0: Littéralement d'ambiance, hein. Place aux fusils, aux flingues et autres lance-roquettes. Méga impressionnant. Mais Michael insiste, hein. Toutes les armes sont neutralisées ou adaptées pour le cinéma. Ah oui, ici on rigole pas avec la sécurité, hein. Elle est maximale pour une illusion absolument totale. Et je vous le confirme, ici, on n'est pas avec des petits jojos en plastoc. Non, non, non. Et Michael a déjà fourni des tournages de films assez balèzes, hein. Si je vous dis Fury avec Brad Pitt ou encore Sherlock Holmes avec Robert Downey Jr. Et même le film Les Rivières Pourpres. La classe quand même, hein. Ciné-Régie peut même livrer ses véhicules et ses équipements sur des tournages partout en France et même en Europe. Alors je vous laisse imaginer la scène, hein, lorsqu'il y a un contrôle routier disons banal, la tête de l'agent quand il réalise que le véhicule de police n'est pas un officiel et qu'à l'intérieur on y trouve un bazooka, 10 mitraillettes et 12 fusils à pompe. Et heureusement, hein, avec l'attestation très spéciale que présente Michael, ah bah tout est réglé, hein. Mais il faut le dire, la scène reste quand même très cocasse. Comme quoi, à Geispolsheim, on peut vivre un polar sans même commettre de délit.
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2: Depuis Brébant, à mi-chemin entre Arcis-sur-Aube et Vitry-le-François, avec Benjamin Guyot, bonjour.
3: Bonjour.
2: 35 ans, vous êtes agriculteur ici et vous pratiquez l'agriculture de conservation des sols. Qu'est-ce que ça veut dire ?
3: Alors l'agriculture de conservation des sols, effectivement, ça n'a rien à voir avec du traditionnel. Premièrement, alors c'est déjà de couvrir au maximum son sol. Et du coup, de faire travailler les plantes, travailler les racines et toute l'activité biologique qui est liée, en fait. De ce fait, c'est plus des terres où le sol reste comme ça pendant des semaines et des semaines avec aucune plante. Dès que les récoltes sont faites, on essaie de toujours remettre une plante, voire des plantes, pour être plus performant, aller soit dans l'hiver ou jusqu'à l'implantation de la nouvelle culture. Et du coup, de remplacer toute cette activité biologique, ce qu'on appelle les couverts végétaux, qui vont venir petit à petit remplacer justement le travail du sol et surtout le travail excessif et en profondeur.
2: Il n'y a plus de labour ?
3: Alors tout à fait, l'agriculture de conservation des sols, du coup, la charrue, le labour est complètement proscrit, puisqu'en fait, le labour fait un reset à chaque fois qu'on utilise cet outil-là, hein. Alors il a aussi des avantages, bien entendu, mais voilà, du coup, faut pas bouleverser ce qu'on appelle les horizons. Donc, bien entendu, la couche superficielle de sol, par exemple, les 5 premiers centimètres, on veut surtout pas qu'elle se retrouve à 20 centimètres. Donc, il faut absolument proscrire effectivement la charrue.
2: L'agriculture de conservation des sols, c'est plus ou moins de travail pour l'agriculteur ?
3: Pour moi, je pense que c'est moins de travail, mais malgré tout, pour ma part, c'est plus de pics d'activité. Quand on dit plus de sol nu, implantation des couverts végétaux le plus rapidement possible, et ben ça veut dire qu'on sort déjà d'une récolte et les périodes de récolte sont déjà très tendues. Donc en fait, on enchaîne ces pics-là, mais malgré tout, plus de travaux vraiment en profondeur ou au cas par cas. Donc on gagne du temps quand même dans les champs. Au niveau des couverts végétaux utilisés, on est sur des multi-espèces, hein, jamais d'espèces solo, hein. Chez moi, ce qui fonctionne bien, mais c'est aussi mon propre système, il y a toujours une base facélie, moutarde, et également une base tournesol. Donc ce tournesol-là, pour mes voisins, ça ne correspondrait pas, mais pour moi, ça correspond, puisque j'ai accès en fait à des matières organiques sur lesquelles voilà, je peux rééquilibrer ce qu'on appelle des rapports C sur N, carbone sur azote.
2: C'est aussi utiliser moins de produits, de pratiquer ces couverts végétaux, cette agriculture de conservation.
3: Alors tout à fait, hein, le but, c'est d'atteindre le système entre guillemets vertueux et de faire travailler donc les plantes à notre place et bien entendu réduire les intrants petit à petit. Depuis 3 ans maintenant, et notamment en azote, on arrive vraiment à lever le pied et continuer de produire en quantité.
2: Merci Benjamin Guyot, agriculteur à Brébant dans la Marne.
3: Bonne journée, au revoir.
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4: Marion Jude, joueuse professionnelle de billard.
5: Les Limousins sont formidables. Stéphane Pigato.
4: À l'âge de 10 ans, il y a une école de billard qui s'est montée et au début, il n'y avait que mon frère qui s'était inscrit. Puis un samedi matin, je devais aller faire des courses avec mon père. Et puis l'entraîneur Clément Goudin, donc, qui est toujours mon entraîneur aujourd'hui, m'a proposé de rester. Plutôt que d'aller faire des courses, je vais rester jouer au billard. Puis en fait, ça m'a tout de suite plu.
6: Quand les copains font du football, ou les copines font du football, ou du rugby, ou que sais-je, la natation ou quoi, comme...

0: Ils prenaient ça quand vous leur disiez bah, moi je fais du billard.
1: Bah, sûrement un peu comme vous, c'est pas commun, c'est assez original. Bon, après à ce moment-là, j'en faisais vraiment une fois par semaine ou deux. J'ai fait beaucoup de natation à côté, j'ai fait de la course de natation. Tout ça avait quand même un petit peu plus de place à ce moment-là.
0: Et à partir de quel moment alors vous êtes dit ça va être mon sport et je vais rentrer un peu plus fort dedans?
1: C'est quand j'ai commencé à faire des compétitions. Puis en fait, je me suis assez vite bien débrouillée. J'ai commencé à monter les échelons, entre guillemets. J'ai fait les compétition régionale que j'ai gagnée, j'ai fait compétition nationale que j'ai gagnée, donc j'ai été prise en équipe de France, donc championnat d'Europe, championnat du monde, ça vient naturellement en fait.
0: Vous êtes aujourd'hui professionnelle de billard, ce qui est assez rare hein, d'ailleurs, vous
1: c'est
0: êtes
1: ça.
0: La seule.
1: C'est ça, exactement,
0: en France.
1: La seule en France.
0: Quand a été ce point de basculement où vous vous êtes dit bah, je pourrais en faire mon métier?
1: J'ai fini mes études en août 2024. Et puis en janvier 2025, j'ai été appelée par la Fédération Française de Billard pour faire une grosse compétition de Heiball, donc qui est une nouvelle discipline qu'on appelle le billard chinois aussi. Et puis là-bas, donc, quand je suis arrivée, j'ai rencontré plein de nouvelles personnes qui vivent du billard. Et en fait, là, bah, y a plein de filles qui sont des joueuses professionnelles en fait. J'ai pas de travail à l'heure actuelle, je viens de finir mes études. Est-ce que c'est pas finalement le moment pour prendre le virage? J'ai rien à perdre en fait.
0: Vous êtes donc l'unique professionnelle de billard féminine en France. Quand vous la prenez, quand vous le savez, qu'est-ce qui s'est passé dans votre tête à ce moment-là?
1: Déjà, c'est une fierté parce que, bah, en fait, on est la première à le faire. Donc, je me dis que j'ouvre peut-être la porte à quelque chose pour de futures joueuses. Après, il y a une forme de pression aussi qui se crée parce que, donc, le billard qui jusqu'ici était un plaisir, un loisir, même si j'avais de très bons résultats, ça n'avait pas changé ma vie jusqu'ici. Et là, maintenant, bah, mes résultats vont probablement avoir un impact sur ma vie. Ça met un petit peu de pression.
0: Dès toute petite, ça a été quasiment comme une évidence. Donc, il n'y a jamais eu vraiment la question à se poser. Maintenant, la question du futur. Dans 10 ans, comment Marion Jude se voit?
1: Ouais, y a deux scénarios possibles. Hein. Soit ça ne marche pas, et dans ce cas-là, je reviendrai à une vie plus classique. Après, sinon, il y a un monde où, effectivement, dans 10 ans, ça fonctionne toujours super bien. Je pourrais toujours être là à voyager à travers le monde, faire les compétitions qui me plaisent, et puis donner un petit peu cette vie de rêve. Hein.
0: De toute façon, quoi qu'il arrive dans votre vie, je suppose que vous ne poserez jamais la canne.
1: Non, je ne pense pas. Il faudrait vraiment un événement majeur pour que je puisse poser la queue de billard. Mais je ne pense pas que ça arrive tout de suite.
0: Vous êtes heureuse aujourd'hui?
1: Très heureuse.
0: Vous ne changeriez pas?
1: Je suis contente d'avoir pris cette décision d'être partie en Chine. Je suis vraiment contente d'avoir pris ce virage maintenant et puis je ne regretterai pas de ne pas l'avoir fait.
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1: Un circuit court aujourd'hui à Saint-Pierreville. Nous sommes au nord-ouest de Privas avec Sabine Loulier pour découvrir Castanaïs.
2: J'ai décidé de créer une ligne de cosmétiques qui sont fabriqués avec les châtaignes que l'on produit sur l'exploitation. Et donc cette ligne de cosmétiques, elle est certifiée bio et nos châtaignes sont bio et AOP châtaignes d'Ardèche.
1: Et donc aujourd'hui, Sabine nous propose une crème corps et une crème visage.
2: Donc la particularité en fait de la châtaigne, elle est multiple. D'abord, la châtaigne est très riche en sucre, ce qui permet d'avoir ce côté très très hydratant de la crème. Également, la châtaigne contient du tanin, qui est issu, vous savez, de l'arbre et de la sève. Le châtaignier contient beaucoup de tanins. Et donc, ces tanins, en fait, ont un rôle un petit peu antioxydant qui permet de faire que la crème convienne aux peaux qui sont un peu rosacées, vous savez, des peaux un peu atopiques, des peaux un petit peu fragiles. Et puis, troisième effet, et pas des moindres quand même, ce sont les polyphénols qui sont très riches et condensés dans la châtaigne et qui en font un anti-âge naturel imparable. Pour l'instant, l'accueil est plutôt favorable, très favorable. C'est vrai que les Ardéchois sont très surpris. Ils ne connaissaient pas, évidemment, je leur dis que c'est normal parce que ça n'existait pas avant. L'usage en cosmétique est encore balbutiant.
1: Et c'est donc en profitant des 12 hectares de sa châtaigneraie multicentenaire que Sabine a décidé de se lancer dans l'aventure Castanaïs. Et donc forcément, en parallèle de ses produits cosmétiques, vous avez également toute une gamme de bonnes choses à déguster.
2: C'est une gamme qui est assez restreinte, mais qui va à l'essentiel. De la crème de châtaigne, de la crème de châtaigne saveur peine d'épices, de la farine de châtaigne et des châtaignes au naturel. Et qui fonctionne bien, quoi, qui reçoit aussi un bon accueil de la part des clients. Donc c'est chouette, franchement, c'est une super aventure.
1: Bon, et vous savez quoi ? C'est une belle aventure aussi parce qu'elle résulte d'une belle histoire d'amour.
2: J'ai rencontré mon mari donc il y a 30 ans maintenant. Et mon mari est fils de castanéiculteur. Moi, ça fait 30 ans maintenant que je vois mon mari passer énormément de temps dans ses châtaigniers. Tous les jours, il y va, il connaît les arbres, il sait ce qui se passe dans ces arbres, il suit l'évolution des arbres qui greffent. Parce qu'en fait, nous, on travaille sur une châtaignerie ancestrale et traditionnelle et nous ne plantons rien. Nous greffons. C'est un travail au long cours. Mon mari fait de la taille en prévision des greffons qui vont sortir, si tout se passe bien, de cette taille. Et donc, l'année d'après, il récupère ses greffons, il regreffe, donc on choisit nos variétés. Une chose aussi importante, c'est que mon mari est un des derniers à pratiquer une greffe en flûte traditionnelle sur laquelle on n'utilise absolument pas de mastic. Voilà, c'est-à-dire qu'on utilise la sève qui sert de colle. Et donc, tout le process est super naturel. Donc moi, quand j'ai vu ça, je me suis dit, mais c'est un travail incroyable qui passe sous silence. Et donc, moi, je voulais essayer de donner à voir cette passion pour le châtaignier. Donc, c'est pour ça que j'ai aussi cherché à faire des produits qui soient élégants, qui soient vraiment de très haute qualité. C'est pour ça, d'ailleurs, que la crème que je produis, les crèmes cosmétiques, elles sont bio, mais elles sont dans des pots qui sont compostables et biodégradables, avec des étiquettes en papier, une encre, une colle qui sont non impactantes pour l'environnement. Vraiment, c'est l'essence même de l'Ardèche, sans aucun PFAS, sans aucun produit controversé. Et les produits, on peut les mettre au jardin quand on a fini de les utiliser.
1: 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Comme d'habitude, je vous mets toutes les infos qu'il vous faut sur ici.fr Drôme Ardèche, rubrique circuit court.
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3: Wikizef, petit guide à l'usage des étrangers du sud du péage d'Arras en vacances dans notre belle région.
4: Je ne vais pas vous apprendre que la vie est injuste. Ne vous inquiétez pas, je vais bien, mais force est de constater que la vie est injuste. Prenez par exemple la silhouette des gens. Il y en a de toutes sortes, des petits, des grands, des roux, des blonds, des crépus, courts, longs, carrés, minces, gros ou ronds. Viens avec nous chez les barbapapas. Mais pour certains, la vie est plus dure que d'autres. L'exemple le plus frappant que la vie est injuste, c'est quand ma grand-mère disait en parlant d'une de mes matantes qui essayait à toute fin de maigrir, mais sans succès, « Quel malheur! Elle peut faire ce qu'elle veut, mais chez elle, tout fait penche !» Ne paniquez pas, Wikiz est là pour vous aider.
5: Tout fait penche. Rassurez-vous, hein, y a rien qui penche et qui va peut-être caire. Non. Tout fait penche.
3: Traduction.
5: Tout fait ventre. Ventre, une panse, un penche. Pour illustrer ce que c'est qu'un penche, il suffirait que je me mette de profil. Et vous verrez que là, il n'y a pas que pour ma tante hein, que tout fait penche.
3: Définition.
5: Tout lui fait penche, tout lui profite. C'est le malheur des bons vivants. Quel rapport avec la justice de la vie? Bah, il y en a des. Ils peuvent manger ce qu'ils veulent, et ben, ils grossissent pas. Je n'ai même vu manger des tartes aux choux qu'à longueur de journée, elles et Thomas, elles pouvaient passer derrière une affiche sur la décollée du mur. Et d'autres, ils regardent la vitrine du pâtissier, ils prennent un kilo. Alors, je vous dis pas si on en mange. Le pire, c'est que dans mes prises de sang, les triglycérides, impeccable, c'est le seul truc qui est pas en gras. Alors, je sais pas ce que je range là-dedans, moi. Mais ce qu'il y a de plus sûr, c'est qu'il y a plein de trucs. Un penche, c'est un logement social. C'est en cela que la vie est injuste. Et en même temps, il peut y avoir une sorte de résignation. À la question, t'aurais pas un peu grossi? C'est mieux de répondre, qu'est-ce que tu veux? Chez Mie, tout fait penche, que de se vexer.
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6: On doit faire un reportage avec les R3, Moggio Carnon, mais je ne sais pas sur quel terrain ils sont.
7: Ils vont venir là ou là-bas?
8: Là, le terrain ici est allumé
6: 24 sur 24.
9: Virginie et vous.
10: Il y a quelques jours, le monde du football héraultais a vécu un moment historique. Quatre clubs étaient en effet en 7e tour de la Coupe de France.
11: Le numéro que vous demandez n'est pas attribué.
10: Point P foot pour ceux qui n'y voient pas très clair. En gros, on part des professionnels de la Ligue 1, 2, 3, ensuite les semi-pros avec les nationales 1, 2, 3, et les amateurs avec les régionales et départementales 1, 2, 3. La Coupe de France a cette particularité qui permet aux équipes de toutes les divisions de s'inscrire et de se rencontrer entre elles. Avoir quatre clubs à ce niveau de la compétition est donc dingue. Quelques jours avant leur élimination, je suis allée à l'entraînement des R3 de l'Union sportive Moggio Carnon. Rendez-vous à la plaine des sports de Moggio, un mercredi soir, 19h. Il fait déjà bien nuit. Tous les terrains sont allumés, ça joue dans tous les sens. Arrivé sur le bord du terrain avec Mathis, le technicien du son, on tombe sur Mehdi, le directeur sportif du club. Posté juste à la sortie du vestiaire, il voit tous les joueurs arriver.
12: Bonsoir.
13: Bonsoir.
12: Bonsoir, vous allez bien?
13: Bonsoir, vous aussi, merci.
14: Super bien, vos jeunes, ils disposent de bonsoir.
15: Ah, moi, il le sort bien.
14: La vache.
15: Ce que je leur dis souvent, il y a des gens qui préparent la buvette, qui préparent tout. Quand vous finissez le match, première chose que vous faites, vous allez leur dire bonjour, vous mangez un morceau, vous dites bonjour à tout le monde. Là, le respect, c'est...
10: Tout en regardant les joueurs faire des jongles et des passes en attendant le coach, je demande à Mehdi depuis combien de temps il est au club.
15: Moi, je suis resté pendant 30 ans à Van Dargues.
10: Ah.
15: Après, je suis parti dans un gros club à Palavas, R1, tout ça. Là. J'ai fait 2 ans, puis après, ceux qui sont venus me chercher ici. Après, la politique d'ici ne m'a pas plu, je suis reparti. Après, ils sont revenus me rechercher.
10: La politique a changé ou quoi?
15: Ouais.
10: Ah oui, d'accord. Mais c'est quoi le boulot d'un directeur sportif?
15: Toute la coordination des éducateurs, des joueurs. Quand il y a un problème, au lieu de se prendre le chou avec l'entraîneur, de venir me rencontrer, discuter.
10: D'accord.
15: Faire les planifications des matchs à l'extérieur quand on se déplace, tout gérer, tout.
10: Ah oui, c'est un sacré boulot.
15: Ah oui.
10: Et ça, c'est du bénévolat?
15: On me paye mes frais d'essence.
10: Oui, d'accord. Vu,
15: mais après, je j'attends pas ça pour vivre. Hein,
10: oui, d'accord.
15: Moi j'ai un boulot. Hein.
10: Vous faites quoi dans la vie?
15: Je suis responsable de maintenance dans une grosse société, Van Dargues.
10: Et donc le foot, ça a toujours été votre truc?
15: Ah, toujours, toujours.
10: Vous avez toujours fait deux métiers tout le temps?
15: Ah oui, moi le foot c'était... J'y jouais, j'ai entraîné.
10: Il n'y a jamais eu de truc de quand je serai grand, je serai Zidane?
15: Les Zidane, il y en a... On croit tout le monde des Zidane, mais il n'y en a pas beaucoup. Hein. Oui. Après, il y a des regrets bien sûr, parce que nous, quand à notre époque, on avait des copains et quand tu avais tes copains, tu restais avec tes copains, j'aurais pu partir ailleurs, hein. je dis la vérité, j'aurais pu partir ailleurs. Mais quand les copains du village et tout, bon, après, c'est des choix qu'on a fait dans la vie. Hein. Bon.
10: Et les copains, ils sont toujours là?
15: Oui, oui, je les vois toujours.
10: Ah bah alors, ça valait la peine peut-être.
15: Non, mon collègue, c'est cool.
10: On ne sait pas si Mehdi aurait été un grand joueur pro, mais comme directeur sportif du club amateur de Moggio Carnon, il fait l'unanimité.
15: Bonsoir.
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1: Bonjour Serge Papagali.
2: Ah monsieur Thomas, bonjour et cher Dauphinois, cher Dauphinois, bonjour également bien sûr.
1: On est samedi pour le Dauphiné Tour aujourd'hui, où est-ce qu'on part?
2: Ah vous allez voir, hommage au Grésivaudan, en Grésivaudan et aux Chalassiennes et Chalassiens au pied de la montagne de Bramfarine. Donc, je suis désolé mais c'est le vrai nom de la montagne, pas de ma faute. Hein. Donc on est où?
1: Au Chalard.
2: Au Chalard, bravo, ça farine Bram, au Chalard je sais pas... La Brame Farine. Elle en a marre d'être broyée, je sais pas quoi. Bref, une précision, en dauphinois, Chala, ça se prononce Sala, en fait. Sala. Ce qui veut dire faire un chemin dans la neige. J'ai appris ça, dis donc. Ah oui. D'où le nom du Chala, qui est un lieu de passage pour aller à l'étranger.
1: Ah.
2: À Chambéry, par exemple.
1: L'étranger Chambéry.
2: Ah ouais, carrément. Ouais, donc, t'es les autres étrangers, quoi. Bon. Les Chala, porte du Grésivaudan. Je précise également que le Chala n'est pas le village de naissance de la fameuse chanteuse Aquette, bien évidemment.
1: Oh,
2: oh bah attends. Bien sûr, ah bah tu peux, ouais. on confond souvent le Chala et la Chala qui n'ont bien les mains, rien à voir. Le Chala n'est pas le mari de la Chala. Enfin, en gros,
1: non
2: quoi.
1: Plus.
2: Voilà, ça veut dire. Chala qui, depuis, a coupé ses couettes d'ailleurs et a été retendu. Entièrement, alors que les habitants du Chala, eux, sont détendus, on va dire ça. Et ils n'ont pas de couette, bien évidemment. Entre Mortel de Maille et Pontcharra, le Chala est ici chez lui. Alors c'est dur à dire ça, le Chala est ici chez lui, allez-y, bien
1: le
2: sûr.
1: Le Chala est ici chez lui.
2: Oui, mais vous, vous êtes un jeune professionnel, de talent, plein d'avenir, bref, c'est normal. Chala ou chez ici, comme vous voulez, ça n'empêchera pas le manoir de la Tour de prendre garde au village. C'est peut-être de là que vient l'expression la Tour. Prends garde au toit, pas à toi, au toit, car les toits coûtent cher, j'ai lu ça quelque part, à entretenir, surtout dans un château du 16e siècle, qui est au Chala. Alors vous allez penser, le Papagali, la picolée de la chartreuse, parce qu'il part un peu dans tous les sens, mais même pas, hein, vous confirmez.
1: Non, je suis témoin.
2: Voilà, je ne bois jamais en studio.
1: Jamais.
2: Voilà, toujours
1: en dehors.
2: Dans les toilettes. Une autre précision, si au Chala vous entendez parler de la Rolande, il ne s'agit pas de la péripatéticienne du coin, péripatéticienne, c'est dur à dire, en dauphinant de la pute, de la péripatéticienne du coin, non, mais d'un espace naturel sensible. C'est vrai, c'est un peu comme ça, la péripatéticienne du coin s'appelle Josiane, ce que vous m'avez dit, mon cher Thomas.
1: Oh, bah oui,
2: m'a dit, vous la connaissez très bien, donc voilà. Alors, la Rolande, en fait, un espace naturel, mais qu'est-ce qu'un espace naturel sensible? J'ai l'impression que la planète entière, actuellement, est un espace naturel plutôt sensible.
1: C'est
2: j'ai l'impression,
1: c'est
2: voilà.
1: Assez vrai.
2: N'empêche que dans la Rolande du Chala, vit, écoutez-moi bien, la Rainette arboricole.
1: Oh.
2: Ça vous embouche un coin, comme dit l'autre. Ben c'est son dernier îlot isérois en dehors de l'île Crémieux. Alors si certains d'entre vous s'en moquent, ben ils ont bien tort. Je vais vous dire pourquoi. Les Rainettes valent parfois bien mieux que les petites reines et les roitelets de cette terre. Protégeons-les, elles surtout. Les autres, on s'en tape. Alors, tous ensemble, ce que je veux dire, allez,
1: on n'est pas des quand même.
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3: Je rêvais d'avoir une maison à la campagne. Cette maison, c'est comme si j'y étais née. C'est ma maison de famille.
4: Ma maison s'appelle l'Oustao de la Mar.
5: C'est une maison un peu envoûtante.
6: Eh bien, vous voyez, des livres et trois fenêtres qui me donnent le paysage du pays, comme si c'était trois tableaux.
7: Ils ont vécu ici.
8: Thibaut Gaudry.
9: 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La chansonnette.
7: Yves Montand est un enfant de Marseille. Débarqué d'Italie avec sa famille pour fuir le fascisme quand il a 2 ans, il va y grandir et y faire ses premiers pas au Music Hall. Puis il la quitte pour Paris où sa carrière commence à décoller, notamment auprès d'Edith Piaf. Et où il noue des amitiés, comme avec Jacques Prévert, qui va lui faire découvrir en 1948 un charmant village qui va changer sa vie.
10: Je chantais dans la région et puis il y avait Jacques Prévert qui habitait la maison là au coin. J'étais arrivé ici. Et j'ai démonté parce que mon ami le guitariste Henri Crolla, si on allait dire bonjour à Jacques, il dit oui, oui. Alors on est monté ici. J'ai vu Jacques, j'ai vu l'endroit, et puis je suis tombé amoureux de l'endroit, et puis je suis revenu dès que je pouvais, tous les ans. C'était très discret, c'était à peine connu.
7: Et il ne va pas tomber amoureux que de Saint-Paul. Le 19 août 1949, il est à la Colombe d'Or, une auberge avec quelques chambres, qui est un repère d'artiste. Et Prévert, encore lui, va servir d'entremetteur entre un homme et une femme qui vont devenir un couple mythique.
8: Ça s'est passé à Saint-Paul-de-Vence, au mois d'août, en 1949. Simone était là, et puis moi j'étais dans le tournée. Et puis j'ai déjeuné là, elle a déjeuné là. Et puis il y avait du soleil, puis il y avait Jacques Prévert, et puis il y avait des copains. Et puis voilà, quoi, on ne sait pas comment ces genres de choses-là commencent, mais enfin, elles ont commencé et c'était une belle histoire, quoi.
7: Une belle histoire qui durera toute une vie. Ils ont 28 ans. En 4 jours, Simone, mariée, plaque tout pour le Marseillais. Et désormais, ils vont construire une partie de leur vie ici, restant fidèles à la Colombe d'Or, où ils se marient même 2 ans plus tard. Prévert est encore là, il est le témoin de Simone, tandis que Marcel Pagnol est celui de Montand.
10: Puis en 49, j'ai rencontré Simone ici, qui elle avait acheté par contre une petite maison dans le village, après son premier film. Puis elle a servi cette maison pendant très longtemps. Puis on descendait au bar de la Colombe pour boire l'apéritif, pour voir Jacques et les amis, et puis il y avait toujours quelqu'un, et puis on restait là, et puis on mangeait là, et puis on montait pas la maison. Alors un beau jour, on a mis la clé sous la porte, on donnait ça aux enfants, ou à des amis qui descendaient dans le midi, et nous on descendait toujours ici.
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7: La Colombe d'Or et Saint-Paul, où l'on se retrouve pour les vacances avec les copains, beaucoup d'artistes, dans ce village qui attire notamment les plus grands peintres, Picasso, Chagall, Matisse et d'autres.
10: C'est pourquoi je viens souvent ici à la Colombe d'Or, à Saint-Paul-de-Vence, et d'abord pour la famille Roux, qui sont des gens tellement merveilleux. Puis au mois de juin, ou au mois de mai, c'est agréable, il n'y a pas trop de monde, et c'est encore bien. Mais c'était une époque assez formidable, avec Picasso, Braque, Prévert, qui était là aussi, et Giacometti, quand il a débarqué.
11: J'ai dit, bon, maintenant de jouer, parce que je pars.
7: Mais les copains, ce sont aussi les habitants du village, avec qui Montand joue aux cartes au Café de la Place, ou à la pétanque.
10: Et j'aime bien jouer ici au boule, parce que c'est quand même un sport qui délasse bien, qui est très fatigant. Si on veut bien y jouer, c'est très très difficile. Ça ne paraît pas, surtout si on joue à la Provençale.
7: C'est à Saint-Paul-de-Vence également qu'il rencontrera la dernière femme de sa vie, Carole Amiel, et qu'il achètera en 1984 un petit restaurant qu'il transforme en maison, juste en face de la Colombe d'Or.
9: Oh.

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1: Alicia Maglio a 33 ans, elle est employée dans les ressources humaines au Luxembourg. Elle a remporté en octobre dernier un concours qui vise à valoriser des femmes aux formes généreuses, le concours de Miss Curvry. Bonjour Alicia.
2: Bonjour Jérémy.
1: Que vous a apporté cette participation finalement à ce concours de Miss Curvy?
2: Cette participation était très importante pour moi. J'ai longtemps eu du mal à accepter mes formes. Pendant des années, je voulais absolument perdre du poids pour m'accepter, être plus heureuse. Et cette aventure a vraiment permis de changer mon regard et d'oser m'accepter telle que je suis aujourd'hui.
1: S'accepter et faire de ses complexes une force, c'est vraiment le but de cette participation?
2: Exactement, c'est bien plus qu'un concours de beauté finalement, c'est vraiment une aventure humaine à travers laquelle on évolue, on se développe. Il y a beaucoup d'ateliers de développement personnel qui sont mis en place par les bénévoles de l'association, puisque je tiens aussi à souligner que c'est une association qui met tout ceci en place, et tout ça permet de faire un vrai travail sur le regard qu'on porte sur soi.
1: Vous parlez beaucoup d'acceptation de soi. À quel moment de votre vie le sujet est devenu un peu central?
2: Je pense qu'après être devenue maman, ça a été central, puisque c'était aussi l'exemple que je voulais montrer à mon fils, de pouvoir s'accepter tel qu'on est, et qu'importe les diversités qu'on peut avoir, s'accepter tous les jours à différents niveaux de sa vie, c'est vraiment quelque chose d'important, et c'est vraiment quelque chose que je voulais montrer en exemple à mon fils. Et je pense que la maternité a été un peu un déclic pour moi.
1: De nombreuses personnes sont victimes de grossophobie sur les réseaux sociaux. Ça touche aussi bien les anonymes que les célébrités. Pour vous, c'est un facteur de pression, ces réseaux sociaux, ou plutôt un allié pour participer à ce concours?
2: Je pense que les réseaux sociaux, aujourd'hui, on y trouve beaucoup de choses, mais on y trouve aussi une façon et une forme de visibilité. Ça permet de porter ces messages un peu plus haut, un peu plus fort, et de toucher des gens qui peut-être aussi ont du mal à s'accepter. Et donc, pour moi, c'est vraiment un vecteur de partager des messages d'acceptation de soi et de confiance.
1: Quel message vous aimeriez justement transmettre aux femmes qui n'osent pas encore s'assumer pleinement?
2: J'aimerais vraiment qu'on puisse en tout cas se voir tel qu'on est vraiment, au-delà d'un chiffre, d'une taille. On est tellement beaucoup de choses, on a énormément de valeurs, et c'est vraiment de se regarder avec beaucoup plus de douceur et de bienveillance. Et qu'on mérite toutes, chacune, toutes et tous aussi, puisque ça peut toucher aussi plus largement, de se voir autrement et de porter un regard vraiment bienveillant et respectueux envers son corps.
1: La finale de Miss Curvy France se déroule dans les Landes le 11 avril prochain. Vous y allez avec l'envie de remporter le titre. Quelles sont les différences finalement avec un concours classique comme Miss France?
2: Les différences, c'est vraiment un concours qui va porter sur la beauté des cours. Donc déjà, on se retrouve ici sur une différence. Mais c'est aussi vraiment, comme je le disais, un chemin d'acceptation, et donc c'est un peu la concrétisation de pouvoir aller porter ces belles valeurs sur une scène nationale, et aussi de pouvoir faire briller la région par la même occasion. Et c'est en tout cas avec tout ça que je vais porter les couleurs de la Lorraine en France, avec l'envie de pouvoir faire évoluer les regards justement sur les courbes et sur l'acceptation de soi d'une façon générale.
1: Merci Alicia, à bientôt.
2: Avec plaisir, merci beaucoup Jérémy.
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1: Aujourd'hui, direction les Grands Murcins à Arcon. C'est un site qu'on connaît un petit peu pour ses arbres majestueux et ses panoramas, mais un petit peu moins pour son emblème animal. Avec nous, Marion Gilardon de l'Office du Tourisme de Roanne. Est-ce que vous pouvez nous en dire un petit peu plus ?
2: Effectivement, l'emblème de cet espace naturel sensible est l'écureuil. C'est un clin d'œil historique. Le domaine a appartenu pendant près de 80 ans à la Caisse d'épargne, de 1934 à 2011. Et comme vous le savez, leur emblème, c'était l'écureuil. Quand Roanne et Agglomération a repris la gestion du site, ils ont conservé l'écureuil comme symbole du lieu pour deux raisons, à la fois par fidélité et parce qu'il y a de vrais écureuils qui y vivent, bien sûr.
1: Et puis l'écureuil, on le retrouve un peu partout, sur les panneaux et même sur un sentier de randonnée.
2: Oui, tout à fait. Le petit sentier balisé, une boucle très accessible, s'appelle la boucle de l'écureuil. Ce sentier est idéal pour les familles avec enfants. Il est en quelque sorte l'entrée en matière idéale pour découvrir la diversité des milieux qu'offre le domaine des Grands Murcins.
1: Revenons un petit peu en arrière. Racontez-nous l'histoire de ces lieux.
2: L'histoire commence en 1932 quand la Caisse d'épargne souhaite créer un centre de vacances au grand air pour les enfants et son personnel. Deux ans plus tard, les premières plantations forestières démarrent et en 1936, on aménage un arboretum pour étudier les essences forestières adaptées au reboisement local.
1: Il y a une essence prédominante dans cet arboretum ?
2: Globalement, au Grand Murcin, on retrouve une dominance impressionnante de résineux, mais le plus répandu est le douglas, qui couvre à lui seul la moitié du domaine. Ce sont des grands arbres élancés aux aiguilles persistantes. Et à leur côté, on retrouve les sapins pectinés, qu'on appelle ici les sapins noirs, qui donnent leur nom au bois noir.
1: Et ce lieu, géré par Roanne et Agglomération, vit, bouge et accueille.
2: Cet espace naturel accueille des activités de pleine nature, notamment la course d'orientation et le VTT avec des sentiers balisés. Et un programme d'animation est également proposé chaque année et renouvelé d'avril à octobre, proposant ateliers, balades, cinéma en plein air, toujours dans un respect de l'environnement.
1: Voilà, ainsi tout l'on peut respirer, apprendre, se balader et même croiser quelques écureuils malicieux. À très bientôt, Marion Gilardon.
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3: Tout ce qui a trait au caractère des humaines et des humains, j'adore. Je trouve que la langue occitane se délecte à qualifier les comportements humains. Roumé, je savais que tout le monde connaît Kéomo. C'est un bon exemple. Hein. Tu pourrais faire un sourire plutôt que de roumé. Roumé, comme ce mot l'indique dans sa construction, ça grogne, ça fait trembler les murs. Quelqu'un qui roume, c'est un râleur d'excellence. T'as voulu faire les courses ? On y est. Qu'est plus le moment des roumas, mon grand. Ce n'est plus le moment de râler, ok ? Plutôt que de roumer, on finit vite et on rentre. Roumé, ok ? Vous connaissez, bon. Et si je dis marouné, marouna, c'est la même chose. Dans le mot, le R roulé nous montre une personne qui râle aussi, qui bougonne. Il marronne comme un burga au kevonvou, non. Il râle comme un frelon qui vrombit. Roumé, marouné, faites vos courses, mesdames et messieurs. Allez, adieu.
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1: Et voici Patrick Citeau pour Nom de Nom, aujourd'hui direction Montmorillon, dans la Vienne. Un musée du macaron y raconte l'histoire de cette petite pâtisserie ronde.
4: Situé boulevard de Strasbourg, ce musée ouvert en 2003 par la maison Ranou-Métivier rend ainsi hommage aux générations d'artisans qui ont bâti la renommée de Montmorillon. Ce musée de l'amande et du macaron vous dévoile ainsi l'histoire et les coulisses de la fabrication de ce célèbre et délicieux biscuit aux amandes. La recette du macaron a a priori été rapportée par Catherine de Médicis au XVIe siècle. À partir de cette époque, ce biscuit fait d'amandes, de sucre et de blanc d'œuf s'est répandu dans de nombreuses villes. On le retrouve ainsi progressivement à Nancy, Amiens ou Saint-Émilion. Il faut remonter au XVIIe siècle pour trouver les premiers macarons sur les étals des marchands de Montmorillon. Le petit biscuit au cœur tendre d'amandes est ensuite devenu la spécialité incontournable de Montmorillon. Aujourd'hui, la maison Ranou-Métivier perpétue cette tradition culinaire. C'est la plus ancienne fabrique de macarons de Montmorillon. Les savoir-faire se transmettent en effet dans cette famille depuis 5 générations. La recette traditionnelle des macarons demeure ainsi inchangée depuis ses débuts.
5: Et notre musée du macaron, c'est l'occasion de nous plonger au cœur de l'histoire de cette spécialité culinaire fierté de la région.
4: Une spécialité qui doit tout à l'amandier. L'histoire de cet arbre fruitier à travers les continents et les siècles est ainsi une des thématiques proposées. Les défis environnementaux liés à la production de l'amande sont aussi au programme de la visite. L'histoire et la fabrication du macaron a bien entendu toute sa place au cœur de l'espace d'exposition. Les gestes et les outils du biscuitier font également partie de cette immersion au pays du macaron. Un parcours ludique et gourmand qui fera le bonheur des enfants comme des plus grands. Concernant les origines du nom de la commune de Montmorillon, on peut s'appuyer sur une théorie ancienne. Elle précise que la bourgade, située sur une colline, aurait été investie par des Maures en 732, avant ou juste après la fameuse bataille de Poitiers. D'où la déclinaison en Mont de Morillo ou Colline du Mort. Mais le nom d'un des premiers barons de la ville a tout aussi bien pu inspirer cette dénomination. Hugo Banse se fait ainsi appeler Moro Loco, qui dictour Morillo, ou seigneur de la localité mauresque qui se nomme Morillo. Toujours est-il que de Montmorillo au XIe siècle, puis Montmorlhomme au siècle suivant, la bourgade endosse finalement son nom actuel au XVe siècle.
5: Et alors ça c'est quand même fou parce qu'on remonte le temps grâce à Patrick Citeau qui nous apprend toujours des détails qu'on ignore souvent d'ailleurs sur le nom de nos rues, de nos communes également. 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
6: Elle est complètement dingue cette histoire, Hugo, et pourtant son nom ne vous dit rien. Je pense presque à personne. Marcel Chaumien, un homme discret devenu vauclusien d'adoption, maire d'un petit village quand même du Luberon, et en même temps, l'un des personnages clés des services secrets français de l'après-guerre.
7: Il veut dire un maire espion.
6: Exactement. En fait, maire, c'était sa couverture. C'est quand même assez dingue cette histoire. Marcel Chaumien n'est pas né en Provence, il voit le jour à Reims, dans la Marne, mais tout change en 1944, lorsqu'il est envoyé en mission dans le Vaucluse, en pleine Seconde Guerre. C'est là, en fait, qu'il découvre le territoire et qu'il va s'engager autour de la résistance locale, aux côtés de la résistance surtout vauclusienne, et qui ensuite s'installera après la guerre chez nous. Alors avant ça, Chaumien était un militaire d'élite, un parachutiste d'essai. Ah, c'était ouais. Un métier assez risqué, puisqu'il consiste en fait à mettre au point des parachutes, les équipements, mais aussi les techniques de saut.
7: Et sûr déjà que ça s'ouvre ou pas, en fait, c'est
6: ouais,
7: ça.
6: Oui, puis surtout les ennemis aussi. Ouais. Il pouvait sauter de nuit, dans les forêts, voilà, donc c'est assez dur, et cette expertise va faire de lui en fait un homme clé des opérations clandestines.
7: Et c'est là qu'il bascule dans le renseignement.
6: Bah oui, parce que son CV est super beau, ancien résistant, parachutiste, membre du service Action. Marcel Chaumien va travailler d'abord pour le SDECE, c'est l'ancêtre de la DGSE en fait. On le retrouve dans les années 40-50 sur des missions ultra sensibles, et en fait il va entraîner nos agents secrets dans le parachutage notamment. Il va participer aux opérations du rideau de fer en Afrique, en Europe de l'Est, et dans les archives son nom apparaît, alors son nom d'emprunt, puisqu'il avait un pseudo, vous imaginez bien, oui. Aux côtés de figures centrales, tiens par exemple Jacques Faucard, c'est le conseiller très secret du général de Gaulle s'il vous plaît, donc c'est quand même du très haut niveau. Chaumien qui circule entre ambassades, pistes africaines, aéroports parisiens et réseaux clandestins. Et pendant ce temps-là, notre Marcel, donc, il est élu dans le Vaucluse.
7: Et oui, incroyable ce parcours.
6: Exactement. C'est là que l'histoire devient fascinante. Marcel Chaumien devient maire de Viens en 1959. Il va le rester jusqu'en 1977. 3 mandats, 18 ans donc au service du village. Il faut s'imaginer, la journée, il va s'occuper d'assainissement, d'école, de voirie. Et régulièrement, il reprend l'avion pour Paris-Orly, Roissy, ouais. Pour retrouver les services secrets où il va mener cette double vie pendant des années.
7: Et on comprend mieux pourquoi on ne connaît pas son nom. Hein.
6: Oui, je vous ai parlé de Jacques Faucard, le conseiller très spécial de Gaulle. Il dira que c'est un homme très bien, courageux, un agent secret qui ne cherchait aucune reconnaissance. Marcel Chaumien meurt en 1979, décoré, respecté dans les cercles du pouvoir, mais finalement presque inconnu du grand public. Ce destin, c'est comme un roman d'espionnage, il faut le dire quand même. Et aujourd'hui, c'est Catherine Chaumien, sa fille, qui le raconte dans des conférences en Vaucluse. On a pas mal d'archives aussi qui existent, notamment au service historique de la Défense. On a des ouvrages sur l'histoire du service secret français où il est nommé souvent.
7: Ouais.
6: Et aujourd'hui, je vous mets tous tous les documents et les photos grâce à sa fille Catherine, que je salue, sur notre appli. Ici, vous le voyez au bras de Gaulle et aussi pendant ses missions. Enfin, c'est juste exceptionnel, ce discours et surtout ce destin de Marcel Chaumien.
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5: h 19, l'heure de votre rendez-vous les gens d'ici. Tous les jours, nous mettons en lumière une personnalité qui fait briller notre région. Elle se confie au micro de Romain Bruno et aujourd'hui, à direction un studio d'enregistrement au cœur de Paris, à la rencontre de la personne qui a créé le nouveau jingle d'Île-de-France Mobilité. Romain, vous êtes avec lui, il s'appelle Jean et vous venez d'entrer dans son studio.
8: Oui, je viens de rentrer dans ce studio qui est magnifique, un studio d'enregistrement dans le 6e arrondissement. Et j'ai Jean Dindino, il dirige la société de production chez Jean et il est ici installé derrière cette grande table de mixage. Jean, bonjour.
9: Bonjour.
8: On a l'impression d'être dans un sous-marin.
9: C'est vrai que beaucoup de gens l'associent à cette vision un peu à cause des hublots, un peu sous-marin de la, ancien et en même temps peut-être aussi cabine spatiale futuriste.
8: Et vous avez produit le nouveau jingle sonore d'Île-de-France Mobilité.
9: Ouais, sacré challenge. Composer en fait quelque chose qui va accompagner les gens en fait dans leur quotidien, comme ça, sur tous les transports, sur tout le réseau d'Île-de-France.
8: Est-ce qu'on peut l'écouter, ce jingle ? Ce nouveau jingle, il va remplacer quel jingle ?
9: Il va unifier tout le réseau Île-de-France, en fait, donc il concerne le métro, les bus, les tramways, le RER.
8: Ça remplacera ce jingle, écoutez. On va le décortiquer, ce jingle, il est fait de plusieurs parties.
9: Par rapport à cette notion de mobilité, on peut déjà écouter un premier son, qui est le son d'introduction et aussi celui de conclusion, finalement, qui joue cette mobilité. Là, on est dans cette idée de mouvement, en fait. Donc, la première nappe introduit le thème qui est composé de 6 notes. Qui doivent symboliser quelque chose d'à la fois assez doux, pas agresser les gens au travers de quelque chose. Donc, il y a une douceur et une gaieté, en fait, normalement, qui se définit sur ces 6 notes. 6 notes, il y a une symétrie entre le tagada, que je vois comme une question, quoi, et la réponse qui est tindintin. Même si c'est toujours difficile d'expliquer la musique.
8: C'est une fierté au final, après, de pouvoir entendre sa musique, son jingle, pendant les transports.
9: Ouais, carrément. J'avoue qu'il me tarde de l'entendre. Même si, voilà, c'est aussi toujours un peu une petite angoisse de s'adresser à plein de gens. Mais non, c'est une grande fierté, bien sûr.
8: Ça fait combien de temps que, Jean, vous travaillez dans l'univers du son ?
9: Ouais, j'ai commencé à 25 ans et j'en ai 65. Donc, vous avez fait le calcul ? Je préfère pas le dire. J'ai eu la chance de travailler dans cet univers qui est un univers très riche parce qu'il touche à la fois à la musique, aux comédiens, à la poésie, au texte. Enfin, c'est vraiment travailler dans le son, vous en savez quelque chose, vous-même qui m'a interrogé. C'est assez passionnant et ça remplit une vie tranquillement.
8: Merci Jean Dindino.
9: De rien, plaisir. Revenez quand vous voulez, 18 rue Dauphine.
8: Voilà, ici donc pour cette société de production chez Jean qui a créé entre autres ce fameux nouveau jingle sonore d'Île-de-France Mobilité qu'on a hâte d'entendre.

Autrice, compositrice, interprète, Domi a 28 ans. Elle est originaire d'Aime-la-Plagne et partage sa vie entre Montréal et la Savoie. Elle vient de sortir son premier single, Tout oublié, une chanson pop très solaire, et prépare un album pour 2026.

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2: C'est Décibel, toute l'actualité musicale avec ce soir, le surdoué Grand Corps Malade qui, 20 ans après son premier album, n'en a pas encore fini.
3: 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Quand mon cerveau constate, c'est mon stylo qui comprend. Qui sait prendre du recul, noircir la page en m'éclairant.
2: Eh ouais, ça fait 20 ans, mais pas le temps de faire le bilan. Grand Corps Malade préfère ouvrir un nouveau chapitre. Nouvel album fabriqué dans un nouveau pays, nouvelle tournée, nouvelle rencontre en studio. La seule chose qui ne change pas, c'est son envie d'être là, avec vous.
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2: Salut à toutes, salut à tous et bienvenue dans Décibel en ce vendredi soir. Je sais, vous avez chaud, mais croyez-moi, j'ai des nouvelles fraîches à partager avec vous du monde de la musique. Aujourd'hui, c'est l'anniversaire de Paula Abdul. Donc, bien évidemment, les personnes âgées comme moi se souviennent très bien de Paula qu'on écoutera en fin d'émission. Les autres, je vous expliquerai à quel point elle a émerveillé nos années 80. Le coup de cœur du jour, c'est le nouveau single de Big Flo et Oli, Picasso, dans lequel on entend Oli faire un solo de trompette absolument magnifique. On y reviendra tout à l'heure. Et puis un blind test autour des gens qui jouent. Si ça vous inspire, alors appelez-nous 0810 055 056 0810 055 056. C'est Sadika qui vous attend au standard. Et à gagner ce soir, eh bien ce sont vos lunettes pour l'éclipse du mois d'août. Et bonsoir Grand Corps Malade.

0: au moment de ce premier album que tu ferais ça sur le long cours?
1: Non, je ne m'imaginais pas parce que je pense pas aussi loin.
0: Ouais.
1: Donc si on m'avait dit, est-ce que dans 20 ans, tu auras déjà fait plein d'albums? Je ne me pose même pas la question en fait. Et si jamais on m'avait forcé à me la poser, non, je n'aurais pas imaginé tout ce qui s'est passé depuis 20 ans. C'est vrai qu'il s'en est passé beaucoup.
0: Ouais.
1: Mais voilà, le premier texte, là, c'est « J'en ai pas encore fini », c'est l'intro de l'album.
0: Ouais.
1: Parce que justement, mais moi, j'ai aucun problème à faire des bilans, j'adore les bilans. Mais en tout cas, un bilan, c'est un bilan provisoire, quoi. Ça veut pas dire que c'est fini. Et en effet, j'ai encore plein d'envie, ouais, et plein d'idées. Donc, on repart pour 20 ans, quoi.
0: Alors, je donne les chiffres parce que c'est un bilan, mes enfants, comment dirais-je, ébouriffant. Donc, 8 albums. Le 9e, Voir la mer, arrive dans quelques semaines. 2 millions d'albums vendus, 3 victoires de la musique. 3 films aussi, Patient, La vie scolaire et l'excellent Monsieur Aznavour. Plus de 800 concerts donnés en France, mais aussi partout dans le monde. C'est pas rien. Il y a aussi des tubes, des vrais tubes radio, comme ce « Mais je t'aime », victoire de la chanson originale en 2021.

0: Camille Lelouch. Alors, est-ce que justement, cette chanson, J'en ai pas encore fini, qui est le tout premier extrait du 9e album.
1: C'est déjà sorti.
0: Voilà. Est-ce que c'est aussi justement une réaction à ce bilan, un bilan qui est extrêmement positif, où tu as réalisé énormément de choses, où tu as eu énormément de succès, et tu te dis à toi-même, ok, j'en ai pas encore fini, il y a encore des rêves à aller chercher, c'est ça dedans.
1: Exactement, c'est un peu ça. C'est toujours difficile à expliquer comment une envie de texte naît, mais là, je suis né avec. Je me rappelle, je crois, ma première idée, c'était, j'étais un peu mélancolique et j'avais envie de dire, tiens, je n'ai pas encore fini avec la mélancolie. Et je voulais écrire un texte là-dessus. Puis je me suis dit, mais finalement, je n'ai pas encore fini avec beaucoup plus de choses que ça.
0: Ouais.
1: Donc, je n'ai pas encore fini avec l'envie d'écrire, avec mon optimisme, avec l'envie de faire des vannes, avec mes combats silencieux, avec l'envie d'être amoureux. Et voilà. Et donc, du coup, ça a donné un texte comme ça, un peu fleuve, sans refrain. Voilà, du texte un peu dans la pure tradition slam du début.
0: C'est ça.
1: Beaucoup, un texte assez dense. Mais voilà, qui arrive pour moi à un bon moment et puis qu'une bonne manière d'introduire l'album où il y a après plein de choses très différentes.
0: Il est dense, mais digeste, je veux dire, on comprend. Mais la question, en fait, que je me posais, c'est si c'était du coup une conversation entre toi et toi, simplement, j'en ai pas encore fini, ou est-ce que c'est une réponse à des questions qu'on a pu te poser aussi, je sais pas, dans ton entourage professionnel?
1: Non, là, c'est plutôt entre moi et
0: c'est
1: moi,
0: toi et toi.
1: Ça va, j'ai pas eu trop de gens qui m'ont dit, alors c'est la fin, c'est fini, non, pour
0: ça
1: l'instant,
0: y est, t'es
1: non. Vieux. Non, ça va. Ça va, c'est peut-être c'est plutôt et pourtant j'ai pas besoin de me convaincre, moi je suis là, je sais naturellement que j'ai envie de continuer, mais c'est vrai que c'était une manière d'introduire l'album, ce petit bilan et perspective, tu vois, comme on dit dans les sociétés, c'est-à-dire qu'à la fois on regarde où on en est, mais on ouvre une porte, quoi.
0: Ben écoutons là cette chanson, comme ça vous allez comprendre exactement de quoi il retourne. Le Grand Corps Malade Nouveau arrivera le 18 septembre prochain. Voir la mer, c'est le nom de ce 9e album. Premier extrait et intro imparable, J'en ai pas encore fini.

venais de poser mon stylo et de fermer les paupières. Je pensais éteindre mon cerveau en éteignant la lumière. Mais mon stylo et mon cerveau se sont vite réunis. Ils me conseillent de me relever car j'en ai pas encore fini. J'en ai pas encore fini avec le texte du jour. J'ai des rimes plein les joues qui valent peut-être le détour. Alors je me relève cette nuit, demain et après-demain, avec l'expérience d'un daron et l'enthousiasme d'un gamin. J'en ai pas encore fini avec l'envie d'écrire, car quand le monde va trop vite, y'a que ça qui m'aide à ralentir. Quand mon cerveau constate, c'est mon stylo qui comprend, qui sait prendre du recul, noircir la page en m'éclairant. Mes textes savent lire en moi, même dans les moments de brouillard, et chaque phrase est une lampe torche sur ce que je n'ose pas voir. J'écris pour compenser l'impuissance de voir ce qui brûle autour, pour contrer nos silences face à ceux qui crient au secours. J'écris enfin et surtout pour partager nos chairs de poule, pour que nos solitudes se reconnaissent au milieu de la foule, que nos émotions fassent équipe plein de sourires interactifs, et que la scène devienne un grand battement de cœur collectif. J'en ai pas encore fini avec la nostalgie, la fiancée des bons souvenirs qu'on éclaire à la bougie. Face à tout ce bonheur passé, j'essaie de pas rester spectateur, et je me bats comme un taré pour que l'avenir soit à la hauteur. J'en ai pas encore fini avec mes combats silencieux, ceux qui se cachent derrière les sourires et les projets ambitieux, ceux qui me répètent heure par heure.

0: horreur que Grand Corps Malade. C'est pas juste un nom d'artiste, mais des galères en cascade. 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Il me colle à la peau, même dans les moments les plus tristes. Mon optimisme est mal élevé, il ouvre tout le temps sa gueule. Dans chacun de mes albums, il veut être le premier single. Mon optimisme rattrape, souvent là pour compenser. Il dévie les chemins tracés et les destins qu'on pensait. 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
1: Mais Grand Corps Malade est de retour, j'en ai pas encore fini. Le nouvel album arrive le 18 septembre. Alors, il faut raconter que il est né, ce disque, loin de chez nous. Mm-hmm. Nous allons planter le décor.
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1: Avec la voix de Robert Charlebois, Montréal, le Québec, c'était un rêve familial de longue date. Mm-hmm. Et tu l'as réalisé l'année dernière, enfin il y a 2 ans, c'est pour ça. Un an. Raconte-moi alors.
3: Eh ben oui, c'est un projet familial, avant que les enfants soient trop grands, ouais, tout oui. Ça, de vivre une aventure autre, de se permettre le luxe, le privilège d'avoir une autre vie pendant un an. Et on a réussi à le faire, à l'organiser. Et puis Montréal, c'est une ville que j'adore. J'ai eu l'occasion d'y aller beaucoup de fois pour jouer, pour faire des concerts, de la promo. Et j'ai toujours eu un coup de cœur pour cette ville et pour les Québécois. Et donc voilà, on l'a fait de été 2024 à été 2025 avec les enfants à l'école là-bas, tout ça. Et c'était une expérience de vie évidemment géniale pour nous tous, pour toute la famille. Et puis on a voyagé, et puis on a vu l'hiver québécois. Ouais. Et puis évidemment, tout ça, c'est nourrissant, ça donne plein d'envie, plein d'idées. C'est vrai que ce nouvel album, il est né là-bas. Et voir la mer, c'est aussi un titre de l'album, une chanson de l'album, et c'est le titre général de l'album. C'est aussi symbolique de ça. Voir la mer, c'est prendre le temps, se reposer, respirer un bon coup, poser ses yeux sur un paysage. Donc voilà, voir la mer, c'est aussi symbolique de cette année à Montréal.
1: Donc c'était pas nécessairement le but du voyage, d'être tellement inspiré que tu as tout de suite commencé de nouvelles chansons, mais c'est ce qui t'est arrivé là-bas, c'est ça?
3: Ouais, c'est ça. Ouais. Et puis j'ai pris plus de temps là-bas. Je sortais de 3-4 années avec le cinéma, les tournées, les albums intenses. Le but là-bas, c'était de ralentir un peu. Et bah ouais, dès que tu ralentis un peu, ton cerveau, il est un peu plus tranquille et hop, il a envie d'écrire des textes.
1: Quoi. Ça dépend donc, qui. Toi, oui. Moi, quand je ralentis, après, je fais plus rien, je mange des chips. Mais c'est super.
3: J'ai mangé pas mal de chips aussi, voilà. Hein, ça n'empêche pas. Chips et stylo, voilà, c'était mon programme.
1: Voir la mer aussi, moi, quand j'ai entendu le titre de cet album, je me suis dit, ah, il a vu loin. Tu parlais de respirer, d'avoir de l'espace. C'est vrai que nous, vu d'ici, c'est l'image que nous renvoie le Québec. Je sais pas, moi, je vois des grandes forêts, je crois qu'il y a même des baleines.
3: Enfin... Bien sûr, c'est exactement ça. On a vu tout ça. Ouais. Évidemment, on a voyagé. Et oui, quand Montréal, déjà, c'est une ville très, très nature. Ouais. Ce que les gens connaissent de Montréal, c'est là où tu atterris, et puis c'est les petits hôtels, enfin, non, les grands hôtels, dans le petit downtown où il y a des buildings comme à New York. Mais c'est pas du tout ça, Montréal. Montréal, faut sortir du centre-ville, et les 80% de la ville, c'est ailleurs. Et là, il y a des parcs partout, il y a des arbres partout. Donc, c'est une ville très nature. Et puis, dès que tu sors, tu roules une heure en sortant de Montréal, et là, oui, t'es dans des forêts, dans des, ouais, dans des grands lacs, des chalets au bord des lacs, etc. Donc bien sûr qu'on a vu tout ça, on a fait tout ça. On est allé voir dans le grand nord du Québec les chiens de traîneau l'hiver et puis les baleines à tête de sac. Bon, donc oui, voir la mer, c'est tout ça. C'est se poser les yeux ailleurs, respirer et découvrir. Ouais.
1: Et voir du beau, voir la nature, c'est quelque chose, toi, qui, surtout dans ton côté auteur, tu penses que ça a nourri ça, ton écriture? Parce que c'est pas des... Enfin, voilà, tu parles comme ça de paysages à perte de vue et de dépaysement total aussi. Voilà, ça peut même débloquer des trucs dans le cerveau. Enfin,
3: peut-être,
1: je sais pas.
3: Ouais, certainement. Après, c'est plus ou moins conscient de changer de rythme, déjà.
1: Ah ouais,
3: ça débloque des trucs dans le cerveau, de vivre ailleurs, une autre mentalité, ça débloque des trucs. Alors évidemment, de voir des beaux paysages comme ça, peut-être aussi, ouais, mais c'est ça qui est bien dans le processus de création, c'est que tu sais jamais vraiment comment ça vient, et ouais, tant mieux.
1: Et là, c'est venu. Hein. Donc l'album arrive au mois de septembre. Il est né là-bas, le disque, mais il s'est pas fabriqué entièrement là-bas. Ceci dit, c'est vrai qu'il y a plein de nouveautés. Je le disais tout à l'heure en ouverture, tu travailles avec une nouvelle équipe. C'est vrai que là, on a entendu, j'en ai pas encore fini, on va découvrir Le Prochain Rêve. On est sur une ambiance différente de tes albums précédents, qui étaient plus électro, avec Mosimane.
3: Ouais, avec Mosimane.
1: Aux commandes des prods. Ouais.
3: On avait des albums, oui, avec des sons un peu plus synthétiques, plus électro. Et là, c'est vrai qu'on est revenu à une musique plus organique. Tout est joué à 100%.
1: C'est un groupe.
3: C'est un groupe et on a même enregistré dans des conditions de live. Il y a des beaux studios dans le sud de la France, là, qui s'appellent La Fabrique, qui permettent ça. C'est-à-dire, c'est des grands studios où on peut tous se brancher les uns les autres et on a joué vraiment en live. Et donc, je pense que ça doit s'entendre un peu. C'était cette espèce d'alchimie où on s'écoute tous les uns les autres au moment où on enregistre. Et bah voilà, j'avais des musiciens incroyables. C'est Nicolas, ça s'écrit N-I-K-O-L-A, parce qu'il a aussi un projet musical, il est chanteur, etc.
1: Ouais.
3: C'est un jeune auteur-compositeur qui a réalisé musicalement tout l'album, et il a fait un travail incroyable, je suis hyper fier de lui, hyper fier de cet album, grâce à lui aussi. Donc
1: tu lui as donné quoi comme direction, comme envie?
3: Ben, on a commencé un peu ensemble à Montréal, il est venu me voir là-bas, et justement je lui ai parlé de cette envie de son un peu plus organique.
1: Ouais.
3: Et notamment aussi un peu grands espaces. Il y a sur l'album plusieurs moments où il y a des guitares un peu qui font un peu Ennio Morricone,
1: ouais,
3: un peu western, même si je sais pas si c'est juste une direction comme ça. Il y a beaucoup d'autres choses, mais en tout cas voilà, il a senti un peu ce que je cherchais. Et puis après, il a beaucoup composé. Il m'a proposé plein de musique avec ses potes Achille et Noé. Et du coup après voilà, on a pris certaines de ses musiques, certaines boucles, et puis j'ai commencé à écrire dessus. J'ai écrit beaucoup sur sa musique. J'aime bien aussi. Pendant longtemps, j'écrivais tout seul a cappella et je demandais aux musiciens de faire de la musique sur mesure sur mes paroles, mais j'aime bien aussi écrire moi sur mesure sur des notes,
1: ouais,
3: et c'est plutôt dans ce sens-là qu'on a fait l'album.
1: Ça te rajoute une petite contrainte?
3: Ouais, j'adore ça. Déjà, ça t'inspire une humeur, la musique.
1: Oui,
3: déjà,
1: oui,
3: ça te
1: sûr.
3: Met dans une ambiance. Et puis oui, ça te rajoute des contraintes de rythme, de la longueur de tes phrases. Et ça, j'aime bien. C'est un jeu.
1: Alors, on va découvrir Le Prochain Rêve, deuxième extrait déjà de ce nouvel album.
3: Qui est sorti cette semaine. C'est notre petite nouveauté.
1: C'est ça. Et c'est en duo.
3: C'est un duo.
1: Stilto. Alors, on va pas faire les surprises, genre, quoi, Grand Corps Malade fait des duos? On a bien compris que
3: j'aime bien ça.
1: C'était quelque chose qui t'allait très bien. Ça arrive quand, d'ailleurs? Alors, il y a Mesdames, évidemment, qu'on connaît par cœur, mais t'as fait déjà des duos avant. Est-ce que t'arrives à dater à quel moment tu t'es dit, mais j'adorerais être avec quelqu'un sur mes chansons? Dès le début.
3: Dès le début, j'ai toujours adoré cet exercice particulier qu'est le duo. T'arrives à faire matcher, à trouver l'osmose entre deux univers différents, deux voix différentes. Et puis après, il y a l'univers du texte et de la musique, et marier tout ça, c'est jamais gagné. C'est un vrai petit challenge, un duo. Et du coup, quand ça marche, d'un seul coup, il y a une chanson qui est cohérente, il y a deux voix qui se répondent, et moi, j'aime bien ça. C'est un jeu que j'aime bien.
1: Alors, t'as fait des duos excellents. On adore, évidemment. On en parlait tout à l'heure, celui avec Camille Lelouch, Mais je t'aime. Il y a eu aussi Ben Mazué, Gaël Faye, là c'était carrément un trio. Véronique Sanson, Louane, enfin voilà, il y a plein d'artistes. Suzanne, avec qui t'as fait des excellents duos. Là c'est Stilto. Stilto, c'est une jeune artiste, alors qui a un parcours pas tout droit, puisqu'en fait, avant de sortir sa musique, elle avait déjà une espèce de carrière sur les réseaux sociaux. Tu l'as découverte à ce moment-là ou tu l'as découverte quand elle a commencé à faire de la musique?
3: Non, je l'ai découverte quand elle a commencé à faire de la musique.
1: Donc, tu n'étais pas forcément au courant de son passé?
3: Non, après, je crois que la première fois que j'ai vraiment écouté ce qu'elle faisait, c'est la fin du duo avec mon pote, Ben Mazué. Oui. Et du coup, j'ai découvert son timbre de voix, sa fraîcheur, et puis j'ai regardé qui c'était, et puis là, j'ai vu qu'elle avait toute une carrière avant et plein de gens qui la suivaient.
1: Communauté incroyable.
3: Et puis après, il y a un autre pote, Vincha, qui a composé plusieurs musiques pour moi sur l'album précédent et un peu sur celui-là aussi, qui avait écrit pour elle. Donc c'était un peu Stilto, qui s'appelle Laure. Stilto, c'était un peu la famille de la famille, quoi. Oui. Donc du coup, quand j'ai commencé à écrire cette chanson où j'avais déjà le thème du prochain rêve, je me disais ça irait bien à une jeune artiste qui vient d'avoir une espèce de premier aboutissement. Et elle, c'est le cas. Elle a fini par se lancer dans la chanson. Elle a eu énorme succès. Elle fait déjà des tournées, des zéniths, etc.
1: Nommée aux Victoires. Et donc,
3: quant à cette première consécration, comment ça se passe dans ta tête, quoi? C'est quoi la suite? C'est quoi le prochain rêve? Et c'était ça le thème. Et en écrivant pour elle cette chanson, j'ai compris que moi, en fait, j'étais dans la même question, même si c'est après 9 albums, quoi. Ouais. Et que, le projet d'après, le petit doute avant d'attaquer un nouveau projet, c'est toujours le même. Et ça s'appelle le prochain rêve.
1: Et on l'écoute maintenant dans Décibel, Grand Corps Malade et Stilto.

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0: Kilto, invité sur le nouvel album de Grand Corps Malade, Voir la mer, sortira le 18 septembre prochain. Et cette chanson, Le Prochain Rêve, est déjà disponible, tout comme J'en ai pas encore fini. Donc là, c'est deux extraits qui sont arrivés en
1: sur toutes les plateformes,
0: rafale,
1: comme on
0: quoi.
1: Dit.
0: Ouais, partout, toutes les plateformes. Non, tu sais ce qu'on dit ?
1: On dit quoi ?
0: On dit streamer ça fort.
1: Ah ouais, oui.
0: C'est ça qu'on doit dire.
1: Allez streamer ça fort. C'est Le Prochain Rêve, allez streamer.
0: Alors, j'ai lu plein de choses hyper intrigantes sur ce nouvel album, puisque tu dévoiles petit à petit des infos. Et notamment, là, on a entendu une chanson qui est très pop, très solaire. Tu parlais tout à l'heure de guitare un peu western. On me dit que dans Voir la mer, il y a évidemment de la chanson, parce que ça fait partie de l'ADN, mais du rap aussi, et puis du funk, et puis même du disco. Et là, je me dis, te serais-tu dit, pas de frontières, pas de barrières, je fais exactement ce que je veux, c'est ça l'idée ?
1: Ouais, c'est un peu ça l'idée, complètement. Ouais. Depuis longtemps, de toute façon, je me suis jamais arrêté. Voilà, je fais du slam, les piano-voix, à un moment, on m'a cantonné à ça. Mm-hmm. Depuis longtemps, moi, je le dis, je fais de la pop, je fais de la chanson. Alors oui, je suis slammeur à la base, mais depuis longtemps, il y a des arrangements, il y a de la musique sur scène, je suis avec beaucoup de musiciens. Et c'est vrai qu'avec Nicolas, on s'est amusé à expérimenter plein de choses. Et il y a une chanson qui s'appelle Les Failles, qui est très funk, et on se régale dessus, et on imagine déjà bien le morceau festif de fin de concert.
0: Ah mais oui, c'est ça la tournée.
1: et pareil pour une chanson qui s'appelle Je sais pas faire sans toi, qui est carrément disco avec une petite basse qui n'est pas sans rappeler les Magnolias de notre ami Claude François.
0: Clo, ah oui. Donc, un des meilleurs discos français, ceci dit, les Magnolias, c'est
1: les Magnolias, c'est imparable, imparable. Ouais. Qui ne peut pas danser sur les Magnolias.
0: C'est obligé.
1: Donc ouais, non, c'est sûr qu'on, moi j'ai toujours aimé sur un album qui est toutes ces plein d'humeurs différentes. Donc là, c'est le cas. On s'est fait plaisir là-dessus. Hein.
0: Alors, cette fameuse tournée, parlons-en, puisque elle aussi, ça y est dispo. Faut pas streamer la tournée. Par contre, les amis, ça ne servira à rien. En revanche, sachez que les billetteries sont ouvertes pour aller applaudir Grand Corps Malade à partir du mois de janvier 2027. Bon, bah, en gros, tu vas passer l'année sur la route. Hein,
1: voilà. Pour aller un peu partout.
0: Tu as fait une année au Québec. Maintenant, tu vas faire une année sur les aires d'autoroute. Voilà. Alors, le 21 janvier à Toulouse, c'est le début de la tournée. Et là, c'est vraiment tous les zéniths de France et de Navarre, Bordeaux, Orléans, Brest, Rennes, Caen, Saint-Étienne, Poitiers, Nantes, Montbéliard, ça c'est pour le début de l'année 2027. Les dates parisiennes se passeront à l'Adidas Arena les 12 et 13 mars. Et puis ensuite, le printemps se passera à Montpellier, Lyon, Dijon, Amiens, Strasbourg, Amnéville et Lille. Et puis ensuite, deuxième partie de tournée à partir de novembre, décembre. Et puis bah, ça sent 2028, quoi, j'ai l'impression.
1: Ouais, on peut prolonger un petit peu, il y a des chances.
0: Voilà, voilà, on a un carnet de balles extrêmement fourni pour Grand Corps Malade. Tu sais déjà si tu pars en tournée avec l'équipe qui était avec toi au studio de La Fabrique à Saint-Rémy-de-Provence.
1: Ouais, quasiment, il y a une bonne partie.
0: Ouais, c'est eux. C'est tes musiciens.
1: Ouais, exactement.
0: Ok, Grand Corps Malade and Band, donc tournée 2027. On vous remet évidemment toutes les infos sur ici.fr, sur la page de Décibel.
1: La plage, c'est pas tout de suite.
0: C'est voir la mer, et c'est voilà, ça y est.
1: C'est voir la mer, c'est ton prochain rêve, c'est voir la plage.
0: C'est pas faux. À tout de suite, les amis. Tiens, puisque Grand Corps Malade est de bonne humeur, je vais lui parler d'un petit sujet qui fâche. À tout de suite.
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0: C'est quand même la bonne nouvelle de ce mois de juin. Grand Corps Malade, j'en ai pas encore fini.
1: Je n'ai pas encore fini avec l'envie d'écrire. 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
0: En écoutant cette chanson, où il y a, je trouve, beaucoup de lumière, tu dis que, voilà, écrire, ça sert à rassembler, ça sert à sortir l'espoir, etc. Je ne peux que me rendre compte que tu seras en tournée pendant une année présidentielle, et je suis assez contente de ça. Je ne sais pas, quelque part, je me dis, c'est bien, Grand Corps Malade, il n'est pas loin, etc. Est-ce que, d'une manière ou d'une autre, de manière très frontale ou pas, tu penses que tu as envie de prendre la parole sur la politique de ce pays, notamment l'année prochaine, puisqu'on va élire un nouveau président ou une nouvelle présidente.
1: Plus d'une manière que d'une autre, d'ailleurs, ouais. Comme tu dis.
0: Oui, mais c'est...
1: Et en effet, non, vous ne me verrez pas prendre position et prendre... parti pour un tel ou un tel, ouais. et aller serrer la pince des politiques sur leur podium.
0: Je me sens
1: pas du tout à ma place. En revanche, bien sûr, bon, on a parlé de certaines chansons qui sont sorties, il y en a d'autres qui sont sur l'album et qui ne sont pas encore sorties, et il y en a qui parlent très concrètement et très frontalement de certaines situations en France, et notamment de la montée de l'extrême droite, et voilà, enfin, et enfin, je parle notamment de la parole complètement décomplexée des propos racistes que, ouais. tu vois, c'est un morceau où je dis j'ai grandi dans une époque où être raciste était honteux, et aujourd'hui c'est tellement plus le cas. Aujourd'hui on entend des choses qui sont incroyables.
0: Sur des plateaux télé
1: et du coup aussi sur des radios, et puis du coup aussi dans la rue, et puis d'un seul coup il y a plus de limites, et c'est vrai que ça, je trouve ça hyper effrayant. J'ai un texte là-dessus où j'essaye de comprendre ce qui se passe, et où je me dis justement qu'il n'y a pas, c'est un morceau qui s'appelle Pas de fatalité, et je suis sûr qu'il n'y a pas de fatalité, et que l'humain n'est pas voué à devenir raciste, ouais. et qu'il va falloir absolument contrer ça, réagir, et essayer de plus tendre des mains que jeter des pierres, et donc d'une manière ou d'une autre, bien sûr que je suis pas un artiste loin de tout dans ma bulle. Je vote, je suis un citoyen, et forcément quand je vois des choses, il y a aussi des textes là-dessus, quoi.
0: Mais donc recoller ce qui est fracturé plutôt que de pointer du doigt.
1: Exactement. Ouais, ouais. Je suis effrayé de ça, mais c'est pas juste un texte pour dire je suis effrayé. Mm-hmm. C'est un texte pour dire voilà, on peut réagir, quoi.
0: On peut faire des choses.
1: C'est cette espèce de dérive, cette dérive totale de haine. Ouais. On peut essayer de la contrer, quoi.
0: Alors la haine, elle arrive de tous les côtés. Il y a une histoire qui traîne depuis 5 ans. Je viens aux nouvelles, quand j'ai dit tout à l'heure qu'on allait parler d'un sujet qui fâche, je viens aux nouvelles à propos de notre copine Oshie.

0: Oshi qui avait été attaqué par un journaliste nommé Fabien Lecoeuvre en 2021. Deux points, ouvrez les guillemets. Quand est-ce qu'on va nous sortir des beaux mecs ou des filles sublimes? Quand vous regardez Oshi, par exemple, qui a un talent incroyable, indiscutable. Enfin, vous mettez un poster de Oshi dans votre chambre, vous? Mais elle est effrayante. Il faut qu'elle donne ses chansons à des filles sublimes, comme des Vanessa Paradis. Fermez les guillemets. On embrasse Vanessa, évidemment, qui n'a rien à faire dans cette histoire. Et toi, quand t'as entendu ça en 2021, et quand t'as vu qu'en plus Oshi était touchée, qu'elle réagissait, t'as écrit une super chanson qui s'appelait « Des gens beaux ».
1: Parce que dans la suite de son interview, il disait « Il faut des gens beaux ».
0: Il faut des gens
1: Cette
0: beaux.
1: Cette phrase est quand même extraordinaire.
0: Bah, surtout venant de Fabien Lecoeuvre, hein, si vous l'avez jamais vu, googlez-le, je vous en supplie. Et donc, l'idée, c'est que toi, t'as fait cette chanson, « Des gens beaux », justement, en disant « Mais comment ça, il nous faut des gens beaux ?» Elle est super, et je n'ai pas le droit de la diffuser ce soir, parce que alors de procès, un coup c'est toi qui gagne, mais un coup c'est lui qui fait appel, etc. En gros, il te reproche d'avoir pris son intervention dégueulasse, que je viens de vous lire, à la radio, et de l'avoir mis en intro de la chanson, et il dit que tu dois lui payer des droits d'auteur.
1: Voilà, c'est ça. Bah, donc il dit qu'on n'a pas le droit d'utiliser sa voix. Ouais. Nous, bah, voilà, notre avocat et tout nous dit, bah, bien sûr que si, on n'a pas volé sa voix dans une sphère privée, il était sur un plateau de radio, et puis en plus c'est des propos polémiques, donc que tout le monde a commenté, tout le monde a entendu. Du coup, les avocats disent que c'est des propos d'intérêt, enfin, pas d'intérêt de débat général.
0: Ouais, c'est ça.
1: Donc, voilà. Donc du coup, à partir de là, il n'y a pas de vol de voix, quoi.
0: Ouais.
1: Bon, mais lui, il a estimé qu'on n'avait pas le droit, donc le procès, on l'a gagné, mais il a fait appel, et il a gagné, et du coup, il y a une troisième manche.
0: C'est la cassation.
1: Ouais. Et bah, j'ai pas de scoop à vous donner, j'ai pas encore de nouvelles.
0: On sait pas.
1: Mais en tout cas, voilà, écoutez, bon, c'est une affaire, comme souvent, la justice qui dure.
0: Ouais.
1: Mais, bon, en tout cas, cette chanson-là, elle a existé. Il y a plein de gens qui l'ont entendue. Je l'ai chantée en festival.
0: Nous, on l'a encore. Alors, je sais que si on la joue, là, ça va mettre tout le monde dans la sauce et j'ai pas envie. Mais en tout cas, à la seconde où t'as le droit de la rechanter et où nous, on a le droit de la rediffuser, on le fera.
1: On la remettra. On je vous tiendrai au courant.
0: Ouais, vraiment.
1: Dès qu'on a le droit, on y va.
0: À la seconde. Je voulais aussi qu'on prenne le temps de parler deux secondes de cinéma. Vu que ton agenda musical est extrêmement chargé, je le rappelle, 9e album le 18 septembre, plus la grande tournée 2027, c'est sans doute l'un ou l'autre dans ton emploi du temps. Donc là, il n'y a pas forcément de projet de ciné
1: dans
0: les médias.
1: Certainement, pendant la tournée, je vais développer une petite idée ou commencer à écrire parce que j'ai des idées. Mais oui, ce n'est pas pour tout de suite. Le cinéma, c'est un truc de longue haleine. Une chanson, je peux l'écrire ce soir, la mettre en musique demain et elle est sur les plateformes demain soir.
0: Oui.
1: Le cinéma, c'est un autre délire. Hein, donc ça prend du temps. Donc ce ne sera pas pour tout de suite. D'autant que là, la priorité, c'est vraiment la musique. C'est l'album et la tournée. Mais il y aura d'autres choses.
0: Ok, génial. Bon, bah, l'album, ce sera le 18 septembre pour le ciné. En attendant, sachez que Monsieur Aznavour, le merveilleux biopic réalisé par toi, Grand Corps Malade, et par Mehdi Idir, est disponible sur Netflix.
1: Ouais,
0: et ça, c'est une très bonne nouvelle. Voilà, si vous n'avez pas de code, ne m'énervez pas, prenez-les à quelqu'un et allez voir ce film qui est une merveille. Moi, j'ai beaucoup aimé, j'ai beaucoup pleuré aussi. Et j'ai appris beaucoup de choses sur Aznavour. Pourtant, je sais que, voilà, je l'avais étudié, le bonhomme. Mais
1: il a un passé incroyable.
0: Ben, c'est ça.
1: Folle des aventures.
0: Sa jeunesse, ses parents.
1: La guerre, la résistance, plein de gens ne savent pas tout ce qu'il a vécu.
0: C'est ça.
1: Et on s'est beaucoup intéressé à sa jeunesse, justement.
0: Ouais, ouais. Bravo, je ne sais pas si je te l'avais dit, parce qu'évidemment, étant donné que c'était un film et pas de la musique, je ne sais pas si on en avait parlé vraiment, mais bravo, je suis très admirative du travail sur Monsieur Aznavour.
1: Merci beaucoup.
0: Et donc, je te propose qu'on se dise au revoir en écoutant À chacun sa bohème.
1: Ça me va très très bien.
0: Ça te va très très bien. À la prochaine.
1: À bientôt. Et vous avez oublié, je vous ai retenu la phrase de streamer ça fort.
0: Streamer ça fort.
1: C'est toi, tu m'as appris.
0: Streamer fort.
1: Streamer ça fort, le mauvais rêve, le prochain rêve.
0: La plage.
1: C'est ça,
0: ils se trompent, ils disent tout. Alors, il faut streamer fort, j'en ai pas encore fini. Et le prochain rêve, featuring Stilto.
1: Merci pour l'accueil, merci.
0: À
1: beaucoup.
0: La prochaine, salut.
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1: C'est la chanteuse américaine Taylor Swift qui est officiellement la musicienne la plus riche du monde. Je sais, ça n'avance pas votre PEL en cette veille de vacances d'été, mais enfin, je voulais que vous le sachiez, elle a 36 ans, elle a 2 milliards de dollars, voilà. Bon, bah moi, à 36 ans, par exemple, je n'avais pas encore de livret A. J'espère que vous, ça va, niveau pognon. Ce qu'on va faire, c'est qu'on va enrichir encore un peu Taylor. On va écouter sa chanson qui, en vrai, nous fait du bien. Elle s'appelle « Shake It Off ».

0: Bon, alors elle est super cette chanson, mais quand même 2 milliards. Vous vous demandez peut-être comment Taylor Swift est aussi riche. Eh bien, c'est parce qu'en fait, elle s'est battue pour être propriétaire de tous ses enregistrements, tous les masters. Elle a même payé pour ça, pour les albums de ses débuts. Elle est à contre-courant total de Bruce Springsteen, Justin Bieber, Sting, Bob Dylan, Britney Spears, qui ont tous vendu leur catalogue à grosses sociétés spécialisées pour toucher, alors parfois 100 millions, 110 millions. Mais voilà, elle, elle a 2 milliards. Et nous, bah, toujours pas.
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0: Allez, on va jouer au blind test avec des chansons qui jouent. Tiens, justement, le cadeau du jour vous sera très très utile. Le 12 août, ce sont des lunettes spéciales pour observer en toute sécurité et avec style l'éclipse de soleil du 12 août prochain. Avec style, évidemment, puisque c'est le logo ici qui décore ces lunettes bleues, mais d'un bleu, plus bleu que le bleu de tes yeux, comme disait Charles Aznavour. Et nous allons jouer... Allô, qui est là pour jouer?
2: Bonsoir,
3: c'est François.
0: François, salut François.
3: Salut, Caroline.
0: Et Florence est avec nous aussi, c'est ça?
3: Florence.
2: Oui, bonsoir.
0: Florence, bonsoir à tous les deux. Alors écoutez, en ce qui concerne le stylisme, des lunettes bleues le jour de l'éclipse, franchement, moi je trouve ça génial. Et je suis ravie de vous en offrir à chacun une paire. C'est important quand même de protéger ses yeux. Notez bien dans vos agendas le 12 août, l'éclipse totale de soleil.
3: Ouais, je la prends, super.
0: Ah bah oui, à chacun une paire de lunettes, ça c'est réglé. Maintenant... je vais pouvoir vous annoncer donc que le thème de ce soir, ce sont des chansons qui parlent de jouer, justement jouer de la musique, hein, bien sûr, pas jouer au football, c'est une autre émission, ça n'est pas la mienne. Et donc, il va falloir retrouver le plus rapidement possible le nom des interprètes des chansons que je vais vous passer. Il y aura un point par bonne réponse et à la fin, tout le monde gagnera, ok?
3: D'accord.
2: Ok.
0: Formidable. Alors, je vous propose une première chanson. Florence et François, je vous demande, s'il vous plaît, avant de me proposer une réponse, de bien donner votre prénom pour prendre la main. D'accord ?
2: Florence.
0: Allez, c'est parti.
3: François.
0: Oui, non mais...
2: Florence.
0: Oui, mais...
3: À chaque fois,
0: non,
3: ouais.
0: Une fois qu'il y aura la chanson. Parce que là, effectivement, c'est plutôt Florence qui a dégainé la première. Mais non, c'est une fois qu'il y a la chanson. Ok, vous êtes prêts? On y va. Première chanson, dites-moi, qui chante ça?
2: France Gall.
3: François Gall.
0: Oui.

0: qui jouait du piano debout, c'est France Gall qui chante. Alors, Florence et François, vous avez tous les deux trouvé France Gall. Par contre, François a bien donné son prénom avant la réponse. Florence a oublié. C'est pas grave.
1: Ah mince.
0: Non, pas grave, c'est pas grave. De toute façon, je vous ai entendu tous les deux. Vous êtes très forts. Vous trouvez sur l'intro France Gall. Je sens que j'ai des candidats sérieux. Donc, il jouait du piano debout. Nous continuons sur ce thème avec un chanteur français.

0: tubes comme En apesanteur. Son nom ressemble un peu à Calimero, mais c'est pas ça.
1: Je ne pense qu'à François Calimero.
0: Oui.

0: c'est un bassiste aussi, Calogero, et je joue de la musique. France Gall jouait, Calogero jouait. Est-ce que Florence et François, vous êtes prêts pour que j'envoie la dernière chanson?
1: On est prêts, oui. Je suis prête.
0: Alors c'est parti.

0: je joue. Magnifique chanson de Julien Clerc qui décrit si bien la joie qui envahit le musicien quand il fait de la musique. Bravo, bravo François. Très bon candidat.
1: Merci.
0: Et Florence aussi, bravo pour cette belle participation, ma chère Florence.
2: Merci.
0: Et merci d'être venue jouer avec nous. Je vous embrasse tous les deux et je vous envoie à chacun une paire de lunettes ici pour profiter pleinement et en toute sécurité de l'éclipse du 12 août. Et puis il y a une autre artiste qui joue. Elle s'appelait Brigitte Bardot et sur son album Bébé en 1964, elle racontait tout. Moi, je joue. Voici Bébé.
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0: Une interprétation incroyable signée Brigitte Bardot et une chanson que l'on doit à Jean-Max Rivière et Gérard Bourgeois qui tous les deux avaient aussi écrit et composé pour Françoise Hardy, Dalida, Juliette Gréco ou encore Sylvie Vartan dans les années 60.
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0: J'en reviens pas, j'avais oublié que c'est aujourd'hui les 40 ans de la mort de Coluche. Alors moi je suis assez vieille pour me souvenir exactement où j'étais et ce que j'ai pensé quand j'ai appris sa mort. Je suis sûre qu'il y en a beaucoup parmi vous qui ont des souvenirs émus et tristes de ce jour-là, 19 juin 1986. Coluche nous avait quittés beaucoup trop jeune, à l'âge de 41 ans et beaucoup trop violemment dans un accident. Pour lui rendre hommage, vous dire qu'il faut absolument regarder ses films, surtout ceux qui ont été considérés comme des nanars à l'époque. Vous n'aurez pas l'Alsace et la Lorraine en 1977, sa première réalisation. C'est à la fois infâme et sublime. Donc ne ratez pas ça, ne ratez pas Coluche dans 2 heures moins le quart avant Jésus-Christ, au début des années 80. Et puis évidemment aussi dans Ciao Pantin qui nous prouvait qu'il avait du drame en lui. Coluche était drôle, Coluche ses sketchs, ça vous les trouvez partout. Et puis Coluche chantait drôlement bien. Une de mes chansons préférées d'ailleurs, alors je vous propose qu'on la partage ensemble. C'est des conseils à un nourrisson, à un petit bébé qui vient de naître. Mais je crois que ça marche aussi à tous les âges de la vie. Alors écoutons la sagesse de Coluche en pensant à lui 40 ans après sa mort.
2: Alors, chanson que j'ai écrite à l'intention des nourrissons, s'appelle, vous avez vu, il y a de la lumière là, c'est chic. Conseil aux nourrissons. Tiens, je vous l'enlève, allez, je la mets là.

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0: Au théâtre du gymnase, Coluche chantait pendant ses spectacles entre deux sketchs. Le triomphe de Coluche au gymnase, ça c'est le nom de l'album. Et ça date de 1978.
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0: Sur le nouvel album de Big Flo et Oli qui s'appelle Karma, il y a des chansons, oh là là, très très rap. Tout le monde dit ça, tout le monde dit, ah il est très très rap cet album. Comme si Big Flo et Oli à un moment avaient fait du zouk, ils s'étaient un peu perdus et hop ils sont revenus au rap. Il y a des chansons, oui aussi, qui sont un peu loin du rap, qui sont un peu plus mélodieuses, où les garçons chantent, jouent de la musique. Je pense que ça apportera de jolis moments de respiration aussi dans leurs concerts. Et je voulais vous faire découvrir, si c'est pas déjà fait, une chanson d'amour, amour des déçu, mais amour quand même. Ça s'appelle Picasso et c'est Big Flo et Oli, comme peut-être vous ne les avez jamais entendus. À découvrir donc, c'est important et c'est sur Karma.

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1: Big Flo et Oli, il y a une version live de cette chanson Picasso qui circule en ce moment sur les réseaux, en vidéo, et où Oli fait son plus beau solo de trompette. C'est incroyable parce qu'il a fait le conservatoire, ils ont fait tous les deux le conservatoire, Big Flo et Oli, quand ils étaient jeunes. Et donc voilà, ça apporte encore plus de profondeur au morceau et ça tombe bien parce que c'est comme ça que ça va être joué sur leur tournée. Là, ils vont enchaîner plein de festivals d'été jusqu'au mois de septembre et ensuite tournée des Zénith et Arena partout en France à partir du 2 octobre.
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1: Ah là là, Paula Abdul. C'est marrant comme aujourd'hui, plus personne ne parle d'elle, alors que dans les années 80, Paula Abdul, c'était notre reine, les gars. Une chanteuse et danseuse qui était absolument incroyable. Elle était partout à la télé, ses clips. Elle chantait hyper bien. Tout le monde voulait lui ressembler, danser comme elle, être habillée comme elle. Elle avait démarré comme chorégraphe pour les Jackson 5. Et puis après pour Michael, évidemment, le plus intéressant des Jackson 5. Et puis après, elle avait sorti sa musique. Elle a vendu 20 millions d'albums dans sa carrière. Et c'est son anniversaire.

0: 64 ans aujourd'hui, la divine Paula Abdul et son Straight Up grand tube de 1988. On va garder le rythme pour remercier l'équipe de l'émission qui était là ce soir. Iris, Guy Tony, Kinan, Lageli, Elodie Bianca Maria, Sadika Raou et Franck Moilier. Rendez-vous demain à 20h avec les chansons préférées de Julie Zenati.
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3: Bonjour la France, bonjour la France qui a chaud. J'espère que tu vas bien la France, aujourd'hui c'est la finale. Ça va Éric Bastien ?
4: Écoutez, on a égalité, c'est ça la parité Madame Damido. 2-2 aujourd'hui, je suis content.
3: Bien sûr. Alors à l'issue de cette magnifique finale, il y a deux prix. Le premier prix, c'est simple. C'est 2 jours en famille ou entre amis, puisque c'est un séjour pour 4 au Festival des Grandes Marées à Jullouville, au cœur de la baie du Mont-Saint-Michel. Alors vous allez pouvoir écouter plein d'artistes, mais vous allez surtout écouter Kenji,

0: sur place pour 4, une nuit avec petit déjeuner à l'hôtel du musée de Granville et 100 euros de carburant pour y aller. Si vous ne gagnez pas ça, quel est le deuxième prix?
1: Eh ben dans les groupes, il y aura Joe Malongo. Ça, c'est Joe Malongo avec ses musiciens. On les écoute depuis le début, les mariachi Malongo, leurs trompettes. Ils sont là, ils vont vous donner le meilleur des concerts. Mais accessoirement, ils prendront le temps de fabriquer une machine, 32 dosettes et 6 verres en verre à gagner aujourd'hui.
0: Allez, Kinan, jingle. Alors, on appelle Leïla, Marie-France, Christophe et Aurélie. Comment ça va, les finalistes?
1: Bonjour.
2: Bonjour.
1: Bonjour.
3: Ça va beaucoup. Bonjour, Eric.
1: Bonjour.
3: Bonjour, Valérie. Bonjour à toute votre équipe.
0: Bonjour, tout le monde. Alors, on va faire une première demi-finale, Leïla contre Marie-France. Ce qui veut dire que Cricri et Aurélie, vous pouvez aller jouer et vaquer à vos occupations. Alors, Leïla, tu as joué avec nous lundi. Tu as été brillante, hein. 22 points, magnifique. Voilà, c'est totalement sans faute, hein, voilà. Tu es mariée à Thibault, tu habites à Estrée, tu joues avec Issy-Nord, parce que Estrée, c'est dans le Pas-de-Calais. Tu vends des chichis, des gaufres et des crêpes à Berck. Et quel temps il fait aujourd'hui à Estrée?
2: Ah, il fait super beau, super chaud, donc tout va bien.
0: Ah, super beau, super chaud. Tu vas aller te baigner, tu crois?
2: Je ne sais pas, peut-être.
0: Qu'est-ce que tu vas faire ce week-end?
2: Ce week-end, je travaille, donc je ne vais pas profiter beaucoup du soleil, mais il y a de l'animation, il y a des concerts, tout ça, donc c'est chouette.
0: Oh,

0: Ah là là, ce que j'aimais cette chanson. Alors écoute bien, la fête des pères, évidemment, c'est dimanche. Eh bien, il paraît que ça a été popularisé en France grâce à une marque de briquets. Est-ce que c'est vrai que la fête des pères a été popularisée en France par une marque de briquets? Vrai ou faux? Top chrono, 5 secondes.
1: Je dirais vrai.
0: Eh bien, t'as bien raison, parce que la marque de briquets Flaminaire, en 1952, lance la campagne publicitaire pour la fête des pères. Et du coup, pof, ça a pris. Et du coup, bah, c'est rentré dans les habitudes des Français. Donc, bonne fête à tous les papas pour dimanche. Et voilà, Leïla, premier point.
2: Exactement. Marie-France était avec nous mardi. Marie-France, nous avons fait équipe. On ne change pas une équipe qui gagne aujourd'hui, vendredi. T'es d'accord?
1: Oui, tout à fait.
2: Oh, oui. T'as une Quénois sur Dole, dans le Nord, encore le Nord, qui est représenté. Et je me trompe pas si je dis que c'est ton anniversaire aujourd'hui?
1: Non, c'est bien ça.
2: Eh ben, bon anniversaire.
0: Joyeux anniversaire.
2: Oh, mais quel plus beau cadeau que de t'offrir le séjour, bien sûr. On va tout faire pour que ce soit le cas. Bon anniversaire, effectivement, Marie-France, qui est mariée à Christian, rappelons-le, qui a deux enfants, Anaïs, qui a 40 ans, et Julia, qui a 34 ans. Est-ce que tu as des petits coins d'ombre à nous recommander dans ta région, ce week-end? Tu sais où tu vas aller un peu pour être au frais?
1: Ah oui, bon, en fait, nous on est au bord de la Deule, hein, qui a un canal, et on a la Lys qui est tout près, et là c'est la Lys qui sépare la France de la Belgique, et on est souvent en Belgique, il y a un petit bar où il y a effectivement beaucoup d'animations le samedi et le dimanche, des petits orchestres, voilà, qui jouent du jazz, du rock, etc. C'est sympa, on est à l'ombre. Voilà, c'est super sympa.
2: Bah, c'est un bon plan. Non, mais c'est bien. Ah, mais c'est vrai qu'on va un peu chercher les coins d'ombre là ce week-end. J'espère que chez toi il fait pas trop chaud. T'as quelle température aujourd'hui dans le Nord à Quénois-sur-Deule?
1: Ici c'est 30 degrés déjà.
2: Ouais, 30 degrés déjà. Ah. Avec le pic de chaleur attendu lundi et mardi. À la retraite de travail dans le groupe EDF, on l'a dit, hein, toute ta carrière. On est ravis de te retrouver en tous les cas, Marie-France. Et on va t'offrir un premier point tout de suite avec une première question.
1: Oui.
2: Tu aimes le Nutella?
1: Oui.
2: Oh, ça, c'est la musique du Nutella.
0: C'est dégueulasse, le Nutella.
2: Non, c'est bon quand même.
0: Non.
2: Non, c'est bon.
0: Non, non, c'est pas bon pour la santé, le Nutella. C'est plein de saloperies. Non.
2: Récemment, Ferrero a lancé un Nutella à la patate douce, testé uniquement sur le marché américain. Moi, je l'affirme. Après, est-ce que c'est vrai? Est-ce que c'est faux? Tu as 5 secondes pour y réfléchir, Marie-France. Parti. Vite. Comment?
1: Faux.
2: Faux, il y a du faux. Oui, tu as raison. La nouveauté s'appelle en réalité Nutella Peanut. C'est une version de la cacahuète, hein, ce que veut dire peanut. C'est la première nouvelle saveur officielle de Nutella depuis plus de 60 ans d'existence et c'est déjà commercialisé en Amérique du Nord. Bah là, c'est assez récent, hein, depuis le mois d'avril. C'est pas arrivé chez nous encore.
0: Bah, tant mieux. Alors, Leïla, un point. Marie-France, un point. C'est une petite égalité parfaite.
2: Oui, c'est bien.
0: Bravo. Et là, tout de suite, on va parler de femmes. On va parler de femmes libérées. 1984, Cookie Dingler. Ne la laisse pas tomber.
2: Ah non.
0: Elle est si fragile. Vous écoutez ici, vous chantez. On vous aime, à tout de suite.

0: laisse pas tomber.
1: Évidemment, on va pas laisser tomber. Cookie Dingler, 1984, tu l'as dit Valérie, joli souvenir sur ici.
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0: Et ici, nous sommes avec Leïla et Marie-France qui jouent toutes les deux pour Ici Nord. Le Nord s'affronte, mon Dieu. En plus, elles sont à égalité, c'est magnifique. Alors, Leïla, il paraît que tu t'adores voyager avec ton mari, les Hautes-Pyrénées, la Normandie, et bientôt, tu aimerais bien visiter l'Ardèche.
1: C'est une bonne réponse.
0: Leïla ?
1: Leïla n'est plus.
0: Leïla ?
1: Alors, on l'a peut-être perdu.
0: Tu nous as quittés ?
1: Ah, on va la rappeler.
3: Bon. Vous m'entendez ?
0: Ah, là, je t'entends. Ne bouge plus.
3: Ah, bon. Oui, je disais que oui, on aimerait bien aller visiter les Gorges du Verdon.
0: Ah, c'est très beau, les Gorges du Verdon. C'est magnifique.
3: Ouais, apparemment.
0: Ah, oui, c'est très, très beau. Et alors, il paraît que tu aimerais aussi visiter l'Égypte.
3: Oui, c'est un rêve qu'on a depuis qu'on est tout petits tous les deux. Et on se dit pourquoi pas. Et pour notre voyage de
0: neuf. Oh, mais oui, faire une petite croisière sur le Nil, là.
3: Ah oui,
0: c'est bien, on adore.
1: Il fait chaud là-bas.
0: Oui, il fait chaud, mais enfin, c'est très très beau quand même.
1: Ah, hein, c'est vrai.
0: On adore. Alors, ma chérie, c'est l'heure du quiz musical. Tu vas avoir deux tubes de l'été à reconnaître. Tu vas écouter un extrait, c'est l'un derrière l'autre, et tu devras me donner les deux artistes qui chantent. Écoute bien.
3: Ok. C'est...
0: C'est les années 80, qui est le groupe qui chante ?
3: Élégance Vacances.
0: Wow. Oh là là, Élégance Vacances, vacances, oublie tout. Oui, alors, est-ce que c'est Élégance ? Bien sûr que oui.
1: Bravo.
0: Vacances, j'oublie tout.
4: Vacances.
0: Plus rien à faire du tout. Je m'en vais en l'air, ça c'est super. Voilà, c'est fou. Alors, attention, là, c'est un artiste des années 90. Écoute bien.

0: c'est qui chante?
1: C'est Lou Béga, Mambo Number 5.
0: Et c'est Lou Béga, la la la la la la. Eh oui, Lou Béga, magnifique.
2: Ça lui fait 3 points, ça.
0: Bah, ça lui fait 3 points.
2: Bon, Marie-France, on joue avec les tubes de l'été, entre autres. Hein, d'ailleurs, on jouera avec tous les tubes de l'été dans Au Taquet, puisqu'on sera là jusqu'au 17 juillet avec Valérie.
0: Absolument.
2: Exactement. Bon, Marie-France, j'ai quand même une petite anecdote, on l'a dit. Le Nord s'oppose, on va voir dans un instant. Et je te souhaite d'arriver en phase finale. Il t'arrive un truc pas drôle, assez régulièrement, c'est franchement pas drôle, c'est que tu te fais cambrioler, toi. C'est devenu une habitude à la maison. Hein.
1: Oui, trois fois.
2: Oui, bah quand même, c'est quand même beaucoup. 3 cambriolages. Alors, ce qui est amusant, c'est que à chaque fois, on te pique le lecteur DVD et le même film que tu rachètes et qui t'en repique à chaque fois.
1: Oui, le cinquième élément, on me l'a piqué 3 fois.
2: Non, mais ça paraît dingue, c'est-à-dire le lecteur DVD ou le magnétoscope et à chaque fois, le cinquième élément, systématiquement.
1: Voilà.
0: Ce film, il faut plus racheter. Hein.
1: Non, mais je l'ai racheté, j'ai attendu 5 ou 6 ans avant de
2: racheter. C'est dingue. Mais ils le savaient, ils sont revenus dès que tu l'as racheté. Il y a un truc avec le 5
1: ans. C'était incroyable.
2: Non, mais ça, c'est pas drôle. Hein. Franchement, ceux à qui ça arrive, c'est pas un bon moment à passer. Courage à ceux à qui ça arrive en ce moment.
1: Ouais. Qui effectivement. Arrivé.
2: Bon, allez, nous allons jouer tout de suite avec 2 tubes. Je te l'ai dit, hein, c'est 2 tubes de l'été. Il y a possibilité de marquer 2 points, ce qui ferait que vous seriez à égalité. Voyons comment ça se passe, on est pile dans un tube des années 2000 et je crois que Valérie kiffe bien ce titre.

0: Alors, qui chante? Est-ce que tu as reconnu? Quelques secondes pour réfléchir.
1: Camaro.
0: Oui, Camaro. Femme like you. Tu dis Camaro.
2: Camaro.
0: Camaro, oui.
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0: C'est bien, ça permet de s'ambiancer, c'est plutôt cool hein, pour un début de week-end. Voici un deuxième titre, on est encore une fois dans un tube, je pense que ça devrait aller, on y va.

0: Eh bien, qui chante? On y va.
1: C'est Mano.
2: Eh oui.
0: C'est Mano. Mano.
1: Oui. Mano, M-A-N-A-U.
0: Oh là là, la même orthographe.
2: Et qui c'était le fils du forgeron? Il s'appelait comment, le fils du forgeron? Hakim.
0: Bravo, en tous les cas. La,
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0: Eh ben, on est sur du 3-3.
2: Et 3-3, ça va être facile, c'est de bien. Vous départager ça encore. Bien, allez, c'est l'heure d'écouter. Ah, on adore. Voilà, vous êtes invité, vous avez pas envie de sortir.
0: Oui.
2: Ça arrive à tout le monde, hein. On a prévu un truc. Et puis, au dernier moment, on a un peu la flemme. Benabar. Eh ben, Benabar, il nous a expliqué comment ça fonctionne. Oui. Vous écoutez ici, on écoute Benabar. À tout de suite.
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0: on n'y va pas à ce dîner.
1: Ah, moi, je viens au dîner, moi.
2: Ah, mais tu m'invites ce soir à mon dîner?
0: Il n'y
2: a pas un dîner ce soir?
0: Non, pas du tout.
2: C'est quand? C'est demain?
0: Non plus.
3: Ah là là.
2: C'est quand ce dîner?
4: On est au taquet.
2: Tu ne m'invites pas?
0: Non, bah, j'ai pas de dîner, là.
2: D'accord.
0: Alors, Leïla et Marie-France jouent l'une contre l'autre, et pourtant, elles jouent toutes les deux pour Ici Nord. Laquelle des deux sera sélectionnée pour la finale? On ne sait pas. Est-ce que tu t'es tiré les cartes, Leïla? Est-ce que tu sais?
5: Non.
0: Alors, non?
5: Non, là, je l'ai pas fait, non.
0: Oh là là là là là là là là, il faut savoir que, on l'a dit, hein, Leïla, elle adore l'astrologie, elle est comme moi, elle demande tout le temps les signes astrologiques des gens. Voilà, mais oui, c'est comme ça.
5: D'ailleurs,
0: c'est...
5: Marie-France est Gémeaux aussi, elle est née aujourd'hui.
1: Ah oui, Marie-France.
0: Marie-France, t'es Gémeaux?
5: Oui, tout à fait. Bah, tout exact. À fait Gémeaux.
0: C'est dur, eh, c'est dur les Gémeaux. Hein.
5: Ah oui. Oh, non. Non. Non. Non, non. Non.
0: Ça peut durer, mais je sais, tu n'as jamais tort, mon petit chat. Alors, dis donc, Leïla, il est quel signe, Thibaut? Je ne me rappelle plus.
5: Scorpion.
0: Ah, c'est pas mal, le scorpion. C'est pas mal. Ça se pique tout seul, c'est bien. Bah, c'est vrai, écoute. Bon, comme je ne sais pas hein, si tu vas aller en finale ou pas, et que j'ai quand même envie de t'encourager à ce que tu sois prête, je vais te faire écouter un artiste que tu adores pour que tu te sentes bien. On va écouter Bad Bunny.

0: Je connais pas Bad Bunny.
1: Si, mais bon, il est beau comme un camion. C'est pas ma cam, quoi.
0: Oui, bah, il est très très beau quand même. Alors,
1: ma petite... Est-ce que c'est beau un camion?
0: Oui, c'est très beau un camion.
1: Un camion, c'est beau.
0: Bah, bien sûr.
1: À 38 tonnes.
0: Oui, ouais, tout d'accord. Est beau dans le camion.
1: Ok.
0: Voilà, alors, écoute-moi bien, ma chérie. C'est très très important que tu ailles en finale. Quel objet télépiloté permet aujourd'hui de réaliser facilement des images aériennes impressionnantes? Quel objet télépiloté permet de réaliser facilement des images aériennes? Top chrono.
2: Un drone.
0: Alors, est-ce que c'est la bonne réponse? Oui. Ça te fait 5 points, bien sûr que c'est un drone, voilà, il y en a... T'as 8 points, c'est
1: bravo.
0: Là, c'est magnifique.
1: On salue les équipes d'ici Drone Ardèche, bien sûr. Voilà.
0: Je demande pardon à ces deux départements que j'aime de tout mon cœur.
1: Elle était pas mal quand même celle-là. Bon, Marie-France, bon anniversaire. Oui, c'est l'anniversaire de Marie-France, notre petite Gémeaux. T'es née à quelle heure? C'est peut-être pas encore fait, hein? À quelle heure?
2: Non, 20h.
1: Ah, tu vois?
0: Ah, là.
1: Donc on souhaite pas bon anniversaire, ça se fait pas avant. On va recommencer l'émission, parce qu'on t'a souhaité ton anniversaire. On m'a toujours dit que la tradition, fallait pas le souhaiter avant. C'est un truc.
0: Mais c'est même le jour d'avant, pas 5 heures avant.
1: Non, c'est pour la fête. La fête se souhaite
0: la
1: veille.
0: Oui, allez, bien sûr. Et
1: là,
0: ouais,
1: si,
0: ouais,
1: si,
0: bah
1: si,
0: oui,
1: si.
0: Écoute,
1: il y a la référence, tout ça. Tiens, en parlant de la ref, Jean-Philippe Janssen en ce moment.
0: Oui,
1: hein.
0: Mon titi.
1: Vous l'avez bien vendu. C'est l'entretien à retrouver sur YouTube, la ref avec Valérie Davido et Jean-Philippe Janssen. Tiens, Marie-France, avant cette dernière question, je rappelle que cette semaine, pour ceux qui n'étaient pas là...
0: De toute façon, je rappelle pour Marie-France que même si elle gagne, elle ne gagne pas. Hein.
1: Ça suffit.
0: Donc, voilà.
1: Ça suffit.
0: Bah, c'est la vérité, il faut lui dire la vérité.
1: Oui, mais j'y vais en douceur. Marie-France, elle a du... Bah, oui. Marie-France, elle a du jukebox, elle a du 45 tours. C'est une collectionneuse de disques et pour te faire plaisir, ce que tu écoutes à la maison, c'est ça.
0: Hier, on m'a trop donné.
1: Mélange.
0: C'est Johnny White.
1: Johnny White. Barry Hallyday.
0: Barry Hallyday.
1: Magnifique. Et deux jukebox qui jouent en même temps là. Bon, c'était Barry White.
2: Ouais.
1: Non, mais t'aimes Presley.
0: On adore Barry White.
1: Bon, alors qu'est-ce que c'est? Pourquoi? Qu'est-ce
0: mais que... Parce que Leïla a 22 points, Marie-France en a 16. Même si elle marque, oui. Bah, c'est Leïla qui gagne.
1: Marie-France.
0: Mais partons avec l'honneur.
1: Parce qu'on récompense le parcours dans son ensemble. Et c'est vrai que voilà, Marie-France. Bon, question. Quel célèbre Français, créateur de chaussures de luxe, est mondialement connu pour ses célèbres semelles en rouge? Top chrono, Louboutin. 10 secondes. Ouais, Louboutin, on va pas perdre de temps. Oui, c'est effectivement Louboutin, Christian Louboutin, avec cette signature depuis 1993. Tu pars avec les honneurs, ouais. Mais ça ne suffit pas.
2: J'aurais bien aimé un cadeau pour mon anniversaire.
1: Bien sûr, je comprends très bien. Alors, tu ne quittes pas, je te passe Maître Cadeau, et je laisse Maître Cadeau se débrouiller.
0: Voilà, peut-être qu'on pourra te donner des petites places de cinéma.
1: Ouais.
0: Allez, on verra, je me
1: toujours faire plaisir.
0: On se débrouillera. Bon.
2: Merci à toute l'équipe, en tout cas.
0: Je te remercie à toi.
2: Et Valérie,
1: merci Marie-France.
0: Allez, Marie-France, tu as bien joué, Leïla, t'as compris? Tu vas en finale.
2: Bravo, Leïla.

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2: Alors, je rappelle que Leïla est qualifiée pour la finale dans quelques minutes. Je rappelle les cadeaux. Le premier prix, c'est 2 jours en famille ou entre amis au Festival Grande Marée à Julouville, au cœur de la baie du Mont-Saint-Michel, pour écouter Kenji, Julien Clerc, Benabar, Zaz, Christophe Maé, les Cooks. Vous dormez à l'hôtel du musée de Granville. Vous avez la nuit offerte avec le petit déjeuner. 100 euros de carburant pour aller là-bas. Et si vous ne gagnez pas ça, vous gagnez la magnifique machine à café expresso Malongo, c'est 32 dosettes et c'est 6 verres en verre. On accueille tout de suite Christophe et Aurélie. Comment ça va les amis?
3: Bonjour, et ben ça va. Bonjour, bonjour Valérie, bonjour Eric.
4: Salut.
3: Et bonjour à Aurélie.
2: Aurélie, t'es là?
4: Elle est là Aurélie? Bon. Aurélie,
2: alors on va jouer. De toute façon, on joue avec Christophe ici, Brazizel, mon petit Breton qui a gagné hier, qui est conduit.
3: Pourvu que ça dure.
2: Bah pourvu que ça dure, qui a un chat psychopathe, hein, Dexter, qu'on appelle Titi. Voilà. Et alors on en a pas parlé hier parce qu'on sait qu'il a une asso qui sauvegarde le patrimoine breton, mais on a parlé de sa passion pour la vitesse, etc. Mais on n'a pas dit qu'il collectionne beaucoup de livres. Tu as des revues sur l'aviation, la Formule 1. Hein, d'ailleurs, t'es passionné de Formule 1.
3: Oui, c'est vrai. Je suis passionné de F1.
2: Voilà.
3: Depuis très longtemps.
2: Et pareil que tu as été au Brésil, ben oui.
3: Oui, j'ai été voir le Grand Prix du Brésil à Interlagos.
2: En quelle année?
3: Oh, ça date. C'était en 1999.
2: Ah ouais.
3: Ça commence à faire vieux.
2: Ah oui. Alors, tu as des maquettes de voitures?
3: Oui, de Formule 1. J'ai 2 vitrines.
2: Alors,
3: j'en ai tellement que maintenant je ne collectionne plus que les belles voitures qui gagnent des courses et celles qui gagnent les championnats de Formule 1 tous les ans. Pas plus. Ma femme n'en peut plus.
2: Bah, tu m'étonnes. T'as combien de maquettes en fait?
3: J'en ai 180.
2: Ah ouais, une pensée émue pour Marie-Noël. Ta femme.
3: Ce ne sont pas des maquettes, ce sont des petites voitures de la marque Minichamp.
2: Ah oui, d'accord.
3: Des répliques vraiment...
2: magnifiques.
3: Qui valent 45 euros, échelle à 43.
2: Okay.
3: Parce que les 1/18e prenaient trop de place, j'ai arrêté.
2: J'ai compris,
3: Elles sont chez mon fils dans un
2: champ. Bon, tu vas tout de suite remporter le premier point avec la première question. Vrai ou faux? Pour te mettre dans l'ambiance, je te mets une chanson.
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2: On va parler des râleurs, on va parler d'Éric Bastien et des hommes en général.
4: Bien sûr.
2: Écoute bien, des scientifiques ont calculé que râler, ça brûle autant de calories qu'une marche rapide. Est-ce que c'est vrai ou faux que râler brûle autant de calories qu'une marche rapide? Top chrono, 5 secondes.
3: Eh bien, je veux dire que non.
2: Bah t'as bien raison.
4: Ah, sinon je serais mince.
2: Sinon bah oui, comment te dire. Alors oui, parce que parler, s'agiter, s'énerver, ça fait dépenser de l'énergie, mais on est très loin des calories lorsque tu fais de la marche. Bravo, un point pour Christophe.
4: Aurélie est avec nous, elle est de retour. Aurélie qui habite à côté de Saint-Étienne.
6: Bonjour.
2: Alors je vais avoir ça toute la journée dans la tête.
4: C'est les verts.
2: Je suis rentrée chez moi. Non mais sérieusement, je suis rentrée chez moi mercredi. Je chantais ça, mon mec m'a dit ça, t'as craqué ou comment ça se passe?
4: Ah là là, Dominique Rocheteau, Jean-Michel Larquet, les grands là de l'épopée des verts.
6: C'est ça.
4: Et ouais. T'es... Exactement.
2: Manu fait. France, moi j'ai le t-shirt vert.
4: Battenay, tout ça. Ben oui. Tu habites à Riorges, c'est dans la Loire, donc c'est effectivement pas très loin. C'est à combien de kilomètres de Saint-Étienne d'ailleurs, Aurélie?
6: 3/4 d'heure.
4: Oui, voilà, la vol d'oiseau, c'est pas bien loin, on est d'accord. Bon, t'étais avec nous mercredi, t'as bien joué, bon, t'es ma candidate. On signale déjà que Marie-France, je l'ai perdue. Donc Aurélie, ne me reste plus que toi, pour éventuellement être dans la gagne ce vendredi. Je compte.
6: Dami d'Hollande.
4: Coiffeuse, qui a toujours rêvé de faire ça, tu nous l'as dit, tu nous as parlé de la coupe espagnole Lamine Yamal, hein, qui est un peu à la mode cet été, je me souviens très bien. Bon, comment ça va depuis mercredi? Pas trop chaud?
6: Bah écoutez, oui, il faut... Faut rester à l'ombre, à l'intérieur.
4: Oui.
6: Faut être au frais, quoi.
4: Bah, c'est ça. Bon, ça va. T'as ce qu'il faut. T'as des petits coins d'ombre un peu près de chez toi. T'as des piscines, des lacs. Des choses.
2: Faut squatter les copains qui ont des piscines.
4: Bah, ouais. Puis pas trop s'agiter. Rester tranquille. Aurélie, on va jouer tout de suite avec un premier point. Encore une fois, Aurélie, n'oublie pas. Je n'ai plus que toi.
2: La pression que tu mets.
4: Plus que toi.
2: Allez.
4: Un extrait, écoute.
7: «
4: Ça, c'est le générique de Jeux sans frontières.
2: Ah ouais, génial.
4: Quelques années de mémoire sur Antenne 2.
2: Ah bah, c'est il y a longtemps, hein, j'étais petite. Hein.
4: C'était Guy Lux, je crois, qui avait créé ce truc-là. Jeux sans frontières. Vous étiez petite ? Tu étais petite ? Jeux sans frontières ? Ouais. Non, je suis 80, 90.
2: Bah, j'étais petite.
4: Oui, tu n'étais pas jeune.
2: Voilà.
4: Je n'étais pas née. La question, la voici, elle vaut un point. Le Liechtenstein n'a aucune frontière avec l'Allemagne. Est-ce que c'est vrai ou faux? Le Liechtenstein n'a aucune frontière avec l'Allemagne. Top chrono. Alors, j'ai entendu un faux de loin, hein. D'accord.
6: Ouais, faux. Ouais.
4: Ouais, c'est vrai. Non, tu as tort. Le Liechtenstein est une principauté de seulement 25 km de long qui est située entre la Suisse et l'Autriche. Et malgré sa proximité avec l'Allemagne, ben, je suis désolé, il n'y a pas de frontière du tout.
2: Allez, un point pour Cricri, pas de point pour Aurélie. Et là, tout de suite, on the line. Down, down, down. Alors ça, c'est le groupe de mon adolescence, les gars, j'adore, c'est Toto, Hold the Line, vous écoutez ici, on va bouger son body, on chantonne, à tout de suite mes petits canards.

0: 1978, Toto on the line, exactement.
1: Ça veut dire quoi, hold the line?
0: Hold the line, alors qu'est-ce que ça peut bien vouloir dire, hold the line?
1: Hold the line.
0: Eh ben, la ligne.
1: Oui, hold, prends la ligne.
0: Téléphoner, prends la ligne, prends l'appel.
1: Voilà.
0: Ah, ça sonne, on prend l'appel, hold the line.
1: Hold the line.
0: Génial.
1: Allez, reste en contact. Jingle, ouais. mon petit kiki.
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1: Alors, ici, nous sommes avec Christophe et ici, Brazizel contre Aurélie, ici, Saint-Étienne et Rocheteau et toute la clique. Alors, il paraît, mon petit Christophe...
3: La belle époque.
1: Bon, oui. Ah oui, il paraît que t'as du mal à aller te coucher.
3: C'est vrai.
1: Qu'est-ce que tu fais le soir? Alors, tu trénouilles?
3: Ouais, je bouquine, apparemment, tu es au courant de ma vie personnelle.
1: Bah, bien sûr, tu sais, nous on a des informateurs, hein. Tu demanderas à Marie-Noël. Voilà.
3: Oui, Marie-Noël.
1: Alors, on n'arrive pas Noël. À se coucher, on est bordélique, on achète plein de trucs à chaque fois qu'on va quelque part, hein.
3: Oui, c'est vrai. J'ai réussi Vivier il n'y a pas longtemps, on allait voir mon fils en Suisse.
1: Voilà, on a ramené des tas de conneries. Voilà, bien sûr.
3: Des souvenirs, des choses inutiles.
1: Ben voilà, qu'on met dans des vitrines et que ça fait chier sa femme. Voilà, allez.
3: Voilà, ou des t-shirts.
1: Alors, mon chaton, nous allons reconnaître des airs connus, des tubes, etc. On en a deux à trouver pour marquer 2 points. Alors, écoute bien le premier, c'est vraiment un énorme tube.

0: Alors, qui c'est qui chante? Top chrono.
1: Texas.
0: Les Clash?
1: Texas.
2: Texas.
0: Non, mon chat, c'est Simple Minds. Mandela Day, Simple Minds. Tu te rappelles pas de cet énorme tube? Bon, alors là, tu n'as pas de points, mais la chanson d'après, normalement, si tout va bien, c'était, c'est vraiment un énorme tube. Écoute.

0: Eh oui, tu m'as dit quoi? Super train.
1: America.
0: Mais oui, bravo. Girlfriend. Only one. Eh oui. Moi j'ai saigné tous les. Ah, tu t'es réveillé, c'est bien chouchou. Donc t'as pas trouvé Simple Minds, mais tu m'as trouvé Super Trump, c'est magnifique. Tu as 2 points.
2: Aurélie, on n'a pas encore 2 points. On va essayer justement d'aller chercher ces 2 points avec le quiz musical. Aurélie, ah, ici Saint-Etienne. Aurélie qui. Qu'est-ce qui se passe?
0: C'est pas Aurélie.
2: Qu'est-ce que j'ai dit?
0: Aurélie. C'est Aurélie.
2: Aurélie, c'est ce que j'ai dit.
0: Non, t'as dit Aurélie.
2: J'ai dit Aurélie.
0: Oui.
2: J'ai dit Aurélie. Oh là là là là là. Aurélie.
3: Aurélie.
2: Aurélie. On aime David Guetta, Aurélie?
3: Ouais, j'adore.
2: Mettre toutes les musiques qui permettent de bien s'ambiancer en ce début de week-end. Il était au Stade de France là il y a quelques jours encore. T'as été le voir ou pas d'ailleurs? T'en as profité?
3: Non, j'ai pas eu l'occasion, mais un jour viendra.
2: Tu sais? Bah ouais, alors tu rêverais de déjeuner avec lui, mais surtout ouais, aller le voir en concert, ça serait quand même quelque chose.
3: Bah oui, oui, ça doit être vraiment.
2: Bah oui, bah oui. Alors t'as un talent inutile dont j'ai pas parlé, Aurélie, cette semaine. C'est que petite, qu'est-ce que tu savais faire, petite?
3: J'arrivais à tuer les mouches avec mes doigts, en les attrapant.
2: D'accord.
0: Très bien, on va passer tout de suite au quiz musical. Voilà.
2: Bon, hier, on avait quelqu'un qui voulait faire une brochette avec son petit poisson rouge.
0: Oui, bah, bien sûr.
2: Allez, Aurélie, on y va avec 2 tubes. Oui, parce qu'on ne choisit que des tubes. C'est à toi de les identifier pour 1 point. Écoute celui-ci.

0: Alors on y va, Rosanna, bah, c'est qui
1: Toto.
0: Aurélie, c'est qui Aurélie?
2: C'est Toto.
0: C'est Toto, c'est Toto. Oui, c'est Toto.
3: Chanson écrite pour Rosanna Arquette.
0: Qui était dans le Grand Bleu.
3: Ouais.
0: Exactement. Bien vu, ça te fait un premier point. On est encore une fois de plus dans un tube que j'adore. Alors ça, franchement, moi je mets ça pour me mettre de bonne humeur quand ça va pas le matin. On y va. Chut, j'ai un enfant pas loin d'ici dans le studio. Extrait. Soleil.

0: Allez, franchement, top chrono, je vous mettez ça le matin quand ça va pas.
1: Last Dance.
0: Ouais, Last Dance, et tu m'as dit...
1: C'est
0: oui, tu l'as
1: Summer.
0: Dit. Oui, c'est Donna Summer.
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0: Eh ben, deux points.
3: Ah...
0: Hey, égalité, hein, je crois.
3: Égalité, mes petits chéris. Deux points chacun.
0: C'est
3: bon.
0: Le même scénar que tout à l'heure.
3: Même scénar, exactement le même.
0: Tu vas encore donc perdre alors. C'est pas possible.
3: Voilà, voilà. Allez, je vous invite tout de suite à écouter Vita, ça fait mal. Une petite nouveauté qu'on adore. C'est parti.

0: C'est ce que Valérie va se dire dans un instant. Quand elle aura tout perdu, elle va se dire ça fait mal.
1: Ouais, bien sûr.
0: Ou peut-être moins. Hein.
2: C'était Vita. Ici, à midi, on est au taquet.
1: Mais c'était Vita qui chantait. Parce que comme il ne les annonce pas, il est tellement fier de sa vanne.
0: Oui, bah oui.
1: Alors nous sommes avec Christophe et Aurélie qui ont 2 points chacun. Bon. Hein? Voilà. Dis donc, il paraît que t'as un talent inutile, mon petit Christophe. T'es très souple. Tu touches le sol avec le plat de tes mains.
3: Oui, c'est vrai. C'est vrai. Ça sert pas à grand chose. Si.
1: Bah, si.
3: À pouvoir faire ses lacets. Dans n'importe quelle situation, par exemple.
1: Ah, oui, Éric Bastien ne sait pas le faire, ça, par exemple.
0: Non, bah.
3: Ramasser la monnaie que les copains font tomber.
0: Ah, ça, je sais faire, ça.
1: Ça, il sait faire.
0: Alors, ça,
1: je veux
0: dire.
1: Ça, je veux dire, il peut même se péter le dos pour ramasser 10 centimes.
0: Ah là, bah, je m'en fous, là.
1: Ah là là là.
0: Ah, les 10 centimes.
1: Comment te dire? Aïe. J'ai vu que tu étais nul dans les choses administratives. Ça veut dire quoi? C'est pas toi qui remporte, qui remplit les impôts, les machins, les trucs?
3: Ouais, c'est vrai. Pour tout ce qui est impôt, ma femme est comptable.
1: Ah
3: et
1: oui.
3: Elle veut surtout pas que je le fasse.
1: Ah, surtout pas que je le fasse.
3: Là, je suis en formation à Landivisio dans un centre de formation routière, le CF Roudot.
1: Ah oui.
3: J'ai voulu ouvrir mon compte pour avoir ma carte de CQC de qualification conducteur. Eh ben, non, elle a pas voulu que je le fasse. C'est elle qui fait. Mais
1: elle fait bien. Bon.
3: D'ailleurs, ils sont sympas parce qu'ils m'ont libéré pour que je puisse jouer.
1: Eh ben, on les remercie. Alors,
3: ça va faire de la pub.
1: Justement, tu vas jouer là. Est-ce que tu vas marquer les 5 points? On l'espère. Écoute bien.
3: Et moi donc. Sinon, j'ai été ridicule.
1: Ouais, peut-être. Alors, écoute bien la question. Elle est simple.
3: On écoute.
1: Comment appelle-t-on la rubrique qui rappelle les événements marquants survenus à la même date, l'année d'avant ou dans le passé? Comment appelle-t-on la rubrique qui rappelle les événements marquants survenus à la même date dans le passé? Top chrono, 10 secondes. Qu'est-ce que tu me réponds?
3: Il y a un an.
1: Qu'est-ce que tu dis?
3: Il y a un an.
1: Non, ça s'appelle... Je t'adore de tenter des trucs, mon chat. C'est l'éphéméride. L'éphéméride, qui recense ça recense les événements, les fêtes, les faits historiques, voilà. Bon, bah voilà. Alors,
3: c'est vrai.
1: Tu restes à 2.
0: Bon, alors il y a 2-2. Aurélie, c'est simple. Soit tu marques et t'es avec nous pour la phase finale, soit on devra vous départager en fonction des points que vous avez cumulés.
1: Vas-y.
0: Bah oui, allez. C'est ça. Je connais les règles quand même. Alors attention, Aurélie. Qu'est-ce qu'on fait? On attaque tout de suite ou
1: Oh, on pourrait lui faire un petit encouragement.
0: Oui, vous voulez un petit encouragement?
1: Allez.
0: D'accord, avec une chanson que tu aimes bien. Ok, d'accord. Ça, c'est Shakira.
1: Ben oui.
0: C'est Daïdaï. Tu suis la Coupe du Monde, d'ailleurs, je crois. Hein.
4: Ouais, j'aime bien.
0: T'as suivi le match hier de la Suisse, par exemple, qui a gagné?
4: Alors là, non. Non, j'ai pas regardé.
0: Lundi, prochain match des Bleus face à l'Irak. France-Irak, c'est à 23h et c'est à suivre en direct sur ICI.
1: Et on a France-Norvège d'abord, non?
0: Non, le prochain match, c'est lundi.
1: Ah bon? Je crois que c'était France-Norvège. Je me trompe.
0: Bien sûr.
1: Allez.
0: Alors, allons-y, Aurélie. Je te rappelle que j'ai plus que toi. Je te le dis depuis tout à l'heure.
4: Oui.
0: Une question pour sauver l'honneur, pour que j'ai un candidat. Quelle émission culte animée par Anne Sinclair reposée sur un face-à-face avec un invité? Top chrono, 10 secondes. À la télévision, quelle émission culte animée par Anne Sinclair?
4: Le plateau, c'est
1: le JT. Mais non, c'était 7 sur 7.
0: Mais bien sûr, générique, souviens-toi, 7 sur 7. C'est dimanche soir. Face à face, souvent des invités politiques. Ah non.
1: Voilà. Eh bien, tu as compris que tu étais en finale, mon cri-cri.
0: Pourquoi il a fait combien de points dans la semaine?
1: Eh bien, il a fait plus qu'Aurélie. Il a fait 17, elle a fait 15.
0: Oh, Aurélie!
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1: 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Je vais donc présenter mon candidat, Christophe. À ma gauche, il joue avec ici Brazizel, il a 56 ans. Il vit avec Marie-Noël et son chat, c'est Dexter. Autant vous dire qu'il faut qu'il gagne, sinon ça va être une boucherie. Il collectionne les livres, il a été au Brésil, il aime la bagnole, la vitesse, les voyages. Bref, c'est mon poulain, c'est un champion. À ma droite.
0: Une fois encore, j'ai perdu tous mes candidats.
1: Oui.
0: J'en récupère quand même un candidat qui, malheureusement pour elle, devra jouer avec moi.
1: C'est Léa. Oui.
0: Elle va peut-être pas le regretter. Ici Nord, 28 ans, elle habite Estrée dans le Pas-de-Calais. Elle est mariée à Thibaut. Leïla, c'est mon dernier espoir.
1: Moi, je coach des poulains, je coach des champions. Lui, il récupère mes poulains.
0: Et j'arrive même pas à les faire gagner.
1: Et il arrive même pas à les faire gagner. C'est une catastrophe.
0: Oh, je n'en peux plus.
1: Une catastrophe. Alors, je rappelle quand même que nous jouons avec ici Braise Izel pour Christophe. Leïla, elle joue avec ici Nord.
0: Exactement, ici Nord.
1: Voilà, donc on est quand même sur une belle petite finale. Comment tu te sens, Christophe ?
3: Eh ben, je me sens bien, mais bon... J'ai plus tôt quoi.
1: Oh mon chat, tu vas t'en sortir. Mais non, tu vas t'en sortir. Tiens, pour t'encourager, je vais te faire écouter Julien Clerc.
3: Ah, oh, grand, je suis gentil.
1: Le rocker, je n'ai jamais su dire je t'aime.
3: Oui, mais maman.
1: Et oui, il sera là, hein, Julien Clerc.
0: C'est pas vrai.
1: Mais si, au Festival de Grande Marée, il est là, Alors. Bien.
3: Je t'aime.
1: Ah bah c'est bien. Écoute bien ton bingo, mon chéri. Aujourd'hui, je me suis fait plaisir. Pour faire le bingo, j'ai été sur Internet et j'ai trouvé des trucs, mais de dingue. Voilà, je vais te demander je vais te demander à mon top chrono de me donner un maximum de formes de bouées, les bouées qu'on voit à la mer, à la piscine. Oula. Ah bah moi, j'ai tapé forme de bouée sur Internet.
0: Et j'ai l'impression que j'avais pris plein de trucs. Hein.
1: Je te jure, moi-même, je suis tombée sur le cucu.
0: Forme de bouée, vous avez peut-être trouvé mon nom d'ailleurs.
1: Non, il n'y avait pas ton nom, mais bon, c'était pas loin. Allez, un maximum de formes de bouées, top chrono 10 secondes.
3: Alors, les bouées hamburger, les bouées frites, les bouées ballon, les bouées rondes, évidemment. Les bouées en forme de fraise.
1: Allez, ça fait 5, il y en a 5. Il y en a 5, t'avais flamant rose, pastèque, licorne, canard, fauteuil, beignet, orque, dauphin, cheval, tortue, bretzel. J'ai même trouvé une bouée saucisson.
0: Bien sûr.
1: Voilà, donc évidemment. Tu m'en as donné 5, Christophe.
0: Leïla, écoute, pour moi, pour ma famille, pour mes enfants, pour mon honneur. J'ai une enfant qui est là, qui voit son père échouer lamentablement tout à l'heure.
1: Depuis toujours d'ailleurs.
0: Oui, c'est vrai. Mes enfants sont à deux doigts de me foutre dehors.
1: Oui.
0: Donc Leïla, s'il te plaît, marque 6 points. 6 points. Allez, 6. C'est pas grand-chose, s'il te plaît, écoute, 6. Fais un effort, Leïla.
1: Bah, encourage-la avec une chanson déjà.
0: Oui, bon.
1: Au lieu de lui gueuler dessus.
0: C'est mon coaching. Ouais. Allez, voici ce que tu aimes. Non, il ne sera pas au festival, mais on l'aime quand même, Michael Jackson.
1: Eh oui, pauvre.
0: Elle adore Michael Jackson. Leïla, voici ton bingo préparé par Valérie. Et nous cherchons, et nous te demandons, 6 bonnes réponses, c'est tout ce que je te demande. Un maximum de sports nautiques, mais sans moteur. Tous les sports nautiques où il n'y a pas de moteur. Top chrono, 10 secondes.
4: Alors, le ski nautique, le wakeboard, le wake surf, la natation synchronisée, la planche à voile.
1: Et ça fait 4, parce que le ski nautique a un moteur.
0: Bah oui, la planche à voile, le wake surf, tu l'as dit, l'aquagym, le canoë, le kayak, le raft, l'aviron, la natation, tu l'as un peu évoqué, encore le water polo. Leïla, tu me fous là.
1: Cri-cri, t'as gagné le premier prix. Christophe, tu vas partir 2 jours avec 4 personnes de ton choix, enfin vous serez 4, au Festival des Grandes Marées à Julouville, au cœur de la baie du Mont-Saint-Michel. Tu pourras écouter Kenji, Julien Clerc, Benabar, Zaz, Christophe Maé, The Cooks. Tu dormiras sur place à l'hôtel du musée avec le petit déj offert, c'est à Grandville. 100 euros de carburant pour y aller, ça va être magnifique, t'es content?
3: Je suis heureux, et le
0: on est content.
1: Eh ben c'est super.
3: Je vous remercie.
1: Et voilà. Eh ben c'est génial. Bon, attends. Bravo à tous. Leïla, elle a gagné la machine à café Nespresso 32 Z6 verre en verre. T'es contente?
0: Bravo Leïla quand même.
4: Contente, oui. Heureusement que j'aime le café, mais bon.
1: Ok. Bon, merci à tous pour cette semaine. Vous avez été formidables, nos candidats. Merci à l'équipe. Céline à la Réal, Kinan à la technique, Alex au standard. Gwen Coupez aux manettes du savoir.
0: Bien
1: Eric
0: sûr.
1: Bastien à la bouée.
0: Oui.
1: Et voilà. Prenez soin de vous ce week-end. Faites hyper attention à vous, à vos enfants, aux animaux. Il va faire très chaud. Je vous aime. À lundi. Et il est bientôt 5h et c'est FX.
0: Ah, ça c'est FX qui nous rejoint avec plaisir pour toute l'info. François-Xavier Canova, nous on se retrouve tout à l'heure à midi, Valérie.
1: Allez, yallah.

0: Des Barbelivien est magistralement interprété par Patricia Cass en 1987 sur l'album Mademoiselle Chante. Et elle chante précisément le blues sur votre radio ici.
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0: Courage pour la dernière ligne droite avant le week-end. Vous écoutez ici des 5h avec votre équipe du vendredi 26 juin qui vous accueille de bon matin. Emmanuel, Basile, Mélodie, Saveria et ce matin Lucie Amadieu pour l'actualité. Bonjour Lucie.
3: Bonjour François-Xavier, bonjour à toutes et à tous.
0: On va encore une fois beaucoup transpirer aujourd'hui.
3: À cause de la canicule qui persiste en supportant les Bleus aussi. Ce soir, troisième match pour les Bleus dans le Mondial. C'est contre la Norvège à 21h.
0: Et puis, existe-t-il un moyen de connaître le prix du carburant dans les stations-service près de chez vous, mais aussi les tendances des prix à la pompe à 2 semaines d'échéance? La réponse est oui. Et le détail, c'est avec Valère Correa dans 5 minutes. 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
0: Vendredi 26 juin, très beau réveil ici. Il est 5h, bienvenue. Les infos, Lucie, à la une.
3: Quelle température dans les classes ce matin pour les brevets des collèges? Plus de 850 000 élèves passent l'examen. Et ce, malgré la canicule, les épreuves de français sont maintenues alors qu'on suffoque depuis bientôt une semaine. Dans les établissements de l'académie de Metz-Nancy, chacun fait comme il peut, Marie Roussel. Et c'est bien ça qui pose problème.
4: Les consignes du ministère de l'Éducation nationale relèvent du bon sens. Emmanuel Bourrel, le directeur académique, nous les détaille.
5: Privilégier bien évidemment les salles les plus fraîches, limiter aussi les effectifs par salle, et puis dans le cadre du déroulement de l'examen, des pauses sont prévues et de permettre aussi aux élèves de pouvoir aller boire en cours d'épreuve.
4: Des stocks de bouteilles d'eau sont d'ailleurs prévus par les chefs d'établissement. Mais pour Clara Rago, du syndicat SNES-FSU, ces mesures sont loin d'être suffisantes. Dans son collège à Pulnoy, le personnel met lui-même des ventilateurs à disposition dans certaines salles de classe et s'est équipé en couverture de survie.
6: Ça va être l'horreur hein, dans les salles de classe. Parce qu'on n'arrive plus à faire baisser les températures. Et les élèves, ils vont devoir se concentrer.
4: Un amateurisme et un manque d'anticipation dénoncé également par Mohamed Ixi. Il représente la FCPE, la Fédération des parents d'élèves en Meurthe-et-Moselle.
7: Plus de 80% des établissements nécessitent des travaux de rénovation pour faire face au changement climatique. On n'a jamais essayé de prendre les choses sérieusement et dire voilà, on va préparer un plan pour les canicules.
4: Pour les syndicats enseignants comme pour la FCPE, cette gestion de crise vient accentuer un peu plus les inégalités entre les collégiens qui peuvent travailler dans de bonnes conditions et ceux qui suffoquent soit dans leur établissement, soit chez eux pendant leur révision.
3: Marie Roussel, d'ici Lorraine, les enseignants sont appelés à user de leur droit de grève là où c'est nécessaire pour protester contre des conditions de travail inacceptables, dit l'intersyndicale.
0: On va encore souffrir de la chaleur aujourd'hui.
3: 61 départements sont en alerte rouge canicule, 25 en orange, mais on a passé le pic de cette canicule. Les températures doivent vraiment baisser après-demain, dimanche. Cette situation pousse le gouvernement à activer le plan Orsan 3, le niveau de mobilisation des hôpitaux le plus élevé. Déjà à Paris, les hôpitaux disent être saturés. Une nouvelle cellule de crise interministérielle est prévue aujourd'hui. L'exécutif se dit mobilisé et se défend face aux critiques comme Emmanuel Macron hier soir anti-Paul Barcelone.
8: Des hôpitaux saturés, écoles fermées et donc l'image d'un pays pas suffisamment préparé à ces fortes chaleurs. Mais Emmanuel Macron se défend de n'avoir rien fait.
9: Ça fait maintenant plusieurs années que nous avons accompagné une transition de nos habitats, de nos bâtiments publics, de nos infrastructures publiques. Donc il y a un gros travail qui a été fait. Et je pense que l'honnêteté conduit à le regarder, à la fois de montant investi et de vraies transformations.
8: Alors il faut avoir l'humilité de reconnaître que ce travail n'est pas fini, avoue le président, qui tacle les oppositions sur la baisse du fonds vert qui permettait aux maires de rénover les bâtiments publics.
9: Il se trouve que quand j'avais une majorité absolue, ces fonds ont été votés. Il y a eu ensuite des choix qui ont été faits et qui sont le fruit de compromis ou de certaines formations politiques, aller les voir pour leur demander pourquoi ils ont coupé ces fonds.
8: Mais au-delà de la querelle de boutique politique, le président évoque une crise sans précédent.
9: Nous nous sommes adaptés au réchauffement climatique, mais on ne s'adapte pas à un pic qui n'a pas d'équivalent aujourd'hui en Europe et qui n'a jamais eu d'équivalent dans notre histoire, c'est-à-dire un pic caniculaire qui dure aussi longtemps et qui est à 15 degrés au-dessus des normales saisonnières.
8: Des épisodes qui pourraient se multiplier et donc obliger Emmanuel Macron à perpétuellement se positionner en défense de son bilan.
3: Et la baisse des températures est prévue pour dimanche.
0: Donc il faut encore rester très prudent.
3: Vous retrouvez les consignes de vigilance sur notre site internet et l'application ici, parce que cette canicule a déjà fait de nombreuses victimes, à commencer par les morts par noyade. 55 personnes sont mortes noyées en l'espace de 8 jours partout en France, selon l'agence de vérification de l'information de Radio France. Toujours pour éviter les coups de chaud et se protéger face à la canicule, la SNCF autorise le report

0: famille. Et donc, il faut assurer. Il faut assurer le troisième match. Important, pas décisif, mais important, parce qu'il peut, ça peut découler beaucoup de points derrière. Donc voilà, je m'efforce avec le staff de mettre demain la meilleure équipe possible, et aussi de faire vivre le groupe.
1: Guy Stéphan au micro de Xavier Monferrand avant la rencontre des Bleus ce soir face à la Norvège. Coup d'envoi à 21h heure française, mais on se retrouve dès 20h30 sur votre radio ici pour vivre ensemble ce match. À suivre aussi sur notre site internet et l'application ici.
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3: Et la météo, Lucie, on est parti.
1: On va encore transpirer hein, aujourd'hui.
3: Ouais, ça va être effectivement très très chaud. Vigilance rouge, hein, vous l'avez précisé il y a quelques instants, qui reste maintenue pour le moment sur 61 départements. Ce vendredi, toujours 25 départements qui restent placés, eux, en vigilance orange canicule. La carte sera réactualisée par Météo France ce matin aux alentours de 6h. On vous tient évidemment au courant tout au long de la matinée de l'évolution des choses. Nous avons donc toujours ces fortes chaleurs, en tout cas en cette fin de semaine. Côté ciel, c'est plein soleil globalement pour aujourd'hui vendredi, avec tout de même quelques coups de tonnerre attendus à l'intérieur des terres normandes en matinée, et puis en après-midi ces orages que l'on devrait retrouver sur la Champagne, la Lorraine, mais aussi les Hautes-Alpes. Vos températures, elles sont encore extrêmement élevées dès ce matin, avec 28 degrés pour Périgueux, nous avons 29 à Tarbes et Millau, 30 degrés pardon pour Auxerre, 32 à Ajaccio, 33 du côté de Grenoble et d'Amiens, 34 pour Metz. En après-midi, un agréable 24 petits degrés, si on peut dire, pour Brest, mais ailleurs, ça reste très chaud, évidemment, de 30 à 38 degrés, la maximale atteinte notamment à Romans-sur-Isère. Vous nous retrouvez sur votre radio locale, ici, Isère, c'est plutôt logique.
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3: Mouvement musical qui puise ses racines dans les bars de la Nouvelle-Orléans aux États-Unis dès le milieu des années 60, et l'un des porte-étendards en la matière s'appelle The Jacksons. Comprenez Marlon, Jackie, Randy, Tito et un certain Michael. Réveil tonique, Blame It, un de Boogie, en ce vendredi à 5h07 sur votre radio ici.

0: Jackson's Blame It on the Boogies sur votre radio ici, 5h10. Merci de nous rester fidèles en ce vendredi.
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0: Lucie, cette canicule nous fait souffrir, nous, les humains, bien sûr, mais aussi nos amis, les bêtes. Est-ce que vous êtes au courant de la parade qu'un agriculteur tourangeau a trouvé pour donner un petit peu de fraîcheur à son cheptel de vaches?
3: Je sais pas, des ventilateurs géants comme
0: pour Bingo, vous. Oui, c'est ça. Alors, cet éleveur, qui en fait est basé à Chanet-sur-Latence et près de Tours, a installé un système de brumisation maison qui rafraîchit à la fois le hangar et bien sûr nos copines, les bovines.
3: Et comment ça marche?
0: Alors, il y a des tuyaux qui mènent en fait à une lance, laquelle pulvérise de l'eau. Ensuite, vous avez ces fameux ventilateurs géants qui, eux, diffusent la brume. Et cerise sur le gâteau, s'il vous plaît, notre éleveur a pensé à retirer les tourniquets de son hangar pour faciliter le déplacement des vaches. Résultat, quand même, jusqu'à 10 degrés en moins dans la journée. Hein ? Bah oui. Et tout le monde est content, visiblement. En tout cas, il est 5h11. Lucie, nous avons 10% des trains qui ont été supprimés par la SNCF à cause de la canicule.
3: Oui, la chaleur fait peser plusieurs menaces sur le réseau. Alors, les aiguilleurs doivent s'adapter en permanence. Reportage dans la tour de contrôle de la région Centre-Limousin, justement près de Tours, dans quelques minutes.
0: Et pour la musique de votre vendredi matin, les innocents arrivent. Un homme extraordinaire, c'est dans moins de 5 minutes sur votre radio ici. Tout de suite, par ici les économies.
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0: Bonjour Valère Coréard.
5: Bonjour François-Xavier.
0: Chaque jour avec vous, un bon plan pour notre pouvoir d'achat. Aujourd'hui Valère, vous vouliez nous parler d'une application.
5: Imaginée par deux étudiants à Castres, Chiffrex est un bel outil gratuit pour non seulement voir les prix du carburant dans les stations-service autour de vous, mais aussi les tendances des prix à la pompe sur les deux semaines à venir. C'est malin parce que même si on est dans un contexte de baisse, il est intéressant d'avoir une vision à court terme pour décider si on est dans le meilleur moment pour faire le plein. L'articulation meilleur prix autour de vous et tendance des prix à venir permet vraiment d'optimiser le meilleur endroit et le meilleur moment. Il suffit d'identifier en fait le type de carburant dont vous avez besoin, activer la géolocalisation. En prime, vous avez les services annexes proposés dans les stations, gonflage de pneus, lavage supérette.
0: Valère, cette appli, sur quoi est-ce qu'elle se base pour faire des prévisions et est-ce qu'elle est vraiment fiable?
5: 2 centimes d'erreur sur 30 jours, hein, c'est ce que j'ai découvert dans un article sur cette appli publié par nos amis de France Info. On y apprend aussi que c'est un algorithme qui fait le calcul en se basant sur les prix du baril de pétrole brut et les prix à la pompe. Autre info intéressante, vous avez les prix moyens en France sur chaque carburant. C'est pratique hein, pour situer le prix de sa station-service habituelle. Et si vous préférez naviguer sur votre ordi, bah bonne nouvelle, Chiffrex a aussi son site web. C'est carburant.chiffrex.fr. Voilà en tout cas un bon moyen d'y voir clair. C'est gratuit, c'est malin. C'est imaginé par des étudiants qui ont de la suite dans les idées. Et si vous avez aussi de la suite dans les idées pour faire baisser la note de carburant, comme d'hab, je suis preneur de vos bons plans. Mon mail, parici-les-économies@radiofrance.com.
0: Et j'ai envie de dire en route. Merci beaucoup Valérie, à demain. 13h05 pour le mag. En attendant, tous les bons plans de la semaine sont à retrouver sur ici.fr et l'application ici.
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0: 5h13, Lucie, ce matin, on revient ensemble sur la canicule qui a obligé la SNCF à supprimer près de 10% de ses trains, selon le PDG de SNCF Voyageurs.
3: Christophe Fanichet n'exclut pas d'annuler d'autres voyages, même dans les prochains jours. La chaleur dilate les rails, fragilise les caténaires et menace la clim des trains, sans parler des risques à côté, hein, incendie, panne de système. Alors, comment s'adapter à tous ces contretemps? Philippe Père d'ici Touraine a visité le centre de gestion des circulations à côté de Tours pour la zone Centre-Limousin. L'activité y est particulièrement soutenue en ce moment.
6: Des écrans partout, avec des cartes, des lignes, des points verts, des points rouges. On est dans la tour de contrôle des aiguilleurs du rail de la zone Centre-Limousin.
7: On a beaucoup d'appels qui tombent. Là, on a eu pas mal d'incendies qui, de temps en temps, étaient aux abords des voies.
6: Le moindre incident remonte directement au coordinateur François Soudan, qui n'a pas arrêté cette semaine.
7: On a constaté une très forte augmentation du nombre d'incidents qu'on a eu à traiter, à peu près 3 fois plus que la normale. On a eu beaucoup d'incidents simultanés, surtout pendant les périodes de soirée. après, hein, quand il y avait les pointes de chaleur.
6: Et dans ce cas-là, on passe en cellule de crise, supervisée par le directeur territorial des opérations SNCF Réseau.
8: Donc bonjour, on va débuter donc l'ouverture de la salle de crise suite à un incendie qui s'est déclaré il y a une trentaine de minutes sur la ligne 604 000. On est entre Poitiers et Limoges.
6: Louis Moreau est en pleine simulation.
8: Bastien, tu peux déjà nous dire où sont retenus les trains?
9: Oui, alors on a 868-022 qui est retenu en gare du Dorat avec 30 personnes à bord. Ils ont la climatisation qui fonctionne.
8: Des premiers éléments de la part des pompiers, l'incendie est très important. Donc je vous propose l'interruption de circulation jusqu'à la fin de service.
6: Tout se fait sous l'œil de Fabien Santos,
10: directeur de l'établissement Infracirculation, Centre Limousin.
6: Particulièrement préoccupé face à cette canicule.
10: Nous avons eu des relevés donnés par nos capteurs qui faisaient apparaître des températures au rail qui dépassaient les 60 degrés. Au quotidien, nous devons nous adapter à la fois, potentiellement bien sûr, en renforçant nos opérations de maintenance et de surveillance, mais aussi, malheureusement, dans certains cas, nous devons adapter la vitesse des trains, voire même supprimer quelques trains pour pouvoir garantir l'intégrité des infrastructures.
6: Et pour surveiller en permanence les 2600 km de lignes de la zone, SNCF Réseau a cette semaine doublé son personnel d'astreinte.
3: Et face à cette canicule, la SNCF autorise les voyageurs à annuler ou reporter leur voyage en TGV gratuitement jusqu'à la fin de l'épisode de forte chaleur.
0: Merci beaucoup Lucie. 5h16 sur votre radio ici. Sylvie Vartan, 64 ans de carrière, chanteuse iconique bien sûr des années yéyé que vous adorez, documentaire exceptionnel à retrouver sur France 3. Il y a un petit aperçu ce matin dans vos coulisses télé, ça se passe dans 3 minutes. Juste avant, écoutons ensemble Les Innocents qui nous remémore l'existence de leur homme extraordinaire. Bienvenue et bon réveil, c'est votre radio ici ce matin.

0: Barnum, extraordinaire titre emmené de bon matin par les innocents sur votre radio ici. 5h20, l'éphéméride de ce vendredi 26 juin 2026. Bonne fête au Anselme. Joyeux anniversaire à Danny Boone pour le passage à la soixantaine aujourd'hui. Et oui, ça y est, 54 ans pour le chanteur Garou. Et on pense également à une autre chanteuse, et c'est Indila. Indila célèbre notamment bien sûr pour sa dernière danse et qui fête ses 42 ans en ce vendredi. Pour remonter le temps ensemble, 1945, c'était le 26 juin à San Francisco aux États-Unis. Les représentants de 51 pays fondent l'ONU, bien sûr, la fameuse organisation des Nations Unies. Et en 1997, une certaine J.K. Rowling est publiée le tome 1 de ce qu'allait devenir un immense succès planétaire. Lucie, au hasard?
1: Vraiment, vraiment au hasard. Mmh. Je dirais Harry Potter.
0: Par exemple, à l'école des sorciers, notamment.
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0: Et il est 5h21. Accueillons celui pour qui les médias n'ont aucun secret, et le petit écran plus particulièrement. Bonjour Patrice Gascoigne.
3: Bonjour François-Xavier, bonjour à tous.
0: Pour les coulisses télé de ce vendredi, Patrice, vous nous proposez de passer notre soirée avec une véritable icône, c'est Sylvie Vartan, parce que France 3 lui consacre une soirée spéciale.
4: C'est l'histoire d'une star qui s'habille
5: comme un garçon, j'ai les cheveux longs. Comme un garçon, je porte un blouson, un médaillon, un gros ceinturon.
4: Comme un garçon et surtout comme tout le monde, comment ne pas aimer Sylvie Vartan et ses 64 ans de carrière? Et bien sûr France 3, ce soir, dans un documentaire intitulé « Sylvie Vartan, vous et moi », elle se livre comme jamais. C'est l'occasion de revenir sur le destin exceptionnel de la chanteuse née en Bulgarie, icône des années yéyé. Elle ne cessera de se réinventer au fil d'une cinquantaine d'albums et de plus de 40 millions de disques vendus. Elle a accepté de s'entretenir longuement avec Augustin Trapenard, le présentateur de la Grande Librairie sur France 5. Un Trapenard qui n'a pas hésité, pour débuter l'interview, à lui demander d'où lui venait cette réputation d'être une femme froide.
6: On a toujours dit que j'étais froide, mais ça je veux bien le croire, hein, parce que c'est possible. Des fois, quand je me vois, je me dis, ah oui, c'est vrai que bon, c'est pas très...
7: Vous le voyez, elle a du recul et elle sait être cash pour de plus grands plaisirs.
4: Le documentaire de France 3 remonte le fil de sa longue carrière et parle de ses débuts à l'Olympia. Et savez-vous quel groupe culte a fait sa première partie? La réponse avec cet extrait de Sylvie Vartan, vous et moi, ce soir sur France 3.
7: Et la voilà qui partage l'affiche de l'Olympia avec un groupe inconnu du grand public venu de Liverpool qu'on appelle les Beatles et qui assure sa première partie. La jolie Sylvie et les gentils Beatles ensemble à l'Olympia. L'occasion est trop belle pour les photographes.
8: Mais lequel vous a dragué des Beatles?
6: Bon, non, mais enfin, dragué, non, tout bien, tout honneur. Non. C'est-à-dire qu'on nous mettait toujours ensemble dans les coulisses de l'Olympia chez Mimi. J'étais la seule fille, alors donc, il y a 15 000 photos, les mêmes. Alors, une fois, je regarde Ringo, une fois, je regarde John. Bon, c'était rigolo, parce qu'après, on se retrouvait. Parfois, on allait dans les clubs où on découvrait toutes les danses, le Madison, le Twist, après. Enfin, c'était très joyeux.
4: Voilà un exemple d'anecdote racontée par Sylvie Vartan à Augustin Trapenard dans ce documentaire inédit proposé ce soir par France 3. Sylvie Vartan, vous et moi, bah moi, comme un garçon, je reviens demain pour de nouvelles coulisses télé.
0: Comme un garçon, mais sans cheveux longs. Merci Patrice Gascoigne. À demain, 6h20. Ça s'est passé à la fin du 19e siècle. Des savants auraient observé des hommes chauves-souris sur la Lune. Dites donc, vérification de cette info ce matin avec votre voyage dans le temps, signé Stéphane Bern. Juste avant, place à une artiste émergente qui revisite les plus grands succès pour en faire des chansons engagées. Son nom, Manon Lisa. Et la voici pour vous chanter Le Petit Pêcheur sur votre radio ici, à 5h24. Bon réveil avec nous.

0: Vous écoutez ici, très joli réveil avec Manon Lisa et le Petit Pêcheur en nouveauté. Le retour de la musique est imminent. Dans moins de 5 minutes, vous aurez droit à Alain Bachung. Oh, Gabi, Gabi, tu devrais pas me laisser la nuit. Monsieur Bachung, à vos côtés ce matin sur votre radio ici avec Gabi. Oh, Gabi, pour le moment, il est 5h27. Voyage dans le temps, votre dose d'histoire avant l'actu avec vous, Stéphane Bern. Bonjour, ce matin, nous voyageons avec vous au temps où la Lune était habitée.
1: À la fin du 19e siècle, des savants auraient observé des hommes chauves-souris sur la Lune. Pendant quelques semaines, tout le monde y croit. Août 1835, à New York, dans les pages d'un journal à 1 cent, le New York Sun, une série d'articles commence à faire du bruit. Au départ, rien d'extraordinaire. On y évoque les travaux d'un astronome sérieux, John Herschel, en observation au Cap de Bonne-Espérance. Un savant reconnu, un lieu réel, un contexte crédible, le décor est posé. Puis très vite, le récit dérape. Herschel aurait mis au point un télescope si puissant qu'il permettrait de voir la surface de la Lune comme si on y était. Un zoom fois 1000 avec des verres encore plus grossissants que les lunettes de Nana Mouskouri. Et ce qu'il y découvre dépasse tout ce que le 19e siècle peut imaginer. Des vallées couvertes de végétation, des édifices mystérieux et surtout des habitants, des créatures humanoïdes organisées et dotées d'ailes de chauve-souris.
2: Mais qui êtes-vous ?
3: Je suis Batman.
1: Le feuilleton est irrésistible. Les lecteurs en redemandent, les journaux reprennent, traduisent, amplifient. L'histoire traverse l'Atlantique. On en parle dans les cafés, dans les salons. L'époque est au progrès scientifique, alors pourquoi pas ? Mais en réalité, derrière ces découvertes, aucune lunette géante ni Herschel inspiré. Juste un journaliste, mythomane, ascendant pipoteur, Richard Locke.
4: Mon ami mythomane n'a pas connu l'étrange.
1: Qui a soigneusement fabriqué son canular, calibré pour vendre du papier et pour tourner en dérision une époque un peu trop prête à croire aux merveilles scientifiques. Déjà au 19e siècle, une info spectaculaire faisait le tour du monde sans être vraie. Comme quoi, les fake news n'ont pas attendu Internet pour viser la Lune.
0: D'autant que là où il n'y a personne pour vérifier. Merci, cher Stéphane Bern. À demain, 6h43, pour le best-of de vos voyages dans le temps. Et votre exemplaire des guides de voyage Michelin, vous qui nous écoutez ce matin, c'est en jeu, je vous le rappelle, à l'occasion des 100 ans de cette très belle collection. 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Vendredi 26 juin 2026, il est 5h30. Toute l'actualité en France et dans le monde, place aux 90 secondes. C'est avec vous, Lucie Amadieu.
5: 55 personnes mortes noyées en l'espace de 8 jours, des hôpitaux saturés à Paris, des appels au SAMU en hausse partout en France. La canicule continue de mettre nos vies en danger, alors le gouvernement a activé le plan Orsan 3 hier, niveau le plus élevé de mobilisation des hôpitaux. Une nouvelle cellule de crise interministérielle se tiendra aujourd'hui. On va encore une fois subir cette canicule. 61 départements sont en alerte rouge, 25 en orange. La vague de chaud se décale à l'est, poussée par de l'air relativement plus frais à l'ouest, dit Météo France. La baisse des températures est attendue après-demain, dimanche. Mais d'ici là, plus de 850 000 collégiens passent leur première épreuve de brevet aujourd'hui. Ce n'est pas évidemment idéal, a reconnu le ministre de l'Éducation nationale hier. Des pauses plus longues, des bouteilles d'eau sont prévues. Une intersyndicale appelle les enseignants à la grève face à ces conditions de travail inacceptables. La SNCF autorise le report ou l'annulation de voyages en TGV gratuitement jusqu'à la fin de la vague de chaleur. Elle a supprimé près de 10% de ses trains à cause de la canicule. Au mondial de football, dernier match de la phase de groupe pour l'équipe de France. Les Bleus affrontent la Norvège ce soir, dirigée par Guy Stéphan qui remplace Didier Deschamps, rentré en France pour les obsèques de sa maman. 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Cette nuit, les Pays-Bas, le Japon, la Suède, l'Allemagne, la Côte d'Ivoire et l'Équateur se sont qualifiés pour les 16e de finale de la compétition.
0: 5h32, l'info du jour, vous le disiez Lucie, les collégiens passent leur première épreuve du brevet aujourd'hui.
5: Et dans des classes autour de 30 degrés, voire plus, l'examen est maintenu malgré la canicule. Les candidats devront gérer leur stress, leurs connaissances écrasées par la chaleur. De quoi inquiéter Laura, collégienne à Bedé en Ille-et-Vilaine, qu'Antoine Camara a rencontré pour Essar Morec.
2: Avant l'épreuve de français, Laura appréhende un peu.
6: Je sais qu'il y a des salles qui ont été supprimées parce qu'elles étaient trop chaudes ou la température était trop désagréable. Les pauses, comment ça va se passer, si on aura le droit de pouvoir boire et d'aller se servir pendant l'épreuve. Et que malgré la chaleur, j'arrive quand même à me concentrer, à trouver des idées, etc.
2: La collégienne a eu beaucoup de difficultés à réviser durant cette semaine de canicule.
6: Ce qui était un peu plus compliqué, c'était de tout mémoriser parce qu'avec la chaleur, c'est pas très agréable. Je devais boire beaucoup. Les exercices étaient assez compliqués à faire tout au long de la semaine. Je pouvais pas non plus faire des épreuves de trop longue durée.
2: Et pour la mettre dans les meilleures conditions avant le début de l'examen, sa mère a pris un maximum de précautions.
7: On a acheté des petits ventilateurs, je ne sais pas si Laura pourra les utiliser pendant les épreuves. Alors à son éventail, on lui a dit surtout tu bois, tu emmènes une banane, tu manges, parce que les hypoglycémies avec ces fortes chaleurs, ça arrive très souvent avec le stress en plus.
2: La première épreuve, celle de français, dure 3 heures.
5: Il y aura une pause d'un quart d'heure au milieu pour se rafraîchir. Les enseignants sont appelés à faire grève par une intersyndicale qui dénonce des conditions de travail inacceptables.
0: Merci beaucoup Lucie. Il est 5h33 sur votre radio ici. Reparlons de votre météo de ce vendredi 26 juin 2026. Nous avons toujours cette vigilance rouge qui est maintenue pour le moment sur 61 départements et toujours 25 départements placés en vigilance orange canicule par Météo France. Carte qui sera réactualisée par Météo France évidemment tout à l'heure aux alentours du 6h et on vous informe bien sûr sur votre radio ici de l'évolution de la situation en temps réel. Nous avons donc toujours ces fortes chaleurs en cette fin de semaine. Côté ciel, c'est plein soleil globalement pour aujourd'hui vendredi avec tout de même quelques coups de tonnerre attendus à l'intérieur des terres normandes en matinée et puis en après-midi des orages que l'on devrait retrouver sur la Champagne, la Lorraine mais aussi les Hautes-Alpes. Pour vos températures, elles sont encore extrêmement élevées dès ce matin avec 28 degrés pour Andaille, nous avons 29 à Saint-Flour et Cahors, 30 degrés à Dijon, 32 à Propriano, 33 du côté de Tourcoing et de Saint-Étienne, 34 à Épernay en après-midi. Un agréable, si j'ose dire, 24 degrés pour Saint-Malo, mais ailleurs ça reste très chaud, de 30 à 38 degrés, la maximale atteinte notamment à Valence. 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
0: Un texte sur les minorités, ceux que la différence fait tomber dans les puits de solitude, ceux qui ne peuvent pas dormir et qui ne font que des conneries. Alors, je précise, cette citation n'est pas de moi. Nous la devons au parolier Boris Bergman, qui définissait comme tel ce standard écrit par ses soins et chanté, bien sûr, par le grand Alain Bachung. Vous retrouvez ce matin Gabi, au Gabi, sur votre radio ici, 5h34. Bienvenue à vous.

0: Alain Dachoung et son inoubliable Gabi au Gabi pour votre réveil du vendredi. Ici, 5h38.
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0: Sur votre radio ici, chaque jour, on vous alerte face aux arnaques et fake news du moment. C'est dans votre rendez-vous, c'est pas vrai.
3: Vigilance lorsque vous réservez sur internet une table au restaurant. Aude Razo nous en parle dans moins de 5 minutes.
0: Et côté musique, vous aurez droit à Bernard Lavillier et Nicoletta, s'il vous plaît. Ils seront là avec leurs idées noires juste avant 6h sur votre radio ici. Au préalable, nous retrouvons Michel ce matin. Bonjour Michel.
4: Oui, bonjour.
0: Ravi de vous accueillir sur l'antenne d'ici. Michel, vous êtes à Font-Romeu dans les Pyrénées-Orientales. Vous êtes avec nous de bon matin, vous faites partie des Lève-Tôt alors.
4: Tout à fait. Bon, j'habite Font-Romeu, mais je travaille donc actuellement. Je fais la tournée sur les Pyrénées pour faire mes livraisons.
0: D'accord, livraison 2.
4: Livraison de charcuterie pour la charcuterie Bonjon à Sayagouz. Je fais un petit peu de publicité.
0: Oui, bah vous avez raison. Écoutez, tant qu'à faire. Ça fait longtemps que vous êtes du coup dans le transport de charcuterie, mon cher Michel?
4: Ah, ça va faire 2 ans pour mon patron, bientôt.
3: Vous commencez toujours à cette heure-ci ou vous commencez plus tôt parce qu'il fait chaud en ce moment?
0: Ouais.
4: Je commence toujours à peu près à cette heure-ci. Je pars de Sayagouz vers 4h30 à peu près.
0: 4h30, donc vous faites résolument partie des Lève-Tôt. Michel, est-ce qu'il y a la climatisation dans le camion? Rassurez-nous un peu avec Lucie quand même.
4: Alors, dans ma cabine, il y a la climatisation, mais ouais, derrière moi, j'ai le frigo, et le frigo tourne à 1 à 2 degrés à peu près.
0: Ah oui, d'accord. Donc ça veut dire que vous avez les effets du frigo aussi de derrière qui rafraîchissent,
4: voilà,
0: la cabine?
4: Alors, ouais. Voilà, c'est ça. Oui, c'est ça. Lorsque je livre mes clients, je fais un petit coup de frais dans le frigo.
3: Et vous dormez dans votre camion la nuit ou pas? Parce que ça donne envie.
4: Non, du tout. Je dors à la maison et je suis au frais à la montagne quand même.
0: Ah bah écoutez, c'est magnifique, surtout qu'aujourd'hui, on imagine aisément que dans les Pyrénées-Orientales, on aura encore dépassé les 30 degrés, mon cher Michel, non?
4: Tout à fait, là, actuellement, il fait 23 degrés et suis sur la commune du Solé.
0: D'accord, 23 degrés à 5h40, ça nous en promet de belles encore pour ce matin, effectivement. En tout cas, Michel, on est ravis de vous avoir eu avec nous ce matin sur l'antenne d'ici. On a le plaisir également de vous envoyer votre guide de voyage Michelin. C'est à l'occasion du 100e anniversaire des guides Michelin. De quoi peut-être organiser vos vacances d'été, par exemple, si vous en prenez?
4: Les vacances d'été, c'est plutôt vacances d'automne. Parce
0: d'automne?
4: Que je travaille d'automne vers octobre, à peu près.
0: Bon, bah, il y aura ce qu'il faut dans le guide de toute façon. On vous envoie ça directement à la maison. On vous fait une bise, mon cher Michel.
4: Merci à vous et bonne journée à tous.
0: Et bah, de même, plein de courage à vous pour les livraisons. Et on vous retrouve évidemment très bientôt sur notre antenne, Michel, qui nous écoute à Font-Romeu dans les Pyrénées-Orientales.
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0: C'est pas vrai, le rendez-vous anti-arnaque Aude Razo. Il faut être prudent quand on réserve une table au restaurant.
8: Oui, parce que les escrocs usurpent maintenant les sites web des restaurants. Mettons que vous avez envie de vous faire plaisir ou de faire plaisir à quelqu'un, un très joli cadeau, une table dans un bon restaurant prestigieux. Vous allez sur le site web, vous réservez et on vous demande un acompte. Vous versez une avance, ça se fait, hein, c'est vrai, dans certains établissements haut de gamme parce que le restaurant très demandé veut s'assurer que vous n'allez pas lui claquer entre les doigts à la dernière minute. Sauf que vous êtes tombé sur un faux site web. Il copie la page du vrai restaurant, l'escroc se met votre argent dans la poche et douche froide le jour où vous vous présentez tout heureux de passer un bon moment et de bien manger. On vous explique que non, il n'y a pas de réservation. Je vous en parle parce que c'est arrivé en Espagne très récemment. Plusieurs restaurants prestigieux ont été usurpés.
0: Donc Aude, on fait très attention au site web sur lequel on réserve.
8: Voilà, vous vérifiez une fois, deux fois, trois fois l'adresse du site et ça vaut pour tout, hein, vos réservations de vacances, les sites de commerce en ligne. Vous tapez le nom dans Google Google. Généralement, le site honnête arrive tout en haut et on met ceinture et bretelles pour être sûr de chez sûr. On passe un coup de fil au resto, si c'est un resto, et on fait un petit recoupement sur Internet. Est-ce que le nom de ce site est cité ailleurs? Tenez, on fait le test ensemble. Je veux aller à Disneyland, au Futuroscope, au Parc Astérix, à Europa Park. Je tape le nom du parc. À chaque fois, c'est bien le site officiel qui arrive en haut. Et petite vérification, le site est bien cité partout, sur des blogs, sur des sites touristiques. Allez, c'est bon, je réserve.
0: Et en vous souhaitant un bon appétit, bien sûr. Merci beaucoup, Aude Raso. Chronique à retrouver sur ici.fr, page C'est pas vrai. Et si vous êtes vous-même témoin, victime d'une arnaque, notre adresse mail, ici.arnaque avec un S, @radiofrance.com. 5h43, retrouvons ensemble Damien de David, qui tout comme vous s'est mis à l'heure d'été avec Next Summer sur votre radio ici. Bonjour à vous.

0: soirée du vendredi sur votre radio. Ici Damiano David et son excellent Next Summer. C'est l'été, on vous remercie de le démarrer avec nous d'ailleurs sur votre radio. Ici, cette météo qui reste caniculaire, bien évidemment, en ce vendredi, toujours cette vigilance rouge maintenue pour le moment sur 61 départements et toujours 25 départements placés en vigilance orange canicule, avec donc ces fortes chaleurs toujours. Côté ciel, c'est plutôt en tout cas ensoleillé pour ce vendredi. Nous avons tout de même quelques coups de tonnerre qui sont attendus à l'intérieur des terres normandes pour ce matin, et puis en après-midi des orages que l'on devrait retrouver sur la Champagne, la Lorraine, mais aussi les Hautes-Alpes. Pour les températures, nous avons 28 degrés à Périgueux, 29 à Tarbes et Millau, 30 degrés pour Auxerre, 32 à Ajaccio, 33 degrés pour Grenoble et Amiens, 34 degrés à Metz, et puis en après-midi un petit 24 degrés pour Brest, mais ailleurs ça reste très chaud évidemment, entre 30 et 38 degrés avec la maximale atteinte notamment à Romans-sur-Isère, où vous nous retrouvez sur votre radio locale ici Isère. On est ravis de vous accueillir en cette fin de semaine sur votre radio ici. Dans un instant, à la une des kiosques, un nouveau magazine féminin trimestriel qui fait son apparition. Il s'appelle 20 ans plus tard. On en reparle ensemble, bien évidemment. Et puis, chaque matin sur votre radio ici, on parle de ce qui fait votre quotidien, l'actualité qui marque votre journée avec l'équipe d'ici matin dans votre région. Bonjour.
1: Très bon début de journée, c'est l'équipe d'ici matin qui nous rejoint en studio à 5h48, tour d'horizon de l'actualité près de chez vous. Bonjour.
2: L'actualité en Seine-Maritime est dans l'heure, c'est mais que fait la mairie du Havre? La question que se posent certains parents d'élèves en pleine canicule depuis plusieurs jours. Ils ont le sentiment de devoir trouver des solutions à la place de la municipalité. D'amener des ventilateurs, brumisateurs, des familles de l'école Thionville ont écrit à l'adjointe chargée d'éducation pour dénoncer ce manque d'anticipation. Julie a signé ce courrier.
3: Il y a un ras-le-bol, il y a une colère. On a l'impression d'être livré à nous-mêmes, en fait, de devoir trouver les solutions tout seul. Par contre, l'anticipation, elle a été mieux faite dans d'autres villes, de toute évidence.
2: Réponse de l'adjointe en charge de l'éducation dans l'info d'ici à 6h31. C'est leur troisième match de Coupe du Monde. Les Bleus affrontent la Norvège ce soir à 21h. Vous avez un pronostic. Le deuxième meilleur du monde à ce jeu, c'est Omar Zegaï, un habitant de 41 ans de Manéglise, deuxième sur plus de 3 millions de joueurs.
4: C'est juste un peu de chance. Après, je fais beaucoup de matchs nuls qui passent. Canada, Bosnie, Qatar, Suisse, match nul, improbable. Pays-Bas, Japon, c'est juste de la chance en fait, hein, c'est le destin.
2: Portrait à voir en vidéo sur ici et son témoignage tout à l'heure à 7h. La météo, Fred.
5: Eh ben la météo, c'est chaud toujours, mais beaucoup moins chaud. Hein. On a mal dormi cette nuit. C'était la nuit la plus chaude de la semaine, mais ça va se calmer à partir de la nuit prochaine avec des températures qui tourneront autour de 24 degrés dans le courant de la nuit prochaine. Et cet après-midi, ça va être plutôt agréable, hein, 30 à 33, voire 35 degrés. Mais on sera en dessous des 40 degrés. On se retrouve dans une petite dizaine de minutes.
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0: 5h49, la une de la presse, Lucie.
7: Avec un nouveau magazine féminin trimestriel qui, début juin, a fait son apparition dans les kiosques, son nom, 20 ans plus tard.
0: Avec nous ce matin, sa rédactrice en chef. Bonjour Delphine Plisson.
8: Bonjour.
0: Ravi de vous accueillir. Nous avons donc dès aujourd'hui en kiosque, 20 ans plus tard, nouveau trimestriel féminin. Racontez-nous pourquoi tout d'abord ce nom, justement, 20 ans plus tard.
8: Oh ben c'est clairement un petit clin d'œil au magazine 20 ans que je lisais comme beaucoup de jeunes femmes quand j'avais 20 ans. Et il était temps d'imaginer la suite, prolongement et la version 20 ans plus tard.
0: Alors qu'est-ce que l'on retrouve dans cette version prolongée, ma chère Delphine, racontez-nous.
8: Alors c'est un magazine trimestriel généraliste qui parle de culture, d'allure, de beauté, de bien-être, de santé, de déco, de tourisme, de cuisine. Ça parle de tout ce dont on parle pendant les dîners entre nanas. Mmh. C'est un magazine qui est destiné aux femmes donc de 40 ans et plus et qui essaye de parler le plus sérieusement possible de sujets de fond, de reportages, d'enquêtes, d'interviews, de portraits avec le plus de légèreté possible parce qu'on a la chance en France en 2026 pour les femmes de 40 ans et plus d'avoir une tranche de vie bonus d'une vingtaine d'années qu'on peut désormais complètement investir. Et ça, c'est génial.
0: De l'info et de la légèreté. Dans votre magazine, exactement, on parle notamment, Delphine, de déco pour les nuls, paraît-il.
8: On parle de choses très sérieuses. On parle des aidants, on parle de la gestion de patrimoine, on parle de la santé, mais on parle aussi de choses beaucoup plus légères et on essaye de traiter tout avec le même sérieux et la même joie. Et donc, on parle évidemment déco pour les nuls, car qui ne s'est pas retrouvé avec un vase très moche à Noël, entre autres sujets. Et comment est-ce qu'on s'organise pour vivre tout ça et transcender tout ça au quotidien?
0: Il y a également évidemment de l'humour, on le disait, c'est sur un ton léger. Vous nous évoquez la bibliothèque arc-en-ciel. Qu'est-ce que c'est que ça, dites-moi?
8: Alors, c'est typiquement un des petits articles dans la déco pour les nuls. Le sujet, c'est vraiment, on sait très bien qu'on a, dans le meilleur des cas, pas mal de bouquins à la maison. Mmh. Et on sait très bien qu'on passe pas mal de temps en réunion, en ligne, etc. Donc, on s'est amusé à se dire, très bien, mettons en fond la bibliothèque, rendons-la un peu sexy. Donc, rangeons-la par couleur. Ça donnera du sens. Ça sera plus sympa. Ça fait partie des dizaines de petits tips un peu décalés, un peu marrants, qui permettent, voilà, de réinventer notre vie au quotidien, ce qu'on adore faire en général.
0: Et que l'on retrouve évidemment dans le magazine. Il y a parmi les personnalités d'ailleurs qui ont collaboré avec vous pour ce premier numéro, Sarah Poniatowski, Mélissa Thuriot, Perla Servan-Schreiber ou en couverture Élodie Bouchèze. Merci beaucoup en tout cas, Delphine Plisson, d'avoir été
8: avec
0: à mes côtés ce matin.
8: On est surtout ravis de pouvoir parler de toute la France. Il y a des sujets sur le Pays Basque, il y a des sujets sur un marin pêcheur à Granville. Mmh. Il y a plein de sujets sur les nouveaux sports à Metz, à Bordeaux, à Marseille. On a vraiment pris beaucoup de plaisir à travailler avec 30 femmes qui viennent elles-mêmes de toute la France et qui composent ce magazine qu'on a a priori, je l'espère, envie de lire avant tout.
0: Oui, on découvre tout ça, évidemment, avec vous. Merci encore d'avoir été à mes côtés.
8: Merci Delphine. Merci, à bientôt.
0: À bientôt, chère Delphine, et 20 ans plus tard, le magazine, c'est à la une des kiosques, 5h52. Les congés d'été arrivent, alors comment faire pour supporter la charge mentale liée au départ en vacances? Ces tendances, Muriel Jourdan sera avec nous, c'est juste après le duo Bernard Lavillier, Nicoletta, Idée Noire, pour le réveil du vendredi, sur votre radio ici.

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0: Idée noire, la visite de Bernard Lavilliers, épaulé par Nicoletta, évidemment, ce matin sur votre radio ici. 5h56, c'est tendance avec Muriel Jourdan, notre radar des tendances chaque matin. Ce vendredi, Muriel, on s'intéresse avec vous à la charge mentale qui est liée au départ en vacances.
1: Oui, si vous comptez partir en famille à quelques jours cet été, il y a des chances que votre cerveau ne puisse pas s'arrêter. Mais pas de panique, hein, tout ça est normal. C'est la période. Ça y est, l'été arrive. C'est la saison du décollement des cuisses sur les chaises en plastique. Et c'est la pleine saison de ce petit nuisible qui vous joue la 5e symphonie de Mozart dans le creux de l'oreille. Mais c'est aussi le moment de l'angoisse des départs en vacances. La charge mentale de penser à tout. Gérer les enfants, les occuper pendant le trajet, ne rien oublier. Que se passe-t-il vraiment dans les coulisses des départs en vacances? Comment sont les parents? Eh bien, comme nous avons tendance à être un peu de mauvaise foi, j'ai interrogé des petites personnes qui font moins d'1m50 et qui n'ont pas la langue dans leur poche. La vérité sortant de la bouche des enfants, je suis allée les cuisiner pour savoir comment étaient leurs parents la veille d'un départ en vacances.
2: Moi, ma mère, elle a toujours peur d'oublier un truc. Oh, il faut prendre ça, il faut prendre ci. Mon père, il court dans tous les sens et on n'arrive pas à attraper mon chien. C'est chiant.
3: Bah, ma mère, elle commence à péter un câble partout. Et si elle me voit pas, elle commence à crier mon prénom. C'est devient...
1: Stressant.
3: Ouais, pour elle.
1: Il faut le comprendre, ce stress. Selon un sondage IFOP de 2022, 66% des Françaises disent en avoir fait plus cette année que leur conjoint dans l'organisation des voyages et des vacances. Et 48% des femmes se chargent du choix de l'hébergement contre 26% des hommes. Alors forcément, bah, ça crée des tensions. Et toi, comment sont tes parents avant de partir ?
2: Moi, c'est plutôt mon papa qui est un peu stressé parce qu'il met les bagages dans la voiture. Et en fait, faut pas se tromper d'itinéraire. Ouais, des embouteillages. N'allez pas trop sur la route, s'il vous plaît, comme ça, il y a moins de monde.
1: Merci d'avoir fait passer le message. Rendez-vous très bientôt sur les aires d'autoroute avec un bon sandwich triangle à 8 euros.
0: Ah oui, un régal. En 2023, Muriel, une autre étude de l'IFOP a dévoilé que 70% des femmes rentraient plus fatiguées de leurs vacances contre 57% des hommes. On dit quoi ? Merci la charge mentale, de nouveau ?
1: Oui, pas étonnant du tout. Hein. Et lorsqu'il s'agit de faire un gros voyage, de prendre l'avion et d'avoir des escales, alors là, la charge mentale pèse le poids d'un âne mort, si j'en crois cette écolière de 10 ans.
2: Moi, c'est super difficile, parce qu'en fait, vu que cette année on était allé au Sri Lanka, bah, en fait, il fallait peser toutes les valises. Et du coup, bah, on a pesé toutes les valises.
3: Et il y avait au moins 13 valises.
2: Et ma maman, elle est tout le temps en train de crier, mais il faut faire ça, il faut faire ça, il faut faire ça. Mais moi, j'en ai gros sur la patte.
4: Ah bah moi aussi, hein, je suis stressé avant de partir en vacances. Surtout quand je pars en train.
1: Ah bah oui papy, t'as peur que le train soit en retard.
4: J'ai peur qu'il soit à l'heure. Ça m'est jamais arrivé, ça me stresse.
1: Bref, la charge mentale en ce moment, c'est tendance. Allez, force et courage, ou plutôt force et bagages.
0: Ouais, bonnes vacances quand même. Merci beaucoup Muriel Jourdan. Lucie Amadieu, je crois savoir que vous êtes bientôt en vacances, vous, charge
5: Tout
0: mentale ou pas?
5: Mon principal stress, c'est les trains quand même. Les trains avec la canicule là, j'ai un peu peur que ce soit annulé, mais sinon
0: vous partez quand?
5: À 8h30 après les 90 secondes.
0: Ah là, aujourd'hui. Ah oui, effectivement. Bon, on va croiser les doigts pour que ça se passe bien. Alors, Lucie, pour les vacances bien méritées. Pour vous qui nous écoutez, évidemment, aussi. Allez, il est temps de retrouver l'équipe d'ici matin qui s'installe sur votre radio ici jusqu'à 9h. Et bien sûr, ça se passe dans votre région. Bonjour.
6: Bonjour. Qui s'installe, mais qui est déjà installé depuis un sacré bout de temps. Hein. On attend depuis 3h du matin que votre émission se termine. François-Xavier, enfin, on va pouvoir y aller avec Mathieu qui est aux manettes ce matin. Hello, Mathieu. C'est notre Bernardo, hein. Il nous fait des signes, vous ne l'entendrez pas ce matin. Il nous fait des clins d'œil, il nous fait des sourires. Marianne est au micro pour l'info.
7: Bonjour Fred.
6: Bonjour Marianne. Et c'est Anne qui vous accueille au 02 35 07 66 66. Aujourd'hui, on vous offre Julien Doré, on vous offre Gims au Zénith d'Oron. Autant vous dire qu'on ne se moque pas de vous. Et c'est Loïs qui, pour la toute dernière fois, met en image à partir de 6h30 tout à l'heure sur France 3, cette belle émission qui nous attend.
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6: C'est vendredi, nous sommes le 26 juin. Bonjour à toutes, bonjour à tous, il est 6h. Marianne, encore une noyade mortelle en Normandie.
7: La deuxième en quelques jours, la quatrième depuis fin mai. Hier, un jeune de 19 ans est mort noyé à la base de loisirs de Jumièges en fin d'après-midi. Raphaël Tual, les secours n'ont rien pu faire.
6: Le corps du jeune homme a été sorti de l'eau vers 17h hier. La victime a été retrouvée en dehors de la zone de surveillance, mais à proximité, nous indique une source judiciaire. Une enquête de gendarmerie a été ouverte pour déterminer les raisons de ce drame. Elle est confiée à la brigade de Duclair. C'est donc la quatrième noyade en un mois en Seine-Maritime et dans l'Eure. Fin mai, un homme de 38 ans est mort à la base de loisirs de Bédane, à Tourville-la-Rivière. Il y a 10 jours, Maël, garçon de 6 ans, est décédé à la piscine de Conches-en-Ouche. Et lundi, un jeune d'une vingtaine d'années est mort sur le plan d'eau de l'Éripose. Selon la préfecture, hier, les secours ont été mobilisés à plusieurs reprises pour des personnes en grande difficulté lors de baignades. Elle rappelle qu'il faut se baigner exclusivement dans les zones surveillées par des professionnels.
7: La base de loisirs de Jumièges adresse ses condoléances à la famille de la victime et par respect, elle sera exceptionnellement fermée aujourd'hui. Harcèlement sur deux anciennes compagnes, appel téléphonique malveillant, envoi de messages malveillants réitérés par ex-conjoint et travail dissimulé. Le maire de Canteleu sera jugé pour tout cela le 12 novembre prochain devant le tribunal d'Évreux, après avoir passé plusieurs heures en garde à vue entre mardi et mercredi. Une de ses ex-compagnes a déposé plainte, une autre a dénoncé les mêmes faits. Les enquêteurs ont aussi mis au jour des faits de travail dissimulés concernant ces deux femmes dans le cadre de l'activité de pizzeria de Tom Delahaye.
9: Bon, aujourd'hui Marianne, si on peut dire, ce sera plus vivable.
7: On va avoir autour de 24 degrés sur le littoral, 28 au Havre, 34 à Rouen. Le vent change de direction avec un vent d'ouest plus frais. Levée de l'alerte de la pollution à l'ozone. La qualité de l'air s'améliore, mais les orages débarquent en provenance de la Manche dès ce soir et demain avec des averses de grêle et de fortes rafales de vent. Alors, la Seine-Maritime et l'Eure restent en vigilance rouge canicule jusqu'à ce soir 22h et repassent ensuite en orange selon la carte vigilance de Météo France. On a donc passé le pire a priori pour cette semaine. Niveau température, la journée la plus chaude de cet épisode caniculaire, c'était hier. En Seine-Maritime, 42 relevés à Rouen, 38 à Dieppe, 40 au Havre et même la Seine a chauffé 27 degrés dans l'eau. Record de température battu hier au niveau du quai Bois-Guilbert. Ça n'était pas arrivé depuis 2018, date du début des mesures menées par le groupement d'intérêt public Seine-Aval. Une chaleur écrasante, donc particulièrement difficile à supporter. Ça s'est ressenti dans les hôpitaux avec 232 interventions pour le SAMU de Rouen et le SAMU du Havre. Beaucoup plus qu'avant-hier, 104 et 86 mardi.
9: Le pic de chaleur a finalement été aussi la marque d'une semaine marquée par des décisions différentes.
7: En termes de fermeture des écoles, personne n'a fait pareil. Si certaines sont fermées depuis lundi, comme à Évreux, ça reste ouvert au Havre, par exemple. Et ça fait polémique, vous l'entendez dans l'info d'ici à 6h31. À Rouen, en fait, on a fait les deux. La mairie a choisi de garder les établissements ouverts lundi et mardi. Rebondissement de situation mercredi. Fermeture jusqu'à aujourd'hui inclus. Depuis jeudi, avec un service minimum d'accueil. Ça aurait dû être fait plus tôt, déplore Marine Caron, conseillère municipale, chef de file de l'opposition de droite à la mairie.
10: Il y avait une évidence qui était une mauvaise préparation de cette situation de canicule et un manque d'anticipation. Donc c'est une bonne décision avec un service minimum d'accueil, mais on aurait dû être préparé en amont et ça n'a pas été le cas. Il n'y avait pas de ventilateur en nombre suffisant. On a distribué des flacons de produits ménagers en guise de brumisateurs. Toutes ces choses-là, si elles avaient été mieux anticipées, on aurait pu peut-être progressivement envisager une fermeture des classes, réfléchir aussi à des classes hors les murs, dans des espaces climatisés. Il n'y a pas de plan canicule vis-à-vis des écoles. Nous, c'est ce qu'on a dénoncé. Et cette colère, on l'a entendue, elle est légitime. Et il faut que la prochaine fois, ça ne se reproduise pas.
7: Ce n'est pas si simple, rétorque Elisabeth Labaye, adjointe au maire de Rouen en charge des écoles.
11: On n'est jamais assez près d'un phénomène d'une telle ampleur. Oui, sans doute, on aurait dû acheter davantage de matériel. On le fait actuellement. C'est vrai que la température a dépassé quand même les précédents épisodes climatiques. On avait envie de garder le service public ouvert le plus longtemps possible.

0: possible au vu des conditions météo, selon les organisateurs. Annulation aussi du premier rallye de l'association de sport automobile du pays Dieppe ce week-end à Luneray. Et puis pas de journée nationale des pompiers demain aux grandes ventes, toujours pour les mêmes raisons.
1: Lui va bien se tenir normalement malgré la canicule.
0: Vivacité, l'un des plus grands festivals d'art de rue en France, 37e édition. Ça commence ce soir jusqu'à dimanche à Sotteville-lès-Rouen. Plus de 60 compagnies, 330 artistes, 200 représentations dans 35 lieux différents. Un festival qui se veut ouvert à tous. Il y en aura pour tous les goûts, Théophile Pedrola.
2: On nous promet un peu tout. De la danse, du théâtre, du cirque, des déambulations, de la poésie, du spectacle de clown, du documentaire. Il sera question de manger des frites dans la plus modeste friterie du monde, de boire du vin et de gigantisme. Un géant de 8 mètres de haut, une trans-express à plus de 40 mètres de hauteur ou des preuves pour découvrir le métier de président de la République. Bref, tout le monde a de quoi s'y retrouver, promet Alexis Ragache, le maire de cette ville.
3: La force de Vivacité, c'est de se retrouver. Vous venez vous rencontrer, vous êtes très différents et c'est ça le sens du vivre ensemble qu'on veut mettre en place. La culture est un levier formidable pour ça. Et je pense que dans le contexte actuel, on en a en plus particulièrement besoin. Et je pense que tout le monde en a conscience et ça préside à la réussite du festival.
2: Et un objectif, faciliter l'accès. Tout est gratuit, même les concerts au Trianon transatlantique. Les transports seront gratuits samedi et dimanche et rallongés vendredi et samedi jusqu'à 1h30 du matin pour rentrer le plus facilement possible.
0: Programme complet de Vivacité à retrouver sur ici.fr. On attend 100 000 spectateurs au total. Un nul leur suffit pour conserver la première place de leur groupe. Pour les Bleus, même pas peur ce soir face à la Norvège. Les deux équipes qualifiées pour les 16e de finale de la Coupe du Monde de football s'affrontent à 21h. Le seul enjeu, c'est donc de savoir qui terminera premier. 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Et puis c'est confirmé, il sera bien au départ du Tour de France le 4 juillet prochain, départ de Barcelone. Le cycliste rouennais Mathis Louvel a été sélectionné par son équipe NSN Cycling Team. Ce sera sa 4e grande boucle. On ignore encore si les autres cyclistes normands, Nicolas Prudhomme ou encore Kevin Vauclin, en seront.
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0: Et donc les températures baissent, Fred.
1: Eh ouais, on va même faire le grand écart aujourd'hui, Marianne. Si tu vas faire un petit tour sur le littoral, par exemple du côté de Fécamp, on relèvera 25 degrés au meilleur de la journée. Qu'est-ce que ça va faire du bien. Si vous descendez un petit peu plus dans le sud, à Rugles par exemple, on attend pas loin de 40, autour de 39 degrés. Donc ça baisse, mais pas des masses hein, dans le sud de l'Eure. 14 degrés d'écart entre notre littoral et le sud de notre région. On attend 30 degrés à Yvetot, 32 à Neufchâtel, 35 à Rouen, 37 aux Anglis, 36 à Évreux et 38 à Vernon. Donc on dit qu'elles baissent, mais elles sont encore très chaudes. C'est vraiment à partir de dimanche que tout cela ira mieux. En ce qui concerne ce vendredi, en tout cas, la journée sera sans nuages et lumineuse avec du soleil et des orages qui pourront frapper en début de soirée. On pourra entendre le tonnerre claqué dans le ciel normand. Mais à première vue, nous n'aurons pas de pluie. On l'attend aussi, la pluie. En ce qui concerne les routes, jusqu'ici, tout va bien.
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1: Bon, on prend des cheveux blancs, on prend des kilos, on a des poils qui poussent sur les oreilles, mais à l'intérieur, on est toujours les mêmes, en fait. Hein, Marianne ? On ne change pas.
0: J'espère que je prends pas de kilos et que
1: non,
0: j'ai pas de...
1: Non, t'as pas de poils sur les oreilles. Même pas dans les narines.
0: Faut me le dire.
1: Voici Céline Dion. On

0: petite fille. Voilà, c'est la dernière de la saison, comme on dit. Vous savez, en radio, on a la grille d'hiver et on a la grille d'été. La grille d'été, elle commence lundi avec des programmes estivaux qui vont vous rafraîchir. Vous aurez l'occasion de découvrir tout cela à partir de lundi, 6h. Et Michel Jérôme, qui part pas en vacances tout de suite. Hein. T'as pris combien de douches cette nuit?
1: Deux.
0: Moi, j'en ai pris quatre.
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0: Entre 22h et 2h du matin, hein, entre l'heure à laquelle je me suis couché et l'heure à laquelle je me suis mis 4 douches, hein, donc ça fait une douche par heure. Hein.
1: Mais le pire, c'est que les serviettes étaient sèches quand même.
0: Malgré tout.
1: Ouais. Bah oui, elles séchaient vite. Chaud.
0: Alors moi, je me séchais pas parce que le temps de sortir de ma douche et de me remettre au lit, en fait, j'avais déjà séché. Quoi.
1: Bah oui, même les cheveux et tout, c'est
0: c'était magnifique. J'adore. Hein. Ça sera moins étouffant aujourd'hui. Et c'est vraiment l'info que vous devez garder en tête et surtout que la dégringolade des températures, parce que ça dégringale. Imaginez, on sera pas à plus de 39 à Rugles.
1: Oh
0: la Verneuil d'Avray, dit-on.
1: Oh là là.
0: Limite, ça caille, quoi. Hein. Donc, couvrez-vous si vous sortez ce matin.
1: C'est une blague.
0: Et laissez, oui, effectivement, les volets fermés parce que c'est une blague. Alain Gilles du groupe ornithologique normand nous expliquera que nous ne sommes pas les seuls à subir la chaleur et c'est dans quelques minutes.
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0: 6h15. En fait, c'était pas des minutes, hein, c'était des secondes. Il fait chaud depuis quelque temps, Isabelle Lebrun. On subit, nous, les humains, mais nous ne sommes pas les seuls.
5: Il fait chaud, alors c'est la canicule, oui. Alors pour nous, pour les animaux, pour les oiseaux aussi, peut-être. Il faut en parler. Alain Gilles, bonjour.
6: Bonjour Isabelle.
5: Alain Gilles du groupe ornithologique normand, passionné par le monde des oiseaux. Alors, on parle souvent des oiseaux l'hiver pour leur donner à manger. Est-ce qu'il faut s'en inquiéter aussi par ces fortes chaleurs ?
6: Alors, bien entendu, tous les êtres vivants, lorsqu'il y a des excès climatiques comme ça, sont mis en danger, depuis les plantes jusque les animaux, quelle que soit leur taille. Et bien entendu, pour les oiseaux, c'est une période compliquée. Ils ont bien sûr des stratégies pour éviter cette canicule, mais parfois, le manque d'eau peut se ressentir, notamment dans certains environnements.
5: Oui.
6: Alors l'eau, à quoi elle peut leur servir? Alors l'eau, bien entendu, ben, ils vont l'utiliser pour boire, parce que ça boit, bien entendu, les oiseaux. Ils vont l'utiliser, on le sait, un peu moins pour nettoyer leur plumage. Oui. Et puis, ils peuvent l'utiliser également pour se rafraîchir. Alors, de manière, bien sûr, très spécifique, parce que leur plumage est également une protection anti-chaleur. Et donc, s'ils étaient complètement trempés, à ce moment-là, ça ferait pire que mieux, comme on dit.
5: Il faudrait quoi? Mettre des petites coupelles d'eau dans son jardin?
6: Il y a deux possibilités, en fait, qui s'offrent à tout un chacun. Si on a un assez grand jardin, on peut creuser une mare, comme moi, je l'ai fait, par exemple. Une petite mare, ça peut suffire, végétaliser. Donc ça, c'est utilisé par les oiseaux. Et puis, on peut effectivement, il y a vraiment un grand choix maintenant de disponible, de mettre des coupelles, soit avec un pied qui se fiche dans le sol, à quelques dizaines de centimètres de hauteur, soit il y a même des systèmes qui se mettent directement sur le balcon et que les oiseaux peuvent également utiliser.
0: Alors c'est super de mettre de l'eau aux oiseaux, mais attention, les coupelles, il faut les vider régulièrement et les re-remplir. Tu sais pourquoi, Marianne ?
1: Parce que l'eau devient trop chaude.
0: Alors effectivement, en ce moment, il faut le faire notamment pour les chiens, les chats qui ont des gamelles dehors. Il faut vider l'eau et parce qu'elle est bouillante. Mais les moustiques nidifient dans l'eau que vous mettez à destination des oiseaux. Résultat des courses, les œufs y sont tranquillou et puis ils finissent par éclore et après tu te fais piquer dans tous les sens. Donc on vide l'eau, on nettoie et on en remet de temps en temps, voire tous les jours. Tu as bien compris ?
1: Tout compris.
0: Merci qui ?
1: Merci Fred.
0: Il n'y a pas de mal. Diana Ross, Upside Down, et on va prendre la fraîche à Sainte-Marguerite-sur-Mer, où il y en a un qui a commencé à construire de ses mains sa maison passive avec vue sur la mer.

0: Ici Normandie à 6h20, c'était Diana Ross avec Upside Down.
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0: Et toute cette semaine, les Normands du bout du coin ont vu sur mer. Après être allés prendre la fraîche à Saint-Aubin-sur-Mer, Veules-les-Roses, Quiberville-sur-Mer, je finis la semaine à Sainte-Marguerite-sur-Mer. Ça vous dirait une petite maison sur la colline avec vue sur la mer, suffisamment haute pour pas prendre les embruns, mais suffisamment proche pour être à la plage en 5 minutes. Pour le terrain, c'est OK. Pour la maison, on est en train de la construire à Sainte-Marguerite-sur-Mer. Aujourd'hui, je vous présente Fred.
2: Salut Fred.
0: Un mec forcément bien. Hein.
2: Salut Fred.
3: T'es en train de construire ta maison, si j'ai bien compris là.
2: C'est ça. Je construis entièrement ma maison tout seul.
0: Tout seul avec ses mains et avec sa petite femme.
2: Comment ça va ? Avec Lucie.
3: Ouais, sauf qu'aujourd'hui, elle est pas là.
2: Non, elle m'a laissé un peu toute seule.
3: Ouais, parce que le reste du temps, Lucie, elle brasse de la bière, c'est son métier.
2: C'est ça. Elle est brasseuse artisanale.
0: Et Fred, il est chercheur associé au Muséum d'Histoire Naturelle de Paris.
2: Je m'occupe d'étudier la biodiversité en milieu urbain et de faire de la végétalisation en milieu urbain. Et j'avais envie de faire ce projet de construction et co-construction par moi-même.
0: C'est pas donné les terrains à Sainte-Marguerite-sur-Mer.
2: C'est un terrain dont j'ai hérité en fait, parce que je viens ici depuis que je suis tout petit.
3: C'était un terrain vacances. De vacances.
2: C'était à mes grands-parents. Ouais.
3: Il n'y avait pas de maison, il n'y avait rien. Quoi.
2: Une grande maison au fond là-bas, mais du coup là c'est le bas du terrain où moi je venais construire mes cabanes quand j'étais petit.
3: Et là t'es en train de t'en construire une autre là.
2: C'est ça, je construis une cabane assez grande.
0: On construit une maison en A.
2: C'est pas une maison classique, parce que là, on a le toit qui arrive jusqu'au sol.
0: Et sinon, on a le droit d'entrer ?
2: Ouais, alors faut faire attention, parce qu'il n'y a pas de plancher pour l'instant.
0: J'entre dans une maison vraiment pas comme les autres.
2: Alors, c'est que du matériau biosourcé, quasiment. Hein. Toute la structure est en bois.
3: Il n'y a pas de fondation, en fait. Elle est sur pilotis, ta maison.
2: C'est ça, parce qu'il y avait un petit souci de sol. Donc, j'ai opté pour des technopieux, quoi, des pieux qui s'enfoncent dans le sol. Et puis, d'un point de vue aussi écologique, c'est super, parce que du coup, il n'y a que 17 pieux de 10 cm. De diamètre. Donc le jour finalement où cette maison n'existera plus.
3: Tu coupes les pieux, on n'en parle plus.
2: C'est ça.
0: La construction a commencé il n'y a pas si longtemps.
2: Ça fait un an. L'été dernier, donc on a tout monté, la structure. Et puis après, l'hiver dernier, on a fait tout ce qui est isolation. Et donc là, pareil, isolation biosourcée. Donc il y a une première couche avec une laine de mouton, coton, lin et chanvre. Et puis l'isolant en fibre de bois aussi par-dessus.
0: Maison bien isolée.
2: Normalement, on n'a quasiment pas besoin de chauffer. En fait, c'est une maison...
0: Passive.
2: Passive, maison passive.
0: Pour l'instant, faut faire gaffe où on met les pieds.
4: Me balader sur l'avenue.
3: T'as fait une petite avenue, là.
2: Voilà, mon bastin.
0: Ça va leur faire du bien avec Lucie d'avoir une maison à la mer qui habite dans les terres.
2: Ah oui, pas mal dans les terres, ouais, même, puisqu'on habite dans le Loir-et-Cher.
0: Comment ?
3: Hein ? Mais attends, t'habites dans le Loir-et-Cher et tu viens faire tes travaux ici le week-end ?
2: Et ouais. Et la semaine, et les vacances, voilà.
0: On va pas en faire tout un foin, c'est qu'à 3h30 de route.
2: Ouais, hein. Vers Vendôme.
0: En tout cas, belle maison.
3: Ça ressemble un peu à une tente canadienne, c'est en ça. Un tout petit peu plus grand.
2: En plus dur.
3: Et en plus dur.
0: Ils ont prévu d'y vivre dans un an.
2: C'est ça.
0: Je vous mets des photos des travaux sur l'appli ici. 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Ça serait bien qu'il pleuve, un peu d'amour maintenant avec Obispo et Cabrel. Un peu d'eau, ce serait plutôt pas mal aussi. Les nappes...

0: Pascal Obispo, Francis Cabrel, il faudrait que pleuve l'amour. Ici Normandie, votre radio locale dans 3 minutes, toute l'actu et dans 20 secondes, l'horoscope de Catherine Viguier.
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0: Alors Catherine Viguier, la journée risque d'être difficile?
3: Les taureaux et les scorpions ont du fil à retordre. Bélier, vos finances sont toujours d'actualité, mais c'est pour un but précis et important pour votre avenir. Taureau, ce soir, quelque chose sera passé ou aura cassé, nécessaire dans tous les cas. Gémeaux, ce soir, vous serez passé à autre chose, mais avant, préservez-vous, protégez-vous. Cancer, quoi qu'il en soit, vous aurez des satisfactions et ce sera mérité. Lion, eh bien, c'est important, vous assurer face à une situation familiale ou liée à votre domicile. Vierge, face à une conjoncture astrale délicate, vous saurez vivre et vous protéger. Balance, tout ce qui vous relie à votre univers intérieur, votre cours zen, votre psy, sera une réussite aujourd'hui. Scorpion, c'est un échange qui vous fait mal et il faut assurer sans être trop dur, trop cassant. Sagittaire, votre vie intérieure a toute sa place ce vendredi et vous êtes ravi d'aider votre prochain. Capricorne, ce soir, vous vous sentirez plus à l'aise, vous aurez pris une, votre décision. Verseau, vous vous investissez pleinement dans votre vie professionnelle, quitte à prendre une nouvelle direction. Vous, chers poissons, ça se passe bien, c'est une belle période pour vous, vraiment. Et pour nous tous, trouvons notre place, où que l'on soit.
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0: Eh ouais, c'est la dernière de la saison à la télé, mais qu'est-ce qu'on est heureux d'être là avec Loïs, qui pour la dernière fois réalise cette émission et la met en image pour vous. Mathieu, qui est à la technique son ce matin. Marianne, qui est à l'info. Mmh,
4: bonjour, aux infos.
0: Mmh, bonjour.
4: Aux infos.
0: Aux infos ou à l'info, parce que des infos, il y en aura plusieurs, effectivement. Mmh. Et c'est Anne qui vous accueille au 02 35 07 66 66 avant l'entrée en puissance estivale à partir de lundi, puisque notre grille d'été commence lundi. Vous allez voir, on vous a réservé plein de belles petite chose, mais pourquoi aussi peu d'action?
4: Pourquoi a-t-on été obligé d'acheter nous-mêmes des brumisateurs et des ventilateurs pour nos enfants? Pourquoi les écoles sont restées ouvertes? Les parents au Havre ont beaucoup de questions et ils interpellent la mairie.
0: C'est l'info d'ici, c'est dans 1 minute 30, juste après toute l'actualité en France et dans le monde. C'est le 90 secondes de votre radio locale avec Lucie Amadieu.
5: Plus de 850 000 collégiens passent le brevet aujourd'hui malgré la canicule. Les épreuves n'ont pas été reportées mais aménagées avec distribution d'eau et pauses plus longues. Une intersyndicale appelle à faire grève pour dénoncer des conditions de travail inacceptables. Aujourd'hui encore, on va souffrir de la chaleur. La canicule se décale à l'est tandis que des orages amènent un air un peu plus frais par l'ouest. 61 départements restent en vigilance rouge canicule, 22 sont en orange. Les températures doivent baisser à partir de dimanche après-demain. Face à cette situation, une nouvelle cellule interministérielle de crise se réunit aujourd'hui. Hier, le Premier ministre Sébastien Lecornu a activé le plan Orsan 3 pour une mobilisation du système de santé à son niveau le plus haut. Déjà, les hôpitaux de Paris disent être saturés. La chaleur a déjà fait de nombreuses victimes, notamment chez les baigneurs. 55 personnes sont mortes noyées en France en l'espace de 8 jours. 2 ans après la collision de 2 avions Rafale en Lorraine, l'enquête conclut à une erreur de pilotage, dit le bureau d'enquête et d'analyse. Un moniteur et son stagiaire sont morts dans le choc. Un 3e pilote avait été blessé. 3e et dernier match de la phase de groupe pour les Bleus au Mondial. L'équipe de France affronte la Norvège ce soir, 21h heure française. On se retrouve dès 20h30 sur votre radio Ici, mais aussi sur votre site internet et l'application Ici. Avec les derniers qualifiés de la nuit, de belles affiches se dessinent pour les 16e de finale, comme Maroc, Pays-Bas et Brésil-Japon.
4: Allez, et encore quelques heures normalement, quelques heures de vigilance rouge canicule pour l'Eure et la Seine-Maritime, basculement en orange à 22h selon les prévisions de Météo France au Havre. Aujourd'hui, on va perdre 9 degrés par rapport à hier, on va passer de 38 degrés à 29. Épilogue d'une semaine où les écoles sont restées ouvertes malgré la fournaise, où des parents ont dû apporter eux-mêmes ventilateurs et brumisateurs, on vous le racontait mardi sur Ici Normandie. Et depuis, la colère n'est pas retombée contre la mairie du Havre et le maire, Édouard Philippe. Certaines familles dénoncent une véritable inaction face à cet épisode de canicule. Amélie Bonté.
6: Langevin, Cassard, Dauphine, Herriot, Bouchard, la liste des écoles où les parents se plaignent ne s'arrête pas là, que ce soit dans les commentaires de publications sur les réseaux sociaux ou bien dans des discussions, tous dénoncent cette inaction de la municipalité havraise. Aucun matériel pour rafraîchir les classes en urgence. Les parents d'élèves de l'école Thionville ont donc envoyé hier matin un courrier à l'adjointe en charge de l'éducation. Julie a deux enfants qui y sont scolarisés en maternelle.
7: La mairie du Havre n'a pas anticipé la situation, qui pourtant est prévisible. Il y avait déjà eu un premier épisode au mois de mai. Il n'y a pas eu de matériel qui a été fourni aux écoles, de type ventilateur, choses pour obstruer les baies vitrées, quand il y a des baies vitrées qui donnent directement plein sud, des choses comme ça, pas de brumisateur. Il y a un ras-le-bol, il y a une colère. On a l'impression d'être livré à nous-mêmes, en fait, de devoir trouver les solutions tout seul. Par contre, l'anticipation, elle a été mieux faite dans d'autres villes, de toute évidence.
6: Oumouniong Fouquet, l'adjointe au maire chargée d'éducation, reçoit de nombreux mails et courriers ces derniers jours. Elle l'affirme, la ville s'est adaptée à la situation.
8: On a réussi à acheter quelques ventilateurs, mais malheureusement, il y avait une rupture de stock. Les agents de la ville, tous les matins, on leur demande d'aller aérer les salles de classe. Aujourd'hui, on a quasiment 800 classes à l'échelle du Havre et donc on n'était pas en capacité de fournir toutes les écoles de rideaux. Moi, j'avais dit à plusieurs reprises aux enseignants que sur le prochain PPI, donc le prochain plan d'investissement pluriannuel, on fera en sorte justement de l'inscrire pour qu'on puisse acheter des rideaux pour toutes nos écoles. À l'échelle de la France, aujourd'hui, nos écoles ne sont pas adaptées pour de tels climats. Donc, on y travaille depuis de nombreuses années, puisque on a commencé à végétaliser les cours d'école, on a commencé à faire des travaux d'envergure. Et puis, je peux citer, par exemple, l'école Jean de Grouchy qui est en travaux. Il y a une rénovation globale qui a été faite sur l'école Herriot, mais on se rend compte quand même qu'il y a encore quelques ajustements à faire pour qu'on arrive à trouver les bonnes températures en hiver comme en été.
6: Ça veut dire que l'année prochaine, la ville du Havre, elle sera prête ?
8: L'année prochaine, la ville du Havre, je vous dis, elle s'engage à investir, en tout cas pour toutes les écoles du Havre, des isolants thermiques. On va installer aussi des films isolants dès la rentrée sur toutes les classes.
6: La municipalité rappelle qu'elle investit près de 7 millions d'euros chaque année pour rénover ses écoles vieillissantes.
4: Le Havre qui a fait le choix de garder ses écoles ouvertes, contrairement à Évreux où elles sont fermées depuis lundi, et à Rouen depuis jeudi.
0: À la une du journal de 7h, Marianne.
4: Pourquoi ça prend autant de temps ? Pourquoi être traité avec aussi peu d'égards ? Cléo a déposé plainte il y a un an pour agression sexuelle contre son oncle qui vit au Havre et depuis rien. Et puis encore une petite dose de canicule, on ira voir les manchots du parc Biotropica de Val-de-Reuil. Comment ils supportent la chaleur ?
0: Trop mignon.
4: Quid justement de cette chaleur, Fred ? Elle baisse ?
0: Elle baisse, effectivement. Hein, l'épisode caniculaire est en train de nous quitter progressivement. Alors pour l'instant, vous n'allez pas trop vous en rendre compte. Hein, vous avez très mal dormi cette nuit, vous avez eu très chaud. Vous dormirez bien mieux la nuit prochaine. Allez, on peut commencer par cette bonne nouvelle qui nous propose 17 à 19 degrés dans l'intérieur des terres sénomarines dans le courant de la nuit prochaine. Si vous êtes dans le département de l'Eure, vous aurez du 18 à 21 degrés. Vous allez bien dormir et vous serez plus dérangé par la chaleur. Cet après-midi dans notre région, nous attendons 27 degrés à Dieppe, 25 à Fécamp, 35 à Rouen, 37 à Gisors, 36 à Évreux et 39 à Verneuil-d'Avray, dit-on. Donc effectivement, il fera encore très chaud, mais gardez le cap et gardez en ligne de mire la nuit qui arrive, celle où vous dormirez bien. À partir de dimanche, les températures sont super agréables, autour de 25 degrés. Puis en attendant, aujourd'hui, c'est une journée très lumineuse qui nous attend, tout va bien.
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0: Quand on regarde comment ça se passe sur nos routes sénomarinées heuroises, écoutez, on voit pas grand-chose d'autre que du vert pour le coup. On n'est pas rouge comme pour la météo ou violet, on est vert sur les routes de la région pourvu que ça dure. Vous nous appelez si vous rencontrez des soucis au 02 35 07 66 66.
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0: Tiens, un petit jeu, Marianne. Dans la version longue de Rock Collection de Laurent Voulzy, tu sais jusqu'à combien de références de tubes il fait, Laurent Voulzy ?
4: Une trentaine. 40, 50, 60.
0: 43.
4: Ah.
0: 43 références.
4: 70-80.
0: Autant te dire qu'on ne va pas pouvoir tous vous les proposer dans la version radio que vous écoutez maintenant sur votre radio. On a tout.

0: Rock Collection sur votre radio locale ici Normandie à 7h-20. C'était Laurent Voulzy.
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0: Ici, on s'engage. Et les Normands s'engagent, eux aussi, pour la bonne cause. Nous sommes au Havre ce matin, à la rencontre de Dominique Rougeventre, qui est animateur du mouvement Le Havre contre la peine de mort. Et Dominique est avec Amélie Bonté.
3: Être contre la peine de mort, pour moi, c'est toujours le risque qu'un innocent soit exécuté. Et d'avoir participé à ça. D'être, je dirais d'une certaine façon, complice. Je m'appelle Dominique Rougeventre, un nom facile à se rappeler naturellement. Je suis animateur du mouvement qui s'appelle Le Havre contre la peine de mort. Un mouvement qui est né il y a à peu près une dizaine d'années et qui rassemble des gens abolitionnistes. En fait, ça vient de l'adolescence. Je vais peut-être dire que c'est un conflit parental. C'est peut-être ça, on va faire une analyse freudienne, je sais pas. Mais mon père était pour la peine de mort à l'époque. On n'avait pas encore eu la loi Badinter. Et moi, j'étais contre. Alors, je pense que c'est les valeurs humanistes de Badinter et d'autres, quoi. Enfin, puis ça me paraît complètement absurde, quoi.
4: Vous aviez été touché par ce discours, cet engagement de Robert Badinter.
3: Oui, très jeune, oui. Et puis, après, j'ai milité dans diverses organisations, plutôt droits humains. Et puis, après, j'ai décidé de me consacrer uniquement à l'abolition de la peine de mort. J'y passe du temps, mais ça me passionne, quoi. Bon, en se penchant sur une thématique comme celle-ci, on s'aperçoit que y a du boulot, quoi. C'est pas fini. On a un système d'alerte, et puis je dirais qu'on a des liens. Bon, je pense notamment à la Floride, où il faut rappeler que Le Havre est jumelé avec une ville de Floride. T'aimes pas. Donc, avec cette organisation abolitionniste de Floride, qui nous envoie par mail des appels et tout ça. Puis après, on relaie. Enfin, les Français peuvent oublier facilement que les Français sont pas concernés par la peine de mort. Mais si, il faut avoir à l'esprit que toute personne à l'étranger qui peut être détentrice de drogue peut être passible de la peine de mort. Je pense notamment à l'Indonésie avec, on a eu le cas Serge Atlaoui. Je rappelle, 2007, il était incarcéré en Indonésie. Il est rentré en France qu'en 2025 et il est toujours en prison. On a tous les ans la nuit du droit et souvent, la réaction des jeunes qui venaient participer aux événements, c'était de nous dire, de toute façon, elle est abolie en France, ça sert à quoi. D'où la nécessité d'être toujours là pour rappeler, en fait, que, effectivement, c'est abolie en France, mais ça existe ailleurs. D'une part, ça existe ailleurs, mais en France aussi, il faut toujours le rappeler.
4: Ça fait partie de ces lois qu'il faut...
3: être vigilant.
4: Il faut veiller, c'est ce que j'allais dire.
3: Il faut être vigilant. Bon, ça, c'est aussi le constat d'intervention qu'on a fait en milieu scolaire. Les jeunes, Badinter, ça ne veut pas dire grand-chose, hein. Autant moi, je vais pas dire que c'est un dieu, non, mais je caricature, mais pour eux, c'est rien. Être contre la peine de mort, pour moi, c'est toujours le risque qu'un innocent soit exécuté. Et d'avoir participé à ça, d'être, je dirais d'une certaine façon, complice.
4: Et c'est quelque chose qui vous...
3: Qui me tenaille vraiment au fond de moi.
0: Amélie Bonté était avec Dominique Rougeventre qui s'engage pour l'association Le Havre contre la peine de mort. À noter au passage que le 9e congrès mondial contre la peine de mort, ce sera à partir de lundi et jusqu'au 2 juillet prochain. Et ce sera à Paris. Ce qui n'est pas bien non plus, c'est d'abandonner les animaux sur le bord de route l'été. Et c'est aussi le sujet de notre
4: vétérinaire
0: dans une petite vingtaine de secondes.
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0: Quasiment 7h-15. Demain se tient la journée mondiale contre l'abandon dans un contexte terrifiant puisque un animal est abandonné toutes les 2 minutes en France. Qui sont les premières victimes, Pierre Fabin?
6: Alors, contrairement à l'image qu'on a tous du chien attaché sur la route des vacances, la première victime chez nous, c'est le chat. Sur les plus de 300 000 animaux recueillis l'an dernier, la très grande majorité sont des félins. Et pour eux, les abandons explosent littéralement après le mois de juin. Mais pourquoi ? Parce que c'est la période des naissances. Les refuges se trouvent submergés de cartons remplis de chatons non désirés. Et ce n'est que la partie visible du problème. Dans nos villes et nos campagnes, des millions de chats errants survivent dans des conditions effroyables. L'errance, ce n'est pas la liberté romantique. C'est la faim, la soif, les maladies et les voitures. La grande majorité des chatons nés dehors n'atteignent même pas l'âge de 6 mois.
0: Si les chats sont victimes des naissances incontrôlées, qu'en est-il du côté des chiens ? Est-ce qu'on retrouve des races particulières dans les refuges ?
6: Alors pour les chiens, le drame vient surtout de l'achat impulsif et des phénomènes de mode. En ce moment, les refuges saturent avec deux grands profils, les chiens de type malinois et les molosses. Beaucoup de gens craquent sur un chiot magnifique vu sur internet sans se renseigner une seule seconde sur ses véritables besoins. Un malinois, c'est un athlète qui exige un travail physique et mental intense au quotidien. Si vous le laissez seul 8 heures en appartement, il va tout détruire par frustration.
0: Face à ce triste constat qui se répète chaque été, que peut-on faire concrètement à notre échelle de citoyen pour aider ces animaux abandonnés ?
6: La priorité absolue, ça reste la stérilisation. Faites stériliser votre animal, c'est le seul levier efficace pour bloquer cette machine à abandon. C'est un acte de protection animale indispensable. Ensuite, vous pouvez agir sur le terrain dès ce week-end. À l'occasion de cette journée mondiale, l'association Solidarité Peuple Animal organise une immense collecte nationale. Il faut savoir que la majorité des refuges ont moins de 3 mois de trésorerie devant eux. Ils sont à bout de souffle. Plus de 900 magasins et supermarchés participent partout en France. Alors ce samedi, en faisant vos courses, achetez simplement un paquet de croquettes, de la litière ou de la pâtée en plus et déposez-les aux bénévoles à la sortie.
0: Demain, parce que c'est aussi la journée mondiale contre l'abandon, le reste du temps évidemment, on continue à prendre soin de nos petites boules de poils. Il est 6h46. Dans 3 minutes, Richard Gauthier et ses 3+. En attendant, qu'est-ce qu'on fait ? On continue ou c'est fini ? Voilà, c'est fini, mais on continue, puisque nous sommes là pour continuer jusqu'à 9h. Voilà.

0: Robert. Voilà, c'est fini, Marianne.
1: Mais non, c'est jamais terminé.
0: Bon, on continue alors ?
1: Oui.
0: Allez, on continue. Avec les 3 plus de Richard Gauthier. Salut Richard.
2: Bonjour Fred et salut tout le monde.
0: Ce samedi, Rugles, tout au sud de l'Eure, organise sa première course colorée.
2: Avec deux parcours accessibles et de nombreuses animations, ces courses colorées sont de plus en plus tendance. On se fait asperger de couleurs sur notre parcours. Il y a toujours une super ambiance. Et c'est une première donc pour Rugles. En couleur, deux parcours seront possibles au départ de la place de la Liberté. Le premier, c'est le plus simple, accessible à tous, les enfants, les familles. Il fera 2,5 km et vous pourrez vous échauffer à 13h45 pour un départ à 14h. Et puis, pour les plus aguerris, un parcours de 5 km. Le départ sera donné à 15h pour une boucle en centre-ville. C'est donc ce samedi à Rugles.
0: Dimanche, c'est la journée de la bicyclette.
2: Oui Fred, et à travers différentes communes du département de l'Eure, vous venez seul ou accompagné, vous parcourez les communes participantes et vous validez à chaque fois votre passage par un pointage. Pour participer, rendez-vous dimanche matin dans la commune de votre choix sur le lieu du pointage. Votre carton vous sera remis avec un premier pointage. Voici la liste des communes. Beauficelle en Lyonse, Fleury-la-Forêt, Lilly, Lorlot, Rosay-sur-Lieure, Le Tronquet, Lisors, Lyonse-la-Forêt, Touffreville. 3 pointages minimum pour valider votre participation. Et puis on rappelle que le port du casque est obligatoire pour les enfants de moins de 12 ans et fortement conseillé pour l'ensemble des cyclistes, ainsi que le gilet fluorescent. Vous pouvez vous renseigner en mairie de Fleury-la-Forêt.
0: Et Vivacité, c'est parti, et c'est avec ici Normandie.
2: Sotteville-les-Rouen devient le théâtre de toutes les découvertes pour 3 jours et 2 nuits de surprises, de belles émotions artistiques. 80 compagnies, le festival figure, on le rappelle, parmi les plus importants événements des arts de la rue en France et en Europe, avec plus de 200 représentations de spectacles gratuits. Parmi ces spectacles, comme un escargot en apnée, vivante, Amour Super, ça c'est la compagnie Fléchir le vide en avant, c'est une surboom géante, une surboom avec ambiance fête foraine, chenilles et danse féroce, tubes enflammés et slow des années 90. Rappelons que tous les spectacles sont donc gratuits, parking et transport en commun adaptés, le réseau Astuce est gratuit samedi et dimanche, des départs supplémentaires sont prévus après les spectacles sur les lignes métro navette F3 et F7 pour vous ramener en toute tranquillité depuis l'arrêt Hôtel de Ville de Sotteville. Toutes les infos sont sur le site de la ville de Sotteville-les-Rouen.
0: Et ce qu'on peut ajouter, Richard, c'est que nous serons en direct de Vivacité ce soir. On fera des allers-retours avec Sylvain Geffroy dans l'émission d'Annie Le Fléouter. En direct de Sotteville-les-Rouen et de Vivacité. Merci Richard, tu reviens dans une heure avec d'autres bonnes idées pour occuper notre week-end. Dieu a-t-il le sens de l'humour ? On se pose la question avec Fred Ballard. C'est l'humour en tube, juste avant les infos de 7h et juste après The Weeknd.

0: Un bon The Weeknd sur votre radio locale ici Normandie. C'était Blinding Lights, toute l'actu locale. C'est dans un petit peu plus de 3 minutes. Avant ça, on va rigoler avec Dieu.
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0: Chacun ses croyances et chacun son Dieu. Certains en ont besoin, d'autres pas. L'essentiel, c'est de vivre dans le respect et dans la joie collective. Et quand Fred Ballard aborde le thème de la religion dans l'humour en tube, le Tout-Puissant a intérêt à avoir de l'autodérision.
11: La religion, c'est un peu comme un forfait téléphonique. On recense 3 grands opérateurs principaux.
12: Voilà, bon alors là on est sur un cours de théologie appliquée à la téléphonie, hein, donc faut espérer que le Tout-Puissant soit équipé fibre et 5G pour qu'il soit MDR avec le conseiller SFR, Régis Maillot.
11: Si vous êtes attaché à la qualité du service client, je vous conseille le judaïsme. Ouais, c'est la boutique la plus ancienne, ça date de Pou, Mathusalem. La seconde boutique, le christianisme. Alors le christianisme, c'est une franchise du judaïsme. Ils ont piqué le concept et ils se sont barrés avec le fichier client.
12: Bon bah on comprend tout de suite mieux pourquoi il y a toujours eu des petites tensions qui s'apaisent. Hein, curieusement, quand on ouvre grand les vannes de l'humour éternel. Mais que faire quand le Tout-Puissant vient interférer dans les discussions entre potes?
13: S'il te plaît, prête-moi ta voiture vendredi prochain. On négocie, il me dit ok, vendredi prochain si Dieu veut. Je comprends pas Karim, c'est pas toi qui as les clés?
14: Il m'a passé les clés de sa voiture, je suis parti en week-end sur l'autoroute, je me suis fait flasher.
13: Il me dit, t'es sérieux Richard? Je te prête ma voiture et tu me ramènes une contravention, je perds des points et tout, comment t'expliques ça? Je l'ai regardé dans les yeux, je lui ai dit, c'est Dieu qui donne. Et c'est le trésor public qui reprend, Karim.
12: Voilà, bah chacun sa méthode pour s'arranger avec le grand ordonnateur gestionnaire de fortune. Richard Sabac a trouvé la sienne, un bon fou rire vaut mieux qu'une sale embrouille, donc humour épais, sur terre comme au ciel.
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0: Et vous sentez cette bonne odeur de week-end qui arrive? Il est déjà 7h. Et voici Marianne Naquet. Depuis un an, l'enquête est au point mort, Marianne.
15: Après la plainte déposée par Cléo, 26 ans, en juillet 2025, contre son oncle pour agression sexuelle. Un oncle qui vit au Havre, condamné par le tribunal correctionnel pour agression sexuelle aussi sur sa cousine. Cléo, elle, attend toujours. Elle a porté plainte à Lyon où elle vit. Elle a cru que ça irait vite, étant donné que son agresseur présumé a déjà été condamné. Elle a eu le sentiment surtout de ne pas être écoutée.
16: C'est comme si je portais plainte pour vol d'un téléphone portable. On a été interrompu un nombre incalculable de fois. La policière répondait au téléphone, parlait avec son collègue qui venait lui souhaiter bonnes vacances. On était un vendredi après-midi et en fait, j'ai eu vraiment le climat de... En fait, on a hâte d'être en vacances, on est au mois de juillet, on a un peu autre chose à faire. Pas du tout non plus respectueux. Elle m'a redemandé un nombre incalculable de fois de reciter le prénom et le nom de famille de mon oncle alors qu'elle l'avait déjà noté. Elle s'est permise de faire des petites blagues histoire d'alléger l'ambiance. Mais en fait, dans ces moments-là, on a juste envie d'être écouté et que ça soit sérieux. Ouais, je me suis sentie vraiment pas respectée.
15: Sa cousine a porté plainte en 2019, elle avait 14 ans au moment des faits et elle a donc dû attendre 6 ans pour voir sa plainte aboutir à un chemin de croix qu'elle nous raconte dans l'info d'ici à 7h31. La plainte de Cléo, elle, fait partie des 70 000 dossiers qui qui doivent être réexaminés d'ici le 14 juillet après l'affaire Liana. Et justement, où en est-on au parquet de Rouen? On pose la question au procureur de la République de Rouen, Sébastien Gallois, et notre invité à 7h45.
0: Il avait 19 ans.
15: Ce jeune retrouvé mort, noyé hier dans la base de loisirs de Jumièges aux alentours de 17h. Il se baignait en dehors de la zone de surveillance, mais à proximité, nous indique une source judiciaire. En signe de deuil, la base est fermée aujourd'hui. C'est la quatrième noyade en Seine-Maritime et dans l'Eure en moins d'un mois. Déjà lundi, un jeune d'une vingtaine d'années est mort sur le plan d'eau de l'Éripose. Il y a 10 jours, un petit garçon de 6 ans est décédé à la piscine de Conches-en-Ouche. Et fin mai, un homme de 38 ans, un père de famille, a perdu la vie sur la base de loisirs de Bédane à Tourville-la-Rivière. Les deux préfectures le rappellent, il faut se baigner exclusivement dans des zones surveillées. Le policier mis en examen pour corruption n'ira pas en détention provisoire. Décision de la chambre d'instruction du tribunal de Rouen, rendue hier. Il va rester sous contrôle judiciaire. Ce gardien de la paix de 45 ans a consulté contre rémunération près de 2500 fichiers de police et a procédé à plus de 700 levées d'immobilisation administrative. Il est soupçonné d'avoir été payé pour donner des renseignements, adresses et fichiers de recherche pour permettre à des délinquants de récupérer leur voiture.
0: Ici Normandie, 7h03, Marianne Naquet. Hier, ça a été particulièrement brûlant.
15: Une véritable chape de plomb sur l'Eure et la Seine-Maritime avec la vigilance rouge, canicule, 42 à Rouen, 40 au Havre. Même Dieppe, généralement épargné, a étouffé, 38 degrés. Conséquence, les SAMU du Havre et de Rouen ont vu le nombre d'appels exploser, 232 au total. C'était 104 avant-hier, c'était 86 mardi. Et tiens, eux, alors, comment l'ont-ils vécu, les animaux des jardins animaliers de Biotropica à Val-de-Reuil, les pandarous, les kangourous, les lémuriens? Eh bien, on est allé leur demander. Ils nous ont dit, ça va, on s'adapte en langage animalier. Quant aux manchots, eh bien, les manchots, ils sont carrément comme des poissons dans l'eau, Laurent Philippot.
5: Si je vous dis manchot, vous pensez forcément banquise, froid, marche de l'empereur. Eh bien, pas du tout, explique la responsable pédagogique de Biotropica, Laetitia Lassalle.
17: On pense toujours aux manchots qui sont sur la banquise. Du coup, quand on arrive dans un parc zoologique, on se dit « Oh là là, ils vont mourir de chaud !» Mais pas du tout, puisque les manchots qu'on a ici, en fait, ce sont des manchots de Humboldt, des manchots tropicaux finalement, puisqu'on va les trouver en Amérique du Sud, sur les côtes du Pérou et du Chili.
5: Alors cette canicule, ils en font leur affaire.
17: Quand ils vont avoir trop chaud, ils vont aller dans leur bassin pour pouvoir se rafraîchir, puisque l'eau sera toujours plus fraîche que l'extérieur. Et puis, surtout, ils vont adapter un petit peu leur journée, bon, comme nous, on pourrait faire, hein, j'ai envie de dire, dans le sens où ils vont être plutôt actifs le matin, plutôt actifs en fin de journée, et en plein après-midi, quand il fait très chaud, bah là, ils vont plutôt avoir tendance à aller se reposer à l'ombre ou à rester vraiment dans le bassin pour être un peu plus au frais.
5: Ils sont une trentaine à nager joyeusement dans le bassin. À la différence des pingouins, les manchots ne volent pas. Ils marsouinent parfois.
17: C'est qu'ils vont sauter hors de l'eau, un petit peu à la façon des marsouins, hein, donc les cousins des dauphins, qui vont sauter. C'est pour ça qu'on parle de marsouinage quand ils vont sauter comme ça.
5: Vous n'avez pas envie de marsouiner?
17: J'avoue que là, aujourd'hui, j'irai bien avec eux quand même, ouais. Mais bon, non, je vais les laisser tranquilles.
5: Preuve de leur vitalité, on est en pleine période de reproduction. Il y a déjà des petits et des œufs sont prêts à éclore.
15: Les manchots qui se baignent, qui font trempette avec délice, c'est à voir sur ici.fr en vidéo. C'est hyper mignon. Place aujourd'hui à une nouvelle couleur, alors pas de manchot, une nouvelle couleur de carte de vigilance de Météo France. À partir de ce soir, 22h, vigilance orange, canicule, c'est fini le rouge. En revanche, retour des orages possibles à partir de ce soir et demain. Toutes les interdictions en vigueur pendant la vigilance rouge, sport en plein air ou à l'intérieur non rafraîchi et boire de l'alcool dans la rue, quand je dis sport en plein air, c'est manifestation sportive, hein. Toutes ces interdictions sont toujours de mise.
0: La carte scolaire en Seine-Maritime légèrement modifiée.
15: À quelques jours du début des vacances scolaires, 61 fermetures de classe pour 26 ouvertures, ça c'était le projet initial. Finalement non, ce sera seulement ouverture d'une quinzaine de classes supplémentaires, 4 annulations d'ouverture de classe et aussi fermeture de 9 classes en plus et 3 annulations de fermeture de classe. Vous me suivez toujours?

0: En quelques jours, Omar Mitton est devenu la star des pronostics.
1: C'est juste un peu de chance. Après, je fais beaucoup de matchs nuls qui passent. Canada, Bosnie, Qatar, Suisse, match nul, improbable. Pays-Bas, Japon, c'est juste de la chance en fait, hein. c'est le destin.
0: Sa règle donc, jouer les matchs nuls et les équipes favorites, car lui ne pensait absolument pas truster le haut du classement devant plus de 3 millions de joueurs.
1: J'ai juste participé aux ligues privées de mon club de foot, US Épouville Vétéran, grosse dédicace. C'est un petit challenge comme ça entre amis, pour être premier quoi, mais de la ligue privée. C'était plus pour le fun quoi.
0: Hors de question de trop réfléchir, il se refuse à changer ses pronostics au dernier moment.
1: Et après, au fur et à mesure, je me suis aperçu que je montais le classement général. Maintenant, je suis premier, mais sans faire d'analyse poussée, donc surprise pour moi, vraiment.
0: Mais c'est l'occasion pour lui de passer un message plus sérieux.
1: J'ai un passif de gros joueurs, poker, paris sportifs et tout, et quand je joue de l'argent, je perds. Quand on joue de l'argent pour mieux vivre, on joue mal. Quand on est piqué, c'est une maladie. Je sais de quoi je parle, c'est dangereux. Et quand on joue comme ça pour le fun, on gagne.
0: Une fierté pour lui qui caresse un objectif, terminer premier du jeu à la fin du mondial. Et vous voulez une bonne nouvelle? Le vainqueur de la Coupe du Monde, selon lui, c'est la France.
2: Omar Mitton qui a donné son prono pour France-Norvège. Ce soir, attention, concentration,
3: allez.
2: 3-2 selon lui pour les Bleus.
3: Voilà. Moi j'étais à 3-1.
2: Oui, bah non.
3: On verra.
2: Moi, je pense miser 3-2. Portrait d'Omar à voir en vidéo sur ici.fr. Parce que oui, ce soir, c'est le troisième match de Coupe du Monde pour l'équipe de France de football. C'est à 21h contre la Norvège. Pas d'enjeu de qualification. Les joueurs de Didier Deschamps sont qualifiés pour les 16e de finale, comme la Norvège d'ailleurs. Par contre, gagner la première place du groupe, ce serait classe.
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2: Dites donc Fred, au Havre, on va perdre 9 degrés entre hier et aujourd'hui.
3: C'est bien hein, pour une fois qu'on est content de perdre quelque chose. Là pour le coup, nous allons perdre des degrés. Effectivement, c'est très agréable juste d'y penser. Hein. Le courant de la nuit prochaine, c'est pareil, vous serez en dessous de 25 degrés. Vous n'aurez plus les soucis que vous avez eus cette nuit pour dormir. Hein. Vous avez été un certain nombre à prendre des douches tout au long de la nuit, et je le sais parce que j'ai fait le tour de tout le monde. Je suis passé d'une piole à l'autre et je me suis bien rendu compte que la nuit était compliquée pour vous. Les températures, après ce flambant soleil qui va briller tout au long de la journée, seront donc un petit peu en deçà de ce que nous avons connu ces derniers jours. On attend 25 degrés à Fécamp, 27 à Dieppe, 30 à Yvetot, 32 à Neufchâtel, 35 à Rouen, 37 aux Andelys, 36 à Évreux et 39 à Verneuil-Davray, dit-on. C'est là qu'il fera le plus chaud. On attend un petit peu de pluie éventuellement demain matin, avec des températures qui continueront d'abaisser. Dimanche, ce sera une journée super agréable. Si vous aviez l'intention de faire un barbecue à la fraîche, ne vous gênez pas. Dimanche, les températures seront très agréables.
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3: D'après toi, Marianne, que voulait aller faire Lily? Est-ce qu'elle voulait aller surfer ou est-ce qu'elle voulait aller danser?
2: S'amuser.
3: Elle voulait s'amuser. Peut-être qu'elle voulait le faire en dansant, qui sait. Voici Julien Clerc.

0: Elle voulait aller danser le rock and roll. Lily, c'était Julien Clerc sur votre radio locale ici Normandie à 7h13.
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0: Ils sont venus, ils sont tous là. Il y a Marianne, il y a Mathieu, il y a Anne, il y a Loïs. Ça fait du monde pour vous tirer du lit ce matin et pour vous donner la banane pour le reste de la journée. On va vous offrir ça. C'est frais, hein. Il suffit que vous nous passiez un coup de fil maintenant au 02 35 07 66 66 et que vous retrouviez une commune dont j'ai oublié le nom.
3: Ah, bah alors, qu'est-ce qui t'arrive?
0: J'ai pas de mémoire. Mais c'est un truc de fou, quoi. Pourtant, je prends des cachets pour la mémoire.
3: Oh là là, mais ça marche pas.
0: J'en ai pas plus pour autant. D'ailleurs, je sais même plus quel cachet je dois prendre. Quoi, parce que j'ai pas de mémoire. Alors, cette commune, elle est posée sur l'ancienne 154, entre Évreux et Nonancourt. On voit son clocher de très loin. D'un côté de la Nationale, vous avez le relais des routiers. Et de l'autre, le motocross. Vous savez, celui qui accueille des milliers de personnes à chaque week-end de Pâques. Vous donnez le nom de cette commune maintenant à Anne au 02 35 07 66 66 et vous gagnez, comme la France ce soir, nous l'espérons. Hein.
3: Évidemment.
0: Marianne, et évidemment, vous le savez, on en a beaucoup parlé, Didier Deschamps ne sera pas là. Il sera remplacé.
3: Oui.
0: Par son fidèle lieutenant.
3: Guy Stéphane, entraîneur adjoint de l'équipe de France, puisque Didier Deschamps est aux obsèques de sa maman.
0: Mais tu sais quels sont les liens qui unissent ce monsieur avec la Normandie, en l'occurrence?
3: Qui ça?
0: Le remplaçant, l'intérimaire de ce soir.
3: Non, dites-moi tout.
0: Il a été joueur au WAC au début des années 80. Donc, si ça, c'est pas un signe, on va gagner ce soir. Il n'y a aucun doute là-dessus.
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0: À 7h15, c'est mon œil, David Ossilou. Dernier match des Bleus ce soir, on le disait, avant les 16e de finale de la Coupe du Monde, France-Norvège. La qualification est déjà en poche, David.
6: C'est vrai, il n'y a pas beaucoup de suspense. Je ne dirais pas qu'on s'ennuie, mais c'est sage, c'est très sage. Pour l'instant, la seule folie des Bleus, c'est quand ils arrivent à Clairefontaine, version mannequin. Mais regardez leur coiffure. Pas de mulet, pas de crête. Aucune couleur improbable. On a connu mieux en dinguerie, non? Avec l'équipe de France, avec Pogba, la crête bien dégagée, avec Cissé, sa toile d'araignée. Et puis les autres sélections aussi. Vous vous souvenez de Ronaldo et sa petite touffe sur l'avant du crâne en 2002? Beckham et sa crête iroquoise à l'Euro 2002 aussi. À l'époque, un footballeur qui se ratait chez le coiffeur, ça faisait le tour du monde et ça soudait aussi une équipe. Finalement, chez les Français, le dernier des fantaisistes, c'est Griezmann. Bleu, blond, rose, argent. Il a changé de tête comme de maillot, mais cette Coupe du Monde américaine, il la regarde depuis les tribunes. Alors on peut penser, et vous pouvez penser, que les coiffures des joueurs, ça n'a aucune importance. Peut-être pas. Il y a un chercheur français, Christian Bromberger, qui a longuement expliqué dans ses recherches le complexe de Samson. Comme dans la Bible, on coupe les cheveux du héros et il perd sa force. Les footballeurs, eux, y croyaient un peu aussi. Mais alors, qu'est-ce qui leur arrive? Aujourd'hui, on dirait que nos champions sont bridés par leurs sponsors, par leurs clubs, des entreprises qui ne laissent pas leurs cadres se raser une étoile sur le crâne. D'ailleurs, Nike a ouvert un vrai salon de coiffure à Paris qui est réservé à ses joueurs. Coupe nette, dégagée, calibrée, image lissée pour les sponsors. Alors, on a gagné en sérieux, on a perdu en folie. Et moi, je l'avoue, la folie me manque un peu. Mais c'est pas fini, hein. D'ici ce soir, il y a bien un des Bleus qui peut trouver un rendez-vous chez un coiffeur.
0: Et pourquoi pas? C'est sûr qu'ils vont tous y passer, mais c'est vrai, je n'avais pas remarqué que c'est un petit peu plus classique aujourd'hui que ça pouvait l'être au milieu des années 2000. Allez, on vous offre...
3: C'est important.
0: Bon, on s'en fiche.
3: Du physique.
0: Tant qu'ils jouent bien au foot. On joue après Back to Black.

0: J'adore. On peut pas ne pas aimer ce morceau de Amy Winehouse. C'était Back to Black à 7h21. C'est Charlie qui est avec nous. Bonjour Charlie.
1: Bonjour, bonjour, bonjour. Comment allez-vous?
0: Bah, allez mieux, ça serait un vrai scandale. Et vous?
1: Bah, ça va très bien. Même de ce soir-là, ça va parce qu'on va pas se plaindre. Il fait chaud, mais on est. Pour une fois qu'on est dans le midi, ça change un peu, quoi.
0: Vous êtes... Ah bah oui, c'est sûr. C'est vous qui vont monter, là, à un moment donné, pour...
1: Exactement.
0: Dites-moi, je vous ai posé une question. Vous êtes à Malonnet, hein, si je ne m'abuse. Elle est posée sur l'ancienne 154. C'est pas votre village à vous qu'on cherche, pour le coup. Entre Évreux et Nonancourt, on voit son clocher de très loin. D'un côté, la Nationale. De la Nationale, vous avez le relais des routiers. De l'autre, vous avez le motocross. De quelle commune on parle?
1: Ben de Thomer-la-Sogne.
0: Bien
1: sûr.
0: C'est gagné. Vous avez une voix à aimer Julien Doré, vous?
1: Oui, j'aime bien, oui.
0: Vous aimez Julien Doré, vous aimez le cinéma, ben les deux se marient. Ça sera en l'occurrence d'ici quelques jours que ça va se passer au Grand Large de Fécamp. Le dernier concert de Julien Doré au cinéma pour vous. Je vous souhaite une bonne journée. Quelle est la radio locale dans l'Eure et en Seine-Maritime que vous écoutez?
1: C'est la plus belle, c'est ici Normandie, bien sûr.
0: Bien vu.
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0: L'écho d'ici, Michel Jérôme, et ce matin, on localise nos fantassins avec David Vissière.
3: David Vissière, bonjour.
4: Bonjour.
3: Vous êtes le fondateur de Sysnav, entreprise de la tech installée à Vernon. Installée depuis combien de temps?
4: Sysnav, c'est une entreprise normande installée à Vernon depuis 2008, date à laquelle l'entreprise a été créée suite à mon départ du ministère des Armées, dans lequel je travaillais pour des systèmes de navigation et de localisation en condition de déni GPS.
3: Et donc vous avez trouvé une solution, vous l'avez présentée, je crois, il y a quelques jours à Eurosatory, le salon de la spécialité en région parisienne. Vous avez trouvé une solution à la localisation de ces fantassins?
4: Exactement. C'est-à-dire que quand on regarde cette problématique de localisation sur le champ de bataille, l'enjeu, c'est de pouvoir continuer à avoir la position de chacun des membres amis d'une force en train d'intervenir, pour à la fois pouvoir gérer des tirs fratricides, pouvoir gérer une maîtrise de la situation tactique et pour pouvoir secourir les personnes en cas de difficulté. Et donc pour pouvoir faire ça, il faut être capable de localiser chacune des personnes sur le champ de bataille et ne jamais être aveugle, même quand on est confronté à des conditions de déni GPS, comme en intérieur ou comme quand on a la présence de systèmes de brouillage ou de leurrage qui sont aujourd'hui très très présents sur le champ de bataille. Et donc nous avons une solution pour répondre à cette problématique-là, qui est à l'origine de la création de la société, et elle consiste à être capable, via un équipement porté, de localiser la personne en continu sans utiliser aucune information extérieure à l'équipement.
3: Ça passe par quoi? Par des ondes radio?
4: Justement, l'idée, c'est de ne pas utiliser d'informations extérieures et pas d'ondes radio. Dans le cas d'une centrale inertielle, qui est ce qu'on utilise, par exemple, sur les applications lourdes, comme dans l'aéronautique ou comme sur certains chars, en fait, on va être capable de calculer les trajectoires uniquement en utilisant les capteurs. L'idée de départ, c'est un peu comme si vous étiez en train d'avancer et qu'on vous dise, il faut aller faire 10 mètres en avant, puis 5 mètres à droite, puis 5 à gauche. Vous fermez les yeux, vous faites un certain nombre de pas, et vous arrivez à peu près au bon endroit. Eh bien, quelque part, c'est la même chose que font nos capteurs, mais avec une précision qui est beaucoup plus importante.
3: Le Premier ministre britannique, évidemment renseigné par ses services, parle peut-être d'un conflit à partir de 2030, ça nous laisse 3 ans. Votre idée, elle sera mature et utilisable quand?
4: Alors aujourd'hui, nous sommes dans un plan d'études amont avec le ministère des Armées qui s'appelle Centurion et qui doit conduire en 2027 à avoir le prototype qui est mis en œuvre avec un certain nombre d'unités. Nous prévoyons de passer dans un dispositif qui s'appelle passage à l'échelle pour avoir un premier millier de systèmes qui soient en place entre 2027 et 2028. Et donc 2030 semble une bonne cible en termes de déploiement pour un premier niveau, et ça correspond à ce que la société est capable de faire aujourd'hui, puisque nous fabriquons chaque année un peu moins de 10 000 capteurs.
3: David Vissière, fondateur de Sysnav, installé à Vernon. Merci beaucoup d'avoir été avec nous dans l'écho d'ici. Bonne journée.
4: Un grand merci, au revoir.
0: Impressionnant, hein, Marianne.
5: C'était quoi le...
0: Bah si, il a employé des mots hyper compliqués
5: non, mais
0: et tout.
5: Justement,
0: je l'ai oublié le mot. On a tous scotché sur un mot.
5: Centrale inertielle.
0: Ouais, c'est un truc de fou, alors, quoi. Il y a des gens, vraiment, ils sont super intelligents à côté de nous. Waouh, super. Alors, temps globalement ensoleillé à Rome, aujourd'hui. Températures qui seront sensiblement les mêmes que par chez nous, autour de 35 degrés. Ça te dirait qu'on aille y passer le week-end ?
5: Ah oui, manger des glaces.
0: Tu parles italien ?
5: Un poco.
0: Bah passons le week-end à Rome, alors.

0: La notte, la notte, ça veut dire quoi en italien, ça? La nuit, la nuit?
1: Oui.
0: La nuit, la nuit. La nuit, je mens, la nuit. Hein, c'est beau, hein, ce qu'on vient d'écouter, Étienne Dao, sur votre radio locale, ici Normandie. C'était Weekend à Rome. J'allais dire, on serait bien allé faire un petit tour à Rome pour aller chercher le soleil, mais non, en fait, on attend les nuages, là, pour le coup. Ils arrivent, peut-être demain matin, hein, soyez patients, ils arrivent, les amis.
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0: Il y a quelques instants, vous avez gagné Julien Doré. Avant 8h30, vous gagnerez Monsieur Gims au Zénith de Rouen, les amis. En attendant, aucune nouvelle, Marianne.
6: Cléo a porté plainte pour agression sexuelle il y a un an contre son oncle. Mais la plainte de la jeune femme de 26 ans vient seulement d'arriver au Havre. Pourquoi ça prend autant de temps?
0: Toute l'info en français dans le monde, c'est avec Lucia Mathieu.
7: 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En France, la canicule au cœur d'une nouvelle cellule de crise interministérielle aujourd'hui. Le gouvernement a activé le plan Orsan 3, niveau le plus élevé. Ça permet notamment de renforcer les effectifs hospitalier grâce à la réserve sanitaire. Cette chaleur extrême continue de mettre nos vies en danger. 55 personnes sont mortes noyées en l'espace de 8 jours, plus 40% d'appels enregistrés par le SAMU et des hôpitaux saturés à Paris. La situation ne va pas s'améliorer avant dimanche. Baisse prévue des températures, mais aujourd'hui encore 61 départements sont en alerte rouge, canicule, 22 en orange. Malgré cette chaleur extrême, plus de 850 000 collégiens passent leur brevet à partir de 9h. Une pause d'un quart d'heure et des bouteilles d'eau sont prévues. Les enseignants sont appelés à faire grève pour dénoncer, selon l'intersyndicale, des conditions de travail inacceptables. Près de 10% des trains ont été supprimés. Le PDG de SNCF Voyageurs n'exclut pas d'en annuler davantage. Des reports et annulations de voyages en TGV sont possibles gratuitement jusqu'à la fin de la vague de chaleur. Et puis les petites boîtes jaunes en métal cachoula jauni bientôt de retour. La production des célèbres bonbons à la réglisse doit reprendre après plus d'un an d'arrêt.
6: 70 000 plaintes pour violences sexuelles sur mineurs à revoir d'ici le 14 juillet. La consigne de Gérald Darmanin, le ministre de la Justice, après l'affaire Liana. Et parmi ces plaintes, il y a celle de Cléo, 26 ans. Une plainte déposée en juillet 2025 contre son oncle pour agression sexuelle. Un oncle déjà condamné pour les mêmes faits sur sa cousine. Et depuis un an, l'enquête n'a pas évolué. En fait, elle vient tout juste d'arriver au parquet du Havre où vit l'oncle. Le dossier est passé avant par Lyon et Châteauneuf-du-Pape. Et finalement, la cousine de Cléo, Marie, la première à avoir déposé plainte contre l'oncle, se reconnaît dans ce parcours, Christine Wurtz.
8: Marie a porté plainte en 2019 contre son oncle, elle avait 14 ans, quand les faits se sont produits au Havre où vivait sa famille. Sa sœur aînée et la belle-fille de son oncle ont également porté plainte, mais les faits étant prescrits, l'homme n'a été jugé que pour les agressions commises sur Marie. Un procès libérateur, mais une épreuve difficile pour la jeune femme.
9: Il a été condamné, voilà. Il s'est pas retourné pour s'excuser. Il s'est excusé forcément, mais voilà, moi je le revois en fait dire Marie était la dernière personne à avoir subi ça.
8: L'homme est condamné à 3 ans de prison avec sursis en juillet 2025. Mais à l'époque, c'est un secret de famille. Un secret qui parvient tout de même jusqu'à Cléo, la jeune cousine de Marie, 26 ans, victime elle aussi de son oncle à 13 ans. Elle n'en avait jamais parlé.
9: Je me suis dit, mon père va être fou de rage et ma maman, qui est très proche de son frère, va être très triste. Donc, pour préserver l'équilibre familial, j'en ai pas parlé. Et ensuite, du coup, j'ai un peu mis ça sous le tapis.
8: Cléo porte plainte le 18 juillet juillet 2025. Elle pense alors que l'enquête sera rapide.
9: J'ai vraiment cru que, en portant plainte, même pas 10 jours après le procès, que, en fait, ma plainte serait, du coup, remise un petit peu sur le dessus. Surtout que j'avais les espoirs de Marie avec son avocate qui m'avait demandé de lui envoyer ma plainte pour qu'elle l'envoie directement, elle, au procureur du Havre.
8: Sauf que Cléo a déposé sa plainte à Lyon, où elle vit, pour des faits commis à Châteauneuf-du-Pape, par un homme qui vit au Havre. Sa plainte a donc voyagé pendant des mois. Et à part elle, personne n'a encore été entendu, ni son entourage, ni son oncle. Marie, sa cousine, a le sentiment que l'enquête sur son agresseur a été bâclée à l'époque.
1: On est quand même 13 dans la famille, 13 cousins-cousines. Aucun autre n'a été interrogé. Ils ont fait le minimum syndical, clairement.
8: Cléo, elle, espère qu'elle n'attendra pas 6 ans comme Marie pour voir aboutir sa plainte.
9: Je voudrais juste qu'en fait, une fois qu'on dépose une plainte ou qu'elle date d'il y a 10 ans ou qu'elle date d'hier, que en fait les enfants soient protégés, accompagnés, soutenus, mais qu'on ne laisse pas passer des années et des années, parce qu'en fait, c'est des dizaines et des dizaines de victimes en plus.
8: Aux dernières nouvelles, le dossier de Cléo est bien arrivé au parquet du Havre, avec presque un an de retard.
6: Ces plaintes à réexaminer, combien y en a-t-il par exemple à Rouen? Le procureur de la République, Sébastien Gallois, est notre invité dans 10 minutes.
0: Et à la une du journal de 8h, Marianne?
6: Une nouvelle noyade en Normandie, la série noire se poursuit. La mairie de Rouen répond à l'opposition mécontente de la décision tardive de la fermeture des écoles en raison de la canicule. Et puis quel programme pour vivacité à Sotteville-lès-Rouen? 100 000 spectateurs trépignent d'impatience. Ça tombe bien, l'un des plus grands festivals d'art de rue de France commence ce soir. Côté ciel, Fred, dites-nous tout.
0: On va commencer à respirer. Je sais que la nuit a été compliquée pour tout le monde, ou presque. Hein. Ceux qui ne sont pas climatisés, on a une pensée particulière pour ceux qui vivent sous les toits. Pour le coup, là, l'impression, elle pouvait être au-delà des 30 degrés cette nuit. Et c'était pas qu'une impression. Et ça va aller mieux à partir de la nuit prochaine. Pas l'année. La nuit, c'est déjà pas mal. On attend un petit peu en dessous de 25 degrés pour la nuit prochaine. Donc ça sera beaucoup plus respirable. Aujourd'hui, c'est un soleil flamboyant qui nous concerne tout au long de la journée, avec des températures cet après-midi qui vont commencer à baisser au vu de ce que nous avions ces jours derniers, toujours sous un soleil flamboyant. Là, on ne sera plus qu'à 25 degrés si on est sur le littoral du côté de Fécamp, 27 degrés à Dieppe, 30 à Yvetot, 32 à Neufchâtel, 35 à Rouen, 36 à Évreux, 37 aux Anglis et à Gisors, 38 à Vernon et 39 degrés à Verneuil-Davre, et dit-on. Si vous habitez dans le coin et que vous aviez l'intention de sortir, pourquoi ne pas aller faire un petit tour sur la côte pour le coup? Je pense que vous serez bien mieux que dans le sud de l'Eure aujourd'hui.
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0: Eh ben voilà, encore une bonne nouvelle, on n'a rien à vous annoncer concernant l'état des routes ce matin. C'est au vert, partout où que vous soyez.
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0: Allez, on a le groove avec Madonna.

0: Into the Groove, à 8h20 sur votre radio locale ici Normandie, c'était Madonna.
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0: Et je suis triste ce matin, Marianne.
3: Pourquoi ?
0: Je suis triste parce que c'est la dernière d'Antoine Lucciardi.
3: Ah, mais pour cette saison ?
0: Juste pour cette saison, rassure-nous Antoine.
4: Oh oui, je vous rassure.
3: Ça dépend de la chronique que vous allez faire.
4: Ça dépend aujourd'hui. Tous les enjeux sont aujourd'hui. 200, c'est le chiffre du jour. 200 fois, les amis, que je trimballe ce qui me sert d'enveloppe corporelle dans les studios d'ici Normandie pour dire à peu près tout et surtout tout à fait n'importe quoi. 200 fois, 3 minutes, 600 minutes à vous triturer les tympans comme ça de bon matin, alors que vous aviez juste demandé, comme Stéphane Echer, à pouvoir déjeuner en paix. 200, c'est un sacré chiffre, hein, c'est un sacré chiffre. C'est à peu près le nombre de pays pour la Coupe du Monde 2034, c'est le nombre de candidats de gauche pour la présidentielle, et c'est le nombre de fois où Marianne Naquet s'arrache le gosier avec sa vapoteuse qu'on dirait une ogive nucléaire. Je profite de cette dernière de saison pour remercier tous ceux qui m'ont dit « Antoine, tu mets du sourire dans nos matins tristes. Merci, maman. » Merci à mes haters, ceux-ci qui ont été très constructifs dans leurs critiques. Nul, caca, boudin, Burke. Merci, maman. Oui, ma mère est une auditrice bipolaire, que voulez-vous ? Un grand esprit disait « L'avenir appartient à ceux qui se lèvent tôt. » Mais comment l'avenir, il m'appartient trop maintenant. Enfin, en leasing, hein, parce que je suis un type qui bosse 3 minutes par jour. Je me lève, j'arrive, je fais semblant d'être passionné par l'infotrafic de Michel Jérôme. Problème sur le bac de la bouille, mais qui ça intéresse ? Et à 7h44, je suis dans mon plumard. Imaginez, j'ai 60 fois plus de temps de trajet que de temps de travail. Je suis le type le moins productif de France. 3 minutes, Pôle emploi, tellement je leur dois même des heures, tellement je travaille pas. Par semaine, je bosse 15 minutes. J'ai calculé pour avoir tous mes semestres pour la retraite, je devrais faire les matinales jusqu'en 2288. C'est fou. Surtout, ce qui est fou, c'est qu'Isabelle Lebrun sera toujours là. Et les gens,
0: c'est notre Michel Drucker.
4: Les gens, vous vous rendez compte que ce sont vos impôts qui me payent. J'aime bien mettre un petit peu une tension dès le matin. Oh. Ça me met en forme. Là, par exemple, quand j'ai écrit nul caca boudin beurre, hop, c'est avec vos impôts, 30 centimes d'argent public, je me dégoûte. Non, mais quand je me vois travailler, je comprends Charles Laloncle, le rapporteur de la commission sur l'audiovisuel public. Hé, hey, Charlie, le trou de Radio France, c'est moi. Viens me chercher, mais fais vite parce que je bosse que 3 minutes. Honnêtement, vous allez trop me manquer, les amis, pendant 2 mois. Les auditeurs, les équipes d'ici Normandie, Fred, Marianne, Michel, Loïs, Isa, Serge, Richard, Betty, Anne, Morissette, mes petits
0: techniciens. Tu vas tous les citer, là?
4: Ouais. Et puis mes petits techniciens.
3: Oscar,
4: mes petits techniciens qui font semblant de faire des trucs, voilà, hein. Quel escroc, ce Mathieu. Elle est là, la thune de Radio France. Regardez, c'est un type qui touche sur un bouton, ça ne sert à rien. Allez, cœur sur vous et merci pour ces 600 minutes ensemble. À très bientôt.
0: Ouais, pour savoir si t'es viré, faut revenir le lundi 29 septembre.
4: Exact. 29 septembre, allez.
0: Août.
4: Ouais, je prends un mois de vacances en plus.
0: Tu vois, comme quoi on n'est pas pressé de te retrouver.
3: Mais n'empêche que ce que vous avez dit est complètement faux, Antoine.
4: De quoi ?
3: Vous travaillez beaucoup.
4: C'est vrai.
3: Vous travaillez pas 3 minutes par jour.
0: Non, parce que c'est vrai que ça n'a pas l'air comme ça, mais c'est écrit tout ça.
4: C'est un travail.
3: C'est un métier.
0: Non, en plus, c'est écrit, vous voyez le drame, quoi.
4: Voilà, c'était...
0: Merci Antoine.
4: À très bientôt.
0: Passe un bel été. On se retrouve le 29 août.
4: Yes, avec grand plaisir.
0: 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Vous restez avec nous dans 30 secondes. Sébastien Gallois, le procureur de la République de Rouen, va répondre aux questions de Marianne Naquet.
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0: 8h moins le quart. Dans la foulée de la mort de Liana, le ministre de la Justice a demandé aux magistrats de reprendre 70 000 dossiers de plainte pour violences sexuelles sur mineurs, avec pour date limite le 14 juillet. Où en est le parquet de Rouen ? Le procureur de la République de Rouen répond aux questions de Marianne Neck.
5: Bonjour Sébastien Gallois.
8: Bonjour.
5: 70 000 plaintes à réexaminer, donc à demander le ministre de la Justice. Combien de dossiers pour la juridiction de Rouen ?
8: Alors pour le tribunal de Rouen, c'est 950 dossiers.
5: De signalement de l'éducation nationale ou de l'aide sociale à l'enfance ?
8: Pour moitié des plaintes et l'autre moitié des signalements de, en effet, l'aide sociale à l'enfance, l'éducation, les clubs de sport, etc.
5: Combien de magistrats vous avez mis pour réexaminer ces plaintes ?
8: Eh ben écoutez, j'ai mis tous les magistrats de mon parquet, moi compris. Donc nous sommes 16, nous nous sommes répartis les 950 dossiers, donc un peu plus de 60 dossiers par magistrat. L'objectif, c'est d'en voir 30 à 40 par jour, lorsque les collègues les prennent en charge, répartis sur 2 ou 3 journées pour chacun, sur une période de 2 semaines.
3: Donc c'est à la chaîne en fait.
8: C'est un peu à la chaîne, oui.
3: Oui,
8: parce que c'est 20 minutes par dossier.
3: 20 minutes
8: au minimum par dossier. Évidemment, souvent, c'est un peu plus long, parce que le dossier est plus compliqué, et puis parce que, très souvent, nos outils ne sont pas adaptés. Je vais vous donner un exemple. On nous demande de vérifier tous les antécédents, ce qu'on appelle les antécédents, donc les précédents, des éventuelles mises en cause. Entre nous et les policiers, nous devons consulter, selon les cas, entre 6 et 12 fichiers différents, pour avoir une idée précise des antécédents de la personne.
3: Donc parce que c'est pas centralisé en fait.
8: C'est pas du tout centralisé.
3: Et vous avez un objectif aussi, c'est dans une semaine rendre ce dossier de synthèse, sachant que en même temps vous assurez le quotidien de la justice, c'est-à-dire les audiences, etc.
8: Alors, en effet, l'activité continue à tourner. J'ai 2 permanences au parquet de Rouen, une d'ailleurs dédiée aux mineurs et aux familles, une autre dédiée à tout le reste. Donc les 2 permanences continuent à tourner. Nous continuons à assurer notre présence aux 2 à 3 audiences par jour du tribunal. En revanche, nous avons arrêté d'autres choses. Nous avons cessé d'aller au tribunal de commerce, nous avons cessé d'aller aux audiences civiles, et nous avons mis, on va dire, à l'arrêt le traitement de notre courrier et des autres affaires, donc d'atteinte aux biens, affaires économiques et financières, etc., en espérant pouvoir les reprendre à la fin de l'inventaire.
3: Est-ce que vous avez, monsieur le procureur, lors de ce tri, repéré des dossiers de violences sexuelles sur mineurs à l'arrêt et pourtant urgents?
8: Nous en avons déjà, là, nous sommes à 1/3 de l'inventaire, nous en avons déjà repéré 2 ou 3 qui, en effet, méritaient d'être pris rapidement, parce que les faits qui étaient décrits étaient extrêmement graves, et parce que les profils des mises en cause étaient inquiétants.
3: Et alors pourquoi ces dossiers étaient à l'arrêt ?
8: Eh bien parce que les faits étaient souvent anciens, cela renvoie souvent à des faits de 2020, 2022, et qu'à un moment dans l'enquête, quelque chose n'a pas fonctionné. On a pu demander une expertise, l'expert a répondu très tard ou n'a pas répondu. Nous avons eu besoin d'aller chercher un témoin, le témoin a été convoqué 2 fois, 3 fois, 4 fois, il n'est jamais venu. La victime a été appelée pour être réentendue, cette victime ne s'est pas présentée, donc le dossier s'est trouvé à l'arrêt, on n'a pas avancé et du coup d'autres dossiers sont passés avant.
3: D'autres dossiers sont passés avant. Monsieur le procureur, dans les 950 plaintes que vous avez à traiter, ce qui revient, ce sont surtout des questions d'inceste, vous diriez ?
8: Ah oui. Alors, c'est vrai que avec l'actualité à Paris, à Rouen, je pense que tout le monde pense à ce qui se passe dans les écoles, dans les crèches. Évidemment, avec le drame de Liana, tout le monde pense à ces individus qui sont des prédateurs qui agressent des enfants. Mais le constat que l'on fait, et on le sait, mais malheureusement on l'oublie trop souvent, au moins la moitié des dossiers que nous examinons, ce sont des viols ou des agressions sexuelles commises au sein de la famille, par le père, le tonton, le beau-père, parfois un frère. Mmh. Hein, donc l'endroit où nos enfants sont encore le moins en sécurité, ce sont au sein des familles.
3: Mmh. Sachant que sur les 950 dossiers provenant de la chancellerie, c'est-à-dire déjà passés par le parquet, c'est seulement en fait la partie immergée de l'iceberg.
8: C'est une partie, c'est une petite moitié, car la réalité des procédures qui sont en attente de finalisation, en tout cas pour le ressort de Rouen, c'est le double. Donc c'est entre 1500 voire 2000.
3: Donc on est sur un sujet de société absolument colossal.
8: Un sujet de société massif. Encore une fois, parce que l'essentiel se joue au sein des familles, et que nos enfants au sein des familles se trouvent très souvent en extrême danger.
3: Qu'est-ce que vous avez pensé, monsieur le procureur, de cette mission d'inspection demandée par le ministère de la Justice, qui souligne des responsabilités individuelles, notamment de la part des magistrats du parquet d'Auch, les 2 plus hauts magistrats de France, Christophe Soulard et Rémi Hetz, premier président et procureur général auprès de la Cour de cassation, parlent d'une mécanique du bouc émissaire. Vous êtes d'accord avec eux là-dessus ?
8: Non. Premièrement, l'inspection, elle était évidemment nécessaire. En cas de drame, nous avons besoin de savoir ce qui s'est passé dans le ressort qu'a traité l'affaire, mais aussi besoin de comprendre si, France entière, nous avons une difficulté structurelle, un problème à régler, une organisation à revoir. Donc, de ce point de vue-là, l'inspection elle est absolument nécessaire. La responsabilité de notre collègue, je n'ai pas à m'exprimer dessus, je ne connais pas le dossier, j'irai pas là-dessus. Simplement, évidemment, ce qui est très désagréable et ce qui est très inquiétant, c'est que nos deux collègues d'Auch, parce qu'au départ, la procureure a été mise en cause et maintenant c'est sa substitut, se retrouvent harcelés, menacés, placés sous protection policière. Ça, c'est absolument inadmissible. Et d'ailleurs, le ministère a déposé plainte pour les menaces qu'a subies la procureure.
3: Mais dans cette, il y a une tribune là qui a été publiée dans le journal Le Monde, 2000 magistrats signataires de toute la France qui disent reconnaître leur quotidien dans les failles révélées par cette affaire, c'est-à-dire au-delà de fautes individuelles, un manque criant de moyens générateur, je cite, d'une véritable faillite judiciaire.
8: C'est un très beau texte et je partage les préoccupations qui sont exprimées par mes collègues. Je crois d'ailleurs que plusieurs magistrats de mon parquet ont signé cette tribune. Oui, nous partageons la préoccupation exprimée dans cette tribune. Nous savons tous qu'un drame comme celui d'Auch peut malheureusement survenir à tout moment dans n'importe quel parquet.
3: Et ça vous empêche pas de dormir la nuit ?
8: Un peu, surtout en ce moment. Après, nous sommes là pour agir. Donc moi, ma responsabilité, c'est de prendre les mesures pour éviter que ce genre de choses arrive sur le ressort. Voilà, avec des enjeux qui sont très lourds. Juste un chiffre. Lorsque je suis arrivé, nous ouvrions tous les mois 30 dossiers pour viol sur mineur. Ça, c'est en septembre 2024. Aujourd'hui, nous en ouvrons plus de 50 par mois. Pour la seule agglomération de Rouen. C'est quasiment un doublement. Alors, moi, j'y vois quand même une bonne nouvelle. Ça veut dire que tout ce qu'on a fait pour inciter à signaler, pour former les enseignants, former les travailleurs sociaux, ça fonctionne.
3: Il y a une libération aussi de la parole.
8: Il y a une libération de la parole.
3: Du signalement.
8: Et ça veut dire que les professionnels qui sont au contact des enfants, maintenant, sont à l'écoute des enfants et savent repérer ce qui ne va pas.
3: Il y a deux affaires, justement, d'agression sexuelle sur des enfants secouent depuis plusieurs semaines l'agglomération de Rouen. D'abord à la crèche Pierre Delune et au périscolaire de l'école Hameau des Brouettes. Combien de plaintes avez-vous reçues à cette heure ?
8: Alors, pour Pierre Delune à Rouen, ce sont 12 plaintes qui ont été déposées. Donc, enquête évidemment en cours, très compliquée, parce qu'il nous faut entendre et faire examiner par des médecins légistes 12 enfants qui, presque tous, ont moins de 3 ans. Voilà. Donc, examen médical difficile à faire et encore plus audition très délicate à faire puisque faire parler un enfant qui est entre 2 et 3 ans, ça demande beaucoup de prudence, beaucoup de patience et que spontanément un enfant à cet âge-là ne parle pas face à un étranger. Pour celui de l'Hérouan, c'est autre chose, ça se joue en fait en deux temps. Il y a bien eu deux premières plaintes, mais des plaintes qui sont déposées suite à des jeux inadaptés.
3: Pour Hameau des Brouettes.
8: Je parle de Sotteville-lès-Rouen.
3: Ah, de Sotteville-lès-Rouen, voilà. Oui.
8: À Sotteville-lès-Rouen, donc deux plaintes en octobre, suite à des jeux inadaptés.
3: D'étranglement.
8: Voilà, on nous dit étranglement, qui sont qualifiés de violence. Et une dernière plainte, toute récente, qui cette fois a été déposée par une maman pour viol. Donc là, l'enfant a évidemment été pris en charge. À charge pour nous de l'entendre dans de bonnes conditions, de l'examiner et de dérouler l'enquête.
3: J'ai envie de vous dire que c'est un dossier prioritaire, mais en fait, tous les dossiers sont prioritaires.
8: Tous les dossiers sont prioritaires. Et c'est toute la difficulté, c'est que nous passons notre temps à hiérarchiser les urgences entre elles. La question, c'est est-ce qu'on peut hiérarchiser les horreurs, hein.
3: Merci Sébastien Gallois, procureur de la République de Rouen, d'avoir accepté l'invitation d'ici Normandie. Bonne journée à vous.
8: Merci à vous.
0: Il est 8h05. Et voici les 3 plus de l'ami Richard Gauthier qui nous a rejoint. Bon salut Richard.
9: Bonjour Fred, bonjour Marianne, bonjour tout le monde.
0: En pleine forme mon Riri ce matin.
9: Bien sûr.
0: D'autant que ce dimanche, on va fêter à Dieppe un moment que tu as connu, les 90 ans des congés payés.
9: Oui, avec un grand concert pour faire la fête au son des tubes du groupe HK et notamment son fameux On lâche rien. Écoutez-les, nous donner rendez-vous sur leurs réseaux sociaux.
10: Salut les amis de Dieppe, on sera chez vous en concert pour fêter les 90 ans. ans des congés payés. C'est le 28 juin. Voilà, ce sera gratuit en plein air. Ça va être le feu. On viendra évidemment présenter nos nouvelles chansons de notre nouvel album, Le Cœur au Vent. Mais évidemment qu'il y aura aussi tous nos classiques. Et évidemment qu'on va rien lâcher, qu'on va danser encore et qu'on va voilà faire la fête ensemble. Qu'on va fêter ça. C'est une belle journée. Les 90 ans des congés payés à Dieppe, gratuit en plein air le 28 juin. HK, on lâche rien.
9: Allez, on lâche rien avec HK et on fête les 90 ans des congés payés.
0: Autre événement ici Normandie, les Barons du Son.
9: Oui, et avant les concerts de demain, c'est le gros plus de cette année et c'est ce soir. L'équipe des Barons vous donne rendez-vous avec le grand marché des Barons où vous attendent plus de 100 artisans locaux et un concert gratuit en soirée. Annie Le Fléautaire y sera en direct après les infos de 16h tout à l'heure. Et demain samedi, donc Axel Bauer, Bête de Live sera là. Avec également Dourshan, c'est du rock, metal, orange, yeti, pop rock, électro, ambiance planante. Bloody, c'est du rock alternatif. Et Jarl, un rock western sombre.
0: Et comme tu le disais, nous serons en direct des Barons du Son ce soir entre 16h et 19h avec Annie Le Fléautaire. À noter que tout au long de l'émission, on fera aussi des allers-retours à Sotteville-lès-Rouen en direct de Vivacité avec le copain Sylvain Geffroy. Samedi, ce sera la journée d'ouverture de la 10e édition d'Un été au Havre.
9: Et oui, 20, jusqu'au 20 septembre, Un été au Havre, samedi. Vous pourrez donc découvrir 7 nouvelles œuvres, profiter de performances inédites. Toute la journée jusqu'à 18h, vous êtes invité à déambuler à travers les différents sites investis par les œuvres. Journée de visite guidée, ponctuée de différents temps forts, des concerts, des rencontres avec les artistes, des activités nautiques ou encore des ateliers. Et parmi ces œuvres sur le bassin du commerce, le fameux, ou plutôt les impressionnants icebergs de Gaspard Combes, dont on a beaucoup parlé. Et puis également en hommage à l'univers maritime, l'étrange corail de Charlotte Huard. On en avait parlé ici même. Ce sont des moulages, des mains des Havrais. Et ça s'installe sur le quai de l'île. Tous les détails sont sur le site de la ville du Havre. Et je reviens un petit instant sur la Color Run de Rugles qui devait avoir lieu ce week-end.
0: C'est
9: et
0: annulé.
9: Qui est finalement annulé. On l'annonçait tout à l'heure à 6h50. Il n'y aura pas de Color Run.
0: On l'a pris entre temps.
9: Ce week-end.
0: Voilà. Merci pour tous ces bons tuyaux, Richard Gauthier.
9: À tout à l'heure, Normandie Quiz, on joue ensemble et puis on gagne un barbecue.
0: À partir de 11h tout à l'heure sur votre radio locale, ici Normandie. La Lune aurait été habitée, ce sont des savants américains qui nous l'ont dit en 1835. Stephen Bern démêle cette étrange histoire dans 20 secondes.
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0: Notre petite tartine matinale d'histoire. Et ce matin, on va marcher sur la Lune, Stéphane Bern.
12: À la fin du 19e siècle, des savants auraient observé des hommes chauves-souris sur la Lune. Pendant quelques semaines, tout le monde y croit. Août 1835, à New York, dans les pages d'un journal à 1 cent, le New York Sun, une série d'articles commence à faire du bruit. Au départ, rien d'extraordinaire. On y évoque les travaux d'un astronome sérieux, John Herschel, en observation au Cap de Bonne-Espérance. Un savant reconnu, un lieu réel, un contexte crédible, le décor est posé. Puis très vite, le récit dérape. Herschel aurait mis au point un télescope si puissant qu'il permettrait de voir la surface de la Lune comme si on y était. Un zoom fois 1000 avec des verres encore plus grossissants que les lunettes de Nana Mouskouri. Et ce qu'il y découvre dépasse tout ce que le 19e siècle peut imaginer. Des vallées couvertes de végétation, des édifices mystérieux et surtout des habitants, des créatures humanoïdes organisées et dotées d'ailes de chauve-souris.
13: Mais qui êtes-vous ?
14: Je suis Batman.
12: Le feuilleton est irrésistible. Les lecteurs en redemandent, les journaux reprennent, traduisent, amplifient. L'histoire traverse l'Atlantique. On en parle dans les cafés, dans les salons. L'époque est au progrès scientifique, alors pourquoi pas ? Mais en réalité, derrière ces découvertes, aucune lunette géante ni Herschel inspiré. Juste un journaliste mythomane ascendant pipoteur, Richard Locke.
13: Mon ami mythomane n'a pas connu l'étrange.
12: Qui a soigneusement fabriqué son canular, calibré pour vendre du papier et pour tourner en dérision une époque un peu trop prête à croire aux merveilles scientifiques. Déjà au 19e siècle, une info spectaculaire faisait le tour du monde sans être vraie. Comme quoi, les fake news n'ont pas attendu Internet pour viser la Lune.
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0: C'est vendredi, nous sommes le vendredi 26 juin 2026. Bonjour, il est 8h. Marianne Naquet, encore une noyade mortelle chez nous.
3: La deuxième en quelques jours, la quatrième depuis fin mai. Hier, un jeune de 19 ans est mort, noyé à la base de loisirs de Jumièges en fin d'après-midi. Raphaël Tual, les secours n'ont rien pu faire.
15: Le corps du jeune homme a été sorti de l'eau vers 17h hier. La victime a été retrouvée en dehors de la zone de surveillance, mais à proximité, nous indique une source judiciaire. Une enquête de gendarmerie a été ouverte pour déterminer les raisons de ce drame. Elle est confiée à la brigade de Duclair. C'est donc la quatrième noyade en un mois en Seine-Maritime et dans l'Eure. Fin mai, un homme de 38 ans est mort à la base de loisirs de Bédane, à Tourville-la-Rivière. Il y a 10 jours, Maël, garçon de 6 ans, est décédé à la piscine de Conches-en-Ouche. Et lundi, un jeune d'une vingtaine d'années est mort sur le plan d'eau de l'Éripose. Selon la préfecture, hier, les secours ont été mobilisés à plusieurs reprises pour des personnes en grande difficulté lors de baignades. Elle rappelle qu'il faut se baigner exclusivement dans les zones surveillées par des professionnels.
3: La base de loisirs de Jumièges adresse ses condoléances à la famille de la victime et par respect, elle sera exceptionnellement fermée aujourd'hui. Harcèlement sur deux anciennes compagnes, appel téléphonique malveillant, envoi de messages malveillants réitérés par ex-conjoint et travail dissimulé. Le maire de Canteleu sera jugé pour tout cela le 12 novembre prochain devant le tribunal d'Évreux après avoir passé plusieurs heures en garde à vue entre mardi et mercredi. Une de ses ex-compagnes a déposé plainte, une autre a dénoncé des mêmes faits. Les enquêteurs ont aussi mis au jour des faits de travail dissimulés concernant les deux jeunes femmes dans le cadre de l'activité de pizzeria de Tom Delahaye.
0: Bon, c'est une manière de parler, hein, mais aujourd'hui, ce devrait être plus vivable.
3: On va avoir autour de 24 degrés sur le littoral, 28 au Havre, 34 à Rouen. Le vent change de direction avec un vent d'ouest plus frais. Levée de l'alerte de l'épisode de pollution à l'ozone, la qualité de l'air s'améliore, mais les orages débarquent en provenance de la Manche dès ce soir et demain avec des averses de grêle et de fortes rafales de vent. Alors la Seine-Maritime et l'Eure restent en vigilance rouge canicule jusqu'à ce soir 22h et repassent ensuite en orange selon la carte de vigilance de Météo France. On a passé le pire pour cette semaine niveau température. La journée la plus chaude de cet épisode caniculaire, c'était hier en Seine-Maritime. 42 degrés relevés à Rouen, 40 au Havre, 38 à Dieppe et même la Seine a surchauffé, 27 degrés dans l'eau, record battu hier au niveau du quai Bois-Guilbert. Ça n'était pas arrivé depuis 2018, date du début des mesures menées par le groupement d'intérêt public Seine-Aval. Une chaleur écrasante, donc particulièrement difficile à supporter. Ça s'est ressenti dans les hôpitaux avec hier 232 interventions pour le SAMU de Rouen et le SAMU du Havre. Beaucoup plus qu'avant-hier, 104 et 86 mardi.
0: Bref, on a dépassé le pic côté chaleur et c'est finalement l'aboutissement d'une semaine marquée par des décisions différentes.
3: Oui, en termes de fermeture des écoles, personne n'a fait pareil. Si certaines sont fermées depuis lundi, comme à Évreux, ça reste ouvert au Havre, par exemple, et ça fait polémique, vous l'entendrez dans l'info d'ici à 8h31. À Rouen, on a fait les deux. La mairie a choisi de garder les établissements ouverts lundi, mardi, mercredi, et rebondissement de situation avec cette annonce mercredi soir, fermeture jeudi et aujourd'hui donc avec un service minimum d'accueil. Ça aurait dû être fait beaucoup plus tôt, déplore Marine Caron, conseillère municipale, chef de file de l'opposition de droite à la mairie.
16: Il y avait une évidence qui était une mauvaise préparation de cette situation de canicule et un manque d'anticipation. Donc c'est une bonne décision avec un service minimum d'accueil, mais on aurait dû être préparé en amont et ça n'a pas été le cas. Il n'y avait pas de ventilateur en nombre suffisant. On a distribué des flacons de produits ménagers en guise de brumisateurs. Toutes ces choses-là, si elles avaient été mieux anticipées, on aurait pu peut-être progressivement envisager une fermeture des classes, réfléchir aussi à des classes hors les murs, dans des espaces climatisés. Il n'y a pas de plan canicule vis-à-vis des écoles. Nous, c'est ce qu'on a dénoncé. Et cette colère, on l'a entendue, elle est légitime. Et il faut que la prochaine fois, ça ne se reproduise pas.
3: Ce n'est pas si simple, rétorque Elisabeth Labaye, adjointe au maire de Rouen en charge des écoles.
17: On n'est jamais assez près d'un phénomène d'une telle ampleur. Oui, sans doute, on aurait dû acheter davantage de matériel. On le fait actuellement. C'est vrai que la température a dépassé quand même les précédents épisodes climatiques. On avait envie de garder le service public ouvert le plus longtemps possible. Et c'est vrai que mercredi, le pic d'alerte qui nous était annoncé, des températures à 40, nous nous sommes dit que ça devenait trop compliqué, qu'il y avait des risques de mauvaise santé. On a décidé de fermer les écoles, ça nous paraissait la meilleure mesure à prendre dans les circonstances actuelles.
3: Lundi et mardi, il y avait moins d'enfants dans les classes, ce qui a conforté la décision de la mairie de fermer les écoles. Hier, 278 enfants ont été accueillis sur l'ensemble des écoles rouennaises via le service minimum d'accueil sur un total de 7000 élèves. Des écoles qui restent fermées, des événements aussi annulés, la faute toujours à la canicule. C'est le cas de l'Urban Trail de Rouen, il devait avoir lieu demain. Impossible au vu des conditions météo, selon les organisateurs. Annulation aussi du premier rallye de l'association de sport automobile du Pays de Dieppe ce week-end à Luneray. Et puis pas de journée nationale des pompiers demain aux grandes ventes, toujours pour les mêmes raisons.
0: Lui devrait bien se tenir normalement, malgré la canicule.
3: Vivacité, un des plus grands festivals d'art de rue de France, 37e édition. Ça commence ce soir jusqu'à dimanche à Sotteville-lès-Rouen. Plus de 60 compagnies, 330 artistes, 200 représentations dans 35 lieux différents. Un festival qui se veut ouvert à tous. Il y en aura vraiment pour tous les goûts.

0: préside à la réussite du festival.
1: Et un objectif, faciliter l'accès. Tout est gratuit, même les concerts au Trianon transatlantique. Les transports seront gratuits samedi et dimanche et rallongés vendredi et samedi jusqu'à 1h30 du matin pour rentrer le plus facilement possible.
2: 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Un nul leur suffit pour conserver la première place de leur groupe. Pour les Bleus, même pas peur ce soir face à la Norvège. 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Le seul enjeu, c'est donc de savoir qui terminera premier. 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
2: La chaleur sera moins écrasante, mais quand même là, Fred.
5: Ouais, elle sera quand même là, effectivement, mais comme tu l'as dit, elle sera beaucoup moins écrasante. Alors le soleil va briller hein, tout au long de la journée, ça c'est acquis. En ce qui concerne les températures, effectivement, cet après-midi, elles seront en baisse. On n'aura que, entre guillemets, 25 degrés du côté de Fécamp, 27 à Dieppe, 30 à Yvetot, 32 à Neufchâtel et Pont-Audemer, 33 à Bernay, 35 à Rouen, 37 aux Andelys, 38 à Vernon, 36 à Évreux et 39 à Verneuil-Davre et Diton. Donc il y a un grand écart qui se fait entre le littoral et le sud de la région. Et qu'est-ce qui te ferait plaisir? Un peu de pluie?
2: Oh, une petite brise, ouais.
5: Un petit peu de pluie aussi. Ouais. On a envie, ouais, à un moment donné, d'être trempé par ce petit trésor bleu venu du ciel. Et en l'occurrence, on en attend demain. On attend des averses demain matin qui pourront même tourner à l'orage demain après-midi. Le fait que ça tombe bien comme ça et que ça tonne un peu, ça risque de faire craquer un peu le ciel et de faire descendre encore un peu les températures. Et ça, on va pas s'en plaindre, les amis.
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5: Allez, tu prends ton bandoléo. Ça, c'est du soleil pour le coup. On n'a pas besoin qu'il brille dans le ciel tant qu'il est dans la radio. C'est vrai ou pas?
2: Ouais.
5: Paris.
2: Latino,
5: bien vu. Je vois qu'elle suit parce qu'elle écrit en même temps qu'elle nous parle. Hein. Ah ouais, non mais elle a un don d'ubiquité au niveau du cerveau, un truc de fou. Moi, j'arrive pas à faire ça.

0: Vous étouffez pas?
1: Non, mais t'entends cette basse? Écoute, plutôt que de parler. Écoute ça.
0: Ah, je me fais disputer.
1: C'est moi la guitare.
0: Non.
1: Enfin, j'aurais bien aimé. Nuance. 8h12, Paris Latino, c'était Bandolé. Oh, sur votre radio locale, ici Normandie.
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1: Marianne.
0: Oui.
1: Tu voulais faire un petit... À quelqu'un?
0: Oui, à Loïs. Je voulais faire un gros bisou à Loïs. Loïs, notre éditrice visuelle qui met en image la radio, comme on dit. Loïs, dont c'est la dernière matinale. Loïs qui a été avec nous tous les matins, très tôt, tous les jours. Loïs, merci pour tout, pour toutes tes qualités professionnelles remarquables, pour toutes tes qualités humaines. On peut pas tout citer. Tu vas beaucoup, beaucoup nous manquer. Et on te souhaite évidemment le meilleur parce que tu le mérites. Donc, bonjour Loïs.
1: Oh, ah, mais tu m'as fait chialer, tu m'as fait pleurer, excuse-moi. Puis quand je pleure,
0: c'est
1: je
0: dur de dire au revoir.
1: Loïs, on t'embrasse très fort. T'as été avec nous pendant des mois et des mois à réaliser, à mettre en image avec talent cette émission. Et Michel Jérôme, bien sûr, qui n'est pas là ce matin, s'associe à distance à nous. On te fait des gros bisous, mais c'est pas fini. Il y en a encore pour trois quarts d'heure avec Loïs. Hein. Mmh. Voilà.
0: C'est pas assez.
1: En tout cas, c'est fait. Merci pour ce petit hommage très mignon que tu nous as proposé ce matin, Marianne Naquet. Allez, vous cherchez un job dans la sécurité, vous trouverez peut-être votre bonheur jeudi prochain à Marom.
4: Bonjour à tous, moi je suis Madame Comont-Mathilde et je suis responsable d'équipe à l'agence France Travail de Marom. France Travail Marom organise un forum des métiers de la sécurité et de la défense qui se tiendra le 2 juillet à 9h30 à la canopée de Marom. Donc c'est la maison municipale des solidarités qui est située au 27 rue Bérubé. Cet événement, ce sera l'occasion de découvrir les opportunités de carrière dans ces secteurs et d'échanger avec des professionnels qui seront présents. Donc on aura notamment la présence de la police nationale, on aura également la présence du CIRFA, donc c'est le centre d'information et de recrutement des forces armées. Donc c'est vraiment ouvert à tous, que vous soyez jeune, en recherche d'emploi, en reconversion professionnelle. Donc voilà, si vous êtes intéressé par les métiers de la sécurité et de la défense, rendez-vous le 2 juillet à la canopée de Marom.
5: Eh ben moi, je suis intéressé par les métiers de la sécurité.
1: Pour travailler le samedi, par exemple, tu vois, histoire d'arrondir un peu les fins de mois.
0: Je sais pas si je te ferais confiance en termes de sécurité.
1: Moi, tiens, pourquoi
0: pas. Trop gentil.
1: Je serais bien allé faire la sécurité au concert de Maître Gims le 7 juillet, moi. Gims en concert le 7 juillet, il y a des chances pour que vous y soyez aussi. C'est au Zénith d'Arouen. Il y a juste à répondre à une question. Avant, on l'appelait Maître Gims, mais contrairement aux idées reçues, son prénom n'est pas Maître. Eh oui, on vous aurait menti. Quel est le vrai prénom de Monsieur Gims? Est-ce que c'est Indira Gandhi? Indira Gandhi, à vous de nous le dire. Bonne chance.
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1: C'est pas vrai. À 8h16, Aude Razo, le rendez-vous anti-arnaque. Il faut être prudent quand on réserve une table au restaurant.
8: Oui, parce que les escrocs usurpent maintenant les sites web des restaurants. Mettons que vous avez envie de vous faire plaisir ou de faire plaisir à quelqu'un, un très joli cadeau, une table dans un bon restaurant prestigieux. Vous allez sur le site web, vous réservez et on vous demande un acompte. Vous versez une avance, ça se fait, hein, c'est vrai, dans certains établissements haut de gamme parce que le restaurant très demandé veut s'assurer que vous n'allez pas lui claquer entre les doigts à la dernière minute. Sauf que vous êtes tombé sur un faux site web. Il copie la page du vrai restaurant, l'escroc se met votre argent dans la poche et douche froide le jour où vous vous présentez tout heureux de passer un bon moment et de bien manger. On vous explique que non, il n'y a pas de réservation. Je vous en parle parce que c'est arrivé en Espagne très récemment. Plusieurs restaurants prestigieux ont été usurpés.
1: Donc on fait très attention au site par lequel on passe.
8: Voilà, vous vérifiez une fois, deux fois, trois fois l'adresse du site. Et ça, ça vaut pour tout, hein, vos réservations de vacances, les sites de commerce en ligne. Vous tapez le nom dans Google. Généralement, le site honnête arrive tout en haut. Et on met ceinture et bretelles pour être sûr de chez sûr. On passe un coup de fil au resto, si c'est un resto. Et on fait un petit recoupement sur Internet. Est-ce que le nom de ce site est cité ailleurs? Tenez, on fait le test ensemble. Je veux aller à Disneyland, au Futuroscope, au Parc Astérix, à Europa Park. Je tape le nom du parc à chaque fois. C'est bien le site officiel qui arrive en haut. Et petite vérification, le site est bien cité partout, sur des blogs, sur des sites touristiques. Allez, c'est bon, je réserve.
1: Games est au Zénith de Rouen le mardi 7 juillet prochain et vous y serez aussi, vu que je vous offre vos places après un des hymnes de l'équipe de France qui joue ce soir. Voici Hermès House Band sur votre radio locale ici Normandie à 8h18. 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

0: c'est ce soir, ça. Vous vouliez de la pluie? On s'en occupe. Et ce soir, c'est un vrai, puisqu'il a été joueur du hack.
1: Tout à fait. Qui, 80, 83.
0: Qui va malheureusement, je dirais, remplacer Didier Deschamps, parce que là, pour le coup, le pauvre vit une période de sa vie compliquée. Il va le remplacer temporairement pour ce match qu'on va encore gagner, histoire d'être premier du groupe.
1: Oui, hein, oui.
0: Histoire de remettre l'église au milieu du village, quoi qu'il arrive. Loïc, je suppose que vous serez devant votre télé à Conteleu ce soir.
2: Ça se pourrait bien, ouais.
0: Bon, attendez. S'il y a des matchs à pas rater, quand même, ce sont ceux de l'équipe de France. Hein.
2: Oh, c'est sûr. Mais j'ai bien aimé l'Équateur hier soir. Ils ont bien joué.
0: Ouais, ils ont bien joué, effectivement. Surtout à la deuxième mi-temps.
2: Ouais, voilà, tout à fait.
0: Alors, c'est Maître Gims, hein. Enfin Maître, on ne doit plus dire Maître, pardon. Gims, qui est au Zénith de Rouen le 7 juillet. Donc, on vous demandait quel est son vrai prénom. C'est pas Maître. Est-ce que c'est Indira ou est-ce que c'est Gandhi? Vous avez dit quoi, vous?
2: Gandhi.

0: Non, on l'écoute jusqu'au bout, vas-y, remonte. Ah non, baisse, je reçois un texto de mon responsable des programmes. Non, non, on l'écoute pas jusqu'au bout. Bon, vous avez rien de prévu le 7 juillet, hein?
1: Moi, c'est pas pour moi. Déjà, je l'ai raté hier. J'ai oublié le prénom de Vianney hier, donc impossible de me souvenir. Et du long coup, là, ce matin, je pouvais pas lâcher. Mon fils, il est super fan.
0: Non, mais allez-y, racontez-nous votre vie. On vous écoute. Mais... Allez au bout. Ça a commencé quand, tout ça?
1: Je vous raconter ma vie encore. Mon fils, c'est Pierre. Il est le plus jeune porte-drapeau de Normandie. Il est déjà passé à l'antenne.
0: Ah bon?
2: Génial. Ouais.
0: Magnifique.
2: Et il a quel âge, Pierre?
1: Pierre, il a 12 ans.
2: D'accord. Il est fan de Gims à 12 ans.
0: Ah ouais, c'est bien. Mais à tout âge, on a le droit d'être fan de Gims.
1: Je suis le gendre de Hervé Descartes, un grand fan de... ici Normandie.
0: Ah d'accord. Bon bonjour Hervé si tu nous écoutes. Et puis on vous souhaite une bonne journée à vous Loïc. Quoi qu'il arrive, vous allez passer un super moment grâce à votre radio préférée. D'ailleurs, quelle est votre radio locale dans l'Eure et en Seine-Maritime?
1: J'aurais tendance à dire France Bleu parce que j'ai adoré France Bleu, mais je veux dire ici Normandie.
0: Moi c'est bien aussi. Vous avez raison. À bientôt.
2: À bientôt.
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0: Je me fais avoir à chaque fois. Toute cette semaine, les Normands du bout du coin ont vu sur mer, après être allés prendre la fraîche cette semaine à Saint-Aubin-sur-Mer, Veules-les-Roses, Quiberville-sur-Mer. On l'a fini la semaine à Sainte-Marguerite-sur-Mer aujourd'hui. Ça vous dirait une petite maison sur la colline avec vue sur la mer, suffisamment haute pour pas prendre les embruns, mais suffisamment proche pour être à la plage en 5 minutes. Pour le terrain, c'est OK. Pour la maison, on est en train de la construire à Sainte-Marguerite-sur-Mer. Aujourd'hui, je vous présente Fred.
4: Salut Fred.
0: Un mec forcément bien.
4: Salut Fred.
0: T'es en train de construire ta maison, si j'ai bien compris là.
4: C'est ça, je construis entièrement ma maison tout seul.
0: Tout seul avec ses mains et avec sa petite femme.
4: Avec Lucie.
0: Ouais, sauf qu'aujourd'hui, elle est pas là.
4: Non, elle m'a laissé un peu toute seule.
0: Ouais, parce que le reste du temps, Lucie, elle brasse de la bière, c'est son métier.
4: C'est ça, elle est brasseuse artisanale.
0: Et Fred, il est chercheur associé au Muséum d'histoire naturelle de Paris.
4: Je m'occupe d'étudier la biodiversité en milieu urbain et de faire de la végétalisation en milieu urbain. Et j'avais envie de faire ce projet de construction et co-construction par moi-même.
0: C'est pas donné les terrains à Sainte-Marguerite-sur-Mer.
4: C'est un terrain dont j'ai hérité en fait, parce que je viens ici depuis que je suis tout petit.
0: C'était un terrain vacances. De vacances.
4: C'était à mes grands-parents. Ouais.
0: Il n'y avait pas de maison, il n'y avait rien. Quoi.
4: Une grande maison au fond là-bas, mais du coup là c'est le bas du terrain où moi je venais construire mes cabanes quand j'étais petit.
0: Et là t'es en train de t'en construire une autre là.
4: C'est ça, je construis une cabane assez grande.
0: On construit une maison en A.
4: C'est pas une maison classique, parce que là, on a le toit qui arrive jusqu'au sol.
0: Et sinon, on a le droit d'entrer?
4: Ouais, alors faut faire attention, parce qu'il n'y a pas de plancher pour l'instant.
0: J'entre dans une maison vraiment pas comme les autres.
4: Alors, c'est que du matériau biosourcé, quasiment. Hein. Toute la structure est en bois.
0: Il n'y a pas de fondation, en fait. Elle est sur pilotis, ta maison.
4: C'est ça, parce qu'il y avait un petit souci de sol. Donc, j'ai opté pour des technopieux, quoi, des pieux qui s'enfoncent dans le sol. Et puis, d'un point de vue aussi écologique, c'est super, parce que du coup, il n'y a que 17 pieux de 10 cm. De diamètre. Donc le jour finalement où cette maison n'existera plus...
0: Tu coupes les pieux, on n'en parle plus.
4: C'est ça.
0: La construction a commencé il n'y a pas si longtemps.
4: Ça fait un an. L'été dernier, donc on a tout monté, la structure. Et puis après, l'hiver dernier, on a fait tout ce qui est isolation. Et donc là, pareil, isolation biosourcée. Donc il y a une première couche avec une laine de mouton, coton, lin et chanvre. Et puis l'isolant en fibre de bois aussi par-dessus.
0: Maison bien isolée.
4: Normalement, on n'a quasiment pas besoin de chauffer. En fait, c'est une maison...
0: Passive.
4: Passive, maison passive.
0: Pour l'instant, faut faire gaffe où on met les pieds.
5: Me balader sur l'avenue.
0: T'as fait une petite avenue, là.
4: Voilà, mon bastin.
0: Ça va leur faire du bien avec Lucie d'avoir une maison à la mer qui habite dans les terres.
4: Ah oui, pas mal dans les terres, ouais, même, puisqu'on habite dans le Loir-et-Cher.
0: Comment?
4: Hein?
0: Mais attends, t'habites dans le Loir-et-Cher et tu viens faire tes travaux ici le week-end?
4: Et ouais. Et la semaine, et les vacances, voilà.
0: On va pas en faire tout un foin, c'est qu'à 3h30 de route.
4: Ouais, vers Vendôme.
0: En tout cas, belle maison.
6: Ça ressemble un peu à une tente canadienne, c'est en ça. Un tout petit peu plus grand.
4: En plus dur.
0: Et en plus dur. Ils ont prévu d'y vivre dans un an.
4: C'est ça.
0: Je vous mets des photos des travaux sur l'appli ici. Ah là là, j'ai pas envie de parler là-dessus, moi. Et puis Mathieu, il voulait pas que je parle non plus, hein, qui est à la technique.
2: Et
0: aujourd'hui.
2: Pourtant, vous parlez.
0: Oui, bah oui. J'ai pas oublié à Mathieu, parce qu'ici, le chef, c'est moi. C'est moi qui commande. Oui, on a pris Chris Rea pour illustrer. Faut pas prendre des morceaux trop bons, parce que c'est toujours frustrant de parler dessus et de les couper. 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Dans quelques instants, avec Obispo, par exemple. Mais en attendant, voici Amir. Il a prévu de faire la fête avec vous. C'est le week-end, on peut.

0: ce soir.
1: Ah ouais, sûrement, ouais. Moi aussi. Moi, je suis le père. C'était Amir. Le père Amir sur votre radio locale qui faisait la fête à 8h29.
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1: Mais Marianne, cette question, mais pourquoi aussi peu d'action?
4: Pourquoi a-t-on été obligé d'acheter nous-mêmes des brumisateurs et des ventilateurs pour les enfants? Pourquoi les écoles sont restées ouvertes? Les parents du Havre ont beaucoup de questions, ils interpellent la mairie.
1: C'est dans 1 minute 30, juste après toute l'actu en France et dans le monde. C'est le 90 secondes avec Lucie Amadieu.
5: Distribution des copies dans une demi-heure. Plus de 850 000 collégiens passent le brevet. Ils commencent par l'épreuve de français. En pleine canicule, une pause d'un quart d'heure et des bouteilles d'eau sont prévues. Une intersyndicale appelle les profs à se mettre en grève pour dénoncer, je cite, « des conditions de travail inacceptables ». Pour éviter qu'une telle situation ne se reproduise, EDF annonce débloquer 80 millions d'euros pour notamment équiper en clim, ventilateurs et brumisateurs les établissements scolaires, les crèches et les centres de loisirs. Le groupe promet de fournir plus de 10 000 établissements jusqu'à fin septembre. En attendant, aujourd'hui encore, on va souffrir de la chaleur. 61 départements restent en vigilance. Lance rouge, canicule, 22 sont en orange. Les températures doivent baisser après-demain. Face à cette situation, une nouvelle cellule interministérielle de crise se réunit aujourd'hui. Hier, le Premier ministre Sébastien Lecornu a activé le plan Orsan 3 pour une mobilisation du système de santé à son plus haut niveau. Les hôpitaux de Paris disent être saturés. La chaleur a déjà fait de nombreuses victimes, notamment chez les baigneurs. 55 personnes sont mortes noyées en France en l'espace de 8 jours. 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Les Bleus seront dirigés par Guy Stéphan. Didier Deschamps est rentré en France pour les obsèques de sa maman.
4: Allez, encore quelques heures, normalement. Quelques heures de vigilance rouge, canicule pour l'Eure et la Seine-Maritime. Basculement en orange à 22h selon les prévisions de Météo France. Au Havre, aujourd'hui, on va perdre 9 degrés par rapport à hier. On va passer de 38 degrés à 29. Épilogue d'une semaine où les écoles sont restées ouvertes malgré la fournaise, où des parents ont dû apporter eux-mêmes du matériel, des ventilateurs, des brumisateurs. On vous le racontait mardi sur Ici Normandie. Et depuis, la colère n'est pas retombée contre la mairie du Havre et le maire Édouard Philippe. Certaines familles dénoncent même une véritable inaction face à cet épisode de canicule, Amélie Bonté.
6: Langevin, Cassard, Dauphine, Herriot, Bouchor, la liste des écoles où les parents se plaignent ne s'arrête pas là, que ce soit dans les commentaires de publications sur les réseaux sociaux ou bien dans des discussions, tous dénoncent cette inaction de la municipalité havraise. Aucun matériel pour rafraîchir les classes en urgence. Les parents d'élèves de l'école Thionville ont donc envoyé hier matin un courrier à l'adjointe en charge de l'éducation. Julie a deux enfants qui y sont scolarisés en maternelle.
7: La mairie du Havre n'a pas anticipé la situation, qui pourtant est prévisible. Il y avait déjà eu un premier épisode au mois de mai. Il n'y a pas eu de matériel qui a été fourni aux écoles de type ventilateur, choses pour obstruer les baies vitrées quand il y a des baies vitrées qui donnent directement plein sud, des choses comme ça, pas de brumisateur. Il y a un ras-le-bol, il y a une colère. On a l'impression d'être livré à nous-mêmes en fait, de devoir trouver les solutions tout seul. Par contre, l'anticipation, elle a été mieux faite dans d'autres villes, de toute évidence.
6: Oumou Nyong Fouquet, l'adjointe au maire chargée d'éducation, reçoit de nombreux mails et courriers ces derniers jours. Elle l'affirme, la ville s'est adaptée à la situation.
8: On a réussi à acheter quelques ventilateurs, mais malheureusement, il y avait une rupture de stock. Les agents de la ville, tous les matins, on leur demande d'aller aérer les salles de classe. Aujourd'hui, on a quasiment 800 classes à l'échelle du Havre et donc on n'était pas en capacité de fournir toutes les écoles de rideaux. Moi, j'avais dit à plusieurs reprises aux enseignants que sur le prochain PPI, donc le prochain plan d'investissement pluriannuel, on fera en sorte justement de l'inscrire pour qu'on puisse acheter des rideaux pour toutes nos écoles. À l'échelle de la France, aujourd'hui, nos écoles ne sont pas adaptées pour de tels climats. Donc, on y travaille depuis de nombreuses années, puisqu'on a commencé à végétaliser les cours d'école, on a commencé à faire des travaux d'envergure. Et puis, je peux citer, par exemple, l'école Jean Grouchy qui est en travaux. Il y a une rénovation globale qui a été faite sur l'école Herriot, mais on se rend compte quand même qu'il y a encore quelques ajustements à faire pour qu'on arrive à trouver les bonnes températures en hiver comme en été.
6: Ça veut dire que l'année prochaine, la ville du Havre, elle sera prête ?
8: L'année prochaine, la Ville du Havre, je vous dis, elle s'engage à investir, en tout cas pour toutes les écoles du Havre, des isolants thermiques. On va installer aussi des films isolants dès la rentrée sur toutes les classes.
6: La municipalité rappelle qu'elle investit près de 7 millions d'euros chaque année pour rénover ses écoles vieillissantes.
4: Un reportage signé Amélie Bonté, à lire et à réécouter sur ici.fr. Le Havre qui a fait le choix de garder ses écoles ouvertes, contrairement à Évreux où elles sont fermées depuis lundi, et à Rouen depuis jeudi.
1: À la une du journal de 9h, Marianne.
4: Le maire de Canteleu, jugé en novembre prochain, quels faits lui sont reprochés? Et puis un Normand champion, mais alors champion des pronostics pour la Coupe du Monde de football, deuxième meilleur pronostiqueur sur l'application Mon Petit Prono.
1: Et tu sais qu'à partir de 9h tout à l'heure et jusqu'à 10h, dans Bienvenue chez vous avec Isabelle Lebrun, on va évoquer cette question des pronostics notamment et du pari en l'occurrence. Donc soyez là dans 25 minutes, Isabelle Lebrun.
4: Orage alors ?
1: Orage. Et pas au désespoir pour le coup. Parce qu'on les attend ces orages qui vont nous concerner une bonne partie de l'après-midi de demain. Demain matin on aura des averses. En attendant, aujourd'hui est encore une journée ensoleillée. Et là vous faites, oh non. Oui, ensoleillée, mais moins chaude que ce qu'on a connu ces derniers temps. Les températures commencent à baisser progressivement et tranquillou. On attend 25 à 27 degrés sur le littoral de Fécamp à Dieppe, à 26 degrés en passant par Le Havre, 35 degrés à Rouen, 30 à Yvetot, 33 à Bernay, 36 à Évreux, 39 à Verneuil, Davre, et dit-on donc sous le soleil avant les pluies qui arrivent demain, et là on est content.
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1: Et pour le coup, là aussi on est content parce qu'on n'a strictement rien à vous dire de négatif quant au trafic dans notre belle région aujourd'hui.
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1: Bon, bah avant France-Norvège, ça vous dira un petit France-Galles ? France-Norvège, France-Galles. Ah, bah ça, c'est un.
4: Oh là là.
1: On appelle ça le talent. Ça s'appelle Hong Kong Star. Toi, t'aurais.

0: Hong Kong Star à 9h20, c'était France Gall.
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0: Ici on s'engage et les Normands s'engagent eux aussi pour la bonne cause. Nous sommes au Havre ce matin à la rencontre de Dominique Rougeventre qui est animateur du mouvement Le Havre contre la peine de mort. Et Dominique est avec Amélie Bonté.
3: Être contre la peine de mort, pour moi, c'est toujours le risque qu'un innocent soit exécuté. Et d'avoir participé à ça. D'être, je dirais d'une certaine façon, complice. Je m'appelle Dominique Rougeventre, un nom facile à se rappeler naturellement. Je suis animateur du mouvement qui s'appelle Le Havre contre la peine de mort. Un mouvement qui est né il y a à peu près une dizaine d'années et qui rassemble des gens abolitionnistes. En fait, ça vient de l'adolescence. Je vais peut-être dire que c'est un conflit parental. C'est peut-être ça, on va faire une analyse freudienne, je sais pas, mais mon père est c'était pour la peine de mort à l'époque. On n'avait pas encore eu la loi Badinter. Et moi, j'étais contre. Alors, je pense que c'est les valeurs humanistes de Badinter et d'autres, quoi. Enfin, puis ça me paraît complètement absurde, quoi.
4: Vous aviez été touché par ce discours, engagement de Robert Badinter.
3: Oui, très jeune, oui. Et puis, après, j'ai milité dans diverses organisations, plutôt droits humains. Et puis, après, j'ai décidé de me consacrer uniquement à l'abolition de la peine de mort. J'y passe du temps, mais ça me passionne, quoi. Bon, en se penchant sur une thématique comme celle-ci, on s'aperçoit que y a du boulot, quoi. C'est pas fini. On a un système d'alerte, et puis je dirais qu'on a des liens. Bon, je pense notamment à la Floride, où il faut rappeler que Le Havre est jumelé avec une ville de Floride. T'aimes pas. Donc, avec cette organisation abolitionniste de Floride, qui nous envoie par mail des appels et tout ça, puis après on relaie. Enfin, les Français peuvent oublier facilement que les Français sont pas concernés par la peine de mort. Mais si, il faut avoir à l'esprit que toute personne à l'étranger qui peut être détentrice de drogue peut être passible de la peine de mort. Je pense notamment à l'Indonésie avec, on a eu le cas Serge Atlaoui. Je rappelle, 2007, il était incarcéré en Indonésie. Il est rentré en France qu'en 2025 et il est toujours en prison. On a tous les ans la nuit du droit et souvent, la réaction des jeunes qui venaient participer aux événements, c'était de nous dire, de toute façon, elle est abolie en France, ça sert à quoi, quoi. D'où la nécessité d'être toujours là pour rappeler, en fait, que, effectivement, c'est aboli en France, mais ça existe ailleurs. D'une part, ça existe ailleurs, mais en France aussi, il faut toujours le rappeler.
4: Ça fait partie de ces lois qu'il faut...
3: être vigilant.
4: Il faut veiller, voilà, c'est ce que j'allais dire.
3: Il faut être vigilant. Bon, ça, c'est aussi le constat d'intervention qu'on a fait en milieu scolaire. Les jeunes, Badinter, ça veut pas dire grand-chose, hein. Autant moi, Badinter, je vais pas dire que c'est un dieu, non, mais je caricature, mais pour eux, c'est rien. Être contre la peine de mort, pour moi, c'est toujours le risque qu'un innocent soit exécuté. Et d'avoir participé à ça, d'être, je dirais d'une certaine façon, complice.
4: Et c'est quelque chose qui vous...
3: Qui me tenaille vraiment au fond de moi. Ouais.
0: Amélie Bonté était avec Dominique Rougeventre, qui s'engage pour l'association Le Havre contre la peine de mort. À noter au passage que le 9e congrès mondial contre la peine de mort, c'est à partir de lundi et jusqu'au 2 juillet prochain. Et c'est à Paris. Vous nous laissez une minute et on fait des économies avec Valère Coréard.
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0: Par ici les économies à 9h moins le quart, tous les matins. Un bon plan pour notre pouvoir d'achat. Aujourd'hui, vous vouliez nous parler d'une application particulière, Valère Coréard.
8: Imaginée par deux étudiants à Castres, Chiffrex est un bel outil gratuit pour non seulement voir les prix du carburant dans les stations-service autour de vous, mais aussi les tendances des prix à la pompe sur les deux semaines à venir. C'est malin parce que même si on est dans un contexte de baisse, il est intéressant d'avoir une vision à court terme pour décider si on est dans le meilleur moment pour faire le plein. L'articulation meilleur prix autour de vous et tendance des prix à venir permet vraiment d'optimiser le meilleur endroit et le meilleur moment. Il suffit d'identifier en fait le type de carburant dont vous avez besoin, activer la géolocalisation. En prime, vous avez les services annexes proposés dans les stations, gonflage de pneus, lavage, supérette.
0: Mais comment elle fonctionne cette appli? Et puis, est-ce qu'elle est vraiment fiable?
8: 2 centimes d'erreur sur 30 jours, hein, c'est ce que j'ai découvert dans un article sur cette appli publié par nos amis de France Info. On y apprend aussi que c'est un algorithme qui fait le calcul en se basant sur les prix du baril de pétrole brut et les prix à la pompe. Autre info intéressante, vous avez les prix moyens en France sur chaque carburant. C'est pratique, hein, pour situer le prix de sa station-service habituelle. Et si vous préférez naviguer sur votre ordi, bah, bonne nouvelle, Chiffrex a aussi son site web. C'est carburant.chiffrex.fr. Voilà en tout cas un bon moyen d'y voir clair. C'est gratuit, c'est malin. C'est imaginé par des étudiants qui ont de la suite dans les idées. Et si vous avez aussi de la suite dans les idées pour faire baisser la note de carburant, comme d'hab, je suis preneur de vos bons plans. Mon mail, parisilleséconomies@radiofrance.com.
0: Anthony Cavana était au théâtre à l'ouest de Rouen hier soir. Il y rodait Jetlag, son nouveau spectacle, un stand-up qui se rôde encore jusqu'à demain soir. Il est l'invité de Sylvain Geffroy dans 3 minutes, juste après Bruno Mars. Voici I Just Might.

0: Je sais pas si t'as remarqué, Marianne, mais ce matin, on ne passe que de la bonne musique.
1: Bah, toujours.
0: Ouais, temps, mais ce matin cas. En particulier, quand même. Hein. C'était Bruno Mars sur votre radio locale, ici Normandie. Anthony Cavanaro, de son nouveau spectacle au Théâtre à l'Ouest depuis hier soir et jusqu'à demain soir. C'est complet, mais il sera de retour au Cadran d'Evreux le 21 novembre. En attendant, il est ton invité ce matin, Sylvain Geffroy.
2: Salut Anthony Cavana.
3: Comment vas-tu Sylvain?
2: Eh ben ça va super bien. Dans le précédent spectacle, tu nous apprenais à être heureux. J'aimerais que tu nous apprennes à supporter la chaleur si possible là, parce que j'imagine hier soir, il devait faire 2000 degrés dans la salle du théâtre à l'Ouest.
3: J'étais dans la bouche du volcan. J'étais dans la bouche du volcan. C'était sur scène, j'étais ouf, c'était le hammam. Les falafels sont cuits.
2: C'est un tout nouveau spectacle qui est en rodage et qui s'appelle Jetlag. Ouais,
3: Jetlag parce que ces 5 dernières années, je passe la moitié de mon temps en Europe et l'autre moitié au Canada. Donc, au début, c'était bon, mais je suis toujours en jet lag, en décalage horaire. Et après, on va élargir le décalage dans la société. De ce décalage qui est pas toujours évident d'être loin de sa famille. Je me souviens, j'ai manqué les premiers pas de ma fille. Donc, ça pas été évident. Je trouvais ça dur. J'ai manqué les derniers pas de ma belle-mère. J'aurais voulu être là. J'aurais voulu que ça soit filmé, au moins filmé. Ça fait trois ans que je rate la Saint-Valentin, les économies que je fais, c'est vraiment.
2: Okay. En plus, je sais que toi, tu réécris les spectacles pour le Québec et les spectacles français, c'est pas vraiment les mêmes spectacles.
3: Exactement. Ouais, c'est le même thème, mais j'écris toujours un spectacle et demi à chaque fois. Il y a des numéros que je ferai que au Canada et pas ici. Il faut changer toutes les références. J'ai intégré un personnage québécois.
2: Ça peut donner quoi, ça, ce personnage-là, au téléphone, là?
3: Ben, Monsieur Cavana, il parle de même, comprends-tu? Il parle de même, là, puis tout le monde comprend, les Français, ils comprennent. il trouve ça le fun, tu sais. Que c'est bon, tabarnak, que c'est la France. Ah, on mange bien. J'ai mon régisseur qui est normand, et puis je l'entends parler, puis je dis, mais c'est à cause de vous, si on parle mal. N'utilisez pas les R à la fin, donc vous dites 4. Porte le oui. du cid tout ça je dis
2: ouais, tiens justement tiens Anthony si je te dis tiens deux trois expressions normandes boujou t'as intégré ça ou pas boujou
3: bonjour
2: te caille pas de lait mon caillot
3: ne bois pas ce lait il est
2: non
3: déprimé.
2: Même pas non
3: ce lait caillé ne te fais pas chier
2: voilà c'est chier. Ça ne t'embête pas ouais, tournez okay. la clenche c'est quoi tourner la clenche
3: la porte
2: clencher la tourner porte la... voilà c'est ça
3: clencher la porte voilà, clencher la ça. Porte
2: tiens j'ai balayé maintenant je passe la toile
3: oui la serpillière
2: ouais voilà c'est bon. Ça et tu m'estourbilles oh là là t'as fini de bouger là tu m'estourbilles.
3: Tu m'étourdis.
2: Tu m'étourdis, oui, c'est ça, mais bien.
3: Je l'ai passé dans le spectacle. Mais il nous connaît par cœur. Il a fait des recherches.
2: Anthony Cavana, les amis, à découvrir donc, au Théâtre à l'Ouest si vous avez vos places, parce que c'est complet, bien sûr. Mais la bonne nouvelle, c'est qu'Anthony revient le 21 novembre. Il sera au Cadran d'Evreux. Merci beaucoup, tout cas, de ces quelques minutes, Anthony.
3: Vive la Normandie. On va boire du cid.
2: Salut Anthony, ciao. Ouais, ouais.
0: Voilà, vive la Normandie et vive Anthony Cavana. Vivement le 21 novembre pour ceux qui n'ont pas réussi à se procurer des places pour le théâtre à l'Ouest. La hausse des températures a-t-elle une incidence sur notre santé mentale? On pose la question au docteur Kierzek après Renaud. L'enferme les yeux, hein, tranquillou. Sauf si vous êtes au volant, bien sûr. Voici Mistral gagnant.

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0: Oui, c'est beau, hein. Et Renault sur votre radio locale ici Normandie, c'était Mistral gagnant. Le docteur Kierzek nous a rejoint, la hausse des températures, docteur, c'est fatigant pour le corps et peut-être aussi pour la tête. Alors cette question, les fortes chaleurs peuvent-elles avoir une incidence sur notre santé mentale ?
1: Bonjour à toutes et à tous. On oublie souvent de parler de l'autre victime de la canicule, c'est notre cerveau en fait. Quand il fait chaud, on se sent plus à cran, plus fatigué, parfois même un peu déprimé. Et ce n'est pas qu'une impression, c'est une réalité physiologique. On appelle ça le stress thermique. Quand le thermomètre grimpe, notre cerveau, par l'intermédiaire d'une région qui s'appelle l'hypothalamus, hein, j'en ai souvent parlé, qui est un peu le thermostat, le cerveau va déclencher une véritable course pour maintenir notre corps à 37 degrés. Le problème, c'est que cela se fait au détriment d'autres fonctions. Sur le plan physique, on observe une fatigue nerveuse intense. Le corps va pomper l'énergie pour se refroidir, ce qui va nous épuiser. Sur le plan cognitif, c'est ce qu'on appelle le brouillard cérébral. On perd en concentration, notre temps de réaction augmente, on a du mal à garder les idées claires. Et quant à l'humeur, c'est un peu le cocktail explosif. On devient plus irritable, plus impulsif, parfois même plus agressif avec les autres, sans oublier l'impact sur le sommeil. Quand on dort mal, le moral en prend un coup et l'anxiété va monter mécaniquement. Bref, c'est un cercle vicieux.
0: Tout le monde est-il logé à la même enseigne ou y a-t-il des personnes plus vulnérables que d'autres ?
1: Tout le monde est affecté, c'est certain, mais certains sont en première ligne. Les enfants d'abord, leur système de régulation est immature. La chaleur peut sérieusement entraver la capacité à se concentrer et à apprendre. Les personnes âgées aussi, leur sensation de soif diminue avec l'âge. Ça va favoriser la déshydratation, souvent accompagnée de confusion ou d'agitation. Les personnes souffrant de troubles psychiatriques aussi, dépression, bipolarité, schizophrénie, sont particulièrement exposées. Leurs symptômes peuvent être exacerbés par la chaleur et l'anxiété qui va grimper en flèche aussi. Et attention aux personnes sous traitement psychotrope. Les antidépresseurs, les antipsychotiques, le lithium, ça peut perturber le thermostat qu'on a, ça va atténuer la sensation de soif et ça va augmenter le côté un peu léthargique et la fatigue et ça peut augmenter le coup de chaleur. Donc quelques réflexes. Un, on ralentit, c'est une nécessité biologique, la sieste, on s'accorde du temps, on évite les efforts. Deux, on hydrate son cerveau, on boit de l'eau régulièrement. Trois, on va rafraîchir son espace de vie, on ferme les volets la journée, on aère la nuit, un petit brumisateur. On surveille son entourage, un petit coup de fil à une personne âgée, un moment calme avec ses enfants aussi. Et puis on consulte sans attendre si l'irritabilité ou l'anxiété deviennent trop envahissantes, si les idées se brouillent ou si vous avez un traitement psychiatrique, vous en parlez à votre pharmacien ou votre médecin traitant. Allez, d'ici là, portez-vous bien.
0: Merci docteur Kierzek. C'était Marianne, notre dernière à la télé de la saison.
2: Oui.
0: Et c'était la dernière de Loïs qui a réalisé l'émission depuis le début de saison. On t'embrasse Loïs et on vous embrasse tous.
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0: Et c'est le matin des bisous. Bonjour Zaza, Isabelle Lebrun, bonjour.
7: Oui, bonjour Fred.
0: Alors on parie
7: bonjour
0: sur qui ce matin?
7: On parie sur France-Norvège ce soir, Coupe du Monde de foot.
0: Alors tu sais qu'il faut dire Norvège-France, puisque la Norvège est le pays accueillant. Voilà.
7: D'accord.
0: Même si ça se passe pas en Norvège.
7: Bah oui, effectivement, ce sera pas loin de Boston, je crois,
0: alors,
7: le stade.
0: On a fait nos pronostics, tu disais combien toi Marianne, 3-2?
2: Enfin, c'est le roi des pronos normands qui dit qu'il faut faire 3-2.
0: Et toi, t'étais d'accord. Moi, je disais 3-1. Oui, tu prévois quoi, toi, Isabelle?
7: Moi, je suis plutôt 3-1 pour la France.
0: Pour la France, évidemment. Elle sera championne du monde, donc elle va gagner.
7: Justement, on lance les pronostics. Et vous, alors, le pronostic pour Norvège-France ce soir, Coupe du Monde de foot. Alors ça, on se challenge comme ça, entre copains, entre collègues, dans la famille. C'est super sympa, tout le monde est content. Éventuellement, on offre l'apéro après et ça va bien. En revanche, on fait attention aux jeux en ligne. Les jeux d'argent.
0: Ça peut être addictif.
7: Oui, tout à fait. Et pour ça, nous serons avec un membre de l'ANJ, c'est l'autorité nationale des jeux, pour vous dire, bon, ok, on mise peut-être quelques euros, mais après, stop, quoi. Hein. Voilà, parce que effectivement, ça peut tourner vite à l'addiction et on peut perdre beaucoup d'argent au final. On discute de tout ça et donc vos pronostics, hein, 02 35 07 66 66 ou bien message ou vocal WhatsApp.
0: Voilà, au même numéro. Je t'embrasse Isabelle, bonne émission et puis
7: bon
0: week-end les amis.
7: Bon week-end.
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7: Oh là là, il fait déjà 27 degrés à Dieppe là. Il est 9h. L'actu policier local, Marianne Naquet, bonjour.
8: Bonjour Isabelle, bonjour à tous.
7: Il connaît sa date de procès.
8: Le maire de Canteleu va comparaître le 12 novembre prochain, Tom Delay, devant le tribunal correctionnel d'Évreux, après avoir passé plusieurs heures en garde à vue entre mardi et mercredi. Emmanuel Grabet, quels faits lui sont reprochés ?
9: C'est une de ses anciennes compagnes qui a porté plainte le 27 avril dernier. Elle accuse Tom Delay de harcèlement, d'appels et de messages malveillants à répétition. 15 jours plus tard, le 11 mai, le parquet général de Rouen décide de dépayser la procédure, c'est-à-dire de s'en décharger pour la placer sous l'autorité du parquet d'Évreux, qui confie à la police de Rouen le soin d'enquêter. Les investigations permettent d'identifier une seconde victime qui accuse, elle aussi, le maire de Canteleu, des mêmes faits, appels malveillants, messages malveillants, harcèlement. Et les enquêteurs mettent aussi au jour des faits de travail dissimulé. Tom Delahaye est accusé d'avoir fait travailler sans les déclarer, les deux femmes pour son activité de camion à pizza. Le maire de Canteleu est placé en garde à vue le mardi. Il y passe une nuit pour en sortir le lendemain, mercredi. Une convocation lui est alors remise pour une audience correctionnelle au tribunal d'Évreux le 12 novembre.
8: Il sera jugé pour harcèlement par ex-conjoint, appel téléphonique malveillant par ex-conjoint, envoi de messages malveillants réitérés et travail dissimulé par non-déclaration de salarié et non-déclaration d'activité. Un homme jugé hier en comparution immédiate devant le tribunal de Rouen, notamment pour détention de l'image d'un mineur présentant un caractère pornographique, arrêté dans le cadre d'une opération nationale de lutte contre la pédocriminalité avec 32 personnes pour avoir partagé une vidéo où l'on voit un bébé de 18 mois en train d'être violé et de subir des sévices particulièrement violents. Plus de 62 000 images et vidéos ont été trouvées sur l'ordinateur du mis en cause, dont l'adresse IP a été localisée sur le ressort de Rouen. Sans antécédent et âgé de 37 ans, il a été déclaré coupable, condamné à une peine de 30 mois d'emprisonnement assorti d'un sursis probatoire avec une obligation de soins. Il avait 19 ans, ce jeune retrouvé mort noyé dans la base de Noagère de Jumièges aux alentours de 17h. Il se baignait en dehors de la zone de surveillance. Mais à proximité, nous indique une source judiciaire, en signe de deuil, la base est fermée aujourd'hui. C'est la quatrième noyade en Seine-Maritime et dans l'Eure en moins d'un mois. Les préfectures le rappellent, il faut se baigner exclusivement dans des zones surveillées.
7: 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Hier, ça a été particulièrement brûlant.
8: Une véritable chape de plomb sur l'Eure et la Seine-Maritime avec la vigilance rouge canicule, 42 à Rouen, 40 au Havre. Même Dieppe, généralement épargné, a étouffé 38 degrés. Conséquence, les SAMU du Havre et de Rouen ont vu le nombre d'appels exploser, 232 interventions au total. C'était 104 avant-hier et c'était 86 mardi. Place aujourd'hui à une nouvelle couleur côté vigilance à partir de ce soir 22h. Vigilance orange, canicule, fini le rouge. En revanche, retour des orages possibles à partir de ce soir et demain. Toutes les interdictions en vigueur pendant la vigilance rouge, manifestations sportives en plein air ou à l'intérieur quand c'est pas rafraîchi, climatisé, mais aussi boire de l'alcool dans la rue sont toujours de mise.
7: Marianne, elle concentre plus de 3 millions de joueurs.
8: Mon petit prono, l'application de pronostic de la Coupe du Monde de football, et un Normand fait partie des meilleurs pronostiqueurs mondiaux. Il s'appelle Omar Zegaï, son surnom c'est Omar Miton. Il est commercial, il habite à Manéglise et il est deuxième pour l'instant au classement. Et le plus agaçant finalement, le plus frustrant, c'est que le roi des pronos, aussi supporter du HAC, ne se triture même pas l'esprit quand il fait ses pronostics. D'ailleurs, Théophile Pedrola, il est même surpris d'en être arrivé là.
10: En quelques jours, Omar Miton est devenu la star des pronostics.
11: C'est juste un peu de chance. Après, je fais beaucoup de matchs nuls qui passent. Canada, Bosnie, Qatar, Suisse, match nul, improbable. Pays-Bas, Japon, c'est juste de la chance en fait, hein. c'est le destin.
10: Sa règle donc, jouer les matchs nuls et les équipes favorites, car lui ne pensait absolument pas truster le haut du classement devant plus de 3 millions de joueurs.
11: J'ai juste participé aux ligues privées de mon club de foot, US Épouville Vétéran, grosse dédicace. C'est un petit challenge comme ça entre amis, pour être premier quoi, mais de la ligue privée. C'était plus pour le fun quoi.
10: Hors de question de trop réfléchir, il se refuse à changer ses pronostics au dernier moment.
11: Et après, au fur et à mesure, je me suis aperçu que je montais le classement général. Maintenant, je suis premier, mais sans faire d'analyse poussée. Donc, surprise pour moi, vraiment.
10: Mais c'est l'occasion pour lui de passer un message plus sérieux.
11: J'ai un passif de gros joueurs, poker, paris sportifs et tout. Et quand je joue de l'argent, je perds. Quand on joue de l'argent pour mieux vivre, on joue mal. Quand on est piqué, c'est une maladie. Je sais de quoi je parle, c'est dangereux. Et quand on joue comme ça pour le fun, ben on gagne.
10: Une fierté pour lui qui caresse un objectif, terminer premier du jeu à la fin du mondial. Et vous voulez une bonne nouvelle? Le vainqueur de la Coupe du Monde, selon lui, ben c'est la France.
8: Et Omar Mitton qui a donné son prono pour France-Norvège ce soir. 3-2 pour les Bleus. Portrait d'Omar à voir sur ici.fr. Et oui, troisième match de Coupe du Monde pour l'équipe de France de football. C'est à 21h contre la Norvège. Pas d'enjeu de qualification. Les joueurs de Didier Deschamps sont qualifiés pour les 16e de finale comme la Norvège. Par contre, ils veulent gagner la première place du groupe, ou plutôt la conserver.
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8: Je vous voyais hocher la tête, Isabelle, quand je mentionnais les orages qui arrivent.
7: Oui, effectivement. Alors c'est vrai que progressivement, on va dire, la canicule se termine. Mais enfin bon, il fait encore chaud ce matin. Il fera encore chaud dans la journée. On n'est pas à l'abri d'ailleurs d'un orage isolé encore en matinée, là en Pays de Braye, sur le Vexin. Cet après-midi, du soleil, vent modéré de nord-ouest, température, alors maxi, cet après-midi, qu'est-ce que ça donne? Du 25 à Dieppe, 27 au Havre, 31 à Neufchâtel, 32 à Conches, 34 à Rouen et encore 35 degrés à Évreux. Plus d'alerte à la pollution, mais l'air reste quand même dégradé à mauvais. Et dis donc, ça grimpe dans la mer, là, 18 à 19 degrés, la température de l'eau. Une mer belle, à peu agitée, à Fécamp, la mer sera haute dans 3/4 d'heure, à peine. Et puis sur la route, ça se passe plutôt bien ce matin. Marianne, à tout à l'heure.
8: À tout à l'heure.
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7: Ok, les températures commencent à baisser un petit peu aujourd'hui, surtout sur le bord de mer, mais une pause fraîcheur, vous ne seriez pas contre. Ici Normandie vous en offre aussi.

0: Michel Sardou sur votre radio ici. Normandie doit avoir chaud aussi, Michel Sardou. Vous savez qu'il avait une maison en Normandie du côté de Deauville. Il a choisi de quitter la Normandie. Il est parti dans le sud. Mais dans le sud, il fait chaud aussi. Cela dit, s'il était resté en Normandie, il aurait eu presque plus chaud ces jours-ci. Ici, Normandie, n'hésitez pas d'ailleurs à partager les températures que vous relevez encore ce matin. C'est vrai qu'on a encore du 27 là sur Dieppe, sur la côte d'Albâtre. Il fait encore très très chaud, même si ça va baisser un petit peu sur le bord de mer. Dans les terres, ce sera encore étouffant. 9h12, bienvenue sur votre radio locale ici Normandie.
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0: On a chaud, mais ils ont chaud aussi, les footballeurs qui sont à la Coupe du Monde de foot. La France va rencontrer la Norvège ce soir. Un match à suivre dès 20h30. Attention, sur votre radio ici, Normandie à la fraîche. Il sera 15h là-bas, heure locale, dans un stade près de Boston. Il pourrait y avoir un peu de pluie. Et d'ailleurs, au coup d'envoi, orage, je ne sais pas, on verra. Vous suivez la Coupe du Monde de foot, vous pariez aussi. Alors, soit pour du bluff, comme ça, ou alors pour de l'argent. Ou alors juste pour peut-être gagner un cadeau.

0: Nous, ici, Normandie, on le fait. Hein. Il y a une bonne partie de l'équipe, d'ailleurs, qui mise sur les matchs via l'application Mon Petit Prono. Sylvain Geffroy, notre camarade Sylvain, participe, d'ailleurs. Ça se passe comment, l'application, Sylvain ?
1: Ah bah c'est tout bête, c'est une application dans laquelle vous rentrez un petit avatar quoi en fait qui vous ressemble. Vous mettez un petit surnom, vous mettez votre nom, on vous demande qui sera champion du monde, où ira la France, qui sera le meilleur buteur de la Coupe du Monde, et puis ensuite vous avez tous les matchs affichés, vous mettez votre pronostic, match nul, victoire de l'un, victoire de l'autre.
0: Ouais, et puis ça se passe plutôt bien pour Sylvain. Hein. J'ai demandé là tout à l'heure le classement dans l'équipe d'ici Normandie. Arrive en tête Simon Monoury, le journaliste, Sophie Orange qui est la responsable technique, et donc Sylvain qui arrive en troisième position. Les paris sont plutôt bons, puis il y aura des cadeaux à la clé, merci monsieur le directeur, et c'est plutôt sympathique tout ça. Alors c'est quand on mise sur l'argent que ça peut devenir compliqué, et nous aurons en ligne avec nous dans un instant Olivier Masson-Halimi qui est coordinateur de la prévention du jeu excessif et de la protection des mineurs à l'ANJ. L'ANJ c'est l'autorité nationale des jeux. Ils ont d'ailleurs lancé une campagne à l'occasion de la Coupe du Monde de foot sur les risques d'addiction sur paris sportifs. Vous pariez vous aussi, challenge entre amis, entre collègues, vous nous le dites ce matin, ou alors écoutez, vous jouez les paris en ligne, vous tentez votre chance aussi. 02 35 07 66 66 ou un message ou un vocal WhatsApp. 9h15. Oh bah ça c'est l'une des chansons de l'été, hein. Ça s'appelle Écran Total, c'est signé Benjamin Biolay. C'est vrai que on parle des températures, mais les index UV sont élevés aux alentours de 8 ces jours-ci. Donc il faut vraiment se protéger. Et

0: y est là, hein, les pieds dans l'eau, hein. L'écran total avec Benjamin Biolay. C'est vrai que j'ai vu que les températures de l'eau de mer grimpent un petit peu. Bah oui, le soleil réchauffe aussi l'eau de mer. On arrive jusqu'à 18, 19 degrés. Je sais pas si vous pourrez vous baigner ce week-end. Attention aux orages quand même, hein. Benjamin Biolay qui sera en concert le jeudi 1er octobre prochain au 106 à Rouen.
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0: On évoque les pronostics pour la Coupe du Monde de foot. C'est vrai qu'on aime bien parier, hein, nous aussi, ici, dans l'équipe, on joue. Tout à l'heure, Marianne qui présente les infos disait 3-2 ce soir pour France-Norvège. Moi, j'étais plutôt 3-1, voilà, on se challenge. Et puis c'est le cas, on s'est rendu compte, effectivement, dans beaucoup d'entre on n'est pas obligé de miser de l'argent, hein, pour faire des paris. Beaucoup le font au bureau entre amis. Bonjour Ludovic.
2: Bonjour Isabelle.
0: Ludovic, vous êtes le fondateur de la marque Pierre et Lucas, entreprise de frites fraîches pré-cuites. Vous êtes à Ancretierville, Saint-Victor, pardon, Pays de Caux, pas très loin d'Yvetot. Vous avez lancé votre concours de pronostics dans l'équipe aussi alors?
2: Oui, exactement. On a lancé le petit concours dans l'entreprise. Nous sommes 14, voilà, afin de voir qui était le meilleur pronostiqueur de Pierre et Lucas, quoi.
0: Oui, et ça fonctionne? Les gens ont adhéré?
2: Oui, totalement. 100% du personnel a adhéré à mon petit prono, quoi.
0: Ouais, bah voilà, c'est le petit prono, effectivement. C'est vraiment l'application des jeux là qui marche fort en ce moment. Est-ce que c'est une première, ce lancement de paris
2: pour l'entreprise? Oui, c'est une première dans l'entreprise. Moi, je l'avais déjà fait il y a quelques années avec d'autres fournisseurs, entre fournisseurs. Ouais. Et là, j'ai lancé. C'était une bonne idée, donc j'ai lancé mon petit prono dans l'entreprise. Et ça pronostique dur tous les jours. Tout le monde se regarde tous les jours. Tout le monde veut être le mieux classé, quoi.
0: Bah ouais. Et vous diriez que c'est un peu fédérateur, ça rassemble un peu l'équipe?
2: Oui, totalement. Ouais. Totalement. C'est vraiment une vraie cohésion et ça chambre un peu entre collègues le matin en arrivant, quand on passe devant l'autre.
0: Et oui, c'est ça. Et puis au final, on gagne quelque chose quand même chez vous?
2: Alors oui, alors il y a 50 euros en bon d'achat qu'on arrivera le premier, quoi, le meilleur pronostiqueur.
0: Ouais,
2: mais le principal, c'est quand même de se vanter pendant 4 ans être le meilleur de l'équipe, quoi. C'est surtout ça le principal, quoi.
0: D'accord. Et alors pronostic en ce qui vous concerne, Ludovic, pour ce soir,
2: alors,
0: le match
2: moi,
0: des Bleus.
2: 2-1 pour la France. Mais par contre, faut pas m'écouter, je suis pas bon dans le classement.
0: Ah oui, vraiment, vous êtes pas bon, vous.
2: Dans l'équipe, c'est plutôt le dernier, quoi.
0: Mais on fait ça pour le fun, hein, pour le plaisir, hein, on est d'accord.
2: Oui,
0: hein.
2: Voilà.
0: Ouais. Bon, sinon, on va quand même parler des frites un instant, parce que vous avez donc Pierre et Lucas, cette marque de frites fraîches pré-cuites. On les trouve où, vos frites? Parce que c'est l'idéal, ça, devant, je sais pas, un match de foot, on pique des frites.
2: Dans tous les magasins des éleveurs de la Charentonne, ou dans beaucoup de restaurateurs en ce moment, quoi.
0: D'accord.
2: Beaucoup sous le bord de mer, quoi. Dans une large partie de la France, que ce soit en Normandie, Bretagne, et on descend Paris aussi, on descend aussi un peu sur Bordeaux.
0: Bon, 2-1, c'est noté pour vous, Ludovic, ce soir, et puis on va, si on souhaite davantage d'infos sur ces frites fraîches pré-cuites, Pierre et Lucas, sur le site internet, vous êtes dans le Pays de Caux. Merci beaucoup Ludo, bonne journée.
2: Très bien, merci, bonne journée.
0: Et bon match ce soir. Et puis Olivier est aussi avec nous ce matin. Bonjour Olivier.
3: Bonjour à tous.
0: Olivier Masson-Halimi de l'ANJ, l'autorité nationale des jeux. Plus de la moitié des Français déclarent avoir l'intention de suivre la Coupe du Monde de foot. 57%, 41% disent avoir l'intention de miser de l'argent sur les rencontres. Attention au risque d'addiction. Vous allez nous en dire quelques mots dans un instant. On vous garde avec nous quelques minutes ce matin. Vous êtes d'accord Olivier?
3: Avec grand plaisir.
0: Bon ben super. À tout de suite, 9h22 sur votre radio ici Normandie. Et vous aussi, vous avez lancé peut-être des paris, des pronostics dans la famille avec les voisins. Vous allez vous retrouver peut-être ce soir pour regarder le match des Bleus face à la Norvège. Pronostic, vous aussi, vous le partagez avec nous ce matin. 02 35 07 66 66 ou un message ou un vocal WhatsApp. C'est Desiree qui arrive dans une minute.
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0: Ici Normandie avec Death 3.
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0: La Coupe du Monde de foot, avouez qu'on est tous pareils, hein, entre nous, dans la famille, au bureau, à la machine à café, on est tous en train de se dire, tu pronostiques combien, toi, pour le match de ce soir, France-Norvège? Tu les vois gagner ou pas? Tiens, je vois que Marie-Christine partage son pronostic, là, sur WhatsApp. 3-1 pour Marie-Christine, bon, qui ne pourra pas regarder le match, elle sera à l'Archéo Jazz, le festival à Blainville-Crevon, en partenariat avec Ici Normandie. Olivier Masson-Alimi, merci d'être là aussi de l'ANJ, l'Autorité Nationale des Jeux. Vous êtes coordinateur de la prévention du jeu excessif et de la protection des mineurs à l'ANJ, l'Autorité Nationale des Jeux. On est d'accord, Olivier, quand c'est comme ça un amusement, quand on parie pour le challenge entre amis, entre voisins, entre collègues, ça va. Mais quand on commence à miser sur l'argent, c'est là où ça peut devenir compliqué. Il y a un risque d'addiction derrière.
3: Effectivement, il me semble important de faire la part des choses, hein. Le petit pari, que ce soit sur son lieu de travail ou entre amis, et puis dans un souci aussi de cohésion pour les entreprises, ça c'est entendable et c'est bon enfant. Je pense qu'il faut veiller quand même à ce que ce soit pas qu'il n'y ait pas d'argent en jeu, mais quand c'est des pronostics ou un bon cadeau qui est remis, comme ça a été le cas, qui a été évoqué, il n'y a pas de problème. Mais par contre, effectivement, ce qu'on constate aussi, c'est qu'il faut être vigilant sur la précocité aussi, hein, du début des jeux d'argent, ne pas initier forcément ses enfants ou un entourage mineur aux jeux d'argent, parce qu'on voit que ça peut aussi avoir des conséquences délétères,
0: ouais.
3: Des conséquences délétères ou par la suite sur un jeu un peu plus intensif, voire excessif, oui.
0: Alors en même temps, il y a pas mal de pubs là pour les paris en ligne qui sont diffusés pendant la Coupe du Monde de foot. On a chiffré un peu le nombre de personnes qui se lancent dans ces jeux d'argent là sur le sport. C'est souvent le foot d'ailleurs, hein, sur lequel on mise beaucoup.
3: Alors effectivement, c'est vrai que quand on prend un peu l'écosystème des jeux d'argent, hein, vous avez les paris sportifs, les paris hippiques, mais vous avez aussi les casinos. Et en Normandie, il y a un certain nombre d'hippodromes et de casinos. Oui. Et effectivement, si on prend le pari sportif, notamment en ligne, c'est vrai qu'on a à peu près 4,2 millions de joueurs uniques. Et sur le pari sportif, un peu plus, plus précisément, 3,6 millions de parieurs sportifs en ligne, quoi.
0: Mmh. Olivier, je vous propose d'écouter, on va écouter ensemble cet auditeur qui restera anonyme et qui a parié de l'argent et qui finalement a beaucoup perdu.
4: On nous fait tellement croire avec les publicités que c'est facile et que c'est à la portée de tout le monde et que de toute façon on peut pas aimer le sport sans parier, que je me disais en fait c'est juste que je m'y prends mal, que je gère mal mes émotions, que je gère mal mes mises, que je gère mal ma manière de faire. Et à chaque fois que j'y retournais, je me disais cette fois-ci ce sera différent, je parierai mieux. Sauf qu'en fait vous perdez de plus en plus d'argent, vous avez des dettes qui grossissent. Au plus haut de la dette, ça s'est élevé à plus de 200 000 euros. Et à un moment donné, c'est trop, trop dur et trop lourd à porter, en fait.
0: Ouais, Olivier, finalement, quand on commence, il faut savoir s'arrêter parce que sinon, on peut vite devenir accro.
3: Effectivement, c'est vrai que sur le sujet des addictions, plus largement, et pour le jeu d'argent, il faut que ça reste un jeu, quoi. Et à partir du moment où le jeu n'est plus un jeu, et comme le dit le témoignage de cette personne, hein, les émotions qui sont générées par le jeu, que ce soit la frustration, hein, ça c'est des choses qui reviennent souvent dans les études dont on peut prendre connaissance, que ce soit la frustration, et puis finalement aussi le fait que le joueur excessif ne perçoit pas la somme qu'il va miser comme une dépense de loisir. Grand public va miser sur un match comme s'il allait au cinéma ou finalement faire une sortie. Mais le joueur excessif, et c'est vrai qu'une partie des joueurs a un autre profil, et finalement ils se sentent responsables, c'est-à-dire que pour eux, effectivement, ils ont mal pronostiqué, ils peuvent maîtriser le hasard, quoi. Mais on n'est jamais à l'abri d'une blessure d'un joueur, un changement d'entraîneur, là, comme ça peut être le cas pour le match de la France ce soir. Donc ça, c'est des éléments, voilà, faut avoir en tête que le jeu d'argent et de hasard, il y a une part de hasard qui est non négligeable, et il faut être en capacité, voilà, de d'aborder les pertes et en faire le deuil aussi, et de pas vouloir se refaire à tout prix.
0: Vous le dites d'ailleurs à l'ANJ, hein, l'autorité nationale des jeux, là, jouer avec excès, c'est entrer dans une zone à risque. Aux mines aussi, on a lancé les paris. Alors le mine, vous savez, c'est le marais, le marché d'intérêt régional à Rouen, mais ça se fait tranquille entre collègues, il n'y a pas d'argent en jeu, c'est vraiment pour le plaisir. Le directeur du mine sera en ligne avec nous dans quelques minutes.
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0: À vos côtés pour partager aussi de bonnes idées, puisque le week-end approche. Et bonne nouvelle, les activités nautiques du lac de Cagniel à Cagny-Barville sont de nouveau accessibles. Téléski nautique, stand-up paddle, la pêche, le canoë-kayak, le pédalo. C'était interdit en fait depuis le 19 juin suite à une pollution des eaux de baignade. Mais ça y est, c'est à nouveau accessible. En revanche, la baignade reste strictement interdite jusqu'au 30 juin inclus. La baignade sera à nouveau autorisée et surveillée à partir du 1er juillet de 11h à 19h. Et par mesure de précaution, les animaux domestiques ne doivent en aucun cas se baigner dans le lac ni boire l'eau au lac de Cagniel à Cagny-Barville.
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0: Confidence pour Confidence, Jean Schultes.

0: Quel succès pour ce titre, et aujourd'hui encore, on fredonne, parce qu'on la connaît presque par cœur finalement, hein, cette chanson Confidence pour Confidence avec Jean Schultes.
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0: Les mises de paris sportifs en France lors de la Coupe du Monde de football pourraient atteindre 1,2 milliard d'euros, a annoncé l'Autorité Nationale des Jeux, dont vous faites partie, Olivier Masson-Halimi. C'est plus, je crois, qu'en 2022, l'autre Coupe du Monde. Vous confirmez, Olivier ?
3: Effectivement. Ouais, oui, hein, effectivement. Il y a 4 ans, on était à 900 millions d'euros, et là, on serait à 1 milliard d'euros. Au vu des projections, et ça commence assez fort, hein, pour avoir échangé avec mes collègues en charge de ce sujet, ça commence assez fort. Il faut savoir que cette Coupe du Monde, il y a beaucoup plus d'équipes, il y a plus de matchs, donc c'est autant d'occasions de parier supplémentaires, et ensuite le parcours de l'équipe de France sera aussi décisif, hein, sur le montant du produit brut des Jeux. Ouais.
0: Bon, heureusement, tout le monde ne parie pas de l'argent. Pour beaucoup, la Coupe du Monde de foot, c'est l'occasion de se challenger, hein, pour le fun entre amis ou entre collègues. C'est le cas au Mines. Bonjour Laurent Artigou.
4: Bonjour.
0: Vous êtes le directeur du Mines, le marché d'intérêt national à Rouen. Chez vous aussi, je crois qu'on a lancé les paris. Vous organisez un concours de pronostics.
4: Oui, c'est ça, un concours de pronostics, hein, pas de paris, pas grand-chose à gagner à part un ballon et une tenue.
0: Mais c'est sympa.
4: Effectivement, tout le monde s'est pris au jeu. On a, sur le millier de salariés présents sur le site, on a à peu près une centaine de personnes qui sont inscrites, grâce à une application à la petite chèvre bleue, je ne vais pas donner le nom, qui est assez célèbre pour tout ce qui est pronostics, et sur lequel on peut effectivement, de façon transgénérationnelle, transsociété, transentreprise, transsexe aussi, et même transpassionné, tous participer, et on a des résultats assez intéressants, et on suit ça tous les jours pour voir qui est en train de prendre la tête ou qui est largué, ce qui arrive aussi.
0: Ouais, mais vous prenez part, vous, Laurent ?
4: Oui, bien sûr.
0: Ah bah, et alors vous êtes largué ou pas, vous ?
4: Moi, je suis 18e pour l'instant, donc ça va. Les résultats ont été bons pour moi cette nuit.
0: Et pronostic, tiens, pour ce soir, alors ?
4: Pronostic, alors il y a le pronostic du cœur et le pronostic de la raison, sachant que moi, personnellement, je fais toujours le contraire de ce que j'aimerais qu'il se passe, parce qu'au moins, comme ça, si jamais ça marche pas pour l'équipe de France, je gagne des points. Donc ce soir, moi, j'ai mis 2-2.
0: Ah oui, match nul alors, d'accord. Ok. Mais est-ce que vous trouvez, je posais la question tout à l'heure à Ludovic, qui était également dans une entreprise dans le pays de Caux, est-ce que vous trouvez que ça tisse des liens aussi entre les personnes ?
4: Entre chez nous, sur les sociétés surtout, entre les sociétés, c'est ça qui est intéressant, parce qu'il y a une cinquantaine de sociétés sur le site. Donc on a par exemple les véhicules professionnels qui sont décorés avec des drapeaux, chacun met ses préférences, et effectivement ça challenge entre les entreprises, et c'est sympa aussi.
0: Ouais, voilà, c'est ça, les paris entre collègues, entre amis, dans la famille, c'est super sympa. C'est une première au Mines, au fait ?
4: Non, on avait déjà fait ça en 2014, mais à l'époque on n'avait pas les moyens technologiques, donc on l'avait fait sous format papier. C'était moins intéressant parce qu'on avait les résultats qu'à la fin, alors que là, tous les jours, les résultats changent.
0: Vous voyez ce que ça donne. Bah, rendez-vous ce soir, hein, pour vérifier si les Bleus feront 2-2 face à la Norvège. Merci Laurent.
4: Merci, au revoir.
0: À bientôt, directeur du Mines à Rouen. Et vous aussi, voilà, pronostic pour le match de ce soir, ou globalement, si vous faites des pronostics comme ça, sympa, entre amis, entre collègues ou dans la famille, 02 35 07 66 66. UB40, dans une minute.
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0: La Coupe du Monde de foot, ça nous fait vibrer et on parie, on fait des pronostics ou pas, on parie de l'argent ou pas sur les différents matchs et Norvège-France ce soir. Pour la plupart, c'est vrai, on parie pour le plaisir. Hein. Et puis certains parient de l'argent, il y a les jeux en ligne et attention aux dérives. On en parle ce matin avec Olivier Masson Halimi de l'Autorité Nationale des Jeux. D'ailleurs, Olivier, est-ce que les Français sont de gros parieurs, les jeux en ligne, comme ça, par rapport aux autres pays européens ?
2: Alors, effectivement, c'est vrai qu'on peut noter qu'il y a une croissance hein, sur le secteur des paris sportifs, hein, les paris sportifs en ligne. C'est une croissance effectivement assez importante. Par rapport aux autres pays européens, il me semble qu'on est à peu près dans la moyenne, mais je ne m'avancerai pas forcément sur une comparaison ce matin.
0: Oui.
2: Mais par contre, effectivement, il y a une croissance assez, enfin, qui est tirée en fait par le pari sportif en ligne, mais aussi les casinos.
0: Oui.
2: Et aussi par les casinos, voilà.
0: Ouais. Et est-ce qu'on a défini un peu le profil type des personnes qui sont accros à ces jeux en ligne ?
2: Oui. Alors, je vais revenir juste sur le top 3 des paris sportifs pour l'information de nos auditeurs aussi. Faut savoir qu'une mise sur deux en termes de paris sportifs, donc même plus d'une mise sur deux, elle est sur le foot. Et ensuite, c'est le tennis qui est en deuxième position pour un peu moins d'un quart des mises et à hauteur d'un dixième le basket. Après, sur le profil des joueurs excessifs, il est très variable en fait. C'est-à-dire que ce qu'on remarque tout d'abord, c'est un peu un rajeunissement. Donc ça, c'est des choses aussi qui nous amènent à une certaine vigilance. Et ces informations-là, on le perçoit avec le fichier des interdits volontaires de jeu qui est géré directement par l'autorité et pour lequel donc les joueurs peuvent solliciter l'ANJ pour se faire interdire de jeu. Donc on voit un rajeunissement de ce côté-là et aussi pour le secteur des casinos. Et après, pour revenir aux paris sportifs, effectivement, la tranche d'âge principale, c'est celle des 25-34 ans, 18-34 ans. C'est un profil de joueur qui est plus jeune par rapport aux autres types de paris.
0: Mmh.
2: Dans la globalité, je parle indépendamment des joueurs excessifs.
0: D'où l'intérêt de sensibiliser constamment et d'où cette campagne aussi hein, que vous avez lancée à nouveau à l'occasion de cette Coupe du Monde de foot pour informer un maximum de personnes sur les dangers, les risques en tous les cas de ces jeux sportifs en ligne.
2: Oui, tout à fait. La campagne donc parier avec excès, c'est rentrer dans une zone à risque. Il y a eu plusieurs, elle est déclinée sur plusieurs aspects. Hein. Il y a un certain nombre de contenus en ligne qui peuvent être repris pour communiquer. Et ensuite, ça a fait l'objet d'un dispositif original, donc avec la reproduction d'un salon dans une grande place à Montpellier, la place de la Comédie, donc avec un acteur qui a simulé en fait l'attitude d'un joueur excessif pour interpeller les passants. Et ça a donné lieu à un certain nombre d'échanges avec les journalistes et puis un certain nombre de témoignages pour alerter sur le fait qu'il faut rester mesuré et être dans un jeu récréatif et encore davantage lors de la Coupe du Monde.
0: Oui, alors heureusement, il y en a beaucoup qui restent dans un jeu récréatif, comme vous dites. Et alors, je ne sais pas si vous l'avez entendu ce matin dans les infos avec Marianne Naquet, mais on évoque beaucoup Mon Petit Prono, c'est l'application de pronostic de la Coupe du Monde de foot. Et il y a un Normand, d'ailleurs, qui fait partie des meilleurs pronostiqueurs mondiaux. Il s'appelle Omar Zegaï. Son surnom est Omar Mito. Il est commercial. Il habite à Manéglise, en Seine-Maritime. Et il est deuxième pour l'instant au classement. Et on le surnomme aussi le roi des pronos, forcément. Il est également supporter des footballeurs à vrai, le HAC. Mais il est surpris, lui, d'en arriver là. Voilà, il fait ça comme c'est le fun, simplement, pour vous. Pour lui,
2: oui.
0: On va l'écouter.
3: C'est juste un peu de chance. Après, je fais beaucoup de matchs nuls qui passent. Canada, Bosnie, Qatar, Suisse, match nul, improbable. Pays-Bas, Japon, c'est juste de la chance en fait. Hein. C'est le destin.
0: C'est le destin, c'est la chance, mais enfin bon, il est super bien classé. Deuxième au niveau mondial pour les pronostics, c'est chouette. Bon, je compte sur vous aussi, Olivier, dans un instant, restez encore là, promets-moi Vita. Juste après, on vous demande, Olivier, votre pronostic forcément pour le match des Bleus ce soir, et là c'est gratuit. Sur votre radio ici Normandie.

0: Promets-moi avec Vita sur votre radio Ici Normandie.
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0: Norvège-France, ce soir, Coupe du Monde de foot, match à vivre dès 20h30 sur votre radio locale ici Normandie, avec, vous le savez, un Guy Stéphan qui assure l'intérim, alors que le coach Didier Deschamps a dû revenir en France en raison du décès de sa maman. Guy Stéphan qui a joué au Havre, hein, d'ailleurs, de 81 à 83. Le HAC était en deuxième division à l'époque. Olivier Masson à Limy, je rappelle que vous êtes coordinateur de la prévention du jeu excessif et de la protection des mineurs à l'ANJ, l'Autorité nationale des jeux. Depuis 9h, Olivier, on le rappelle, oui, c'est bien, on peut jouer comme ça pour le plaisir, faire des pronostics, des paris comme ça, mais attention, encore une fois, on va le rappeler, on peut vite devenir accro si on se lance dans des jeux, des paris en ligne, hein. Je pense qu'il faut insister là-dessus, Olivier.
3: Oui, tout à fait, on l'a dit un petit peu tout à l'heure, mais il faut vraiment que le jeu d'argent et de hasard soit perçu comme un loisir, que ce soit un jeu récréatif. Et dès les premiers signaux, hein, que ce soit des émotions un peu négatives ou bien le fait que ça occupe une place dans le quotidien de la personne, ça c'est des choses qu'on voit souvent. On reporte des obligations professionnelles ou personnelles, parfois scolaires pour les plus jeunes. Faut vraiment avoir ces premiers signaux en tête et j'invite les auditeurs qui parient à se rendre sur le site Évalue-jeu proposé par l'ANJ pour évaluer sa pratique de jeu et pouvoir faire un peu le bilan d'où on en est sur sa pratique et puis prendre un peu de recul, laisser passer un ou deux matchs avant de parier et puis un peu d'être attentif aux émotions qu'on vit lorsqu'on parie et puis profiter aussi du match sans parier, c'est aussi très bien.
0: Oui, parce que sinon il peut y avoir danger. Malgré tout, à l'ANJ, l'Autorité Nationale du Jeu, juste pour le plaisir entre vous, vous faites des pronostics quand même ?
3: Effectivement, pour la Coupe du Monde, il y a eu une petite ligue ANJ qui s'est organisée avec des collègues plus ou moins assidus pour pronostiquer. Donc voilà, on fait partie aussi des entreprises et des organisations qui font ces pronostics bon enfant à l'occasion de l'événement de la Coupe du Monde.
0: Et pronostic pour ce soir, Olivier ?
3: Alors écoutez, vous l'avez dit, il y a eu le départ de Didier Deschamps, mais bon, je pense que du coup l'équipe de France va peut-être vouloir un peu rendre hommage à Didier Deschamps, et je dirais 2-0 pour la France, même s'il y a eu beaucoup de surprises dans cette Coupe du Monde pour l'instant.
0: On verra ce soir et on reste vigilant avec ces sites de paris sportifs en ligne. On n'hésite pas également à consulter le site de l'ANJ, l'Autorité Nationale des Jeux. Merci beaucoup Olivier pour ces quelques mots partagés
3: Merci
0: avec
3: vous.
0: Nous ce matin. Bon match ce
3: Merci
0: soir, à bientôt.
3: Merci, bonne journée à tous.
0: Au revoir.
3: Au revoir.
0: 10h05, ça vous dirait une chanson d'amour sentimentale qui a traversé les générations. Dans une minute, on s'écoute avant l'actu locale à 10h. Il était une fois nous deux, Joe Dassin.
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0: adapté d'une chanson italienne de Toto Cotugno. Il était une fois nous deux, Joe Dassin.
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0: Bonne fin de semaine avec ICI Normandie, il est 10h. L'actu local, Marianne Naquet, il a été condamné à une peine de 30 mois de prison.
2: Assorti d'un sursis probatoire comprenant une obligation de soins, un homme de 37 ans jugé hier en comparution immédiate devant le tribunal de Rouen, notamment pour détention de l'image d'un mineur présentant un caractère pornographique, arrêté dans le cadre d'une opération nationale de lutte contre la pédocriminalité avec 32 personnes, pour avoir partagé une vidéo où l'on voit un bébé de 18 mois en train d'être violé et de subir des sévices particulièrement violent. Plus de 62 000 images et vidéos ont été trouvées sur l'ordinateur de cet homme dont l'adresse IP a été localisée sur le ressort de Rouen. Ce sera plus vivable aujourd'hui niveau température, si on peut dire ça comme ça. On va avoir autour de 24 degrés sur le littoral, 28 au Havre et 34 à Rouen. Le vent change de direction avec un vent d'ouest plus frais. Levée de l'alerte de l'épisode de pollution à l'ozone, la qualité de l'air s'améliore. Mais les orages débarquent en provenance de la Manche dès ce soir et demain, avec des averses de grêle et de fortes rafales de vent. Alors la Seine-Maritime et l'Eure restent en vigilance rouge canicule jusqu'à ce soir 22h et repasse ensuite en orange selon la carte de vigilance de Météo France. On a passé le pire en tout cas pour cette semaine niveau température. Hier, ça a été la journée la plus chaude de cet épisode caniculaire. 42 à Rouen, 38 à Dieppe, 40 au Havre. Et même la Seine a chauffé, 27 degrés dans l'eau, record de température battu. Ça n'était pas arrivé depuis 2018, date du début des mesures. Une chaleur écrasante donc, particulièrement difficile à supporter. Et ça s'est ressenti dans les hôpitaux avec hier 232 interventions pour le SAMU de Rouen et le SAMU du Havre. Beaucoup plus qu'avant-hier, 104 et 86 mardi. Allez, un mot de sport et un nul leur suffit pour conserver la première place de leur groupe. Pour les Bleus, même pas peur ce soir face à la Norvège. Les deux équipes qualifiées pour les 16e de finale de la Coupe du Monde de football s'affrontent à 21h. Le seul enjeu, c'est donc de savoir qui terminera premier. 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
2: Isabelle, est-ce que vous confirmez cette dégringolade des températures?
0: Oui, alors,
2: ça comme ça.
0: Pas partout, parce que je suis en train de regarder la carte et ça affiche 29 degrés actuellement sur Évreux, 28 à Rouen, un petit 24 au Havre. Alors cet après-midi, effectivement, 28 annoncé au Havre, 31 à Pont-Audemer, 34 à Rouen, 35 à Louviers et Évreux, 36 degrés à Gisors et 25 à Dieppe, avec un petit épisode pluvio-orageux là qui remonte de la basse Normandie, l'Orne, vers la pointe de Caux, même si les orages, on les attend surtout la nuit prochaine et demain samedi également, donc on reste prudent bien sûr. Vent modéré de nord-ouest, un air qui reste dégradé à mauvais, donc bien sûr prudence pour les personnes sensibles, asthmatiques notamment. Marianne, passez un excellent week-end.
2: Merci,
0: et à lundi.
2: De même.
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0: Bette Davis Ice. Une chanson de 1974 qui a failli rester dans l'ombre. Il a fallu attendre cette reprise par Kim Carnes pour qu'elle triomphe en 1981.

0: Ici Normandie, Kim Carnes.
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0: Non, c'est vrai que les températures vont baisser un petit peu aujourd'hui, surtout demain avec les orages, mais on le dit, on le redit, hein, il faut penser bien sûr à bien s'hydrater, et figurez-vous qu'il faut hydrater aussi nos animaux de compagnie, mais également les oiseaux. Alain Gilles, Alain c'est un passionné du monde des oiseaux, il intervient d'ailleurs de temps en temps hein, sur votre radio locale ici Normandie, il fait partie du groupe ornithologique normand. On va l'appeler avant 10h30. Il

0: Bien sûr que c'est mérité pour Marine de la Star Academy Escrocs sur votre radio ici Normandie. Je sais où nous pourrons aller nous rafraîchir ce week-end. Enfin, les températures vont baisser un peu, mais c'est la fête du cinéma là, à partir de dimanche et jusqu'à mardi prochain. 5€ la place. Donc on en profite. Moi, je suis allée le week-end dernier voir le film sur De Gaulle. Eh ben, je le conseille. Et je crois qu'il y a la sortie du numéro 2 de ce film là qui sort aujourd'hui. Ben voilà, je vais profiter des 5€ la place, la fête du cinéma, pour aller voir la suite ce week-end. 10h10.
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0: Maître Capucine Le Sceau est avec nous ce matin, vous êtes notaire à Pont-de-l'Arche, bonjour.
2: Bonjour.
0: Aujourd'hui, j'aimerais vous questionner sur l'hypothèque, parce que ça c'est très important, hein. Faut nous détailler ce que c'est exactement et ce que ça engage aussi.
2: Oui, alors l'hypothèque, malgré son nom un petit peu barbare, c'est un concept simple. Quand vous achetez une maison, la plupart du temps, vous empruntez des fonds auprès d'une banque. La banque, avant de vous prêter les fonds, elle va faire son enquête, elle va vérifier que financièrement, vous avez les capacités de rembourser l'emprunt. Mais elle va pas s'arrêter là, elle va aussi demander une garantie sur la maison pour s'assurer que si vous revendez la maison, elle sera remboursée du solde, s'il reste de l'argent dû à la banque, ou si vous n'arrivez pas à payer votre emprunt, elle sera la première à pouvoir se faire payer sur le prix de la vente. Et cette garantie, ça s'appelle une hypothèque.
0: Oui. Voilà. Mmh.
2: Alors, cette hypothèque, elle est inscrite par le notaire à la demande de la banque au moment où se fait l'opération de signature de l'acte de vente. En même temps, il y a une prise d'inscription qui est faite au service de la publicité foncière, donc qui va enregistrer la transaction et qui va enregistrer cette prise d'hypothèque. Et elle va permettre à la banque, au moment où vous allez vendre votre maison, de se faire payer en priorité, et puis après le solde sera remis au vendeur. Elle va aussi permettre à la banque, si vous ne pouvez pas rembourser l'emprunt, de faire saisir la maison, voilà, à l'extrême, et de se faire payer en premier par rapport aux autres créanciers.
0: Parce que justement, l'hypothèque porte souvent sur un bien immobilier.
2: Alors l'hypothèque ne porte que sur un bien immobilier. Il existe des garanties sur d'autres biens, mais qui ne s'appellent pas une garantie hypothécaire. Et cette hypothèque, elle prend rang. Donc, si vous voulez, quand on vend une maison, il peut y avoir

0: des hypothèques au profit des banques, mais il peut y avoir des hypothèques au profit d'autres créanciers. Par exemple, le fisc, si vous devez de l'argent au trésor public, ou même si vous devez de l'argent à un particulier, le particulier peut demander à ce qu'une hypothèque soit inscrite sur votre maison. Et quand la maison est vendue ou saisie, on va prendre les hypothèques par date et on va rembourser en premier le premier inscrit. C'est souvent la banque parce que c'est lui qui a apporté l'argent en premier. Et puis ensuite, les autres créanciers qui pourraient être inscrits. Et on peut avoir 2-3 hypothèques sur un bien immobilier. Notamment, par exemple, vous achetez votre maison, vous faites un emprunt à une banque, et puis quelques années plus tard, vous faites un prêt pour faire des travaux auprès d'une autre banque. La première banque va avoir la première hypothèque, la deuxième banque va avoir la deuxième hypothèque.
1: Mais ça occasionne un coût, ça, c'est...
0: Oui, alors ça occasionne un coût à deux moments. Ça occasionne un coût quand on prend l'hypothèque. Donc c'est le notaire qui calcule les frais, donc il y a des frais qui sont versés au notaire pour son travail d'inscription et puis des frais qui sont versés au trésor public puisque c'est fiscalisé une prise d'hypothèque. Et puis quand l'hypothèque n'a plus lieu d'être, on retire l'hypothèque, on la désinscrit du fichier immobilier et à ce moment-là, il y a un coût qu'on appelle un coût de frais de main levée de cette hypothèque pour libérer la maison de l'hypothèque.
1: Et là encore, on passe par chez le notaire.
0: Et à chaque fois, on passe par chez le notaire puisque on a des inscriptions et des mains levées qui se font au fichier immobilier. Et c'est encore une fois le notaire qui a ce monopole d'inscription ou de désinscription au fichier immobilier.
1: Maître Capucine Lesseau, c'est toujours très intéressant de vous entendre. Merci pour ces infos et ces conseils. Je rappelle que vous êtes notaire à Pont-de-l'Arche. Merci, à une prochaine fois.
0: À bientôt.

0: Un homme à New York avec Sting sur votre radio locale ici, Normandie. Et le champion de la Coupe du Monde de foot sera sacré à New York le dimanche 19 juillet. On espère que ce sera la France. Mais oui, ce sera la France qui joue ce soir face à la Norvège. Match à suivre dès 20h30 sur votre radio locale ici, Normandie. Bon malheur, Emmanuel Moire, dans une minute.
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0: Valeur, Emmanuel Moir qui triomphe à nouveau avec la comédie musicale Le Roi Soleil.
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0: Il fait chaud, alors c'est la canicule, oui, alors pour nous, pour les animaux, pour les oiseaux aussi peut-être, il faut en parler. Alain Gilles, bonjour.
3: Bonjour Isabelle.
0: Alain Gilles du groupe ornithologique normand, passionné par le monde des oiseaux. Alors on parle souvent des oiseaux l'hiver pour leur donner à manger. Est-ce qu'il faut s'en inquiéter aussi par ces fortes chaleurs ?
3: Alors bien entendu, tous les êtres vivants, lorsqu'il y a des excès climatiques comme ça, sont mis en danger, depuis les plantes jusque les animaux, quelle que soit leur taille. Et bien entendu, pour les oiseaux, c'est une période compliquée. Ils ont bien sûr des stratégies pour éviter cette canicule, mais parfois le manque d'eau peut se ressentir, notamment dans certains environnements.
0: Oui.
3: Alors l'eau, à quoi elle peut leur servir ? Alors l'eau, bien entendu, ben ils vont l'utiliser pour boire parce que ça boit, bien entendu, les oiseaux. Ils vont l'utiliser, on le sait, un peu moins pour nettoyer leur plumage. Les oiseaux doivent nettoyer leur plumage régulièrement. Et puis, ils peuvent l'utiliser également pour se rafraîchir. Alors, de manière bien sûr très spécifique, parce que leur plumage est également une protection anti-chaleur. Et donc, s'ils étaient complètement trempés, à ce moment-là, ça ferait pire que mieux, comme on dit. Hein.
0: Mm-hmm. Mais le problème, c'est que les mares, là, sont plutôt à sec. Et donc, vous conseillez, il faudrait quoi ? Mettre des petites coupelles d'eau dans son jardin, par exemple ?
3: Oui, alors, c'est une possibilité. Il y a deux possibilités, en fait, qui s'offrent à tout un chacun. Si on a un assez grand jardin, on peut creuser une mare, comme moi, je l'ai fait, par exemple. Une petite mare, ça peut suffire, végétaliser. Il n'y a même pas besoin de mettre de pompe avec un système de nettoyage. Hein. On peut avoir une mare un petit peu sauvage comme ça dans son jardin. Donc ça, c'est utilisé par les oiseaux. Et puis on peut effectivement, il y a vraiment un grand choix maintenant de disponible, de mettre des coupelles soit avec un pied qui se fiche dans le sol à quelques dizaines de centimètres de hauteur, soit il y a même des systèmes qui se mettent directement sur le balcon et que les oiseaux peuvent également utiliser.
0: D'accord.
3: Quelques précautions d'usage, ne pas mettre la coupelle directement à ras du sol parce qu'elle va être facilement accessible, notamment s'il y a des chats dans le secteur. Et puis, il faut bien sûr la nettoyer régulièrement parce que ça peut être un vecteur de transmission de virus ou de différents pathogènes. Et puis, il ne faut pas que ça devienne non plus un nid pour les larves de moustiques.
0: Oui, c'est ça. Oui.
3: Parce que ça peut poser problème. Donc, si on la nettoie au minimum une fois par semaine, eh ben, ça va très bien parce que à ce moment-là, on élimine les larves de moustiques avant qu'ils aient fait leur cycle de reproduction.
0: Ouais. Est-ce qu'il faut leur donner à manger aussi l'été ?
3: Alors non, normalement, c'est pas du tout utile. Ça peut perturber leur cycle parce que la nourriture qu'on va trouver donc ne va pas du tout être adaptée. D'autant plus que dans la nourriture qu'ils peuvent trouver dans la nature, ils vont trouver également de l'eau. Par exemple, dans des baies, ils vont trouver de l'eau, notamment des cerises, par exemple, ça va être les meurices sauvages, ils vont trouver de l'eau à l'intérieur. S'ils sont insectivores, dans les larves de papillons, donc les chenilles, ils vont trouver également beaucoup d'eau. Une chenille, c'est constitué de beaucoup d'eau. Alors, bien entendu, il y a un problème de nutrition pour eux parce que, par exemple, les mers, les grives qui trouvent leur nourriture avec les vers de terre, les limaces, les escargots, bien entendu, ça va se raréfier. Et donc là, ils vont être obligés de modifier leur comportement alimentaire, essayer de trouver d'autres sources de nourriture jusqu'à ce que la pluie revienne.
0: Très intéressant, comme toujours, bien sûr, avec vous, un passionné du monde des oiseaux, Alain Gilles. Je rappelle, du groupe ornithologique normand, donc si on y pense sur le balcon, dans le jardin, on peut mettre une petite coupelle d'eau. Merci beaucoup Alain pour ces précisions, bel été et à bientôt.
3: C'est moi qui vous remercie beaucoup de penser aux oiseaux sauvages. Merci encore.

0: Celui qui chante ce matin écoute forcément Ici Normandie et Michel Berger. Le bac de Duclerc est à l'arrêt pour l'instant en raison d'un problème technique.
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0: Avec Tina Turner. Au départ, elle aimait pas du tout cette chanson. Je crois que le titre avait été refusé par pas mal d'artistes. Et puis finalement, c'est devenu un tube mondial. Et ça a relancé sa carrière aussi dans les années 80. Tina Turner sur votre radio ici, Normandie.

0: Ici Normandie, Tina Turner.
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0: Un livre coup de cœur à bouquiner, par exemple, cet été. On va demander conseil à la compagnie des livres à Vernon, Aude Lemulier. Bonjour Aude.
3: Bonjour Isabelle.
0: Vous êtes la maîtresse des lieux. Alors c'est vrai que l'été, enfin c'est mon cas, on aime bien partir en vacances avec un ou deux bouquins. Quel livre vous avez envie de nous conseiller?
3: Alors j'ai envie de vous conseiller Premier corps de Morgan Haz aux éditions Plon.
0: Et alors, ça raconte?
3: Alors, il faut justement, ça se passe dans une maison de vacances l'été. On est avec Isée. Isée garde sa petite nièce qui a 3 ans. Elle fait la sieste à côté d'elle. Sauf que quand Isée se réveille, sa petite nièce n'est plus là. La porte est ouverte, donc elle descend, elle se retrouve dans la cuisine. Et par la fenêtre, en fait, elle voit l'enfant dans la piscine de la maison de vacances. Mmh. Et Isée regarde cette petite fille qui forcément cherche sa respiration, est en difficulté, et Isée ne bouge pas. Son corps est totalement immobile, elle ne fait rien. Donc ça, c'est la première scène du roman.
0: Oui.
3: Et ensuite, on va tenter de comprendre pourquoi Isée est absolument figée, pourquoi elle regarde cet enfant se noyer, hein, très clairement, et pourquoi elle ne bouge pas. Comment, voilà, quel a été son parcours? Qu'a-t-elle subi? Qu'a-t-elle vécu? Qu'a-t-elle tu aussi pour en arriver là?
0: Oui, très, très intéressant et surprenant, et finalement un peu choquant au départ.
3: Oui, exactement. C'est vraiment un roman qui nous surprend dès les premières pages. La plume de Morgane est très poétique, très sensible. Donc ça contraste aussi avec la dureté de la scène. Et ensuite, on ne lâche plus le texte. On a envie de savoir et de comprendre, en fait, de comprendre Isée, qui est finalement une personne extrêmement touchante.
0: Oui, c'est un livre qui va nous tenir en haleine. Rappelez-nous le titre, l'auteur, la maison d'édition?
3: Alors, Premier corps de Morgan Haz aux éditions Plon.
0: À la compagnie des livres, c'est à Vernon et vous êtes toujours rue d'Albufera. Merci beaucoup Aude.
3: Merci Isabelle, à bientôt.
0: Merci Aude. Toujours avec les livres, il y a le festival Partir en livre pour la jeunesse qui a débuté mercredi jusqu'au 18 juillet dans l'orangerie du Jardin des Plantes à Rouen, par exemple. Hein, il y a plein d'animations partout ailleurs. Avec là, au Jardin des Plantes, des lectures à voix haute, des animations. Demain, il y aura pour les petits de 0 à 3 ans, lectures et ateliers créatifs. Vous allez sur le site Partir en livre. Il y a vraiment plein d'animations dans toute la région jusqu'au 18 juillet pour faire découvrir ou redécouvrir la lecture aux plus jeunes. Je vous signale également une vente de livres d'occasion au centre commercial Doc 76 à Rouen aujourd'hui et demain 10h-20h et puis dimanche de 10h à 19h. Et puis si vous êtes sur Évreux dimanche, il y aura une foire aux livres d'Amnesty International 9h30-17h sur le parking de l'espace Saint-Léger. On approche de 11h-20 sur votre radio ici Normandie. Découvrir le port du Havre en bateau, c'est possible. Sylvain Geffroy l'a testé pour vous. Reportage à suivre dans 3 minutes.
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0: belle question. Pourquoi tu restes? Parce qu'on est bien. On est bien avec Ici Normandie. C'était Amel Bent. Et on est bien parce que voici tout de suite une pause fraîcheur.
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0: Oui, vous allez comprendre, j'ai testé. Vous savez, tous les jours, on teste plein de choses pour vous, diverses et variées, du resto au sport en passant par un loisir. Et nous vous partageons bien sûr nos impressions, c'est le but. Aujourd'hui, c'est vous qui testez, Sylvain Geffroy.
2: Hey, salut les Normands, j'ai testé pour vous aujourd'hui la visite du port du Havre avec les vedettes de la baie de Seine. Ça, c'est la balade sympa à faire en famille cet été. Wow. Allez, embarquement. Exciting
3: and new. Et bonjour à tous et bienvenue à bord du navire Ville du Havre.
2: J'essaie de me coller pas loin des enceintes pour que vous puissiez bien entendre.
3: Tout de suite sur tribord, on va pouvoir distinguer l'ouverture du port vers la Manche, qui est une opportunité pour le port du Havre par rapport à ses concurrents nord-européens comme Hambourg ou Rotterdam. Cet atout, il a été remarqué il y a plus de 500 ans par le roi François Ier, qui a voulu créer un port important sans transit fluvial.
2: Il y a même un petit bar, salut.
4: Clovis.
5: Je vais prendre un pas.
2: On va à Port 2000 là ou on reste dans le port intérieur?
4: Non, on reste au port intérieur là, il fait trop mauvais en mer.
3: On peut directement regarder sur notre droite où on va voir des cuves. Cuves qui dans l'ensemble peuvent contenir pas moins de 4 millions de tonnes de pétrole brut, soit plus de 11 600 piscines olympiques. Quoi? Les cuves bleues, ils sont directement reliés aux aéroports de Paris via un réseau de canalisation que l'on appelle pipeline.
2: C'est fou quand même. Sous nos pieds, du kérosène coule à flot. Pétrolier à bâbord, il y a un petit grain là.
3: Et nous croisons actuellement ce qu'on appelle un super tanker, un super pétrolier. 230 mètres de long, 35 mètres de large, le Portofino. Et on va voir sur la gauche du navire un bateau de la gendarmerie maritime. Hein, et vous pouvez saluer son équipage. Ce navire va nous offrir quelques vagues.
2: Ah ouais.
6: Quand je suis content, je vomis.
2: Bonne nouvelle, le soleil est revenu.
3: Les quais d'Amérique et d'Atlantique. Ce sont les deux terminaux à conteneurs du port intérieur. Près de 600 000 conteneurs tous les ans.
2: C'est assez impressionnant.
3: Donc vous les avez vus, ces grandes girafes métalliques, ces grandes grues. Ici, c'est ce qu'on appelle des portiques. Le spreader, c'est cette pince métallique jaune là qu'on peut voir suspendue au bout des câbles. Un peu comme la machine à pince de Fête Forêt.
2: On dirait des machines de Star Wars.
3: Ces engins, ce sont des cavaliers. Et leur hauteur, elle va leur permettre d'empiler bien les conteneurs sur une hauteur de 3 unités afin d'optimiser la place à quai. On va retrouver 2500 dockers qui sont indispensables ici dans le port, 7 jours sur 7, 24 heures sur 24.
2: On en apprend des trucs, hein. Vous saviez pas tout ça.
3: Et donc, je vais attirer votre attention sur la grue verte qui est sur notre gauche, sur les quais. On la retrouve dans le film Le Cerveau.
7: Le cerveau, c'est lui.
3: Avec Bourville et Belmondo. C'est depuis cette grue que la statue de la liberté est chargée sur le France.
8: Heureusement que tu m'avais dit qu'il y avait personne d'autre sur le coup.
3: L'usine Siemens Gamesa, le centre névralgique du programme éolien en mer français. C'est à partir de ce site que les éoliennes des parcs de Dieppe Le Tréport, Fécamp, Courseulles-sur-Mer, Saint-Brieuc et Yeux-Noir-Moutier seront produites.
2: De la mer, on a une autre perspective de la ville du Havre, l'architecture pérenne, Sainte-Adresse, l'arche de conteneurs et tout, c'est super chouette.
3: Et sur notre droite, c'est le nez du France qui a été conservé ici en hommage et bien à cette épopée transatlantique. Nous espérons que vous avez passé une agréable visite. Nous vous souhaitons une excellente journée et un bon appétit.
2: Eh bien, merci beaucoup. Et voilà, on arrive à quai et ça débarque. C'est vous qui avez fait toute la visite?
3: Oui, c'est ça, Jérémy.
2: Bon, super, Jérémy, merci, c'était top.
3: Mais il n'y a pas de souci, merci à vous.
2: J'ai appris plein de trucs, quoi. Et voilà, le port du Havre, 17 euros, 5 sur 5, je valide. J'ai testé et approuvé. Allez, go!
0: Il y a un départ tout à l'heure à 11h. C'est quoi, dans moins d'un quart d'heure? C'est peut-être un peu juste. Hein. Sinon, cet après-midi, autre visite du port à 15h et 17h. Vraiment, moi aussi, hein, pour l'avoir fait, je vous le conseille vraiment. Merci en tous les cas, Sylvain. Et puis à tout à l'heure, entre 16h et 19h, puisque vous serez en balade. 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Nous étions hier à l'Archéo-Jazz de Blainville-Crevon. Il faisait chaud d'ailleurs hier à l'Archéo-Jazz, il fera chaud encore aujourd'hui. Ce serait bien une petite pause fraîcheur, ici Normandie vous en offre.

0: 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Un accident à vous signaler sur la 13 en direction de Paris. C'est un véhicule accidenté. C'est dans l'heure, au niveau de Viron-Vey, kilomètre 92.
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0: Chaque jour, vous êtes notre radar des tendances, Muriel Jourdan. Et ce matin, Muriel, on s'intéresse à la charge mentale liée au départ en vacances.
2: Oui, si vous comptez partir en famille quelques jours cet été, il y a des chances que votre cerveau ne puisse pas s'arrêter. Mais pas de panique, hein, tout ça est normal. C'est la période. Ça y est, l'été arrive. C'est la saison du décollement des cuisses sur les chaises en plastique. Et c'est la pleine saison de ce petit nuisible qui vous joue la 5e symphonie de Mozart dans le creux de l'oreille. Mais c'est aussi le moment de l'angoisse des départs en vacances. La charge mentale de penser à tout. Gérer les enfants, les occuper pendant le trajet, ne rien oublier. Que se passe-t-il vraiment dans les coulisses des départs en vacances? Comment sont les parents? Et bien, comme nous avons tendance à être un peu de mauvaise foi, j'ai interrogé des petites personnes qui font moins d'1m50 et qui n'ont pas la langue dans leur poche. La vérité sortant de la bouche des enfants, je suis allée les cuisiner pour savoir comment étaient leurs parents la veille d'un départ en vacances.
3: Moi, ma mère, elle a toujours peur d'oublier un truc. Oh, il faut prendre ça, il faut prendre ci. Mon père, il court dans tous les sens et on n'arrive pas à attraper mon chien. C'est chiant.
4: Bah, ma mère, elle commence à péter un câble partout. Et si elle me voit pas, elle commence à crier mon prénom.
2: Pressant.
4: Ouais, pour elle.
2: Il faut le comprendre, ce stress. Selon un sondage IFOP de 2022, 66% des Françaises disent en avoir fait plus cette année que leur conjoint dans l'organisation des voyages et des vacances. Et 48% des femmes se chargent du choix de l'hébergement contre 26% des hommes. Alors forcément, bah, ça crée des tensions. Et toi, comment sont tes parents avant de partir ?
3: Moi, c'est plutôt mon papa qui est un peu stressé parce qu'il met les bagages dans la voiture. Et en fait, faut pas se tromper d'itinéraire. Ouais, des embouteillages. N'allez pas trop sur la route, s'il vous plaît, comme ça, il y a moins de monde.
2: Merci d'avoir fait passer le message. Rendez-vous très bientôt sur les aires d'autoroute avec un bon sandwich triangle à 8 euros.
0: Ouais. Et puis en 2003, Muriel, il y a une autre étude de l'IFOP qui dévoilait que 70% des femmes rentraient plus fatiguées de leurs vacances contre 57% des hommes. Merci la charge mentale encore.
2: Oui, pas étonnant du tout. Hein. Et lorsqu'il s'agit de faire un gros voyage, de prendre l'avion et d'avoir des escales, alors là, la charge mentale pèse le poids d'un âne mort, si j'en crois cette écolière de 10 ans.
3: Moi, c'est super difficile, parce qu'en fait, vu que cette année on était allé au Sri Lanka, il fallait peser toutes les valises. Et du coup, on a pesé toutes les valises.
5: Et il y avait au moins 13 valises.
3: Et ma maman, elle est tout le temps en train de crier, mais il faut faire ça, il faut faire ça, il faut faire ça. Mais moi, j'en ai gros sur la patate.
6: Ah ben moi aussi, je suis stressé avant de partir en vacances. Surtout quand je pars en train.
2: Ah bah oui, papy, t'as peur que le train soit en retard.
6: J'ai peur qu'il soit à l'heure. Ça m'est jamais arrivé. Ça me stresse.
2: Bref, la charge mentale, en ce moment, c'est tendance. Allez, force et courage, ou plutôt force et bagage.
0: Oui, à la base, les vacances, c'est quand même fait pour se détendre. Hein. Merci beaucoup, Muriel. On va se détendre, surtout, et puis on va gagner gros, peut-être. Vous, qui allez jouer avec Richard Gauthier, 11h midi, le Normandie Quiz, qui va remporter aujourd'hui le barbecue qui est en jeu. 02 35 07 66 66 pour nous rejoindre et jouer avec Richard ce matin. L'actu locale, ce sera à 11h, juste avant, dans une minute, François Fellman.
7: 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Clotilde Dufretet, bonjour.
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0: sois elle-même sur votre radio ici Normandie, rien que pour toi, rien que pour lui, vous allez jouer avec lui et tenter de gagner un gros cadeau. Salut Richard Gauthier.
1: Salut Isabelle, bonjour tout le monde. C'est le dernier Normandie Quiz de la saison.
0: Oh. Et ouais. Mais c'est fou comme le temps passe quand même.
1: C'est fou, et alors un cadeau comme un feu d'artifice, hein, comme un bouquet final,
0: c'est bien
1: puisque
0: dit,
1: c'est le barbecue compact, accessible pour les futurs chefs de la grillade. Barbecue offert par les magasins Gamme Vert de l'Eure et de la Seine-Maritime. Un modèle Performance Core B3 de la marque Charboil, d'une valeur de 500.
0: C'est pas ce qu'il dit, mais c'est pas grave, il dit quand même. Hein.
1: Je connais pas par cœur toutes les marques de barbecue.
2: Il n'a pas l'air d'être spécialiste du barbecue.
1: D'une valeur de 549 euros.
0: C'est voilà. Ça qui compte.
1: Ouais, ouais. 02 35 07 66 66, c'est le cadeau que vous gagnez avec le tirage au sort, juste avant les infos de midi. Merci beaucoup Isabelle, on se retrouve la semaine prochaine.
0: Oui, allez, passez un bon week-end, une bonne journée d'abord.
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1: Et merci d'être avec nous. Très belle fin de matinée, il est 11h. C'est Christine Wurtz pour l'actu. Bonjour Christine.
2: Bonjour Richard, bonjour à tous.
1: Il avait partagé la vidéo du viol d'un bébé.
2: Un homme de 37 ans a été condamné à 30 mois de prison avec sursis probatoire par le tribunal de Rouen hier pour détention de l'image d'un mineur présentant un caractère pornographique. L'homme a été interpellé dans le cadre d'une opération nationale de lutte contre la pédocriminalité avec 32 autres personnes pour avoir partagé une vidéo du viol d'une fillette de 18 mois, victime de sévices particulièrement violents. Plus de 62 000 images et vidéos ont été trouvées sur son ordinateur. Un jeune homme de 19 ans est mort noyé hier à la base de loisirs de Jumièges. Le procureur de la République de Rouen confirme à Ici Normandie cette information de Paris Normandie. Le jeune homme se baignait en dehors de la zone de baignade surveillée. En moins d'un mois, c'est la quatrième fois qu'une noyade mortelle se produit dans nos deux départements. On attend les orages ce soir et demain en provenance de la Manche avec des averses de grêle et de fortes rafales de vent. En attendant, les températures restent élevées aujourd'hui dans nos deux départements, moins qu'hier quand même où on a atteint des records. 42 à Rouen, 38 à Dieppe, 40 au Havre et même la Seine a chauffé. 27 degrés dans l'eau, record de température battu hier au niveau du quai de Bois-Guilbert. Ça n'était pas arrivé depuis 2018, date du début des mesures menées par le groupement d'intérêt public Seine-Aval. La Seine-Maritime et l'Eure restent en vigilance rouge jusqu'à ce soir 22h. En football, dernier match de poule ce soir pour les Bleus dans la Coupe du Monde. Un nul leur suffirait pour conserver la première place de leur groupe. Les Bleus affrontent la Norvège. Les deux équipes sont déjà qualifiées pour les 16e de finale. Le seul enjeu du match de ce soir, c'est donc de savoir qui terminera premier. 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
2: Et on fait le point justement sur nos conditions météo, Richard.
1: Alors, nos deux départements restent en vigilance rouge jusqu'à ce soir, 22h. On passera à l'orange demain pour le phénomène canicule et en jaune pour orage, puisque vous le disiez, Christine, ils arrivent. En attendant, à 17h, 34 degrés à Rouen, 35 à Évreux, 37 à Vernon, 23 pour Dieppe et 24 pour Le Havre, avec une mer belle à peu agitée, une eau à 19 et à Fécamp, on sera à basse mer à 16h04 cet après-midi avec un coefficient à 51. Les orages donc la nuit prochaine, 17 à 19, ce sera un peu plus respirable demain matin au réveil. Et puis pour votre samedi, un ciel souvent voilé, encore un risque orageux, des rafales de vent jusqu'à 75 km à l'heure et des maximales entre 26 et 36 degrés. Vous revenez tout à l'heure, à midi.
2: À tout à l'heure.
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1: Allez, c'est parti. Le dernier Normandie Quiz de la saison. Le barbecue a gagné. Les chansons que vous aimez. On n'a rien oublié pour ce vendredi où nous sommes en route pour le week-end. Et on va démarrer avec Fredericks, Goldman, Jones et juste après. Belle fin de matinée ici Normandie.

0: Juste après, Frédéric Goldman Jones.
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0: Et bonjour à Nicolas.
3: Enfin, bonjour Richard.
0: Bonjour Nicolas qui habite à côté.

0: oui, écoutez-les les Vikings.
1: Vel
0: Ça, c'est le Viking Row qui est devenu viral sur Internet. Hein. On fait mine de ramer. Et ça fait peur quand même, ça, hein, pour nous ce soir.
2: Pas vraiment. Hein.
0: Bon, bah écoutez, vous êtes confiant, vous avez raison de l'être. En tout cas, vous avez un point, Nicolas. Non, mais je suis confiant aussi, bien sûr. Samedi 4 juillet, dans les cabanes installées sur notre littoral normand, ce sera Danse à la plage ou Lire à la plage ?
2: Lire à la plage avec le département.
0: Exactement, avec le département. Et bah c'est vraiment très sympa, hein, ces cabanes où on peut s'arrêter, choisir un bouquin et puis s'installer à l'ombre pour bouquiner. 3 points. Pour 3 points supplémentaires, Nicolas, la chanteuse Douchka a 63 ans aujourd'hui.
2: Oui.
0: En 1984, elle chantait Mickey, Donald et moi ou Allons danser avec Mickey.
2: Mickey, Donald et moi ou Allons danser avec Mickey. Ou Allons danser avec Mickey.
0: Ah non, écoutez.

0: Allons danser avec Mickey, c'était Chantal Goya.
1: Ah, d'accord.
0: Ah ouais, et c'était en 77. Pas de points.
1: Ah ben, je sais pas du tout.
0: On va se rattraper peut-être avec cette quatrième question qui vaut 4 points, voire 5, si vous avez la bonne réponse, sans les propositions. Je vous demande, cher Nicolas, qui est Omar Mitton ? Omar Mitton, qui était dans nos infos ce matin.
1: C'est le pronostiqueur de Manéglise, qui est deuxième, je crois, sur le... Qui fait les pronostics du foot.
0: Oh là là, écoutons.
2: C'est juste un peu de chance. Après, je fais beaucoup de matchs nuls qui passent. Canada, Bosnie, Qatar, Suisse, match nul. Improbable. Pays-Bas, Japon. C'est juste de la chance, en fait. Hein. C'est le destin.
0: Et ben voilà, c'est lui, c'est Marmiton. Et vous avez tout résumé. C'est un Normand qui fait partie des meilleurs pronostiqueurs mondiaux. Il s'appelle Omar Zegaï. Son surnom, c'est Omar Mitton. Il est commercial à Manéglise. Et il est deuxième pour l'instant au classement. Bravo, 5 points, ça fait 5 plus 3, 8. 8 points, donc c'est un très bon score. Et
1: Dommage
0: pour Douchka, mais on peut se retrouver avec 8 points, tout est possible.
1: Bon, on verra bien, je vais attendre avant d'acheter la viande alors.
0: Attendez avant d'acheter la viande, vous avez raison. Merci Nicolas, bonne route et peut-être à tout à l'heure.
1: Merci Richard, à plus tard, au revoir. Merci.
0: Dreamer, Supertramp, ici Normandie.

0: Le petit carillon pour terminer, Dreamer, ce tube de Supertramp, il est 11h15.
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0: Et on est avec Janine. Bonjour Janine.
2: Bonjour.
0: Et on est à Fécamp.
2: Oui.
0: Bon, il doit y avoir du monde sur la plage à Fécamp, hein?
2: Il y a de l'orage qui se prépare, alors les gens sont rentrés.
0: Ah, ils sont rentrés déjà, vous croyez?
2: Ben, c'est orageux.
0: D'accord. Janine, je suis très heureux de jouer avec vous et peut-être de vous faire gagner un barbecue.
2: Oui.
0: Ce serait sympa, hein?
2: Oui.
0: Bon, alors on y va, c'est parti. Voici votre questionnaire, Janine. Je vous demande, écoutez bien, qui chante ici la chanson du Mondial en 1982. Écoutez.

0: France. Alors, qui chante la chanson du mondial, Régine ou Dalida?
1: Régine.
0: Pas du tout. C'était Dalida. Elle chante pas comme ça, Régine.
1: Donc, ça commence bien.
0: Ce dimanche, en plein air, il y aura un grand concert gratuit à Dieppe pour fêter les 90 ans. Des 35 heures ou des congés payés?
1: Des congés payés.
0: Ouais, avec le groupe HK.

0: ce sera sur le front de mer. Janine, c'est le grand retour des Caraéros. Les Caraéros, c'est une édition limitée de Carambar aux couleurs des héros Marvel ou des sapeurs-pompiers.
1: Des sapeurs-pompiers.
0: Bravo, c'est tout à fait ça. Caraéros édition limitée, développée avec la Fédération nationale des sapeurs-pompiers. Et à l'intérieur, à la place des blagues Carambar, on a des conseils de prévention destinés à sensibiliser les petits et les grands aux gestes qui sauvent. Ça nous fait 2 plus 3, 5. Voici la quatrième question. C'est une info que nous avons lue dans le journal 20 minutes, Janine. Pourquoi les jardiniers sont-ils de plus en plus nombreux à utiliser une boîte de vide ? Une boîte vide. Pourquoi utilisent-ils ces boîtes à œufs ? Alors, je peux vous faire des propositions, hein ?
1: Oui, propositions.
0: Pour chasser les fourmis ou pour chasser les limaces ?
1: Pour chasser les limaces ?
0: Ouais, bravo ! C'est pour chasser les limaces, parce que les limaces, elles cherchent chaque jour un refuge humide et sombre pour se cacher après leur expédition nocturne, les coquines. Une boîte d'œufs retournée remplit exactement ces conditions, cavité accueillante, matière respirante, environnement frais et discret. Alors, ça nous fait quoi ça ? Ça nous fait 4 plus 5, 9. Vous passez en tête, Janine. Waouh !
1: Merci.
0: Merci, c'est bravo surtout à vous pour ces bonnes réponses, Janine. Bien. Et je vous dis peut-être à tout à l'heure.
1: Ok.
0: Merci Janine et bonne journée à Fécamp. Alors qu'est-ce que nous écoutons maintenant ? Ah bah on écoute Mylène. C'est à qui le tour ? Bah c'est au tour de Mylène, ici Normandie.

0: Ken Farmer. Nous jouons au Normandie Quiz et nous serons à Rouen dans quelques secondes avec Jean-Louis qui, à son tour, va tenter de gagner le barbecue offert par nos amis de Gamme Vert, de l'Eure et de la Seine-Maritime.
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0: Et comment va Jean-Louis à Rouen?
7: Ouais, il va bien.
0: Voilà, chaudement.
7: Il va bien. Un petit peu à l'ombre.
0: Ouais, c'est bien. Vous arrivez à vous faire une petite fraîcheur dans l'appartement, chez vous? Comment vous faites? Vous
7: avez chez nous, on a un petit peu, on a une maison individuelle, on a un petit peu d'ombre.
0: Ah, voilà.
7: Ça va pas trop mal.
0: C'est plus simple quand on est en maison, hein.
7: Bien sûr.
0: Eh bien, Jean-Louis, je vous propose de jouer. Voici votre questionnaire et je vous souhaite bonne chance. À Archéo Jazz de Blainville-Crevon hier et au Baron du Son à Longueville-sur-Scie cet après-midi, Ici Normandie vous offre gratuitement des paires de lunettes. Des paires de lunettes pour voir le Tour de France ou l'éclipse du 12 août prochain.
7: Pour voir l'éclipse.
0: Ouais, en toute sécurité, pour permettre de suivre l'éclipse du 12 août en toute sécurité. Distribution donc cet après-midi à Longueville-sur-Scie avec Annie au festival Les Barons du Son. Un point.
7: Je crois que j'en ai encore une paire d'il y a 25 ans.
0: Voilà, bah là vous en aurez une nouvelle du coup. Aux couleurs de votre radio. Alors, la campagne d'abonnement pour le FC Rouen commence aujourd'hui, Jean-Louis. Le FC Rouen, qui la saison prochaine évoluera en National ou en Ligue 3?
7: En National.
0: Et non, ça s'appelle Ligue 3 maintenant.
7: Ah oui, maintenant, ah oui, ça va.
0: Et ouais, on a créé la Ligue 3, et c'est donc l'ex-National, et c'est là que va évoluer le FC Rouen. Dommage,
7: Oui, ça a changé.
0: Pour 3 points, quel titre sortait le 26 juin 1996? Un titre qui allait devenir un succès planétaire et ses interprètes un phénomène mondial. C'est Barbie Girl ou Wannabe?
7: Je dirais le premier.
0: Barbie Girl?
7: Oui.
0: Et c'est Wannabe?

0: C'est le 26 juin 96 que les Spice Girls sortaient leur chanson Wannabe. Le titre allait devenir un succès planétaire et le groupe un phénomène mondial. Barbie Girls, c'était en 97. Aïe, aïe, aïe. Allez, voici la dernière question pour vous, Jean-Louis. Elle vaut 4 points. C'est Guy Stéphane qui assure ce vendredi l'intérim de Didier Deschamps. Vous savez que Didier Deschamps a dû quitter momentanément ses bleus pour assister aux obsèques de sa maman. Guy Stéphane, donc à la tête de l'équipe de France, qui joue ce soir à 21h face à la Norvège. Entre 1981 et 1983, Guy Stéphane a joué dans un club normand. Lequel ? Alors,
1: Le
0: FCR ou le HAC ?
1: Je dirais le HAC.
0: Ouais, c'est le HAC. Il a été joueur au Havre de 80 à 83 en deuxième division. Carrière stoppée à 29 ans suite à un accident de la route en se rendant à l'entraînement alors qu'il jouait à Caen. Ça nous fait 4 plus 1, 5 points, Jean-Louis. C'est pas suffisant pour dépasser Super Janine à Fécamp.
1: C'est un peu court.
0: Alors je vous souhaite une très belle journée et puis un bon week-end, Jean-Louis.
1: Merci, salut.
0: Salut Jean-Louis, à bientôt. Ici Normandie, le Normandie Quiz. C'est la dernière de la saison déjà. Comme le temps passe vite, voici Paul Young, Every Time You Go Away.

0: Très belle fin de matinée, ici Normandie, c'est votre radio et vous écoutiez à l'instant Paul Young.
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0: Et demain samedi sera la journée d'ouverture de la 10e édition d'Un été au Havre. Un été au Havre qui revient jusqu'au 20 septembre. Samedi, vous pourrez découvrir 7 nouvelles œuvres et profiter de performances inédites. Toute la journée de 11 à 18h, vous serez invité à déambuler à travers les différents sites investis par les œuvres. Cette journée de visite guidée sera également ponctuée de différents temps forts, comme des concerts, des rencontres avec les artistes, des activités nautiques ou encore des ateliers. Et parmi ces œuvres, il y a celles dont on a beaucoup parlé, hein. Ce sont les, par exemple, les icebergs que l'on peut voir sur le bassin du Commerce. On les doit à Gaspard Combe. Et puis, il y a également l'étrange corail de Charlotte Huard qui a travaillé avec des moulages des mains des Havrais. Et là, ce sera sur le quai de Lille. Tous les détails sont sur le site de la ville du Havre.
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0: Et cadeaux, les plus beaux cadeaux, bien sûr. Et chansons, celles que vous aimez, évidemment, comme celle-ci, tout ce qui nous sépare. Ici Normandie, voici Gilles Kaplan.

0: Gilles Kaplan, tout ce qui nous sépare. 11h36, on nous signale sur la départementale 6015 dans le sens Harfleur-Gonfreville-Lorcher un accident impliquant plusieurs véhicules sur la voie de gauche avec des secours sur place, une voie de gauche neutralisée et un ralentissement en amont. Donc départementale 6015 dans le sens Harfleur-Gonfreville-Lorcher.
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0: avec Marie-Cécile. Ça va Marie-Cécile?
3: Oui, bonjour.
0: Bonjour, vous avez tout ce qu'il faut pour faire un bon barbecue, vous avez la maison, aux trois pierres, vous avez l'ombre.
3: Et le jardin.
0: Et le jardin, manque plus que les invités et l'ambiance, voilà, qui va, et l'ambiance qui va avec. Ben voilà. Marie-Cécile, je suis ravie de jouer avec vous, vous êtes prête?
3: Tout à fait.
0: Alors on y va. Première question pour un point. Voici deux événements qui se sont déroulés un 26 juin. La sortie au cinéma de La Ruée vers l'or avec Charlie Chaplin et la publication de Harry Potter à l'école des sorciers, le premier tome de la série Harry Potter. Lequel est le plus ancien ?
3: Le film avec Charlie Chaplin.
0: Ouais, c'est 1925. Et la publication du premier Harry Potter, c'est 1997. Un point. Le point commun du moment entre Rouen et Le Havre, qu'est-ce que c'est ? Le festival Vivacité ou les piscines à 1 euro ?
3: La une, le festival Vivacité.
0: Eh ben non, c'est Sotteville-lès-Rouen, Vivacité. Ah. Alors que la piscine à 1 euro, c'est au Havre et c'est à Rouen. On oublie cette deuxième question. Passons à la troisième. Pour trois points, sur le site de votre radio, ici Normandie, on peut voir depuis hier des manchots qui se baignent ou des chats qui se baignent.
3: Des manchots.
0: Ouais. C'est bien, mais oui, ce sont des manchots du jardin animalier de Biotropica à Val-de-Reuil. C'est Laurent Philippot qui a fait ce reportage que l'on peut réécouter et que l'on peut voir. Ces petits manchots qui se baignent, qui font trempette avec délice sur ici.fr. Et grâce aux manchots, vous avez 4 points. Vous pouvez faire 9 avec la dernière si vous ne prenez pas les propositions, d'accord ?
3: Ouais.
0: Et vous égalez Janine. Ah, c'est un hit parade, j'adore. Un hit parade. Le hit parade d'un 26 juin, Marie-Cécile. Attention, à la troisième place, nous avons Daniel Balavoine avec Vivre ou Survivre. Et pourtant...

0: 6 juin de quelle année, ma chère Marie-Cécile ?
1: Oui, j'étais en train de réfléchir. 1900.
0: Alors, donc on est d'accord, hein, voilà, 1900, ouais, c'est pas les années 2000, on est bien d'accord.
1: Dans les chiffres, 1981.
0: 81 ? Oui. Et c'est 1982.
1: Pas de chance. Bon, bah, tant pis, c'est pas grave.
0: Mais c'est assez joué à une année près. Hein.
1: Ah ouais, carrément. J'aurais dû prendre les propositions.
0: Mais non, mais c'était, de toute façon, ça n'aurait rien. Enfin, si vous ne preniez les propositions, vous ne pouviez pas passer devant Jeannine notre super Jeannine. Bon.
1: Voilà.
0: Marie-Cécile, je vous fais des gros bisous. Bon week-end dans votre belle maison aux Trois-Pierres.
1: Merci bien. Au revoir, bonne journée.
0: Et on reprend notre partie de Normandie Quiz dans quelques petites secondes.
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0: Le jour s'est levé avec téléphone.
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0: Et quand le jour s'est levé, on avait déjà chaud à nuit ou pas? Bonjour Sylvie.
3: Bonjour Richard.
0: Ça se trouve où, Muy, d'abord?
3: Entre Louviers et les Andelys, par exemple.
0: Et alors, ça se passe bien pour vous? Vous êtes en maison, hein, c'est ça? Vous avez une maison. Donc, possibilité plus simple, plus pratique pour vous de faire un petit peu de frais à la maison?
3: Oui, si on peut dire du frais, mais bon, on va se contenter de ça. On est un peu comme tout le monde. Les murs ont chauffé, ça y est, c'est fini.
0: Ouais, les murs ont chauffé, bien sûr. Alors, Sylvie, je suis ravie de jouer avec vous et peut-être de vous offrir un barbecue. Est-ce que vous êtes prête?
3: Prête.
0: Bien. Okay. Alors, allons-y. Au Havre, Sylvie, demain samedi, ce sera le lancement d'un été au Havre ou du Havre givré?
3: Un été au Havre.
0: Bien sûr, un point. Garou a 60 ans aujourd'hui. Parmi ses tubes, Sous le vent et La rivière de notre enfance sont deux titres qu'il chante en duo. C'est vrai ou faux? Sous le vent et La rivière de notre enfance.
3: C'est faux pour moi. Aïe, aïe, aïe.
0: Ah ouais, Sous le vent, bon ben voilà, hein, vous connaissez tous Sous le vent, Céline Dion. Et ça?

0: très très belle chanson. Eh ouais.
1: Oui, bien sûr.
0: Avec Sardou. Bon.
1: Bah, en plus Sardou, oui. Oh,
0: en plus Sardou, Sylvie, franchement. Que peut-on faire pour 3 points depuis le 26 juin 1974? Attention. Que peut-on faire depuis le 26 juin 1974? Se connecter à Internet ou scanner un code barre?
1: Attendez, vous pouvez me répéter la question, s'il vous plaît?
0: Que peut-on c'est faire possible? Depuis le 26 juin 1974? Se connecter à Internet ou scanner un code barre?
1: Bon, bah, je vais écouter mon mari, je vais dire scanner un code barre.
0: Ouais, c'est ça. 26 juin 1974, le premier produit doté d'un code barre, scanné à une caisse, est un paquet de gomme à mâcher dans un supermarché de l'Ohio.
1: Ah oui, d'accord.
0: Ça nous fait 4, Si vous répondez sans les propositions, vous égalez Super Janine à Fécamp, ok?
1: D'accord.
0: À qui doit-on cette citation? Dans le football, comme dans la vie, on ne peut pas avoir que des architectes, on doit aussi avoir des maçons. Qui a dit ça? Vous pouvez prendre les propositions, mais là, vous ne passerez pas devant Marie-Cécile, voilà. Ou vous dire, tiens, qui c'est qui aurait pu dire cette phrase? Dans le football, c'est comme dans la vie, on ne peut pas avoir que des architectes, on doit aussi avoir des maçons. À vous de jouer, Sylvie.
1: Oui, ben, je vais prendre des propositions, je sais pas. Mais alors, c'est fichu pour moi, quoi.
0: Vous voulez pas tenter un truc?
1: Ah, ben, je sais vraiment pas quoi, je sais vraiment pas quoi dire. Attendez, 30 secondes, même pas. Qu'est-ce que je peux, comment il s'appelle, non, je sais pas.
0: Non.
1: Bon, on va dire Platini, admettons. Mais bon.
0: Eh ben, c'est dingue. C'est pas Platini, hein. Je vais pas vous donner de fausse joie. Mais vous savez ce que j'allais vous proposer? J'allais vous proposer Michel Platini ou Didier Deschamps. Et c'est Didier Deschamps.
1: Je cherchais Didier Deschamps, mon mari m'a dit Platini. Je cherchais Didier Deschamps, j'avais sa photo, là, dans la tête, mais je sortais pas son nom.
0: Oh, mince! Dommage!
1: Ah, là, vraiment, je suis, oui.
0: Ah, là, là, là, là. C'est encore votre mari qui vous a dit une bêtise ou c'est...
1: Non. Il m'a dit, non. Bon. Ah, là, là, je suis déçue. Bon, c'est pas grave.
0: Allez, vous rejouerez avec nous.
1: Oui, entendu.
0: Allez, ça marche.
1: Bientôt.
0: Je vous embrasse. Au revoir, Sylvie. Et bravo à Super Janine de Fécamp qui l'emporte aujourd'hui avec 9 points. Nous allons dans un instant effectuer le tirage au sort va concerner nos 5 gagnants de la semaine et nous saurons qui repart avec le super barbecue offert par nos magasins Gamme Vert de l'Eure et de la Seine-Maritime. Ce sera juste après une dernière séance chantée par Monsieur Eddy sur la radio des plus beaux cadeaux ici Normandie. La lumière.

0: Du Normandie Quiz pour la saison, évidemment, avec un super cadeau. Le tirage aura lieu dans quelques secondes. Vous tentez de gagner un barbecue offert par les magasins Cam Vert de l'Eure et de la Seine-Maritime.
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3: Bravo à Janine, super Janine à Fécamp avec 9 points. Elle repart avec le t-shirt été aux couleurs de la radio Ici Normandie, évidemment. Nous allons maintenant effectuer le tirage au sort et désigner le grand gagnant de la semaine qui va repartir avec le barbecue d'une valeur de 549 € offert par nos amis des magasins Gamme Vert de l'Eure et de la Seine-Maritime. Lundi, Jonathan qui habite Carville, la Foltière a gagné. Mardi, c'était Aurélie de Côtebec-les-Elbeuf. Mercredi, Daniel du Neubourg. Hier, François de Oresmo. Et aujourd'hui, Janine de Fécamp. Nous allons maintenant glisser ces 5 noms dans l'ordinateur façon Jean-Pierre Foucault. Parce que notre réalisateur est un grand imitateur. Mais si. Mais si.
4: Mais non, mais pas du tout. Ça, en fait, c'est pitoyable, en fait. Ça va être une imitation de fin de soirée.
3: Ça fait voilà. Rien, je prends quand même, Guillaume.
4: Alors attention, vous êtes prêts?
3: Oui, je suis prêt.
5: Attention, ordinateur Laurence. Laurence?
6: Oui. Allô?
3: Jonathan, Aurélie, Daniel, François, Janine, qui est là? Qui est là?
6: François?
3: François? Vous savez qui est... Vous savez qui est...
6: Je suis obligé de me pincer tellement j'y crois pas.
3: Voilà, c'est vous. Pas besoin de vous pincer. Vous n'avez plus qu'à acheter la viande. C'est vous qui repartez avec ce barbecue compact, accessible, d'une valeur de 549 € offert par les magasins Gamme Vert de l'Eure et de la Seine-Maritime. Bravo François, rappelez-nous où vous habitez.
6: Aurémo, au sud d'Amiens, à côté d'Amiens.
3: À côté d'Amiens, donc Aurémo, c'est vous qui repartez avec ce magnifique cadeau. Bravo François, félicitations.
6: Merci beaucoup ici Normandie et merci Gamme Vert.
3: Et surtout, régalez-vous.
5: Et merci Jean-Pierre.
6: Ben oui, pas de problème.
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3: Est-ce que Jean-Pierre va nous annoncer Shakira?
5: Oui, tout à fait, c'est Shakira.
4: C'est très mauvais, très mauvais.

0: Et vive la France ce soir à 21h face à la Norvège. C'était Shakira et dans un instant, on joue au taquet avec Valérie et Eric.
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0: Merci d'être avec nous et bon appétit puisqu'il est midi. L'actu locale avec Christine Wurtz. Christine, il avait partagé une vidéo de violence sexuelle sur mineurs.
2: Un sénomarin de 37 ans a été condamné hier à Rouen par le tribunal correctionnel à 30 mois de prison avec sursis. Théophile Pedrola, cet homme a été repéré dans le cadre d'une vaste opération nationale de lutte contre la pédocriminalité.
3: Oui, visant ceux qui ont téléchargé ou partagé une vidéo sur Internet. Vidéo nommée Daisy's Destruction, dans laquelle un bébé de 18 mois subi un viol et d'autres violences. Cette semaine, l'Office des mineurs a interpellé 33 personnes, dont le pays, dont cet homme de 37 ans, habitant sur le ressort du parquet de Rouen, qui avait partagé cette vidéo l'été dernier sur son ordinateur. Plus de 62 000 images et vidéos. Il était jugé hier en comparution immédiate, sans antécédent judiciaire. Il écope de 30 mois de prison avec sursis probatoire et une obligation de soins.
2: Merci Théophile. 950 dossiers de violences sexuelles sur mineurs sont en cours d'examen au parquet de Rouen. La moitié sont des plaintes, l'autre moitié des signalements de l'aide sociale à l'enfance, de l'éducation nationale ou encore de clubs de sport. Le procureur de la République de Rouen, Sébastien Gallois, est venu nous en parler ce matin à 7h45 alors qu'il doit rendre sa copie pour le 14 juillet. Selon les instructions données par le ministre de la Justice, Gérald Darmanin, après le meurtre de la petite Liana, son interview complète est à réécouter sur ici.fr. Une noyade mortelle hier en fin de journée à la base de loisirs de Jumièges. Le procureur de la République de Rouen confirme à ICI Normandie cette information de Paris Normandie. Un jeune homme de 19 ans qui se baignait en dehors de la zone de baignade surveillée. En moins d'un mois, c'est la quatrième fois qu'une noyade mortelle se produit dans nos deux départements.
0: On attend des orages ce soir et demain en provenance de la Manche.
2: Avec des averses de grêle et de très fortes rafales de vent, la Seine-Maritime et l'Eure restent en vigilance rouge jusqu'à ce soir 22h car les températures restent élevées dans nos deux départements. Moins qu'hier quand même, on a atteint des records, 42 à Rouen, 38 à Dieppe. 40 au Havre, des températures difficiles à supporter pour nos organismes. Les animaux en souffrent aussi. Et comme nous, ils s'adaptent à ces très fortes chaleurs. Laurent Philippot s'est rendu au parc Biotropica à Val-de-Reuil dans l'Eure à la rencontre des manchots qui sont comme des poissons dans l'eau.
4: Si je vous dis manchot, vous pensez forcément banquise, froid, marche de l'empereur. Eh bien, pas du tout, explique la responsable pédagogique de Biotropica, Laetitia Lassalle.
5: On pense toujours aux manchots qui sont sur la banquise. Du coup, quand on arrive dans un parc zoologique, on se dit « Oh là là, ils vont mourir de chaud !» Mais pas du tout, puisque les manchots qu'on a ici, en fait, ce sont des manchots de Humboldt, des manchots tropicaux finalement, puisqu'on va les trouver en Amérique du Sud, sur les côtes du Pérou et du Chili.
4: Alors cette canicule, ils en font leur affaire.
5: Quand ils vont avoir trop chaud, ils vont aller dans leur bassin pour pouvoir se rafraîchir, puisque l'eau sera toujours plus fraîche que l'extérieur. Et puis, surtout, ils vont adapter un petit peu leur journée, bon, comme nous, on pourrait faire, hein, j'ai envie de dire, dans le sens où ils vont être plutôt actifs le matin, plutôt actifs en fin de journée, et en plein après-midi, quand il fait très chaud, bah, là, ils vont plutôt avoir tendance à aller se reposer à l'ombre ou à rester vraiment dans le bassin pour être un peu plus au frais.
4: Ils sont une trentaine à nager joyeusement dans le bassin. À la différence des pingouins, les manchots ne volent pas. Ils marsouinent parfois.
5: C'est qu'ils vont sauter hors de l'eau, un petit peu à la façon des marsouins, donc les cousins des dauphins, qui vont sauter. C'est pour ça qu'on parle de marsouinage quand ils vont sauter comme ça.
4: Vous n'avez pas envie de marsouiner?
5: J'avoue que là, aujourd'hui, j'irai bien avec eux quand même, ouais. Mais bon, non, je vais les laisser tranquilles.
4: Preuve de leur vitalité, on est en pleine période de reproduction. Il y a déjà des petits et des œufs sont prêts à éclore.
2: Et la vidéo rafraîchissante des manchots qui marsouinent est à voir sur ici.fr. Dernier match de poule ce soir pour les Bleus dans la Coupe du monde de football aux États-Unis. Un nul leur suffirait pour conserver la première place de leur groupe. Les Bleus affrontent la Norvège. Les deux équipes sont déjà qualifiées pour les 16e de finale. L'enjeu, c'est donc de savoir qui terminera premier. Rencontre à vivre en direct sur votre radio locale avant match dès 20h30 et coup d'envoi à 21h.
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2: Encore de fortes chaleurs aujourd'hui.
0: Ouais, jusqu'à 34 à Rouen, 35 à Évreux, 37 à Vernon, 23 pour Dieppe, 24 au Havre où c'est un peu plus respirable avec une mer belle à peu agitée, une eau à 19 degrés. Vous l'avez dit Christine, les orages sont attendus pour cette nuit et pour la journée de demain samedi où nous aurons des maximales qui iront entre 26-29 degrés sur le littoral et 33 à 36 degrés dans les terres. Valérie et Eric, c'est tout puisqu'il est 12h05. Paquet.
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9: Bonjour la France, j'espère que tu vas bien la France. On a tous chaud et on s'aime quand même. C'est la finale aujourd'hui.
10: Oui, bonjour.
9: Ça va Éric Bastien?
10: Bonjour, écoutez, on est vendredi.
9: Ouais, je c'est ravioli.
10: Non mais je pensais faire un petit peu mieux, mais on est quand même sur une égalité.
9: Oui, bon, on a 2-2 quoi, il croyait qu'il allait me mettre minable. Mais c'est non, vrai. Mais non, pas du tout.
10: Deux candidats chacun.
9: Voilà, on a deux candidats chacun qui vont s'affronter pour gagner soit en premier prix, deux places VIP pour assister au concert de Katy Perry.
10: C'est bien pour un début de week-end ça.
9: Ouais, ça sera le dimanche 12 juillet au Zénith de Nancy. Donc vous aurez évidemment un espace privatif pour faire un petit cocktail dînatoire, des boissons à discrétion, un parking réservé, 100 euros de carburant pour aller là-bas. Et puis vous passerez la nuit dans une suite pour deux personnes avec les petites déj. Donc ça c'est le premier prix. Le deuxième prix c'est quoi?
10: Attendez, vous cherchez un bon café? Mais pourquoi vous cherchez encore Valérie? Tu le sais, c'est Joe Malongo, notre légende habituelle. Tous les jours, du lundi au vendredi, il prépare avec toutes ses toutes,
9: il a des petits... dosettes et...
10: Non parce qu'il est, c'est comme le Père Noël. Il a des petits lutins qui travaillent pour lui dans son atelier. 32 dosettes, ouais.
9: Et six verres en verre.
10: Bien sûr, pour une cafetière extraordinaire.
9: Et toute la semaine, je vous rappelle qu'on a fait gagner aussi les perdants.
10: C'est vrai.
9: Puisque quoi qu'il arrive, tous ceux qui participent à l'émission gagnent deux places pour aller au cinéma avec un film ici qui s'appelle Les Parfaits Arnaques en Famille avec Audrey Fleurot et Ramzy Bédia. Il est l'heure à présent, eh bien...
10: Oui, il est temps. Hein.
9: Ah, il est temps d'accueillir nos finalistes de la semaine, Mathieu, Florence, Anne-Sophie et Guillaume. Comment?
10: Bonjour.
9: Ça va?
11: Bonjour.
10: Bonjour.
9: Vous êtes en forme? Vous êtes tous prêts à gagner?
12: Oui.
11: Oui.
9: Très bien. Alors, la première demi-finale, c'est Mathieu, ici Lorraine, contre Florence, ici Pays de Savoie.
10: Un chacun.
9: Voilà. Bah oui, tu vas pas le répéter 50 fois. Oh là là. On dirait une personne ancienne. Alors,
10: et allez, Florence.
9: La deuxième demi-finale, ce sera Anne-Sophie contre Guillaume.
10: Un chacun.
9: Aïe, aïe, aïe, aïe. J'appelle la Fédération Française des EHPAD. Pouvez-vous récupérer votre prototype? Alors, Mathieu et Florence, comment ça va?
11: Bah, moi, ça va bien. Très, très bien, chaudement, mais ça va.
10: Ben oui.
9: Ok, Mathieu, combien il fait chez toi?
12: Bah, il doit faire 27.
9: Oh, bah, du
12: dans la maison.
9: Ah, dans la maison. Ouais. C'est déjà pas mal, hein, parce que chez moi, il fait 31. Comment te dire? Alors, tu as 46 ans, je rappelle que tu habites à Terreville, tu as été avec nous mercredi, tu as des poissons rouges, des perruches et un lapin. Alors, on n'en avait pas parlé, mais alors tout le monde t'appelle Chacha. C'est drôle ça, pourquoi Chacha?
12: C'est par rapport à mon nom de famille, en fait.
9: Ah, voilà, d'accord. Parce que Mathieu, normalement, c'est Matt, non?
12: Oui, c'est Matt, mais quelqu'un un jour m'a appelé Chacha et c'est resté depuis des années.
9: Ah, Mike.
10: En même temps, Matt, ça va bien avec Échec, hein. Échec et Matt. Ouais. Voilà.
9: Merci Kinan qui de plus en plus à chaque fois qu'il vient participer.

0: gagner le premier point, car tu vas le gagner.
1: Merci de me rappeler.
0: Je le sais. Tiens, une petite musique d'ambiance. Ah, Volvic, un volcan s'allume.
1: Une Valérie s'éteint.
0: Voilà. Alors, écoute bien cette question, Mathieu. Il existe un volcan en Indonésie qui crache de la lave bleue. Il existe un volcan en Indonésie qui crache de la lave bleue. Vrai ou faux? Top chrono, 5 secondes.
2: Je dirais vrai.
0: Eh ben, t'as bien raison. Il s'appelle le Kawajen. Il est célèbre parce qu'il a des flammes bleues qui sont visibles la nuit. Et en fait, bon, c'est pas vraiment de la lave bleue, c'est les gaz qui s'enflamment et ça fait du bleu, mais on dirait vraiment le la lave bleue. Premier point pour Mathieu.
1: Bon, et comment ça, Florence, depuis lundi?
3: Ça va très bien, merci, vous, Eric.
1: Ça va. Écoute, je suis content de te retrouver, de jouer avec toi. T'as été super à l'aise lundi à Chapéry, en Haute-Savoie, avec ton chéri Jean-Sébastien. Et puis toute la petite famille. Est-ce qu'on avait parlé de ton chat roux, Aïka? Je sais pas si on avait parlé de ton chat roux, hein.
3: Non, pas du tout.
1: Voilà, c'est bien de mettre à l'honneur les chats.
0: Moi, j'aimerais savoir comment ça s'appelle, les habitants de Chapéry.
1: Chapériens.
3: Voilà, parfait.
1: Oh,
0: oh là là là.
1: Chapérienne, exactement. Florence qui est bénévole l'hiver auprès du Secours Populaire. Ça, c'est top. Et tu tiens le magasin solidaire. C'est
0: le magasin, ouais.
1: Le macassin.
3: Oui.
1: Oui, ben c'est bien.
3: Tout c'est ça.
1: Ben c'est chouette, ça, d'aider le Secours
3: Populaire. Il faut les aider, hein, il faut les soutenir.
1: Il faut aider tout le monde.
0: C'est important. Puis alors, pour les SDF en ce moment, la canicule, c'est pas... N'hésitez pas à donner de l'eau aux gens que vous voyez seuls dans la rue.
1: Et oui, Florence adore les lotos de village. Elle gagne souvent. Je vous rappelle qu'elle gagne même beaucoup, puisque à Annecy, elle avait gagné une voiture décapotable en jouant au casino. Elle est très chanceuse, la nana. Mais ouais, on a parlé cette semaine. Non, mais là, je me sens bien avec toi, Florence. D'ailleurs, on va jouer. On va tout de suite montrer à quel point on est au taquet. Je crois que c'est le type de voilà, ça c'est
0: Qu'est-ce qu'il y a? Tu t'es coincé le pied?
1: Non, j'ai voulu faire une voix de ténor, mais je crois que c'est pas ça. Un chanteur ténor possède une voix très grave. Est-ce que c'est vrai ou faux? Top chrono, 5 secondes, ça vaut un point. Un ténor, c'est très grave?
3: Sa voix, je dirais faux.
1: Tu dis faux, le ténor possède, ta raison, possède au contraire l'une des voix les plus aiguës chez les hommes.
3: Un point.
0: C'était quand même sur le gong, hein, la réponse.
1: J'ai pas entendu.
0: Maître Coupez, intervenez. Parce que,
1: bon, non, avec les canicules, j'ai plus de notion du temps, vous savez. Donc,
0: Donc,
1: mais faut qu'elle fasse gaffe la
0: Mathieu,
1: prochaine fois.
0: Mathieu, je te donnerai un petit avantage sur la prochaine question. Voilà.
3: Eric aussi pour moi.
0: Non, tu viens de l'avoir, ton avantage, mon petit chat. On t'a laissé répondre après le gong.
1: Fini la joker.
0: Alors là, c'est pas le tout, mais vous écoutez ici, vous vous dites, mon Dieu, il fait chaud. Qu'est-ce qu'elle va nous mettre comme musique pour supporter la canicule?
1: C'est
0: là.
1: Vrai, c'est quoi?
0: C'est 1988. Hein, c'est aussi un de mes chanteurs préférés de quand j'étais ado. C'est Étienne Dao, le monde est bleu comme toi. Allez, bleu comme toi, je vous aime, à tout de suite.

0: comme toi, Étienne Daho. Ah.
1: Quelle voix de ténor.
0: Vous avez vu, hein, 1988, Étienne Daho. Ah mais non, c'est une voix aiguë, les ténors.
1: Oui, donc...
0: Bon. J'ai pas une voix aiguë, quand même.
1: Non, allez, jingle.
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0: La voix de taquet, une voix de ténor, un peu.
1: Oh là là.
0: La voix qui parle de temps en temps.
1: Bah non, il a une voix plutôt grave, au contraire.
0: Ah, d'accord.
1: Cherche le nom de la personne qui a une voix grave.
0: Alain Gazal.
1: Voilà. Alain, il a une voix un petit peu de séducteur.
0: Ah bah, c'est un beau gosse, Alain, attendez. C'est la voix de la radio, hein.
1: Eh bah, c'est super. Alors, nous allons évidemment passer au quiz musical. C'est un petit peu un moment difficile parce qu'il va falloir connaître la chanson. Bon, je sais que Mathieu était assez doué en chanson française, on va pas se mentir.
3: Oui.
1: Bah, comment il ose pas trop dire qu'il est bon ou pas. Il a... Oui, bon, okay. Allez, alors, écoute-moi bien. C'est des tubes vraiment d'été. Hein. Le truc, évidemment...
0: Un peu sadique, voilà.
1: Bah, l'autre, c'est un sadique, hein, je te le dis tout de suite. Bah, c'est lui qui prépare les quiz.
0: Ça rime avec Eric. Hein,
1: oui, alors, sadique comme il est, figure-toi que là, d'habitude, on a quand même 10 secondes d'extrait. Puis ceux du non, fais chier. Non, je vais leur compliquer la vie. Et là, vous allez avoir 5 secondes pour reconnaître l'artiste. Il y en a un après l'autre. Donc, concentre-toi bien, mon petit bonhomme. On y va, c'est parti.
4: On dirait le sud.
1: Qu'est-ce que c'est ? Qui c'est qui chante ?
3: Nino Ferrer.
1: Nino Ferrer. D'accord.
0: J'aurais dû mettre 2 secondes.
1: Oh, et ça suffit maintenant hein, de traumatiser les candidats, là. Ah, oh, nom de Zeus. Oui, bien sûr, le sud. Ouais, le sud. Down, down, down. Le temps dure longtemps. On adore cette chanson.
0: Bien sûr.
1: Bravo Mathieu, ça te fait donc un premier point. Alors, même punition avec la deuxième chanson à reconnaître. Il nous a mis 5 secondes.
0: 5 secondes.
1: T'es content de toi ?
0: Pour l'instant, c'est bien. Il l'a trouvé, hein.
1: Oui, mais enfin, t'es content de toi ?
0: Pour l'instant, ça va.
1: Allez, écoute
0: je
1: bien.
0: Je suis toujours content de moi.
1: Ça, on le sait. Allez, écoute bien.
4: 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Pour aller danser le jerk. Sur de la musique.
1: Alors, qu'est-ce que
3: Thierry
1: c'est ?
3: Hasard.
1: Thierry Hasard.
0: Franchement, je vous mets 2 secondes la semaine prochaine. C'est pas possible.
1: Mais tu arrêtes maintenant de traumatiser tout le monde, là. Ça suffit,
0: trop
1: oui.
0: Simple.
1: Bien évidemment, c'est Thierry Hasard. Le jerk.
4: Pour aller danser le jerk sur de la musique pop.
5: De la musique pop.
1: Ouais, sur de la musique pop.
0: Exactement.
1: Ça te fait donc 3 points, Mathieu. Bravo.
0: Florence, alors comme ça, on collectionne les parfums.
6: Oui. Hmm
0: bah, raconte-moi un petit peu.
6: J'adore les garder.
0: Et alors pourquoi ? Je sais pas, c'est quoi ? C'est le flacon ? C'est la beauté des flacons que tu aimes ?
6: Non, c'est pour le souvenir aussi, les cadeaux qu'on m'a offerts, des enfants, des gens qui m'apprécient, et puis pour pas les jeter en fait.
0: Ok, donc tu gardes les bouteilles de marque, même vite, t'en as quoi, voilà. Combien ?
6: Une trentaine.
0: Ça va.
6: Ouais.
0: Allez, voici donc ton quiz. Comme tu l'as compris dans la sadicité, sadisation, de sadique quoi.
1: Oui.
0: J'ai mis que 5 secondes. Voici le premier extrait.
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0: Eh bah, qui chante ?
6: Étienne Daho ?
0: Pardon ?
6: Étienne Daho ?
0: Étienne Daho.
6: Non, je suis pas
7: sûr. Et j'étais sur la route toute la sainte journée.
0: Tu crois que c'est Étienne Daho ça ?
1: Et non.
0: Et non. C'est Gérald de Palmas.
7: Sur la route toute la sainte journée.
0: Ah ouais.
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0: Ah, j'aurais dû inverser là avec Mathieu.
1: Mathieu, tu l'avais bien sûr.
3: Ouais, je l'avais aussi.
1: Bah oui, Mathieu, c'est une pointure en chanson.
0: Ouais, pointure.
1: Le seum international.
0: Tu l'as vu mon 43
1: ah, bon. Je l'ai vu, ouais. Tu l'as vu mon 250
0: oui. Voici un deuxième. Dis donc, Florence.
6: Ouais.
0: La France compte sur toi, s'il te plaît.
6: Bah ouais, je crois que j'ai
4: besoin. MD, dis-moi oui.
0: Ah, si, il y a les titres de la chanson.
6: Oui, oui, oui,
0: oui. Et ben voilà Florence.
1: Dis-moi oui.
6: C'est pas tout perdu.
0: Non mais non. Andy,
1: bon.
0: Jamais.
1: Alors Mathieu tu as 3, Florence tu as 2. C'est pas mal. Voilà, je veux dire voilà, Mathieu tu restes bien.
0: On a connu
1: bien...
0: quand même des candidats bien meilleurs que ça, mais bon après.
1: Alors, je serai toi, je rangerai mon somme de part de vers moi dans ma petite poche parce que là tu es ridicule.
0: Ouais.
1: Bien, allez, on va tout de suite écouter un truc qu'on adore, ça sent l'été, ça sent les vacances. C'est ce que j'écoutais quand j'étais petite. D'ailleurs, c'est sorti l'été de la canicule, 1976, comme quoi tous les 50 ans, je pense qu'il y a une canicule.
0: Il n'y a pas de titre en 76.
1: Bah, j'avais 11 ans.
0: En 76?
1: Bah oui, je suis née en 65. Voilà, donc j'étais petite, j'étais à l'école.
0: C'est pas votre âge.
1: Elle est Elton John et Kiki dit I don't go breaking my heart.
0: Breaking my heart.
1: Allez, vous écoutez ici, on vous aime à tout.

0: Elton John et Kid Idi avec Don't Go Breaking.
1: Kid Idi,
0: Don't Go Breaking My Heart. C'est vrai que c'est Kid Idi, oui, pardon. Kid Idi.
1: Oh là là là là là.
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1: C'est
0: la fin de saison.
1: C'est un peu problématique. Hein. Alors, Mathieu, ici Lorraine à 3. Florence, ici Pays de Savoie à 2. Mathieu, si tu l'emportes, tu l'emportes.
0: Encore une grande phrase.
1: Encore une grande phrase.
0: Si tu l'emportes, tu l'emportes.
1: Voilà, hein, donc Terville compte sur toi, la Moselle compte sur toi, voilà, tes enfants comptent sur toi.
0: Tu l'emportes, tu l'emportes.
1: La France compte sur toi, le Dami d'Hollande compte sur toi. Il y a un moment donné.
0: Vous voyez que c'est avec ça qu'on va avoir deux thés dans Télérama, franchement.
1: Mais tu cherches à avoir deux thés dans Télérama, quoi ?
0: Pas du tout.
1: Ah bon, d'accord, parce que si c'est à ton but, il faut que tu ailles bosser à France Culture. Hein. C'est pas ici qu'il faut bosser.
0: On les salue.
1: On les salue, je les adore. Mais là, tu auras peut-être deux thés dans Télé Z. Alors, mon petit Mathieu, comment tu te sens ? Est-ce que ça va pulser, là ?
3: Un peu stressé, là, oui.
1: T'es un peu stressé ?
3: Je le sens quand même.
1: Non, moi je le sens bien parce que t'as une culture incroyable.
0: Une France culture incroyable.
1: Je pense que tu vas totalement triompher. Tu vas totalement l'emporter, Mathieu. Je crois en toi. La France compte sur toi. Vraiment. Allez. Écoute bien cette question qui est une question d'une facilité à toute épreuve.
0: C'est pas normal.
1: Bon, c'est pas moi qui fais les questions, donc tu verras ça avec les auteurs. Mmh. Alors écoute bien. De quel sitcom sont issus les personnages Nicolas, José, Lali et Bénédicte, qu'on appelait Béné. De quel sitcom sont issus Nicolas, José, Lali et Béné, alias Bénédicte? Top chrono, 10 secondes.
3: Hélène et les garçons.
1: Ta ta ta ta ta ta ta da da.
0: Paolé.
1: Yalla, écoutons ce générique de la mort. Une fille. Et voilà, bravo. Tu vois, j'avais pas dit que c'était le meilleur. Voilà, c'est tout ce que j'ai à dire.
0: Ouais.
1: Voilà, tu joues pour la gloire maintenant. Bonne soirée à toi.
0: Bon, comment ça on joue pour la gloire là?
1: Bah parce qu'elle a 2, il a 8. Donc même si elle marque 5, ça lui fait 7.
0: Florence.
4: Florence. Bah, moi, je suis triste.
0: Bah, moi aussi, je suis triste, Florence.
4: Y a pas une question bonus?
0: À la rentrée peut-être, mais là on l'a pas prévu là, aujourd'hui.
1: Bah, non, à la rentrée, pas de session.
0: Bon, Florence, alors je te pose quand même la question parce que t'es sympa et puis parce qu'on t'aime, qu'on a envie de passer. Tu sais quoi? Juste avant la question, vous allez voir que c'est raccord parce que bon là on est mort quoi.
1: On y va, allez-y.
0: Oui, non, il lui faut toujours un mouchoir en papier dans la main.
4: Oui.
0: C'est une circonstance aujourd'hui quoi. Mouchoir en papier.
4: Voilà, vous avez tout compris.
0: On pleure la défaite quoi.
1: Mais pourquoi il te faut un petit mouchoir en papier dans ta main?
4: En fait, c'est un anti-stress, ça me détend, c'est pour me soulager, c'est pas top en fait.
1: Mais pourquoi tu t'achètes pas des très jolis mouchoirs en tissu par exemple?
4: Bah non, parce qu'il y en aurait partout, des fois j'en ai 10 dans mon lit, alors il me faudrait une collection.
1: Ah oui, d'accord, ok, bon ok, très bien.
4: Ouais, non.
0: Bon, écoute, voici quand même cette question. On va sortir avec les honneurs parce qu'on est comme ça, Florence. Dans quelle ville de France trouve-t-on une statue? Je parle pas de celle qui est la statue d'Amy Dolande, là, qui est. C'est Angoulême qu'elle est, non? À Montélimar.
1: Oh, elle est à Montélimar.
0: Oui, c'est vrai.
1: Bon, vous savez, j'en ai un peu partout, à Guingamp.
0: Ça, c'est sûr. Vous mettez partout, ça, on le sait. Dans quelle ville?
1: Je vais appeler la DRH et je vais lui expliquer comment tu maltraites.
0: Dans quelle ville de France trouve-t-on une statue surnommée les 400 culs? Existe vraiment, hein. Les 400 culs. Top chrono, 10 secondes. Une ville en France.
4: C'est à Chambéry.
0: C'est comment?
4: À Chambéry.
0: Et t'es pas un peu du coin, toi?
4: Bah si, je suis de Haute-Savoie.
0: Eh bah ouais, donc voilà, forcément tu le sais. Et tu as raison, c'est Chambéry. Il s'agit d'une fontaine en fonte, érigée en 1838, que tu connais, représentant 4 éléphants réunis à l'arrière-train. Alors tu vas d'autant plus le regretter parce que c'est ta région. Mais tu l'as compris, malgré le fait que tu marques des points, ça ne suffira pas.
1: Bah non, parce que ça fait 7 et Mathieu, tu as 8. Donc Mathieu, tu as bien compris, mon petit chat, que tu es en finale. C'est magnifique.
0: Bravo.
3: Je tiens à féliciter Florence aussi quand même.
1: Maman, quelle
4: félicitations Mathieu, c'est très bien.
0: Ouais, avec des places de ciné, Florence.
1: Bah, bien sûr qu'elle a des places de ciné, Florence.
4: C'est déjà un cadeau.
1: C'est déjà un cadeau, ma petite chérie. Alors écoutez, là, c'est le moment de la réclame. Et puis on se retrouve après pour la deuxième demi-finale avec Anne-Sophie et Guillaume. A tout de suite.
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6: Et c'est avec Ici Normandie, Sotteville-lès-Rouen devient le théâtre de toutes les découvertes pour 3 jours et 2 nuits de surprises et de belles émotions artistiques offertes par 80 compagnies. Le festival figure, on le rappelle, parmi les plus importants événements des arts de la rue en France et en Europe, avec plus de 200 représentations de spectacles gratuits. Sylvain Geffroy y sera en direct après l'actu de 16h. Rappelons donc que parking et transport en commun sont adaptés. Le réseau Astuce est gratuit demain samedi et dimanche. Des départs supplémentaires sont prévus après les spectacles sur les lignes métro-navette F3 et F7 pour vous ramener en toute tranquillité depuis l'arrêt Hôtel de Ville de Sotteville. Vous avez plus d'infos sur le festival sur le site de la ville de Sotteville-lès-Rouen.
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1: Je vous rappelle que c'est la finale. Mathieu, un candidat à moi, vient de se qualifier. Il reste Anso et Guillaume. Je vous rappelle les prix. Premier prix, 2 places VIP pour assister au concert de Katy Perry le dimanche 12 juillet au Zénith de Nancy, avec un accueil digne des plus grandes stars de la planète. Et puis une nuit dans une suite pour 2 personnes. Sinon, la machine à café Malongo, les 32 dosettes à paillettes et les 6 verres en diamant. Et évidemment, pour tous les perdants, 2 places de cinéma pour aller voir Les Parfaits Arnaques en famille, un film ici avec Audrey Fleurot et Ramzi Bedia. Voilà, allez, on reprend. Alors, Anne-Sophie, comment ça va?
8: Ça va très bien, merci, et vous?
1: Bon, moi ça va, écoute, j'ai mon premier candidat qui vient de se qualifier pour la finale. Je suis joie et bonheur. Alors, je rappelle que tu joues avec Ici, Sud de Lorraine, que tu habites à Sanché, oui, dans les Vosges. Comment il fait aujourd'hui dans les Vosges?
8: Très, très, très chaud.
1: Ah, même dans les Vosges, mon Dieu!
8: Combien... Même dans les Vosges.
1: Oh là là là là là là. Bon, il fait combien?
8: Comme quoi, personne n'est épargné. Hein.
1: Ah bah non, ça c'est sûr. Il fait combien chez toi, là?
8: Oh bah, si je laisse la voiture en plein soleil, je monte à 38.
1: Oh my God. Eh ben voilà. Alors.
8: Ah oui, ouais.
1: Mais ben oui, tu fais attention à ton petit chien, là. T'as un petit chien qui s'appelle Milou, tu fais attention,
8: oui,
1: à lui. Mais ouais, les urgences vétérinaires, hein, le 31-15, sont débordées parce que les gens ne calculent pas. Le bitume, c'est chaud. Voilà. Et les vétérinaires sont débordés par les brûlures de coussinets.
8: Les gens, ils sont pas malins. Hein.
0: Faut tout refaire.
1: Mais non, enfin, franchement, c'est.
0: Ah si, mais t'as raison, le bitume, il faudra adapter.
1: Mais hein, évidemment, mais surtout, et puis alors, je ne parle même pas des gens qui oublient ou leurs enfants ou les animaux dans les bagnoles. Alors, ma chérie, tu vas évidemment gagner tout de suite, absolument tout de suite, ton premier point. Comme ça, le ton sera donné. Tiens, je te mets une petite chanson.
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0: para, papa. Vous portiez déjà vos chaussures, vos tiergues à cette époque-là.
1: Alors, je rappelle que je vais appeler la DRH parce que depuis 2 saisons, j'en ai pris plein la gueule. Et là. C'est la fin de la saison ce soir.
0: Je me lâche.
1: J'en ai marre, en fait. Ouais, hein, ouais, voilà. Alors, écoute bien la question. Pour dissuader les voleurs de vélo, il existe désormais un antivol qui pue le cadavre. C'est-à-dire, tu voles le vélo et ça pue. Mais ça pue la mort, vraiment. Donc, est-ce que c'est vrai ou faux, top chrono?
8: Oui, je dirais que c'est vrai. Il me semble avoir entendu parler d'un truc comme ça à la radio une fois. Ouais.
1: Ah, non, tu parles d'un truc. Eh ben oui, c'est vrai.
8: Oui, oui, oui.
1: Alors, c'est pas pour empêcher le vol, mais ça dissuade, hein, parce que l'antivol cactus, c'est la méthode radicale. Hein. T'essayes de casser le truc, ça libère un gaz, mais c'est horrible. C'est comme si c'était un cadavre en décomposition. Donc voilà, bravo, premier point.
0: Guillaume, avec Ici Champagne Ardenne à Reims dans la Marne. Guillaume, mon héros. Guillaume.
10: Mais oui, toujours là.
0: Mon rescapé, Guillaume. Mon Leonardo DiCaprio. On est à 2 doigts de couler, toi et moi, tu sais, mais.
1: Il n'y a pas 2 places sur la planche.
0: Il n'y a pas 2 places sur la planche. Et Valérie prend souvent la place, là, chaque semaine, le vendredi.
1: Valérie prend beaucoup de choses, mais elle emmène ses candidats.
0: Eh oui. Guillaume.
10: Oui, je suis là.
0: Je n'ai pas envie de sombrer au milieu d'un iceberg qui nous a fait du mal.
10: Oh,
0: Et quelqu'un qui est derrière toi est parfaitement d'accord avec ce que je viens de dire. Alors Guillaume, je n'oublie pas que tu es mon roi, que tu es mon géant. Oui, je dirais même mon géant vert.
11: Oh, oh, oh.
0: Tiens, rappelons-le, tes potes t'appellent le géant vert.
1: T'appelle, ouais.
0: Ah, c'est voilà. Emric, c'est son pote Emric qui l'appelle le géant vert.
1: C'est 2 mètres, il nous a dit.
0: Ben 1m97, oui. C'est ça?
10: C'est ça.
0: Ouais, je l'avais noté. Attends, 1 cm près ou 3, là, voilà. On les vient.
10: Oui, on n'est plus à ça.
0: Non, non, mais moi, je suis dans la précision, tu l'as remarqué. Voilà.
1: Puis si tu mets des baskets, tu fais 2 mètres, hein, parce que voilà.
10: Bah, c'est comme ça. Oui, bah, je vais éviter de mettre les semelles compensées, hein, on va dire.
1: Oh, ce serait sympa.
0: Bon, on n'est plus en ambiance tombe.
10: Je sais pas. Bon, on verra.
0: Guillaume, qui est donc en concubinage avec Jennifer, elle est là, Jennifer? Ça va?
10: Mais oui, justement, c'est elle qui parlait derrière.
0: Ah, c'est elle qui crie derrière. Et elle mesure combien, Jennifer, du coup?
10: Ah non, elle est plus petite que moi, elle fait dans les 1m55.
1: Les grands, ah oui. Ils aiment les petites.
0: Ah oui, 2 mètres, 1m55. Ah oui, voilà. Effectivement.
10: Il y a une différence.
0: Oui, je vois bien. Et du coup, tes enfants, ils ont été de qui? Ils sont plutôt... Ah bah non, ils sont petits encore, tu peux pas vraiment savoir. Noé, oui, a 3 ans.
10: Ils grandissent vite quand même.
0: Hein. Oui, ça a grandi vite, bien sûr. Question. Extrait.
12: Encore un peu de sucre, encore un peu de miel.
0: La langue, hein, qu'on a dans la bouche, la langue.
1: Est-ce que tu l'as ailleurs, toi, la langue?
0: La langue possède une zone pour le sucré, une zone pour le salé et une pour l'amer. Est-ce que c'est vrai ou faux? Top chrono, 5 secondes.
10: Oh, je dirais que c'est vrai.
0: Contrairement à une idée longtemps enseignée, il n'existe pas de carte des goûts sur la langue, mon ami. C'est donc faux. Toutes les zones peuvent percevoir le sucré, le salé, l'amer, l'acide ou encore l'unami. Voilà, preuve que nos papilles travaillent en équipe. Mais toi et moi, on fait pas une bonne team, là.
1: Ça y est,
0: ça démarre mal, là.
1: Là, je vous explique. On va s'ambiancer un peu, on va danser.
0: Oui.
1: Je vais essayer de lui remonter le moral, parce que là, il a envie de casser la tête à tout le monde. Allez, on s'ambiance et on se retrouve après à vous écouter ici.

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1: Et ici, nous sommes avec Anne-Sophie qui a un point et Guillaume. Voilà.
2: Ne laisse pas faire, Guillaume.
1: Alors, mon Dieu. Donc, Anne-Sophie, hein, est-ce que tu aimes chanter? Est-ce que tu reconnais bien les chansons françaises? Est-ce que tu es forte en quiz?
3: Alors, en général, j'en connais pas mal, mais il y en a toujours que on reconnaît la chanson, mais on connaît jamais l'interprète ni le titre. C'est ça le problème.
1: Ah là là là là, bah là, il va falloir être très fort parce que comme je l'ai dit précédemment, dans la saison précédente, cette personne hein, à ma droite. A fait 5 secondes d'écoute. C'est-à-dire que bon, c'est totalement.
2: Ah, il s'est pas foulé. Il a mis que 5 secondes.
1: Hein. Moi, je trouve ça inhumain. C'est-à-dire, c'est vraiment se moquer de.
2: Tu dis ça alors que ton candidat, là, il y a même pas un quart d'heure, il a gagné les 2 points.
1: Bah oui.
2: Ah ouais, bah alors, qu'est-ce que tu trouves ça inhumain? Moi, j'ai perdu.
1: Bah, c'est vrai, bah écoute, c'est pas grave.
2: Je le fais avec fair play.
1: Ouais, bon. Alors, t'as un porte-bonheur. Il paraît que t'as le premier collier de cadeaux de fête des mères que tes filles t'ont offert. Est-ce que tu l'as près de toi?
3: Ah, il est dans la voiture, il est accroché au rétroviseur.
1: Bon, alors, visualise-le bien. Il est en quoi? En nouille? Ou il est en quoi?
3: Non, il est en perle en bois.
1: Oh, c'est joli. Parce que moi, j'ai eu des nouilles.
3: Des petites perles en bois. Oh, oui, c'est mieux que les nouilles.
1: C'est mieux que les nouilles.
3: Je trouve très cute dans la voiture, les nouilles.
1: Ah oui, bah là, ça serait un peu bouilli. Hein. Bon. Alors.
2: La tête.
1: Bah, ça a l'air comme
2: la tête de la nouille.
1: J'ai la petite nouille bouillie. Bah oui, elle est comme ça, la nouille bouillie.
2: Oh, c'est
1: toute.
2: Bon.
1: Bien, alors, écoute bien, c'est deux chansons différentes, évidemment, l'une après l'autre, et tu devras me dire, au bout des 5 secondes, du sadique qui chante.
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1: Alors, qu'est-ce que c'est, top chrono? Ça vient d'où?
3: C'est Garou de Notre-Dame de Paris.
1: Olé, oui. C'est un mot qu'on dirait inventé pour elle. C'est magnifique, un point. Alors attention, voici la deuxième chanson.
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1: Qui c'est qui chante?
3: Mes amis, mes amours, mes emmerdes.
1: Mes amis,
3: alors je sais pas si
1: mes amours. Dis un nom, allez, vas-y, au pif. Vite.
3: Je sais pas.
1: Bon, bah, c'était Charles Aznavour.
2: Mes amis, bah oui.
1: Allez, mes amours.
3: Oh, alors là.
1: Mes emmerdes. Un. Bon, bah voilà, tu as quand même un point. Tu es en tête avec 2.
2: Guillaume, t'as entendu la phrase de la dame? Tu es en tête avec 2. C'est pas à toi qu'elle s'adresse. C'est bien sa candidate.
1: Bah oui, c'est pas lui mon candidat.
2: Guillaume, on est à 0 là, Guillaume.
5: Oui, mais il y a toujours moyen de revenir à égalité.
2: Est-ce que tu as franchement envie que je passe un mauvais week-end?
1: Est-ce que t'as envie surtout que sa femme demande le divorce?
5: Sur la conscience, monsieur Bastien.
2: Dire, mes enfants n'en peuvent plus de me voir perdre. Ils pleurent chaque... C'est vrai. Chaque vendredi à 13h01,
1: ça ne sert à rien de culpabiliser ton candidat qui n'y est absolument pour rien.
2: Un peu quand même.
5: Non, il ne me culpabilise pas, au contraire, ça me remotive.
2: Ouais, bien sûr. J'ai juste une question, est-ce que tu as fermé la porte?
5: Oui, j'ai tout fermé.
1: T'es sûr?
2: Vous souvenez?
1: Oui, bah oui,
2: on se souvient. Le mec maniaque des portes.
5: Oui.
2: Totalement, tout soit fermé, porte de la voiture, tout ça. Non, mais je voudrais bien que tout soit fermé à la maison pour que tu sois tranquille pour la question. Est-ce qu'on a tout fermé?
5: Non, mais je suis tranquille, tout est fermé.
2: Port des toilettes, tout y est. Okay.
5: Bon. Tout.
2: Alors, on y va, Guillaume.
1: Chut, on respire comme ça. Voilà.
2: C'était beau, tout de suite, on sent tous mieux. Voici le quiz. 5 points, pas du tout. 5 secondes. Je voudrais bien les 5 points. 5 secondes pour reconnaître. Oh là là, c'est facile. Allez, on y va. Top chrono, qui chante?
5: Eh ben Céline Dion et Jean-Jacques Goldman.
2: Ben voilà, j'aurais pris l'un ou l'autre hein, de toute façon. Bien sûr, j'irai où tout ira.
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2: Bien sûr, mais nous on sait où on va vers la victoire. Avec Guillaume, c'est tout droit au fond à droite.
1: Ouais, bien sûr.
2: Avec cette deuxième chanson, 5 secondes, top chrono. Enfin, top chanson quoi. Là, on envoie le chrono.
5: Herbert Léonard.
2: Oh, Guillaume. Oh, tu fais plaisir à papa. Oh, là, Guillaume, on est bien. On est bien, là.

0: tout ça pourquoi ?
1: Pour le plaisir.
2: Ça nous
0: ça,
2: fait.
0: C'est du coaching, c'est
2: oui, oui. Ouais. Ça fait 2 pour Anso, 2 pour Guigui.
0: Attendez, vous êtes en train de dire qu'il a égalisé ?
2: Et oui. Ils sont à égalité. Il restera la question cash. Hein, voilà. Allez. Et tout de suite, il faudrait que pleuve l'amour, ça nous rafraîchirait. Pascal Obispo et Francis Cabrel, vous écoutez ici. À tout de suite.

0: Pascal Obispo, Francis Cabrel, extrait du dernier album d'ailleurs de Pascal Obispo. Il faudrait que pleuve l'amour. Sur Ici, on vous envoie plein d'amour comme ça.
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2: Et Kinan continue de s'enfoncer la casquette de honte avec tes vannes à deux ballasses. Donc, attention, on rigole pas. Anso à deux, Guillaume à deux, vous êtes à égalité. Hein. Anso, va falloir gagner. Hein. On est d'accord?
3: Je l'avais Herbert Léonard en plus.
2: Eh bah oui, bah oui, bah oui, bah oui, bah oui, vive la France.
3: C'est toujours comme ça, c'est toujours comme ça.
2: Alors, je vais raconter une petite anecdote avant qu'on retrouve la question. Il paraît qu'une fois à l'hôpital, pour soigner un patient, tu as utilisé du gaz hilarant.
3: Oui, c'est ce qu'on utilise pour les soins douloureux.
2: Sauf que, avec ta collègue, vous avez respiré un peu trop de ce gaz parce que vous êtes resté longtemps avec le patient.
3: Et alors, plus longtemps que d'habitude, c'est ça.
2: Et alors, qu'est-ce qui s'est passé sous l'effet de ce gaz?
3: On a commencé à avoir un bon fou rire et on ne sait pas pourquoi on s'est mis à chanter les sardines de Patrick Sébastien.
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2: Ah ouais, faut arrêter avec le gaz hilarant.
3: C'est ça, et c'est resté notre chanson, et à chaque fois qu'on se voit, on a notre petit délire avec nos sardines. Et quand je me suis mariée, c'était ma témoin, et on s'est mis nos sardines, on a dansé nos sardines.
2: Évidemment, ça rapproche, hein, des souvenirs comme ça, bon.
3: Tout à fait.
2: Alors, ma chérie, il va falloir que tu remportes ce point. C'est très important, je te le dis, c'est très très important. Tiens, je te mets une petite réplique drôle.
5: On va manger des chips. T'entends ? Des chips ! C'est tout ce que ça te fait quand je te dis qu'on va manger des chips ?
2: Cet extrait de, vous savez, le film de Hazanavicius qui s'appelle Le Grand Détournement avec Georges Abitbol. C'est très très drôle, si vous ne l'avez pas vu, il y est sur YouTube. Alors, écoute bien. Sur les étiquetages Nutri-Score. Tu vois ce que c'est les étiquetages Nutri-Score ?
3: Oui, bon.
2: Quelle lettre désigne la moins bonne qualité nutritionnelle ? Sur les étiquetages Nutri-Score, c'est quoi la lettre qui désigne la moins bonne qualité nutritionnelle ? Top chrono 10 secondes.
3: Alors, je dirais que c'est E, peut-être. Je dirais que c'est E le pire.
2: Eh bien, c'est vrai ! Voilà, quand c'est de A à B, c'est pas mal. C'est, ça commence à déconner, D, E, faut arrêter. Bravo, tu as 7. Ce qui veut dire que, quoi qu'il arrive, même si Guillaume gagne...
6: Quoi ?
2: Elle a fait plus de points que lui, voilà.
6: C'est le même scénario que tout à l'heure ?
2: C'est le même scénario que la semaine dernière.
6: Je me fais avoir, là, encore une fois ?
2: Exactement.
6: Mais le même que tout à l'heure ?
2: Non, tout à l'heure, c'était pas pareil. C'était pas égalité.
6: Ça veut dire que là, on joue...
2: Tu joues pour la gloire avec Guillaume, parce que t'aimes Guillaume, parce qu'il t'a suivi, et que voilà, c'est tout, il y a un moment donné...
6: Ou pour faire un petit tacle à ta candidate, nous, on joue... Voilà. Hein ? Elle n'oubliera pas que c'était Herbert Léonard.
2: Bien sûr, écoute, allez.
6: Bon, Guillaume.
7: Toujours là, toujours présent.
6: Oui, on prend.
2: De temps en temps, de temps.
6: Tu étais mon dernier espoir, Guillaume, quand même. Hein. Tu étais le dernier des Mohicans pour moi.
7: Il y avait égalité, je comprends pas.
2: En fait, mon chéri, c'est simple à comprendre. Parce que Anne-Sophie, toute la semaine, jeudi, elle a joué avec nous, elle a fait 16 points.
6: Oui.
2: Et d'accord. Toi, tu n'as pas fait 16 points, malheureusement.
6: Tu n'as fait que 14 points.
2: Voilà. Voilà.
6: Donc, ça veut dire que même si tu marques, vous êtes à égalité, mais on récompense l'ensemble du parcours.
2: Exactement.
6: Et voilà, et elle a fait plus dans la semaine. Alors bon.
2: Voilà.
6: Guillaume, j'étais ravi. J'étais ravi, ça m'a fait plaisir. Mais voilà, je suis désolé.
7: Et moi aussi.
6: On a joué pour plaisir.
2: Exactement. Oh, tu pourrais lui faire écouter un petit morceau de musique sympa. Quand
6: même. Oui, mais parce qu'on est sympa, voici ce que tu aimes.
2: C'est 5 minutes avec toi.
7: Voilà.
2: C'est beau, merci Céline d'avoir trouvé ça dans ta machine.
6: En deux secondes, elle est forte Céline.
2: C'est rendre évidemment qu'elle
6: est pas bretonne pour rien. Bon, Guillaume, on en oublie de jouer, mais enfin, on va quand même répondre à cette question.
2: On va quand même jouer. Bien sûr.
6: Avec un extrait, écoute.
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2: Caroline.
6: Alors, c'est pas le prénom Caroline qu'on cherche, mais on cherche le prénom d'MC Solar. Quel est le prénom d'MC Solar ? Top chrono 10 secondes pour le fun.
7: Eh ben, il s'appelle Claude.
6: Eh ouais, bien sûr.
2: En plus, t'avais raison. Claude,
6: évidemment, Claude Mbali d'MC Solar. Ah, c'est rageant, Guillaume.
2: C'est rageant. Bravo, Guillaume. Tu repars avec les.
7: Bravo, Anne-Sophie, quand même.
6: C'est gentil.
2: Bien. Bon, écoute, tu repars quand même avec les places du film ici.
7: Mais oui, c'est déjà un beau cadeau. Voilà.
2: On t'embrasse très fort. La finale sera
4: Salut Guillaume.
2: La finale sera Mathieu Anso, c'est-à-dire le Dami d'Hollande en force, comme d'hab.
0: Ouais, mais qui va accepter de vous lâcher?
2: Bon, on verra, on va tirer au sort. En attendant, pour l'instant, c'est la réclame.
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2: Encore une finale du Dami d'Hollande. À ma gauche, Mathieu, ici Lorraine. 46 ans, il habite Terreville. Croyez-moi, il a été militaire dans l'armée de terre. Il voulait bosser dans un parc d'attractions. Les hauts, les bas, il connaît par cœur. C'est un dur, un vrai. C'est lui qui va gagner. Mais à ma droite, c'est aussi Dami d'Hollande. C'est qui?
0: Anne-Sophie, qui accepte péniblement de jouer avec moi. Elle habite à Sanchez, dans les Vosges. Elle est enfermée à domicile. Elle fait de l'aquagym. Elle fait du cardio-box. Et elle sait que même si c'est moi, je vais quand même la mener à la victoire.
2: Bien sûr, évidemment.
0: Tu y crois, Anne-Sophie?
3: Mais oui, on est à fond, on y croit.
2: Voilà. Allez, j'y crois encore. C'est Dami d'Hollande qui va gagner. Ça va, Mathieu? T'es content d'être resté avec maman?
7: Bah oui. Hein.
2: voilà.
7: On cherche pas une équipe qui gagne.
2: Évidemment, mon Titi. Alors, je rappelle que tu habites à Terreville, que tu joues avec ici Lorraine, que tu collectionnes les vélos, que tu adores les manèges, que tu vraiment, t'es formidable. Et je vais vraiment tout faire. Tout ce qui est en mon pouvoir.
0: Tout est fini entre nous. Valérie, ça c'est clair. Tout est fini. En plus, c'est la dernière de la saison, là. Donc,
2: C'est la dernière de la saison, mais on va se retrouver tout l'été. On est en direct jusqu'au 17 juillet.
0: T'es en train de me dire que tu vas encore m'humilier pendant 3 semaines?
2: 2 semaines. Ouais. Voilà.
0: Non, 3, à partir de la semaine prochaine.
2: 3 semaines.
0: Ah oui, oh, les maths et vous.
2: Oh, hein, 3 semaines d'humiliation. Le Dami d'Hollande va peupler son royaume.
0: Encore 3 chances pour moi.
2: Bien, alors, comme je sais que tu aimes beaucoup Indochine, ACDC, YouTube et Coldplay, bah tiens, on va te faire écouter un petit coup de Coldplay. Alors écoute bien, ce bingo exceptionnellement va faire 15 secondes.
0: Ah oui?
2: Parce que moi, contrairement à Eric Bastien, je rajoute des secondes parce que c'est un bingo, il va falloir donner des trucs longs parfois. Donc j'ai décidé que ça ferait 15 secondes. Parce que, à mon top chrono, tu vas devoir me donner un maximum de séries télé, mais attention, pas n'importe lesquelles. Des séries télé qui ont été diffusées dans les années 80 et des séries télé dans les années 90. C'est-à-dire toutes les séries télé françaises, américaines, anglaises, ce que tu veux, je m'en fous. Mais uniquement 80 et 90. C'est pour ça qu'il y a plus de temps, parce que les titres parfois sont un petit peu longs. C'est parti, à toi de jouer. Mathieu, top chrono.
7: Alors, Starsky et Hutch, l'agence Tourisque, Manimal, L'homme qui tombe à pic, Dallas, Chips, Matt Houston, Rick Hunter, Hooker, Supercopter, K2000.
2: Tu m'en as donné 11, mais je t'aime! Et oui, il y avait aussi L'amour du risque, Magnum, il y avait Arabesque, La petite maison dans la prairie, mais tu m'en as donné 11, je t'aime, bravo!
0: Anne-Sophie.
3: Oh.
2: Anne-Sophie, elle vient d'avoir une petite
6: Je sais plus comment m'y prendre maintenant. N'est pas une piqûre, un truc, un machin, j'en sais rien, de la drogue, un truc quoi, parce que
3: un peu de gaz hilarant peut-être.
2: Bah, allez, un coup de gaz hilarant, au moins tu perds mais tu te marres.
6: Anne-Sophie représente l'issue de Lorraine là. Écoute, Anne-Sophie, on va pas s'avouer vaincue.
3: On va y aller. Allez.
6: Ouais. Oh là là. Voici un encouragement. Florent Pagny, que tu as vu plusieurs fois en concert, que tu adores, comme oui. Patrick Fiori, ou encore Vianney, et Renaud, et Imagine Dragon aussi, tu aimes, c'est marrant, ça, c'est bien.
3: Ah oui.
6: Anne-Sophie, on y va, je te demande, alors on reste dans les séries télé, mais la petite subtilité, la nuance en tous les cas, c'est que je te demande de ne citer que des séries télé dans les années 2000, les plus récentes, on va dire. Les séries télé dans les années 2000, top chrono, 15 secondes.
3: Oh mon dieu, je regarde jamais les séries. Il y avait Grey's Anatomy.
6: Oui.
3: Doctor House.
6: Oui.
3: Dans les années 2000. Hein.
6: Oui. Toujours pas. Est-ce qu'on peut lui rajouter 45 secondes de plus ou
2: Eh bien, ça fait deux.
6: Écoute, tu vas regretter Kaamelott, Breaking Bad, Lost, Malcolm, Dexter. Alors, c'est sûr que si on ne regarde pas la télé, voilà. Prison Break.
3: Je regarde jamais les séries.
6: Ouais, Mentaliste, Cold Case.
2: Monk.
6: Les experts.
3: Les noms, je les connais, mais alors honnêtement...
2: Caméra oui, Café et...
6: Capitaine Marlowe, truc récent aussi.
2: Tropic Criminel.
6: Bien sûr.
2: Bon, écoutez,
6: Valérie,
2: c'est Mathieu.
6: Comment c'est Victoire Bonneau.
2: Oui, bon. Mathieu, tu as gagné, mon chéri. C'est toi qui pars à Nancy voir Cathy Perry. Bravo, tu pars le 12 juillet au Zénith de Nancy, t'es content?
15: Ah bah je suis super content.
2: Magnifique.
15: Ma fille va être contente aussi.
2: Super, et toi ma petite chérie, tu gagnes Anne-Sophie, tu gagnes là.
6: La machine Nespresso Malongo, 32 dosettes.
3: C'est top,
6: t'es contente? Ça te fait plaisir?
2: Bravo mes chéris, encore une victoire pour le Dami d'Hollande. Je vous souhaite à tous un excellent week-end. Je vous aime profondément, vous êtes les meilleurs. Merci à Céline à la technique, Maître Coupez au savoir, Kinan à la technique, Alex au standard et Maître Bastien au n'importe quoi.
6: Et lundi on est là hein, pendant 3 semaines cet
2: lundi
6: été,
2: on est là, c'est spécial au taquet d'été. On va bien rigoler, on va gagner plein de trucs. Je vous aime, à lundi.
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6: Excellent week-end, courage, avec la chaleur, on est à vos côtés.
2: Il est 13h, vous écoutez ici, faites attention à vous, on vous aime.
6: Voici Wendy Bouchard, Bomba France, à lundi, ciao.
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17: Bonjour à toutes et à tous, bienvenue dans Ma France. Une France qui entrevoit une fin très progressive des chaleurs extrêmes. Courage, dès la nuit prochaine, les températures vont baisser de quelques degrés. Mais deux tiers du pays restent tout de même écrasés par cette canicule d'ampleur. Avec pour conséquence des urgences qui craquent. Nous serons en direct avec Patrick Peloux, président des médecins urgentistes de France. Des annulations en série également, le festival Solidays à Paris et de nombreuses courses en région. On fera le point. Pensez également pour les collégiens qui passent le brevet. Première épreuve ce matin de français, parfois dans une véritable fournaise. Vous l'avez compris, une large partie de cette émission encore aujourd'hui consacrée à la canicule. Mais nous parlerons aussi foot, bien sûr, avec le match des Bleus ce soir en Coupe du Monde contre la Norvège. Bruno Salomon sera en studio avec nous. Et puis on part en road trip, en camping-car également, avec nos deux invités du jour, Audrey et Bastien, couple nomade qui sort un guide pratique pour toutes celles et ceux qui veulent se lancer, mais n'osent pas encore. Alors, comment ça s'est passé cette nuit? Pas trop dur, c'est la question qu'on se pose le plus en ce moment, entre collègues, entre amis, entre voisins, en famille. Après plusieurs nuits caniculaires, les organismes fatiguent, on ne dort pas ou peu, comme ici à Laval.
18: Épuisé, au bout, j'en peux plus, j'ai même plus de voix. La chaleur me tue. Ah mais je dors pas, je me réveille à 4h du matin pour ouvrir les fenêtres, je me recouche à 6h. Et puis bah c'est vraiment par petits coups, donc c'est très compliqué. Oh là non, il n'y a pas du tout de clim, il n'y a rien. En plus je suis au troisième étage, donc c'est hyper chaud. C'est horrible. On se dit finalement, quand il faisait froid, c'était bien. Je veux qu'ils reviennent.
19: C'est bien insupportable.
20: Vous arrivez à dormir combien de temps par nuit?
19: Là, cette nuit, 2h à peine.
21: Ah bah là, le sommeil, hein, c'est pas facile. 2h à peine, peut-être bien.
22: Ouais, le soir, c'est... un petit peu de fatigue.
23: C'est pas du tout un sommeil réparateur, hein. Ça, je vous l'accorde. Hein. Donc, il se peut que dans la journée, j'ai peut-être des petits coups de mou, c'est fort possible. On se dit qu'on va aller vers des chaleurs un petit peu moins fortes. On va en profiter.
17: Témoignage de la Valois fatiguée au micro ici Mayenne de Raphaël Aubry en Mayenne, où les températures commencent à baisser. Qu'en est-il ailleurs ? Cyril Ardaud, donc bonjour.
4: Bonjour.
17: Alors, on se projette avec vous. Est-ce qu'on en voit le bout de cette canicule, Cyril ?
4: Eh bien, la première bonne nouvelle dans une très grande partie du territoire, c'est la nuit. La température va baisser la nuit prochaine de quelques degrés, de quoi rafraîchir un peu nos intérieurs. 24 degrés au plus froid cette nuit à Lille et à Reims, 23 à Limoges et Nantes, 22 à Montélimar. Mais les journées, elles, vont rester chaudes un peu partout en France, encore aujourd'hui et demain. C'est dimanche enfin que l'atmosphère se rafraîchira, d'abord dans l'ouest du pays, où on perdra une dizaine de degrés en quelques heures. Par exemple, à Rouen, 34 degrés le samedi, 26 le dimanche, 38 à 28 à Paris ou à Bourges, de 37 à 28 à Bordeaux. Dimanche restera une journée chaude à certains endroits, notamment dans l'est de la France. 34 à Chalon-sur-Saône, 36 à Montélimar et jusqu'à 37 à Lyon. Il faudra attendre mardi ou mercredi pour que tout le pays retrouve des températures certes estivales, mais aussi plus normales.
17: Mais ce retour à des températures plus fraîches, Cyril, s'accompagne d'orages.
4: Avec de premiers dégâts hier soir sur la façade atlantique et en Isère, des coulées de boue et des coupures de route, par exemple à Oisans en hiver. Le département de la Mayenne a recensé plus de 800 éclairs en une seule nuit avec de nombreuses coupures de courant. Et dans les Landes, un gros coup de vent a déraciné une dizaine de platanes à Tétieux avec des maisons endommagées. Emma est une habitante de la commune et elle est au micro d'ici Gascogne.
5: Ça a duré 5-10 minutes grand max et tout a volé. Donc des platanes qui se sont déracinées, se sont carrément déracinées, quoi. Donc heureusement qu'il y a des personnes en dessous.
4: Et des orages sont attendus dans plusieurs départements ces prochains jours, de la Touraine à la Somme samedi après-midi et pour une très large diagonale des Pyrénées au Grand Est dimanche.
17: Merci Cyril Ardaud-Redon. Vous retrouvez toutes ces prévisions évidemment sur ici.fr et l'appli ici. Mais en attendant la baisse très progressive des températures, 61 départements, on le rappelle, sont en vigilance rouge, canicule, 11 en orange. Les organismes souffrent, on va toutes et tous avoir un contre-coup de ces fortes chaleurs. Les hôpitaux sont inquiets pour le week-end à venir, très inquiets. Patrick Peloux, bonjour.
8: Bonjour.
17: Vous êtes président de l'Association des médecins urgentistes de France. Patrick Peloux, quelle est la situation ?
8: Ben, elle est catastrophique. C'est-à-dire que là, il y a un manque total de place pour hospitaliser les patients. Comme vous l'avez dit, quasiment toute la France est en zone rouge. Donc, ça se ressent au niveau des hôpitaux, hein, l'augmentation de la fréquentation des urgences a été exponentielle, c'est-à-dire très rapide et très forte, entre 25 et 50% de passages en plus au niveau des urgences, beaucoup plus encore d'appels au niveau des SAMU et encore plus d'activité par les sapeurs-pompiers. Donc tout le monde est mobilisé et il y a une surmortalité, ce qui est évidente, impossible à quantifier, mais on est entre 2 et 5 fois plus d'arrêt cardiaque que d'habitude.
17: Donc vous êtes inquiet, selon vous. Qu'est-ce qui se passe ? C'est un cataclysme aujourd'hui ?
8: Ah oui, oui, oui, oui.
17: On peut utiliser ce mot-là.
8: Ah, on peut utiliser ce mot-là parce que hier, on a réfléchi, et moi j'étais partisan que les grands rassemblements de foule soient temporairement suspendus. Mm-hmm. Et le mot cataclysmique revenait régulièrement à la fois dans la bouche de personnalités des pouvoirs publics comme des organisations d'urgentistes. Mmh. Et en fait, là, si vous voulez, ça prouve que tous les systèmes qu'on a payés depuis des années, nous, on était très inquiets parce que c'était... Ils nous mettaient des strates administratives pendant qu'ils fermaient encore des hôpitaux. Hein. Depuis 2003, on a fermé plus de 120 000 lits d'hospitalisation. Mmh. La situation est très difficile dans les hôpitaux. Ça fait des années qu'on le dit, mais bon, on prêche dans le désert, comme on dit.
17: Patrick Peloux,
8: Et là, tout le monde s'aperçoit que, voilà, où est-ce qu'on va mettre les gens ? Vous comprenez ? Mmh. Une personne âgée qui arrive et qui est en hyperthermie, bien sûr, c'est facile de la réhydrater. On a des protocoles de soins qui sont efficaces pour diminuer rapidement la température, hein, avec des bains d'eau glacée, très bien. Ouais. Mais qu'est-ce qu'on fait après ? On la renvoie dans son appartement qui est devenu un four. C'est impossible. Donc on est obligé de les garder.
17: Ça va se compliquer encore, Patrick Peloux, dans les jours à venir. On parle de plombs blancs qui vont être activés.
8: Une augmentation là des infarctus du myocarde, des embolies pulmonaires, des accidents vasculaires cérébraux, les personnes qui souffrent d'insuffisance rénale ou d'insuffisance cardiaque, d'insuffisance respiratoire, ça va se compliquer parce que c'est exactement le témoignage que vous avez eu en début d'émission. Les gens sont fatigués. Mmh. Et ça, c'est un élément très important.
17: Des régions plus touchées que d'autres, Patrick Pelon ?
8: Plus vous allez dans les grandes villes, et plus ça devient dramatique. Parce qu'en fait, les pouvoirs publics en 23 ans ont été incapables d'adapter les grands centres urbains au réchauffement climatique.
17: Vous avez été un lanceur d'alerte en 2003, Patrick Pelou. C'est pire aujourd'hui ?
8: Bah, en quelque sorte, bon, d'abord, ça ne sert pas à grand-chose d'être lanceur d'alerte, hein, je vous rassure tout de suite. Deuxièmement, en gros, tout le monde s'en fout, sauf à vous faire taire. Bon, voilà leur jeu. C'est pire en ce sens que la canicule est beaucoup plus forte que ce que disait le GIEC, qui est le groupement qui étudie vraiment le réchauffement climatique, confirme que le réchauffement est inéluctable. C'est-à-dire, ce qu'on vit là, ça va devenir totalement banal, vous imaginez.
17: Oui.
8: Et troisièmement, on n'a pas du tout, parce que la canicule par rapport à une pandémie infectieuse, hein, par exemple comme le Covid, nous nous battons sur quelque chose d'impossible à vaincre, c'est la hausse des températures et il faut vraiment un big bang sur l'architecture, l'urbanisme, refaire des couloirs de vent dans les villes et avoir un travail pour l'isolement des logements des personnes, parce que vous apercevrez qu'en 23 ans,
17: un vrai travail de
8: en fait, on a fait des aménagements climatiques pour les lieux de travail et les lieux de commerce, mais pas les lieux de logement pour les personnes. C'est ça qui ne va pas.
17: Merci beaucoup, Patrick Pelou, d'avoir été avec nous. Patrick Pelou, je le rappelle, président de l'Association des médecins urgentistes de France. Et devant ce nombre d'hospitalisations qui ne cesse d'augmenter, le préfet de police de Paris a pris la décision d'interdire à partir de midi aujourd'hui la consommation d'alcool dans la capitale. La vente d'alcool à emporter sera également interdite à partir de 18h, Camille Salcedo-Ruiz.
9: La mesure doit permettre d'éviter les suraccidents liés à l'alcool pendant cette canicule, c'est ce que souligne le préfet de police de Paris, Patrice Faure.
10: L'alcool en plein soleil, ça a des effets dévastateurs qui conduisent à ce que nos pompiers et le SAMU soient sollicités, alors que même que d'autres populations pourraient en avoir besoin. Mon devoir, c'est de faire en sorte que le dispositif à la fois de secours et de prise en charge hospitalière ne soit pas embolisé.
9: Une mesure que comprend Caroline, venue se rafraîchir le long du canal.

0: dès 15h de l'après-midi en fait.
1: Les deux arrêtés d'interdiction pourraient être prolongés ce week-end si les fortes chaleurs persistent.
2: Et Laurent Nunez, le ministre de l'Intérieur, recommande aux préfets de faire comme à Paris, d'interdire la vente et la consommation d'alcool dans l'espace public, éviter la surcharge dans les hôpitaux, soulager les soignants, protéger les organismes. Patrick Peloux nous le disait au début d'émission, c'est aussi pour cette raison que plusieurs événements sont annulés, comme le festival Solidays qui devait se tenir ce week-end à Paris, à l'hippodrome Longchamp. Son directeur, Luc Barruet, l'a annoncé ce matin aux bénévoles.
3: Je suis là et on est là pour vous annoncer une mauvaise nouvelle. Solidays n'ouvrira pas ses portes du week-end.
4: Quoi ?
3: Oui, nous sommes dans un scénario qui est le plus regrettable. La décision a été prise qu'il valait mieux que Solidays n'ait pas lieu cette année au regard des incidences sur tous les systèmes de prise en charge, pompiers, SAMU, hôpital. Et donc voilà.
2: L'annulation de Solidays, très préjudiciable, hein, et prive Solidarité SIDA de 3 millions d'euros. Annulation également de la marche des fiertés à Paris, prévue pour demain, pour les mêmes raisons. Idem pour une soixantaine de compétitions sportives qui n'auront pas lieu ce week-end, indique la ministre de la Jeunesse et des Sports, Marina Ferrari. Beaucoup de courses à pied annulées, Noureddine Zidane.
5: À l'exception de 2024, Jeux de Paris oblige, c'est la première fois en 14 éditions que les courses du château de Versailles n'auront pas lieu fin juin, malgré des températures dimanche annoncées moins hautes. Une décision douloureuse pour l'organisateur Christian Foch.
6: La préfecture dit on ne peut pas prendre le risque d'avoir un événement de 23 000 personnes qui ont des organismes fatigués depuis une dizaine de jours et qui risquent d'avoir des malaises et vous risquez de venir surcharger les hôpitaux franciliens qui n'en ont pas besoin.
5: Pour Maël Besson, expert en transition écologique pour l'agence Sport 1.5, il est urgent de réfléchir à une refonte du calendrier sportif.
7: On va connaître de plus en plus de jours chauds et intenses dans les mois de juin, même mai, futur et septembre également. Donc ça remet en question notre capacité à organiser des événements sportifs parce que ça a un impact sur la santé, notamment des pratiquants amateurs, avec des malaises, avec des décès ces dernières semaines.
5: Une réflexion déjà menée par certains organisateurs avec des départs avancés plus tôt le matin ou décalés en soirée, voire des changements de format de course. Au Cap d'Agde ce week-end, le marathon a ainsi été annulé, remplacé par un semi-marathon.
2: À noter que la finale du top 14, elle est maintenue samedi au Stade de France. Toulouse affronte Montpellier Hérault Rugby. Et les effets de cette chaleur écrasante se ressentent aussi sur notre réseau électrique. À 9h, 46 000 personnes restées privées de courant, essentiellement dans les Yvelines, en Gironde, dans les Hauts-de-Seine. EDF qui, par ailleurs, annonce débloquer 80 millions d'euros pour équiper établissements scolaires, crèches et centres de loisirs en système de rafraîchissement. C'est ce qu'a confirmé ce matin le ministre de l'Économie, Roland Lescure.
8: EDF, et merci parce que je leur ai demandé de se mobiliser, ils ont répondu présent, va dégager 80 millions d'euros pour des petits climatiseurs pour les établissements les plus exposés. Imaginez que par un coup de baguette magique, on va régler un problème historique sur lequel on a déjà dépensé des milliards, sur lequel, Monique Barbu l'a dit, il va falloir encore en dépenser, c'est mentir aux Françaises, aux Français.
2: Et car depuis le début des fortes chaleurs, les écoles, dans la grande majorité mal équipées, sont en première ligne, avec des parents d'élèves qui bricolent pour faire baisser la température. Ce matin, plus de 850 000 collégiens ont commencé à plancher sur le brevet avec l'épreuve de français. Laurélie Carive, bonjour.
9: Bonjour.
2: Alors, vous êtes dans le 18e arrondissement de Paris, au collège Roland d'Orgelès, et les élèves viennent de sortir, Laurélie.
9: Oui, on a vu les collégiens commencer à sortir par petits groupes il y a une demi-heure environ, goutte de transpiration sur le front, avec pour beaucoup un éventail ou un mini ventilateur à la main.
10: C'était horrible. Je pouvais pas supporter la chaleur déjà, moi je peux pas supporter. Et je pense que des ventilateurs, je pense qu'on devrait en plus en rajouter.
11: En vrai ça va, c'était supportable. Enfin, ils nous donnaient de l'eau régulièrement et tout, et il faisait pas vraiment super chaud en classe.
2: Et vous, vous êtes senti comment avec la chaleur ?
12: C'est vrai que ça gêne un petit peu. Mais si on est vraiment concentré, ça le fait quoi.
13: Parfois la salle a donné beaucoup trop chaud, c'était bien de sortir s'aérer un peu.
9: En effet, les élèves ont eu droit à deux pauses avant et après la dictée, histoire de pouvoir se rafraîchir. Mmh. Avec la chaleur, l'équipe du collège avait dû repenser l'aménagement des salles, éviter celle des deuxième et troisième étages où le thermomètre affichait 34 dès le petit matin pour se concentrer sur celle du rez-de-chaussée et du premier étage. 29 degrés ce matin au début de l'épreuve et équipé chacune de deux ou trois ventilateurs. Philippe Ozay est le principal du collège.
14: Ça a été un stress, mais on a tous travaillé en équipe. On a une infirmière à plein temps qui était là et vigilante. Et finalement, avec l'air qui circule des fenêtres, les ventilateurs, les courants d'air qu'on a pu avoir, c'est supportable.

0: Et d'ailleurs, bon, on n'a pas eu d'élèves qui ont fait de malaise, qui se sont plaints.
1: Ouf.
2: Lundi, place à l'histoire géo, l'enseignement moral et civique, puis les sciences dans l'après-midi.
3: Merci beaucoup, Laurélie Carive, en direct du 18e arrondissement de Paris. Voilà ce qu'on pouvait dire sur cette canicule aujourd'hui. La France entrevoit la fin très progressive de cet épisode de chaleur extrême. 11 départements sont repassés en vigilance orange canicule. 61 départements sont toujours concernés par cette vigilance rouge. Comme tous les jours, suivez bien sûr la situation en direct sur ICI. Ainsi que sur l'application ICI.
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3: Dans Ma France, on a le goût du voyage, surtout quand c'est pour découvrir notre pays et au-delà d'ailleurs, autrement. Je vous embarque pour un road trip en camping-car aujourd'hui, à l'approche des grandes vacances. Audrey et Bastien, bonjour.
5: Bonjour.
6: Bonjour.
3: Alors, vous venez nous présenter votre beau livre, Le voyage en camping-car. Sous-titre, les clés pour se préparer, 15 itinéraires pour se lancer. Depuis 10 ans, vous vivez des vacances différentes, plus libres, plus riches, plus proches de l'essentiel, écrivez-vous en introduction. Plus que des vacances, vous vivez carrément sur les routes?
5: C'est ça.
6: Oui, c'est exactement ça.
3: Et le déclic, il a eu lieu en 2008, c'est ça? Racontez-nous.
6: Alors, il a eu lieu en 2005 quand on s'est rencontrés. Ah, okay. On a commencé à parler d'expatriation en Amérique du Sud, et puis on s'est dit qu'il fallait quand même découvrir avant de s'installer, et puis c'est devenu un road trip en Amérique du Nord.
3: Dans un petit van au début, comment c'était ?
5: Oui, un petit van qu'on a acheté au Canada. On n'y connaissait rien du tout à l'époque, hein. Voilà, on avait vu des gens sur les réseaux qui n'existaient pas à l'époque, sur Internet, qui étaient partis en famille surtout. Et puis on s'est dit, bah ouais, je pense que c'est le bon moyen pour traverser les États-Unis, le pays du road trip, et on est allé jusqu'au Panama. On devait aller jusqu'à Ushuaia, et puis on s'est arrêté au Panama.
3: Et qu'est-ce qui vous a tant plu pendant cette première expérience ? La liberté d'abord ?
6: Liberté essentiellement, mais c'est aussi une manière de voyager plus lente. On est, en fait, ça fait un peu cliché de dire que le voyage, c'est pas uniquement la destination. Et typiquement, en road trip, c'est la destination, ça veut dire que c'est la fin.
3: Ouais.
6: Alors que le voyage, c'est tout ce chemin justement qu'on va parcourir, les rencontres, les découvertes. Nous, on aime bien se laisser guider par la sérendipité qui nous permet d'avoir découvert des endroits qu'on soupçonnait même pas d'exister.
3: Donc, alors, vraiment, vous en avez un en tête?
6: Ils sont dans le livre.
3: Malheureusement, on ne peut pas les voir. C'est à la radio. Allez, un souvenir comme ça.
6: La sérendipité, c'était Irlande. On s'est trompé de chemin et on est tombé sur un château, une ruine. Et ouais. Voilà, c'était incroyable. On a passé 2 heures là-bas et puis on a vu des feux d'artifice, qu'il y avait une famille qui pique-niquait là. Et
3: des moments comme ça.
5: Ouais, ou aux États-Unis, par exemple, la route 666, qui est une des routes.
6: Ah,
5: non, la 666.
3: Ah.
5: Qui est la route.
3: J'ai un 6.
5: Et voilà. Et parce qu'en fait, c'est une route qui se trouve complètement dans l'est de l'Arizona, au Nouveau-Mexique, et c'est la Loneliest Road des Amériques, en fait, ou qui est la route la plus déserte des États-Unis. Et on était au parc à côté, on a fait, oh tiens, on a vu et on l'a prise.
3: Et là, à l'époque, vous étiez tous les deux?
6: Non, à quatre.
3: Ah, vous étiez à quatre.
5: Ah, oui, en 2008, non, on était que tous les deux en Irlande et sur la route qu'on vient de vous dire, nous étions quatre avec nos enfants parce que nous vivons.
3: Et oui, au fil des années, les enfants sont arrivés, le camping-car a évolué, le voyage a évolué. Expliquez-nous.
6: Ben, on doit faire l'école déjà, donc ça c'est quand même, puisque
3: c'est ça.
6: On n'est pas en vacances.
3: Dans le camping-car.
6: L'avantage quand vous partez en vacances, c'est que vous faites pas l'école, donc nous on a aussi cet aspect-là, mais au-delà du voyage, ce qu'on sait offert vraiment, c'est de faire clan, tous les quatre, et moi je dis toujours, le plus beau cadeau qu'on ait fait à nos enfants, c'est leur connexion, parce qu'ils sont tous l'un pour l'autre, ils se connaissent par cœur, et rien que ça aussi, c'est ce qu'on vit dans le road trip par rapport à d'autres voyages où on va peut-être prendre l'avion, aller dans un hôtel, mettre les enfants au kids club. Mais là, le fait de partager la route, de choisir des destinations avec eux, de les impliquer dans les repas qu'on va cuisiner ensemble, en fait, c'est tout un mode de vie, même si c'est que pour des vacances, où on va vraiment être ensemble et faire famille. Et ça, c'est hyper important pour nous.
3: Alors, c'est un beau carnet de voyage, ce livre, et c'est aussi un guide très pratique. À quoi il ressemble, votre camping-car actuellement, par
6: lequel
3: exemple? Alors,
5: Celui actuel, c'est un vieux camping-car qui a presque plus de 30 ans maintenant, basé sur les vieux moteurs français J5, C25, que tous les mécaniciens, principalement du monde, connaissent. C'est l'avantage. Et aujourd'hui, il est petit par rapport à ce que nos enfants ont grandi. On a commencé dans un camping-car classique avec les superposés. Après, on est passé sur un school bus aux États-Unis qui nous attend toujours. Oui. On est revenu en Europe. On a racheté un camping-car parce que c'était plus simple, plus rapide. Et le gros avantage aujourd'hui, en fait, c'est que c'est un vieux camping-car, mais la mécanique est simple. Les finitions sont très bonnes, on va dire, parce que à l'époque, ils faisaient des choses qui pouvaient durer. Notre frigo a toujours 30 ans, il fonctionne, donc ça, il n'y a aucun souci.
3: Et vous donnez aussi plein de conseils pour ceux qui aimeraient se lancer, par exemple, et qui n'osent pas.
6: Bah, oui,
3: les trois conseils que vous donneriez à quelqu'un qui veut se lancer, par exemple.
6: Déjà, se lancer. Vous allez y arriver. Quoi qu'il advienne, on
3: arrive. On a peur de perdre son confort.
6: Oui, mais en fait, il y a du confort. Après, justement, le confort qu'on a, c'est qu'on a nos repères, on a nos affaires, on a des placards, on peut faire à manger. Si on est en panne, finalement, on peut dormir, se faire un café, attendre que la dépanneuse arrive, tout va bien, en fait. C'est pas comme un retard d'avion où on est bloqué, on sait pas où aller. Donc, vraiment, c'est très simple. Finalement, c'est conduire une voiture. Le gabarit, faut pas en avoir peur non plus. Alors, je vais revenir sur les camping-cars plus récents, ou vraiment, pour en avoir essayé.
5: C'est une voiture. Il y a des boîtes Toto, il y a la direction
6: actuelle,
5: la clim. Voilà, il y a une. Et un autre conseil, ça serait, si vous avez peur de vous lancer, louer. Parce que c'est le meilleur moyen d'essayer, au final. Voilà, il y a plein de loueurs en France maintenant. Et après, si vous aimez ça, achetez-en.
3: Alors, Audrey et Bastien, vous sortez un livre, mais vous êtes aussi très très connus sur les réseaux sociaux. Vous avez un compte Instagram, Au pire, on part, et une chaîne YouTube. On va en écouter un petit extrait sur la remise en service du camping-car après une longue hivernation.
1: Et ce vlog, ça va être l'occasion de vous partager comment on prépare son camping-car après un hivernage. Alors, on l'a pas réellement hiverné.
5: On l'a printanisé.
1: Ça fait quand même un mois qu'on est à l'arrêt.
5: Oui.
1: Donc, qu'on l'a vidé, qu'on vit à droite, à gauche, par Mons et par Vaux, mais pas dans le camping-car. Donc là, on va relancer le frigo, relancer l'eau, faire le grand ménage, tout préparer. Et on s'est dit que c'était l'occasion.
5: En parler.
1: Et puis en plus, je dois même faire une vidange.
5: Ouais.
3: Alors, c'est un sacré succès sur les réseaux sociaux aussi. Combien d'abonnés? 55 000, je crois, sur
5: YouTube. À peu près 55 000 sur la chaîne YouTube. Et c'est vrai qu'au début, on s'est lancé. C'était plutôt pour faire plaisir à la famille et faire des souvenirs de voyage. Et puis, on s'est pris au jeu. Et maintenant, on en vit. Donc, on en est très content.
3: Le camping-car, partir en camping-car comme ça, ce sera ma dernière question. C'est aussi un bon moyen de lâcher prise complètement.
6: Oui. Et non, mais parce que justement.
3: Ça a été facile.
6: Alors, oui, ce qui est difficile, c'est de rester là. On va se le dire, on a qu'une hâte, c'est de repartir. On repart la semaine prochaine.
3: Où ça ?
6: En France, parce que la France est belle. C'est aussi pour ça qu'on était contente de participer à ce livre, parce qu'il y a 7 itinéraires en France et 8 en Europe, qu'on a tous adoré. Ça a été dur d'en choisir que 15 et que 7 en France. Vraiment, il y a de quoi se faire plaisir sans partir très très loin. Donc profitez-en.
3: Vous avez déjà le parcours de votre prochain voyage ?
6: Ça sent un peu le Jura.
5: Les Alpes. On va monter en altitude pour échapper à l'actualité, on va dire. Mmh. Et en octobre, normalement, on repart, si tout se passe bien, aux États-Unis pour retrouver Cactus, notre bus américain qui nous attend en Arizona.
3: Cactus, ça c'est un joli nom. Merci beaucoup, en tout cas, d'avoir été avec nous dans Ma France.
5: Merci.
3: Et on vous souhaite un très beau voyage.
6: Et de très beaux trip.
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3: Et Ma France se met à l'heure du Mondial de foot comme chaque jour. Pour finir cette émission en beauté, j'accueille Bruno Salomon, notre spécialiste. Bonjour Bruno.
7: Bonjour Marine.
3: Allez, on débute avec les résultats et les qualifiés de la nuit.
7: Oui, effectivement, États-Unis, Allemagne, Côte d'Ivoire, Équateur, Pays-Bas, Japon, voilà pour les qualifiés de la nuit. Les résultats, pour quand même les signaler, dans le groupe F, les Pays-Bas ont battu 3-1 la Tunisie, Japon, Suède, 1-1, Paraguay, Australie, ça c'est le groupe D, 0-0, c'était bien boring. Et il y a eu la Turquie qui a surpris les États-Unis. 3-2.
3: Ennuyeux pour les non-bilingues.
7: C'est ça, effectivement. 3-2, c'est vrai que. Pardon, je suis bilingue. Non, je rigole. Groupe E, adieu Curaçao, défaite 2-0 face à la Côte d'Ivoire. Et deuxième surprise, l'Allemagne a perdu face à l'Équateur, 2-1. Un rappel, les autres qualifiés, c'est le Mexique, l'Afrique du Sud, la Suisse, le Canada, le Bosnie-Herzégovine, le Brésil, le Maroc, la Norvège, l'Argentine, la Colombie. Et la France.
3: La France qui joue ce soir son troisième et dernier match face à la Norvège. Match prévu à Boston.
7: Oui, alors Boston, de loin quand même. Stade de Boston, qui n'est pas du tout à Boston.
3: C'est 35 tellement immense, les villes
7: c'est
3: là-bas.
7: Ça, c'est 35 kilomètres au sud de la ville, une ville qui a vu débarquer les supporters français qui se sont donnés hier rendez-vous dans un parc, justement, de Boston, du cœur de ville de Boston. Ambiance garantie avec la chanson du Cop des Bleus qui commence bien à rentrer dans les têtes. Hein. À la fredonner.
3: Les paroles
7: chanson.
3: Sont faciles.
7: Non, alors après, il y a un texte du nord de la France. En plus, ça va nous toucher ici. Du nord de la France au village de Provence. Quelles que soient nos couleurs, le club de notre cœur, une passion nous unit. Chanter pour notre pays, et etc. Allez, allez, la France, allez. Bref, à vous. Je suis sûr que ce soir, Marie, voilà, vous allez vous entraîner devant le match. En tout cas, allez les Bleus. Et on souhaite bon courage aux 4000 supporters français de Boston qui sont là-bas pour le match, puisque du centre-ville au Gillette Stadium de Foxborough, eh bien, il va en coûter $80 en bus ou en train pour aller au stade. Ça fait quand même 70 euros rien pour se déplacer pour aller au stade.
3: Ça pique niveau prix, en effet. Bon, ce Norvège-France, on se le dit, Bruno, il n'y a pas beaucoup d'enjeux.
7: Non, les deux nations sont qualifiées, 6 points chacune, pas de problème. Mais il y a quand même une première place en jeu qui est importante pour éviter de trop voyager dans les phases à élimination directe. Donc, objectif pour les Bleus, c'est quand même de décrocher la première place. Et puis dans cette rencontre, il y a aussi un match dans le match, un duel de super méga superstars, des méga méga stars. C'est Erling Haaland et Kylian Mbappé, un duel de buteurs, de stars mondiales, en grande forme en plus dans cette compétition, Xavier Monferrand.
8: Quand un journaliste norvégien demande à Kylian Mbappé qui est le meilleur attaquant de ce mondial, le capitaine des Bleus répond sans hésitation.
9: Lionel Messi.
8: C'est vrai que l'Argentin est devant les autres avec 5 buts en 2 matchs dans cette Coupe du Monde. Ce n'est qu'un de plus que Kylian Mbappé et Erling Haaland. Le cyborg aux longs cheveux blonds est une menace très sérieuse pour le milieu de terrain des Bleus, Aurélien Tchouaméni, qui l'a déjà affronté en club.
10: Il peut marquer à tout moment. C'est un joueur de classe mondiale. Il est très adroit devant le but. Les petits moments où on n'est pas concentré, on peut le payer cash, mais on sera prêt pour ce combat-là.
8: Du haut de son 1m95, Erling Haaland est un dragster. Si la Norvège en est là, en remportant tous ses matchs de qualification et les deux premiers au Mondial, elle le doit beaucoup à son attaquant phénomène, pour Christian Monge, journaliste au quotidien norvégien Dagbladet.
11: On n'a jamais vu une machine à but comme Haaland et c'est fou qu'il soit norvégien. On est quoi, 5,5 millions en Norvège et c'est peut-être un des 5 meilleurs joueurs au monde. On sait que tant qu'on a Haaland, on a une chance de marquer.
8: Et c'est peu de le dire, Erling Haaland a inscrit 59 buts en 52 matchs avec la Norvège. C'est un de moins que Kylian Mbappé, oui, mais en presque deux fois moins de sélections.
7: Et tiens, petite particularité, c'est le tout premier France-Norvège en phase finale d'une Coupe du Monde. C'est quand même à noter. Oh, oh, oh, on y est, effectivement, c'est l'hymne américain, pour retrouver Nicolas Perronnet, notre reporter, commentateur, qui nous fait vivre, eh bien, grâce à ses vocaux d'Amérique, qui nous dit un petit peu comment ça se passe pour lui. Et cette nuit, Nicolas nous a envoyé un petit vocal d'un stade de baseball. J'ai rien compris, mais lui va nous expliquer.
12: Match des Bleus aujourd'hui, mais à Boston, bah ça fera pas le poids face à l'autre match de la soirée, parce que les Yankees de New York sont en ville, et oui, en ce moment, et d'ailleurs c'est depuis les tribunes de Fenway Park que je vous fais ce petit coucou. C'est un stade mythique, le stade de baseball le plus ancien des États-Unis. Il a plus de 115 ans, c'est une institution. Les Red Sox de Boston donc contre les Yankees de New York. Bon, bah vous avez la plus grande rivalité tout simplement du sport américain et sans doute du sport tout court. C'est le PSGOM, le Real Barça du baseball. C'est aussi Boston, la ville de la révolution américaine, fière de son passé, la ville rebelle face à New York, la surpuissance financière, la démesure, etc. Deux franchises qui vraiment se détestent, donc grosse concurrence avec ce classico du baseball pour France-Norvège. Mais nous, on sera évidemment à Foxborough tout à l'heure et pas à Fenway. Allez les Bleus.
3: Merci Nicolas Perronnet. Merci Bruno Salomon. Rendez-vous 20h30 ce soir pour France-Norvège avec Pia Clément et Charlotte Lorgeret, notre consultante. Rendez-vous également sur ici.fr.
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Chaud pour vous souhaiter la bienvenue dans votre début d'après-midi tout en musique. Chapiteaux ventilés, zones d'ombre, brumisateurs, de nombreux points d'eau. Le festival de musique archéo-jazz à Blainville-Crevon se poursuit avec ce soir Roberto Fonseca et Vincent Segal. Heidi Meola, qui est l'un des guitaristes et compositeurs les plus influents de sa génération. Et demain, ce sera Celia Kameni et Asaf Avidan pour un vaste mélange de styles folk, jazz, blues, rock, pop et même rap. Archéo Jazz, c'est avec votre radio. Ici Normandie, voici Peu importe, c'est le nouveau Zazie.

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3: Je suis triste parce que c'est la dernière d'Antoine Lucciardi.
4: Ah, mais pour cette saison.
3: Juste pour cette saison, rassure-nous Antoine.
5: Oh oui, je vous rassure.
4: Ça dépend de la chronique que vous allez faire
5: aujourd'hui. Tous les enjeux sont aujourd'hui. 200, c'est le chiffre du jour. 200 fois, les amis, que je trimballe ce qui me sert d'enveloppe corporelle dans les studios d'ici Normandie pour dire à peu près tout et surtout tout à fait n'importe quoi. 200 fois, 3 minutes, 600 minutes à vous triturer les tympans comme ça de bon matin, alors que vous aviez juste demandé, comme Stéphane Echer, à pouvoir déjeuner en paix. 200, c'est un sacré chiffre, hein, c'est un sacré chiffre. C'est à peu près le nombre de pays pour la Coupe du Monde 2034, c'est le nombre de candidats de gauche pour la présidentielle, et c'est le nombre de fois où Marianne Naquet s'arrache le gosier avec sa vapoteuse qu'on dirait une ogive nucléaire. Je profite de cette dernière de saison pour remercier tous ceux qui m'ont dit « Antoine, tu mets du sourire dans nos matins tristes. Merci, maman. » Merci aux amis haters, ceux-ci qui ont été très constructifs dans leurs critiques. Nul, caca, boudin, Burke. Merci, maman. Oui, ma mère est une auditrice bipolaire, que voulez-vous ? Un grand esprit disait « L'avenir appartient à ceux qui se lèvent tôt. » Pop, pop, pop, mais comment l'avenir, il m'appartient trop maintenant. Enfin, en leasing, hein, parce que j'ai un type qui bosse 3 minutes par jour. Je me lève, j'arrive, je fais semblant d'être passionné par l'infotrafic de Michel Jérôme. Problème sur le bac de la bouille, mais qui ça intéresse ? Et à 7h44, je suis dans mon plumard. Imaginez, j'ai 60 fois plus de temps de trajet que de temps de travail. Je suis le type le moins productif de France. 3 minutes, Pôle emploi, tellement je leur dois même des heures, tellement je travaille pas. Par semaine, je bosse 15 minutes. J'ai calculé pour avoir tous mes semestres pour la retraite, je devrais faire les matinales jusqu'en 2288. C'est fou ! C'est fou, sur tout ce qui est fou, c'est qu'Isabelle Lebrun sera toujours là. Et les gens,
3: c'est notre Michel Drucker.
5: Les gens, vous vous rendez compte que ce sont vos impôts qui me payent. J'aime bien mettre un petit peu une tension dès le matin, ça me met en forme. Là, par exemple, quand j'ai écrit « Nul caca boudin beurre », c'est avec vos impôts, 30 centimes d'argent public, je me dégoûte. Non mais quand je me vois travailler, je comprends Charles Laloncle, le rapporteur de la commission sur l'audiovisuel public. Hé, hey, Charlie, le trou de Radio France, c'est moi. Viens me chercher, mais fais vite parce que je bosse que 3 minutes. Honnêtement, vous allez trop me manquer les amis pendant 2 mois, les auditeurs, les équipes d'ici Normandie, Fred, Marianne, Michel, Loïs, Isa, Serge, Richard, Betty, Anne, Morissette, mes petits techniciens.
3: Tu vas tous les citer là.
5: Ouais, ouais. Et puis mes petits techniciens qui font semblant de faire des trucs, voilà. Hein, quel escroc ce Mathieu. Elle est là, la thune de Radio France. Regardez, c'est un type qui touche sur un bouton, ça ne sert à rien. Allez, cœur sur vous et merci pour ces 600 minutes ensemble. À très bientôt.
3: Ouais, pour savoir si t'es viré, faut revenir le lundi 29 septembre.
5: Exact. 29 septembre, allez.
3: Août.
5: Ouais, je prends un mois de vacances en plus.
3: Tu vois, comme quand on n'est pas pressé de te retrouver.
4: Mais n'empêche que ce que vous avez dit est complètement faux, Antoine.
5: De quoi ?
4: Vous travaillez beaucoup.
5: C'est vrai.
4: Vous travaillez pas 3 minutes par jour.
3: Non, parce que c'est vrai que ça n'a pas l'air comme ça, mais c'est écrit tout ça.
5: C'est un travail.
4: C'est un métier.
3: Non, en plus, c'est écrit, vous voyez le drame, quoi.
5: C'était.
3: Merci Antoine.
5: À très bientôt.
3: Passe un bel été, on se retrouve le 29 août.
5: Yes, avec grand plaisir.
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0: Lola Young chante Messi. Ici Normandie, dans le poste, les chansons que vous aimez. Et ce samedi, à Rugles, on organise la première course colorée de la commune. Rugles en couleur, avec deux parcours accessibles et de nombreuses animations. Ces courses colorées sont de plus en plus tendance. On se fait asperger de couleurs sur notre parcours. Et il y a toujours une super ambiance. On se retrouve donc à Rugles ce samedi. Ici Normandie, l'actu de 14h. C'est dans 5 minutes.
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1: Bel après-midi avec nous ici Normandie, il est 14h. L'actu en français dans le monde, c'est le 90 secondes.
2: Le gouvernement se dit préoccupé par des décès à domicile sur l'ensemble du territoire en pleine canicule, sans donner de chiffres précis. Forte activité aussi pour les pompiers, le SAMU et les urgences. De leur côté, les agences régionales de santé ne signalent pas de surmortalité ou de tension particulière dans les EHPAD. Une cellule interministérielle de crise se réunit cet après-midi. Dans ce contexte, le ministre de l'Intérieur recommande au préfet d'interdire la consommation et la vente d'alcool à emporter dans l'espace public. À Paris, une telle mesure est actuellement en vigueur. De nombreux événements annulés ce week-end à travers tout le pays. L'Ironman de Nice, un triathlon. C'est le cas aussi de la Marche des Fiertés à Paris ou des Solidays. La suppression de ce festival prive l'association Solidarité Sida de 3 millions d'euros selon les organisateurs. Ce sont dans des salles souvent très chaudes que 850 000 collégiens ont passé ce matin les cris de français du brevet. Nouvelle formule qui donne moins d'importance au contrôle continu. Place à l'histoire et aux sciences lundi. Le foot avec la Coupe du Monde et France-Norvège ce soir dès 21h, les Bleus dirigés par Guy Stéphane, car Didier Deschamps a dû rentrer en France pour les obsèques de sa mère. Match à suivre à partir de 20h30 sur votre radio locale ici, ici.fr et sur notre chaîne YouTube. Et puis le tennis avec le tirage au sort du tournoi de Wimbledon ce matin et un défi de taille pour la Française Loïse Boisson qui affrontera dès le premier tour mardi la numéro 2 mondiale Elena Rybakina.
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1: Nos deux départements restent en vigilance rouge jusqu'à ce soir 21h. On passera à l'orange demain pour le phénomène canicule et en jaune pour orage. En attendant, aujourd'hui à 17h, 34 degrés attendus à Rouen, 35 à Évreux, 37 à Vernon. 23 pour Dieppe, 24 pour Le Havre, avec une mer belle à peu agitée et une eau à 19 degrés. La nuit prochaine, attention aux orages, 17 à 19 au réveil. Demain samedi, ciel souvent voilé. Et en fin de journée, des orages et des pluies importantes, des rafales de vent qui atteindront 75 km à l'heure et des maximales qui baissent un peu, 26 à 36 degrés.
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0: Toutes les chansons que vous aimez chaque après-midi sur votre radio ici Normandie, et il y en a trois chansons françaises à la suite qui arrivent dans quelques instants, avec au menu dans la rue des tenues charmantes, des poèmes à glisser sous ta porte et comme un soleil au fond de l'eau.
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0: 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Orange Yeti, pop rock électro ambiance planante. Il y aura également Jarl, c'est un rock western sombre. Les Barons du Son à Longueville-sur-Scie.
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0: Eileen, Dexys Midnight Runners, ici Normandie en route pour le week-end. Et ce samedi, ce sera la journée d'ouverture de la 10e édition d'Un été au Havre. Un été au Havre qui revient jusqu'au 20 septembre. Et samedi, vous pourrez découvrir les 7 nouvelles œuvres et profiter de performances inédites. Toute la journée de 11 à 18h, vous êtes invité à déambuler à travers les différents sites investis par les œuvres. Tous les détails, en tout cas, sont sur le site de la ville du Havre. Ici Normandie, l'actu de 15h, c'est dans 12 minutes.
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3: La situation est cataclysmique, selon Patrick Peloux, président de l'Association des médecins urgentistes de France, invité de Ma France aujourd'hui sur ICI. Il y a un manque total de places pour hospitaliser les patients, dit-il. Forte activité aussi pour les pompiers et pour le SAMU. Dans ce contexte, une cellule interministérielle réunie cet après-midi. Le gouvernement se dit préoccupé par des décès à domicile sur l'ensemble du territoire. De leur côté, les agences régionales de santé ne signalent en revanche pas de surmortalité ou de tension particulière dans les EHPAD. Encore des événements annulés ce week-end en raison de la canicule. C'est le cas ce soir du concert d'Orelsan au Chambord Live Festival dans le Loir-et-Cher, de la Marche des Fiertés ou des Solidays en Ile-de-France. La question du devenir de Solidarité Sida et du festival Solidays est posée sur la table, dit le directeur du festival. Cette personne interpellée, une structure criminelle démantelée dans l'Hérault. Elle était spécialisée dans les livraisons par drone au centre pénitentiaire de Villeneuve-les-Maglones. Plus de 20 000 euros ont été saisis. Les amateurs du célèbre bonbon à la réglisse Cachou-la-Jaunie vont être ravis. La célèbre petite boîte jaune sera de retour. C'est une information d'ici Occitanie. Plus d'un an après l'arrêt de la production à Toulouse, une pétition pour relancer sa fabrication avait recueilli plus de 50 000 signatures. Et puis dernier match de phase de groupe pour la France face à la Norvège ce soir dès 21h. C'est la Coupe du Monde de foot. Match à suivre à partir de 20h30 sur votre radio ICI, ICI.fr et sur notre chaîne YouTube.
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5: Nos deux départements restent en vigilance rouge jusqu'à ce soir 21h. On passera à l'orange demain pour le phénomène canicule et en jaune pour orage. En attendant, aujourd'hui à 17h, 34 degrés attendus à Rouen, 35 à Évreux, 37 à Vernon. 23 pour Dieppe, 24 pour Le Havre, avec une mer belle à peu agitée et une eau à 19 degrés. La nuit prochaine, attention aux orages, 17 à 19 au réveil. Demain samedi, ciel souvent voilé. Et en fin de journée, des orages et des pluies importantes, des rafales de vent qui atteindront 75 km à l'heure et des maximales qui baissent un peu, 26 à 36 degrés.
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0: Simple Minds, ici Normandie, dans votre après-midi, et trois chansons françaises à la suite qui arrivent dans quelques secondes, avec au menu une java qui se danse en toute fin de soirée, une danse pour se libérer et une balade des bacs à sable.
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1: Et c'est avec Ici Normandie, Sotteville-lès-Rouen devient le théâtre de toutes les découvertes pour 3 jours et 2 nuits de surprises et de belles émotions artistiques offertes par 80 compagnies. Le festival figure, on le rappelle, parmi les plus importants événements des arts de la rue en France et en Europe, avec plus de 200 représentations de spectacles gratuits. Sylvain Geffroy y sera en direct après l'actu de 16h. Rappelons donc que parking et transport en commun sont adaptés. Le réseau Astuce est gratuit demain samedi et dimanche. Des départs supplémentaires sont prévus après les spectacles sur les lignes métro-navette F3 et F7 pour vous ramener en toute tranquillité depuis l'arrêt Hôtel de Ville de Sotteville. Vous avez plus d'infos sur le festival sur le site de la ville de Sotteville-lès-Rouen.
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0: Ici Normandie, Wonderwall, c'était Oasis sur votre radio. Alors je ne sais pas si Annie Le Fléouter a trouvé une oasis en cette chaude après-midi, mais on va la retrouver dans un instant à Longueville-sur-Scie pour le festival Les Barons du Son. Sylvain Geffroy, quant à lui, sera à Vivacité du côté de Sotteville-lès-Rouen. En attendant, des chansons qui rafraîchissent avec Abba, Gauvin Serse et Francis Cabrel.
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2: 2000 places supplémentaires pour accueillir les sans-abri dans des endroits climatisés, c'est ce qu'annonce le ministre du Travail Jean-Pierre Farandou à l'issue d'une cellule interministérielle de crise. De son côté, la ministre de la Santé Stéphanie Rist évoque une augmentation de l'activité aux urgences et au SAMU. Et justement, l'inquiétude de Patrick Peloux dans Ma France aujourd'hui sur Ici, la situation est cataclysmique, dit le président de l'association des médecins urgentistes. Il y a selon lui un manque total de places pour hospitaliser les patients. Des événements annulés ce week-end en raison de la canicule, c'est le cas de l'Ironman à Nice, de la Marche des Fiertés à Lyon ou à Paris ou du festival Solidays. La finale de top 14 de rugby demain au Stade de France, elle, est maintenue, mais la vente d'alcool dans l'enceinte du stade sera interdite. Il faut sauver Willy. Le tribunal administratif de Paris exige de la part de l'État un plan national d'action d'ici un an pour mieux protéger les cétacés dans le golfe de Gascogne, pour limiter notamment les prises accidentelles par la pêche. La justice avait été saisie par des ONG de défense de l'environnement. Une messe géante avec 500 000 personnes, annonce le diocèse de Paris le 26 septembre prochain. Le pape Léon XIV sera en visite en France. Il doit aussi rencontrer Emmanuel Macron et se rendre à Lourdes puis à Metz. Et puis la Coupe du Monde de foot, dernier match de phase de groupe pour la France ce soir face à la Norvège. Coup d'envoi à 21h et rencontre à suivre dès 20h30 sur votre radio ici, ici.fr et notre chaîne YouTube.
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4: Bonjour, il fait 30,7 degrés précisément à Longueville-sur-Scie où je me trouve. C'est la moyenne en Normandie. Alors, sauf dans les villes où l'air circule moins bien. On a perdu quand même quelques degrés, 39 degrés au Havre hier, 26 aujourd'hui. Il fait encore 34 degrés à Rouen et 35 à Évreux. On a un petit vent, et je le confirme, de secteur ouest-nord-ouest qui fait du bien. Quelques nuages qui sont plutôt nos alliés en ce moment. Des nuages parfois menaçants qui pourraient laisser échapper quelques gouttes de pluie. Difficile de préciser l'heure et la localisation car c'est une histoire de conflit de masse. Ça se bouscule pas mal là-haut. Sur les routes, je n'ai aucune difficulté à vous signaler. Vous mettez l'autoradio sur Ici Normandie et tout roule.
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4: D'ailleurs, certains vont prendre la route des vacances ce week-end. Nous, on prend la route des festivals. J'ai plaisir de vous accompagner depuis le festival des Barons du Son. C'est à Longueville-sur-Scie, on n'est pas très loin de Dieppe. Ça ouvre tout à l'heure à 17h pour un marché nocturne jusqu'à minuit. Et demain, place à la musique plutôt rock, hein, avec en tête d'affiche un certain Axel Bauer qui passera une tête chez nous sur votre radio avant 19h, ça c'est promis. On prend la route de l'Angleterre aussi, avec les Dire Straits.

0: Walk of Life avec les Dire Straits.
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0: Et la musique, toujours pendant les festivals, la musique ce sera ce soir dans les vestiges du château, dans l'enceinte du château Gauthier-Giffard à Longueville-sur-Scie, où je suis. Mais place d'abord à un marché artisanal nocturne. Ça va ouvrir dans une heure à peine. Les artisans sont en train d'installer leur production, leurs objets. Et je suis avec Léa, c'est ma voisine de studio. Bonjour Léa.
3: Bonjour.
0: Il y a tout pour les toutous.
3: Voilà, c'est ça. Donc nous, on est Dogs and Rope et on propose des accessoires pour les chiens et pour les chevaux en paracorde, tressés à la main, 100% personnalisables.
0: C'est magnifique. Alors, il y en a pour tous les goûts, pour toutes les formes, pour toutes les tailles?
3: Pour tout le monde, les tout petits chiens, les énormes chiens, les tout petits poneys, les grands chevaux.
0: Ah oui, effectivement, oui, les chevaux aussi.
3: C'est ça, pour tout le monde, voilà, c'est pour les bêtes à poil. Alors,
0: comment vous travaillez? C'est donc il y a des laisses, il y a des colliers.
3: C'est ça, exactement. Bah en fait, tout est sur une base de paracordes. Donc en fait, c'est des cordes qui étaient utilisées pendant la Seconde Guerre mondiale par les parachutistes, c'est ça. Donc maintenant, on a une gamme avec plus de 70 couleurs. Et en fait, vous pouvez choisir le tressage qui vous plaît, ainsi que la couleur de chaque corde qu'il y a dans le collier pour faire vraiment quelque chose de 100% personnalisé à votre image.
0: Et les chiens peuvent essayer?
3: Bien sûr.
0: Comme nous,
3: grand plaisir. Ils sont toujours très bien accueillis. On a même un petit bar à bonbons pour eux, donc.
0: Ah, il y a un bar à bonbons.
3: Il n'est pas encore tout à fait mis en place, mais voilà, il arrive.
0: Donc, faut venir. Donc, vous êtes là jusqu'à minuit et vous serez là demain?
3: Non, malheureusement, on sera là seulement ce soir.
0: Bon, alors, faut en profiter ce soir. Et vous avez aussi un anti-tique naturel.
3: C'est ça, exactement. Donc
0: on sait que c'est dangereux les tiques pour les bêtes, et en ce moment avec les balades, il y en a plein.
3: Et c'est ça, oui, c'est vraiment la période des tiques en ce moment. Donc nous, on propose une solution naturelle avec des petites perles en céramique en fait qui sont plongées dans des micro-organismes qui sont répulsifs pour les tiques. Donc c'est une solution vraiment 100% naturelle. Les colliers ont une durée de vie d'un an et demi et ça marche très très bien.
0: Bon, vous êtes d'où?
3: On est de Dieppe.
0: Ah, donc vous êtes une voisine.
3: C'est ça, exactement. On est en local.
0: Alors, on vous trouve aussi sur les réseaux?
3: C'est ça, sur Facebook et Instagram.
0: À quel nom?
3: Dogs and Rope. Dogs and Rope, c'est chien et corde en anglais, voilà.
0: Chien et corde. Ok, merci Léa, je vous souhaite un bon festival.
3: Merci à vous.
0: Je vous rappelle que nous sommes en direct du Festival des Barons du Son. Un grand marché artisanal va ouvrir tout à l'heure à 17h, donc dans quelques instants, dans trois quarts d'heure à peine. Et jusqu'à minuit, on va dire que vous pouvez venir à la fraîche. On a un petit peu d'air, on est bien. Pas très loin, il y a bien sûr le château, enfin les vestiges du château de Longueville-sur-Scie. Et là, c'est la scène pour les musiciens. Des concerts gratuits ce soir. Demain, j'espère que vous avez vos places, que je crois que c'est complet pour Axel Bauer. On espère qu'il viendra, enfin il viendra de toute façon, passer une tête dans nos studios. On est installé ici à Longueville-sur-Scie. C'est l'époque des festivals. Les festivals, c'est la musique, c'est les copains, c'est une ambiance. Et on ira dans un autre festival, dans un instant, rejoindre Sylvain Geffroy, qui lui se trouve au festival Vivacité. Ça fait du bien de retrouver Vivacité à Sotteville-lès-Rouen. À qui le tour? C'est Mylène Farmer. Et c'est sur votre radio ici, Normandie.

0: qui le tour, Mylène Farmer. Toujours en direct du festival Les Barons du Son à Longueville sur Scie, avec votre radio ici Normandie. Et je sais qu'il aime la musique avec humour. C'est Antoine Lunciardi qu'on va retrouver tout de suite. C'est tous les matins à 8h20. Et si vous n'étiez pas encore réveillé, séance de rattrapage.
1: Mais je suis triste ce matin, Marianne.
2: Pourquoi ?
1: Je suis triste parce que c'est la dernière d'Antoine Lunciardi.
2: Ah, mais pour cette saison.
1: Juste pour cette saison, rassure-nous Antoine.
3: Oh oui, je vous rassure.
2: Ça dépend de la chronique que vous allez faire aujourd'hui.
3: Tous les enjeux sont aujourd'hui. 200, c'est le chiffre du jour. 200 fois, les amis, que je trimballe ce qui me sert d'enveloppe corporelle dans les studios d'ici Normandie pour dire à peu près tout et surtout tout à fait n'importe quoi. 200 fois, 3 minutes, 600 minutes à vous triturer les tympans comme ça de bon matin, alors que vous aviez juste demandé, comme Stéphane Echer, à pouvoir déjeuner en paix. 200, c'est un sacré chiffre, hein, c'est un sacré chiffre. C'est à peu près le nombre de pays pour la Coupe du Monde 2034, c'est le nombre de candidats de gauche pour la présidentielle, et c'est le nombre de fois où Marianne Naquet s'arrache le gosier avec sa vapoteuse qu'on dirait une ogive nucléaire. Je profite de cette dernière de saison pour remercier tous ceux qui m'ont dit « Antoine, tu mets du sourire dans nos matins tristes. Merci, maman. » Merci aux amis haters aussi qui ont été très constructifs dans leurs critiques. Nul, caca, boudin, Burke. Merci, maman. Oui, ma mère est une auditrice bipolaire, que voulez-vous ? Un grand esprit disait « L'avenir appartient à ceux qui se lèvent tôt. » Mais comment l'avenir, il m'appartient trop maintenant. Enfin, en leasing, hein, parce que j'ai un type qui bosse 3 minutes par jour. Je me lève, j'arrive, je fais semblant d'être passionné par l'infotrafic de Michel Jérôme. Problème sur le bac de la bouille, mais qui ça intéresse ? Et à 7h44, je suis dans mon plumard. Imaginez, j'ai 60 fois plus de temps de trajet que de temps de travail. Je suis le type le moins productif de France. 3 minutes, Pôle emploi, tellement je leur dois même des heures, tellement je travaille pas. Par semaine, je bosse 15 minutes. J'ai calculé pour avoir tous mes semestres pour la retraite, je devrais faire les matinages jusqu'en 2288. C'est fou ! C'est fou, surtout ce qui est fou, c'est qu'Isabelle Lebrun sera toujours là. Et les gens,
1: c'est notre
3: les
1: Michel
3: gens,
1: Drucker.
3: Les gens, vous vous rendez compte que ce sont vos impôts qui me payent. J'aime bien mettre un petit peu une tension dès le matin, ça me met en forme. Là, par exemple, quand j'ai écrit nul caca boudin beurre, hop, c'est avec vos impôts, 30 centimes d'argent public, je me dégoûte. Non, mais quand je me vois travailler, je comprends Charles Laloncle, le rapporteur de la commission sur l'audiovisuel public. Hé, hey, Charlie, le trou de Radio France, c'est moi. Viens me chercher, mais fais vite parce que je bosse que 3 minutes. Honnêtement, vous allez trop me manquer, les amis, pendant 2 mois, les auditeurs, les équipes d'ici Normandie, Fred, Marianne, Michel, Loïs, Isa, Serge, Richard, Betty, Anne, Morissette, mes
1: tu
3: petites
1: techniciens. Tu vas tous les citer là.
3: Ouais, ouais. Et puis mes petites techniciens,
2: Oscar,
3: mes petites techniciens qui font semblant de faire des trucs, voilà. Hein, quel escroc ce Mathieu. Oh, quel escroc. Elle est là, la thune de Radio France. Regardez, c'est un type qui touche sur un bouton, ça ne sert à rien. Allez, cœur sur vous et merci pour ces 600 minutes ensemble. À très bientôt.
1: Ouais, pour savoir si t'es viré, faut revenir le lundi 29 septembre.
3: Exact. 29 septembre. Allez.
1: Août.
3: Ouais, je prends un mois de vacances en plus.
1: Tu vois, comme quoi on n'est pas pressé de te retrouver.
2: Mais n'empêche que ce que vous avez dit est complètement faux, Antoine.
3: De quoi ?
2: Vous travaillez beaucoup.
3: C'est vrai, c'est
2: voilà.
3: Vrai.
2: Vous travaillez pas 3 minutes par jour.
1: Non, c'est vrai que ça n'a pas l'air comme ça, mais c'est écrit tout ça.
3: C'est un travail.
2: C'est un métier.
1: Non, en plus, c'est écrit, vous voyez le drame. Quoi.
3: Voilà, c'est terrible.
1: Merci Antoine.
3: À très bientôt.
1: Passez un bel été, on se retrouve le 29 août.
3: Yes, avec grand plaisir.
0: Merci à Antoine d'être là tous les matins pour nous donner le sourire dès 8h20. Et bel été à toi Antoine Lunciardi, que vous pouvez retrouver d'ailleurs hein, dans son café, librairie, où on trouve des disques aussi, il adore la musique. C'est à Rouen, c'est rue Cauchoise, et ça s'appelle Souffleur de rêve. C'est Sylvain Geffroy qu'on va retrouver dans un instant. Ici Normandie est également en direct du festival Vivacité, le festival des arts de la rue. C'est du théâtre burlesque, c'est du cirque, c'est de la musique. Franchement, ça vaut le coup. Ça met de la joie.

Dans les cœurs et dans les rues, et ça fait du bien. On retrouve Sylvain Geffroy, qu'on avait quitté hier au festival Archéo Jazz et qui est aujourd'hui à Sotteville-lès-Rouen. Sting et Eric Clapton en attendant. Ici Normandie, it's probably me.

0: Normandie en douceur pour nous rafraîchir avec Sting et Eric Clapton. It's probably me. On l'a quitté hier au festival Archéo Jazz. On le retrouve aujourd'hui dans un autre festival. C'est Sylvain Geffroy. Vous êtes à Sotteville-lès-Rouen, à Vivacité, puisque les artistes vont envahir les rues de Sotteville-lès-Rouen pour le plaisir de nos yeux et de nos oreilles. Sylvain, bonjour.
1: Bonjour Annie, bonjour à tous. Je n'avais pas encore retrouvé complètement votre voix, mais ça va pas tarder, j'en suis sûr. Vous serez d'attaque pour ce festival Vivacité. Effectivement, ça commence, ouverture officielle à 17h30 dans le bois de la Garenne. On est juste derrière l'hôtel de ville de Sotteville-lès-Rouen. Je suis en compagnie d'Anne Le Goff, qui est la directrice artistique de ce festival des arts de rue, effectivement, qui est très connu dans l'Europe entière d'ailleurs. 37e édition, c'est vrai, et 11 festivals pour Anne, je crois. C'est ça, c'est le 11e cette année. Bonjour.
2: Bonjour, tout à fait, 11e édition. J'ai commencé en 2016 et je suis toujours aussi ravie de programmer ce festival.
1: Ouais. Le festival, c'est l'atelier 231. Vous en êtes la directrice et c'est aussi la mairie de Sotteville-lès-Rouen. Tous les deux, vous passerez à notre micro, bien sûr, puisque c'est un festival labellisé ici à Normandie. On est d'ailleurs juste à côté du brumisateur. Là. Je vois ça, on a un joli drapeau, c'est parfait. On va faire de belles photos. Festival des arts de rue, il y a près de 200 spectacles, il y a plus de 60 compagnies qui vont se balader dans les rues de Sotteville pendant 3 jours. C'est l'heure où Sotteville, on va dire, prend ses couleurs habituelles, quoi, en fait.
2: Oui, alors ça, c'est merveilleux parce qu'en fait, le festival se monte dès le lundi. On a d'abord les montages techniques et puis après, on voit arriver les artistes. On a quand même entre le IN, la programmation officielle, et la sélection du OFF, on a quand même plus de 350-400 artistes qui arrivent en ville, comme dirait l'artiste, le chanteur. Et donc après, on déploie les montages, les répétitions. Là, on entend du son derrière nous. Ce sont les tambours de Transexpress qui sont en train de répéter pour le grand final de ce soir à minuit.
1: Ça va être incroyable, ça.
2: Oui, alors ça, c'est un spectacle incroyable. ADN de Transexpress avec des acrobates qui montent à 40 mètres sur une structure d'ADN monumental. On part de la plus petite molécule humaine, l'ADN, vers du monumental. Et ça va être absolument incroyable avec des chanteuses lyriques, des musiciens, un grand temps fort. On peut accueillir 10 000 personnes sur cette grande place de l'Hôtel de Ville, vendredi et samedi à minuit.
1: Ouais, ça va être magnifique. Et en plus, on l'espère, voilà, l'équipe de France aura gagné, sera première de son groupe. Et voilà, tout le monde sera heureux, les footballeurs, les footeux et les non-footeux. Voilà, le Festival des Arts de Rue, c'est aussi des compagnies normandes. Il y en a beaucoup ici, notamment la compagnie Les Plastiqueurs. Il y a un grand colosse que je vois là. Ça, c'est là aussi une œuvre réalisée ici à Sotteville.
2: Oui, cette œuvre a été réalisée à Sotteville et Fabrice de Perrois vous en parlera plus longuement. En tout cas, ce qu'on peut dire, c'est qu'elle a donné un peu le ton à la thématique du festival cette année, puisque Fabrice de Perrois nous a indiqué qu'il avait envie de travailler sur l'idée de l'énergie du lien. Et donc, on va retrouver ça dans tous les spectacles du festival, la question de qu'est-ce qu'on a à faire ensemble, replacer l'humain au cœur, au centre des préoccupations, des connexions, se retrouver par la danse avec le coup d'envoi tout à l'heure à 18h30. On aura un très très beau coup d'envoi avec Acrorap. Et là, on invite tout le monde à danser puisque ce sera suivi du bal Esperanza. Et beaucoup de spectacles vont se retrouver dans... on fait une assemblée citoyenne avec le public. On invite vraiment le public à participer et à recréer du lien aussi entre public et artistes.
1: Ouais, des grandes déambulations également dans la rue de Sotteville. Alors là, moi, j'ai noté, il y a des spectacles rigolos, il y a des noms comme ça, j'ai vu dans le programme. Mission Arnold Schwarzenegger. Alors ça, ça m'a accroché évidemment l'œil. C'est un spectacle autour du climat. On en parle beaucoup aujourd'hui avec forcément les fortes chaleurs et la canicule, des règlements climatiques. Tout. Enfin, il y a aussi beaucoup de sujets de société qui sont abordés par ces compagnies des arts de rue sous le couvert du spectacle, de la rigolade ou de l'acrobatie.
2: Complètement. Et vous disiez tout à l'heure que Vivacité a une résonance à l'échelle européenne. Là, c'est un collectif autrichien. 3 jeunes femmes qui ont décidé de s'atteler à sauver le monde et notamment la question climatique, d'arrêter de se reposer sur des grandes figures masculines, héroïques, rédemptrices, type Arnold Schwarzenegger, les Monsieur Muscles, et au contraire d'y aller avec 3 femmes dans l'énergie. Et elles vont d'abord s'atteler à enlever la voiture de la ville. Et donc, ça va être un tournage en direct avec une trentaine de personnes. Donc, c'est sur billetterie. Il faut aller chercher une billetterie gratuite à l'accueil du public. Et donc, elles vont nous embarquer. Là, c'est vraiment pris la question climatique et prise à travers l'humour. Et voilà, on est ravis de les accueillir. Ça fait partie des réseaux et des partenariats européens aussi. Et on voit bien qu'il y a des problématiques transversales à beaucoup de pays européens.
1: Eh bien, écoutez, moi, je suis venu avec les transports en commun, la TCR. Comme ça, voilà, j'aurai pas de problème. Merci beaucoup, Anne Le Goff. Bon festival. Vivacité, ça démarre tout à l'heure officiellement à 17h30. Le bois de la Garenne, juste derrière l'hôtel de ville de Sotteville, les Rouen, où nous sommes tout au long de la soirée avec vous, Annie, depuis Longueville-sur-Scie.
0: Absolument. Oui, il y a un truc que vous n'avez pas à Vivacité que moi j'ai. Eh bien, ce sont les vaches normandes, ce sont mes voisines. J'essaye de les faire meugler, mais je crois qu'elles sont trop fatiguées. En tout cas, elles sont très curieuses. Elles viennent nous voir. En direct donc de Vivacité à Sotteville-lès-Rouen, en direct du festival Les Barons du Son à Longueville-sur-Scie, jusqu'à 19h avec votre radio ici Normandie. Et dans 30 secondes, on a du soleil dans la nuit.
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0: On a du soleil dans la nuit avec Gérard Blanc.
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0: Et à propos de soleil, on a un joli rendez-vous le 12 août prochain. Ça approche vite, hein ? Eh oui, le soleil et la lune ont rendez-vous. Et nous aussi pour les observer. Mais attention, vigilance sur les lunettes à éclipse. Ne pas prendre n'importe lesquelles. Il faut absolument pas regarder à œil nu et avoir les bonnes lunettes. C'est la Société Astronomique de France qui informe qu'il faut observer évidemment la plus grande vigilance dans l'achat de lunettes. Elles doivent être conformes à la norme ISO avec 10 chiffres derrière que je vous épargne. Et nous, alors non seulement elles sont évidemment aux normes, mais elles sont gratuites et on en a ici à vous distribuer si vous venez nous voir à Longueville-sur-Scie où je me trouve au festival Les Barons du Son. Eh bien, on a votre paire de lunettes. Elles sont gratuites, donc venez nous voir. Et puis, l'ouverture du marché des artisans, eh bien, c'est dans 20-25 minutes. Je vous attends.
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0: Il n'y a pas de festival sans musique, et il n'y a pas de radio sans musique. Et c'est la voix de Kate Bush sur votre radio ici.

0: Les hauts de et en levant. Je sais pas si c'est toujours au cinéma. En tout cas, là, c'était la chanson de Kate Bush sur votre radio ici, Normandie.
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0: Et nous sommes à Longueville-sur-Scie, au festival Les Barons du Son. Longueville-sur-Scie, on n'est pas loin de Dieppe. On est en terroir, en territoire de Caux. On n'est pas très loin de Lunray. Et je suis avec Xavier, qui est le programmateur du festival Les Barons du Son. Bonjour Xavier.
3: Bonjour Annie.
0: La semaine a été chaude, à tous les niveaux.
3: Elle a été chaude à tous les niveaux, oui. Mais on tient le bon bout.
0: Oui. J'imagine des discussions avec la préfecture pour savoir si on faisait le festival. Il y en a beaucoup qui sont annulés, notamment à Paris ce week-end. Là, c'est bon, vous avez toutes les autorisations et on peut venir en toute sécurité.
3: Ben oui, on peut venir en toute sécurité. On va passer une belle soirée déjà aujourd'hui, puis on va passer une belle journée, une belle soirée demain.
0: Les Barons du Son, alors c'est né en quelle année, les Barons du Son, le festival?
3: Les Barons du Son, c'est né en 2022, de l'idée de certains membres qui ne font plus partie de la structure. Et puis voilà, nous on a pris le flambeau de ça pour faire perdurer cet événement qui allie une belle programmation à l'esthétique rock et puis un lieu assez incroyable du patrimoine de
0: proximité. Alors, présentez-le-nous ce lieu. Moi je l'ai découvert, hein, j'avoue. Hein. Les vestiges du château, on est en pleine campagne, nos voisins. C'est les vaches, je le disais tout à l'heure, elles sont très sages. Hein.
3: Mais ouais, c'est nos copines, ça fait une semaine que ce sont nos copines. Les vestiges du château Gauthier-Giffard, alors ce sont des vestiges effectivement, mais voilà, c'est un cadre assez incroyable qui donne sur la vallée. Mmh. C'est un château qui avait été fait pour Gauthier-Giffard, qui était le spécialiste des armées d'un certain Guillaume le Conquérant.
0: Il y a un beau
3: passé. Et voilà, enfin, c'est un lieu assez exceptionnel et on est ravis de le faire redécouvrir aux gens.
0: Et c'est là que se passe la scène musicale, à ciel ouvert.
3: Exactement, donc une scène de quasiment 130 mètres carrés, qui va accueillir du beau monde devant beaucoup de monde, donc on est vraiment ravis.
0: Donc des concerts gratuits ce soir?
3: Alors ce soir, effectivement, il y a des concerts gratuits, puisque le marché nocturne est gratuit, avec une ouverture avec l'école de musique des adultes de Lunray, et puis Stinky Hammers, régional de l'étape, qui est arrivé deuxième au tremplin Les Barons en Furie au mois de mai dernier, et donc qui se voit jouer ce soir leur répertoire, c'est vraiment chouette.
0: Et demain soir, ouverture évidemment du marché artisanal à partir de 10h demain matin. Mmh. Ça se poursuit toute la journée et demain soir, là c'est le grand rendez-vous pour la musique rock. Hein.
3: Ben voilà, c'est troisième édition, on ouvre les portes à 16h, ça va démarrer à 16h45 pour le premier groupe, donc Asphalt qui a gagné le tremplin, je le rappelle, et puis ça suivra Yarl, donc groupe de Rouen à l'esthétique un peu folk, et puis Bloody Claps, c'est du stoner, et puis Monsieur Axel Bauer avant d'autres artistes.
0: Monsieur Axel Bauer qui nous a confié qu'il adorait venir dans les festivals. Il adore la scène, mais les festivals, c'est encore une ambiance différente. Ça n'a pas été difficile de le convaincre, alors, j'imagine. Trouver la date.
3: Oui, c'est ça, il faut trouver la date. Il a vu le lieu, je crois que ça l'a un peu séduit. Et puis, oui, on est une scène rock, puisqu'en Normandie, il y a des vrais fans du rock. Donc, non, tout est réuni pour que ça soit une très, très belle soirée.
0: Qui a eu l'idée du nom, les Barons du Son? J'adore le nom des festivals, je les trouve toujours très originaux.
3: Alors encore une fois, ça c'est on va rendre à César ce qui appartient à César. C'est une ancienne association qui a imaginé ça. L'idée est arrivée naturellement parce qu'on était dans un château et d'y amener du son, ce qui est à la base pas naturel.
0: Un baron et du son dans un château.
3: Les Barons du Son.
0: Voilà, les Barons du Son. Merci beaucoup Xavier. Je vous laisse retourner au boulot parce qu'il y en a un peu hein, quand même.
3: C'est ça. On va essayer de pas faire trop de bruit pour vous.
0: Ah non, si au contraire, faites du bruit. La radio aime le bruit, enfin le son en tout cas. Merci Xavier. On est en direct de Longueville-sur-Scie pour le festival Les Barons du Son et on est en direct également de Vivacité à Sotteville-lès-Rouen pour le festival des arts de la rue et on retrouvera dans un instant Sylvain Geffroy tout de suite ici Normandie avec Patrick Fiori, le chant et l'hymne.
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1: Le chant est libre. Patrick Fiori, ici Normandie. On a de l'amour, on a de la musique, on a de l'humour aussi. L'humour en tube. Et aujourd'hui, une question existentielle. Dieu a-t-il, lui, le sens de l'humour? Alors, chacun ses croyances, chacun son Dieu d'ailleurs. Certains en ont besoin, d'autres pas. L'essentiel, c'est de vivre dans le respect des autres et dans la joie collective. Et quand Fred Ballard aborde le thème de la religion dans l'humour en tube, le tout-puissant a intérêt à avoir de l'humour.
2: La religion, c'est un peu comme un forfait téléphonique. On recense trois grands opérateurs principaux.
3: Voilà, bon alors là on est sur un cours de théologie appliquée à la téléphonie, hein, donc faut espérer que le Tout-Puissant soit équipé fibre et 5G pour qu'il soit MDR avec le conseiller SFR, Régis Maillot.
2: Si vous êtes attaché à la qualité du service client, je vous conseille le judaïsme.
4: Ouais,
2: c'est la boutique la plus ancienne, ça date de Mathusalem. La seconde boutique, le christianisme. Alors le christianisme, c'est une franchise du judaïsme. Ils ont piqué le concept et ils se sont barrés avec le fichier client.
3: Bon bah on comprend tout de suite mieux pourquoi il y a toujours eu des petites tensions qui s'apaisent. Hein, curieusement, quand on ouvre grand les vannes de l'humour éternel. Mais que faire quand le Tout-Puissant vient interférer dans les discussions entre potes?
5: S'il te plaît, prête-moi ta voiture vendredi prochain. On négocie, il me dit ok, vendredi prochain si Dieu veut. Je comprends pas Karim, c'est pas toi qui as les clés?
6: M'a passé les clés de sa voiture, je suis parti en week-end sur l'autoroute, je me suis fait flasher.
5: Il me dit, t'es sérieux Richard? Je te prête ma voiture et tu me ramènes une contravention, je perds des points et tout, comment t'expliques ça? Je l'ai regardé dans les yeux, je lui ai dit, c'est Dieu qui donne. Et c'est le trésor public qui reprend, Karim.
3: Voilà, bah chacun sa méthode pour s'arranger avec le grand ordonnateur gestionnaire de fortune. Richard Sabac a trouvé la sienne, un bon fou rire vaut mieux qu'une sale embrouille, donc humour épais sur terre, comme au ciel.
1: Merci Fred Ballard et bravo pour votre humour. Ici Normandie avec Ten Sharp, ça c'est vraiment une belle chanson d'été et on se retrouvera juste après en direct de Vivacité pour le festival Vivacité, c'est à Sotteville-lès-Rouen.
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0: Fréquence Sharp sur votre radio, ici Normandie. Où en êtes-vous, Sylvain Geffroy? Toujours, bien sûr, au festival Vivacité. On est à Sotteville-lès-Rouen, hein?
1: Exactement, ouais. On est au parc de la Garenne, on est juste dans le bois de la Garenne plus exactement, on est juste derrière l'hôtel de ville de Sotteville-lès-Rouen pour l'ouverture de cette 37e édition de Vivacité, le festival des arts de rue. C'est un petit peu le papillon qui sort de la chrysalide quoi chaque année. C'est une ville, Sotteville, qui triple de volume, c'est tout simple, hein, avec l'arrivée des compagnies venues de l'Europe entière. Je suis en compagnie d'Alexis Ragache, le maire de Sotteville-lès-Rouen. Bonjour et merci de nous accueillir.
2: Bonjour, c'est un plaisir.
1: Ouais, ancien bénévole d'ailleurs autour de ce festival Vivacité.
2: Oui, il y a malheureusement très longtemps maintenant, ce festival, il fait partie de notre identité de Sotteville-lès. Donc j'y ai participé il y a à peu près 25 ans comme bénévole, accompagné des troupes et ou des concerts et j'y suis resté du coup.
1: Ouais, et même une édition, vous avez dû chanter du Balavoine sur un karaoké géant.
2: Alors là, j'étais déjà élu effectivement avec ma collègue Edwige Panier qui est adjointe à la culture. On nous avait inscrit un karaoké malgré nous mais on est monté sur scène, il était 1h du matin et on a chanté devant 600 personnes qui ont pu admirer notre organe vocal.
1: Eh ben voilà, faut au moins ça 1h du matin pour au moins me faire monter sur cette géante de karaoké. Il y a des superbes spectacles, une soixantaine de compagnies, on l'a dit tout à l'heure avec Anne Gove qui est la directrice artistique qui directrice de l'atelier de 131 qui orchestre tout ça. La mairie de Sotteville-lès-Rouen est également dans les coulisses de Vivacité depuis le début, quoi. C'est vraiment ancré dans le cœur des Sottevillais et c'est vraiment quelque chose que vous avez envie de prendre à bras le corps chaque année.
2: Bah, le festival, il a été initié politiquement, entre guillemets, il y a plus de 37 ans maintenant. Au tout début, c'était en 89 avec Gare à la Fête et qui s'est prolongé pour devenir Vivacité et arriver à cette 37e édition, mais évidemment que la ville co-organise le festival avec l'atelier 231. J'en profite d'ailleurs pour remercier l'ensemble des services qui ont travaillé cette semaine dans des conditions pas faciles. On a dû aménager les horaires, mais le festival est là et j'invite évidemment chacun à en profiter.
1: Oui, puis vous accueillez l'Europe aussi, parce qu'on le disait, on le dit d'ailleurs depuis ce matin, c'est un festival, je crois que le premier ou le deuxième plus important au niveau de l'Europe en termes des arts de rue. Voilà, il y a du monde qui arrive ici, hein, je disais tout à l'heure, 100 000 personnes, c'est beaucoup.
2: Alors, Sotteville est une ville ouverte. Et le festival a effectivement cette dimension européenne qu'il a toujours eu. Ça a pris de l'ampleur. Y compris, on accepte toujours les Anglais, malgré le Brexit. Il y a toujours des compagnies anglaises qui viennent de temps en temps à Sotteville. Oui, les valeurs européennes sont des valeurs qui irriguent aussi ce festival, la culture à Sotteville. Et ça, c'est quelque chose dont nous sommes très fiers. Anne Le Goff fait un gros travail d'ailleurs de lien avec les compagnies européennes et on est toujours ravis de les accueillir.
1: Ouais, c'est vraiment un moment d'émerveillement pour les petits, pour leurs parents qui étaient petits il y a peut-être 37 ans et qui eux aussi venaient chaque année derrière l'hôtel de ville de Rouen pour découvrir les compagnies. C'est un vrai moment de partage en fait.
2: C'est un moment de partage, c'est un moment de rencontre, c'est un moment de convivialité. On a dit que c'était une bulle de positivité. L'année dernière, on parlait de parenthèse enchantée parce que Thomas Joly l'évoquait par rapport au JO. Nous, on l'évoque par rapport à Vivacité. Et c'est vrai que cette parenthèse, on est toujours pressé de l'ouvrir, jamais de la fermer. Et effectivement, c'est un festival où toutes les générations se rencontrent, toutes les sociologies. On parle de festival des poussettes, un festival vraiment très familial, une grande famille, du coup, mais qui est là pour ce moment de partage autour des arts de la rue et nous en sommes toujours très heureux.
1: Coup d'envoi officiellement tout à l'heure à 17h30, je crois que 18h30. Et la tente accueil public avec les programmes qui va ouvrir également, je crois qu'avec impatience, les Sotteville-lès, les Sotteville-lès, les Rouennais, Rouennaises, l'ensemble de la métropole et plus largement la Normandie va venir découvrir l'édition 2026 de Vivacité, le festival des arts de rue. C'est avec ici Normandie. On a une jolie pancarte juste à côté d'un joli brumisateur à l'entrée de ce bois de la Garenne, histoire de se rafraîchir un peu avec les conditions météo qu'on connaît en ce moment. J'imagine qu'il fait un petit peu plus frais près de chez vous, Annie Le Fléautaire, à Longueville-sur-Scie. En tout cas, je pense qu'il y a de l'ambiance aussi.
0: 31,7.
1: Ouais, bon, on doit être à peu près, non, finalement, on est bien.
0: Mais on a un peu d'air, on est sur les hauteurs, on est à la campagne, donc forcément, on respire mieux. Mais je n'ai pas de brumisateur. Merci Sylvain, on se retrouve tout à l'heure, bien sûr.
1: Avec plaisir.
0: Bon, on a des festivals hein, ce soir. On sera d'ailleurs à Rochefort avec le festival des Demoiselles de Rochefort. C'est Émilie Mazoyer qu'on retrouvera à 19h ce soir. Et puis après, on a du foot à la radio. Allez les Bleus.
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0: Très bel après-midi avec votre radio ici Normandie, les 17h. C'est les infos, Christine Wurtz. Bonjour Christine.
2: Bonsoir Annie, bonsoir à tous.
0: Il avait partagé une vidéo du viol d'un bébé.
2: Un homme de 37 ans a été condamné à 2 ans et demi de prison avec sursis probatoire hier par le tribunal correctionnel de Rouen. Interpellé en Seine-Maritime cette semaine en même temps que 32 autres personnes en France dans le cadre d'une opération de lutte contre la pédocriminalité, l'homme avait partagé la vidéo du viol d'une fillette de 18 mois, victime de sévices particulièrement violents, selon le parquet de Rouen. Dans son ordinateur, les enquêteurs ont trouvé 62 000 vidéos et photos à caractère pédopornographique. 50 départements toujours en alerte rouge, canicule demain samedi dans nos 2 départements. La vigilance va descendre d'un cran dès ce soir à 22h. L'Eure et la Seine-Maritime passent à l'orange. En attendant, il fait toujours très chaud dans la région, avec des conséquences sur la circulation des bus Théor et Fast du réseau de transport en commun Astus de la métropole de Rouen. Le trafic est perturbé car les systèmes de climatisation des bus lâchent les uns après les autres. Hier, 20% des bus c'était en rade, 10 à 15% aujourd'hui. Pour éviter qu'une ligne se trouve plus touchée qu'une autre, les véhicules qui assurent un confort suffisant pour les passagers sont dispatchés sur l'ensemble du réseau pour assurer une desserte dégradée mais correcte. Sylvain Diran est le responsable d'exploitation du réseau Transdev Astus.
3: Il faut savoir que sur nos services, en fait, et notamment le service Théor, on ouvre les portes à chaque arrêt. Et on a des grandes surfaces vitrées qui font que l'habitacle a tendance à réchauffer beaucoup plus que ce qu'on peut connaître sur nos voitures. Et donc, il est difficile de pouvoir maintenir une température tolérable à la fois pour les voyageurs et pour nos conducteurs. Donc, le véhicule, si la température ne permet plus l'exploitation, est ramené au dépôt, avec une moyenne peut-être de 10% du parc à peu près qui a été concerné, et une pointe notamment jeudi après-midi, où on a eu plutôt 20% du parc. Actuellement, on est sur une période un peu plus forte. Donc, pour le réseau Astus, c'est ce qu'on appelle la période bleue. Sur l'été, on est plutôt sur une période jaune avec une offre qui est déjà plus basse que ce qu'on connaît actuellement. Donc, on aura plus de facilité à assurer un service normal sur l'été où on a un peu moins de véhicules qui sortent sur le réseau. Pour la rentrée septembre, de telles hausses de température peuvent entraîner des grosses difficultés si on est sur une période scolaire, une période forte, ça c'est certain.
2: Et le retour à la normale sur le réseau est espéré pour lundi à la faveur de la baisse des températures attendues en début de semaine. En attendant, la canicule perturbe toujours l'écosystème. Dans la Seine, on a relevé 27,6 degrés hier en fin d'après-midi, un record depuis le début des relevés en 2018, avec des conséquences sur la faune et la flore. Les poissons morts ont d'ailleurs été vus dans le bassin Camille Claudel, relié à la Seine, probablement en raison du manque d'oxygène. L'ouverture sous cette chaleur ce week-end de 2 événements culturels et artistiques dans la région. Le début du festival Vivacité à Sotteville-lès-Rouen ce soir, le festival des arts de la rue qui revient cette année pour 3 jours, et puis un été au Havre. La 9e édition débute demain jusqu'au 20 septembre avec 7 nouvelles œuvres à découvrir tout au long de l'été et dans le journal de 18h. À suivre ce soir sur votre radio locale ici Normandie, le dernier match de poule pour les Bleus dans la Coupe du Monde de football. La France affronte la Norvège. Le coup d'envoi, c'est à 21h. Rendez-vous dès 20h30 pour l'avant-match.
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2: Et l'on retrouve en direct de Longueville-sur-Scie. Annie, quel temps fait-il chez vous ?
0: Alors, le ciel est couvert, on a un peu d'air, donc on commence à respirer. C'est un peu la même situation pour toute la Normandie. Hein, on a quand même perdu quelques degrés, ça fait du bien. On avait 39 degrés au Havre hier, on a 23 aujourd'hui. Des températures qui vont continuer de baisser. Alors, des averses pourraient se déclencher. Peut-être même dans la soirée, quelques gouttes de pluie. Et cette nuit, mais plutôt sur le littoral, dans la région havraise. Demain, on gardera du soleil, des nuages de temps en temps et toujours un risque orageux, des rafales sous les orages de 60 à 70 km/h. Dire où et quand elles vont se produire, ces averses orageuses, eh bien c'est assez compliqué. Hein. C'est un conflit de masse d'air, air froid, air chaud. Ça se bouscule un peu là-haut et parfois ça craque. Les températures demain, oui, ça va mieux quand même, quoique. 35 degrés à Rouen, la même chose à Évreux, 24 à Dieppe et 26 au Havre. Sur les routes, je n'ai pas trop de difficultés pour les retours à la maison, mais évidemment, une circulation qui s'intensifie à la sortie des grandes agglomérations. On a du monde, notamment sur la Sud 3 en direction du centre-ville et sur le boulevard de Leningrad dans les deux sens. Puis on attend un peu de circulation sur l'autoroute A13 en direction des plages de Normandie. Il y a beaucoup de Parisiens qui vont venir prendre l'air de la mer, 17h05.
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0: Moi, je vous emmène en vacances sur une île, enfin sur une île. Choisissez celle que vous voulez. Marie-Galante, dans les Antilles, ou Belle-Île-en-Mer, en Bretagne. C'est l'heure où vous le dites.

0: C'était bien ça, l'air de la mer. Laurent Voulzy, Belle Île en Mer et Marie Galante.
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0: Alors avant que la musique n'entre en scène ce soir au Festival des Barons du Son de Longueuil-sur-Scie, ce sont les artisans locaux qui vous attendent et vous proposent leur création. Alors il y a des bijoux, il y a des colliers pour chiens, j'étais tout à l'heure. Il y a des colliers pour moi aussi, pour vous madame. Et là je suis avec Adrien.
3: Adrien. C'est ça, tout à fait.
0: Pourquoi vous me compliquez la vie?
3: Parce que mes parents ont décidé ça il y a 39 ans.
0: Et pourquoi?
3: Oui.
0: Pourquoi?
3: Oui, tout à fait.
0: Vous savez pas? Non. D'accord. Bon. Autre question. Alors, ça s'appelle l'atelier du papercraft.
3: Exactement, l'atelier du papercraft. Et contrairement à ce que le nom indique, moi, je travaille le bois, mais parce que je travaille le papier, je fais des sculptures en papier de taille réelle, mais pour mon plaisir personnel.
0: D'accord. Alors, essayez de me les décrire à la radio pour nos auditeurs. C'est très joli, mais racontez-moi un peu l'histoire de ces objets.
3: Alors, pour ceux qui n'auraient pas l'image. Je fais principalement des systèmes pour rôlistes, donc joueurs de jeux de rôle avec des tours à dés, ou pour joueurs de jeux de cartes avec des deck box en bois. En parallèle, je fais aussi de la décoration inspirée des couvertures de manga ou de cartes de jeu.
0: Ça, c'est très tendance.
3: Tout à fait. Et puis, donc ça, c'est ce que je fais moi principalement. Et mon amie, elle, propose des terrariums inspiré de Pokémon, de Pokéball, où elle propose des petits dioramas qui mettent en scène des Pokémon.
0: C'est super mignon. Des terrariums, dites-vous. Alors, ça ressemble, j'espère que vous n'allez pas m'en vouloir de la comparaison, mais ça ressemble un peu aux boules à neige qu'on connaît.
3: Ouais. Alors, tout à fait, puisque c'est plus ou moins l'idée, enfin beaucoup moins que plus, mais c'est l'idée d'une boule dans laquelle il y a le microcosme où vivent des Pokémon dedans, tout simplement. Effectivement, alors par contre, on les secoue pas, celle-là, c'est tout.
0: Non, faut pas les secouer. Ok, alors, et qu'est-ce que c'est ça? Présentez-moi ce personnage, je le connais, mais je le reconnais pas en fait.
3: Alors, ça c'est la couverture du tome 13 de Spy Family, que j'ai refait en gravure, et c'est Anya. Et je l'avais fait parce que j'ai pu rencontrer sa voix française, qui est Lila Lacombe, et j'en avais fait un pour elle, et puis après j'ai décidé d'en faire pour d'autres, puisque les gens, ça les intéressait.
0: Vous aviez rencontré la voix française?
3: Oui, j'ai eu la chance d'en avoir rencontré pas mal de voix françaises, c'est pour ça d'ailleurs que j'ai un panneau « Touche pas ma VF » contre l'IA. J'ai été abordé par notamment Brigitte Lecordier, la voix de

0: On vous trouve, vous êtes à Yvetot.
1: Voilà.
0: Enfin, vous êtes d'Yvetot, mais où est-ce qu'on peut vous trouver sur les réseaux peut-être?
1: Voilà, sur les réseaux à l'atelier du Papercraft, P-A-P-E-R-C-R-A-F-T, ou alors Mad Cisarka, S-I-S-A-R-K-A, qui est mon ami, qui fait des terrariums.
0: Bon festival, les Barons du Son. On est bien là ici, un peu d'air, on est super bien.
1: Exactement, et là, il fait frais, on en profite.
0: On en profite. Merci, on se retrouve bien sûr, on est jusqu'à 19h hein, ici en direct de ce festival Les Barons du Son à Longueville sur Scie, et nous irons, on retournera au festival de Vivacité avec Sylvain Geffroy. C'est Vivacité à Sotteville-et-Rouen et c'est avec votre radio ici Normandie.

0: Charles Doré. Famille ou pas famille, ici Normandie, chaque jour, c'est notre rendez-vous. J'ai testé, on teste des moments, des endroits, des lieux. Et là, c'est vraiment un rendez-vous sympa. Notez d'ailleurs ce... Ne le faites pas en test, hein, faites-le réellement. Ce rendez-vous, c'est Sylvain Geffroy qui va vous donner envie de faire une visite du port du Havre.
1: Eh, hey, salut les Normands. J'ai testé pour vous aujourd'hui la visite du port du Havre avec les vedettes de la baie de Seine. Ça, c'est la balade sympa à faire en famille cet été. Wow. Allez, embarquement. Exciting
2: and new. Et bonjour à tous et bienvenue à bord du navire Ville du Havre.
1: J'essaie de me coller pas loin des enceintes pour que vous puissiez bien entendre.
2: Tout de suite sur tribord, on va pouvoir distinguer l'ouverture du port vers la Manche, qui est une opportunité pour le port du Havre par rapport à ses concurrents nord-européens comme Hambourg ou Rotterdam. Cet atout, il a été remarqué il y a plus de 500 ans par le roi François Ier, qui a voulu créer un port important sans transit fluvial.
1: Il y a même un petit bar, salut.
3: Clovis.
4: Je vais prendre pas.
1: On va à Port 2000 là ou on reste dans le port intérieur?
3: Non, on reste au port intérieur là, il fait trop mauvais en mer.
2: On peut directement regarder sur notre droite, on va voir des cuves. Cuves qui dans l'ensemble peuvent contenir pas moins de 4 millions de tonnes de pétrole brut, soit plus de 11 600 piscines olympiques. Ah, les cuves bleues, ils sont directement reliés aux aéroports de Paris via un réseau de canalisation que l'on appelle pipeline.
1: C'est fou quand même. Sous nos pieds, du kérosène coule à flot. Pétrolier à bâbord, il y a un petit grain là.
2: Et nous croisons actuellement ce qu'on appelle...

0: Un super tanker, un super pétrolier. 230 mètres de long, 35 mètres de large, le Portofino.
1: Et on va voir sur la gauche du navire un bateau de la gendarmerie maritime. Et vous pouvez saluer son équipage. Ce navire va nous offrir quelques vagues.
2: Ah ouais.
3: Quand je suis content, je vomis.
4: Bonne nouvelle, le soleil est revenu.
1: Les quais d'Amérique et d'Atlantique. Ce sont les deux terminaux à conteneurs du port intérieur. Près de 600 000 conteneurs tous les ans.
4: C'est assez impressionnant.
1: Donc vous les avez vus, ces grandes girafes métalliques, ces grandes grues. Ici, c'est ce qu'on appelle des portiques. Le spreader, c'est cette pince métallique jaune là qu'on peut voir suspendue au bout des câbles. Un peu comme la machine à pince de Fête Forêt.
4: On dirait des machines de Star Wars.
1: Ces engins, ce sont des cavaliers. Et leur hauteur, elle va leur permettre d'empiler bien les conteneurs sur une hauteur de 3 unités afin d'optimiser la place à quai. On va retrouver 2500 dockers qui sont indispensables ici dans le port, 7 jours sur 7, 24 heures sur 24.
4: On en apprend des trucs, hein. Vous saviez pas tout ça.
1: Et donc, je vais attirer votre attention sur la grue verte qui est sur notre gauche, sur les quais. On la retrouve dans le film Le Cerveau.
5: Le cerveau, c'est lui.
1: Avec Bourville et Belmondo. C'est depuis cette grue que la statue de la liberté est chargée sur le France.
6: Heureusement que tu m'avais dit qu'il y avait personne.
1: L'usine Siemens Gamesa, le centre névralgique du programme éolien en mer français. C'est à partir de ce site que les éoliennes des parcs de Dieppe Le Tréport, Fécamp, Courseulles-sur-Mer, Saint-Brieuc et Yeux-Noir-Moutier seront produites.
4: De la mer, on a une autre perspective de la ville du Havre, l'architecture pérenne, Sainte-Adresse, berge de conteneurs et tout, c'est super chouette.
1: Et sur notre droite, c'est le nez du France qui a été conservé ici en hommage eh bien, à cette épopée transatlantique. Nous espérons que vous avez passé une agréable visite. Vous souhaitons une excellente journée et un bon appétit.
4: Eh ben merci beaucoup. Et voilà, on arrive à quai et ça débarque. C'est vous qui avez fait toute la visite.
1: Oui, c'est ça, Jérémy.
4: Bon, super, Jérémy, merci, c'était top. Hein.
1: Mais il n'y a pas de souci, merci à vous.
4: J'ai appris plein de trucs, quoi. Et voilà, le port du Havre, 17 euros, 5 sur 5, je valide. J'ai testé et approuvé. Allez, go.
7: C'est vraiment, vraiment, vraiment à faire. Et Sylvain, il est trop fort, Sylvain. Il vient d'atterrir à Sotteville-lès-Rouen et on le retrouve après Madonna, la Isla Bonita, pour le festival Viva Cité. C'est ce week-end. Si vous êtes dans le coin, allez bien sûr y faire un tour.

0: Madonna qui sera à la mi-temps de la finale de la Coupe du Monde le 13 juillet avec Shakira. Et ce soir, bien sûr, on a un France-Norvège. La Isla Bonita à l'instant. Ici Normandie, en direct du festival. Les Barons du Son à Longueville-sur-Scie, pas très loin de Dieppe. Et aussi au Festival Vivacité à Sotteville-lès-Rouen. Avec vous, Sylvain, on vous retrouve.
1: Ouais, effectivement, au cœur de la métropole de Rouen. Je vous invite à aller d'ailleurs sur atelier231.fr. Vous avez toutes les infos pratiques pour vous rendre ici à Vivacité, la 37e édition du festival. J'ai une bêtise, Edwige Panier.
2: Et le site de la ville. De Sotteville-lès-Rouen, bien sûr.
1: Bah ouais, parce que Edwige Panier, elle est adjointe à la culture et elle voulait le placer, c'est bien normal. Merci en tout cas de nous accueillir dans la tente, accueil public. Je vais me diriger vers Thomas dans un instant, mais cette tente-là, elle est fermée pour l'instant. Et je vois que ça commence à faire la queue parce que là, il y a le Graal, il y a le programme de l'édition 2026 du festival Vivacité.
2: Exactement. Alors, le programme, il est disponible effectivement sur le site internet, il est disponible sur plein de médias internet, mais le programme papier fait toujours fureur, donc effectivement les gens trépignent pour pouvoir l'avoir et donc attendent que la tente s'ouvre pour pouvoir se ruer sur les programmes.
1: J'ai vu qu'il y avait des badges aussi, ça c'est les badges officiels de tout un chacun, et je crois qu'il y a également une grande chasse aux badges collecteurs qui est prévue dans le bois de la Garenne, là juste derrière l'hôtel de ville où on est.
2: Oui, tout à fait, donc ça fait déjà quelques années qu'on fait cette chasse aux badges, donc c'est le badge collector, donc les personnes, tout le monde se l'arrache. Il faut le trouver, et une fois que vous avez trouvé le badge, vous avez le très très beau badge sur fond noir et qui va avec la collection de celui de l'année dernière, celui de l'année précédente. Voilà.
1: Votre fils, il les a tous, que lui, il a été bénévole pour le festival.
2: Oui, il les a tous.
1: À charge de trouver celui de 2026. Je me tourne vers Thomas, c'est lui qui va chapeauter un petit peu toute l'orchestration, on va dire, d'accueil public pendant ces trois jours du festival. Question piège, combien de programmes édités là cette année?
3: 15 000 programmes.
1: Ouais, j'allais pas le piéger quand même. Hein.
3: 15 000 programmes, nous avons plus de 3 000 badges à donner. Vous pouvez venir également fabriquer votre badge dès demain. Il y a deux créneaux, à la bibliothèque et un à l'espace enfant samedi. Un également créneau le dimanche et un à l'espace enfant et un sur la tente accueil dimanche également.
1: Je vois que les filles sont derrière moi, elles ont un super t-shirt Vivacité.
3: Exactement, il sera disponible dès l'ouverture à la vente à 17h30 et dans différentes tailles. Voilà.
1: On peut aussi venir vous voir tout au long du week-end pour réserver, parce qu'il y a des spectacles évidemment qui sont ouverts au public et à tout à chacun, mais il y a aussi des spectacles pour lesquels il est mieux d'avoir des réservations, et là on peut venir vous retrouver pour se caler, quoi.
3: Exactement, il y a trois spectacles cette année qui sont sur billetterie, la jauge étant un peu limitée, donc vous pouvez venir retirer vos billets dans la tente accueil chaque jour pour les différentes représentations.
1: Où il fait 3000 degrés cet après-midi. Il y a des lampes qui sont à l'envers, en tout cas les abat-jour à l'envers. Je pense que c'est normal, c'est l'art de rue, que voulez-vous, c'est comme ça, il faut avoir l'esprit ouvert. Allez, coup de cœur d'Edwige Panier de ce festival, parce que vous en avez fait un paquet.
2: Oui, alors le coup de cœur, c'est Transexpress, qui est le spectacle qui aura lieu ce soir et demain soir à minuit sur la place de l'Hôtel de Ville, qui va être gigantesque, gigantissime même, je vais pouvoir dire. Et puis après, vous avez tous les spectacles aussi dans le programme. Moi, j'aime beaucoup dans le off la compagnie El Nucleo, parce que c'est une compagnie qu'on voit régulièrement et sur le in et sur le off. Mais je ne veux pas trop parler de mes coups de cœur, parce qu'après, les compagnies vont être déçues que je ne les cite pas. Donc, c'est toujours un peu embêtant de donner ces coups de cœur.
1: Bon, mais il y a en tout cas des compagnies venues de l'Europe entière qui sont annoncées pour cette édition 2026. Ça va être encore une fois être un beau rendez-vous, festival in et off, parce que aussi, pour les compagnies, c'est un moyen d'être vu et d'intégrer d'autres festivals partout en Europe. C'est aussi ça, Vivacité, c'est un lieu d'échange et professionnel pour les arts de rue. Merci en tout cas, Edwige. Merci, Thomas. Éclatez-vous pour cette édition 2026. Du festival.
2: Merci. Merci et bon festival à vous toutes et tous.
1: Venez nous retrouver. Salut Thomas.
3: Salut.
4: Allez, on ouvre.
1: Allez, c'est parti.
0: Merci Sylvain. À tout à l'heure. Allez, avant de nous retrouver dans nos différents festivals, avec bien sûr votre radio ici Normandie, on va partir en Italie dans un instant, après un passage en Suède. Passage obligé, payant. Tout de suite sur votre radio, bel après-midi.
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0: qui nous manque quand même pour cette Coupe du Monde. Heureusement qu'on a les chansons. Laura Pausini, La Solitudine.
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0: Alors on souffre tous de la chaleur, de la canicule et de la pollution. Certains sont plus sensibles que d'autres. Atmo Normandie vient de lancer une application bien pratique. Elle s'appelle Air2Go. En anglais, je suis désolée. Air2Go, en trois mots. Et elle s'adresse à tous, hein, les habitants, à vous, hein, les professionnels, les personnes évidemment sensibles à la pollution de l'air ou sensibles au pollen. Les sportifs également. Alors, vous la téléchargez sur votre téléphone mobile et ça vous indique, vous tapez le lieu où vous aimeriez savoir s'il y a du pollen. Parce que selon le quartier même, ça peut changer, hein, la pollution atmosphérique. Et vous êtes alerté. Donc, vous vous dites, tiens, ben, ce soir, je vais pas aller courir sur les quais de Rouen ou sur la plage du Havre. Donc ça s'appelle Air2Go. Et puis sinon, il y a votre radio qui vous informe évidemment de la qualité de l'air, qui, je dois l'avouer, n'est pas très bonne en ce moment. Une après-midi à passer ensemble, un début de soirée aussi, jusqu'à 19h. On se retrouve en direct de Longueville-sur-Scie et de Vivacité à Sotteville-lès-Rouen.
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0: Bruno Mars, I Just Might.
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0: En direct du festival Les Barons du Son à Longueville-sur-Scie. Alors avec un concert gratuit ce soir sur la scène dans les vestiges du château, le château de Longueville-sur-Scie. Une scène, un concert, hein, à ciel ouvert. Mais en attendant, il y a beaucoup, beaucoup de producteurs locaux qui proposent leurs créations. Alors j'avoue qu'il y a vraiment, vraiment, vraiment de tout. Et c'est très beau, c'est très chouette. On a envie de tout acheter pour soi. Il y a des bijoux, des colliers, des chapeaux, des paniers. Et puis pour la déco de la maison, je suis avec Stéphanie, parce qu'on m'a dit, j'avais un petit creux, je dois vous l'avouer. J'ai pas mangé ce midi. Et on m'a dit, il y a des coquilles Saint-Jacques et des huîtres. Moi, évidemment, qu'est-ce que je fais en grande gourmande? J'y vais, il y a donc des coquilles Saint-Jacques et des huîtres, mais elles sont vides. Bonjour Stéphanie, qu'est-ce que vous avez fait de l'intérieur?
3: Je les ai mangées.
0: C'est vrai? Alors, pourquoi? Alors, c'est vos créations, hein. Vous peignez, vous décorez. Les coquilles Saint-Jacques, alors, il y a une époque on s'en servait comme cendrier, là aujourd'hui c'est plus tendance. Et puis les coquilles d'huîtres aussi.
3: Oui, c'est ça. Donc je décore les coquilles Saint-Jacques et les huîtres pour en faire des petits vide-poches, des porte-bijoux, ce qu'on a envie d'en faire. Ça peut être des petites poubelles de table, plein de choses, de la déco. Et je fais aussi des plus grosses créations pour objets déco aussi.
0: Alors, les coquilles Saint-Jacques, comme les coquilles d'huîtres, elles sont poreuses normalement, mais là, elles sont toutes lisses.
3: Oui, elles sont recouvertes de résine pour que ce soit plus résistant.
0: C'est brillant, très brillant.
3: Oui, résistant aux rayures, à l'eau, voilà, ça craint pas tout ça.
0: On dirait presque de la porcelaine.
3: Exactement.
0: Donc c'est vous qui peignez dessus?
3: Non, je peins pas dessus. Je travaille. Non, je pourrais pas. Là, sinon je dors déjà pas beaucoup. Donc non, je travaille des papiers au fond de la coquille. Donc je prépare mes coquilles avant et après je applique des papiers que je travaille directement sur la coquille pour aller bien dans tous les petits creux et tout ça. Et après je passe, je fais ma résine et aussi ma dorure. Tout est au pinceau.
0: Alors. Les inspirations, on peut y peindre, je vois des grenouilles, je vois des chats, des bouquets de fleurs. C'est vous qui choisissez la déco aussi?
3: Oui, c'est moi qui choisis la déco et après, à la demande des clients, on aimerait bien voir ça, on aimerait bien voir des petits chats, on aimerait bien voir... Donc j'écoute les clients.
0: Alors, on en fait des magnettes pour le frigo, oui. Des porte-clés, vous le disiez, des vide-poches. Hein. Oui. Ça, il me faut un truc comme ça pour déposer mes clés de voiture voilà. Le soir, pour pas les chercher partout le matin en partant.
3: C'est ça, exactement. Et ça fait aussi office de déco.
0: Donc à partir de 4 euros, on trouve des petits objets et un peu plus cher selon la décoration et la forme.
3: Voilà, c'est ça. Donc ça va de 4 euros à peu près, après les grosses pièces, un peu plus cher. Quoi.
0: Sinon, les huîtres, vous les mangez?
3: Non, je les mange pas, j'aime pas ça.
0: Oh là là là là, bon.
3: On les mange à ma place.
0: Bah, je me doute bien. Et où est-ce que vous les récupérez, ces coquilles d'huîtres et ces coquilles Saint-Jacques?
3: À Quiberville, chez les restaurateurs qui sont sur la plage de Quiberville, chez l'ostréiculteur qui vend ses huîtres à Quiberville, qui m'en ramène. Donc, en fait, mes fournisseurs sont quibervillais.
0: Vous n'avez pas besoin qu'on vous rapporte les coquilles et les huîtres, vous en
3: oui,
0: avez assez
3: de si, temps si. En temps.
0: Ah, comment on peut faire alors?
3: On peut m'appeler, vous pouvez avoir mon numéro sur ma page Facebook, donc c'est l'atelier de Steph. Et donc il y a mon numéro de téléphone, une adresse mail, et je récupère tous les coquillages. J'ai récupéré quelques moules, mais après, s'il y a des gens qui partent en vacances et qui ont des coquillages et qui veulent me les donner, bah pourquoi pas, je suis preneuse pour tout.
0: Ok, on vous trouve sur les réseaux?
3: Oui, sur Facebook, à l'atelier de Steph.
0: Ok, merci voilà. Steph, à bientôt.
3: Merci.
0: Bon festival. Et nous sommes bien sûr en direct du festival Les Barons du Son. Axel Bauer, l'invité de Marc de demain soir. Mais il sera avec nous à notre micro avant 19h. Pour la suite de votre programme, de votre playlist de fin d'après-midi, ex-fan des 60s.

0: évidemment, vous aurez reconnu Joe Dassin et pas Jane Birkin. Pardon, mais il faut quand même que je vous explique. Alors, il y a beaucoup, beaucoup de musique autour de moi, puisque je me suis rapprochée de la scène off où un groupe est en train de répéter. Et je n'entendais pas forcément la chanson qui arrivait dans mon casque. Et comme heureusement, et enfin, le vent commence à souffler, ma feuille s'est envolée. En tout cas, je sais qui arrive là maintenant. C'est Émilie Mazoyer. On reste en musique à fond la caisse. C'est Décibel.
1: Salut tout le monde! Émilie au rapport pour votre dose quotidienne d'actualité musicale. Pour son anniversaire, on espère qu'il n'est pas tout seul. Seul! Seul! Bon, je sais pas le faire.
2: Celui qui n'a jamais été seul!
1: Seul! Ah oui, il le fait bien. Hein. Joyeux anniversaire à Garou, 54 ans ce vendredi, et en tournée partout en France dès le mois de novembre et jusqu'en février 2027 avec votre radio ici. 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Bohemian Rhapsody, le film sur la vie de Freddie Mercury sorti en 2018, avait atteint des recettes records pour un biopic musical, 911 millions de dollars. Eh bien, il vient d'être détrôné. Et par qui, d'après vous ? Michael, le long métrage événement du printemps qui raconte l'enfance et le début de la carrière de Michael Jackson vient de dépasser les 950 millions de dollars de recettes, ce qui en fait le plus gros film biographique musical de l'histoire. À noter qu'en France, Michael a dépassé les 5,5 millions d'entrées. C'est mieux que La Môme, le film sur Edith Piaf qui détenait le record depuis 2007. Découverte en 2009 avec son premier tube Wake Up, sorti sous le nom de scène Slimmy, et qu'elle avait pu entonner en première partie des concerts de Britney Spears et Katy Perry, la chanteuse française Janis a raconté son parcours et sa transition de genre dans le livre Révéler mes visages. C'était il y a 2 ans. La voici de retour, Janis, avec l'album Cry With Us.

0: et loin de l'univers ado fluo qu'on avait tant aimé chez Slimy, l'album de Janis est soul et électro à la fois, et sa voix profonde, sensuelle, ne vous laissera pas indifférent. Arte commence l'été en beauté et en musique avec How Can You Mend a Broken Heart? Comment réparer un cœur brisé? C'est un documentaire très exhaustif et intéressant sur la carrière en montagne russe des Bee Gees des années 60 à aujourd'hui. C'est à voir dimanche soir à la fraîche après 23h à la télé et quand vous voulez sans abonnement sur le site de la chaîne arte.tv.
1: Merci Émilie, et on vous retrouve bien sûr, parce que depuis hier, vous nous faites vivre le festival de Rochefort, les Demoiselles de Rochefort. On vous retrouve ce soir, tout à l'heure même, à 19h. Et nous sommes toujours en direct de Longueville-sur-Scie, votre radio ici Normandie qui vous fait vivre les meilleurs festivals.

0: allez les Bleus. Mais avant le match de foot ce soir, on vous fait vivre le festival Vivacité grâce à Sylvain Geffroy qui est à Sotteville-lès-Rouen avec des plastiqueurs, je crois, Sylvain.
1: Ouais, avec le chef des plastiques, le chef de bord, artiste, plasticien et scénographe d'ailleurs officiel du festival Vivacité. L'édition 2026 ne se passera pas sans lui, soyez-en certains. Il s'appelle Fabrice de Perrois, il est juste à côté de moi. Salut Fabrice.
2: Salut, bonjour.
1: Fabrice, on est accoudé à comment on peut appeler ça,
2: un colosse.
1: C'est son nom officiel. On dirait. Vous voyez la Tour Eiffel, messieurs dames. Ben il y a un petit peu de ça dans ce colosse.
2: Il y a même beaucoup de ça parce que c'est vraiment inspiré du pylône électrique qu'on voit dans nos campagnes. Certains aiment, certains détestent. Moi, je suis assez fasciné par ces structures et je trouve qu'elles sont toutes parfois identiques et j'avais envie que ça change, que ça se métamorphose.
1: Voilà, donc c'est un petit peu la star de cette édition 2026, ce colosse qui est installé au milieu dans l'allée centrale du bois de la Garenne, derrière l'hôtel de ville de Sotteville-lès-Rouen. Oui, c'est une structure d'acier, c'est un personnage parce qu'il y a, voilà, il y a une tête, des bras, enfin, c'est vraiment, il y a une création artistique derrière tout ça qui a nécessité combien d'heures de travail?
2: Alors là, il y a 4 semaines de construction assez intense à 3 constructeurs métal. Mais avant, il y a toute une préparation de dessins, de recherches et de notes de calcul. Parce que là, on a une pièce de 5 tonnes en tout et il ne faut pas qu'elle tombe sur notre public.
1: Ouais, ça serait quand même dommage. Elle passe dans les bureaux des ingénieurs d'ailleurs.
2: Tout à fait, oui. J'ai un beau dossier, je vais jusqu'à une vitesse de 80 km/h sans danger.
1: Voilà. Quand on fait de l'art, il faut savoir tout faire, voilà, c'est ça.
2: De plus en plus, parce que travailler dans l'espace public, c'est un métier particulier et effectivement, plus on avance, plus on est sérieux, plus on légifère sur ce qu'on peut faire, ce qu'on ne peut pas faire. Donc là, que ça soit de l'électricité, que ça soit de la structure, souvent j'ai beaucoup suspendu de choses dans l'air, et ben on se spécialise dans l'accroche. Voilà, on se documente et puis on ne prie rien. On sait que ça va pas tomber, voilà.
1: Croyez-moi, il sait de quoi il parle, Fabrice, parce qu'il est de la toute première édition du festival Vivacité. C'est le dernier.
2: Ouais, je suis le dernier des Mohicans aujourd'hui. Je suis le seul à les avoir tous faits. Alors, je sais pas si c'est une qualité ou si c'est sujet à discussion. Bon, voilà, c'est ma situation.
1: Ah, ce colosse, vous allez l'admirer en pleine journée sous ce beau soleil d'été à Sotteville pendant ces 3 jours du festival. Et de nuit, c'est encore plus beau. On va vous mettre la photo sur nos réseaux parce que ce colosse est lumineux.
2: Tout à fait. C'est toujours la magie de la scénographie urbaine. C'est que la nuit, l'espace public devient un théâtre et on peut travailler la lumière, on peut travailler la magie. Et là, d'un coup, l'objet prend une autre dimension et donne toute sa poésie.
1: Voilà, il y a autour de nous tous les artistes qui commencent à poser leur décor. Il y en a qui répètent. Il y a des champignons aussi qui sont autour de nous. Ça, c'est aussi la compagnie des plastiqueurs.
2: Oui, oui, tout à fait. Alors, l'histoire, c'est qu'on a appelé cette pièce l'énergie du lien. Et donc, on s'est imaginé qu'à partir de notre pylône, des fils invisibles reliaient des champignons et des étoiles qui sont autour, de façon à lui donner aussi un écrin. Et à la nuit tombée, ces champignons qui ont été construits avec Lucille Fortier, qui est une vannière du Marais Vernier, s'illuminent. Et voilà, il y a une espèce de dialogue entre les deux.
1: C'est de la poésie aussi ce festival. C'est de la création, c'est l'art tout simplement. Et vous en êtes en tout cas un beau doyen de ce festival, mon cher Fabrice. C'est un plaisir de discuter avec vous en tout cas.
2: Et longue vie à ce festival, très longue.
1: Et longue vie à ce festival, ouais, qui a ouvert ses portes d'ailleurs officiellement. Ça y est, on a récupéré les programmes et on va pouvoir découvrir tout un tas de spectacles jusqu'à tard ce soir, bien sûr, tout au long du week-end. N'hésitez pas à aller vous renseigner sur le site de la ville de Sotteville-lès-Rouen et de l'atelier 231 qui chapeaute tout ça, atelier231.fr. Voilà, Annie, on se retrouve dans une grosse demi-heure, un gros quart d'heure.
0: Oui, bah oui, vous restez
1: après les infos,
0: quoi, en tout cas.
1: Après les infos, 18h.
0: Je compte sur vous, c'est ça. Merci, Sylvain. Et l'actu locale, effectivement, arrive dans 6 minutes sur Ici Normandie, 17h54. Mais avant, dans une minute, c'est la dernière chanson du monde. Et la dernière chanson avant 18h, ce sera celle de Florent Pagny.
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0: dernière chanson du monde avec Florent Pagny.
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0: Ici Normandie, belle soirée avec nous, il est 18h. Les infos, Christine Wurtz. Attention aux orages la nuit prochaine et demain sur la Seine-Maritime et l'Eure.
2: Oui, on attend de gros orages après la canicule et des pointes à 42 degrés cette semaine dans la région. Un phénomène classique mais qui pourrait être violent, prévient Nicolas Buffard, prévisionniste et référent Normandie chez Météo France.
3: Il y a deux vagues orageuses, hein, des orages qui pourront se produire ce soir et dans la nuit, mais de manière assez isolée, même s'ils peuvent donner des fortes pluies. Il est peut-être plus préoccupant, c'est une nouvelle vague orageuse qui va arriver dans l'après-midi demain, avec cette fois probablement une forte activité électrique, des risques de grêle et de fortes rafales de vent. Peut-être même, c'est pas à exclure, des phénomènes tourbillonnaires possibles. Enfin, les deux départements, Eure et Seine-Maritime, sont concernés. Pour le moment, c'est un peu difficile de préciser la localisation et j'ai pas encore d'éléments suffisants pour ça.
2: Les premiers coups de tonnerre sont attendus sur la pointe de Caux et l'agglomération havraise entre 2h et 6h demain matin. Sur le front de la canicule, nos deux départements passent ce soir du rouge à l'orange à 22h et la vigilance rétrograde en jaune demain. En attendant, les températures restent très élevées. Demain, le CHU de Rouen a déclenché il y a une heure son plan hôpital en tension niveau crise. C'est une info ici Normandie. Un plan de mobilisation générale juste avant le plan blanc. La situation empire, nous indique la direction de l'hôpital. Tous les lits sont occupés. Le but, c'est de libérer des lits pour les patients admis aux urgences à cause de la canicule. L'antenne rouennaise du SAMU a enregistré aujourd'hui une hausse de 54% du nombre d'appels par rapport à la même date il y a un an et de 20% pour l'antenne havraise. Pour limiter la pression sur les hôpitaux, le préfet de la Seine-Maritime a donc pris deux arrêtés. L'interdiction des manifestations sportives sur la voie publique et en plein air et l'interdiction de la vente d'alcool à emporter et de la consommation d'alcool sur le domaine public et lors d'événements festifs. Un sénomarin de 37 ans a été condamné hier à Rouen à 30 mois de prison avec sursis pour avoir partagé la vidéo du viol d'un bébé. L'homme a été repéré dans le cadre d'une opération nationale de lutte contre la pédocriminalité, Théophile Pedrola.
4: Oui, opération visant ceux qui ont téléchargé ou partagé cette vidéo sur Internet. Vidéo nommée Daisy's Destruction, dans laquelle un bébé de 18 mois subit un viol et d'autres violences. Cette semaine, l'Office des mineurs a interpellé 33 personnes dans le pays, dont cet homme de 37 ans, habitant dans la zone du ressort du parquet de Rouen. Il avait partagé cette vidéo l'été dernier sur son ordinateur, plus de 62 000 images et vidéos. Il était jugé hier en comparution immédiate, sans antécédent judiciaire. Il écope de 30 mois de prison avec sursis probatoire et une obligation de soins.
2: Et puis à Versailles, c'est un homme de 43 ans qui a été condamné à 3 ans de prison, dont 2 avec sursis probatoire pour les mêmes faits. C'est la 9e édition d'un événement culturel toujours surprenant. Un été au Havre débute demain dans la cité Océane. Une déambulation pour découvrir 7 nouvelles œuvres disséminées dans la ville. L'une des œuvres phares, c'est celle de l'affiche de la manifestation, gentiment détournée sur les réseaux sociaux en pleine canicule d'ailleurs. Iceberg de Gaspard Combes, une sculpture haute comme un immeuble de 4 étages en forme d'iceberg qui flotte sur le bassin du commerce face au volcan. Une œuvre déjà présentée en Suisse il y a quelques années.
5: On a pensé une œuvre plus grande. Qui dit plus grand dit plus de problèmes techniques, mais une belle aventure, un beau challenge. Et dès le début, on savait que ça allait être un challenge un peu technique pour créer une scène aussi prenante et poétique que possible. Parce que donc, il a fallu réfléchir à la flottaison, comment ça va résister au vent. J'avais très envie qu'elle soit, malgré qu'elle soit monumentale, je voulais qu'elle reste mobile, que ça fasse vraiment un paysage qui bouge, que les Havrais et l'Havraise puissent tous les jours le voir, tourner, créer de nouvelles perspectives, que voilà, on se réveille un matin, on se dit, bah, tiens, tout est par là-bas. J'ai plutôt envie que ça fasse une scène un peu surprenante, changeante, avec plein de références, je te dirais, qui vont avoir une référence à l'architecture de la ville, au climat, évidemment à la fonte des glaces. Donc il y a tous ces imaginaires et ces réalités écologiques qui sont évidemment très présentes et qui font partie de l'œuvre. Voilà. Et au-delà de ça, moi, il y a juste ma passion pour la géologie, pour les formes. Et je pense que ça parle beaucoup de ça. C'est comme la sculpture antique blanche, non finito. Ben c'est des, voilà, juste la forme, l'espace. Et j'espère qu'elle va être quand même pas mal interactive parce qu'elle l'est visuellement. Mais les super optimistes de Lorraine vont permettre de déambuler, de naviguer autour de ça.
2: Les optimistes, c'est une autre œuvre présente sur le bassin du commerce en été au Havre. C'est jusqu'au 20 septembre et l'ouverture ce soir jusqu'à dimanche à Sotteville-lès-Rouen du Festival des Arts de la Rue Vivacité, 37e édition. On y sera tout à l'heure en direct avec Sylvain Geffroy. À suivre ce soir sur votre radio locale ici Normandie, le dernier match de poule pour les Bleus dans la Coupe du Monde de foot aux États-Unis, France-Norvège. C'est à 21h.
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2: La météo en direct des Barons du Son avec Annie Le Fléouter à Longueville-sur-Scie.
0: Oui, merci Christine. Effectivement, votre prévisionniste météo nous alertait des orages, toujours prévus par Météo France, des orages qui interviendraient cette nuit, plutôt, comme vous l'avez dit, du côté du Havre et de la Pointe de Caux. Et puis demain plutôt, on est quasiment tous concernés, mais on peut y échapper. C'est difficile à comprendre, mais c'est difficile aussi de vous le dire, puisque c'est impossible, comme la neige, de dire où ils vont se produire et à quelle heure. En tout cas, prudence sous les orages parce que du vent va se renforcer jusqu'à 75 km/h. On va pas se plaindre, ça va quand même faire tomber les températures. 24 degrés à Dieppe demain après-midi, 26 au Havre, mais encore quand même 35 degrés à Rouen ainsi qu'à Évreux. Et puis sur les routes, pas de difficultés, même si une circulation s'intensifie. Elle s'intensifie sur l'autoroute A13 en direction des plages de Normandie. Et puisqu'on est toujours en situation de pollution à l'ozone, réduisez votre vitesse. Roulez à 110 au lieu de 130. Et mes bronches vous disent merci. 18h07.
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0: De la musique qui groove avec Earth, Wind & Fire sur votre radio. Ici Normandie, très bon début de soirée avec nous.

0: Let's go with Earth, Wind and Fire.
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0: Et ici Normandie, hein, toujours en direct du festival Les Barons du Son à Longueville-sur-Scie. Je vais remercier celui qui nous accueille. C'est Monsieur le maire. Bonjour.
3: Bonjour.
0: Alors, Olivier Bureau.
3: Bureau.
0: Voilà, ah, bah pardon. Voilà, hein. Mais mes feuilles s'envolent parce que vous avez eu la gentillesse de faire venir le vent.
3: C'est ça.
0: Et ça aère. Alors, ça fait voler les feuilles, mais ça aère et ça fait du bien.
3: Ah oui, là, c'est vrai que ça fait du bien après les trois jours qu'on vient de passer. Là, c'est vrai que retrouver un peu l'air et la température, une température idéale, ça fait vraiment du bien pour tout le monde.
0: Oui, parce qu'à Longueville-sur-Scie, même si on n'est pas très très loin de la mer et qu'on est un peu en campagne, il a fait chaud aussi, hein.
3: Ah oui, il a fait plus chaud que sur la côte. Donc, on avait au moins 5-6 degrés de plus facilement sur l'ensemble de la, des terres intérieures. Donc, oui, on a quand même un peu souffert de la chaleur. Oui.
0: Avec, on parlait de choses plus ludiques et sympathiques comme ce festival et la musique, mais avec, j'imagine, des difficultés pendant ces périodes de canicule. Le téléphone doit sonner un peu dans tous les sens dans votre bureau de maire.
3: Ça a été quand même.

0: On dit, en plus, on a de l'air, on a de l'espace, on est sur les pelouses, ça fait frais. C'est un chouette festival. C'est important pour une commune d'avoir un rendez-vous traditionnel avec ses habitants, avec les producteurs du coin aussi, surtout.
1: Ben oui, il faut surtout remercier les organisateurs parce que c'est eux qui font le plus gros du travail. Nous, on est là pour donner l'autorisation. C'est grâce à eux, ils nous montent un dossier qui est en béton. Alors évidemment, les conditions de cette semaine évidemment gâchent un petit peu parce que voilà, on aurait pu faire une fête très sympathique. Bon, maintenant, il faut mettre le côté sécuritaire en avant, et donc voilà, il faut accueillir les gens dans de bonnes conditions. Je pense que là, toutes les conditions sont réunies. Il y a du vent, la température est idéale. Il y a beaucoup d'exposants, et ça fait plaisir. Mais je sais que le travail de Xavier en amont est fait, donc là-dessus, il y a pas de souci.
0: Vous venez de commander quelque chose. Ah, peut-être que c'est un secret. Ils vont le savoir. On peut pas le dire pour votre chat et pour votre chien, c'est ça?
1: Non, il y a aucun secret. Non, je trouvais sympa parce que voilà, c'est quelqu'un qui est en local, c'est à Dieppe. Elle les fait elle-même et donc j'ai pris un porte-clés, voilà, avec le prénom de mon chat et de mon chien. Voilà, c'est tout.
0: Voilà, vous faites vos courses aussi ici, ouais. avec les producteurs du coin.
1: Oui, bah écoutez, je fais un petit passage ce soir pour revenir aussi demain. On espère que les conditions météo seront aussi idéales pour toute l'organisation, parce que c'est un gros événement pour nous. Il va attirer plus de monde qu'il y a d'habitants, donc c'est intéressant. Et puis c'est vrai que vous en avez parlé toute la journée, donc ça fait plaisir aussi d'entendre le nom de sa commune quand on est en voiture, de dire voilà, Longue Vie de Sursis ce soir, les Barons du Son. Donc pour nous c'est un rassemblement qui fait vraiment plaisir.
0: Merci de nous recevoir. Et tout à l'heure, je vous ai demandé quelle musique vous écoutiez. Faites-moi la réponse. J'ai bien aimé votre réponse.
1: Moi, c'est Ici Normandie.
0: Merci, monsieur le maire. Bon festival. Et on est bien reçus à Longueville-sur-Scie. On s'y retrouve d'ailleurs dans un instant, après cette chanson de, pour rester en musique, Gaëtan Roussel, Tout s'en va.
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0: Bruxelles, tout s'en va. Tout s'en va et tout revient comme nos festivals chaque été. Et dont celui de Sotteville-lès-Rouen, vivacité les arts de la rue pour décorer, illuminer, ambiancer les rues de Sotteville-lès-Rouen pour les plaisirs de nos yeux et de nos oreilles. Et on retrouve Sylvain Geffroy. Ça va toujours bien, Sylvain?
1: Ah, ça va super, ouais, moi je suis bien à l'ombre des arbres dans ce bois de la Garenne, juste derrière l'hôtel de ville de Sotteville-lès-Rouen. C'est ouvert il y a une grosse demi-heure maintenant. Officiellement, la 37e édition du festival Vivacité, festival des arts de rue. C'est une institution ici à Sotteville. Je disais tout à l'heure, c'est le papillon qui sort de la chrysalide, mais c'est vrai que c'est un petit peu ça. En tout cas, ça frémit dans les rues de Sotteville. Tout le monde est sorti, évidemment, pour prendre un petit peu l'air. Et puis, pour découvrir le programme de cette édition 2026. Je m'installe à côté du banc. Et bonjour monsieur.
2: Bonjour.
1: Votre prénom c'est comment?
2: Romain.
1: Romain et?
3: Bonjour Nina.
1: Nina, je vous vois tous les deux penchés sur le programme, le Graal en fait de cette édition de Vivacité. Il y a des choses qui vous intéressent?
2: On feuillette, pour l'instant on découvre quoi. Ouais. Mais il y a toujours quelque chose d'intéressant, c'est sûr. Ouais. Mais on peut pas tout voir.
1: Ouais, c'est compliqué. Il y a le festival In, il y a le festival Off, voilà, il y a tout un tas de compagnies, ça vient de partout en Europe. Mademoiselle alors?
3: Bah, moi, j'ai toujours très heureuse de venir à Vivacité tous les ans. On a la chance de vivre à Sotteville et d'avoir ce festival. Et à chaque année, on découvre des nouvelles choses, les acrobaties, le théâtre de rue, la danse. Enfin, il y a plein de trucs, quoi.
1: Ah ouais, il y a vraiment tout un tas de compagnies venues d'un petit peu partout. Je vais essayer de me glisser, si vous avez deux petites minutes, Annie, au banc d'en face. Merci, les amis. Bonne lecture, parce que là aussi, ça lit. Alors... qui y a-t-il en face de moi, monsieur? Non, monsieur ne peut pas parler. Bonjour, monsieur. Monsieur ne veut pas parler. Et madame? Bonjour, madame. C'est, on est en direct à la radio, c'est ici Normandie.
4: D'accord, bonjour.
1: Bonjour, madame. Votre prénom, c'est comment?
4: Brigitte.
1: Et moi, c'est Sylvain. Voilà, on est tout de suite plus à l'aise. Qu'est-ce que vous lisez, là? Dites-moi, qu'est-ce que vous avez retenu, en fait, dans ce programme?
4: Pour l'instant, pas grand-chose, parce qu'on arrive et on est en train d'étudier, mais de façon très scrupuleuse.
1: Ah, mais je vois ça, mais c'est... attention.
4: Stylo en main, voilà, donc on va essayer d'organiser notre week-end au mieux.
1: Et ben voilà, c'est première édition à Vivacité,
4: habitué.
1: Habitué, ouais.
4: Donc, je sais qu'il faut bien repérer les lieux, les horaires et tout.
1: Il y a des spectacles déjà, rien qu'en le lisant, qui vous ont attiré l'œil. Il y a des choses que vous dites, ah ouais, ça c'est rigolo.
4: Après, on regarde quand même le lieu, on regarde le temps et tout ça. Mais non, il y a toujours des choses de qualité.
1: Bon, et puis en plus, ce qui est bien, c'est qu'à partir de cette heure-ci et jusqu'à tard dans la nuit, on va pouvoir profiter d'un petit peu de douceur, voire de fraîcheur
4: là,
1: peut-être.
4: C'est nettement mieux. Donc c'est parfait pour Vivacité si les orages ne troublent pas la fête.
1: Eh oui, voilà. Merci Brigitte, bonne lecture. Messieurs, également, je vois que on fait des petites cornes, vous savez, comme dans les livres, sur le programme pour rien rater. Annie, j'ai un petit peu de temps ou pas, dites-moi?
0: Oui, allez-y.
1: Oui. Alors, je vais me diriger, parce que bon, c'est pas tout prêt, je marche. J'ai l'impression, je cours avec, j'ai l'impression d'être du leveux, c'était ça, la chasse au trésor. Les moins de 20 ans peuvent pas connaître, évidemment. Je me dirige vers le jeune homme qui est en face de moi. Bonjour.
5: Bonjour.
1: Alors, votre prénom c'est?
5: C'est Benjamin.
1: Benjamin, je le vois avec un autre monsieur, une demoiselle, répéter des chorégraphies, parce que, voilà, compagnie, je suppose, Benjamin.
5: Compagnie, a priori, nous sommes, ouais, compagnie marécage.
1: D'accord, ok. Et là, vous allez nous proposer quoi, là, dans le bois de la Garenne?
5: Alors, faut pas qu'on en dise trop, faut pas qu'on en dise pas assez.
1: Ouais, parce que moi, j'ai vu 2-3 choses, mais c'est intriguant, parce que vous répétez pas tout, mais en partie. C'est comme si, je sais pas si vous voyez les skieurs qui répètent avant le parcours d'une piste de ski, c'est un peu ça, en fait.
5: Ouais, c'est ça. Là, sur la répète, on a beaucoup visualisé, mentalisé ce qu'on devait faire. Et le spectacle, il est inclusif. On est autour du partage d'un instant qu'on va fabriquer un peu ensemble, ouais, avec le public.
1: D'accord.
5: Pas que entre nous. Donc il y a ces moments que tu as vus qui sont chorégraphiés, que tu nous as vus danser, d'autres qu'on n'a pas vraiment fait, et d'autres moments quand tu ne nous voyais pas vraiment bouger. Ouais. Nous, on imaginait qu'est-ce qu'on était en train de tisser avec le public.
1: Donc là, il y a de la musique, il va y avoir de la danse, de l'acrobatie, tout ça.
5: Alors, acrobatie, faut pas compter trop dessus. Il y en aura sûrement un petit peu qui traîne. Mais c'est vraiment l'idée de partager un moment autour de la création chorégraphique.
1: D'accord. Et marécage, ça vient d'où?
5: Marécage, ça vient du fait que moi, j'adore ce qui est sauvage, ce qui est indomptable. Et en même temps, je vois des lumières qui filtrent. Je vois beaucoup d'artistique dedans, en fait.
1: Et vous venez d'où, les amis?
5: De Montpellier.
1: Ah, bah écoutez, non, bienvenue en Normandie, ouais, on a le même temps.
5: Merci. Hein. Ouais, franchement, ouais, même il fait plus chaud chez vous.
1: Eh ben voilà, comme quoi, tout arrive. Bah écoutez, bon festival les amis, amusez-vous bien. La compagnie Marécage à découvrir dans le festival Vivacité. Le programme est édité, c'est jusqu'à dimanche. C'est avec ici Normandie, dans le bois de la Garenne, juste derrière l'hôtel de ville de Sotteville-lès-Rouen. Salut Annie, à tout à l'heure, avant 19h.
0: À tout à l'heure Sylvain. Dans un instant, on fait bien les choses, on vous offre l'écran total. C'est l'une des chansons de l'été sur votre radio ici Normandie. C'est Benjamin Biolay. Cette chanson arrive dans 30 secondes. 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Lynn Marlin. Lynn Marlin d'abord, Benjamin Biolay. Ensuite, merci le vent de faire voler mes feuilles.

0: Ben Sitting Down Here. Et Benjamin Biolay, comme promis, il est là sur votre radio ici Normandie dans 20 secondes.
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0: après vacances, été, soleil, plage, vague, rafraîchissement et amour. Benjamin Biolay, nouvelle chanson, elle s'appelle Écran total.
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0: Bonjour monsieur, qu'est-ce que vous vouliez me dire? Allez, on est à l'antenne en direct.
3: Bah, je cherchais toujours la personne qui se trouvait derrière le micro, et là, pour une fois, je l'ai devant moi.
0: Bah, je ne savais pas que vous vouliez me dire ça, mais merci. Votre prénom?
3: Pascal.
0: Ok, bon festival Pascal, merci. Bonne promenade, gardez le chapeau, surtout ça chauffe. Voici Kylie Minogue sur votre radio, ici Normandie.

0: The Locomotion avec Kylie Minogue. La musique dans ce festival Les Barons du Son. Je vous rappelle que nous sommes ici Normandie et à Longueville-sur-Scie pour le festival Les Barons du Son. Alors concert gratuit ce soir sur la scène et demain la tête d'affiche c'est bien sûr Axel Bauer. Axel Bauer que Sylvain Geffroy, eh bien vous avez interviewé il y a quelques jours, pas plus tard que lundi dernier. On vous écoute.
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2: Bonjour Axel Bauer.
3: Bonjour.
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2: C'est bluffant de vous entendre chanter sur cet album. Votre voix, elle est toujours là, elle n'a pas bougé. C'est quelque chose que vous travaillez ou pas du tout?
4: Non, malheureusement, je trouve d'ailleurs que je travaille pas assez la voix. Pendant longtemps, je n'étais dans ma tête que guitariste, mais je travaillais pas la voix. J'ai découvert le plaisir de chanter. Ce plaisir est arrivé en écrivant des textes aussi, donc je me plais à interpréter des textes surtout. Et c'est ça peut-être qui guide la voix plus que le besoin de faire des notes.
2: Je crois que la tournée du dernier album Grand 8, elle a commencé au Havre. Faut avoir un sacré culot quand même de chanter Merde à la mer. Ça fait partie des titres de ce dernier album Grand 8. Au bout du monde au Havre.
4: Bah oui, Merde à la mer, le duo avec Brigitte. Mais c'est plus une idée de dire merde au cliché de la mer. C'est-à-dire la mer en tant que métaphore poétique. Parce que Brigitte est bretonne, donc ça m'étonnerait qu'elle aime pas la mer.
2: Ouais. Vous évoquez Brigitte, c'est Brigitte Fontaine. Vous connaissez depuis, je crois, une bonne quinzaine d'années tous les deux, hein.
4: Ouais. Depuis 2012, on avait commencé à travailler ensemble sur l'album Peau de Serpent. Elle avait fait un texte dessus, elle est SM. C'est vraiment quelqu'un que j'admire beaucoup, Brigitte Fontaine. Donc voilà, je suis très, très heureux d'avoir fait ces chansons avec elle.
2: Arrive l'été et la tournée des festivals, Longueville, ça en fait partie. Être sur un festival, c'est quelque chose de particulier.
4: Ça dépend des festivals, mais la plupart sont vraiment très sympas à faire. Il y a cette espèce de notion d'été comme ça. De toute façon, moi, j'adore la route, donc j'adore cette déconnexion avec le réel. On oublie un peu tout. Il y a un immense plaisir que de jouer sur scène l'été avec ses musiciens, retrouver le public et partager ces moments-là sur scène. Donc c'est intéressant. Ouais.
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2: Pendant la tournée de ces festivals, il va forcément y avoir des reprises de Cargo. Ce titre, il a changé votre vie, les années 80 à jamais.
4: Ah bah complètement oui, c'est mon plus gros tube. Il y a plein de choses autour de Cargo, parce qu'il y a le clip qu'on a fait avec Jean-Baptiste Mondino, il y a l'univers qu'on avait construit avec Michel Lely, qui était cet univers cinématographique. Il y a plein de choses qu'on fait, mais qui était un peu précurseur à l'époque de Cargo. C'était même pas évident de faire une vidéo puisqu'il n'y avait pas d'émission pour les passer. Oui, bien sûr, ça a changé ma vie, ça a complètement transformé mon existence. Et puis c'est parce que j'ai fait ce titre que je suis là.
2: Et bel et bien là, l'album Grand 8 est disponible et Longueville-sur-Scie bien sûr pour vous applaudir. Salut Axel.
4: Salut Sylvain.

Axel Bauer, c'est demain soir 21h au Baron du Son, au festival des Barons du Son à Longueville sur Scie, où nous sommes en direct jusqu'à 19h. Alors, je crois savoir qu'il reste quelques places. Allez voir directement sur place à l'entrée, hein, à la billetterie de ce festival, les Barons du Son. Dans un instant, à la télé ce soir, alors évidemment, il y a du foot, mais pas que. Il y aura Sylvie Vartan aussi. Patrice Gascoigne nous racontera cette soirée spéciale juste après les Roubettes.

0: On se rappelle évidemment du costume des Roberts, hein, avec leur cravate et leur casquette. Bon, vous venez sans cravate et sans chemise ici, parce qu'un festival, bah, c'est de la musique, c'est des copains, c'est peut-être des frites, c'est du saucisson, il y a des stands de saucisson, et puis c'est des concerts, donc et comme il fait chaud, on vient en short. On va se retrouver toujours en direct de Longueville-sur-Scie dans un instant, et puis aussi on ira faire un saut, le dernier de la soirée, à Sotteville-lès-Rouen pour Vivacité, mais tout de suite lors des coulisses télé. Alors ce soir, Patrice, vous nous proposez de passer notre soirée avec une icône, Sylvie Vartan, parce que France 3 lui consacre une soirée spéciale.
1: C'est l'histoire d'une star qui s'habille
2: comme un garçon, j'ai les cheveux longs. Comme un garçon, je porte un blouson, un médaillon, un gros ceinturon.
1: Comme un garçon et surtout comme tout le monde, comment ne pas aimer Sylvie Vartan et ses 64 ans de carrière? Et bien sûr France 3, ce soir, dans un documentaire intitulé « Sylvie Vartan, vous et moi », elle se livre comme jamais. C'est l'occasion de revenir sur le destin exceptionnel de la chanteuse née en Bulgarie, icône des années yéyé. Elle ne cessera de se réinventer au fil d'une cinquantaine d'albums et de plus de 40 millions de disques vendus. Elle a accepté de s'entretenir longuement avec Augustin Trapenard, le présentateur de la Grande Librairie sur France 5. Un Trapenard qui n'a pas hésité, pour débuter l'interview, à lui demander d'où lui venait cette réputation d'être une femme froide.
3: On a toujours dit que j'étais froide, mais ça je veux bien le croire, hein, parce que c'est possible. Des fois, quand je me vois, je me dis, ah oui, c'est vrai que bon, c'est pas très...
4: Vous le voyez, elle a du recul et elle sait être cash pour de plus grands plaisirs.
1: Le documentaire de France 3 remonte le fil de sa longue carrière et parle de ses débuts à l'Olympia. Et savez-vous quel groupe culte a fait sa première partie? La réponse avec cet extrait de Sylvie Vartan, vous et moi, ce soir sur France 3.
4: Et la voilà qui partage l'affiche de l'Olympia avec un groupe inconnu du grand public venu de Liverpool qu'on appelle les Beatles et qui assure sa première partie. La jolie Sylvie et les gentils Beatles ensemble à l'Olympia. L'occasion est trop belle pour les photographes.
5: Mais lequel vous a dragué des Beatles?
3: Bon, non, mais enfin, dragué, tout bien, tout honneur. Hein, non. C'est-à-dire qu'on nous mettait toujours ensemble dans les coulisses de l'Olympia chez Mimi. J'étais la seule fille, alors donc, il y a 15 000 photos, les mêmes. Alors, une fois, je regarde Ringo, une fois, je regarde John. Bon, c'était rigolo, parce qu'après, on se retrouvait. Parfois, on allait dans les clubs où on découvrait toutes les danses, le Madison, le Twist, après. Enfin, c'était très joyeux.
1: Voilà un exemple d'anecdote raconté par Sylvie Vartan à Augustin Trapenard dans ce documentaire inédit proposé ce soir par France 3. Sylvie Vartan, vous et moi, bah moi, comme un garçon, je reviens demain pour de nouvelles coulisses télé.
0: Merci Patrice. Bonne soirée télé. Évidemment, ce soir, on a du foot avec les Bleus contre la Norvège. Ils jouent leur première place pour le groupe et c'est un match, une place importante en tout cas. Alors, pas avec Didier Deschamps hein, qui a dû rentrer, on le sait, en France pour l'enterrement de sa maman. Mais c'est Guy Stéphane, c'est le frère jumeau quasiment, qui coachera les Bleus. Et Guy Stéphane, il a joué au HAC entre 81 et 83 quand le HAC était en division 2 à l'époque. Bon, en attendant le coup d'envoi, nous on va se retrouver avec Sylvain Geffroy, toujours en direct de Vivacité, le festival Vivacité. C'est avec votre radio ici Normandie, à Sotteville-lès-Rouen.

0: langue. The World, Jean-Jacques Goldman. On va suivre la route que Sylvain Geffroy nous trace à Vivacité, Sotteville-lès-Rouen. C'est le festival qui a démarré aujourd'hui. Vous êtes toujours sur place, bien accompagné, je crois, Sylvain,
1: des artistes en fait de la compagnie Agro Rap qui ont ouvert le bal, si je puis dire, de cette édition Vivacité 2026, la 37e du nom, le bois de la Garenne Sotteville. Enfin, là, le plus exactement, juste à côté de l'hôtel de ville, entre les bars du parking de l'hôtel de ville qui a fait place nette évidemment pour accueillir les compagnies. Il y a toute la ville qui est là pour découvrir le spectacle. Vous l'entendez peut-être derrière moi, vous entendez la musique. C'est de la danse hip-hop et de la danse contemporaine un peu mêlée. C'est très beau à voir. Vaut mieux être grand. C'est le cas de monsieur qui est juste à côté de moi. Bonjour. Bonjour monsieur. Ah, il va m'occuper. Bonjour.
2: Bonjour.
1: Votre prénom c'est
2: Vincent.
1: Vincent. Vincent, vaut mieux être grand dans ces cas-là.
2: Comment ?
1: Il faut mieux être grand dans ces cas-là.
2: Là, c'est pas mal, ouais. C'est assez utile, ouais.
1: Mais moi, je vois rien. Vous voyez, je suis un petit peu embêté. Il y a une jeune fille qui est juste à côté de moi. Ah, des jolis cils. Bonjour, mademoiselle.
3: Bonjour.
1: Votre prénom ?
3: Lily.
1: Lily. Lily, tu fais partie de la compagnie ?
3: Comment ?
1: Tu fais partie de la compagnie ?
3: Non, pas du tout.
1: Pas du tout ? Tu viens voir le...
3: Ouais.
1: C'est sympa, toi ?
3: C'est très chouette.
1: Très chouette. Eh, joli cils et tout, hein, super. Très stylé, comme d'hab, mon fils.
3: Merci.
1: Il y a du monde un peu partout. Il y a tous les âges, pour tout vous dire. Il y a les tout-petits, il y a les jeunes, il y a les parents, il y a les habitants de Sotteville depuis des générations et des générations qui connaissent le festival Vivacité par cœur sur le bout des doigts. Tout le monde profite de la douceur du soir, voire de la chaleur par moment. Tout le monde profite d'un instant en famille et d'un instant tout simplement avec ses compagnies artistiques qui proposent un petit peu de poésie ici dans les rues du centre-ville. Et on essaie d'en profiter comme on peut. Il y en a quelques malins qui se mettent sur les vélos. C'est le cas de monsieur. Bonjour monsieur. Votre prénom c'est comment ? Votre prénom c'est comment ?
4: Pierre.
1: Pierre, il est malin, il s'est mis sur le vélo. C'est bien ? Il est juché sur un vélo qui est calé à un arbre. J'espère que c'est le sien parce que sinon le propriétaire va pas être content. Il y a du monde un peu partout. Ça arrive de partout, ça arrive de toute notre ville. Bonjour monsieur.
5: Bonjour.
1: Votre prénom c'est ?
5: Comment ?
1: Votre prénom c'est comment ?
5: C'est Janice.
1: Janice ? Habitant de cette ville ?
5: Moi je viens d'arriver, ça fait 2-3 mois j'habite ici.
1: D'accord, ok. Ah, c'est une première alors pour vous.
5: C'est la première fois, ouais.
1: C'est sympa, hein ?
5: Très bien.
1: Ouais.
5: Ah, c'est pas mal.
1: Ouais. Vous venez d'où si c'est pas trop indiscret ?
5: Paris.
1: D'accord. Et ben voilà, mais bienvenue en Normandie.
5: Merci.
1: Et bienvenue à cette ville. Vous avez vu, il fait beau chez nous.
5: Merci.
1: Voilà Annie, je vais vous laisser parce que j'entends plus grand chose. J'espère que vous m'entendez bien parce que la musique est assez forte, évidemment. C'est un spectacle de rue donc il faut que ça ambiance un petit peu la foule.
0: Et ce soir, c'est pour ça, oui, on est dans l'ambiance, c'est bien.
1: Et ce soir, il y a aussi à minuit, demain soir minuit, un spectacle qu'il faut absolument voir qui s'appelle Trans Express. C'est un spectacle qui va envoyer les artistes à près de 40 mètres de haut sur une grande grue qui est installée sur la place de Sotteville. Vous pouvez pas la louper, grande grue jaune. C'est un sacré truc déjà comme ça. Nu, tout nu. Mais alors je pense avec les artistes dessus, ça va être exceptionnel. C'est le spectacle à absolument voir ce soir minuit, donc je le rappelle, et demain soir. Un spectacle, il y en a plein. Un spectacle d'art de rue dans le bois de la Garenne, juste derrière l'hôtel de ville de Sotteville-lès-Rouen. Tout au long du week-end, je le rappelle, c'est avec ici Normandie. Il y a tout ce qu'il faut, il y a des brumisateurs, il y a de quoi boire et vous hydrater, il y a de quoi flâner, il y a de l'ombre, il y a surtout des compagnies venues de toute l'Europe pour présenter leur spectacle et vous amener un petit peu de poésie dans ce monde un peu compliqué qu'on vit tous aujourd'hui. Voilà.
0: Voilà, plein de bonnes raisons de venir.
1: Exactement.
0: Merci Sylvain. Voilà, alors justement dans ce monde qu'on vit aujourd'hui, il y a des belles actions, il y a des bonnes choses pour des bonnes actions et j'ai peu de temps mais je voulais absolument vous donner la parole Maxime parce que, alors c'est pas à boire en plein soleil en ce moment, mais vous faites des rums arrangés qui sont faits dans le coin et c'est pour Becquerel. Vous pouvez me présenter quelques bouteilles, il y en a beaucoup, beaucoup de parfums différents.
4: Oui, bonjour. Nous sommes bénévoles pour l'association Agir pour la vie avec Becquerel. Et mon épouse et moi vendons des rhums arrangés dont tous les profits sont reversés à l'association Agir pour la vie avec Becquerel. Donc c'est une production artisanale, tout est fait maison. Et donc nous consacrons pas mal de temps à cette bonne action.
0: Alors, il y a les demi-bouteilles de rhum à 18 euros, 50 centilitres, le litre à 30 euros, c'est artisanal, c'est bon, je vous fais confiance. Et en plus, on peut goûter sur place, et c'est pour Becquerel. Et on pense évidemment à tous les malades et le personnel soignant qui souffre en plus en ce moment dans les conditions sanitaires qu'on connaît. Merci, merci Maxime. Donc on vous trouve sur le festival, vous serez là demain aussi ?
4: Non, pas demain.
0: Ah, ben décidément, j'ai pas de chance. Bon, il faut venir ce soir, alors vous êtes là jusque tard dans la soirée. Merci Maxime, merci, à bientôt. Ici Normandie, toute l'actu locale dans quelques minutes. Et on va se quitter avec REM, les gens heureux. Il y en a en chanson sur votre radio ici.
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0: REM, Shiny Happy People. J'étais ravie de partager ce moment en direct du festival de Longueville-sur-Scie, le festival des Barons du Son. Merci à toute l'équipe technique d'ici Normandie. Je peux pas tous les citer, ils sont nombreux. Et je pense à eux parce que par cette canicule, il faut installer, désinstaller le matériel avec quand même des grosses chaleurs. Bon, on va dans un autre festival juste après les infos. Ce sera avec Émilie Mazoyer, puisqu'on file au festival des Demoiselles de Rochefort, à Rochefort, en Seine-Maritime.
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0: Très très belle soirée avec votre radio, il est 19h. Et c'est l'heure de
2: des records de température absolue battus aujourd'hui à Strasbourg et à Metz selon Météo France. 50 départements seront en alerte canicule rouge demain contre 61 aujourd'hui. Ce sont notamment des départements du nord et de l'ouest du pays qui repassent en orange. Depuis près d'une semaine, nos organismes sont mis à rude épreuve. Le SAMU, les urgences alertent sur une très forte activité, tout comme les pompiers que vous avez suivis à Lyon, Christophe Vincent.
3: Vous vous rendez sur la commune de Villeurbanne pour une douleur thoracique aggravée à la demande du SAMU. Parlez. Bonjour.
4: Les pompiers traversent Villeurbanne, toute sirène hurlante, et s'engouffrent dans un immeuble. 10 minutes plus tard, ils ressortent avec un homme livide en fauteuil roulant, le lieutenant Kylian Guégan.
5: Cette personne présente aussi des maux de tête depuis 2 jours. Donc on a réalisé un électrocardiogramme directement avec notre matériel. Transmission de l'électrocardiogramme au SAMU. Cette victime sera transportée aux urgences. Ce sont des symptômes qu'on peut retrouver toute l'année, mais effectivement la chaleur peut être un facteur aggravant aussi sur ce type de situation.
4: Nouvel appel pour un malaise en pleine rue, près d'un hôpital de jour. Une fille de 13 ans, sa mère, témoigne.
6: Elle était déjà un petit peu patraque en venant ce matin. On a eu le trajet, une heure de trajet. Je pense aussi peut-être, oui, la chaleur. Elle se sentait déjà mal, toute pâle. On a traversé la rue et là, elle a fait un gros malaise, je pense, oui. Chute de tension. Elle a perdu connaissance un petit temps, mais tout de suite derrière, ils se sont bien occupé d'elle, donc elle a repris connaissance, elle a un petit peu parlé, et voilà.
4: En 24 heures, la caserne de Villeurbanne a totalisé 30 interventions, 15% de plus qu'en temps normal.
2: Un reportage de Christophe Vincent à Lyon. Et concernant les hôpitaux, le plan blanc est déclenché en Île-de-France, mais aussi au CHU de Rouen, à Guéret, à Tours ou encore en Vendée. Cela permet aux établissements de santé de rappeler par exemple des personnels. Le drame à Marseille. Un bébé de 18 mois qui avait été retrouvé mardi dans une voiture stationnée sur le campus universitaire de l'hôpital de la Timone est décédé. Le nourrisson était en état d'hyperthermie et avait été transporté aux urgences pédiatriques de l'hôpital. Aux vigilances canicule rouge et orange s'ajoutent les vigilances aux feux de forêt. Les Pyrénées-Orientales en rouge. Demain, 43 départements, principalement du centre et du sud du pays, en orange selon Météo France. Encore des événements annulés ce week-end en raison de la canicule. C'est le cas ce soir du concert d'Orelsan au Chambord Live Festival dans le Loir-et-Cher, de la Marche des Fiertés à Paris et à Lyon ou des Solidays en Ile-de-France. C'est 3 millions d'euros de pertes pour l'association Solidarité Sida selon les organisateurs du festival. Dans l'actualité également ce soir, le pourvoi en cassation du footballeur du PSG Achraf Hakimi. Il avait fait appel fin mai de l'ordonnance qui le renvoyait en procès pour le viol d'une femme en 2023. La cour d'appel de Versailles avait ensuite confirmé la tenue d'un procès devant une cour criminelle. Votre maillot de l'équipe de France est-il prêt? Tout comme votre maquillage bleu blanc rouge. Et début dans 2 heures de France-Norvège. Dernier match de phase de groupe en Coupe du Monde pour la France. Bonsoir Nicolas Perronnet.
7: Bonsoir.
2: En direct de Boston pour ici, l'objectif est simple pour la France, c'est la première place du groupe.
7: Oui, un nul ou une victoire, hein, et les Bleus seront premiers d'ailleurs de ce groupe. Objectif affiché clairement face à cette équipe de Norvège, qui est la plus redoutée quand même jusqu'à présent. Meilleure équipe d'Europe, on le rappelle, lors de la phase de qualification de ce mondial. Erling Haaland, la superstar norvégienne, meilleur buteur de cette phase de qualification. Carton plein comme la France pour la Norvège depuis le début de la compétition. Sauf que on en aura la confirmation dans quelques minutes. Le duel entre le cyborg et Kylian Mbappé ne devrait pas avoir lieu, pas en début de match en tout cas. L'équipe de Norvège va quelque part aider les Bleus dans la quête de leur première place en alignant une équipe bis, car la Norvège se contente largement visiblement de cette deuxième place pour l'instant, synonyme de qualification pour le tour principal pour la deuxième fois seulement. de son histoire. Les quatre Norvégiens vont être réservés des sauvages bleu blanc.
2: Nicolas
7: du côté des Bleus, un peu de rotation sans doute avec notamment la première du défenseur.
2: Nicolas Perronnet, qu'on a perdu la liaison est mauvaise, mais en tout cas on vous retrouve ce soir au commentaire de ce match France-Norvège, coup d'envoi dès 21h et avant match dès 20h30 sur votre radio locale, ici sur notre site ici.fr, sur l'application et bien entendu sur notre chaîne YouTube ici, 19h04.
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2: Des orages attendus dans une très large moitié nord du pays, à l'exception de la Bretagne, du Grand Est, de la région parisienne, de la Bourgogne-Franche-Comté. Une nuit encore assez chaude avec localement 26 à 29 degrés attendus. Demain, des orages pour le quart nord-est du pays avec des températures toujours encore élevées. Il fera au plus chaud de la journée 30 à Rennes, 34 à Lille, 37 à Paris, 39 à Auxerre et à Lyon et jusqu'à 41 à Vichy. Et puis la suite pour ce soir, c'est avec Émilie Mazoyer, Décibel en direct de Rochefort.
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10: Salut à tous et bienvenue sur votre radio. Ici, c'est Décibel en direct de Rochefort dans ce merveilleux festival Sœurs Jumelles et en mode avant-match puisqu'à 20h30, vous allez suivre en direct le troisième match des Bleus à la Coupe du Monde de Foot. Hymne

0: bleus, la France et la Norvège face à face, ce sera à 20h30. Et d'ici là, un décibel de gala. Avec d'abord Julien Doré. Son film concert Le Dernier Pestacle sera projeté dans 350 salles de cinéma jeudi prochain. Et ici est la fière radio partenaire de l'événement. Alors Juju Doré va tout vous raconter. Et puis au festival Sœurs Jumelles, où nous sommes installés depuis 3 jours, ce vendredi est une journée spéciale consacrée en grande partie aux droits des femmes et avec une programmation très féminine. Mentissa, Vanille et la Fondation des Femmes seront avec nous dans Décibel. Et puis enfin, le choc, la mauvaise nouvelle du jour, c'est l'annulation du festival Solidays pour cause de canicule. Hildag Benou, la programmatrice de Solidays, viendra dans Décibel tout à l'heure pour faire un point et nous dire surtout comment faire pour aider Solidarité Sida, dont le fonctionnement dépend largement de la réussite du festival Solidays. Ça sera à la fin de l'émission, mais pour le moment, c'est l'heure de Julien Doré. Salut Julien!
1: Salut ici et salut toutes les équipes d'ici.
0: Ah merci, merci. On est ravis de pouvoir parler avec toi du Dernier Pestacle, un film de cinéma qui sera projeté le 2 juillet prochain dans 350 cinémas partout en France. J'aimerais, pour bien comprendre où tu nous emmènes avec ce film, qu'on remonte un petit peu le temps et qu'on se mette en novembre 2022. C'est la fin de la tournée Aimé. C'est une énorme tournée. T'as fait 50 zéniths, 600 000 spectateurs, t'as passé toute l'année 2022 sur la route. Et en fait, très vite, t'as envie d'un nouveau spectacle, sans nécessairement qu'il y ait de nouvel album d'ailleurs, tu nous l'avais dit en interview.
1: Exactement.
0: Est-ce que tu te souviens quand cette idée de nouveau spectacle qui allait devenir le Pestacle a germé dans ta tête?
1: Oui, parce que effectivement, j'avais le sentiment d'avoir, sur la tournée Aimé, d'avoir accompli une tournée qui était évidemment folle, et d'avoir été pour la première fois dans une mise en scène particulière qui à la fois me ressemblait et qui en fait avait éveillé chez moi l'envie d'aller plus loin. C'est vraiment ça le souvenir que j'en ai. Et de me dire aussi qu'en tant qu'artiste, cette zone-là, celle de la scène, devenait tout aussi importante que celle du studio, de l'écriture, de la composition, etc. Et que peut-être même ça devenait une zone expérimentale, artistique, dans laquelle j'avais peut-être, envie d'y retourner plus vite que prévu. Et je voulais pas que ce soit un rythme qui soit dicté et bercé par un nouvel album qui ensuite allait m'amener sur scène. Je voulais que ce qui m'amène sur scène, c'était l'envie d'y aller en proposant un spectacle à proprement parler. Et c'est exactement dans cet ordre-là que ça s'est fait. Et c'est glissé au milieu, alors que la mise en scène, j'avais déjà commencé à l'écrire, c'est glissé au milieu un album qui s'appelle Imposteur, qui a été un album de reprise, mais qui était plus un album, on va dire, de synthèse de ces 20 années de musique, plus qu'un album que j'allais porter totalement sur scène. Parce que finalement, ce Pestacle-là, il y a quoi? Il y a cinq reprises, je crois, de chansons, et puis tout le reste, c'est mes chansons, quoi.

0: Un homme heureux, un très très beau duo tiré de l'album de reprise de Julien Doré, Imposteur. Ici, il chantait avec Francis Cabrel. Julien Doré, invité ce soir de Décibel pour nous parler du dernier Pestacle, un film qui sera projeté dans 350 salles de cinéma jeudi prochain et dont ici est partenaire Julien Doré. Pour bien comprendre, en fait, je crois qu'il faudrait que tu nous donnes ta définition du spectacle versus le concert. C'est quoi la différence dans ton esprit d'artiste ?
1: Ouais. Bah c'est quelque chose qui est d'ailleurs de plus en plus établi chez les artistes aujourd'hui qui ont la chance de se produire dans des grandes salles. C'est l'idée d'amener quelque chose de total. L'idée que les gens qui nous aiment bien et viennent nous voir plongent à, j'allais dire, à 360 degrés dans un univers où il y aura effectivement les chansons qui

0: feu ou ces baleines, au moment où elles volent ou que les flammes s'élancent dans les airs et surprennent, je veux que c'est un sens avec la chanson que je suis en train de faire et un décor total. Et c'est là où est le plus subtil, le plus excitant et parfois le plus délicat. C'est comment trouver cette chose-là pour qu'elle soit cohérente, même si elle est folle visuellement, quoi. Et c'est là où tout se joue. Ouais.
1: Alors, une des réponses, comment trouver ça, c'est sans doute l'écriture. T'as passé une bonne partie de l'année 2023 à rêver ce spectacle 2023 et 2024 et à balancer les idées les plus folles à tes équipes. Mais forcément, un spectacle de cette envergure-là, ça s'écrit. Donc, est-ce que finalement, le fait qu'il soit aussi devenu un film aujourd'hui, est-ce que quand t'écrivais le spectacle, quelque part, t'étais pas déjà en train d'écrire le film ?
0: Ah, je pense pas, parce que je m'étais mis en tête déjà sur la précédente tournée que le spectacle vivant, c'était le spectacle vivant, et que quand on essayait de le capter, de l'attraper pour le diffuser, notamment en télévision, on n'arrivait jamais à rendre ce qu'on avait vécu ou ce qu'on pouvait ressentir dans la salle. Et moi, je m'étais un peu mis ça en tête. Je m'étais dit, tournée précédente, il y avait 600 000 personnes qui ont vu le spectacle, c'est déjà magnifique, pourquoi vouloir plus, pourquoi vouloir que ça passe par un autre format? Et puis sur cette tournée, franchement, quand elle a commencé et tout, quand c'est devenu de plus en plus fou, c'était pareil dans ma tête.
1: Ouais.
0: Et puis là, on m'a dit, mais pourquoi on produirait pas ensemble exactement le film que tu souhaites, c'est-à-dire ton spectacle, mais filmé comme tu le veux, avec des axes de caméra qui seraient ceux un peu de tes yeux tels que t'as pensé ton spectacle. Et surtout, pourquoi on le diffuserait pas une fois, un seul soir, comme un concert, en fait, au cinéma? Et là, je me suis juste figuré que, en fait, je pouvais avoir, alors c'est un peu obsessionnel, mais soudainement, je pouvais avoir la main sur, comment dire, sur le rendu exact et poétique de ce que j'avais passé tant de temps à créer, et que j'allais pouvoir repasser du temps pour essayer de créer une forme visuelle sur un écran immense, où en plus, quand on était assis dans son fauteuil de spectateur, comme ça va être le cas le 2 juillet, ce fauteuil, finalement, il ressemble étrangement à celui dans les gradins, des zéniths et des arénas. Donc, que j'allais pouvoir à la fois m'approcher, finalement, de la perception qu'on pouvait avoir de mon spectacle dans les zéniths et les arénas, mais en plus, d'y injecter, la magie qu'on voit pas, c'est-à-dire celle qui est cachée, celle de mes techniciens qui agissent, celle de mon stress quand je suis sous la scène ou quand je suis en dehors de la scène en train de regarder mes musiciens, que j'allais pouvoir montrer des images au plus proche de ce que font mes musiciens ou mes techniciens, que j'allais pouvoir filmer les portraits des visages du public qui ressent, de montrer les visages quand j'interprète les yeux de la maman, par exemple, à un moment donné, ou les visages qui sourient en voyant Gilbert Montagnier débarquer sur scène en scooter. Ces sourires et ces yeux, je trouve beau, et je pense que n'importe quel documentariste dirait la même chose, je trouve beau de montrer les visages des gens d'aujourd'hui, qui en plus sont multigénérationnels me concernant, j'ai la chance d'avoir des enfants comme des grands-parents qui viennent me voir. Montrer avec beauté ces visages qui sont à un instant où ils ressentent, c'est sans doute ce qu'il y a de plus beau dans ce film-là. Et voilà, c'est que je me retrouve avec le 2 juillet la possibilité de montrer non seulement mon spectacle, mais de montrer comment vous l'avez regardé. Et peut-être que vous avez déjà vu le spectacle et vous irez le revoir au cinéma, peut-être que vous l'avez pas vu aussi parce que vous avez pas pu avoir de place, ou tout simplement parce que aujourd'hui, se faire plaisir en allant voir des spectacles, tout le monde peut pas le faire. Et le cinéma permet d'une façon beaucoup plus accessible d'aller voir exactement ce qui s'est passé dans ce spectacle-là, et peut-être de se faire aussi du bien, quoi, parce qu'on a entendu parler d'un spectacle qu'on n'a peut-être pas pu aller voir. Donc voilà, c'est un mélange un peu de tout ça qui a fait que je me suis dit, mais attends, en gros, après ton cinquième Accor Arena, là, tu vas pouvoir passer des semaines à regarder les images, à les monter, à soigner un film dont tu seras peut-être pas fier, mais en tout cas dont tu seras heureux qu'il ait été capturé comme un souvenir.

0: oui pour ça. Ouais, je veux. Alors je paye. Fabrice.
1: Julia Doré et son public, qui chante pas forcément toujours très juste, mais avec énormément de cœur. C'était Les Limites. On est toujours en direct du festival Sœurs Jumelles. Et alors que les voix féminines du festival ce soir, Vanille, Mentissa, se préparent à faire leur entrée sur votre radio ici, on termine notre conversation avec Julien Doré. Julien qui sera dans tous les cinémas de France jeudi prochain avec votre radio ici pour son film Le Dernier Pestacle. Au-delà de toutes ces émotions qui remontent quand tu te revois toi, quand tu revois les gens, quand tu revois les baleines, quand tu revois tous ces, ces moments qui ont touché, je le rappelle, hein, 1 million de spectateurs, est-ce que aussi ça pousse en toi cette envie que t'avais, t'es jamais très loin du cinéma, Julien, t'es jamais très loin de l'image, t'as fait les Beaux-Arts, Brice VDH avec qui tu fais tes clips, il est là sur Le Dernier Pestacle en co-réalisateur, est-ce que une prochaine étape pour toi, ça peut aussi passer par là.
2: Oui. Mais ce sera quand j'aurai alors arrêté, c'est un grand mot, mais quand j'aurai mis la musique un peu de côté, ouais. Ça c'est sûr. Mais pas que. Tu vois, moi je me rends compte que ça fait des années qu'avec Brice on commence à écrire notamment une série ou des idées de documentaire et tout ça, et puis qu'on va jamais au bout parce que je reprends ma tournée, parce que je vais en studio et que parfois je viens te voir en promotion, et puis qu'à chaque fois on repousse un peu les choses. Et en fait je me rends compte là à 44 ans dans quelques jours que la seule façon pour moi d'aller vers ces domaines qui me font rêver depuis toujours, ça va être d'être à 100% disponible pour eux. Et ce sera quand je vais mettre un peu de côté la musique, il y aura, oui, je vais sans doute travailler 1 an, 2 ans, peut-être plus sur une série que je rêve de faire, ou un documentaire, de faire un livre pour enfants, d'une sorte de une bande dessinée, une histoire, produire des artistes. Mettre en scène des spectacles d'artistes qui auront peut-être envie que je vienne leur filer un coup de main, tout ça, voilà. Mais ça, j'ai enfin compris, il m'a fallu du temps, mais j'ai enfin compris que ça serait possible quand je serai à 100% disponible pour ça, c'est-à-dire vraiment dans des moments où je mets la musique vraiment de côté, où j'arrête, quoi. Et ça m'excite beaucoup parce que je sais que ça va arriver à un moment donné, ouais.
1: On va tous aller voir Le Dernier Pestacle le 2 juillet, et toi? Tu vas y aller ou pas? Tu vas te glisser dans une salle pour faire une surprise?
2: Ouais. J'ai eu la chance de faire une avant-première à Montpellier le 23 juin, et c'était exceptionnel. Non, mais le 2 juillet, ce qui est très très drôle, c'est qu'on est en répétition pour les festivals d'été. Il nous reste 15 dates de concert avant que cette tournée s'arrête totalement. On a des endroits absolument magnifiques comme le Théâtre Antique de Vienne, les Arènes de Bayonne, les Arènes de Nîmes, les Sables d'Olonne. On joue dans des endroits absolument fous. Et donc, on est en répétition. Donc, qui veut dire en répétition, c'est que non seulement je suis avec mes musiciens, mais je suis aussi avec mon équipe technique. Et donc, on se dit que, vu qu'on va finir, allez, on va dire vers milieu d'après-midi, que peut-être ça pourrait être chouette d'aller dans un cinéma tous ensemble pour vivre ce dernier pestacle en film ensemble dans une salle de cinéma, ouais.
1: Trop bien. Une des 350 salles de cinéma en France, en Suisse, en Belgique et au Luxembourg, Le Dernier Pestacle de Julien Doré avant une belle tournée de festival d'été. Et tes 20 ans de carrière l'an prochain? Ça rigole.
2: Ouais, c'est bizarre, hein. C'est fou de se dire que tout ça s'est inscrit naturellement dans les années qui passaient, et en même temps tout ça me paraît toujours si fragile, et sans doute de plus en plus précieux plus les années passent, au sens où au début, j'avais peut-être l'impression juste d'être un gars qui faisait sa passion et à qui on laissait une chance. Et puis, au bout de 20 ans, quand même, tu te dis, attends, on m'a laissé ma chance quand même vachement longtemps. Est-ce que ça serait pas devenu mon métier, en plus de ma passion, au cœur de mon cœur? Et c'est quand même fou que dans cette époque-là, on me qu'on m'autorise à ce que ça dure, quoi. Donc ouais, ça devient de plus en plus précieux. Et devenant de plus en plus précieux, bah forcément, j'ai envie de quand je me mets au travail de partager des formes artistiques qui sont pour moi le plus abouties et qui créent le plus d'émotions possibles, que ce soit effectivement dans la mise en scène des spectacles ou peut-être dans les futures chansons avec lesquelles je reviendrai à un moment. Aujourd'hui, j'ai la chance de juste me poser la question de savoir si ça a du sens, quoi, si ça a du sens de faire tout ça. Donc, ouais, 20 ans, c'est complètement fou. Si on m'avait dit ça à la Nouvelle Star à l'époque, je l'aurais pas cru, ouais.
1: Eh ben, nous, on t'aime et on est ravis et on trinque par avance aux 20 années suivantes. Merci beaucoup, Julien.
2: Ben, merci à toi, Émilie, et merci à ICI, à toutes les équipes. C'est toujours un plaisir d'être avec vous et de parler de musique, voilà.
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1: Mais oui, à Rochefort, le festival, je ne sais pas si vous entendez derrière moi, mais ça y est, la grande scène vient de se réveiller. On va y revenir, pour le moment il est bientôt 19h30 et Décibel reviendra donc après des infos utiles et pratiques tout près de chez vous.
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1: Et ce soir, à Rochefort, sur la scène du Lab, va jouer une artiste que vous connaissez bien, une amie de la maison, c'est Vanille. Salut Vanille.
17: Salut Émilie.
1: Bienvenue. Ça va et toi?
17: Ouais.
1: Alors on est dans un endroit assez incroyable, hein, le festival Sœurs Jumelles. Il y a beaucoup d'artistes qui arrivent même carrément la veille de leur concert pour pouvoir profiter un peu. C'est un festival qui mélange la musique et l'image. Toi, est-ce que c'est un festival que tu connaissais déjà ou tu le découvres là en venant jouer?
17: Non, je le connaissais déjà et je le suis déjà depuis un moment. J'aimais beaucoup la programmation. Je suis des artistes qui ont déjà été programmés ici, donc j'étais bien au fait de ce festival.
1: Ah, formidable. Est-ce que toi, d'ailleurs, justement, la question de la musique et de l'image se pose? On rappelle notamment que, alors même si c'est un phénomène qui est complètement hors de nos mains, mais ta chanson « Suivre le soleil », on va suivre le soleil, et elle est devenue, pour beaucoup de gens, une image plus une musique qui a été beaucoup partagée sur les réseaux, par exemple.
17: Tout à fait. Elle a explosé au niveau du streaming grâce aux réseaux sociaux.
1: Ouais.
17: Et les gens mettaient les images de leurs vacances, de leur coucher de soleil.
1: C'est
17: voilà.
1: Ça qui est fou. C'est que c'était pas des images que toi t'avais choisies. Et à chaque fois, pour eux, ça collait parfaitement.
17: Voilà. Donc, ma bénédiction vient de l'image. Non, mais c'est vrai.
1: C'est dingue. Alors, on s'est vu la dernière fois, ma chère Vanille, pour la sortie de ton album Regarde. Je précise qu'il y en a deux autres qui sont disponibles. Amazona à part entière. Trois albums au compteur, ça veut dire maintenant que il faut que tu fasses des choix quand t'es en concert. Comment tu prépares ta setlist? Est-ce que c'est prêt dans ta tête depuis des semaines ou est-ce que t'es en train de l'improviser avec tes musiciens là?
17: Alors moi j'ai un côté assez scolaire sous mes airs, donc
1: pourtant un look de hippie parfait d'aujourd'hui, on dirait qu'on est à Coachella. Mais donc tu es scolaire?
17: Ouais, en tout cas pour le travail, j'aime bien faire les setlists, c'est des trucs. Donc je prépare vraiment en amont et ensuite je teste ça sur scène, je vois comment ça s'enchaîne le mieux, etc. Voilà, l'intérêt c'est vraiment de faire des hauts, des bas, calmer un petit peu, remonter. Bon, ouais. En festival on essaye de rester un petit peu au top tout le temps et de faire ces chansons qui bougent le plus. Donc là j'ai déjà ma setlist depuis un petit moment parce que j'ai eu la chance de faire pas mal de dates avant celle-là, donc oui, j'ai un peu testé tout ça en direct live.
1: Alors d'ailleurs, puisqu'on parle de dates, je vais vous annoncer celles qui arrivent. Si vous n'avez pas la chance d'être à Sœurs Jumelles ce soir à Rochefort, sachez que Vanny fera un plateau commun avec une artiste avec qui t'as enregistré d'ailleurs un duo, Flavia Coelho, la brésilienne. Ça sera au festival Les Villégiatures au château de Biron le 22 août. T'as une très jolie date parisienne, la Maroquinerie. On adore cette salle. Génial, hein. Ça sera le 7 octobre. Et puis Vanny également à Rennes le 9 octobre.
17: Voilà. Et je serai aussi au Nuit Bressane le 4 juillet.
1: Excellent. Mais dis donc, je l'avais pas celle-là dans ma petite liste. Bah, c'est bien que tu me dises. Tu fais le même concert pour tous les festivals ou est-ce que tu t'adaptes au lieu où tu te trouves?
17: Alors je m'adapte souvent parce que il y a des horaires souvent différents, des durées de set différentes, donc du coup quand c'est souvent c'est une heure, donc là je garde à peu près le même set en festival, et sinon dans les concerts normaux soit c'est assis soit c'est debout, donc là je m'adapte.
1: Je m'adapte en fonction
17: du public.
1: Est-ce que c'est très différent pour toi de jouer quand il fait jour, quand il fait nuit, quand il y a un petit peu de monde, parce qu'il y a des festivals où finalement il y a juste une poignée de milliers de personnes, il y a des festivals où il y a 40 000, 50 000, tu sais même plus, il y a vraiment toutes les configs possibles. C'est, par exemple, le jour et la nuit, est-ce que ça a une incidence sur toi?
17: Moi, en général, je reste plutôt moi, je fais mon show et quoi qu'il arrive, j'essaye vraiment d'aller chercher les gens, quoi.
1: Et la condition idéale, alors tu préfères jour, tu préfères nuit, tu préfères taille humaine, tu préfères énorme?
17: Alors, comme on a dit tout à l'heure avec mon titre « Suivre le soleil », c'est sûr, quand j'arrive sur coucher de soleil, c'est parfait. C'est-à-dire commencer le concert, tu vois, il fait encore jour, le soleil se couche, à la fin du concert, il fait nuit. Là, c'est un peu la config parfaite.
1: Ouais. Alors, Vanny, ce qu'il faut dire, c'est qu'aujourd'hui, au festival Sœurs Jumelles, c'est une journée particulière. Déjà, c'est un festival particulier, on l'a dit, rencontre de la musique et de l'image, fondée par Julie Gayet, qui est à la fois une comédienne, une productrice, avec une formation de chanteuse lyrique, donc évidemment l'oreille musicale, mais aussi un militantisme, un activisme féministe, voilà, qui est connu de tout le monde. Elle est très engagée auprès de la Fondation des Femmes. Et aujourd'hui, c'est une journée qui est consacrée à ça. Il y a énormément de femmes sur les scènes. Il y a des stands de prévention, etc. Est-ce que tu es sensible à ça, toi? Est-ce que c'est un thème qui te parle?
17: Moi, je suis extrêmement sensible à ça. Dans mon deuxième album, j'ai une chanson qui s'appelle « Une ombre » que j'ai écrite pour une de mes amies qui s'est fait tuer par son mari. Donc, c'est quelque chose qui m'a vraiment touchée de plein fouet et qui est donc justement, c'est vraiment, ça n'arrive pas qu'aux autres. Ça, on se dit, ça peut pas nous arriver.
1: Ça on voit ça aux infos.
17: Ouais, voilà.
1: Pas les gens qu'on connaît.
17: Et en fait, on voit que la violence, elle est partout. Moi, j'ai un fils, et donc, comme on sait, le droit des femmes et des enfants est extrêmement lié. Donc, moi, tout ce qui se passe en ce moment avec Liana et pour le droit des femmes et des enfants, aujourd'hui, il est très mal pris en charge par la justice. On connaît tous les chiffres que la Fondation des Femmes donne dans les classements sans suite, etc. Et c'est vrai que c'est deux combats qui sont liés et quand on est maman, le droit des enfants, c'est évidemment aussi une priorité. Et donc, je suis très contente d'être là ce soir parce que pour moi, ça a beaucoup de sens. Et je suis d'ailleurs tous les lundis à la place Vendôme pour essayer de faire bouger les choses.
1: Alors, il y a la place Vendôme à Paris parce que c'est là où il y a le ministère de la Justice. Mais je sais qu'il y a plein d'autres villes où les femmes et les hommes qui partagent ce combat, évidemment, se réunissent. Voilà. Alors, on a choisi le lundi parce que c'est pratique. Je ne sais pas.
17: Ouais.
1: En tout cas, tous les lundis, voilà, des manifs. C'est pas des manifs agressives, mais c'est des manifs où on montre qu'on est là, qu'on est nombreuses et nombreux et qu'on veut, oui, que les choses changent. Il y a beaucoup d'artistes, c'est vrai. Est-ce que tu penses que une chanson, qu'une prise de position, une prise de parole, peut-être ce soir, sur scène, à ton concert, est-ce que tu penses que c'est important de faire ça pour toi, en tant qu'artiste?
17: Je pense que c'est important, pas seulement pour moi, c'est important de prendre la parole au maximum là-dessus. Donc aujourd'hui, je vais pas chanter cette chanson Une ombre dont je t'ai parlé parce qu'elle est pas plombante, mais elle est pas gay quoi.
13: Et puis elle est pas adaptée à un set de festival. Voilà. Où on fait la fête.
17: Exactement. Ouais, mais le plus on en parle, voilà, c'est de toute façon là on ne peut être que d'accord.
13: Ouais.
17: C'est, je veux dire, je vois pas comment. Là, c'est un fait, quoi. On voit qu'il y a des chiffres.
13: Oui.
17: On voit qu'aujourd'hui, il y a un dysfonctionnement de la justice et on voit qu'il faut que ça avance. C'est tout. Il n'a pas le choix.
13: Ouais. Donc, artiste ou pas artiste, de toute façon, tu t'engages.
17: Ouais. Je pense que là, c'est important. Et je t'avoue que dans mon entourage, je vois qu'il y a beaucoup de gens qui ouvrent les yeux parce que moi, j'avais ce sujet déjà depuis plusieurs années.
13: Ouais. Et là, en ce moment, tu penses qu'on est sur une période de prise de conscience?
17: Je trouve.
13: Bon, bah écoutez, c'est terrible qu'il faille des drames comme l'histoire de Liana pour ça, mais en même temps, voilà, cette journée, elle est étrange parce qu'on parle à la fois de choses très graves et à la fois il y a de la musique, on chante, on danse, mais c'est comme la vie. En fait.
17: Et ça, c'est ce que j'allais dire. Ouais. Mais c'est ça la vie, hein. La vie, c'est ça.
13: Vanille, je te souhaite une belle soirée, évidemment un bon concert tout à l'heure. Je rappelle que ton album Regarde est disponible et que donc tu joueras. Alors le festival le 4 juillet, c'est où?
17: Au Nuit Bressane, c'est en Bresse, c'est à Louhans, c'est
13: Louhans. Ou en Cuiseau, équipe de foot. J'étais fan quand j'étais petite, je te jure, c'est vrai. Trop bien. Allez à Louhans les amis voir Vanille le 4 juillet et puis il y a le festival des villégiatures au château de Biron le 22 août. Flavia Coelho et Vanille. Rendez-vous aussi à Paris, à la Maroquinerie, le 7 octobre et le 9 octobre à Rennes. Merci Vanille.
17: Merci Émilie.
13: Si soleil, tu me suis?
17: Bien sûr.
13: En plus, elle a un beau soleil sur son t-shirt. Je sais pas si c'est ta tenue de scène, mais t'es magnifique.
17: Merci beaucoup. Non, tu verras, ma tenue de scène, elle est un peu Amazon, coquillage, un petit mélange.
13: J'adore. Vanille, dans Décibels, merci.
17: Merci Émilie.

0: s'appelle Vanille et elle jouera ce soir au festival Sœurs Jumelles sur la scène du Lab. Et juste à côté de la scène du Lab, il y a la grande scène. Et sur la grande scène, il y aura Mentissa. Bonsoir Mentissa.
1: Bonsoir.
0: On s'est vu il y a vraiment pas longtemps pour la sortie de ton album Enfant Difficile, mais j'ai pas résisté à l'idée déjà de te revoir. Parce que voilà, moi je t'adore.
1: Merci. Moi aussi je t'adore. J'avais passé un super moment.
0: Oui.
1: Un agréable moment. C'était la seule promo le jour de la sortie de mon album. Et je me suis dit c'était une chouette promo. C'était un échange, c'était pas une promo. Donc je
0: tenais à te remercier. Bah oui, je t'avais trouvé généreuse. Effectivement, on a parlé de tes chansons, on a parlé, Mentissa aussi, de ton parcours. Et qui fait que cet album-là, il est vraiment un album à ton image, un album qui te ressemble, un album que tu avais très très hâte de défendre sur scène. Bon bah ça y est, on y est. Ce soir, t'es sur la grande scène de Sœurs Jumelles, juste avant Charlotte Cardin. Alors déjà, est-ce que tu la connais? Est-ce que tu l'as déjà croisée?
1: Alors on a pu se croiser justement lors de quelques festivals il y a deux étés passés, mais c'était rapide. J'avoue, j'ai jamais vraiment eu le temps de parler avec elle, mais je suis une très grande fan de Charlotte Cardin. Alors je sais pas si elle sait à quel point je suis fan d'elle, mais je suis fan d'elle depuis de nombreuses années. Ça remonte à l'époque. Je suis fan de sa chanson qui s'appelle Phoenix,
0: oui,
1: qui est une de mes chansons préférées d'elle. D'ailleurs.
0: Alors attention, ça veut dire que c'est une vraie fan. C'était avant Feel Good, c'était avant YouTube.
1: Ah mais bon, pour moi Charlotte Cardin, voilà, je suis son projet et ce qu'elle fait depuis très longtemps. Je trouve que musicalement c'est pointu et à la fois c'est populaire, c'est pop, c'est cool, c'est voilà. On a tous, je pense, envie d'être un peu Charlotte Cardin. Elle a un truc vraiment un peu mystérieuse, cool girl. Ouais. Moi j'ai rien de mystérieux. Moi genre on voit. Moi c'est what you see is what you get et c'est ok hein. Mais genre parfois je me dis ah j'aimerais bien être comme Charlotte Cardin
0: un peu mystérieuse. Eh oui mais
1: je sais pas.
0: Il y a les deux équipes dans la vie et il y a des filles merveilleuses dans les deux équipes. Mais ça, moi je suis comme toi.
1: Oui.
0: J'ai pas de mystère en fait.
1: Et tu regardes.
0: Hier soir il y avait Vanessa Paradis. Alors pareil.
1: Oui.
0: Vanessa Paradis, c'est pas une femme, c'est une fée.
1: Oui.
0: Alors tu regardes les fées comme ça et tu dis, mais c'est très bien aussi de pas être une fée. Comme
1: on peut pas toutes être des fées. Voilà.
0: Non, sinon après, voilà, c'est un Disney, c'est plus la vie. Donc Mentissa, j'aime bien parce que t'as ce recul sur toi-même et à la fois, je dois dire que moi, ton parcours, il me laisse quasiment sans voix. Heureusement pas complètement, sinon bah là, il y aurait un blanc. Mais je suis impressionnée par la dimension que tu prends là. Avec ce deuxième album. Pour celles et ceux qui l'ont pas encore écouté, qu'est-ce que tu pourrais dire pour leur faire comprendre à quel point il est toi aujourd'hui, 2026?
1: Je pense que j'ai osé dire des choses dans mon album que je n'avais encore jamais dit à voix haute, que ce soit à mes proches, que ce soit à ma maman, que ce soit à moi-même. J'ai osé dire des choses que je ne pensais peut-être ne jamais avoir le courage de dire dans ma vie. J'ai osé aborder des sujets qui pour moi étaient un peu honteux. J'ai osé parler de mes problèmes de famille, de la petite moi.
0: Oui.
1: Voilà,
0: violences aussi,
1: des violences conjugales dont j'ai été témoin. C'est des sujets que je j'aurais jamais pensé un jour aborder et je l'ai fait parce que je pense que j'étais prête à le faire et que j'ai peut-être senti que c'était peut-être aussi pour ça que j'étais là. C'était pas juste pour faire des belles chansons, mais c'était peut-être aussi pour faire des chansons qui allaient changer peut-être le cours des choses pour moi et pour d'autres personnes qui peut-être aujourd'hui subissent aussi la même chose. Donc voilà, j'ai envie de dire ça. J'ai envie de dire que j'ai osé beaucoup, je suis sortie de ma zone de confort et j'en suis fière parce qu'il n'y a rien de plus libérateur que de sortir de sa zone de confort.
0: Voilà. Et puis, il y a cette idée que celle qui était qualifiée d'enfant difficile, donc dans le système scolaire, en Belgique, mais enfin en France, on t'aurait pas mieux traité, je pense. Quand elle était petite, de se dire, bah voilà, en fait, il suffit d'apprivoiser, de comprendre comment on fonctionne, comment nos cerveaux fonctionnent. Et puis, ça n'empêche pas après d'être, voilà, une belle jeune femme heureuse, épanouie dans ce qu'elle fait. Donc, c'est aussi un message à tous les enfants difficiles qui viennent de se prendre un bulletin du troisième trimestre un peu compliqué.
1: Exactement.
0: On vous envoie de l'amour, quoi.
1: Oui. Non, mais vraiment. Et quand on est enfant et qu'on est catalogué d'enfant difficile ou qu'on a des mauvais points, qu'on n'a pas la moyenne, on a tendance à se dire que c'est la fin du monde et qu'on réussira peut-être jamais notre vie. Moi, je me suis dit ça un milliard de fois, en fait. Moi, j'ai toujours voulu être artiste, donc j'ai pas trouvé ma place, moi, à l'école, dans aucune matière. Et je me rappelle quand j'ai fini mes études en secondaire et qu'il fallait faire des hautes études, dans toutes les matières, il y avait rien qui m'intéressait. Et je me suis dit, mince, je vais rater ma vie. Et c'est aussi ce message-là que parfois, notre place, elle n'était pas forcément dans le système scolaire. Notre place, elle est ailleurs. Et voilà, il faut prendre le temps de se chercher et ne surtout pas avoir peur et s'écouter vraiment. Moi, j'ai longtemps eu peur de ma petite voix et je pense que la meilleure chose que j'ai pu faire, moi, c'est de m'écouter, c'est d'écouter la petite Mentissa et de garder un peu cet enfant intérieur aussi.
0: Donc, écoutez, les amis, Enfant difficile, le nouvel album de Mentissa. Vraiment, ça va vous toucher au cœur et vous allez forcément trouver des petites phrases où vous vous dites, mais elle me connaît, elle l'a écrit pour moi, ça. Tiens, tiens. Mentissa, c'est ça, parce que plus c'est intime et plus, en fait, c'est universel, plus ça touche de monde. Ça va ressembler à quoi ton concert ce soir?
1: Oh, ça va être très pop.
0: Pop. On va danser. Ça, t'as envie aussi de faire ça, de faire danser.
1: Exactement.
0: La France, le monde.
1: C'est ça. En fait, j'ai envie de faire danser les gens sur des textes qui sont un peu tristes.
0: Oui, voilà.
1: C'est ça que j'aime faire. Donc, ça va être pop. Ça va être un peu rock aussi à certains moments.
0: Ouais.
1: Et puis, ben, il y aura aussi des belles balades parce que c'est ce que j'aime faire.
0: Ah là là. Ta vie sur scène.
1: Oui.
0: C'est 1h30 que nous, on voit. T'es hyper, évidemment, dans la lumière, t'es dans le don, t'es dans le partage, tu donnes tout, tu chantes, nous on crie, on te donne aussi, c'est un très très bel échange et tout. Mais sauf que dans une journée de tournée, eh ben, il reste 22h30, on va dire, à passer. Est-ce que la vie de tournée, elle est agréable pour toi ou est-ce que c'est un peu une épreuve?
1: Ça dépend. Moi là, je viens vraiment tout juste de commencer ma tournée.
0: Ouais.
1: On est vraiment à la deuxième date. Hier, c'était ma toute première et je n'ai plus été en tournée depuis 2 ans. Donc là, j'avoue que je suis pas hyper confortable parce qu'il faut que je reprenne un peu mes repères, mes marques.
0: Faut que tu réapprennes à dormir dans des bus.
1: Exactement. Ouais. Les petites habitudes de l'échauffement vocal, 1 heure avant le concert, toutes ces petites choses là. Moi, je suis quelqu'un. Vu que je suis très casanière et que je ne sors pas beaucoup, j'ai besoin de un peu reprendre mes marques. Mais je pense que ça va être très sympa. Et puis surtout, je n'ai aucune inquiétude parce que j'ai une équipe. Mais super. J'ai une régisseuse qui s'appelle Elsa, qui est adorable. Mes musiciens, je les connaissais déjà. C'est mes musiciens de ma première tournée. Et en fait, je suis bien entourée. Donc même s'il y a des moments où je suis peut-être pas confortable, je sais que j'ai mon équipe qui est là. They got my bag.
0: Ouais.
1: Yes.
0: Et ça, c'est beau.
1: Ouais.
0: Mentissa, je précise que si tu es ce soir sur la grande scène du festival Sœurs Jumelles ici à Rochefort, sur ce sublime site de la Corderie Royale, tu iras ensuite dimanche faire un petit coucou au Printemps de Pérouge, où tu partages l'affiche avec Louane.
1: J'adore Louane.
0: Génial. Avec Hélène Ségara au festival de Trélazé le 2 juillet. Eh, t'as des coplateaux, toi.
1: Mais vraiment 100%, on est 100% féminine.
0: On est fangirl, on est au
1: premier rang.
0: Ouais, c'est beau.
1: Oui.
0: C'est beau. Tu joueras avec Vanessa Paradis aussi au festival Lacémo au Parc d'Anguin en Belgique le 11 juillet. Et voilà, il y a tout un tas de très très beaux festivals d'été. Et ta tournée française qui va donc porter ton nouvel album, elle commence le 1er octobre à l'autre canal à Nancy. Et là, tu vas passer absolument partout en France et en Belgique, hein, bien sûr. Tu seras à Paris à l'Olympia le 5 novembre.
1: Incroyable, j'ai tellement hâte d'être à l'Olympia.
0: Ah,
1: c'est une vraie consécration pour moi.
0: Ouais. Alors on prend rendez-vous et on se quitte en écoutant une de mes chansons préférées sur le nouvel album Enfant difficile. J'aime bien quand Mentissa, la gentille Mentissa, la lumineuse Mentissa, sort les griffes quand quelqu'un se permet des choses qu'il ne devrait pas se permettre.
1: Exactement, c'est important parfois, hein, d'être gentil mais de connaître ses limites et de communiquer avec les gens où sont nos limites.
0: Voilà. La chanson s'appelle Fais gaffe à toi. N'hésitez pas à l'envoyer aux garçons qui vous embêtent, les filles. Merci Mentissa.
1: Merci beaucoup.
0: À la prochaine. Salut, bon concert.
1: Merci.

0: Vous écoutez, ici il est 19h52 et nous sommes en direct du festival Sœurs Jumelles à Rochefort. On est en ce moment installé sur la scène du Lab qui verra tout à l'heure Vanille. Camille, n'importe quoi. Camille, c'était sur la grande scène le premier soir. Là, c'est Vanille qui sera là tout à l'heure. Et puis Mentissa qui vient donc de partir pour aller dans les coulisses de la grande scène où elle se produira tout à l'heure. Je vous l'ai dit tout à l'heure, le festival Sœurs Jumelles aujourd'hui laisse la parole à la Fondation des Femmes. Alors nous aussi, sa présidente est avec nous, Anne-Cécile Maillefer. Bonsoir.
1: Bonsoir.
0: On s'est vu il n'y a pas longtemps, puisque tu nous as offert une magnifique playlist féministe.
1: Voilà, non, c'est vrai.
0: Les chansons préférées.
1: C'est toujours un plaisir de parler avec toi, Émilie.
0: Ah, merci. Et puis, il y a de l'actu en ce moment, évidemment. Alors, l'actu dramatique avec l'affaire Liana, on en a parlé, mais ça a lancé un grand mouvement en France. Les femmes veulent défendre leurs droits, les droits de leurs enfants, et joie, des hommes nous rejoignent dans ce combat. Alors, la Fondation des Femmes est présente ici sur le festival avec une opération qui s'appelle Nos Voix pour Toutes, parce qu'il y a des chanteuses, des artistes qui soutiennent la Fondation.
1: Oui, la Fondation des Femmes, c'est aussi tout un réseau de personnalités qui peut nous soutenir et qui se mobilise, par exemple, via ces concerts Nos Voix pour Toutes, qui sont des concerts au profit de la Fondation des Femmes. Et ce sont des concerts qui à la fois dans lesquels il y a des chansons qui nous font du bien, des chansons féministes, chantées par des chanteuses et des chanteurs qu'on adore. Et c'est aussi des refrains qu'on peut reprendre un peu tous et tout en cœur, et des moments aussi où on passe des messages de sensibilisation. Et cette année, en 2026, Nos Voix pour Toutes part en tournée. Ouais. Donc on commence aujourd'hui avec ce festival ici.
0: C'est trop bien. Donc vous croiserez peut-être Nos Voix pour Toutes, la Fondation des Femmes, sur des festivals que vous aimez, sur des concerts, sur des tournées, allez savoir, ou même simplement près de chez vous. Tu y crois, Anne-Cécile, à la prévention sur les sites de concerts, aller voir les gens, ouvrir des stands, ouvrir le dialogue avec des gens qui n'étaient pas venus forcément pour ça. C'est un truc qui fonctionne, tu penses ?
1: Oui, je pense que ça fonctionne. Je pense que ça permet déjà de normaliser le sujet, c'est-à-dire, en fait, c'est normal de parler des violences sexuelles, c'est normal de parler des inégalités entre les femmes et les hommes, parce qu'en fait, ça arrive, ça existe, et c'est un sujet qu'il faut sortir du tabou.
0: Ouais.
1: Parce que c'est un sujet qui pourrit la vie des femmes, très clairement.
0: Ouais.
1: Et la première étape, c'est de montrer que ça existe, donc, et que c'est ok d'en parler. C'est normal d'en parler.
0: Est-ce que vous avez fait avec le mot féminicide, par exemple, qui n'existait pas ? Je me souviens, il y avait des académiciens ou des gens comme ça qui avaient dit, oh là là, mais non, c'est pas un mot. Aujourd'hui, non seulement c'est un mot, mais c'est utilisé par tout le monde. Oui.
1: Ouais,
0: donc
1: voilà.
0: En fait, ça existe à partir du moment où on en parle, t'as raison.
1: Exactement. C'est vraiment la première étape. Et de pouvoir en parler un peu partout, y compris dans ces lieux, c'est important. Nous, on pense que le féminisme, il est pour tout le monde. Et que donc, venir dans des festivals, sortir un peu de l'entre-soi, de certaines associations militantes, de manifestations, etc. Et en faire vraiment aller chercher aussi le grand public, parce que les violences faites aux femmes et aux enfants, c'est partout. C'est dans tous les milieux, c'est dans toutes les régions. Il y en a ici, malheureusement, aussi. Et donc c'est aussi à nous de nous déplacer pour sensibiliser. Et puis la prévention, elle est essentielle. Ouais. Nous, on pense que c'est pas un phénomène naturel comme ça qui nous tombe sur la tête sans qu'on n'y puisse rien. On pense que les violences faites aux femmes, ça vient aussi d'une éducation de certains hommes, et que pour pouvoir changer ça et faire en sorte que demain, idéalement, il n'y ait plus de femmes victimes de violences conjugales, ou il n'y ait plus d'enfants ou de femmes victimes de viol, en fait, il faut vraiment parler de ce sujet et sensibiliser les hommes et les garçons aussi au fait que ce sont des violences qui détruisent, et qu'on peut avoir d'autres types de relations avec les femmes.
0: La Fondation des Femmes présente ce soir au festival Sœurs Jumelles des artistes féminines à 100% sur la grande scène. Ça commence maintenant avec PR2B, il y aura ensuite Mentissa et Charlotte Cardin. Et Anne-Cécile Maillefer, la Fondation des Femmes a un rendez-vous à nous donner. Sortez les agendas, les filles, synchronisation des montres, et les gars, rendez-vous le 4 juillet, samedi 4 juillet à Paris, mais aussi dans toutes les villes de France qui voudront participer, pour une grande marche citoyenne contre les violences sexuelles. Est-ce que tu peux nous en dire un mot pour que tout le monde se motive ? Déjà, ce sera plus la canicule le samedi 4 juillet. Donc on pourra sortir. C'est important.
1: Voilà, ça va être sûrement la première sortie pour une grande partie de la France. On en rigole, mais en vrai c'est très grave, la canicule.
0: Oui.
1: Et ça a des répercussions très importantes. Et ça parle aussi de l'avenir, et de l'avenir pour nos enfants.
0: Bien sûr.
1: Alors justement, cette grande marche, c'est une grande marche contre les violences sexuelles faites aux femmes et aux enfants. pourquoi il y a cette grande marche? Bah en fait c'est tout simple. Je pense que ça, voilà, tout le monde a vu, malheureusement, entendu parler de ce drame affreux de cette jeune fille qui s'appelait Liana, jeune enfant, qui a été violée puis tuée. Et en fait, quand on a commencé à découvrir cette affaire avec la Fondation des Femmes, on a vu qu'en fait, il y avait eu énormément de manquements,
0: oui.
1: Mais de manquements qu'on dénonce nous depuis des années et des années et des années. Et donc en fait, ça nous a révoltés au plus haut point. Déjà parce que en soi, la mort d'un enfant, c'est absolument révoltant, bien sûr. Voilà, je pense que toute la France était en deuil, mais révoltée surtout parce qu'en fait, on a face à nous des politiques, des responsables qui auraient pu faire quelque chose, qui auraient pu changer des choses depuis des années déjà et qui l'ont pas fait. Alors, qu'est-ce qu'on peut faire? C'est la loi intégrale contre les violences sexuelles. Une loi intégrale, ça veut dire une loi qui à la fois parle de prévention, qui parle de justice, qui parle de réparation, qui permet d'améliorer vraiment les choses pour les femmes et les enfants qui sont victimes de violences sexuelles ou à risque de l'être. Et pour le moment, le gouvernement ne bougeait pas, quoi. Et donc, quand on voit que ça amène à la mort de cet enfant, c'est insupportable, en fait. Et donc, on s'est réunis. Vraiment, on avait tellement, si tu veux,
0: la boule au ventre et la boule au ventre.
1: En fait, on a eu besoin d'injustice. Donc, on a eu besoin de se retrouver le premier lundi devant les tribunaux. Et on s'est retrouvés. On était des milliers partout en France devant les tribunaux pour dire, en fait, à un moment donné, ça suffit. La coupe, elle est pleine. C'est pas possible qu'on continue comme ça sans changer des choses, sans agir sur cette situation. Et le gouvernement ne voulait pas bouger, mais on avait quand même cette loi qui était à l'Assemblée nationale, et à force de se réunir tous les lundis, ils ont été obligés de craquer. Et donc ça y est, ils veulent bien étudier cette loi intégrale contre les violences sexuelles. Donc déjà, ils veulent bien nous accorder du temps, mais encore faut-il par contre qu'ils ne détricotent pas cette loi. C'est-à-dire, si c'est en parler pour l'amoindrir ou pour la vider, alors là on va vraiment pas être contente. Donc du coup, très très très important qu'on soit très très très nombreux et nombreux le 4 juillet partout en France, parce que c'est à ce moment-là qu'on va pouvoir montrer à quel point la vie des femmes, la vie des enfants, elle compte, elle est importante, et qu'il est urgent qu'on ait des responsables qui se bougent.
0: On va bouger, n'est-ce pas, toutes et tous, le 4 juillet. Vous avez toutes les infos sur le site fondationdesfemmes.org. Anne-Cécile Maillefer, merci infiniment.
1: Merci à toi.
0: Et bon festival.
1: Merci.
0: T'as pas volé tes concerts ce soir. Merci.
1: Merci.
0: Merci à la Fondation des Femmes pour ce travail merveilleux. 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
0: Merci d'avoir choisi ICI. Il est 20h.
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0: Dernière partie de Décibel pour ce soir. Ah oui, vous avez vu, on avait un programme absolument incroyable, hein, entre musique, actualité, festival, cinéma avec Julien Doré. Et ben, c'est pas fini, les amis, puisque tout à l'heure à 20h30, il y aura du foot, et pas n'importe quel foot, le troisième match de l'équipe de France, les Bleus, au Mondial. On va en parler. On va également, parce que c'est très important, reparler, oui, bah, des têtes d'affiches du festival, bien sûr. Et là, pour l'heure, il est temps de retrouver Pia Clément. Mais oui, c'est maintenant. Allô, allô, Pia.
5: Salut, Émilie Mazoyer. Salut, tout le monde.
0: Salut. Alors, Pia Clément, moi, c'est la femme qui me fait aimer le football. C'est notre experte.
5: On donne tout, Émilie.
0: Mais oui, c'est vrai, Pia. Non, mais c'est vrai, incroyable. Ça me donne envie. Franchement, Pia, quand je te croise dans les couloirs de la radio, ça me donne envie de m'acheter des petits maillots de foot, tu vois.
5: J'en ai plein dans mes placards à la radio. Tu me demandes et je te rhabille.
0: C'est génial. Alors, Pia, tout à l'heure, à partir de 20h30, on est en mode aller les Bleus. Le match, c'est Norvège-France. Déjà, est-ce que tu peux me parler des enjeux de ce match ce soir? Est-ce qu'on est très tendu ou est-ce qu'on y va un peu comme au spa?
5: On n'est pas très tendu, on veut quand même que ce soit réussi, mais voilà l'enjeu. En gros, si on gagne ce match ou si on fait match nul, on va terminer premier de notre groupe et ce sera la Norvège qui sera deuxième.
0: Okay.
5: En revanche, si on perd ce match, on terminera deuxième du groupe. Et ça fait des différences, Émilie, parce que déjà, on n'affrontera pas les mêmes adversaires au tour suivant.
0: Ah oui, on est récompensé si on est premier.
5: Exactement. Eh ouais. Et puis, il y a une autre chose à savoir, c'est que si on est premier, on continue à jouer sur la côte est des États-Unis. Si on est deuxième, on va partir jouer dans des régions plus chaudes et à l'ouest, donc avec plus de voyages, plus de fatigue pour nos joueurs.
0: Et
5: donc
0: du décalage horaire.
5: Exactement, donc il faut à tout prix qu'on finisse premier pour arriver dans des conditions optimales au tour suivant.
0: Ok, alors t'es pas toute seule ce soir, Pia. Il y a notre consultante, Charlotte Lorgeret. Il y a Bruno Salomon, notre journaliste des services des sports d'ici. Et puis il y a les auditeurs et les auditrices qui participent. Ça, c'est vraiment la signature ici sur les grands moments de football.
5: Voilà, et ce qui est trop bien, c'est que maintenant, c'est ultra interactif. Donc vous avez deux solutions pour nous contacter et pour nous envoyer vos meilleures blagues sur la soirée ou vos meilleurs avis foot, évidemment, qui peuvent être drôles aussi. Hein.
0: Faut parfois, pas me chauffer, ça arrive. Pia. Attention, ah bah... tous les jeux de mots sur le but, tout ça.
5: J'ai hâte. De mots sur les noms norvégiens, ça peut être sympa. Voilà. Donc il y a deux solutions. Soit vous passez par WhatsApp au 0810 055 056 ou avec le numéro de votre local. Via WhatsApp, on va tout recevoir. Vous pouvez même nous envoyer des vocaux qu'on peut passer à l'antenne.
0: Soit vous allez sur des chansons.
5: Ouais, exactement, mais bien sûr. Soit vous allez sur la chaîne YouTube ici, la chaîne de notre radio, mais vraiment niveau national, ici tout court. Pas ici Occitanie, pas ici Brésil, juste ici. Et là, vous aurez le live. Donc vous verrez ce qui se passe en studio. En direct et vous pourrez parler avec nous via le chat vraiment pendant tout le match. Si la mi-temps comme sur le dernier match dure 2h12, bah, vous pourrez participer à nous tenir éveillés jusqu'à la fin du match.
0: Alors, c'est génial. Donc ça c'est un match de l'équipe de France absolument participatif. Donc préparez déjà tout ce qu'il faut pour pouvoir joindre Pia et toute sa bande. Tu parlais de cette mi-temps qui n'en a qui n'avait pas
5: contre
0: de fin.
5: L'Irak, c'était
0: voilà, c'était à cause de la pluie. Est-ce que du coup, quand on est comme toi, experte en foot, il faut aussi devenir experte en météo? Et qu'est-ce qu'on attend ce soir?
5: Alors, il y a des orages qui sont annoncés. On est en plein après-midi aux États-Unis. Pour l'instant, on ne sait pas encore si les orages vont débuter pendant le match ou après le match. Mais il y a un vrai risque que ça débute pendant le match. En fait, je réexplique le principe. Si un éclair tombe dans un rayon de 13 km autour du stade, on arrête le jeu pendant une demi-heure.
0: Et si ça c'est la souplesse américaine.
5: Ouais. Ça, on transige pas. Voilà, donc c'est une demi-heure d'arrêt. Et si jamais au bout de 28 minutes d'arrêt, il y a un deuxième éclair qui tombe, on re-arrête pendant une demi-heure. Donc ça peut durer très longtemps, tu vois.
0: Ah oui, mais 2h13 la dernière fois, c'est ça.
5: 2h13 juste pour la mi-temps en fait. Une mi-temps, tu pars sur 15 minutes, tu te dis on a 15 minutes pour débriefer, on est bien. Et en fait, ça dure 2h12. Et toi, pendant 2h12, tu improvises. Donc
0: incroyable.
5: Je peux te dire qu'on y a été en termes de blagues, de duels de musique. On a cherché toutes les musiques qui venaient de la ville dans laquelle se passait le match. Enfin voilà, on a bien rigolé, c'était très sympa.
0: Alors, j'aimerais que tu départages, s'il te plaît, toi qui es vraiment... Ah bah, tu es ma référence en foot. J'aimerais que tu départages quelque chose. Parce que, juste avant le début de ce mondial, sur le continent américain, on nous a dit, le nouvel hymne, c'est Shakira, c'est Die Die. Extrait. Ouais. J'étais partie là-dessus, ça m'allait très bien, j'adore Shakira. Et puis là, la FIFA, genre juste au début de la compétition, nous dit non, finalement, l'hymne, c'est David Guetta et Andrea Bocelli, DNA, More Than a Game. Je ne vais pas vous dire ce que j'en pense, je vais vous laisser seul juge.
5: Alors, voyons.

0: très très bien entendu, mais il y a Andrea Bocelli dedans.
1: Là, je l'ai cherché, Andrea Bocelli.
0: Oui, bah, c'est... attends, peut-être qu'il arrive après, je sais pas. C'est pas son meilleur moment, là, effectivement, Andrea, on l'a pas entendu. Non, mais c'est pour dire, c'est très étrange. Tu as compris que j'ai un parti pris, moi, pro Shakira?
1: Oui, j'ai compris. Alors,
0: c'est lui, c'est Andrea, il est là.
1: Alors, voyons voir.
0: Voilà. Bon, okay. Moi, j'ai l'impression qu'ils lui ont même mis des effets sur la voix à ce pauvre Andrea.
1: Ouais, en tout cas, il y a de la réverb. Et en plus, il chante en anglais, Andrea Bocelli en anglais.
0: Bah, c'est bizarre,
1: allons,
0: non
1: les gars. C'est bizarre. Moi, personnellement, je suis pas du tout cliente. Après, je trouve que Daïda n'est pas fou non plus. Et honnêtement, je te le dis franchement, on continue tous à écouter Waka Waka de la même Shakira, qui date de la Coupe du Monde en Afrique du Sud. Et en fait, c'est celui-là que finalement, tout le monde rechante et ressort pour cette Coupe du Monde.
0: Bah, tu sais quoi, on va faire pareil. Alors,
1: bah,
0: en plus, il m'a été raconté que Charlotte Lorgeret a une chorégraphie particulièrement réussie sur Shakira.
1: Exactement.
0: N'est-ce pas, notre consultante
1: à la fin des 2h12 de mi-temps, la dernière fois, elle nous a fait sa choré. Et comme c'est filmé sur YouTube, c'était très cool parce qu'on a pu la revoir après. On avait la preuve en image et c'était un moment très sympa.
0: Très bien. Alors, vous pouvez faire comme Charlotte Lorgeret, danser à la maison. Nous, on écoute Shakira avec Waka Waka, en souhaitant aux Bleus, évidemment, un destin différent de celle de la Coupe du Monde de 2010. Mais a priori, c'est pas parti pour être la même. Allez, les Bleus. Et à tout à l'heure, Pia, ça commence dans tout pile 23 minutes, notre soirée foot sur Ici à toutes.
1: Merci, Émilie.

0: Shaka, hey, hey, Shakira était sur votre radio ici et le match de foot. C'est à 20h30, donc c'est tout bientôt.
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0: Le choc, la mauvaise nouvelle du jour, c'est l'annulation du festival Solidays, le jour où le festival devait ouvrir ses portes, pour cause de canicule. Hilda Gbenou, la programmatrice de Solidays, qui était venue d'ailleurs dans Décibel nous annoncer la belle et grande fête que ce festival allait être, est avec nous ce soir au téléphone. Bonsoir Hilda.
2: Bonsoir Émilie.
0: Bienvenue, merci beaucoup de prendre le temps de venir nous parler. Hilda, on voulait te parler à toi, à toute l'équipe de Solidays, déjà envoyer tout notre amour, nos pensées, notre solidarité. Et puis rappeler à celles et ceux qui nous écoutent que Solidarité SIDA, l'association donc qui lutte, comme son nom l'indique, contre le sida, dépend largement de la réussite de Solidays pour fonctionner toute l'année, aider les malades ou les associations. Là, cette année, le fait que le festival n'ait pas lieu, est-ce que ça met en difficulté Solidarité SIDA ?
2: Ah bah oui, clairement, c'est vrai que Solidays, ça représente 70% des ressources de l'association. Donc cette annulation, c'est un choc et ça plonge l'association dans une réalité assez brutale, puisque là, il y a quand même l'avenir de l'association et des nombreux programmes qu'on soutient et qu'on finance qui est en jeu. Donc oui, là, ça a des vraies incidences.
0: Ceci dit, j'ai lu dans le communiqué que vous avez envoyé pour annoncer l'annulation que vous comprenez, vous ne contestez pas la décision de la préfecture de police qui dit c'est dangereux de tenir un festival par ces températures-là. Mais j'imagine que vous avez quand même un message à passer, vous, Solidays, et plus largement Solidarité SIDA, pour celles et ceux qui nous écoutent. Qu'est-ce qu'on peut faire pour vous aider ?
2: Alors oui, effectivement, on comprend et on accepte complètement cette décision. Elle s'impose, elle est nécessaire face à la canicule. Donc il y a pas de sujet là-dessus. Maintenant, comme je le disais juste à l'instant, elle plonge l'association dans une réalité assez brutale et dans une inquiétude. Oui. Alors pour pallier à ça, nous on a réouvert la billetterie pour ceux qui veulent nous soutenir. Alors il est évident que le remboursement sera proposé à tous les festivaliers qui le souhaitent. Ils pourront aussi choisir d'ailleurs s'ils veulent avoir un remboursement intégral ou un remboursement partiel, parce que comme vous pouvez tous l'imaginer, on a besoin de soutien et on appelle à la mobilisation de chacun. Et donc c'est une façon de nous soutenir.
0: Oui, donc soit de ne pas demander le remboursement du billet, soit carrément, pour celles et ceux qui n'avaient pas de billet, et ben d'en acheter un aujourd'hui, même si ils savent que le festival n'aura pas lieu. Mais ça, c'est vraiment un acte militant, solidaire, finalement, donc qui va très très bien avec les Solidays. Il y a beaucoup d'artistes qui se sont manifestés aujourd'hui sur les réseaux. Je pense à Big Flo et Oli, qui ont fait une vidéo pour vous. Est-ce que ça vous fait un petit peu chaud au cœur quand même ?
2: Ah ben ça nous touche bien évidemment parce que d'abord on les attendait, ils avaient hâte d'être là aussi et puis ils savent ce que ça signifie pour l'association. Surtout en plus là on cite Big Flo et Oli, ce sont des proches, ce sont des artistes qu'on programme, qu'on accueille depuis un certain nombre d'années, ils connaissent très bien le projet, ils sont eux-mêmes un festival, donc ils savent très bien ce que tout ça signifie par ailleurs. Donc oui, ils sont touchés et ça nous touche qu'ils le témoignent.
0: Ouais, côté artistes aussi, d'ailleurs, ils peuvent faire un geste, hein, tout comme les festivaliers peuvent ne pas demander le remboursement de leur billet de Solidays. Les artistes aussi peuvent demander à pas toucher l'intégralité du cachet qui était prévu, par exemple. Enfin, je veux dire, tout le monde peut faire quelque chose.
2: Tout le monde peut faire quelque chose à sa manière, à son niveau. Il y a plein de choses à inventer pour nous soutenir. Donc c'est vrai que nous, on est un petit peu créatifs en la matière et on sait que les artistes savent l'être aussi.
0: Bon, et ben on vous souhaite le meilleur. Si jamais il y avait un Solidays édition hiver, comptez sur nous. Je sais pas si c'est possible, je dis ce truc-là, voilà, vraiment en impro total, Hilda, mais voilà, en tout cas, ça a brisé le cœur de tout le monde de voir que une annulation de festival, c'est jamais une bonne nouvelle, mais une annulation de Solidays, c'est carrément une mauvaise nouvelle. Alors, on pense bien fort à Solidarité SIDA, à toutes celles et tous ceux aussi dont la vie, le confort, le soutien dépend de vous, et on vous

0: me vois, parce que je la vois aussi. Alors je la monte du doigt, et ça devient possible.
1: Pic Floyoli sur la lune. Vous écoutez ici et il y a deux jeunes filles qui sont arrivées justement. Je les ai vues en chantant Pic Floyoli. Elles sont fans, mais pas que. Elles sont ce soir à Sœurs Jumelles pour applaudir Mentissa, que vous avez entendu tout à l'heure, et Charlotte Cardin. Elles s'appellent Lily et Charlotte. Bonsoir, mesdemoiselles.
2: Bonsoir.
1: Bienvenue dans Décibel. Oui, vous vous dites, tiens, les voix sont jeunes. Oui, elles ont 12 et 13 ans, mais écoutez, il n'y a pas d'âge pour commencer la radio et pour commencer les festivals. Aussi. En plus, aujourd'hui, à Sœurs Jumelles, c'est une programmation voilà, très féminine. Donc, ça fait plaisir d'avoir deux fans de musique avec moi. Charlotte, tu t'appelles comme Charlotte Cardin?
3: Oui.
1: Il n'y a pas que ça que t'aimes chez elle, quand même, son prénom génial. Qu'est-ce que t'aimes chez Charlotte Cardin? Qu'est-ce qui fait que tu te déplaces en pleine canicule pour aller l'applaudir sur scène?
3: Bah, j'ai toujours adoré ses chansons.
1: Ouais.
3: Et je l'ai beaucoup écoutée depuis 4 ans, j'arrête pas d'écouter ses chansons en boucle.
1: Ah ouais, donc t'étais petite en fait quand t'as commencé à écouter Charlotte Cardin?
3: Tout à fait.
1: Et c'est la première fois que tu la vois en concert?
3: Oui.
1: Oh.
3: J'ai toujours voulu la voir.
1: Et c'est aujourd'hui que ça se passe à Rochefort, à Sœurs Jumelles?
3: Oui.
1: Oh, c'est trop bien. Et toi Lily, donc t'aimes aussi beaucoup Charlotte Cardin évidemment.
2: Oui.
1: Voilà, mais Mentissa également, c'est une artiste que t'aimes beaucoup. Est-ce que, pareil, comme Charlotte, c'est la première fois que tu les vois en concert?
2: Oui.
1: Ah, d'accord. Alors, vous êtes fait des looks, je vois. Là, vous êtes quand même hyper belles, toutes les deux, pour venir au concert. Vous avez passé du temps à choisir ce que vous alliez porter pour aller à ce concert?
2: Oui.
1: Racontez-moi, alors, comment vous avez fait? Combien de tenues vous avez testées?
3: Moi, j'en ai testé 15.
1: C'est vrai?

0: toi, Lily?
1: J'en ai testé trois.
0: Trois. Bah, en tout cas, bravo, vous êtes magnifique.
1: Merci.
0: Ah ouais, ouais, ouais. C'est important. Attendez, on peut pas aller au concert comme ça, n'importe comment. Alors, je vois qu'il y a un papa sympa qui vous accompagne. Est-ce qu'il connaît un peu les chansons quand même?
2: Oui, c'est mon papa et je l'ai beaucoup entraîné à écouter Ventissa et Charles Gardin.
0: C'est bien, c'est bien. Alors, est-ce que l'objectif de la journée, c'est de récupérer aussi peut-être un petit autographe?
2: Un autographe, une photo.
0: Ouais.
2: Ouais, une photo aussi.
0: Vous avez déjà croisé des stars, des artistes?
2: Oui, oui.
0: Ah, racontez-moi, qui donc?
1: Moi, c'était Soprano dans une rue dans Paris.
0: Oh, c'est pas vrai. Un Marseillais à Paris, ça c'est une info. Et toi, Charlotte, t'as vu qui déjà?
2: Moi, j'ai vu Lofofora, un jour.
0: Non, mais énorme groupe de métal français qu'on
2: adore. Je connais toutes leurs chansons par cœur.
0: Alors attends, parce que ça c'est génial, Charlotte. Donc t'es une métalleuse fan de Charlotte Cardin. En fait, ton rêve, ce serait que Charlotte Cardin, elle aille chanter sur du métal.
2: Parfait.
0: Et t'es musicienne ou pas? Parce que souvent, les gens qui aiment le métal, ils font de la musique.
2: Je joue un peu de guitare.
0: Ouais.
2: Mais je fais principalement beaucoup de sport.
0: C'est incroyable, incroyable d'être tombé sur vous deux. Non, ça fait super plaisir, vraiment plaisir. Alors, ce festival Sœurs Jumelles, ce soir, vous allez en profiter, on l'a compris, pour écouter Charlotte Cardin et Mentissa. Mais imaginez, je suis la fée Clochette, je sais, il faut beaucoup d'imagination, mais imaginez. Et d'un coup de baguette magique, je peux vous faire le festival parfait. Il y a qui dans ce festival alors?
2: Bah, Mentissa.
0: Oui, ça c'est bon, c'est réglé. Ça y est. Hop, vœux exaucés. Comme c'est facile d'être la fée Clochette. Qui d'autre?
2: Moi j'aime beaucoup, comme vous l'avez dit, Big Flo et Oli.
0: Ah ok, donc on met Mentissa, Big Flo et Oli, ça marche.
2: Charlotte Gardin, mais elle y est déjà.
0: Ouais, ça marche.
1: Après, j'aime bien aussi Angèle.
0: Angèle, ouais.
1: Amel Bent.
0: Ah oui, j'aime beaucoup. Un petit Metallica aussi peut-être?
2: Ouais, voilà. Et Diams.
0: Eh ben écoutez, c'est le festival parfait, hyper éclectique de Lily et Charlotte qui sont passées nous voir ici sur la scène qui est collée à la grande scène du festival Sœurs Jumelles. Merci beaucoup à toutes les deux d'être passées nous voir.
2: Merci à vous.
0: M'a fait très plaisir. J'espère que vous aurez pas trop chaud ce soir pendant le concert et que vous aurez de la voix et que vous allez chanter très fort. Ça vous va si on écoute Charlotte Cardin maintenant?
2: Ça me va,
1: oui,
2: totalement.
0: Allez, c'est parti, un petit feel good. Bon concert, les filles.
1: Merci.
2: Merci. Yeah.

0: Charlotte Cardin en tête d'affiche du festival Sœurs Jumelles. Elle montera sur la grande scène tout à l'heure, un petit peu après 22h. Charlotte Cardin qui se fait une très très belle tournée de festival cet été. Vous risquez de la croiser près de chez vous. Et puis qui vient de faire pour la première fois Bercy, qui est un endroit, une des plus grandes salles de France. Et un endroit vraiment emblématique pour elle. Bravo Charlotte.
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0: Les amis, je sens que vous vous dites mais le foot c'est dans moins de 5 minutes sur ici. Oui exactement, c'est dans moins de 5 minutes. Juste le temps pour moi de remercier pour leur accueil toujours merveilleux toutes les équipes du festival Sœurs Jumelles. Remercier aussi l'équipe de Décibel qui a été héroïque parce que travailler à distance depuis Paris, eh ben c'est pas facile. Alors bravo Iris Guitoni et Emma Quenardel. Et puis travailler sur place c'est pas facile non plus, vous en doutez, vous entendez le bruit. On fait la fête au festival Sœurs Jumelles mais on bosse aussi beaucoup. Alors merci à Hervé Dinf, à Paul Caillot, à Géraldine Maillard et puis celles et ceux qui nous ont accueillis sur la scène du Lab ce soir, Marion, François, Noé et Zora. Allez, on se met dans l'ambiance football, si ça vous dit, une chanson faite pour ça, et signée Queen, We Are The Champions.

0: les champions, ah, c'est un peu prématuré pour le dire, mais en tout cas, on y croit. Allez, les Bleus, le foot, dans quelques secondes.
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0: Il est 20h30 les amis, la Coupe du Monde en direct sur ici, c'est parti.
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2: Bonsoir à tous, bienvenue sur votre radio ICI pour suivre la J3. C'est comme un J9 mais avec seulement 3 places. C'est la troisième journée de la phase de poule de Coupe du Monde entre la Norvège et la France. Un match qu'on attendait tous avec tellement d'impatience parce qu'on se disait c'est génial, on va voir Erling Haaland, Haaland et Mbappé jouer sur le même terrain en même temps. Et en fait, pas du tout. Ce n'est pas ce qui va se passer. Je ne veux pas vous spoiler les compos, mais on en reparlera évidemment tout à l'heure. Autour de moi dans le studio pour vivre cette soirée, notre consultante Charlotte Lorgeret, ancienne joueuse, très jeune retraitée. Salut Charlotte.
4: Salut Pia, salut à tous.
2: Et danseuse de très belles chorées sur Waka Waka de Shakira.
4: Peut-être chanteuse, on ne sait pas.
2: Ça peut venir. On va faire sûrement beaucoup de blagues sur la mi-temps de France-Irak puisque les trois personnes qui sont dans ce studio ont vécu une mi-temps de 2h12 avec vous tous. D'ailleurs, on vous remercie pour l'interactivité, vos messages, vos vannes et vos retours depuis aussi. Vous êtes très nombreux à nous avoir dit, hein, c'est vrai Charlotte, que ouais. Grâce à nous, vous aviez réussi à rester réveillée au cœur de la nuit, donc merci pour ça. Et justement, si ce soir, quoi qu'il arrive, orage, pas orage, mi-temps très longue, pas mi-temps très longue, si vous voulez interagir avec nous, l'homme avec qui vous allez devoir gérer votre soirée, c'est Bruno Salomon. Salut Bruno.
5: Salut Pia et salut Charlotte, salut à toutes et à tous.
2: Donc Bruno, à la base, tu commentes les matchs du PSG sur l'antenne d'ici par Île-de-France, oui. Mais pour la Coupe du Monde, tu parles dans un micro peluche sandwich.
5: C'est ça. Voilà, pour ceux et celles qui nous rejoignent sur la chaîne YouTube aussi, puisqu'on le rappelle, vous pouvez suivre le match à l'antenne, mais aussi sur notre chaîne YouTube ICI, ICI, vous venez et on commence à discuter tous ensemble. Et vous allez donc retrouver Cheesy. Cheesy, c'est ma petite mascotte désormais qui fait le voyage avec moi. Je vous rappelle que c'est le sandwich de Philadelphie. On n'est pas à Philadelphie ce soir, on est du côté de Boston. Mais j'ai pas de peluche de Boston, donc je garde Cheesy avec moi qui nous a porté chance. Je vous rappelle que si vous voulez nous parler dans ce match, on passe aussi sur les réseaux sociaux d'ici et aussi au 0810 055 056. Vous pouvez laisser des messages sur notre compte, sur les WhatsApp, et on mettra vos questions. Si vous avez des questions à Charlotte, à Pia et à notre homme de main. L'homme qui est du côté de Boston et qui fait toutes les rues de Boston, il les connaît toutes par cœur désormais, qu'on va retrouver dans quelques instants.
2: Exactement, c'est celui qui vit la Coupe du Monde pour de vrai, pour vous, pour nous tous, là-bas, sur le terrain, aux États-Unis. Alors on a décidé de lui mettre une petite musique à chaque match qui correspond à un artiste qui vient de la ville dans laquelle il va commenter le match. On s'est penché sur le cas de la ville de Boston. Et bien figurez-vous que Boston, South Boston, le sud de Boston, c'est la ville d'un groupe de punk qui s'appelle les Dropkick Murphys. Alors on va accueillir notre journaliste Nicolas Perronnet avec punk. Et qui est aussi un peu punk, un peu comme toi Bruno, et peut-être un peu comme moi aussi. On n'est pas trop en mode Shakira nous, Charlotte. Donc avec les Dropkick Murphys. À Boston.
6: Salut à tous. Et oui, c'est très celtique ça comme ambiance. C'est très Boston.
2: Ouais.
6: C'est très punk. Alors j'ai pas la crête pour incapacité de la faire.
2: On t'aime quand même, Nico. C'est pas grave.
6: Mais ouais, c'est vrai que c'est très Boston. Bravo.
2: Bon, alors Nicolas, tu es à Boston. La première question que je vais te poser et qu'on se pose tous, c'est la mi-temps va-t-elle durer 2h12?
6: Eh ben, je crois que non. Ah. Je crois qu'il va faire... alors beau, c'est un grand mot, mais je crois qu'on va même éviter la pluie, les amis. Et ça, c'est quand même une bonne nouvelle. Je vous dis ça parce que, vous savez, on a des petits écrans de contrôle ici. Alors évidemment, on a le petit écran pour les ralentis où on a les images du match, mais on a aussi un petit écran où voilà, on a les compos, on a deux, trois petites infos sur les joueurs, bon, qui nous servent pas grand chose, faut bien le dire, mais on a quand même surtout l'avancée du match en termes de carton jaune, en termes de remplacement et tout, ça c'est un peu plus utile. Et en fait, ce tout petit écran qui est une espèce de tablette, quand on est arrivé, t'es protégé par une bâche plastique. Et là, il y a des bénévoles de la FIFA qui viennent de passer pour enlever la petite bâche sur les écrans. Donc,
2: c'est un signe.
6: Ça veut dire que oui, c'est un signe et c'est confirmé par le ciel autour de moi qu'on voit bien parce qu'il n'y a pas de toit non plus ce soir ici du côté de Boston au-dessus de nos têtes. Mais c'est assez c'est assez clair. On avait annoncé la météo annonçait un petit risque de pluie. A priori, on pourrait donc passer entre les gouttes. Et là où je vous rassure, c'est qu'il n'y avait pas de risque du tout d'orage. Et c'est bien l'orage qui nous a fait passer 2h12.
2: Ce sont les éclairs, évidemment.
6: Voilà. Donc a priori, c'est bon pour ce soir. Croise les doigts.
2: Bon, le stade est plein comme un œuf, très rouge, Nico. Et le rouge, c'est pas la couleur des bleus.
6: Et non, le rouge, c'est la couleur de la Norvège. Évidemment, les Norvégiens qu'on a vu faire, vous savez, la célèbre célébration viking. Maintenant, le Viking Row, voilà, on rame un peu tous en même temps. On a vu le virage là qui est à ma gauche le faire.
2: Bruno Salomon est jaloux, hein. Ils se rêveraient norvégiens le temps de se.
5: Toute leur com, les Norvégiens, sur les Vikings, sur la série Viking, pour annoncer la compo des 26 qui partaient en Norvège et tout. Je suis hypé complet de ce genre de truc. Mais voilà, c'est mon côté un peu.
6: Non, mais ça marche bien. Il y a des Français qui ont participé en dehors du stade tout à l'heure à ce Viking Row. Donc on va dire. C'est quoi? C'est ramé en fait, ouais. La célébration viking qui
2: est effectivement. Dracar, hein.
6: Le Dracar qui s'est inspiré un petit peu du clapping des Islandais qui avait fait. Le buzz il y a quelques années de ça. Bah là c'est effectivement la célébration viking dont on parle beaucoup, et donc il y a des Français qui s'y sont mêlés également en dehors du stade, donc ça donnait des images très sympas, très très Coupe du Monde. Et ce fameux virage viking, on va l'appeler comme ça, ce virage rouge, il est sur ma gauche, il occupe quasiment tout le virage gauche, mais il est sous un écran. Mais alors la taille de l'écran, les amis, il fait 113 mètres de long sur 18 mètres de haut, donc c'est un écran géant absolument immense qui lui est surplombé d'un phare. Il y a un vrai phare en fait qui est contigu au stade, et en fait c'est le phare le plus haut des États-Unis hors côte. Voilà, c'est un phare qui en fait rend hommage un petit peu à toute l'histoire maritime du Massachusetts, l'état dans lequel se trouve Boston. Il y a beaucoup de côtes ici, et donc quand on a construit ce stade, on a fait un phare. On n'a pas fait de toit, voilà. Ça c'est
2: toujours pas.
6: C'est la volonté du propriétaire des New England Patriots, parce qu'on est dans un stade de NFL, et l'équipe ici, c'est une équipe légendaire, celle de New England, l'équipe de Tom Brady. Et justement ma droite, où vous avez le virage qui est bleu, le virage des supporters français. Vous avez aussi les petits fanions des 6 titres remportés par cette équipe des New England Patriots et par Tom Brady, les 6 Super Bowls remportés, le dernier en 2018. Donc c'est quand même un bel écrin, voilà, pour ce France-Norvège. C'est un stade atypique, mais assez sympa.
5: Tom Brady, il faut juste qu'il s'occupe du foot US, parce qu'il a fait une petite sortie sur les réseaux sociaux pour dire que c'était la meilleure, la plus belle des Coupes du Monde. C'était waouh, amazing. Bon, calme-toi, Tom. Tout va bien, elle est sympa votre Coupe du Monde, mais quand même, on en a vu des meilleurs.
2: Alors, c'est marrant parce qu'il y a des gens qui disent que ça fait longtemps qu'ils ne sont pas vus une aussi bonne Coupe du Monde. Je sais pas. Hein.
5: Ouais.
2: Non, okay. pas ouf.
5: Bon,
2: Charlotte,
5: je sais pas.
4: Non, je pense qu'on attend tous la Coupe du Monde, mais en soi, quand on réfléchit bien, c'est cata ce qui se passe aux États-Unis. Donc.
2: Ah non, mais bien sûr.
5: Ils ont beau se s'égosiller, c'est sympa de voir les Écossais, les Norvégiens. Il s'est quand même passé plein de choses avant qui font qu'on ne peut pas dire que c'est exceptionnel. Donc voilà, Tom joue au ballon. Juste vous dire, les amis, c'est parti. On commence à voir les premiers messages. Vous n'hésitez pas, notre chaîne YouTube sur ICI. Vous nous rejoignez, vous venez commenter, vous faites comme Kevin. Le bonsoir à toute l'équipe de Mulhouse en Alsace. Merci d'avoir mis la petite précision entre parenthèses. En Alsace, il y a Mouyoulou qui nous met plein de pouces, de cœur, des biceps avec marqué super compo. Je suis trop fier de l'équipe de France. Et il y a Ega Z qui nous dit un petit coucou de Catalogne. Eh bien, on salue aussi de Catalogne.
2: Et attends, Kevin nous dit aussi qu'il nous écoute depuis le boulot, un taf de nuit, et que ça lui fait super plaisir de nous voir et de nous retrouver. Donc, on est très heureux. Alors, on espère qu'on ne va pas t'accompagner trop loin dans ta nuit, Kevin. Je te cache pas que.
5: Oui, Kevin, à 23h, nous, on boucle.
2: On serait content que tu ne dures pas non plus 4h. Mais bon, voilà. Charlotte, on a évoqué le fait que le match se jouait à Boston. On est dans l'Est des États-Unis. Le gros enjeu du match de ce soir, Charlotte, c'est de savoir si l'équipe de France terminera première ou deuxième du groupe. Ça fait une énorme différence parce que si on termine deuxième, on devra jouer des matchs dans le futur du tableau sur la côte ouest et donc voyager beaucoup. Ton objectif à toi ce soir, Charlotte, en tant qu'observatrice et en tant que supportrice de l'équipe de France, c'est quoi? C'est la première place? C'est pas perdre? C'est quoi?
4: C'est un peu tout, mais je pense que clairement, c'est de pas perdre, l'objectif numéro un. Et après, forcément, il y a la logistique qui rentre en compte. On sait que le staff de Didier Deschamps, Guy Stéphan, la logistique, la gestion un peu du tempo et des joueurs, c'est très très important. Mais pour moi, il faut mettre un message fort, il faut sortir premier de ce groupe, parce que l'objectif, c'est de gagner, de mettre la pression à l'équipe adverse, même si on va en parler de cette composition d'équipe des Norvégiens. Mais après, c'est la suite de la compétition le plus important.
2: Alors justement, Nicolas Perronet, est-ce que tu peux nous annoncer d'abord la compo de l'équipe de France, dans laquelle il y a quand même au moins une petite surprise, et en tout cas des changements par rapport au match précédent. Et puis ensuite, la compo de l'équipe norvégienne, qui moi personnellement m'a beaucoup étonné. On t'écoute, Nico.
6: Alors, l'équipe de France, effectivement, il y a un petit peu de rotation. On peut commencer par ça, notamment dans la charnière centrale, puisque Maxence Lacroix va connaître son premier match de Coupe du Monde, le défenseur de Crystal Palace, qui avait d'ailleurs gagné sa place en Coupe du Monde ici même aux États-Unis, et particulièrement dans le stade de Boston en mars, lors de la tournée américaine des Bleus. C'est là qu'il avait tapé dans l'œil un petit peu de Didier Deschamps. Il est finalement dans le groupe, Maxence Lacroix. Et il est titulaire en charnière centrale associé à Upamecano, parce que il faut faire souffler un petit peu Saliba, qui souffre, on le sait, du dos. Donc titularisation, vraiment rotation, simplement pour faire souffler des cadres de Maxence Lacroix. L'autre titularisation au milieu de terrain, c'est Manu Koné, qui était déjà titulaire lors du dernier match des Bleus face à l'Irak. Là, l'idée, c'est de faire, avec le retour de Tchouaméni, faire souffler un petit peu Adrien Rabiot, qui a eu également deux matchs pleins. Et puis, on est aussi dans la rotation devant, avec la titularisation de Désiré Doué en lieu et place de Bradley Barcola. C'est un match chacun pour l'instant depuis le début de cette Coupe du Monde. Ça nous donne donc un 11 quand même assez costaud, concocté par Guy Stéphan en l'absence, oui, on le rappelle, de Didier Deschamps, qui est en France malheureusement pour les obsèques de sa maman aujourd'hui. C'est donc Guy Stéphan à qui s'assiera tout à l'heure sur le banc, avec Mike Maignan dans les buts. Maxence Lacroix donc associé à Upamecano en charnière centrale, à sa droite Koundé, à sa gauche Théo Hernandez. Là aussi il y a de la rotation, je l'avais oublié, puisqu'il est préféré à Lucas Digne. Tchouaméni et Koné au milieu de terrain, avec devant toujours le quatuor offensif qui change très peu, Michael Olise en meneur de jeu, à sa gauche donc Désiré Doué, à sa droite Ousmane Dembélé, et le capitaine Kylian Mbappé en pointe. Donc assez peu de surprises quand même pour cette équipe de France, une compo qui prouve en tout cas que l'objectif est bien d'aller chercher la première place du groupe, ce qui n'est évidemment pas le cas à la lecture de la compo norvégienne.
2: Charlotte, déjà en l'absence physique de Didier Deschamps, qui aujourd'hui donc a assisté aux obsèques de sa maman, est-ce que ça aurait été ultra risqué de faire une compo un peu trop changeante au niveau de la France alors que le coach n'est pas là? Imagine, l'équipe se serait plantée, ça aurait pu avoir peut-être des répercussions, non?
4: Non, je pense que ça a été géré depuis pas mal de temps. Je pense qu'en fait, on anticipe tous les cas de figure quand on débute une compétition. Moi, je trouve que il y a quelques surprises quand même, parce que même si oui, Maxence Lacroix, il avait fait des matchs de prépa, notamment contre la Colombie, qui était intéressante, et le Brésil, mais pour moi, je comprends pas le fait que Jules Koundé soit titulaire. Ah. C'est le point numéro un que je ne comprends pas. Même si oui, on sait que du côté du Barça, il a une saison, deuxième partie de saison compliquée, il était énormément blessé. On sait que Jules Koundé, il aime énormément jouer, enchaîner les matchs, etc. Mais si on compte sur lui pour aller jusqu'au bout de cette compétition, s'il y a bien un match qu'il faut le faire tourner, c'est bien ce match-là. Donc est-ce que c'est la volonté du joueur? Est-ce que je sais que Jules Koundé, c'est un grand professionnel, très intelligent, il connaît son corps par cœur. Donc il doit se dire c'est bon, je peux enchaîner, parce que malgré tout, c'est un joueur qui court énormément, qui propose beaucoup de courses vers l'avant, même s'il n'est pas énormément servi. Mais pour moi, c'est la surprise numéro une. Et finalement, on voit que Maxence Lacroix aussi prend la place de Konaté. par, comme ça, par la pointe des pieds.
2: Ouais, c'est vrai. Ouais,
4: parce que Konaté, je suis désolée, il connaît Parker ou pas Mécano, ils ont joué en club ensemble il y a quelques saisons, et là, c'est la croix qui lui passe clairement devant.
2: Qui est numéro 2 maintenant.
4: Ah oui,
2: voilà, c'est derrière Saliba. Nicolas Perronnet, dans un instant, on revient vers toi pour qu'on évoque la compo de la Norvège, qui a vraiment, pour le coup, beaucoup fait tourner. Mais d'abord, on va partir du côté de Saint-Ouen. C'est comme Boston par rapport aux États-Unis. Saint-Ouen, enfin, non, j'allais dire, c'est à l'est de l'Île-de-France. En fait, c'est complètement au nord, mais un peu à l'est quand même, avec le journaliste du service des sports de Radio France, Jean-Pierre Blimeau, qui est en direct depuis la fan zone de Saint-Ouen. Bonsoir, Jean-Pierre.
7: Oui, bonsoir à tous et à tous.
2: Merci
7: beaucoup. À toutes, pardon.
2: Oui, il y a beaucoup de filles dans le studio. On est en majorité, donc on est contente. Hein, on en profite avec Charlotte. Jean-Pierre Blimeau, est-ce que autour de vous, les supporters dans la fan zone ont l'air contents et fiers, comme certains des supporters qu'on a eu sur le chat de la chaîne YouTube, de la compo proposée par l'équipe de France ce soir?
7: Alors écoutez, pour l'instant, moi, le mot que j'utiliserais, c'est souriant et confiant. En tout cas, j'ai pu discuter avec plusieurs d'entre eux tout à l'heure. Alors, ils ont tenu à se réunir dans cette fan zone, hein, qui est une des nombreuses fan zones qu'il y a en France. Et ici, à Saint-Ouen, c'est un ancien lieu industriel, hein, qui appartenait notamment à Alstom, qui a été reconverti en lieu de fête, de convivialité. On peut y manger, on peut y boire. Ça s'appelle Communal Saint-Ouen. Et il y a eu déjà des retransmissions sportives qui ont fédéré beaucoup de joie, notamment la finale de la Ligue des Champions, je vais pas vous l'apprendre. Il y a eu aussi l'Euro 2024. Et là, je vois des supporters très souriants qui sont arrivés très tôt d'ailleurs ici, tout simplement parce que il n'y a pas énormément de places restantes à l'heure actuelle. Et je vois même des spectateurs, en tout cas des supporters qui sont même en train de ressortir parce qu'ils n'ont pas trouvé de place. Il n'y a plus de place, c'est archi comble pour un match de l'équipe de France qui pourtant n'est pas décisif. Mais c'est la passion, c'est la volonté aussi, me disait tout à l'heure l'un des fans de l'équipe de France qui avait un maillot sur les épaules, hein, bleu, blanc, rouge. C'est la volonté de se retrouver ensemble, c'est la volonté de vibrer le football ensemble, d'être un petit peu par la pensée aussi avec tous ceux qui sont aux États-Unis, qui ont la chance d'avoir trouvé des places, d'avoir pu aussi se payer le voyage et d'être quelque part avec les joueurs de l'équipe de France, comme ça, de se rassembler. Alors tout à l'heure, évidemment, il y aura beaucoup plus d'ambiance. Il faut savoir aussi qu'il fait toujours chaud, mais un petit peu moins chaud quand même que à la même heure hier. Qu'à l'intérieur, la température évidemment est un petit peu plus chaude parce que les gens sont plus serrés, mais que de toute façon tout le monde s'en fiche un peu ce soir. La chaleur, ce sera dans le cœur, et surtout on va voir comment ça va réagir si les Français marquent des buts. Je peux vous dire que pour le moment, les sourires sont de mise, la confiance aussi. Les gens continuent à arriver, continuent à tenter leur chance pour trouver de la place. C'est pas facile. Voilà, l'équipe de France fédère, l'équipe de France attire. On veut se retrouver autour d'elle, et c'est ce qui est en train de se passer ici dans la banlieue de Paris, à Saint-Ouen.
2: Merci beaucoup, Jean-Pierre Blimeau, à Saint-Ouen, donc dans la fan zone qui s'appelle la Communale Saint-Ouen, et où on entend les gens qui papotent derrière sous un soleil quand même écrasant, une chaleur en tout cas écrasante en Île-de-France comme dans toute la France. On va maintenant partir à Sceaux. Là, on est dans le sud de l'Île-de-France avec notre journaliste Féline Leloir-Duhaut, qui elle aussi est dans une fan zone. J'espère qu'il y a de l'ombre là-bas, Féline. Bonsoir.
8: Bonsoir Pia, bonsoir Charlotte, bonsoir Bruno. Oui, alors il y a un peu d'ombre en effet, le soleil est presque couché, donc ça va. Ici à Sceaux, il fait beau et chaud, hein, 34 degrés d'après le thermomètre. La guinguette bat son plein, la bière et la citronnade sont de sortie. Et on sent une bonne odeur de frites, on se croirait presque en vacances. Mais c'est bien pour le match France-Norvège que tout le monde est rassemblé ici. La pelouse devant l'écran géant est déjà bien bien remplie entre les tables et les nappes de pique-nique. Je dirais qu'au bas mot, il y a environ 500 personnes, mais ça continue à arriver tranquillement. Une ambiance très familiale, beaucoup d'enfants s'amusent avec des pistolets à eau, ils attendent le coup d'envoi tranquillement. Et puis j'ai aussi beaucoup de monde autour de moi, et j'ai aussi deux supportrices de l'équipe de France qui m'ont accepté de me répondre, Clara et Manon. Bonsoir.
9: Bonsoir.
8: Alors vous, est-ce que vous pouvez me dire déjà quel est votre joueur préféré de l'équipe de France?
9: Bah, je pense un peu classique, mais Kylian Mbappé.
10: Bah oui, hein, le capitaine, hein.
8: Bah ouais, le cassonné. Il est toujours là pour nous impressionner. On espère un nouveau doublé peut-être.
10: Ah, bien oui, sûr, oui. Bien sûr, minimum.
9: C'est sûr, il va le faire.
8: Et est-ce qu'on a un petit prono pour ce soir, les filles?
9: On pense 2-1.
8: 2-1, oui. 2-1 pour les Bleus ou 2-1 pour la Norvège?
9: Pour les Bleus.
10: Pour les Bleus quand même.
8: Évidemment. Ce que j'allais dire, ce soir, il y a quasiment que des maillots de foot bleus. On voit pas un maillot norvégien.
9: Oui. Non. Il a pas intérêt.
10: Vraiment pas.
8: Ouais, vous entendez Pia, Charlotte et Bruno ici. On soutient les Bleus. Il y a aucun doute là-dessus. L'écran vient d'être allumé. Ah non, il vient de s'éteindre, mais il va être allumé dans quelques minutes. On attend le début du match. J'espère, parce que là, il y a vraiment plus d'images. Donc là, dans 10 minutes, il faut que l'écran soit allumé pour le début du match. Et comme ça, on pourra tous profiter.
2: On croise les doigts et sinon vous dites aux gens d'écouter ici hein, sur leur téléphone et s'ils n'ont pas l'image, ça sauvera quand même leur soirée.
11: Évidemment, merci, je mettrai une radio, vous inquiétez pas.
2: Exactement. Merci Féline Leloir-Dio, merci mille fois et merci à Clara et Manon qui étaient avec vous. Nous, on va se tourner maintenant vers Nico Perronet qui est à Boston pour nous faire suivre le match. Les joueurs, Nico, sont en train d'arriver dans le couloir et on l'a dit, Nicolas, la Norvège a énormément fait tourner pour ce troisième match de la Coupe du Monde pour eux contre l'équipe de France.
6: Ouais, je vais vous donner les noms des Norvégiens, puis je vais vous donner les clubs également des joueurs qui seront sur la pelouse et qui sont effectivement en ce moment dans le couloir de ce stade de Boston. Le gardien Egil Selvi qui joue à Watford. Sur la droite de la défense, on aura Fredrik Horsnes qui joue à Benfica, qui est le seul des Norvégiens qui était sur le 11 de départ, dans le 11 de départ face au Sénégal. Il y a 10 changements opérés par le sélectionneur Stolpaken. Ouais, même le gardien, c'est le numéro 2 par rapport au dernier match. Et donc, tout le reste, ce sont des joueurs qui n'ont pour l'instant débuté aucun des deux premiers matchs. Falchener, il joue à Stavanger, associé à Østigard, qui joue au Genoa en charnière centrale. Sur la gauche de la défense, Bjørkan, joueur de Bodø/Glimt. Au milieu de terrain, on aura Patrick Berg, qui est le capitaine ce soir, joueur de Bodø/Glimt également. Milieu de terrain, associé à Torsved, Sassuolo, Asgard, Glasgow Rangers, et puis devant Oscar Bob, joueur de Fulham sur la droite de l'attaque norvégienne, Schjelderup, joueur de Benfica également sur la gauche, et puis Jorgen Strand-Larsen en attaque en numéro 9, en attaquant de pointe, coéquipier de Mateta à Crystal Palace. Voilà, vous n'aurez pas entendu le nom d'Erling Haaland, pas celui d'Ødegaard, pas celui de Storlott. Tous les cadres norvégiens sont sur le banc. C'est clairement l'équipe B de Norvège qui est alignée ce soir. C'est l'équipe des coiffeurs, hein, clairement, puisque la Norvège se contente finalement de cette deuxième place. Alors ça ne veut pas dire qu'elle ne veut pas de la première, mais elle se contente très clairement de la deuxième place. Et le sélectionneur prépare la suite de la compétition. C'est la deuxième fois, hein, seulement dans son histoire, que la Norvège passe la phase de groupe. Donc l'objectif est partiellement déjà atteint pour cette équipe. Et l'objectif ce soir, clairement, c'est de faire reposer les cadres. Ça ne veut pas dire qu'on ne verra pas le duel Haaland-Mbappé au cours du match, mais en tout cas pas pour débuter. Et en tout cas, c'est l'occasion rêvée pour l'équipe de France d'aller la chercher, cette première place, parce que si les Norvégiens n'en veulent pas, et le staff des Bleus en veut, malgré la problématique qu'il y a derrière. Effectivement, on peut en parler, hein. Terminer premier, c'est mieux en termes de logistique, c'est pas cadeau en termes de tableau. Terminer deuxième, c'est peut-être un peu mieux, et encore ça se discute en termes de tableau, mais par contre en termes de logistique, il va falloir effectivement beaucoup plus voyager. Donc voilà un petit peu la problématique et la physionomie de cette rencontre, alors que Kylian Mbappé et le capitaine norvégien, donc Patrick Berg, entre à l'instant sur la pelouse. Mais c'est vrai que c'est une composition assez surprenante de la part de la Norvège.
2: Bruno Salomon.
5: Juste pour vous avertir que l'on dit les coiffeurs en norvégien, en scandinave, c'est friseur. Voilà, c'était juste pour vous avertir. Voilà,
6: on peut comprendre.
5: Voilà, on comprend tout de suite.
2: Et on salue Tina qui nous écoute depuis Tbilissi.
5: Tout à fait.
2: Je ne sais pas comment on dit coiffeur là-bas, mais Tina, n'hésite pas à nous le dire, ça nous fera plaisir. Vous pouvez nous retrouver évidemment sur le chat de la chaîne YouTube ici. Vous pouvez voir aussi nos ganaches et la super déco du studio qui est vraiment festive. Charlotte, est-ce que toi, ça t'a étonné de voir à quel point la Norvège faisait tourner 10 changements sur 11, ils ne veulent vraiment pas de la première place.
4: Ils s'en foutent clairement de ce match, hein. Ils veulent juste énormément faire tourner. Moi, je suis très, très étonnée que Haaland ne soit pas titulaire. Ouais. Pour dans le sens où... un peu le match contre Mbappé, en fait.
2: Ah ouais.
4: À un moment donné,
2: mis 4 buts en 2 matchs. Il est dans la course contre Mbappé, mais si tout le monde, enfin tous les grands.
4: Surtout que c'est contre une équipe de France qui, on le rappelle, même si contre l'Irak ils n'ont pas pris de but, mais c'est une équipe de France qui prend des buts à chaque match. Donc en fait, il y avait peut-être moyen pour lui de mettre un ou deux pions. Donc ouais, très très étonné. Après, en fait, on le fait sortir. Tu le fais sortir à la mi-temps. Si tu t'en fiches de ce match-là, tu te dis, bon, la deuxième place, elle me va complètement. À un moment donné, quand t'es buteur et que t'as des envies de statistiques et d'être un grand dans cette compétition, tu dois être titulaire.
2: Bruno.
5: Moi, ça ne me choque pas. L'équipe de France, sur les dernières Coupes du Monde, on a souvent mis les friseurs. Hein. Ils étaient régulièrement... On mettait une équipe qui, avec 5, 6, 7 changements. Là, cette fois-ci, on ne les fait pas. Pour moi, la Norvège, en fait, elle fait voir surtout que c'est une nation, c'est une équipe, c'est un groupe. Et en gros, tout le monde va participer. Ils se qualifient pour la première fois depuis 1994 pour un tour suivant. Ils ont réussi leur objectif. Alors, il l'a dit, il a fait oui, l'équipe de France, si vous voulez.
4: On pensait que c'était du bluff un peu.
5: Eh ben non, en fait, il fait voir que c'est une nation, c'est 26
4: gars. Ouais, mais ça montre la mentalité aussi, parce que Kylian Mbappé, lui, il veut jouer tous les matchs. Oui. donc en fait, c'est juste pas la même mentalité.
5: Kylian Mbappé est dans la trempe des Messi, Ronaldo, qui ne lâcheront pas un centimètre. Il y en a un autre qui est capable de dire, bah toi, copain, vas-y, joue, t'as le droit à ton match, t'inquiète pas, je ferai le boulot, j'irai mettre les buts quand il faudra en mettre. Je suis pas totalement choqué. Et vous savez qu'on va avoir des problèmes, hein. Ils vont nous poser problème.
2: Alors justement, c'est ce que j'allais de poser comme question à Nico Perronet à Boston. Nico, quand on voit entrer Patrick Berg avec le brassard, c'est l'heure des hymnes?
5: Oui.
2: Ah, on va écouter les hymnes alors, l'hymne norvégien.

0: Kane qu'on a l'habitude d'entendre beaucoup aux Jeux Olympiques d'hiver, un peu moins
1: oui, c'est vrai,
0: à la Coupe du Monde évidemment, parce que c'est la quatrième participation, on l'a dit, seulement de la Norvège qui prépare la suite, et ceci explique cela en termes de composition d'équipe. On va avoir droit à la Marseillaise ici à Boston.

0: quand même pour Guy Stéphan, hein, qui se retrouve sur le banc à la place de son ami Didier Deschamps, qui lui a enterré sa mère aujourd'hui. C'est quand même une soirée particulière pour lui, Nico. Hein.
1: Oui, c'est une soirée effectivement très très particulière, et on a pu dire aujourd'hui, parce que c'est l'info qu'on avait eue, qu'une minute de silence serait observée en hommage au deuil que traverse Didier Deschamps. Ça a été rectifié en fait, il y aura bien une minute de silence au coup d'envoi de ce match, donc dans quelques minutes maintenant, mais c'est en hommage aux victimes du tremblement de terre qui a eu lieu au Venezuela, qui a fait des centaines et des centaines de morts. Donc il y a eu un vrai vrai problème de communication entre la FIFA, le staff de l'équipe de France, etc. Donc voilà, mais c'est vrai que c'est pour Guy Stéphan un moment forcément particulier. Il l'a dit hier en conférence de presse, je me sens pas à ma place. Ma place, c'est de mettre des plots sur le terrain de foot à l'entraînement. Ma place, c'est vraiment d'être la petite main quelque part de Didier Deschamps. On essaie de rendre la situation la plus normale possible, une situation qui n'est absolument pas normale, puisqu'on a quand même une équipe de France qui est privée de son sélectionneur pendant plusieurs jours en pleine compétition. Donc oui, moment particulier pour lui qui était déjà sur le banc. Ça lui est arrivé une fois face au Danemark en Ligue des Nations en juin 2022, parce que Didier Deschamps à l'époque avait perdu son papa. L'équipe de France s'était inclinée sur ce match-là du but à 1. Stéphane, c'est le fidèle parmi les fidèles de Didier Deschamps. Il a été adjoint de Didier Deschamps depuis 2009, déjà à l'Olympique de Marseille. Ça fait 17 ans qu'ils travaillent ensemble, et depuis 2012, évidemment, dans le staff des Bleus. Donc, moment très très particulier forcément pour Guy Stéphan, qui est allé s'asseoir sur le banc après avoir sans doute été traversé de beaucoup d'émotions pendant cette Marseillaise.
0: Ouais, et il y a un autre joueur et plusieurs autres joueurs qui doivent vivre quelque chose de très spécial ce soir, Charlotte. C'est les joueurs norvégiens qui appartiennent à l'équipe de Bodø Glimt. C'est le cas du capitaine de ce soir, Patrick Berg. Ils ont vécu une dinguerie en Ligue des Champions cette année, cette équipe de Bodø Glimt, et là ils se retrouvent à être capitaine en match de Coupe du Monde contre la France. C'est assez incroyable de vivre ça sur la même saison.
2: Il faut avoir les nerfs assez solides. Ah ouais. Et c'est vrai que c'est ce que tu disais, hein, Pierre, de cette équipe de Norvège, cette solidarité, cette cohésion, et ils essayent de retranscrire sur le terrain. Donc le sélectionneur a fait énormément de changements, ça montre toute la confiance qu'il a en son groupe, et récompenser tout le monde carrément. C'est ça, c'est les valeurs de cette équipe-là.
0: Et Nico, faut pas s'attendre à des Norvégiens, des coiffeurs comme on dit, qui vont laisser la France faire ce qu'ils veulent, hein. Ils vont se battre évidemment, l'équipe B de la Norvège, pour arriver à faire quelque chose ce soir.
1: Oui, moi je pense pas qu'ils ne veulent pas de la première place. Je pense qu'effectivement, je suis assez d'accord avec Bruno, c'est quelque part une gestion d'effectifs de la part d'un staff qui pense que son équipe peut aller loin dans la compétition, qui s'en fout un petit peu de terminer premier ou deuxième tant que le ticket est validé, et c'est le cas depuis leur deuxième match. Pour l'instant, ils ont fait quand même une très très belle compétition, 6 points sur 6, et on rappelle que ça a été la Norvège, la meilleure équipe de la phase de qualification pour ce mondial de toute la zone Europe, hein, 24 points sur 24, Erling Haaland meilleur buteur. Donc voilà, ils sont dans cette compétition pour aller loin. Ils savent qu'ils ont une génération assez exceptionnelle, et donc ils gèrent comme l'équipe de France a pu gérer par le passé un troisième match de groupe. C'est la fameuse minute de silence ici à Boston, et on reviendra évidemment au match après.
0: Avec tout le respect évidemment qu'on a et toutes les pensées qu'on a pour la population équatorienne qui est dans la douleur à cause du tremblement de terre qui est advenu hier, en radio on ne peut pas laisser une minute de silence, sinon c'est le disque de secours qui part. Donc on va rester en studio, mais tout en ayant un œil sur les images de ces joueurs qui sont réunis évidemment autour du rond central en se tenant l'épaule pendant cette minute de silence. On va rappeler peut-être les compos pour l'équipe de France. C'est Kylian Mbappé qui est en pointe évidemment, Désiré Doué qui a été préféré à Bradley Barcola sur l'aile gauche, Michael Olise dans l'axe derrière Kylian Mbappé, Ousmane Dembélé sur l'aile droite, Manu Koné et Tchouaméni sont associés au milieu de terrain, c'est la première fois depuis le début de ce mondial, en tout cas en tant que titulaire. Et puis la défense est composée à gauche de Théo Hernandez, Maxence Lacroix dans l'axe avec Dayot Upamecano, Jules Koundé latéral droit et Mike Maignan dans les buts. La minute de silence est terminée, Nicolas Perronnet à Boston.
1: Oui, exactement, avec des gros plans sur les visages effectivement de l'équipe de France qui ont forcément une pensée pour leur sélectionneur Didier Deschamps. On a vu le capitaine Kylian Mbappé avec le regard un petit peu baissé comme tous ses coéquipiers. Il y a eu une demande également de la part de l'équipe de France, demande de porter un brassard noir pour ce match. Ça a été refusé également par la Fédération Internationale, et donc l'équipe de France va évolué sans signe distinctif pour ce coup d'envoi pour son sélectionneur. En revanche, il y aura le maillot extérieur et la tenue extérieure pour tous les joueurs. Vous savez, ce fameux maillot vert menthe qui a un succès fou.
0: Vert statue de la liberté, Nico.
1: Ouais, c'est ça, c'est le fameux... Oui, oui, mais c'était. Oui, c'est vrai. Mais moi, je dis vert menthe. On dit vert de gris aussi, mais ça veut rien dire.
0: On peut dire vert canon aussi. Moi, j'adore ce maillot.
1: Vert statue de la liberté, c'est ça. Mais il est en rupture de stock en France, maillot. Il a un succès, mais dingue.
0: Bien sûr.
1: Et ouais, c'est la première fois. Je crois qu'il fait partie des trois maillots de l'équipe de France les plus vendus dans l'histoire des Bleus. Et donc, les Bleus sont en vert menthe ou en vert statut de la liberté, effectivement, pour ce coup d'envoi qui va être donné à l'instant par l'équipe de Norvège qui va attaquer de la gauche vers la droite avec, pour le coup, pour les Norvégiens, le maillot classique, tout en rouge avec la croix bleue sur le torse. Et les Français qui récupèrent le premier ballon avec déjà là-bas peut-être Kylian Mbappé qui va pouvoir être lancé sur le côté droit et récupère ce ballon, le capitaine, et il frappe. Ouais, c'est sur la barre. C'est sur la barre. Moins de 30 secondes de jeu, 23 secondes, et déjà la frappe sur la barre de Kylian Mbappé qui avait été oublié là-bas sur le côté droit. C'est pas terminé, c'est récupéré par l'équipe de France. Ouais, il est très bon ce début de match. Elles sont très bonnes ces premières secondes de la part des Bleus, parce que oui, il a eu de l'espace tout de suite, Kylian Mbappé, sur son côté droit. Il avait du champ, il a avancé, il avait peut-être des solutions pour centrer sur sa gauche, mais finalement, eh bien, vu qu'il y avait le repli défensif, il a frappé et s'est allé, eh bien, à deux doigts de tromper déjà le gardien de cette équipe de Norvège, Egil Selvik. 23 secondes de jeu et déjà une énorme situation pour l'équipe de France, la frappe de Mbappé sur la barre.
2: C'est exactement pour ça que lors des coups d'envoi, on recherche la touche. C'est pour pas perdre le ballon et pas avoir des situations comme ça, parce que justement, ils ont recherché ce côté droit de Jules Koundé. Et donc, du coup, le latéral gauche est monté énormément. Ossigar, il fait une boulette monumentale, et Mbappé, après, il avait la solution, frapper, c'était le bon choix.
1: Allez, les Français qui sont donc bien rentrés dans cette partie avec le premier ballon, là, justement, touché par Maxence Lacroix, premier ballon en Coupe du Monde. Ça fait forcément quelque chose pour le défenseur de Crystal Palace, qui est titularisé en lieu et place de William Saliba, on le rappelle. Pas de souci sérieux pour William Saliba, mais on sait qu'il est régulièrement touché au dos. Il doit se faire opérer d'ailleurs après la Coupe du Monde, donc il est clairement préservé par le staff de l'équipe de France. Petit arrêt de jeu, le premier de cette partie, tout simplement parce que l'arbitre de la rencontre, on n'en a pas parlé, il est britannique, s'appelle Michael Oliver, on le connaît bien. Du côté de la Première Ligue notamment, et ben, il a touché le ballon là involontairement, donc on va le rendre à l'équipe de France et à Manu Koné en l'occurrence, qui va aller chercher Upamecano sur sa droite. On est dans la moitié de terrain de l'équipe de Norvège. Oh, le mauvais contrôle là-bas d'Ousmane Dembélé. Franchement, là, il a regardé tout sauf le ballon. Il a, je pense, un petit peu regardé ses coéquipiers et pensé à ce qu'il allait faire avant. Et alors, le contrôle est complètement raté. Ça part en touche. Ça arrive, ça, Charlotte.
2: Oui, ça arrive même au meilleur. Il a anticipé l'action. Mais c'est vrai que c'est bien ce que font les Français. Là, on met la pression. Grosse opportunité de Kylian Mbappé dès le début du match. Ça montre les intentions des Bleus. Bonjour, Salomon.
3: Et on rappelle, 0810 055 056, venez nous laisser vos messages vocaux, mais aussi vos messages pour encourager les Bleus. Par exemple, comme Blondine qui est sur Pimp My Life, qui nous dit 3-2 pour la France, j'y crois. Et puis on a aussi Anthony qui nous écrit de Toulouse, ici Occitanie c'est sa locale, et il dit allez les Bleus. Et je vous rappelle que vous pouvez nous rejoindre aussi sur notre chaîne YouTube ICI, et là les messages sont très nombreux. Un petit coucou par exemple de la part de Matt qui nous dit coucou de Sochaux qui monte en Ligue 2. On salue bien évidemment ici nos amis d'ici Belfort et Hervé Blanchard, commentateur émérite du FC Sochaux Montbéliard.
0: Nicolas Perronnet à Boston.
1: 3 minutes de jeu, ça démarre plutôt bien pour l'équipe de France qui s'est déjà procuré une occasion très très sérieuse. La frappe de Kylian Mbappé sur la barre transversale du gardien norvégien. Les Français qui monopolisent le ballon. Il y avait là tout à l'heure encore côté droit, encore du côté de Kylian Mbappé, une vraie occasion de partir pour le capitaine des Bleus. Ça a un petit peu été lent à mettre en action, c'est pas grave, c'est pour l'instant très bien ce que font les Bleus. Ousmane Dembélé, là, c'est bien aussi ce qu'il fait là. Oh, la passe, elle est magnifique de Dembélé dans la surface de réparation, le centre en retrait de Jules Koundé là qui s'était infiltré. C'est pas terminé, la frappe derrière de Manu Koné, c'est cadré, c'est arrêté ou plutôt repoussé par le gardien. C'est toujours pas terminé, on est encore dans la surface de réparation. C'est déjà très très chaud pour la Norvège avec Désiré Doué. Oh, dans là en profondeur là pour Michael Olise. Grosse chaleur dans la surface de réparation. La frappe de Manu Koné, puissante.
0: Incroyable.
1: Malheureusement, un petit peu trop sur le gardien. Et derrière, ouais, tout est parti d'une magnifique passe d'Ousmane Dembélé, la vista là. Mais on est à deux doigts déjà de l'ouverture du score pour l'équipe de France.
0: Charlotte, magnifique, hein, Manu Koné là.
2: Ouais, Manu Koné est toujours très très bien placé aussi. L'intelligence de Jules Koundé qui est resté très très haut. Mais là, on était 6 voire 7 Français dans la surface de réparation. On est reparti sur de bonnes bases, comme face à l'Irak lors des premières minutes.
1: La frappe là de Désiré Doué également. Décidément, on cadre du côté de l'équipe de France. Là, on a cadré, mais c'était complètement écrasé. Cette frappe plein axe de Désiré Doué qui a pris sa chance. C'est ce qu'il devait faire, hein, parce que franchement, je trouve que le pressing norvégien, mais alors, il est pas là du tout pour l'instant. On se balade un petit peu dans une zone de vérité. C'est tant mieux pour l'équipe de France. Il y a beaucoup d'espace. Côté droit, notamment la balle, côté d'Ousmane Dembélé, franchement, on a l'impression qu'on peut faire partir Ousmane en profondeur ou Kylian qui est souvent dans le coin assez facilement. Attention, parce que là, il y a de l'espace également côté droit, mais cette fois-ci, celui de la Norvège, avec ce ballon qui est un des premiers ballons à négocier pour le Norvégien en attaque placée et qui va être rapidement perdu. Ouais, il y a faute là-bas sur Jules Koundé, oui. Il était en retard. Le destinataire de ce ballon, en l'occurrence Schveld de Rupp, qui a été devancé par Jules Koundé. Il a quand même essayé de récupérer le ballon. Ce sera un coup franc à venir pour l'équipe de France dans sa moitié de terrain. Et c'est Upamecano qui va relancer court avec Maxence Lacroix. Allez, l'équipe de France qui va chercher, j'imagine, voilà qui est fait, Michael Olise. Le décrochage de Michael Olise avec Théo Hernandez qui lui aussi fait son retour dans le 11 titulaire avec la rotation avec Lucas Digne qui était titulaire au dernier match. Et encore voilà côté droit Ousmane Dembélé trouvé en première intention, il y a du champ pour Ousmane Dembélé, trouvé par Kylian Mbappé, le crochet d'Ousmane Dembélé, la frappe d'Ousmane Dembélé, le but d'Ousmane Dembélé. Et ben le voilà, le ballon d'or. On les voyait les espaces sur ce côté droit de l'attaque française. Kylian Mbappé en première intention qui est allé chercher Ousmane Dembélé, un crochet, deux crochets dans la surface de réparation, la frappe croisée. Ça ressemble beaucoup au but d'Ousmane Dembélé face à l'Irak. 1-0 pour l'équipe de France, la 7ème minute de jeu seulement. Ils se baladent les bleus. Ousmane Dembélé, c'est parti.
2: C'est un but d'école parce que Dembélé, il est vraiment très très large sur son côté droit. Et après c'est Bjørkan là qui est absolument mal placé. Il est dans cette surface de réparation. C'est que quand on est défenseur, on doit faire attention. Et on voit que l'alignement est pas bon, hein, du côté de la Norvège. Et ensuite on est beaucoup trop loin face à Dembélé qui a le temps de faire ses petits crochets pied droit, pied gauche. Et ensuite l'enchaînement trouvé opposé aussi, pas simple. Le gardien est peut-être mal placé également, mais la fin de frappe pour ensuite retrouver de l'espace et avoir l'opportunité de frapper pied droit, il est masqué. Hein.
0: Alors que le Sénégal a ouvert le score face à l'Irak, puisque le match évidemment des deux autres équipes du groupe I se joue en même temps, donc Sénégal-Irak 1-0. Nicolas Perronnet à Boston.
1: Ah ben, ça se passe bien pour cette équipe de France qui, pour l'instant,
0: ils veulent être premier du groupe, hein, c'est clair.
1: Totalement. Oui, je crois que là, on a la réponse.
0: Je pense que c'est clair.
1: Je crois qu'ils sont bien à Boston, que le camp de base à Boston, plutôt à Bentley, à l'université de Bentley qui est dans la grande banlieue de Boston. Je pense que ça leur va bien. Je pense que le staff Didier Deschamps et Guy Stéphan qui le supplée aujourd'hui sur le banc a pas envie d'aller traverser les États-Unis.
0: Et Nico, en 7 minutes, 4 tirs de la France, 4 tirs cadrés.
1: Ouais, c'est vrai qu'on avait eu du mal à cadrer, souvenez-vous, face au Sénégal. C'était la première mi-temps de la Coupe du Monde derrière l'Irak. Franchement, moi, je sais pas trop quoi en penser parce que on retiendra seulement les orages, mais l'Irak, c'était quand même d'une faiblesse telle qu'on va pas en avoir beaucoup de conclusions. Et puis là, face à la Norvège, ce qu'il y a de sûr, c'est qu'on cadre effectivement beaucoup. Il y a eu la frappe de Manu Koné, il y a eu celle de Désiré Doué, écrasée certes, mais cadrée. Donc ouais, c'est un bon début de match de l'équipe de France, mais c'est quand même cata du côté de la Norvège, hein, franchement, et là-bas notamment du côté d'Ousmane Dembélé, parce que 7 minutes depuis jusqu'à l'ouverture du score, il est parti dans le dos de la défense avec des espaces de fou, mais à 3 reprises quoi. Donc il a eu raison tout de suite, hein, Kylian Mbappé, de lever la tête, de voir son ancien coéquipier au Paris Saint-Germain avec du terrain à gagner devant lui et d'aller chercher cette passe décisive, parce que franchement faut insister là-bas côté droit, que ce soit Bjørkan ou Asgard, ça passe vraiment très très facilement du côté d'Ousmane Dembélé. Donc oui, et dans les intentions effectivement, l'équipe de France veut aller chercher cette première place. C'est vrai que on parle de Boston parce que si les Bleus sont deuxièmes, la question aurait pu se poser puisqu'il y a un déplacement à Miami, un déplacement à Atlanta également. Enfin, on aurait pu peut-être, hein, et le staff se poser la question d'un possible déménagement d'un camp de base. Ils sont bien du côté de Boston, ils sont bien en termes de météo. C'est l'un des camps de base les plus au nord des États-Unis. On sait que Didier Deschamps est très très attaché à ça en termes de chaleur. Alors oui, ok, il fait un petit peu moins chaud ici dans le nord-est des États-Unis. En revanche, il y a des orages, quoi. Voilà, ça, il n'était pas prévu qu'il y avait des orages comme ça à cette période-là de l'année dans des stades où on n'a pas de toit. Ça peut créer d'autres problèmes, mais clairement, oui, ils ont fait leur choix. Ils veulent une partie de tableau où la logistique sera plus facile. Et d'ailleurs, ce qui est assez marrant et anecdotique, c'est que si la France, on imagine que c'est quand même plutôt bien parti vu les intentions, vu l'équipe en face, même si là, attention à la situation où c'était très dangereux, là, ce ballon perdu pour parler français, ça va aller pour Mike Maignan, mais heureusement que la frappe, la passe là vers Strand Larsen, elle est très très mal assurée et qu'elle est un petit peu interceptée miraculeusement. Comme un cadeau offert au Upamecano, parce qu'on s'est mis en danger sur un ballon perdu. Je termine juste sur ses sorts. Voilà, donc on va revenir parce que là on perd les ballons ballon sur ballon du côté de l'équipe de France. Et c'est un peu plus inquiétant que le début de match. Allez, ça va être récupéré. Juste pour terminer, ouais, la logistique, et on reste à Boston. Et surtout, bah, si on repart comme ça avec une équipe de France première du groupe, on fait exactement ce qui s'est passé depuis le début de la compétition, c'est-à-dire bah, les prochains matchs, c'est New York, Philadelphie, puis Boston. Donc voilà, on changerait pas nos habitudes.
0: Bah, on est bien comme ça, hein. Ça fonctionne. Donc voilà. Par contre, Charlotte, moi je me pose une question sur la Norvège. Ils font tourner énormément. Ils vont sans doute prendre un peu une piquette ce soir. Est-ce que quand même, c'est pas le genre de situation qui peut influer aussi sur, je sais pas, sur le mental du groupe?
2: Et bien
0: ça
2: sûr,
0: m'étonne, moi.
2: Surtout pour ceux qui n'ont pas de temps de jeu. Ils se disent, bon, bah, nous, on est là que pompiers de service, mais sauf que quand on en change un ou deux, ça va, parce qu'on est encore dans le truc. Mais quand c'est quasiment toute une équipe, en fait, on se dit quoi? On ne sert pas à grand chose. Et en plus, on se prend une piquette. Donc, oui, les valeurs de ce groupe, c'est de la solidarité. On est tous ensemble, etc. C'est que la quatrième Coupe du Monde, on va dire, de ce pays. Mais quand même, c'est vrai que dans les têtes, s'ils s'en prennent 5 ou 6, ils rentrent à l'hôtel, ils dorment pas forcément bien, quoi.
0: Nicolas, à Boston.
1: Ouais, ils se font manger, hein, clairement. Ils se font vraiment manger. C'est facile pour l'équipe de France. Là, on a vu un centre pour aller trouver Kylian Mbappé sur le côté droit. C'est un petit peu compliqué, mais il a réussi quand même à remettre ce ballon dans la surface de réparation, à le redresser. Il n'y avait personne à la récupération. J'ai l'impression que oui, on est sur un deuxième France-Irak, hein, en termes d'opposition pour l'instant. Franchement, après quoi, à peine 10 minutes de jeu, ouais, 12 minutes de jeu ici à Boston. Première impression très faible donnée par cette équipe de coiffeurs norvégiens qui essaye là de se relancer, qui vont perdre le ballon. Et justement Kylian Mbappé qui va le récupérer pour Michael Olise. Le voilà peut-être le 2-0. La frappe de Michael Olise, elle était cadrée, elle était dangereuse, mais le repli défensif en panique, en catastrophe de la défense norvégienne qui vient contrer ce ballon. Mais là encore, le ballon perdu, mais à quoi? Plein axe, 25 mètres, récupéré facilement par Kylian Mbappé. Ils sont en perdition, les Norvégiens, sur ce début de match.
0: Ouais, et nous on était en perdition aussi dans le studio parce qu'on avait oublié de changer le score sur notre petit panneau, tu vois, où on change le score. Bruno l'a fait et Kevin, qui voit le match depuis le boulot, nous dit on vous voit sur écran géant sur le quai au taf de nuit entre deux déchargements. Donc bah du coup il voyait en gros notre oubli. Donc pardon Kevin, merci de nous assister, on en a bien besoin. Et on embrasse tous les collègues de Kevin qui nous regardent et nous écoutent. Nicolas.
1: Allez, la touche non, ce sera un coup franc pour la Norvège. Sur cette tentative laborieuse signée Christian Torstvedt, joueur de Sassuolo sur le côté droit. Et ça va être une espèce de corner très très ouvert là pour les Norvégiens. Alors il n'y a pas Erling Haaland dans la surface de réparation pour faire parler sa taille. Il n'y a pas Sørloth non plus, le joueur de l'Atlético Madrid, et c'est 1m95. Après ça reste des Norvégiens, il y a quand même de la taille là-bas au milieu de la défense française. Et attention à ce premier coup de pied arrêté pour la Norvège après 13 minutes de jeu, donc de la droite vers la gauche. Mike Maignan qui est attentif, les Bleus qui sont alignés, c'est parti, c'est point de pénalty.

0: Heureusement qu'il se rate parce que là, tout seul, il est allé se créer une occasion très, très, très dangereuse. L'attaquant de Crystal Palace, comme quoi on n'est pas à l'abri avec cette équipe de Norvège. Il y a du talent.
1: Charlotte, c'est beau, hein.
2: C'est beau, mais c'est trop compliqué à analyser. Upamecano, il met la tête. C'est le choix juste. Après, techniquement, il le fait pas exprès. Hein. Larsen, je suis désolée, mais il le fait pas exprès de faire un contrôle
3: tête,
2: comme ça.
3: C'est touché de la tête par Upamecano.
2: Tu crois?
3: Ouais, c'est légèrement frôlé. Ouais.
2: Donc, mais être très concentré jusqu'à la fin, pas baisser le rythme. Il faut absolument mettre le deuxième le plus rapidement possible.
1: On espère que Larsen l'a pas fait exprès, hein, Nico?
2: Bah, c'est impossible.
1: Bah, on verra la suite du match. Écoute, on sait pas, hein. On le voit pas souvent jouer, donc. Nicolas Perronnet à Boston.
0: Bientôt le quart d'heure de jeu et l'équipe de France qui mène 1-0 déjà grâce au Ballon d'Or, grâce à Ousmane Dembélé, la frappe pied droit croisé à la 7e minute de jeu. Les Français qui sont de nouveau à l'attaque avec justement là-bas collé à sa ligne de touche côté droit Ousmane Dembélé, à côté de lui son capitaine Kylian Mbappé. Pour Michael Olise, on a les trois fantastiques là qui se font des petites passes. Dans un petit périmètre sur le côté droit, et Michael Olise qui va écarter cette fois-ci côté gauche en passant par Manu Koné, Théo Hernandez avec Tchouaméni, Koné encore le décrochage d'Olise, ça joue tranquillement et Désiré Doué là, la petite talonnade qui ne donnera rien pour les Bleus, bien parti dans ce troisième et dernier match du groupe I. On le rappelle, une victoire ou un match nul, et c'est la première place du groupe assurée pour l'équipe de France, une victoire qui ne serait plus le cas depuis 2006 pour les Bleus, si elle advenait, puisque depuis 2006, l'équipe de France a à chaque fois perdu, ou en tout cas pas remporté, son troisième match de groupe en Coupe du Monde. Ou à l'Euro, 16 minutes de jeu ici à Boston. C'est donc bien parti pour les Bleus qui mènent 1-0.
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1: Avec Charlotte Lorgeret, ancienne joueuse et consultante ici pour la Coupe du Monde, en studio avec nous. Bruno Salomon est là pour lire vos messages sur le chat de la chaîne YouTube ICI, ICI. Venez discuter avec nous, nous raconter des blagues, on adore ça. Et Nicolas Perronnet, journaliste au service des sports de Radio France, est à Boston et nous fait vivre ce match, donc 1-0 entre la France et la Norvège. Nico.
0: Le dégagement de Selvik, le gardien numéro 2 de cette équipe de Norvège, qui joue à Watford. Allez, la récupération, elle est pour l'équipe de France. Il y a peut-être de la vitesse là, possiblement, pour Désiré Doué qui lance Kylian Mbappé en profondeur dans la surface de réparation. Kylian Mbappé sur le côté gauche, la frappe de Mbappé, c'est cadré. Et encore un tir cadré pour l'équipe de France. Ah ouais, là, ça cadre très sérieusement. On a réglé la mire pour les Bleus et il s'en veut, Kylian Mbappé, parce qu'il a fait un petit peu un non-choix. Il avait possibilité peut-être d'ouvrir un peu plus son pied droit ou de faire un petit peu la spéciale, vous savez, quand il rentre sur son pied droit et puis qu'il referme au dernier moment pour aller chercher le premier poteau. Là, il a cadré, certes, mais c'était quand même sur le gardien Selvik. Mais encore une fois, mais alors, il y a des espaces dans le dos de cette défense. On a beaucoup parlé du côté droit, le côté par où est venu le but d'Ousmane Dembélé. Et là, c'est côté gauche qu'Ousmane Dembélé a été lancé. Le ballon est encore dans les pieds des Français avec Tchouaméni qui se balade latéralement dans la zone des 30-35 mètres. Jules Koundé, Ousmane Dembélé désormais sur le côté droit. Ousmane Dembélé qui va peut-être aller provoquer. Il n'a pas beaucoup de solutions, donc il va peut-être tenter le dribble à l'accélération. Non, il n'y a pas de solution du tout. Donc on va repasser derrière avec Maxence Lacroix. Tous les bleus sont dans les 40 derniers mètres, hein, pour vous dire la facilité avec laquelle l'équipe de France compose en ce début de match. Michael Olise.
1: Alors que l'Irak a reçu un carton rouge face au Sénégal, le score est toujours 1-0 pour le Sénégal. Juste, Charlotte, tu as fait de grands gestes en studio quand Nico a évoqué la défense norvégienne. C'est pas foufou pour l'instant ce qu'il propose.
2: C'est pas foufou parce que les Bleus, ils mettent les ingrédients. Quand tu as Olise, Désiré Doué, Dembélé, Mbappé qui courent vers l'avant, qui courent à plus de 30 km/h comme ça, quand tu es défenseur, même début du match, tu saignes un peu du nez. Ah bah oui, parce que tu sais pas qui prendre en fait. Tu sais pas qui prendre. Quand tu as encore un joueur. Ouais. C'est un peu plus simple, tu fais des prises à 2, à 3, mais quand t'as au moins 4 joueurs qui mettent de l'intensité, t'as le tournis très rapidement.
1: Et Nico, c'est la Norvège là qui a le ballon.
0: Ouais, mais déjà perdu et récupéré par Manu Koné. Ouais, ils arrivent pas à.
1: Ils l'ont mis en touche tout seul en même temps.
0: Ouais. Non, mais c'est vrai que c'est. Après, ils se sont quand même procuré une grosse occasion malgré tout. Il y a eu tout à l'heure 2 ballons perdus par les Bleus. C'est peut-être le seul bémol de ce début de match pour l'équipe de France. On a perdu des ballons un petit peu facilement dans des zones dangereuses. Il y en a eu 2. Ça a été pas très bien négocié. Ça aurait pu l'être mieux. Est-ce que ce sera le cas là sur ce ballon? Attention, il y aura une frappe de loin pour l'équipe de France. Et Tchouaméni, là, qui s'est bien sacrifié, qui est allé tacler intelligemment pour dévier la trajectoire du ballon. C'était plein axe. Et c'est à nouveau venu

0: d'un ballon perdu, mais derrière, eh ben, il y a possibilité de compte pour l'équipe de France. Et si ça passe pour Kylian Mbappé, qui est accroché par le maillot, il laisse jouer l'arbitre de la rencontre. C'est Ousmane Dembélé qui va être servi. La frappe, Ousmane Dembélé. Ça fait 2-0 pour l'équipe de France. Ça fait des grands sourires sur les visages des Français. Et ça fait une petite célébration. Fermez vos bouches de la part d'Ousmane Dembélé. 2-0 en 20 minutes. Ousmane Dembélé, pied droit pour son premier, pied gauche pour son deuxième et troisième but dans cette Coupe du Monde. C'est trop facile pour l'équipe de France. 2-0 après à peine 20 minutes de jeu.
1: Oh là là, Charlotte.
2: Tu sais à quoi ça me fait penser ? Quand on voit les vidéos de l'équipe de France là, qui s'entraîne à la fin de l'entraînement, où ils font des frappes devant le but là, tout seul, sans défenseur, bah, c'est exactement la même chose. Là, c'est très très bien fait. Dembélé, techniquement, c'est propre, mais il n'y a aucune adversité. Il y a Mbappé aussi qui lui ouvre cet espace pour rentrer pied gauche. On voit toute la détente, la décontraction d'Ousmane Dembélé, et on ne peut rien faire du côté du gardien Selvik. Mais franchement, je ne comprends pas la faiblesse défensivement. À un moment donné, il faut sortir sur le porteur. T'es quatre défenseurs, t'en as un qui a le ballon, il faut sortir. Tu sais que t'as tes copains qui sont derrière, qui peuvent un peu couvrir, mais si tu laisses le ballon d'or ou des joueurs comme Kylian Mbappé tout tranquillou, bah, tu vas te prendre une fessée dès la première période.
1: En tout cas, Dembélé déjà en doublé, on est à la 21e minute du match. Un but du pied droit, un but du pied gauche.
0: La réduction d'écart, c'est quoi ce match ? La réduction de l'écart pour la Norvège. Avec ce ballon là récupéré dans la surface de réparation, bah là pour le coup la passivité défensive, elle est clairement du côté de l'équipe de France. C'est Tello Asgard qui remet la Norvège dans le coup. Alors franchement, quasiment sur l'engagement. C'est parti là-bas d'un ballon négocié tranquillou côté gauche. Et alors vraiment dans la surface de réparation, mais c'est qui, c'est Upamecano là qui fait absolument il se fait avoir, mais c'est même pas un crochet qui nous fait
2: Non mais c'est un peu tout, hein, parce que Dembélé était pas repositionné, il était allé célébrer avec le banc, et en fait il y a un décalage. Tchouaméni, il doit absolument prendre la place de Dembélé, et finalement il y a tout le monde est là, mais personne n'y va. Et puis Upamecano, en fait, juste d'une même pas une feinte de corps, en fait, du Norvégien.
0: Ah non,
1: il abandonne sur la
0: ligne. Qu'il le laisse passer, ouais.
2: Parce qu'il y avait Tchouaméni qui était pas loin. Est-ce qu'ils se sont fait une petite politesse, mais ils se sont fait bêtement avoir, hein, les Français.
0: Ah bah on parlait des errements défensifs norvégiens. Bah en voilà un beau, hein, clairement là, parce que ils sont restés sur la célébration, les Français. Ils sont restés sur Ousmane Dembélé, ben sur les sourires.
2: Ça a joué vite, en fait, Nico. Ça a joué très vite. On était mal positionnés. Après, on est revenu tranquillou, sans intensité. Et finalement, personne n'a pris le porteur et celui qui a récupéré le ballon.
0: Eh ben, 3 buts en 22 minutes.
1: Pas de suffisance pour l'équipe de France, ce serait mieux, quoi. Ou en tout cas, pas de déconcentration. Peut-être que suffisance, c'est pas le bon mot, mais pas de déconcentration après avoir inscrit les buts, ce serait mieux.
0: Absolument. Et c'est vrai que j'allais vous dire, pour revenir au but d'Ousmane Dembélé, sur le premier, le gardien Selvik, il est quand même pas ouf, quoi. Sur le deuxième, il peut rien faire, hein. Franchement, la frappe pied gauche d'Ousmane Dembélé.
1: Et puis l'arrêt qui sort juste avant sur l'occasion de Mbappé est quand même vachement bien. On l'a revu après, et il arrête pas du torse, il l'arrête de la jambe. Il a la jambe pliée et franchement, c'est un bel arrêt.
0: Allez, avec Michael Olysée, là, c'était sur corner, bien récupéré ce ballon deuxième poteau et bien remis surtout par Kylian Mbappé. Corner d'Ousmane Dembélé, remise deuxième poteau, limite de la ligne de sortie de but, en retrait, en première intention par Kylian Mbappé, et Michael Olysée également en première intention pour la reprise. Ouais, décidément, je pense qu'il va y avoir quand même des buts cette rencontre, parce que honnêtement, il y a des occasions sur chaque situation ou presque.
1: Et on a Claude sur le chat de la chaîne YouTube ici qui nous dit ce match, c'est les peintres contre les électriciens qui ont pris un coup de jus. J'adore. Allez, c'est la poésie de Masson.
0: Hein, encore en situation d'aller porter le danger avec la frappe cette fois-ci de Théo Hernandez qui se fait plaisir à son tour. Ben voilà, la déconcentration, ça a payé pour l'équipe de France. Asgard a remis la Norvège miraculeusement dans cette rencontre, mais ça change quand même pas l'impression générale, qui est celle d'une domination total de la part de l'équipe de France. Et pause fraîcheur ici, ou pause publicitaire, qui est comme désormais dans tous les stades, conspué par le public de Boston.
1: Ouais, je pense que c'est unanime aussi pour les gens qui ne sont pas au stade. Je pense, hein, les pauses fraîcheurs, Charlotte, Bruno.
3: Comme d'habitude.
1: As usual. On n'aime pas ça. Bon, merci beaucoup. On reste évidemment ensemble.
3: Charlotte, ça la dérange pas. Voilà.
1: Ouais, parce que Charlotte, non, elle est joueuse. Que...
2: Mais vous
1: attendez,
2: souvenez,
1: j'avais juste un jingle à envoyer. Excusez-moi. Ah. Je me permets. J'envoie mon jingle et on arrive.
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1: Voilà, accompagné de Bruno Salomon en studio et de Nicolas Perronnet au stade. Charlotte, je te laisse quand même finir ta phrase.
2: Mais non, mais vous vous souvenez, je vous avais donné les arguments du pourquoi. Je peux comprendre qu'on soit mécontent, que ça casse le rythme, etc. Mais on sait que la VAR, des fois, ça prend 5 minutes de voir s'il y a un hors-jeu. Pour moi, il n'y a aucune incidence vraiment
1: sur la différence, c'est que tu vas avoir ton coach sur le bord du terrain. Tu peux te donner des...
2: Oui, mais combien de fois on fait aussi quand il y a un problème tactique, il y a le gardien qui se met au sol et en fait, après, il y a les joueurs qui vont sur le côté. Donc, j'entends les deux, mais moi, après, oui, j'étais ancienne joueuse, donc j'ai envie de parler que des joueurs. Et même, il y a pas mal de joueurs qui ont dit que ça pouvait ne pas les déranger parce que justement, on met beaucoup d'intensité. On veut tout le temps faire plus de courses, plus de spectacles, plus d'actions. Bah, physiquement, ça demande beaucoup d'efforts.
3: Sauf que quand on regarde par exemple le match face à l'Irak, les 20 premières minutes sont excellentes, pause fraîcheur, les Irakiens retravaillent tactiquement et on n'est plus embêté.
2: C'est la catastrophe.
3: Ils ont réussi à resserrer un peu les choses. Là, 2-1, tu te dis, les Norvégiens, ils ont pris le bouillon, mais maintenant, ils ont vu à peu près ce que ça donnait, et ils vont proposer d'autres choses.
2: Mais après, je pense que là, c'est vraiment la première grosse compète où on fait ça. Peut-être au fur et à mesure, si ça se réitère, on arrivera plus à switcher, à rebasculer dans le match, même à l'entraînement, peut-être travailler aussi un peu
1: différemment. Espérons que ça ne se poursuive l'expérimentation. En tout cas, l'UEFA a dit que eux, en Ligue des Champions, a priori, ça serait pas le cas. Nicolas Perronnet, qu'est-ce que tu as pensé de ce premier carton du coup de l'équipe de France globalement?
0: Quasiment parfait jusqu'à cette erreur défensive. On va dire que c'est sans conséquence en tout cas au score et dans l'objectif victoire et première place de l'équipe de France, mais quand même quoi. Enfin, je trouve que pour
1: ça
0: le coup,
1: fait tâche.
0: Ouais, ça fait un petit peu tâche parce que quand on est dans des staffs, et Charlotte j'imagine pourra le confirmer, de se recentrer de cette fameuse minute ou ces 2-3 minutes après un but, on les travaille quoi, et c'est quand même des joueurs de très haut niveau qui jouent dans des clubs immenses et qui peuvent pas, enfin qui n'ont pas le droit je pense d'avoir comme ça un petit trou d'air.
2: Non mais en fait c'est tellement dur, je trouve que ça fait partie dans le football des moments les plus durs, parce qu'en fait quand on a la possession, qu'on voit que l'adversaire il est vraiment plus faible que nous, en fait on sent un peu pousser des ailes et on a envie d'un peu d'être offensif. Les deux milieux de terrain ils sont beaucoup plus hauts que d'habitude. Quant à moi, en adversité, en fait finalement tu déjoues un petit peu, donc c'est là qu'il faut trouver les armes pour avoir les leaders aussi, les cadres pour remettre un peu d'or. Donc à Aurélien Tchouaméni aussi et à Upamecano derrière, c'est eux les patrons, donc un peu d'équilibrer tout ça.
1: Bruno Salomon.
3: On rappelle que sur la chaîne YouTube ICI, ici on chatte ensemble et on voit le match ensemble avec pas mal de messages sur Ousmane Dembélé, par exemple Joanny qui nous dit bravo Ous. Ça sent le supporter parisien quand on commence à dire Ous, c'est que bien souvent on a des petites habitudes avec le Ballon d'Or. Et puis il y a aussi Upamecano qui ramasse un petit peu avec Mickaël Amourette qui nous dit c'est pas possible, toutes les erreurs d'Upamecano, c'est hallucinant. Je pense qu'il fait un package global sur le début du tournoi en tout cas, et il trouve qu'Upamecano est assez moyen. Voilà pour les messages en tout cas. Et effectivement, sur les réseaux aussi, Upamecano se fait un peu tailler un short. Juste célébration d'Ousmane Dembélé aussi fait réagir. Savoir pour qui, est-ce qu'il est deux fois il a dit chute.
1: Ouais.
3: Voilà. Est-ce que c'est pour la presse? Est-ce que c'est pour quelqu'un d'autre?
1: On laisse parler quoi.
3: Ouais, on laisse parler. Allez-y, continuez de parler.
1: Et on va laisser parler Nico du coup.
3: C'est vrai. je me tais.
1: Nicolas,
3: d'accord.
1: Très bien.
3: Je m'en vais.
1: Non mais pour savoir ce qui se passe.
0: Là, parce que les Norvégiens là sont en situation peut-être pourquoi pas d'aller créer le danger. Voilà, il a mis là dans le vent Michael Olise pour mettre ça sur sa ligne de CV là, le Norvégien avec sa petite feinte de corse, c'était joli même si c'était loin début, et il commence à composer pas mal, ça s'est bien joué, la talonnade dans la surface de réparation, les Norvégiens qui vont créer le danger à nouveau, c'est pas terminé. Ouais, qu'est-ce qui se passe, Mike Maignan, il faut le prendre ce ballon, voilà qui est fait dans la confusion, premier poteau, tout est parti d'un geste technique magnifique, la petite talonnade pour décaler dans la surface de réparation. Il y a du talent quand même dans cette équipe de Norvège.
1: Ils ont fait ce qu'on appelait quand j'étais petite un tas de gens. On fait un tas de gens, on court et on se jette tous les uns sur les autres. C'est ça, hein.
3: Les jeux de partie, tu veux qu'on
1: ouais, en parle. C'est famille voilà, nombreuse. Pierre, voilà, famille nombreuse.
3: D'accord, un tas de gens.
1: T'as jamais fait des tas de gens, Nico?
0: Les tas d'hommes, moi je faisais à la fin, on appelait ça les tas d'hommes, c'est pareil. Hein.
1: Oh, c'est
0: mais,
1: pareil.
0: Oui, c'est vrai.
3: Si, d'accord. Si, ouais.
1: Bref.
0: Voilà. Célébration tas d'hommes, ouais.
1: Bon, alors du coup,
0: là,
1: sur,
0: ce que vous entendez,
1: sur le terrain.
0: C'est le Viking Row, là, le fameux, la fameuse célébration, puisqu'on en parle. Ils le font même en plein match. C'est vrai que ça fait débat quand même dans les autres pays nordiques et scandinaves, notamment ça en Suède et au Danemark. C'est critiqué en fait. On dit oui, c'est trop pour la télé, les traditions, etc., etc. Bref, ça rend jaloux parce qu'en fait, c'est repris partout et c'est vrai que c'est quand même une belle trouvaille, quoi. C'est très très télégénique en
1: ouais,
0: fait.
1: Donc, c'est clair. Ouais.
0: Ben oui. Donc en fait, ça rend jaloux les Suédois et les Danois. Bref. Allez, les Norvégiens, eux, tentent là de revenir dans ce match parce que, bah oui, même s'il a été un petit peu offert ce but, bah il fallait le mettre quand même de la part de Tello Asgard. Et puis, bah, ils se disent que pourquoi pas aller désormais tenter de revenir dans cette partie. Et bah, on a quand même l'impression, et là je rejoins Bruno sur son analyse tout à l'heure, que la pause fraîcheur, et bah, elle a fait du bien. Comme souvent, à l'équipe qui souffre, parce qu'ils sont un petit peu mieux là depuis le retour sur le terrain, les Norvégiens.
1: Charlotte.
2: Après, je pense qu'à un moment donné, les Français, ils savent qu'ils pourront pas avoir tout le temps le ballon. Donc, quand on est en phase défensive, il faut que tout le monde défende, pas juste à moitié. On se replace un peu tranquillou, mais sans mettre d'intensité dans la récupération du ballon. Là, c'était Jules Koundé, il savait pas où aller parce que devant lui, il y avait pas le boulot qui était fait. Donc, être très vigilant par rapport à ça.
1: Nico.
0: Allez, les Norvégiens encore en possession du ballon. La demi-heure de jeu, ça y est, ici à Boston, vous me croirez ou non, mais sous le soleil qui est revenu. Et les voilà encore dans la surface de réparation avec Strand Larsen là, qui a été bien pris. Cette fois-ci, là, par le retour défensif des Français, ça manquait un petit peu de vitesse, mais on arrive quand même hein, vraiment à se trouver des situations depuis quelques minutes de la part de cette équipe de Norvège. Allez. Les Français là se remettent dans la partie, remonter ce ballon. Il y a tout le terrain à remonter. C'est Manu Koné qui s'en charge, qui n'est pas attaqué, qui va trouver le soutien d'Aurélien Tchouaméni à proximité du rond central. Ousmane Dembélé, déjà double buteur ce soir là-bas sur son côté droit face à trois joueurs. Donc il va repliquer dans l'axe et tenter de combiner avec Michael Olise. Ballon presque perdu, mais sauvé finalement par la pépite du Bayern Munich. Kylian Mbappé désormais, on est passé côté gauche avec Désiré Doué qui fait le petit passement de jambe. On joue un petit peu au handball là, le long de la surface de réparation, mais on progresse quand même avec Ousmane Dembélé dans la surface encore, qui va peut-être encore prendre sa chance. Et il est là, le triplé d'Ousmane Dembélé. Il compte sur ses doigts. Et 1, et 2, et 3-0 pour l'équipe de France. Oh là là. Et 1, et 2, et 3-0 pour Ousmane Dembélé, qui fait ce qu'il veut dans cette surface de réparation. C'est le patron de la surface de réparation norvégienne. 32 minutes de jeu et Ousmane Dembélé s'offre un triplé face à la Norvège. Le ballon d'or de l'équipe de France a pu être critiqué, mais là je peux te dire que les réponses, elles sont là. 3-0 pour les Bleus, 32 minutes ici à Boston.
1: C'est incroyable, Charlotte.
2: Je pense qu'on a vite oublié que Ousmane Dembélé, sa plus grosse progression, c'est son efficacité devant le but, même si là on voit que l'adversité que depuis quelques secondes c'était du handball. Mais quand on a un ballon d'or, quand on a un joueur comme ça de son standing, il ne faut pas défendre de cette manière là on ne peut pas attendre qu'il frappe en fait. On ne peut pas dire on met juste le mur et voilà, il faut sortir sur lui. Mais vraiment
1: ouais,
2: cette progression,
1: c'est qu'à côté il y a Mbappé et Michael Olise ouais. Et Désiré Doué, c'est un enfer pour les défenseurs.
2: C'est un enfer, mais là franchement on peut féliciter Ousmane Dembélé. Donc oui, certes ballon d'or, mais son efficacité maintenant devant le but, c'est ça qui lui manquait depuis toutes ces années. Et ce que Luis Enrique a réussi à faire avec ce garçon, c'est vraiment cette finesse technique devant le but.
0: Ouais, il va faire des cauchemars hein, de Dembélé, Selvik là franchement. Dès qu'il a le ballon là, le gardien norvégien qui voit Ousmane Dembélé, si on se met à sa place, ça se passe un petit peu sur sa gauche là, ça rentre dans l'axe, il se dit qu'est-ce qui va se passer, qu'est-ce qui va me trouver encore comme solution. Il ressemble un petit peu au deuxième but hein. Pied gauche, petit ouais, filet opposé, enfin techniquement c'est magnifique quoi.
1: C'est magnifique et je crois que Bruno a envie d'être lyrique un petit peu.
3: Non mais deux choses.
1: Je sais pas ce qu'il va dire, mais il peut parler.
3: On parlait du match sur le match France-Irak, rappelez-vous, on s'est dit est-ce qu'il y a un match marquant d'Ousmane Dembélé dans l'histoire des Bleus. Non. Réponse, non. Là, ce soir, il est en train d'impacter les supporters. Et il est en train, oui, peut-être qu'il fait fermer des bouches, parce que ça faisait quand même 60 matchs qu'on attendait un match comme ça. Donc bravo à lui. Et il y a un truc, c'est que les Norvégiens ne sont concentrés que sur Mbappé. Donc il y a une espèce de plan Mbappé, ouais. Mais par contre les gars, excusez-nous, on a le ballon d'or. Donc vous allez voir, s'il commence à marquer, ça peut faire mal. Je voudrais juste rappeler qu'il rentre dans la course pour essayer de battre le record désormais, puisqu'il n'y a pas que Messi ou Mbappé, lui aussi il est là.
0: Attention Michael Olise, parce qu'il a encore du champ là-bas. S'il sert à droite Ousmane Dembélé, c'est pas possible. Ousmane Dembélé qui va rentrer encore dans la surface de réparation, toujours avec son pied gauche. Qu'est-ce qu'il va nous faire cette fois-ci? C'est la passe pour Aurélien Tchouaméni. Et la frappe qui passe largement au-dessus d'Egil Selvik. Maintenant à chaque fois que Dembélé va toucher le ballon, on va se dire on est à deux doigts du quatrième. Effectivement Ousmane Dembélé, 61e sélection ce soir. Il était à 8 buts donc avant la Coupe du Monde. En fait il était à 7. Il a marqué son 8e but face à l'Irak. Et là il met 3 buts. En quoi 32 minutes exactement? Alors je regarde le exactement parce qu'en fait on va se pencher dans les statistiques évidemment pour cette soirée, mais un triplé en 32 minutes en équipe de France, il n'y a pas dû y en avoir 50 000 quoi. Donc oui, match référence en bleu très clairement pour Ousmane Dembélé qui passe à 11 buts désormais en équipe de France. Et c'est vrai que le maître mot qui le caractérise, c'est l'efficacité ce soir, celle qu'il a trouvée année après année pour être le ballon d'or qu'il a avec le Paris Saint-Germain, qu'il n'avait pas réussi encore à trouver en équipe de France. Mais alors là ce soir, franchement, pour Ousmane Dembélé, c'est magnifique. Je disais le ouais parce que là Michael Olise, il était gêné par l'arbitre alors qu'il était à deux doigts de récupérer le ballon. Je pense qu'on aurait presque pu remettre le ballon sur un entre-deux. Bref, c'est pas grave, ce serait un ballon norvégien à négocier. Vous savez quoi, il y a beaucoup de maillots bleus dans ce stade, parce qu'on l'a déjà dit hein, face à l'Irak, c'est vraiment un phénomène ici. Il y a évidemment les supporters français, mais il y a énormément de maillots bleus sur des épaules de supporters américains. Et alors Kylian Mbappé évidemment de très très loin numéro 1, mais forcément Ousmane Dembélé et son ballon d'or, il est aussi sur beaucoup beaucoup de maillots. Donc voilà, ça va pas freiner le phénomène.
1: En tout cas,
0: Dembélé et équipe de France dans cette Coupe du Monde. Franchement, les Américains sont in love des superstars de l'équipe de France, et Dembélé évidemment en fait partie avec ses 3 buts ce soir encore. Ça va durer.
1: Et on les comprend. Il y a eu seulement 2 triplés français dans toute l'histoire de la Coupe du Monde. C'est juste Fontaine qui avait mis un triplé et Kylian Mbappé évidemment en finale en 2022.
3: Et je vous annonce qu'il fait le quadruplé ce soir.
0: Il y a Ousmane
3: ou pas? Ouais. J'annonce qu'il va mettre un quadruplé.
2: Tu parais quoi, un paquet de bonbons?
3: Ouais, si tu veux, j'en ai là. J'ai des Ritz.
2: Ouais, mais c'est pas cela.
3: Tu veux pas cela? Bah oui, mais il fallait me le dire.
2: Non, c'est
3: pas de problème. Un paquet de bonbons, ok. Un paquet de schtroumpf, pas de problème.
1: Nico, on vit notre meilleure vie ici.
3: On vit des trucs.
1: Pendant que toi, tu bosses, nous, on mange des bons becs. Vas-y, non, Nico, on t'écoute.
0: On s'est quitté sur un match. Alors, c'était sympa hein, la soirée, mais le match le plus long de l'univers. On a souffert, on était sous des bâches, c'était n'importe quoi. Les cahiers étaient tout pourris. Enfin voilà, on a gagné certes, ça s'est terminé au bout de la nuit. Là, ça mange des bons becs. Moi, je suis sous le soleil qui est revenu. On a un triplé de Dembélé. Franchement, tout va bien. Hein. Tout va bien. On connaît des boulots plus compliqués que celui-là. L'équipe de France qui va bien. Je suis assez d'accord. Alors, je sais pas à quel moment on va faire souffler quand même les cadres, nous aussi, dans cette partie. Est-ce que Guy Stéphan va le faire dès la mi-temps ou pas? Parce qu'il y avait un petit débat quand même sur la nécessité ou pas d'aligner un Kylian Mbappé sur cette rencontre. Après, Kylian Mbappé veut jouer tous les matchs. Et c'est pas Guy Stéphan qui allait lui dire non, celui-là.
1: Ouais, t'imagines? Je joue pas. Alors, on va tout changer. Dédé est pas là. Kylian, benché. Ce serait fou. Par contre, moi, j'attends vraiment de voir Warren Zaïre-Emery jouer ce soir. Bah, je vous le dis.
0: Je pense qu'on aura quand même des changements qui seront des vrais changements de rotation pour faire souffler. Enfin, j'imagine quand même en deuxième période. C'est ce qui me fait dire qu'on n'aura peut-être pas le quadruplé d'Ousmane Dembélé ce soir. Mais bon, vu qu'à chaque fois qu'il touche le ballon dans cette première période, déjà, il va au bout ou presque, il lui reste 8 minutes.
1: Ouais.
0: Au ballon d'or pour aller pourquoi pas chercher le quadruplé. Le voilà justement en possession du ballon. La passe en première intention, c'était bien joué, c'était ce qu'il fallait faire, mais malheureusement elle est dans le dos de Michael Olise. C'est récupéré par le duo Koundé Tchouaméni. La transversale pour aller toucher et trouver Théo Hernandez sur le côté gauche. Théo Hernandez face à deux Norvégiens qui va essayer de passer entre les deux. C'était pas mal fait, il y avait de l'idée, mais il s'est fait bloquer.
1: Bruno,
0: le joueur d'Adilal.
3: Juste vous dire que sur la page ICI, n'hésitez pas à réagir et à interagir sur notre chaîne YouTube, bien sûr. Sur la chaîne YouTube ICI, nous vous proposons le match en direct. Vous voyez nos têtes en train de réagir. Vous voyez Pierre en train de manger ses gâteaux et moi mes bonbons. En tout cas, il y a justement, il y a Sonson qui dit, qu'est-ce que vous mangez? Vous êtes en train de vous goinfrer de bonbons. C'est pas goinfrer, un petit comme ça. Bon, on a quand même le droit.
2: Vous avez remarqué, c'était Bruno et Pierre. Moi, ça c'est va, ça. Je fais attention.
3: J'ai pas encore proposé dans quelques instants à Charlotte. Et par contre, on a Patrick qui nous dit, c'est franchement pas très pro de la part de cette équipe de Norvège de se présenter avec une équipe bis face à la France. Vraiment, j'espère qu'ils vont prendre une tôle. Voilà pour le petit message.
1: C'est bien parti.
0: Après, il y a peut-être aussi un petit peu de tactique. Alors, je sais pas ce que vous en pensez, parce que c'est un débat qu'on avait eu aussi. Moi, je trouve que finalement, les deux tableaux, que ce soit en haut ou en bas, donc c'est-à-dire premier ou deuxième de groupe, ils sont quand même assez équilibrés. Mais peut-être que la Norvège se dit, bon, allez, moi, je préfère aller dans le tableau du bas, c'est-à-dire prendre la Côte d'Ivoire en 16e, prendre Brésil ou Japon en 8e, possiblement l'Angleterre en quart, possiblement l'Argentine en demi. Je suis pas sûr que ce soit mieux que ce qui attend les Bleus, c'est-à-dire la Suède a priori en 16e, puis l'Allemagne. Alors ça, ouais, ok, c'est un petit peu le petit caillou dans la chaussure, mais les Pays-Bas ou le Maroc ensuite en quart, puis l'Espagne en demi, je trouve que c'est kiff-kiff quand même en termes d'adversité. Bref, ouais. On pourra y revenir évidemment. La pause ici dans 5 minutes et tout se passe pour le mieux pour les Bleus à Boston. 3 buts à 1 pour l'équipe de France, le triplé de qui? Pas le triplé de Kiki, le triplé du Ballon d'Or Ousmane Dembélé.
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1: Avec dans le studio Charlotte Lorgeret, notre consultante, Bruno Salomon qui lit vos messages sur la chaîne YouTube ICI. Vous pouvez interagir avec nous pendant le match. Et Nicolas Perronnet qui vous fait vivre le match depuis le stade à Boston entre la France et la Norvège. La France mène 3-1 grâce à un triplé donc d'Ousmane Dembélé. Nico.
0: Allez, Ousmane Dembélé, justement, par qui tout passe vraiment tous les ballons. Il est concurrence, hein, je pense Michael Olise ce soir en termes de ballons touchés, parce que là il est clairement en position au milieu de terrain. Hein. Ousmane Dembélé il avait quitté sa ligne de touche après avoir fracassé totalement la défense norvégienne en une demi-heure, et le voilà dans le cœur du jeu là, Ousmane Dembélé qui décroche vraiment. Il nous fait du Michael Olise, hein. C'est lui là-bas, Michael Olise, qui est plutôt passé sur son côté. Théo Hernandez,
1: il a gagné le droit de revenir dans l'axe ça. Avec son
0: la
1: triplé
0: un petit peu. C'est énorme pour Ousmane Dembélé avec Kylian Mbappé.
1: Ils ont touché 30 ballons pour Ousmane et 36 pour Olise pour l'instant.
0: Ah, bah, il est encore un petit peu au-dessus, ouais. Effectivement, mais là ça fait 31 avec Ousmane Dembélé encore. Ah, la passe mal ajustée pour le coup, il nous fait mentir Ousmane Dembélé là, qui allait chercher justement Michael Olise qui avait pris sa place sur le côté droit, et s'est intercepté directement par les Norvégiens. Mais alors derrière, le contre-pressing de l'équipe de France, il est très haut, il est très, très agressif. Ça montre bien que les Bleus se contentent pas pour l'instant de ces trois buts. Oh, il va trop faire celui-là. Oh là là, pour Kylian Mbappé. Aïe, aïe, aïe, le but quasiment offert pour Kylian Mbappé, qui fait pas le bon choix là, je pense, sur cette très mauvaise passe en retrait. Je crois que c'est Falchener vers son gardien, mais alors pas assez appuyé du tout, récupéré par Kylian Mbappé. autant pour moi, et je pense qu'il veut se remettre sur son pied droit, Désiré Doué, alors que il y avait peut-être mieux à faire. Après, le gardien joue bien le coup, mais il est tellement surpris, je pense, Désiré Doué, de récupérer ce ballon qu'il sait pas trop quoi en faire.
1: Il y a pas faute du gardien là. Bah, j'ai un doute, hein.
2: Combien d'erreurs juste bêtes on a depuis le début de la Coupe du Monde, où c'est soit des passes latérales devant le gardien, soit c'est des mauvais contrôles.
1: Mais pourquoi Charlotte? Parce qu'on a tellement de marge que en fait les joueurs ils sont pas, tu verras pas ça contre l'Argentine ou contre l'Espagne, je pense, hein.
2: Non, c'est sûr, parce que techniquement ils se positionnent un petit peu mieux, mais je trouve qu'il y a des prises de risque de tout le monde en fait,
1: mentalement, parce qu'ils sont pas à 100%. Ouais. Je sais pas, Nico, ce que t'en penses, mais si tu trouves que ils ont l'air d'être à 150% ce soir.
0: Attention avec Ousmane Dembélé dans la surface de réparation. Ousmane Dembélé pour le quatrième. Non, cette fois, oh, c'est la passe. Oh, je pense qu'il n'a pas osé tirer. Ousmane Dembélé, il s'est dit 3. Ça va faire un petit peu beaucoup. Mais il a voulu être trop altruiste à Ousmane Dembélé, parce que c'était ouvert devant lui, pied droit. Il est presque allé chercher la difficulté. Je ne sais pas ce que vous en pensez, mais là, sur ce contre, c'était ouvert pour Ousmane Dembélé. Il fallait la prendre encore une fois, la frappe croisée, parce que certes, il y avait Kylian Mbappé et Michael Olise sur son côté gauche, mais il a voulu faire jouer les copains.
2: Par contre, Upamecano, il te fait une sortie presque comme un gardien, une aile de pigeon juste devant le Norvégien. Mais après, en fait, il n'avait pas d'espace, hein, Dembélé, pour vraiment faire le bon choix. Il y avait Kylian Mbappé qui était juste à côté de lui. Après, je crois que c'est peut-être Olise. Mais en fait, il a ralenti. C'est pour ça qu'il a pu l'opportunité de frapper. Il a ralenti sa course. Donc, c'est pour ça que la fenêtre de tir était plus possible.
1: Et en tout cas, je crois que c'est Olise qui fait la passe vers Dembélé. Elle est sublime, cette passe.
2: Mais après, il y avait Kylian Mbappé, il y avait Dembélé, il y avait
1: trois joueurs parisiens. Cette déformation professionnelle. Hein, trois joueurs français au même endroit avec aucun défenseur norvégien parmi eux, quoi. Et le ballon est arrivé au milieu d'eux, donc c'est quand même assez dingue.
0: Non, mais c'est d'une facilité avec Manu Koné. Oh, la 1-2 magnifique avec Kylian Mbappé. C'est même Manu Koné maintenant qui vient jouer les artistes dans la surface de réparation pour vous dire à quel point c'est simple de perforer cette défense norvégienne. Oh, il a failli aller nous mettre son petit but, Manu Koné. Franchement, ça nous aura fait plaisir. Ah ouais, c'est Manu Koné, Neymar, là, tout ce que vous voulez, avec le petit appui sur Kylian Mbappé, la belle inspiration de Kylian Mbappé qui joue en première intention le 1-2 avec Koné. Il a voulu se l'emmener avec une petite roulette là pour dribbler Selvik, le gardien norvégien. Ah, c'est dommage qu'il l'a. Il joue pas peut-être en première intention, mais franchement, cette défense norvégienne.
2: Ah, mais là, clairement, il n'y en a pas un qui sait nager. Ils sont tous en train de se noyer. Mais clairement, ils savent plus où prendre l'information, tellement qu'il y a des. En plus, c'est pas simple. C'est facile parce que, à un moment donné, tu sais que va avoir le 1-2, tu le sens, ce genre de choses-là. Mais en fait, il n'y a aucune anticipation.
1: Bruno,
3: allez,
0: il reste quoi?
1: Ils sont pas bien. Hein.
3: Ah non, j'hallucine effectivement, mais après je trouve dans l'équilibre, mais c'est pas simple, hein, parce qu'on voit quand même que les Norvégiens arrivent par petites séquences à arriver vers notre but, parce que je trouve qu'on penche énormément vers l'avant, donc c'est un régal, offensivement, mais je trouve que le bloc est pas très équilibré.
1: Contre une autre équipe, ce serait dangereux.
3: Ah ben,
0: il va encore y avoir danger, les amis. Il va encore y avoir danger avec Désiré Doué cette fois-ci sur le côté droit. Avec là-bas, si ça part à droite, il y a de l'espace. C'est pour Michael Olise. Et cette fois-ci, ça passe au-dessus. Bah, franchement, je sais pas quelle va être la facture là pour l'équipe de Norvège. Tout à l'heure, si ça continue comme ça. Mais on a l'impression, franchement, que l'équipe de France peut aller marquer à chaque ballon touché. Et que les trois buts pour l'instant, c'est pas cher payé pour les Norvégiens.
3: C'est le premier tir non cadré en fait de l'équipe de France, je crois, non? C'est pas à la 40e.
2: Ouais, parce qu'après il était arrêté avant.
1: Il y a eu trois buts
3: avant.
1: Il y en a que deux.
3: C'est un truc de fou.
1: C'est complètement fou. Il y a eu
0: 14 tirs.
1: Voilà, 14 tirs
0: à 5.
1: Exactement.
0: 14 tirs sur une mi-temps, c'est pas mal quand même.
2: On a vu bien des matchs de l'équipe de France. On a vu peut-être deux tirs en première période.
1: Quand on pense à la première période contre le Sénégal, ils ont réglé.
0: Ouais, les premiers tirs cadrés, je crois, à la 60e ou 70e presque, hein, je crois, contre le Sénégal. Enfin, super tard, quoi. On est dans le temps additionnel. Hein. Je ne vous l'ai pas dit, mais il y aura 5 minutes de temps additionnel et moins que ça désormais, puisqu'il n'en reste plus que 3. Et l'équipe de France se balade à Boston face à l'équipe B, C, D ou Z, on ne sait pas trop de la Norvège, en tout cas une équipe de coiffeurs très clairement alignée par le sélectionneur norvégien. Et l'équipe de France se dirige tout droit vers la première place du groupe et vers un 16e de finale. A priori contre une autre équipe scandinave, la Suède, mais on y reviendra. C'est pas totalement sûr, mais quasiment. Je crois qu'il y a 99% de probabilité de jouer la Suède si on est premier. Manu Koné qui tente de perforer, c'est le Dédé des ailes là. Sa petite incursion dans la surface de réparation. Mais il aura tort de se priver parce que il n'est pas pris. Donc il quitte un petit peu son rôle de ratisseur et puis il gagne du terrain. Manu Koné avec encore une fois là sur la droite, cette fois-ci Tchouaméni qui va lui aussi se porter là-bas tel un ailier pour centrer. Aurélien Tchouaméni qui va le récupérer. Ce ballon, il est sorti. Oui, non, oui, finalement il est sorti et ce sera un 6 mètres, un dégagement pour le gardien Selvik. Ben voilà, même Manu Koné et même Aurélien Tchouaméni, les sentinelles de cette équipe de France, se prennent à rentrer comme dans du beurre dans cette défense norvégienne, avec des petites passes, des petites incursions, des jeux à deux, des jeux à trois. Ça veut tout dire quand même de la facilité française sur cette première période, les toutes dernières minutes, secondes de cette première période, justement, alors que les supporters norvégiens vont rentamer sans doute une petite célébration viking. Allez, ce ballon, faut le mettre au sol pour Kylian Mbappé qui lui n'a pas quoique soigné les statistiques, je crois qu'il est à une passe
1: deux passes décisives.
0: Il y en a deux pour Kylian Mbappé, donc c'est quand même pas mal,
1: c'est quand même on valide pour
0: Kylian Mbappé dans sa course évidemment aux statistiques, mais c'est vrai qu'on pense au but en Coupe du Monde parce que il y a Léo Messi qui est toujours devant dans ce duel à distance, mais voilà, c'est un match quand même pour aller les soigner aussi, les statistiques de but pour Kylian Mbappé qui fait pourtant une bonne première période, hein, même s'il n'a pas marqué. Franchement, ces deux passes, elles sont magnifiques.
1: Les quatre attaquants font une bonne première période.
0: Ouais.
1: Parce que tu vois, là, il y a quelques secondes, là, c'était Olise qui était sur l'aile gauche et Doué qui était dans l'axe. Ils combinent énormément tous les quatre. Hein.
0: Ouais, Doué qui est justement en possession du ballon avec Olise. C'est vrai qu'on a l'impression quand même. Alors, c'est un peu quelque part. Bon, tant mieux que la France prenne ce soir les trois points facilement et cette première place facilement si ça continue comme ça. On va pas se plaindre, mais on attendait quand même le premier gros test de ce mondial. On l'a pas, quoi. Voilà, on l'a pas très clairement. Le Sénégal, c'en était un, mais bon, c'est le premier match d'une Coupe du Monde avec une première période ratée. Voilà, on attendait de revoir cette équipe de France. L'Irak, honnêtement, l'opposition, Didier Deschamps avait beau avant le match nous dire attention, méfions-nous, c'est une bonne équipe, etc., etc. Franchement, l'Irak, c'était quand même assez bidon d'une manière générale. Et là, on n'a toujours pas cette opposition. Donc, il faudra attendre les matchs opposition directe pour voir vraiment. Non pas ce que cette équipe de France a dans le ventre, parce qu'on commence à le savoir, et puis la confirmation du quatuor offensif, du talent qu'on a devant, on l'a eu malgré tout sur cette phase de groupe. Mais voir ce que cette équipe de France vaut face à une forte opposition. Ce ne sera pas le cas sur cette première période qui se termine ici à Boston sur un carton de l'équipe de France et d'Ousmane Dembélé qui rentre à grandes enjambées là-bas dans l'angle du côté du vestiaire. Ousmane Dembélé, auteur de sa meilleure période en bleu dans sa carrière en équipe de France, triplé pour le Ballon d'Or, le premier but à la 7e minute de jeu, le deuxième à la 20e, le troisième à la 32e, la réduction de l'écart à la 21e, signé Asgard sur une grosse erreur défensive française. Tout va bien pour les Bleus, 3 buts à 1 ici à la mi-temps à Boston.
1: Nicolas Perronnet, tu vas partir faire une petite pause de 15 minutes pour pouvoir respirer un peu. Nous, on reste là en studio avec Charlotte Lorgeret, notre consultante, avec Bruno Salomon, journaliste sportif à Ici Paris Île-de-France, qui lit vos messages sur le chat YouTube de la chaîne Ici ICI. Et on fait d'ailleurs une bise à Rosette qui nous dit « Yo la team ». La France va gagner. Mais écoute Rosette, je pense que tu es dans le juste, dans le vrai. En tout cas, on l'espère tous, évidemment. On arrive dans une seconde. T'inquiète, Bruno.
3: Moi, je voulais juste dire que Julien disait qu'on était la meilleure radio.
1: Mais oui, et qui nous écoute depuis 6h30 du mat.
3: Et voilà.
1: Mais je lance un jingle et je reviens te voir. Ok.
3: Allez,
1: on fait un petit point sur les réseaux, tout ça, tout ça. À tout de suite, on est là.
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1: Merci de vivre cette soirée avec nous. Vous êtes de plus en plus nombreux à nous écouter et à nous rejoindre aussi sur le chat YouTube, sur la chaîne YouTube. Ici, ICI, Bruno Salomon est avec nous dans le studio. On a de la chance de l'avoir. On s'est dit, on ne sait jamais, si la mi-temps redure 2h12, il vaut mieux que Bruno soit dans les parages.
3: Qui revienne taper la dispute tranquillement. Il y a plein de sondages de la part de Lucas qui gère aussi le chat de cette chaîne YouTube. La Norvège prend l'eau pour Charlotte. Est-ce que vous êtes d'accord ? Elle a raison à 100%. Voilà, comme ça au moins.
1: Ouais.
3: Alors voilà, pas trop dire à Charlotte après quand on lui dit elle a raison, elle va se la péter un petit peu, tout ça, tu vois, elle va se la raconter.
2: J'aurais plus de place
3: dans tes chaussettes.
2: Dans mes chaussettes.
1: Voilà. Donc là, Charlotte, pour ceux qui ne regardent pas sur YouTube, Charlotte, elle a la jambe en l'air et elle montre ses chaussettes bleu, blanc, rouge.
2: Parce que la jambe en l'air, ça peut.
3: Elle en est très fière. C'est-à-dire qu'elle est déjà arrivée au bureau en disant
1: mes chaussettes. Ça fait 4 fois qu'elle nous montre ses chaussettes. Alors, mais c'est pas grave, je vais faire pareil. Moi, j'ai des chaussettes jaunes. jaune poussin, jaune citron. Bruno, est-ce que tu peux lutter contre ça?
3: Je peux pas lever la jambe. Chaussettes noires. Voilà, chaussettes noires. Chaussettes noires. Laissez-moi tranquille. Juste pour vous dire que sur les réseaux sociaux, alors. Un numéro aussi, 0810 055 056. Vous n'hésitez pas, vous venez laisser des messages
1: sur WhatsApp. Pas le téléphone, en WhatsApp.
3: Ouais, c'est ça, WhatsApp directement. Vous laissez un petit message. Vous pouvez aussi mettre message écrit, message audio, et on le fera passer sur l'antenne. Et puis après, sur les réseaux sociaux, il y a Jean-Mike qui nous dit le Mbappé, Kylian. Il est magnifique sur cette Coupe du Monde. Quand c'est bien, il faut aussi le dire avec Kylian Mbappé. C'est vrai qu'il est en taille patron.
1: Il fait une grande Coupe du Monde pour l'instant.
3: C'est vrai, sur ces trois premiers matchs, il faut le souligner. Il y a Maxime qui nous dit « Le football et la confiance, acte 565, signé Ousmane Dembélé ». C'est vrai que quand on le voit comme ça, Ousmane Dembélé, ça fait plaisir. Et d'autres disent, voilà, les experts sur les réseaux sociaux du foot, taisez-vous maintenant, Ousmane a marqué, etc., etc., etc. Il y en a un petit peu partout pour, voilà, c'est, et vraiment, c'est Mbappé qui est mis en avant, c'est Kylian Mbappé, lui qui est dit bien souvent égoïste, a été extrêmement généreux dans cette première période face à cette équipe de Norvège. Il y a aussi beaucoup de messages en disant maintenant on arrête de rigoler, faites rentrer vraiment l'équipe 1 de cette équipe de Norvège, il en manque quelques-uns quand même.
1: Dans un instant, on va se tourner vers toi, Charlotte, pour que tu nous délivres un peu ton analyse tactique du match et que tu nous dises aussi qui t'a le plus plu, évidemment, à part Ousmane qui a inscrit un incroyable triplé. Mais il y a eu des belles choses aussi, par exemple, du côté de Manu Koné. Il y a eu pas mal de points positifs. On va d'abord aller faire un tour avec Jean-Pierre Blimaud, journaliste au service des sports de Radio France, dans la fan zone de la communale Saint-Ouen. C'est au nord de l'Île-de-France, collé à Paris. Jean-Pierre, est-ce que l'ambiance est torride et enthousiaste autour de vous ?
8: Oui, puisque vous savez qu'ici, il y a quasiment 2000 personnes, il y a 2500 places au maximum quand on est assis ou debout autour des écrans géants, des tables où on se restaure, où on se désaltère, où il fait chaud malgré la climatisation, parce qu'il y a tellement de monde, c'est un petit peu comme un wagon bondé, ben voilà, il fait chaud quand même malgré la clim. Et la clim, c'est les Français qui l'ont mise aux joueurs de la Norvège. Je suis avec Eric.
9: Tout à fait.
8: Oui.
9: Bonsoir.
8: Bonsoir Eric. Vous venez de Toulouse.
9: Tout à fait.
8: Pour le match de rugby de demain, c'est la finale du top 14 de rugby entre Toulouse et Montpellier. Mais ce soir, vous teniez à être avec l'équipe de France de foot. Et pour l'instant, on peut dire que vous avez raison d'être venu ici. Qu'est-ce que vous pensez de cette première mi-temps ?
9: Alors, une très belle première mi-temps par les Français avec Ousmane Dembélé juste magique. Qui a bien compris où était le coin droit du gardien. Un petit peu comme disait Adrien tout à l'heure, on a vu Ousmane Dembélé des grands jours qui postule pour le Ballon d'Or l'année prochaine. Donc on voit bien que si la Coupe du Monde est à la France, on a le prochain Ballon d'Or aussi. Donc on espère qu'on aura les deux, comme nous sur Toulouse, on espère avoir le quadruplé demain soir puisqu'on est là pour ça. Ça a été compliqué de monter jusqu'à Paris aujourd'hui avec la canicule, avec les problèmes de train, mais on est là. Et on prend un plaisir fou à la communale ici à Saint-Ouen. C'est un bel endroit avec des gens charmants, souriants, adorables. Donc, magnifique soirée. On se régale, on espère que ce sera la même chose demain soir.
8: On précise qu'Adrien, c'est votre fiston qui est à côté de vous. On a eu l'occasion de discuter ensemble tout à l'heure. Alors, qu'est-ce qu'on peut espérer pour la deuxième mi-temps, vous qui connaissez bien le sport ? Est-ce qu'il faut appuyer ? Est-ce qu'il faut se préserver pour les 16e de finale ? Est-ce qu'il faut faire des changements ? Vous seriez sur le banc à la place de Guy Stéphane. Qu'est-ce que vous faites ?
9: Alors, je lui laisse la place, bien évidemment. Hein, c'est pas mon rôle. Mais bon, là, on va avoir encore beaucoup de matchs à venir. Ça veut dire que les Norvégiens ont encore marqué 3 buts. Le premier, ils l'ont marqué un peu, pas dire par chance, mais par une mauvaise préparation de l'équipe de France. Donc moi je serais plutôt pour sortir Dembélé, pour sortir Mbappé, les préserver pour la suite parce qu'on aura des échéances plus fortes avec l'Allemagne probablement, avec peut-être le Maroc, avec l'Espagne certainement en demi-finale. Donc pour moi il faut préserver les joueurs aujourd'hui, mais bon, ça c'est Guy Stéphane est là pour faire le boulot et puis je lui laisse. C'est lui qui aura raison à la sortie, de toute façon.
8: Et juste un dernier mot pour vous demander pourquoi vous êtes venu ici avec tous ces gens, pour être un petit peu au stade aussi avec eux, ceux qui ont la chance d'être là-bas, pour être ensemble, pour vibrer, pour entendre des clameurs de sport, de foot. C'est mieux que devant un canapé à l'hôtel ?
9: Alors, c'est clair, oui. Donc, on a cherché une fan zone sur Internet. Et on a vu que, ben, qu'on a l'appartement qui n'est pas très très loin d'ici. On a vu que la communale retransmettait le match. Je connais déjà par mon boulot cet endroit. Et c'est vrai qu'il y a une ambiance qui est magique. Donc c'est pour ça qu'on est là. Mais on aurait pu très bien aller au centre de Paris en prenant le métro, c'est assez facile. Mais bon, aujourd'hui on se régale, l'ambiance est énorme. Donc on va profiter au maximum de l'événement. Et puis encore une fois, c'est magique. On espère qu'ils vont continuer comme ça et au moins préserver le score, voire l'accentuer.
10: Voilà, tout est dit donc ici à Saint-Ouen. Les spectateurs, les téléspectateurs, les supporters, les fans de rugby, de foot sont tous confiants. Hein. Vous avez bien compris. Hein.
1: Et allez les bleus. Voilà. Merci beaucoup Jean-Pierre Blimaud en direct de la fan zone de la communale Saint-Ouen au nord de l'Île-de-France. On traverse l'Île-de-France et on part à la fan zone du Jardin de la Ménagerie à Sceaux avec Féline Leloir-Duhaut. Féline, j'imagine que l'enthousiasme est au rendez-vous aussi du côté de Sceaux.
11: Eh oui, exactement, Pia, Charlotte et Bruno. Bah, vous imaginez bien ici, bah, c'est la fête, hein, tout simplement à Sceaux. Ousmane Dembélé, c'est le grand champion. À chaque but, c'est bien plus de 1500 personnes qui ont crié et chanté son nom à tous les sens. Ousmane Ballon d'Or, Ousmane champion, ça, c'est sûr. Et parmi tous ces supporters, il y a bien sûr bah, Clara et Manon. Je vous les ai présentés dans l'avant-match. Alors les filles, est-ce qu'on peut faire un petit résumé de cette première mi-temps?
12: Ah bah, c'est très belle première mi-temps, surtout pour Ousmane. On en attend encore pour la deuxième.
13: Ah oui, moi j'attends que Ousmane, là, il remarque encore quelque chose. Hein.
12: Voilà, donc ouais. Encore un, voire deux buts en plus pour la deuxième mi-temps.
13: Ah, et moi, après, je pense encore un but de la France.
11: Ouais. Ah, parce que c'est vrai qu'on avait dit 2-1, là 2-1, c'est mort.
12: Pour revoir à la hausse
13: des pronostics. On les a un peu sous-estimés, je pense. Maintenant, faut qu'on soit sûr des bleus, quoi, en fait.
12: Ouais.
13: On sait que c'est bon, là, c'est bien parti. Ousmane, il va encore marquer, moi j'en suis sûre. Et c'est un beau match.
11: Oui. Peut-être un petit but de Mbappé.
12: Ah bah on espère, hein, pour un peu qu'il s'exprime un peu plus pendant ce match. On verra, mais en tout cas très bon début pour le moment.
11: Ok. Et donc du coup donc on partirait sur un 5-1, un 5-2, un 4-2.
13: 4-2 pour moi. Ouais, 4-2. 4-2 pour la France.
12: Moi je me dis pour revenir de cette petite pause, 5-2.
11: 5-2, 4-2, voyez, Pia, Charlotte et Bruno, nous on est en tout cas très positifs, très optimistes. C'est sûr que la France va gagner, personne n'a aucun doute ici à Sceaux. Et ben là, on attend tranquillement que la pause se termine tranquillement. On boit des bières, de la citronnade, on mange des frites. Bref, écoutez, on profite bien, nous, de notre côté.
1: Merci beaucoup Féline, merci à Clara et Manon. Je retiens la phrase de l'une des deux qui disait maintenant il faut qu'on soit sûr des bleus. En gros voilà, il faut qu'on leur fasse confiance. Merci Féline. Charlotte, c'est tout ce qu'on a envie de faire en fait. On a envie de les laisser dérouler leur football parce que franchement il n'y a pas grand chose à demander de plus que ça face à un match comme ça.
2: Oui, parce que face à l'Irak il y avait eu quoi, 15-20 bonnes premières minutes. Là c'est quasiment, à part sur le but qu'ils ont considéré, quasiment la mi-temps. Donc en fait on monte crescendo avec cette équipe de France. Moi je suis très satisfaite dans l'utilisation du ballon, dans l'animation. Tout le monde est connecté offensivement, on fait beaucoup de courses vers l'avant. Parce qu'à partir du moment où on met l'adversaire en difficulté à chaque action, ça veut dire qu'on fait des bonnes choses offensivement. Après, c'est très très dur quand on est défenseur. Là, les quatre, là, je peux vous dire qu'ils ont la sueur parce qu'à chaque fois qu'il y a une petite transition, on est désorganisé. Il y a un déséquilibre constant pour les défenseurs de l'équipe de France. Donc c'est pour ça que bah il faut être un petit peu dans l'anticipation. Il faut peut-être rappeler un peu plus Tchouaméni ou Koné. Dire bah les gars c'est bien vous voulez apporter mais il faut qu'au moins un des deux soit sûr qu'il soit devant nous, donc c'est juste ce petit bémol dans cette deuxième période qu'il faudra rectifier.
1: Et c'est vrai que Tchouaméni en conférence de presse hier a parlé de ça, a parlé du fait qu'il s'était bridé sur son premier match parce qu'il s'était rendu compte que l'équipe penchait vers l'avant et qu'il s'était dit vaut mieux que je reste un peu en arrière. Après ça lui avait été aussi reproché puisque les gens disaient
2: exactement.
1: Oui bah regarde Didier Deschamps a mis Manu Koné à sa place parce que Manu Koné est plus offensif, mais en fait il faut quand même que quelqu'un reste un peu tenir la baraque
2: et
1: quoi.
2: Peu importe l'adversaire à un moment donné, oui il faut un peu se sacrifier, c'est un peu ce poste qui peut être mis en lumière et en même temps c'est un poste qui est assez ingrat parce que quand on a des équipes comme la Norvège qui sont très très faibles, ben il faut que Tchouaméni il prenne un peu
1: équipe
2: ses responsabilités,
1: équipe B de la Norvège,
2: voire même l'équipe C hein, franchement ouais. on peut le dire.
1: Bruno Salomon qui est avec nous en studio et qui lit vos messages sur le chat de la chaîne YouTube.
3: Et vous êtes de plus en plus
1: oui,
3: nombreux
1: ça
3: à nous,
1: monte,
3: à nous rejoindre,
1: bien.
3: Ça monte effectivement, vous êtes plus de 360 là actuellement en direct en train de...
2: Ils attendent ma danse Waka Waka.
3: C'est ça, bah oui, c'est... Bah, va falloir...
1: Est-ce que vous attendez la danse Waka Waka de Charlotte? Vous pouvez nous répondre? Parce que voilà. Moi j'ai découvert qu'elle chantait aussi, donc
3: oui,
1: on peut innover
3: mais
1: aussi.
3: Il faudrait peut-être trouver un titre, il faut peut-être qu'elle nous signale un titre, il y a un titre où
1: Waka Waka.
2: Non, mais là la facture va être plus chère, si je commence à danser, chanter. Charlotte, dans le contrat, c'était pas marqué.
1: T'es une star ou t'es pas une star, Charlotte? Bon, alors Bruno, qu'est-ce que ça dit sur les réseaux?
3: En tout cas, de nombreux messages sont annoncés, voilà, sur notre chaîne ICI, notre chaîne YouTube. Vous n'hésitez pas. Avec, par exemple, PJD qui nous dit: moi, j'aimerais vraiment bien que Doué sorte et que Barcola rentre pour cette seconde période. Et il y a Laurent Ngouba qui nous dit: je suis content pour Dembélé, mais pas content de la composition de l'équipe de France. J'aurais vraiment aimé plus de, voilà, de variété. Et par exemple, lui aurait voulu Warren Zaïre-Emery pour débuter la rencontre. Ça va, moi je vous annonce, hein, Warren Zaïre-Emery, ça c'est un avis tout à fait personnel. Vous verrez que ça sera N'Golo Kanté qui rentrera avant.
2: Je suis d'accord.
1: Avant Attends, Warren. Mais la dernière fois, il a fait rentrer à Cliouche.
3: Oui, c'est ça. Donc non, je pense que c'est. Je pense que vraiment, ça sera. Lui, c'est un remplaçant. Il est là juste pour regarder ce qui se passe. Il y a Kevin qui nous dit: la possession de l'équipe de France est de 63%. C'est quand même assez important dans cette rencontre. Voilà pour les premiers messages. Pascal nous dit: la danse de Charlotte. Il veut la danse de Charlotte. Voilà,
1: il veut la chanson aussi en même temps. Juste un message pour Capac qui fait partie des viewers qui sont sur le chat avec nous, qui nous a envoyé plein de messages qui sont tous super intéressants. Pour aucune raison, on n'en a pas lu à l'antenne, et du coup Capac, il est un peu vénère.
3: D'accord.
1: Il dit: bah super les gars, merci en gros.
3: Il y en a effectivement tellement. Alors,
1: ouais. Attends, il y en avait un qui était vachement intéressant. Bon, outre le fait que Capac.
3: Il est du Mexique, hein, Capac, déjà, première chose.
1: Du Mexique, voilà, au pied de la Sierra Sur.
3: Voilà, c'est ça. Donc la prochaine émission se fera là-bas, tranquillement.
1: Avec
3: on va y aller. On va peut-être se délocaliser, ça, je pense que ça serait bien.
1: Même si je sais que tu préfères le nord de l'Angleterre, mais bon, passons. En tout cas, Capac, il avait soulevé une chose que je voulais évoquer avec toi, Charlotte. Les joueurs sont en train de revenir dans le couloir, donc on terminera le débrief de la mi-temps là-dessus. Mais il a souligné le fait qu'il était un petit peu inquiet de la prestation de Mike Maignan. C'est vrai qu'il a encaissé un but. Le gardien norvégien en encaisse trois au même moment. Mais en tout cas, Mike Maignan, il n'a pas beaucoup de tirs qui lui sont opposés et il ne les gère pas forcément super bien.
2: C'est la difficulté quand on est gardien d'une grande équipe comme ça. On a peu de choses à faire et souvent, c'est les erreurs des défenseurs ou des milieux. Et lui, en fait, il peut pas faire forcément quelque chose de bien derrière. Donc, j'ai été trouvé un petit peu attentiste, mais non, moi, je suis pas inquiète. Hein, pour Mike Maignan, c'est un joueur qui a énormément d'expérience. C'est le boss des gardiens de but. C'est lui qui donne la voix. Donc, même si cette année c'était un petit peu mieux, hein, du côté de son club, du côté de Milan, l'année dernière c'était un peu plus compliqué. Mais non, je suis aucune inquiétude. C'est vrai que à mon avis, il doit essayer de communiquer un peu plus à ses défenseurs pour que ensuite, il discute avec ses milieux terrain, etc., etc.
1: Ouais. Et en tout cas, on a Fred aussi sur le chat qui demande qu'on lance la propagande. Ah, t'allais le dire, Bruno, c'est ça que t'allais dire.
3: Bon, ça, c'est bon, ça.
1: Ah bah vas-y, dis-le.
3: Non, c'est parfait. Non, c'était pas. Là, il faut lancer. En fait, il demande à ce qu'on lance la propagande. Ousmane Ballon d'Or. Voilà. Bis, bien évidemment.
1: Parce que Ballon d'Or, je l'appelle Ballon d'Or maintenant. Ousmane Dembélé, évidemment, champion d'Europe et qui vient de claquer un triplé en Coupe du Monde et c'est pas fini le match. Donc honnêtement, ça pourrait se dessiner comme ça. Hein. On ne sait pas, mais franchement, ça pourrait, ce serait mérité en tout cas. Vous êtes sur ICI, la France mène 3-1 contre la Norvège et la deuxième mi-temps va bientôt commencer.
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1: Et on retrouve au stade à Boston Nicolas Perronnet. Il y a du changement, Nico, dans l'équipe norvégienne.
14: Ouais, qui fait un petit peu ce qu'elle peut pour essayer de pas sombrer totalement dans cette. Il fallait les mettre dès le début. Je suis bien d'accord avec toi. Mais en tout cas, il y a deux changements opérés à la mi-temps. Holmgren Pedersen qui va remplacer Bjørkan. Bjørkan, c'est lui qui a pris le bouillon pendant 45 minutes et qui va faire des cauchemars d'Ousmane Dembélé pendant
1: latéral gauche.
14: Les générations à venir. L'autre changement, c'est Morten Thorsby qui va remplacer Christian Thorstvedt.
1: Voilà,
14: pour les deux changements donc opérés par le sélectionneur de cette équipe de Norvège. Holmgren Pedersen, c'est un cadre de cette équipe de Norvège, donc on va essayer de remettre un petit peu peut-être de solidité défensive, mais ça va être bien compliqué en tout cas pour les Vikings qui ont pris le bouillon, tout ce que vous voulez, en première période avec ce super Ousmane Ballon d'Or, auteur d'un triplé, son premier en bleu, avec 3 buts, 2 buts du pied gauche, 1 but du pied droit, qui est clairement pour l'instant le grand bonhomme de cette victoire. On l'espère en tout cas, qui se profile pour l'équipe de France au vu de l'opposition norvégienne. Pour l'instant, je regardais pendant la
0: La mi-temps, vous savez, les fameuses expected goals, c'est la qualité de l'occasion. En fait. C'est-à-dire que quand vous êtes tout seul devant un but complètement ouvert et que vous avez qu'à tirer le, enfin, pousser le ballon pour le mettre au fond, vous avez un gros coefficient. Et puis quand c'est pas si évident que ça, c'est un petit coefficient. Et ben, les trois coefficients des buts d'Ousmane Dembélé, le premier 0,03, le deuxième 0,07 et le troisième 0,09. C'est vous dire la qualité de la finition
1: incroyable
0: d'Ousmane Dembélé qui a totalement retrouvé son efficacité sur cette première période.
1: En gros,
0: période,
1: ça veut dire qu'il avait quasiment aucune chance de marquer et qu'il a réussi à marquer les trois fois, quoi. Je traduis.
0: Oui, c'est ça. C'est un peu bizarre parce que c'est débattu, ces histoires d'expected goals. Mais en tout cas, voilà, ça veut dire pour vulgariser que c'était franchement pas évident et qu'il fallait faire le geste parfait, quoi. Quelque part, même si les buts a pas paru facile à vitesse réelle, c'est pas ce que je veux dire, mais il fallait vraiment l'occasion en elle-même était pas forcément était un peu moisie, quoi. Il a fallu la bonifier, la convertir avec le bon tir, le bon angle, le bon tout, quoi. Et ça montre à quel point il a progressé dans ce domaine-là, quoi. Lui qui a été, on s'en souvient, il y a quelques années, notamment avant qu'il arrive au Paris Saint-Germain du côté de Barcelone, critiqué justement pour son dernier geste.
1: En tout cas, Nico, tu prends le temps de parler parce que c'est la Norvège qui a le ballon et que les Bleus ne pressent pas trop, leur laissent le ballon pour l'instant.
0: Ouais, c'est reparti effectivement depuis deux minutes et pour l'instant les Bleus attendent et ils vont récupérer le ballon parce que c'est une touche qui leur est accordée. Allez, Jules Koundé. Oh, première intention et deux fois. La Jules Koundé, c'était plutôt bien vu ça avec Michael Olysee, mais derrière le contrôle n'était pas évident pour Michael Olysee et le ballon est perdu. Les Norvégiens et qui vont s'en sortir, il n'y a pas de changement, on ne l'a pas dit, mais ça va de soi pour l'équipe de France qui repart avec le même 11. Attention, ce ballon perdu là par Maxence Lacroix, pas très bien inspiré, le défenseur français de la tête, et peut-être un peu plus de sang-froid à mettre dans son intervention, c'est pas le cas, et le ballon est négocié par les Norvégiens qui s'approchent de la surface de réparation avec là-bas le beau dédoublement côté droit. Ça s'est bien joué, ça va rentrer dans la surface de réparation, le premier dribble, le deuxième dribble, pénalty pour la Norvège. Penalty pour la Norvège à la 48e minute de jeu. Qui a été bien cherché, c'est Théo Hernandez là. Je crois qu'il est, qu'il est fautif.
1: C'est ça.
0: Sur
2: il y a Koné aussi. Hein.
0: Crochet.
2: Koné aussi, il défend pas bien. Encore, hein.
0: Ouais, on est un peu passif. Franchement, dans cette sur cette occasion-là. Et c'est Oscar Bob, le jeune joueur de Fulham là-bas. Et qui va donner à la Norvège, dans ce drôle de match, l'occasion, malgré tout, de revenir non pas à hauteur des Bleus, mais de réduire l'écart et d'aller inscrire un deuxième but. Les télés se chercher tout seul. Alors ça part en fait d'une mauvaise, non pas relance, mais je trouve d'un mauvais geste défensif de la part de Maxence Lacroix, qui était allé mettre la tête un petit peu en panique, qui avait mieux à faire sans doute pour sécuriser le ballon. Et derrière, ça a été récupéré. Ça, c'était plutôt côté gauche. Et puis ça s'est développé côté droit. Le ballon qui est arrivé jusque dans les pieds d'Oscar Bob. Premier petit crochet, un peu de réussite, le contre gagnant pour s'emmener ce ballon. Et puis derrière, sur Théo Hernandez. Il s'est fait totalement avoir sur le crochet et il n'y a rien à dire sur le ralenti, il y a faute.
1: Non, c'est clair.
0: De Théo Hernandez, penalty très logiquement accordé à la Norvège. Mm-hmm. Et c'est Jørgen Strand Larsen, l'attaquant de Crystal Palace, qui va mettre ce ballon.
1: On évoquait Mike Maignan à la mi-temps, Nico, ça va être l'occasion de
0: du mondial effectivement pour Mike Maignan. On sait qu'il est excellent sur cet exercice des tirs au but. Mike Maignan, les bras en croix, les bras écartés face à Strand Larsen qui va tirer pied droit. Et voilà le test qui est réussi. Magnifiquement pour Mike Maignan qui se détend sur sa gauche. C'est pas très bien tiré, voire mal tiré, voire très mal tiré, mais c'est bien arrêté. Et c'est bien là l'essentiel pour Mike Maignan parce qu'il est tiré quasiment plein axe. Il a eu au moins le mérite de partir du bon côté. Et c'est ça, les bons gardiens sur tir au but. Et voilà, Mike Maignan qui évite au bleu de se mettre une petite panique et de redonner espoir à la Norvège.
1: Quelle équipe
0: en sauvant un petit peu la peau de Théo Hernandez. Et quand effectivement il y a des choses qui vont pas bien, quand il y a des erreurs individuelles, on peut compter effectivement sur cette équipe de France pour sauver des situations. Cette fois-ci, c'est Mike Maignan.
1: Et on vient de le voir faire un clin d'œil à Théo Hernandez en prenant le checker, l'air de dire t'inquiète, je suis là. Bruno, t'as pas trop aimé cette séquence là.
3: Ah non, la séquence est bonne, mais ce qui est très bien pour la France est parfait, mais le tireur de pénalty, on va arrêter les gars qui prennent pas d'élan et qui font n'importe quoi. Et en plus, ce qui est extraordinaire, c'est que Mike Maignan reste bien sur sa ligne, ne donne aucune indication au tireur, donc il ne sait plus quoi faire. Le gars, en fait, est en panique générale dans ce qu'il va faire. Donc l'arrêt est pas mal, mais voilà, c'était là-dessus où je réagissais.
0: Attention dans la surface de réparation encore, ils sont en difficulté là les Bleus. Ils démarrent pas mal cette deuxième mi-temps les Norvégiens, mais heureusement derrière c'est récupéré. Il y a un contre pour les Bleus et pour Ousmane Dembélé dans la surface de réparation. Désiré Doué qui a été lancé en profondeur. Il a mis la vitesse pourtant Désiré Doué pour aller le récupérer, mais il était un petit peu court sur la passe de Kylian Mbappé là.
1: C'était Mbappé qui a mis la vitesse. C'est Doué qui a lancé Mbappé.
0: C'est Doué pour Mbappé. Ouais, ouais. Je les confonds depuis le début du match.
1: Mais ils combinent tout le temps. Alors,
0: ils permutent. Ils ont bien resté à leur place aussi.
1: Exactement. En tout cas, Kylian Mbappé était à l'origine de l'action parce qu'il avait.

0: De hanche, on a beaucoup plus de force quand on croise que quand on ouvre. Donc là, c'est une prise de risque. Et si on ouvre, eh ben, on doit pas se louper.
1: En tout cas, ce qui, voilà, ça a été tant mieux pour Mike Maignan. C'est parfait, on prend.
0: Mais depuis la mode de Neymar, Vitinha, ouais, qui s'arrêtait comme ça, tout le monde veut tirer comme
2: ça. Il
0: n'y
2: a que Manu Koné qui a le droit d'imiter Neymar ce soir. Nicolas Perronnet à Boston.
3: La 53e, l'équipe de France qui mène 3 buts à 1. J'ai l'impression qu'on est quand même davantage sur un bloc qui a reculé. Hein. Du côté de l'équipe de France, on a tendance à vouloir aspirer un petit peu cette équipe de Norvège.
2: D'ailleurs, 36% de possession sur la deuxième mi-temps. La France a seulement 36% de possession sur les premières minutes, contre 63% de possession en première mi-temps.
3: Ouais, on les laisse un petit peu plus jouer, on les laisse approcher pour aller les piquer en contre. Ça a failli marcher avec Désiré Doué et Kylian Mbappé. Et ce ballon qui va être récupéré là justement par Jules Koundé de manière assez autoritaire, c'est pas un cadeau là pour le dégager. Et donc si Michael Olise était sur la trajectoire, le ballon va être récupéré quand même malgré tout par les Norvégiens côté gauche. Allez, le récupérer ce ballon. C'est vrai que la séquence est plutôt norvégienne depuis le retour des vestiaires. Heureusement, ils n'ont pas converti. Le pénalty mal tiré et bien arrêté. Oh, encore Upamecano là. Oui. C'est à la mi-temps hein, qu'on avait quelqu'un qui nous disait que Upamecano ne faisait pas le match de sa vie. Ben là, pareil, dans la surface de réparation, le mauvais contrôle d'Upamecano. Ça aurait pu être dangereux, ce sera corner quand même pour la Norvège. Et pas totalement dans son match, hein, Dayo Upamecano. Effectivement, il y a pas mal de petits déchets techniques.
2: Bruno, tu voulais nous lire un message ?
4: Oui, plusieurs messages, puisque depuis tout à l'heure, vous êtes de plus en plus nombreux à nous rejoindre sur la chaîne ICI ici, la chaîne YouTube. Venez discuter entre vous, entre fans de cette équipe de France. Avec...
2: Attends, juste le corner ?
3: Ouais, ça va, attends, aller, ça va aller, le corner.
2: C'est
3: ouais,
2: bon
3: ouais, c'était un Norvégien qui était dessus, mais la tête est trop décroisée.
2: Okay.
3: Petite alerte, mais tout va bien pour lui.
2: Vas-y, Bruno.
4: Berg nous dit « La Croix fait beaucoup trop de fautes, il faut le remplacer ». On a Atub qui nous dit Maignan sauveur, merci quand même là à Norvège, avec des messages aussi pour Mike Maignan. Et
2: je pense que tu l'as lu Atub, son nom, je pense que c'est Mathieu.
4: Mais non, Mathieu.
2: Tu vois.
4: Non, R, ah oui, mais
2: c'est vrai
4: R,
2: que mais c'est vrai qu'on peut,
4: c'est un peu troublant.
2: On peut lire Atub. Je précise qu'à mon avis c'est Mathieu.
0: C'était original, j'ai
4: c'est,
0: un
4: c'est, ouais, c'est écoute, c'est voilà. Il y a Collapse qui nous c'est bon Collapse avec Nullard de Viking. Alors ça rame fort, point d'interrogation. Et il continue à ramer, mais il rame dans le vide. Hein, nos amis norvégiens, c'est pas facile pour eux ce soir.
2: Nico.
3: Allez, les Bleus là qui attendent de se remettre un petit peu dans le sens de la marche. La 55e ici à Boston, la tête d'Upamecano. Sur le dégagement du gardien norvégien. Allez, ouais, ça c'est bien. Ce ballon l'a gratté. Ce deuxième ballon avec Michael Olise. Michael Olise, il a une solution peut-être sur sa gauche avec Désiré Doué qui va le récupérer ce ballon. Pas forcément bien donné par Michael Olise, mais il y aura une situation pour Kylian Mbappé qui prend sa chance de l'extérieur de la surface de réparation, qui ouvre son pied droit. Ça passe pas loin. Début d'Egil Selvik. Ouais, pas loin du tout, même. Juste au-dessus, là, il est allé chercher la lucarne opposée avec son pied droit. On a encore tardé à monter, hein, vraiment, du côté de la défense norvégienne sur le capitaine des Bleus, qui a exprimé toute sa frustration de ne pas avoir ouvert son compteur but, mais ça passe pas loin de l'arrêt, c'était un bon geste.
2: Charlotte.
0: On dort encore, clairement, il n'y a pas d'attaquant, il n'y a personne. Les Norvégiens, les défenseurs et les milieux, il n'y a personne dans la surface à droite, à gauche. Ils sont juste en dehors de la surface et il n'y a personne qui anticipe ces petits ballons en retrait. Je comprends pas. Je suis à deux doigts de venir prendre les crampons et...
2: Ça va pas aider.
3: Non, c'est quand même un drôle de match, hein, parce qu'on a un triplé d'Mbappé, on a une attaque française
2: Dembélé.
3: Qui est
2: Dembélé.
3: Quand même de Dembélé.
2: Tu veux pas. Tu fais un blocage psychologique, je crois.
3: Non, pas du tout. Tout va bien. Un triplé de Dembélé. On a un quatuor offensif qui est quand même très convaincant ce soir et qui joue contre rien. Hein, c'est-à-dire, il n'y a pas de défense. Et puis, quand même, malgré tout, une équipe de Norvège qui était à deux doigts de revenir. On concède des pénalties. Enfin, c'est dur à lire quand même dans sa globalité ce match parce que je trouve qu'il y a quand même des gros bémols quoi du côté de l'équipe de France, notamment derrière, parce que se faire mettre en danger par une équipe si faible de la Norvège, on était quand même à deux doigts du 3 buts à 2. Je sais pas, je trouve que la satisfaction n'est pas totale, mais peut-être que je suis un petit peu...
2: Alors, ça fait des gestes en studio. Charlotte.
4: Déséquilibre.
0: Ah oui, c'est ça, ouais. Le déséquilibre. Mais en fait, après, oui, on est tellement exigeant parce qu'on a une équipe de la Norvège qui est...

0: pas bonne du tout. Mais c'est trop dur, c'est trop dur parce qu'on défend jamais ensemble. Il n'y a jamais 11 joueurs qui défendent. On n'a que 4, 5 à la limite, face à peut-être de temps en temps 6 Norvégiens. Et on est toujours en déséquilibre. Donc, mais ils ont la capacité même d'être en infériorité, d'être largement meilleurs. Ça, je te rejoins, Nico. Mais ça, après, c'est pas si simple que ça.
1: Bruno, tu voulais ajouter un truc ?
2: J'étais en train de regarder des statistiques, ouais. Et ce que je viens de trouver, des stats sur Ousmane Dembélé, sur tout ce qu'il vient de faire. Et c'est complètement fou ce qui arrive à Ousmane Dembélé, puisqu'il faut le savoir, avec ce triplé, Ousmane Dembélé compte désormais 11 buts chez les Bleus, dont 4 inscrits lors des 5 derniers jours.
1: Oh
2: on rappelle, un face à l'Irak et donc 3 face à la Norvège. Dembélé a inscrit donc les 3 buts en 32 minutes. Ça n'est arrivé qu'une seule fois dans l'histoire de la Coupe du Monde, c'était Eric Probst, un Autrichien, en 24 minutes contre la Tchécoslovaquie. Sinon, eh bien, jamais personne n'avait inscrit des buts comme ça. Voilà, donc toutes ces petites stats pour dire qu'il est en train de faire un match, ou en tout cas de proposer une fiche de stats assez extraordinaire.
3: Nico. Alors là, on a un hélicoptère, les amis, mais qui est à, je sais pas, peut-être à 10 mètres du stade, quoi. Vous l'entendez peut-être, non ?
1: On l'entend. Ouais.
3: Alors, c'est hallucinant. Il est en train d'atterrir, mais vraiment, les gens, tout le monde regarde l'hélicoptère. Il est en train d'atterrir, mais à 10 mètres du stade, il est passé, mais voilà.
1: Bon. Il y a peut-être un accident.
3: Ouais. En tout cas,
1: un problème de santé d'un.
3: En train d'atterrir. En fait, juste à côté, là, sur la droite, il y a une grosse zone où c'est possible d'atterrir parce qu'il y a les terrains d'entraînement des New England Patriots, hein, l'équipe de foot américain, dont c'est le stade. Ici, ce fameux Gillette Stadium, on a pas l'air de l'appeler comme ça, mais c'est son nom, pendant la Coupe du Monde. Et effectivement, on a un hélicoptère qui est en train d'atterrir. Bref, quasiment l'heure de jeu, la 59e, et les Bleus sont devant. C'est moins tranchant, moins d'occasion qu'en première période, au cours de laquelle les trois buts de la rencontre, le triplé d'Ousmane Dembélé a été inscrit en 32 minutes, effectivement. Et là, le ballon est perdu par Théo Hernandez. Est-ce que ça s'échauffe du côté de l'équipe de France ? Oui. On a pas mal de joueurs partis à l'échauffement.
1: Ah, alors qui
3: avec, alors on a du Ryan Cherki. Je suis très très haut. Hein, donc,
1: c'est vrai qu'on a Ryan Cherki sur le banc, disons.
3: Oui, c'est vrai.
1: On est inferno.
3: Ah, il y a Mateta qui est là également, qui est parti à l'entraînement. Les autres, ils sont dans le coin là-bas. On a du Malo Gusto également. Je vois pas de Warren Zaïre-Emery. Hein. Je veux pas.
1: Ça m'énerve.
0: Il faut qu'on ait un débat sur ça.
1: Moi, je comprends pas.
0: Qu'est-ce qu'il doit faire de plus
1: je comprends
0: pour
1: pas.
0: Jouer
1: Je comprends pas. Autant en finale de la Ligue des Champions, vu l'effectif et vu le 11, ça pouvait se défendre. Mais là, je comprends pas.
0: Il y a peut-être un peu plus de débat, c'est un terme de choix. Là, c'est pas. Là, Warren Zaïre, il a le profil pour jouer, peut-être pas titulaire tous les matchs, mais au moins d'être dans la rotation et d'être devant N'Golo Kanté.
2: Il va faire une Thuram, tu vas voir, il va avoir le droit à une minute à la fin
0: même
2: du match.
0: Même pas, il va faire une Adil Rami.
2: Laisse-le chez lui, en fait. Hein. Laisse-le tranquille chez lui et qu'il se prépare pour la saison prochaine, dans ces cas-là. Enfin, je veux bien goûter à la Coupe du Monde, mais au moins, fais lui croquer un tout petit bout du fruit, un truc. Pardon. Ah, ça m'énerve.
3: Ouais, il n'est pas là, hein. Je vous confirme, il n'est pas en train de s'entraîner dans les 4 joueurs là, qui s'entraînent. Il n'y a pas de Warren Zaïre-Emery. Allez, coup franc pour l'équipe de France. L'heure de jeu, Michael Olysée, le pied gauche. On est à 25-30 bons mètres début. C'est tiré deuxième poteau, c'était pas mal. Pour aller chercher là-bas. Deuxième poteau, mais c'est trop long, ça sort en sortie de but. C'est Maxence Lacroix là, qui s'était projeté. Et qui était, je pense, en situation de hors-jeu si l'aventure il avait réussi à redresser ce ballon, ce qui n'a pas été le cas. Le dégagement.
1: Le Sénégal vient de marquer contre l'Irak 2-0, sachant que l'Irak joue à 10 contre 11. Qu'est-ce qui se passe ?
3: Il se passe rien, c'est juste un petit pont.
1: Bruno, c'est juste un petit pont.
2: Joanie qui nous dit l'hélicoptère, c'est simplement pour sauver les Norvégiens de la noyade. Voilà, c'est pour aller les chercher. On est sur notre chaîne YouTube. Je vous le rappelle, rejoignez-nous, la chaîne YouTube ICI, tous les matchs en direct de l'équipe de France. Il y a un message plutôt sympathique de la part de Laurent qui nous dit tellement heureux de voir des filles de qualité mener des soirées football. Donc, ça, c'est pour
1: Merci,
2: vous, mesdames. Oui.
1: Et J'en profite pour dire que je viens d'apprendre par le chat que ma cousine Léonore avait accouché d'une petite amée.
2: Très bien.
1: J'ai juste envie de pleurer. Voilà, je suis trop contente.
2: Ça va, Tata ?
1: Ça va.
2: Tata.
0: Je suis trop on a reperdu Pia.
2: On a perdu Pia. On va te laisser reprendre. Nico, on est en train de perdre Pia. En tout cas, vous êtes très nombreux avec 6000 qui nous dit allez la France. Voilà, plein de messages pour encourager les Bleus.
3: Ryan Cherki va rentrer, les amis. Et il y aura un autre changement également. Je ne le vois pas d'ici. Mais en tout cas, Ryan Cherki, c'est une certitude. Là, il vient d'enlever la chasuble. Il va aller. Je pense que c'est. Bon, bref, on verra bien. C'est potentiellement Barcola, mais je ne suis pas sûr. En tout cas, Ryan Cherki, je pense qu'il va rentrer effectivement dans le prochain changement. Il y a beaucoup, beaucoup moins de rythme hein, dans cette seconde période. Ce sera possiblement long hein, jusqu'à la fin de cette rencontre pour l'équipe de France qui a fait le boulot. Grâce à son ballon d'or, Ousmane Dembélé qui mène 3 buts à 1. Attention quand même à rester concentré parce que là, derrière, eh ben, on a réussi à trouver Strand Larsen. Encore une fois, c'est bien défendu de la part d'Upamecano, mais le ballon va rester norvégien avec Oscar Bob qui nous a fait presque le même coup que tout à l'heure. Tout à l'heure, il était revenu sur son pied droit. Ça avait créé un pénalty parce qu'il avait mis dans le vent Théo Hernandez. Cette fois-ci, il a persévéré pour tenter d'aller trouver un petit peu d'espace pour tirer pied gauche, frapper pied gauche, et ça n'a pas été le cas. Et ballon récupéré par Kylian Mbappé. Et là, c'est intéressant dans la surface de réparation pour Kylian Mbappé. Peut-être le but du capitaine de l'équipe de France. La frappe, il a un petit peu oublié Michael Olise qui était sur sa droite. C'est pas terminé. Le ballon revient dans les pieds de Kylian Mbappé. Et là, cette fois-ci, de Michael Olise. Mais toute la défense norvégienne s'est regroupée. Ah, c'est dommage, là, de la part de Kylian Mbappé. On sent qu'il a envie d'aller marqué hein, lui aussi son petit but. C'est une soirée pour lui parce il que a Ousmane Dembélé marqué son triplé et là il est un petit peu forcé
1: parce que Nico aussi Jean-Philippe Mateta s'échauffe. Ça veut dire que potentiellement Kylian Mbappé pourrait sortir hein.
0: Oui, parce que je ne le vois pas aller côté gauche du tout, donc ça peut être du passe pour passe, ça c'est sûr.
3: Ouais, c'est bien Bradley Barcola qui va accompagner Ryan Cherki sur cette première rotation. Mateta, il est toujours en train de s'échauffer hein. Effectivement, il y a Akliouche également.
1: 3-0 pour le Sénégal.
3: Et il n'y a toujours pas de Warren Zaïre-Emery, effectivement. Allez, les bleus là, de l'espace pour Ousmane Dembélé. Ousmane Dembélé sur son côté droit. Ousmane Dembélé qui recentre, j'allais dire qui se met sur son pied gauche. C'est ce qu'on allait, on a tous pensé qu'il allait faire ça, mais finalement, il a voulu centrer pied droit et il s'en veut parce que c'était pas le bon choix. Ce sera quand même un corner à suivre pour l'équipe de France. Est-ce qu'on va faire les changements maintenant? Je pense que oui. Voilà qui est fait de la part de l'arbitre, le coup de sifflet pour permettre à Ryan Cherki et Bradley Barcola de rentrer. Et c'est le héros de la soirée qui va laisser sa place. Ousmane Dembélé et ses 3 buts, le ballon d'or et son triplé. Accompagné de Michael Olise qui sortent pour laisser donc la place à Ryan Cherki et Bradley Barcola. Bradley Barcola qui va aller immédiatement se placer deuxième poteau là-bas pour ensuite rejoindre sans doute son côté gauche. Je pense que Doué va passer à droite. Et Ryan Cherki lui est directement allé du côté du poteau de corner pour tirer ce corner de la droite vers la gauche avec son pied gauche. Ce sera le premier ballon touché par Ryan Cherki. Voilà qui est fait. Est-ce que ce sera une passe décisive? Non, la tête norvégienne met le deuxième ballon. Et français, malgré tout, on le remet par-dessus. C'était dangereux, mais ça file en sortie de but. Voilà donc le premier changement opéré par Guy Stéphan à la 65e minute de jeu. 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
1: Vous écoutez ICI, la France mène 3 à 1 contre la Norvège. Pour l'instant, la France est première de son groupe. Le Sénégal, de son côté, mène 3 à 0 contre l'Irak. Nicolas Perronnet au stade à Boston.
3: Le dégagement à suivre et le changement d'abord opéré. Nouveau changement cette fois-ci pour l'équipe de Norvège. Avec l'entrée de Langas sur la pelouse de Boston, qui est plutôt de bonne qualité. C'est vrai qu'on a beaucoup parlé de la pelouse en ce début de mondial pour les Bleus. Ça concerne essentiellement la très très vilaine pelouse de New York. Mais sinon, depuis, c'est vrai qu'on n'a pas entendu à nouveau de critiques dans la voix des Bleus, que ce soit du côté de Philadelphie ou du côté de Boston. Ici, c'est important parce que vu ce qui se profile, effectivement, un haut de tableau pour l'équipe de France avec cette première place qui lui tend les bras désormais. Et ce sont des stades que les Bleus vont fréquenter à nouveau, à commencer par le stade de New York. en 16e de finale sans doute. Puis il y aura à nouveau Philadelphie. D'ailleurs, Philadelphie, ce sera le 4 juillet, le jour de la fête nationale américaine et le jour des 250 ans de l'indépendance américaine. Ça va être un sacré bazar dans Philadelphie et une belle fête hein, en marge de ce match de l'équipe de France. Si l'équipe de France, évidemment, est toujours là, c'est l'Allemagne hein, qui se profile, on le rappelle, en 8e sans doute. Si les Bleus arrachent un point ce soir, reviennent avec un point minimum, parce qu'on rappelle qu'un match nul suffirait, hein. Même en cas, je sais pas, de transformation génétique non prévue des Norvégiens en super attaquants, voilà, on sait pas.
1: Bah, un changement suffirait, hein, puisqu'ils ont un mutant quand même sur le banc.
3: Bon. Ah, c'est une bonne question. J'ai pas regardé sur ma gauche là qui s'échauffait du côté de la Norvège. Bah, personne pour l'instant, et surtout pas Erling Haaland.
0: Ils ont vraiment pas envie de jouer.
1: Ils ont fait harakiri quoi. Ils ne veulent pas être premiers du groupe quoi.
3: Non, clairement. Là, je crois que les choses sont claires.
1: Et pour Haaland, ça doit être dur. Il doit avoir des fourmis dans les jambes là.
0: Non, mais parce que pour eux, pour sortir du groupe, c'est ça y est, ils ont réussi leur Coupe du Monde.
1: Non, mais ils ont dû choisir le parcours du deuxième rapport aux adversaires, par rapport à tout le reste. Voilà.
0: Et pour revenir au changement, Ryan Cherki, il doit marquer un peu plus de points là. Je pense qu'il en a perdu même depuis le dernier match où il est rentré un petit peu en dilettante. Donc j'attends beaucoup de Ryan Cherki.
3: Pause fraîcheur hein, ici à Boston, la deuxième. On en profite pour faire une haut là. Dans ce stade qui a plutôt bien pris et vu qu'on est sympa, on participe à la haut là, voilà, avec tous les copains de l'équipe Radio France qui est présente ici aux États-Unis. Une petite haut là pour passer le temps, autant vous dire qu'on n'est pas trop stressé quoi hein, sur la première place du groupe. Ça devrait quand même plutôt bien se passer pour les Bleus. Oui, je disais qu'un match nul même pourrait suffire hein, puisque l'équipe de France est devant, la différence de but avant le coup d'envoi, donc voilà, l'équipe de France va sans doute se profiler vers un adversaire qui s'appelle la Suède. Ça risque quand même de ressembler à l'Euro, hein, la suite de la compétition, parce que quand on regarde les adversaires probables, alors il y a encore une petite, on va dire, incertitude, même si tout est incertain à partir de la phase d'élimination directe, évidemment, mais voilà, on ne peut pas s'empêcher de se projeter. Il y a peut-être, on va peut-être croiser le Maroc, mais sinon, ça peut être Suède, Allemagne, Pays-Bas, Espagne quoi. Donc on est à l'Euro.
1: Bah écoute, pour l'équipe de France. Pourquoi pas, hein. Si on pouvait faire un meilleur Euro que le dernier Euro, ce serait mieux. Ça a l'air plutôt bien parti pour, parce que bon, c'était au niveau du jeu, on était quand même. C'est hallucinant d'ailleurs, Charlotte, hein, quand on pense au jeu de l'équipe de France il y a 2 ans à l'Euro et quand on voit ce qu'on a aujourd'hui, mais c'est le jour et la nuit.
0: C'est clairement ça. On a l'impression que c'est même pas la même équipe.
1: Non, il n'y avait pas Michael Olysée.
0: Voilà, et puis il n'y avait pas ce Ousmane Dembélé qui vraiment vraiment était au-dessus du lot. Donc non, parce que clairement ils ont fait beaucoup de travail et que je pense que le fait d'avoir ouvert à 48 équipes aussi, on a des équipes qui sont quand même un petit peu plus en dessous. Donc Sénégal, en fait, le recul que j'ai pour ce groupe-là, je pensais que le Sénégal allait être plus fort. Je pensais que la Norvège allait être un chouï plus fort et l'Irak, je m'attendais quasiment à rien. Mais le fait d'avoir pris le Sénégal tout de suite, ils n'étaient pas prêts, comme l'équipe de France où ils ont fait une première période pas foufou. Et en fait, après, t'as tellement des individualités de fou. Voilà, ça fait la différence.
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1: Vous êtes sur ICI, donc la France mène 3-1 contre la Norvège, a gardé la tête du groupe. La Norvège est donc deuxième derrière la France qui a 9 points, Norvège avec 6 points, Sénégal 3 points, le Sénégal potentiellement qui peut être qualifié parmi les meilleurs troisièmes de groupe. À ce stade, il serait qualifié, mais évidemment toutes les troisièmes journées n'ont pas été jouées. Bruno Salomon, est-ce que ça te dit des petites choses? Ah mais le jeu a repris. Mais Nicolas Perronnet.
2: Ouais.
1: Excuse-moi Bruno.
2: Nico a fait un AVC tout ouais, la ouais.
1: Excuse-nous Bruno,
2: il a pris un coup de Nico,
1: on était lancé, voilà, le jeu a repris.
3: Et la 70e et un petit vent hein, qui vient de se lever aussi, ça fait.
1: Bruno, tu l'as bien senti, le vent.
3: Non, il n'y aura pas d'orage. Il n'y aura pas d'orage, je suis sûr. Non, c'est clair. Franchement, il y a des nuages autour, mais ils sont blancs. Tout va bien. Il n'y aura pas d'orage. On n'est pas là jusqu'au bout de la nuit. C'est dommage. Hein. Moi, je suis bien avec vous, mais
1: ah oui.
3: Il n'y aura pas de record battu de durée de match. ce soir. Vous savez qu'il y a quand même 48 heures, il y avait un risque. Hein. Oh, attention, le ballon là qui est perdu encore une fois dans l'entrejeu par l'équipe de France. Il y aura une grosse situation pour la Norvège et l'énorme arrêt de Mike Maignan sur cette frappe d'Oscar Bob. Et ben voilà, il est chaud, il n'a pas beaucoup de ballons à négocier, mais il arrête un penalty. Et là, il est impérial pour venir gagner son duel face à Oscar Bob. Mais encore une fois, parmi les bémols dont on parlait tout à l'heure, il y a ces ballons perdus quand même hein, dans l'entrejeu cette fois-ci. Et ben ça donne une grosse occasion pour la Norvège. Et alors là, il va vraiment au sol avec sa main droite très rapidement, Mike Maignan. C'est pas forcément très très bien négocié de la part d'Oscar Bob, mais c'est un duel hein, c'est vraiment à bout portant, donc il va quand même vite au sol hein. Et puis il lit très très vite les intentions de Bob. Attention, corner à suivre. Avant d'avoir votre avis là-dessus, ça va aller, ça va fuir et ça va être dégagé par l'équipe de France.
0: Alors, heureusement que Oscar Bob, il est un peu déséquilibré. Mike Maignan, il sait qu'il est gaucher, Oscar Bob, donc du coup il a anticipé un peu cette trajectoire. Mais ce mauvais ballon là de Koundé qui met en difficulté justement, je ne sais pas si c'était Aurélien Tchouaméni, et derrière Maxence Lacroix, il ne fait pas le bon geste défensif où il doit anticiper justement ce petit ballon à Oscar Bob et anticiper cette passe là. Attention, surtout que là il y avait un boulevard au milieu de terrain, attention ces pertes de balles.
3: Ouais, on s'en sort pas mal sur ce coup-là. Et Mike Maignan, bah au moins ça le met voilà en jambe pour la suite de la compétition. Il avait quasiment rien eu à faire face à l'Irak. Et pas beaucoup vu non plus face au Sénégal. Et bah là, un pénalty arrêté. Cet arrêt qui est quand même assez significatif. Même si en face, voilà, il n'y a pas grand danger, bah il y en a quand même un petit peu. Cette équipe de Norvège qui est vraiment affligeante en tout cas en première période défensivement, mais qui arrive quand même avec des individualités et des ballons récupérés un petit peu offerts quand même par des inattentions de la part de l'équipe de France, qui arrive à se créer le danger par Oscar Bob, par Strand Larsen, qui sont quand même des bons joueurs, même si ce sont des joueurs de l'équipe B de Norvège. Le choix fait par le sélectionneur norvégien pour ce troisième match de groupe. Ouais, la grosse faute là d'Aurélien Tchouaméni au milieu de terrain. Il y aura peut-être un petit carton jaune, le voilà. Effectivement pour Aurélien Tchouaméni qui est averti, qui accepte, qui le montre avec un petit geste de la main droite. Et on abuse de la célébration viking.
1: Ouais.
3: Vous l'entendez derrière.
1: Ah ouais, on l'entend, ouais.
3: Sur ma gauche.
2: J'ai l'impression que t'es saoulé, Nico, la célébration.
3: Non, ouais. Non, moi j'aime bien. Non, franchement, j'aime bien. En plus, c'est même de loin dans un stade, quand on voit un clapping, bon bah ça se passe au-dessus de la tête, ça fait droite gauche, quoi. Tu vois ce que je veux dire? Bah là, ça fait avant arrière. Je trouve ça sympa. Franchement, c'est assez sympa.
2: Ça te rappelle les soirées Paquito, ça.
1: Mais bien sûr.
3: Bah, ouais, Bruno, ils le font bien, tout le monde participe et tout. Non, c'est ouais. Voilà, c'est sympa et on le voit à la télé. Bah mais c'est télégénique. Et voilà. Et derrière, et bah, on s'applaudit du côté des Norvégiens. Ils ont trouvé la bonne formule. Hein. Franchement, c'est bien cette célébration viking.
1: C'est très sympa. Et Bruno, tu voulais dire quelque chose tout à l'heure. Est-ce que tu veux le dire maintenant?
2: Quoi?
1: Je sais pas.
2: Je ne sais pas.
1: Tu sais, on t'a mis en vent tout à l'heure.
2: Ouais, bien. On est mis en vent. Voilà.
1: Bah, ça t'a décoiffé à jamais.
2: Voilà, on roule tout droit.
1: Ok, on roule tout droit. Ok, ça marche. Nicolas Perronnet.
3: La 75e, les Norvégiens encore. Attention à ce ballon là, ouais, qui est bien prolongé par Aurélien Tchouaméni. Mais voilà, c'est ces ballons là moi qui m'inquiètent un petit peu dans ce match, je trouve. Quand on fera le bilan global, c'est qu'il y a quand même des ballons qui sont perdus. Il y a du déchet technique un peu au milieu de terrain. Il y a des mauvais choix parfois en défense où on se fait peur. Alors pas sur l'ensemble du match, mais sur des situations comme ça, on se fait un petit peu peur. Et Upamecano, va laisser sa place.
1: Ah tiens.
3: Ouais. À Ibrahima Konaté. Là pour le coup c'est de la rotation poste pour poste. C'est pour faire souffler j'imagine Upamecano. Même si je trouve que franchement il n'a pas fait un super match ce soir d'Ayu Upamecano. Il s'est emmêlé les pinceaux sur 2-3 petites choses pas très compliquées.
1: Charlotte, pour toi ça...
0: Surtout qu'en plus il avait fait des super super articles où il disait moi j'adore les 1 contre 1, j'adore être un peu en difficulté et je me retrouvais un peu dans ses paroles parce que moi aussi j'adorais un petit peu manipuler mes adversaires et lui il était un petit peu comme ça, mais sauf que quand techniquement on n'est pas propre, on n'arrive pas après à être un peu plus libéré, à avoir un peu plus de confiance. Donc c'est vrai que c'est un match quand même moyen, mais je réitère le fait que c'est pas facile de jouer face à une équipe qui, où quand on a tout le temps le ballon, mais on est à chaque fois déséquilibré défensivement.
1: Et on retient que Charlotte adore manipuler ses adversaires.
0: Ouais, exactement. Comme dans la vie,
1: on
0: aussi,
1: le note. On le note.
2: Mais vous n'êtes pas
0: adversaire. Voilà. Non, mais vous n'êtes pas adversaire, vous êtes mes copains.
2: Ouais, oui, c'est vrai. Voilà, mais ne pas jouer au poker ou au loup-garou.
1: Nicolas Perronnet.
3: Ouais, les Norvégiens qui combinent encore avec un
1: 4-0 pour le Sénégal.
3: Sur l'approche de la surface de réparation, et il nous fait un petit peu mal, Oscar Bob, parce que là ça passe, la petite passe latérale, malgré la sortie de Ryan Cherki derrière. On va s'en sortir du côté de l'équipe de France, et franchement ils font une plutôt bonne période, hein, je trouve, les Norvégiens. Globalement ça va beaucoup mieux, en tout cas ils sont au niveau de la possession pas si à la rue que cela, et finalement ils se sont procurés plus de situations que les Bleus. Même si les Bleus ont clairement reculé, hein. Là, on n'est pas sur un bloc très très bas, mais on joue les transitions du côté de l'équipe de France. Allez, on va voir ce que donnent ces premières minutes d'Ibrahima Konaté. Là, ah, il se fait avoir là sur le petit jeu à deux. Ibrahima Konaté, qui était pourtant ressorti avec l'agressivité. Ballon qui va rester dans les pieds norvégiens, là-bas sur le côté droit. Ils arrivent à aligner quand même pas mal de passes, hein, les Norvégiens, et à se montrer un petit peu plus entreprenant, on va dire. En première période, ça c'était bien joué également dans la profondeur.
1: C'est vraiment la Norvège.
3: Dans la surface de réparation, il y a Ryan Cherki qui veille au grain.
1: Excuse-moi Nicolas, c'est la Norvège qui a la possession sur cette deuxième mi-temps. Hein. 59% de la possession pour la Norvège en deuxième mi-temps.
3: Ouais, qui va encore appuyer là, côté gauche. Norvège qui va tenter quand même de revenir dans ce drôle de match. Et là, c'est bien récupéré par Jules Koundé, qui ne s'est pas fait avoir par le petit ballon touché par l'extérieur du pied de son adversaire, qui a tenté le petit pont sur Jules Koundé. Il n'y avait pas de souci, il était là, Jules Koundé, et Oscar Bob, qu'on voit de plus en plus, hein, en cette fin de match, là, qui combine au milieu de terrain et qui combine plutôt bien dans le petit jeu à 3. On est dans la surface de réparation des Bleus. Attention, si ce ballon il traîne, il peut être récupéré. Si ça frappe derrière, il va le laisser à son coéquipier, effectivement Patrick Berg, le capitaine de cette équipe de la Norvège, qui arrivait pleine balle, qui a mis la précision, peut-être pas la puissance pour inquiéter les Bleus, mais la frappe était cadrée et dégagée par l'équipe de France. On est un petit peu en difficulté, c'est pas dingo, mais un petit peu en difficulté quand même face à cette équipe de Norvège, qui fait tout un petit peu mieux qu'en première période. Allez, ça c'est bien joué de la part de Cherki pour donner de l'air à l'équipe de France et à Jules Koundé.
1: Est-ce qu'on n'a pas le sentiment encore que les Bleus ont un peu levé le pied et que dès qu'ils vont réaccélérer, ça va mettre la tête sous l'eau aux Norvégiens, Charlotte?
0: Ouais, mais là, l'état d'esprit est pas bon. Ouais, on se trompe un petit peu de combat, là. Clairement, on en fait un petit peu moins. Ceux qui sont un peu plus fatigués, ceux qui rentrent, eh ben, ils n'arrivent pas à se mettre au rendez-vous. Donc, c'est mieux de la part des Norvégiens, parce que je pense qu'ils veulent pas prendre plus de buts que ça. Et après, le fait qu'Ousmane Dembélé soit sorti, il y a un homme fort qui était vraiment fort en et Olysée,
1: hein.
0: Mais là Cherki, il a quasiment pas touché de ballon, on voit quasiment plus Kylian Mbappé. Là,
2: pourquoi Kylian Mbappé reste sur le terrain, Charlotte? J'ai un vrai problème. Je veux bien que ça soit la star, il faut pas y toucher.
0: Là, j'ai pas envie de me dire que le staff il se dise peut-être qu'il veut marquer son but et après je le sors. Enfin, j'espère que c'est pas ça la raison. Peut-être que
2: c'est fou quand même. Je veux bien, mais je sais
0: parce qu'en plus t'as 3-1, donc oui, la Norvège c'est un petit peu mieux. Tu peux faire rentrer. Régaler un petit peu Mateta, qu'il ait un peu de minutes, mais au moins là il a changé derrière, il a mis Konaté, il a sorti Upamecano. Je pense que sinon je pensais pas qu'il allait sortir.
3: Il est toujours en train de se chauffer Mateta, hein. je pense qu'il va avoir quelques,
0: et même moi je comprends toujours pas avec Jules Koundé, tout le monde va me dire
3: Barcola dans la surface, la frappe de Bradley Barcola qui était cadrée, il n'y avait pas d'angle pour Bradley Barcola qui est arrivé lancer la pleine vitesse, qui n'a pas réussi à se remettre dans l'axe. Il faut dire qu'il n'y avait pas la possibilité tout simplement, et qu'il s'est retrouvé un petit peu totalement excentré, sans beaucoup de solutions. Il a quand même bien frappé et obtenu peut-être ce qu'il avait de mieux à obtenir, c'est-à-dire un corner.
0: Il y a beaucoup d'applications, hein, techniquement. De temps en temps, on voit un Bradley Barcola qui fait des touches de balle assez longues. Là, vraiment, sa première touche était intéressante. Après, Mbappé a fait un bon appel. Mais c'est vrai que là, il était un peu fermé.
3: Les Français qui sont toujours en possession du ballon. Ryan Cherki justement dans la surface de réparation, le petit passement de jambe de Ryan Cherki, le centre pied droit, deuxième poteau, il n'y a personne, c'était vers Kylian Mbappé, mais défenseur norvégien pour écarter le danger, pas pour longtemps, ça va revenir. Allez, ça fait longtemps qu'on n'a pas vu les Bleus dans cette partie du terrain, dans les 30 mètres adverses. Kylian Mbappé encore à l'angle là-bas, à l'arrêt de la surface de réparation, qui va s'appuyer sur Désiré Doué, et derrière la transversale de la gauche vers la droite pour la poitrine désormais de Ryan Cherki, qui se met sur son pied gauche dans la surface à la limite, aidé par Jules Koundé. Ouais, c'est laborieux, et ballon perdu par Ryan Cherki, pas très bien inspiré là sur ce duel où il a perdu vraiment très facilement le ballon. Ça va permettre à la Norvège de se dégager. Allez, peut-être, ouais, ça c'est bien négocié. Ils sortent bien les ballons, hein. Ils jouent quand même beaucoup mieux. Les Norvégiens, le voilà. Il n'y a pas grand chose de la part de Bradley Barcola. Il a raison de s'énerver, Bradley Barcola, sur son repli défensif qui était, je trouve, plutôt bon sur Oscar Bob.
1: Il y a faute, mais il n'y a pas de carton.
3: Ouais. Ouais, moi,
1: l'arbitre n'a pas donné carton, en tout cas.
0: Il n'y a pas vraiment faute, il ne fait pas un bon contrôle. Oscar Bob, il fait un contrôle pied droit, il est gaucher, donc après il est déséquilibré. Mais quand on voit une flèche comme ça qui nous met un peu de pression, on perd un peu l'équilibre. Moi, il n'y a absolument pas faute.
3: Allez, voilà les Norvégiens, encore une fois, la Plenax qui tente de nous perforer. Le jeu un petit peu à l'arrache, hein, ça va. Là, c'est bien sauvé finalement par Aurélien Tchouaméni, mais c'est vrai que je trouve qu'on est parfois quand même.
0: On est à la limite en fait.
3: Oh, et là derrière l'incompréhension entre Jules Koundé et Upamecano, ben voilà, c'est ces petites choses là qui vont nous laisser un petit goût, non pas amer, hein, y a pas de souci, c'est pas pour voir que le négatif, mais j'ai envie de voir cette équipe de France face à un vrai test et pas face à des demi-équipes ou quoi, parce que je trouve qu'il y a quand même des petites choses comme ça. Là, l'incompréhension entre Jules Koundé et Ibrahima Konaté, par exemple. C'est une passe en corner, quoi. Voilà, et ça va mettre quand même, cette équipe de Norvège en situation d'aller porter le danger dans la surface de réparation. Quand en face on aura des équipes d'un tout autre calibre, c'est vraiment ce genre de petits déchets techniques, de petites incompréhensions qu'il faut essayer de bannir au maximum.
1: Nico,
3: nouveau changement, hein, du côté de la Norvège.
1: Deux changements et la Norvège fait sortir ses deux ailiers, Bob à droite et Schjelderup à gauche. Et c'est Noussa qui rentre à gauche. Et lui, pour le coup, c'est un des meilleurs Norvégiens depuis le début de la Coupe du Monde. Et donc à droite, à la place de Bob, c'est Auge. Je suis pas sûr de moi. Tu peux dire Auge si tu veux. On est entre nous.
3: Il a peut-être des grands-parents quelque part en France, mais sinon on va dire Auge. Hein.
1: Ok, c'est, ça marche. On parle là-dessus.
3: Le corner pour l'équipe de France. Ouais, là c'est bien. Tchouaméni là, qui cette fois-ci vient montrer l'exemple avec autorité, avec le ballon récupéré par Théo Hernandez derrière Maxence Lacroix, qui saute l'échelon Konaté pour aller trouver de l'autre côté Jules Koundé, et avec Manu Koné remettre un petit peu de calme au milieu de terrain. On est à 7 minutes les amis de la fin du temps réglementaire. Encore là le mauvais contrôle de Manu Koné cette fois-ci, et encore une fois à la limite, et encore une fois un peu à l'arrache on récupère ce ballon malgré tout. Faut tout recommencer, repartir de Mike Maignan avec Tchouaméni, Konaté, Tchouaméni à nouveau, Maxence Lacroix.
1: Manu Koné, je veux dire, elle est moins bien sa deuxième période. Il a l'air un peu déconcentré, non?
0: À l'image de un peu tout le monde, on fait moins les efforts. Mais là où je suis un peu inquiète en soi, c'est que là, c'est les montagnes russes. Là, on était première mi-temps de feu. Là, on monte en puissance. Oui, il y a quelques erreurs, mais parce qu'on parlait de ce fameux déséquilibre. Mais là, c'est pas un déséquilibre. C'est juste que techniquement, on est reparti comme cette première période du Sénégal où on n'arrive pas à faire un bon contrôle. Ah oui, clairement. Est-ce que c'est mentalement? Est-ce que on a un petit manque de confiance parce que le groupe est pas encore assez fort tous ensemble? Est-ce qu'on s'appuie trop sur les individualités pour faire des différences?
1: Malo Gusto et Mateta vont rentrer. Bruno, tu voulais ajouter quelque chose?
2: Oui, sur le chat de la chaîne ici, avec le live qui vous est proposé, vous nous voyez en train de vivre ce match à notre façon, dont une qui est en train de boulotter une partie de boîte de biscuits. je n'ai pas touché. En tout cas, il y a Valeria qui nous dit: Cherki perd trop souvent des ballons, ce qui donne lieu à des attaques adverses. C'est vrai qu'il y a pas mal de déchets pour Cherki. Il y a Popeye qui nous dit: est-ce que Patrick Berg a un lien de parenté avec Elling Berg, l'ancien défenseur de Manchester United? Alors vous imaginez bien que je suis allé regarder avant, parce que je vais pas nous mettre dans la sauce. Donc il y a pas de lien. C'est pas parent ou autre. Voilà, peut-être lointain cousin, mais en tout cas, ce n'est pas annoncé comme ça. Patrick Berg, qui est lui du club de Bodø/Glimt, et il y a toute la famille qui a joué du côté de Bodø. Mais là, il y a pas pour Henning.
1: Et il y a Chris Tapin qui nous dit: en gros, Rabiot nous manque. Nicolas.
3: Kylian Mbappé va sortir, les amis. Il est en train de
1: donner son
3: brassard de capitaine. L'arbitre.
1: Mais c'est déjà bien.
2: Ça, c'est pas suffisant.
3: C'est Ibrahima Konaté qui va mettre le brassard de capitaine. Ça, c'est pour la petite anecdote. Et c'est bien Mateta qui va remplacer l'attaquant de l'équipe de France.
1: Et c'est intéressant parce qu'on avait Zounès sur le chat qui nous disait si en Argentine on ne fait pas sortir Messi n'importe comment, en France on devrait l'accepter pour Mbappé, c'est la star de l'équipe de France et qui plus est une star planétaire, but ou pas. Ça débat hein, sur le chat. En tout cas, moi, j'apprécie le fait que Mbappé sorte, même s'il a pas marqué de but.
0: Oui, non, mais là, c'est pas faut le sortir pour le faire sortir. C'est juste le gérer. On aura besoin au fur et à mesure de lui des rencontres. C'est en plus, il touchait quasiment plus de ballon, donc faut protéger aussi le joueur. C'est plutôt ça.
1: C'est Tchouaméni. C'est Tchouaméni qui a récupéré le brassard. Hein. C'est pas Konaté, Nico. Ouais.
3: Ah ok, pardon, ouais, de loin j'avais effectivement, ouais, c'est Tchouaméni, ouais. Ah, mais je le vois.
0: De toute façon, il y a plusieurs vice-capitaines. Il y a Kanté, Tchouaméni, Konaté qui peut avoir le brassard aussi après Kylian.
3: Ouais, on s'est encore mis en difficulté là, sur un ballon en plein axe mal négocié par justement Konaté et Maxence Lacroix. On s'est parlé là, entre les deux défenseurs centraux, derrière ça a donné une frappe alors qui s'est envolée dans les tribunes du stade de Boston, mais quand même c'est vrai qu'elle n'est pas terrible cette seconde période. Et je sais pas ce que tu en penses Charlotte, mais le point commun finalement entre la première période du Sénégal et celle-ci. La première période du Sénégal, on a vu ce que ça avait donné avec le remplacement de Michael Olise, et on voit ce que ça donne aussi là avec la sortie peut-être de Michael Olise. Est-ce qu'il n'est pas tout simplement mais totalement essentiel à, j'allais dire, au bon déséquilibre des Bleus finalement?
0: Je sais pas, mais moi ce que où je peux voir des différences, c'est que contre le Sénégal, je voyais certains leaders, notamment Kylian Mbappé ou Dembélé, faire des gestes, essayer de mettre de la com, essayer aussi de mettre un peu de voix pour bouger un peu tout le monde. Là en fait, je pense qu'il y a tellement une différence que les Bleus n'ont pas forcément peur, ouais. Mais en fait, il y a aucun leader.
1: Ils sont à 70%.
0: Qui mettent ce qu'il faut pour bouger un peu l'équipe et hausser surtout le niveau technique.
1: En tout cas, le Sénégal mène maintenant 5-0 contre l'Irak qui joue à 10. Nico, est-ce que toi, depuis le stade, tu vois des joueurs français qui essayent de remobiliser l'équipe ou tu rejoins ce que dit Charlotte?
3: Bah non, mais c'est vrai que pas grand chose. Bah il y a eu un peu, il y avait Kylian Mbappé, mais qu'on n'a pas vu en seconde période. Mais c'est vrai qu'à part ça, non, on a l'impression là vraiment, franchement, qu'on attend tranquillement la fin de ce match. Après, on n'est pas en danger non plus, quoi. Même si on perd des ballons, même si je trouve qu'on.
0: Ouais, mais si Mac Maignan n'arrête pas, si on se prend le penalty et que la Norvège continue comme ça, ouais. Et qu'on n'est pas à l'abri de se faire égaliser. Hein.
3: Ouais, non, mais c'est vrai qu'il est bizarre en fait ce match. Hein. Ouais. Très clairement, il est bizarre à analyser. Je pense que ce sera pas le premier comme ça. Je pense qu'effectivement, on a une équipe de France qui est la meilleure attaque du monde, clairement, qui est capable de fulgurance énorme, capable de fulgurance grâce à ses individualités. On l'a vu ce soir avec 3 buts en 32 minutes de Dembélé. Mais voilà, on n'est pas totalement mûr, je trouve, de partout, et on peut avoir partiellement au cours d'un match où on l'espère pas pendant tout un match, une équipe de France qui peut quand même passer à côté. C'est un petit peu la leçon aussi de ce premier tour, même si tout va bien, même si on va faire 9 points sur 9, même si l'objectif est atteint, même si il y a un nombre de buts plus que satisfaisant. Et là on faisait référence tout à l'heure aux dernières grandes compétitions, au dernier Euro, c'est fois 1000 hein, le nombre de buts dans le jeu de l'équipe de France, puisqu'il y en avait eu 0 à l'Euro. Donc là on en a mis quand même 3 plus 3 plus 3, ça fait 9 hein, si je dis pas de bêtises, on a mis 9 buts en 3 matchs.
1: Ça donne envie de chanter à Bruno.
2: Bruno. Je voudrais juste dire que sur le sondage, les internautes demandent le Waka Waka de
1: Charlotte. Toujours.
2: De Charlotte, oui, toujours. On reste
1: ça tombe
2: là-dessus.
1: Bien, on a une demi-heure de débrief.
2: C'est ça. Ouais, je voulais juste le dire quand même, parce qu'on l'a pas oublié.
1: On sera pas aussi épuisé mentalement qu'à la fin de la mi-temps de France-Irak.
0: J'ai pas envie de voler la vedette à Shakira en fait. Donc,
1: je comprends. Mais ça, c'est t'as un grand cœur, Charlotte.
2: Ouais. Juste rappeler un numéro de téléphone, le 0810-055-056 via WhatsApp. Vous nous envoyez des messages sur l'équipe de France, mais aussi vous pouvez nous faire des vocaux. Voilà, vous nous laissez un message, vous nous dites un petit peu ce que vous avez pensé de la rencontre, mais aussi peut-être des questions que vous avez à poser à Charlotte, à Pia, à Nicolas qui sera du côté du stade. Eh bien, n'hésitez pas, on va débriefer la rencontre dans quelques instants.
1: Nicolas.
3: 5 minutes de temps additionnel et 5 dernières minutes de cette phase de groupe. Ce groupe I pour l'équipe de France, un groupe dans lequel les Bleus vont terminer à la première place. Qui va les emmener face aux Suédois, autre formation scandinave en 16e de finale. Ce sera mardi du côté de New York. Et on va terminer ce match, mais alors sur un rythme tout tranquille.
1: Le sénateur.
3: Ah ouais, pour les Bleus, il se passe absolument plus rien. D'ailleurs, les spectateurs sont en train de quitter les tribunes de ce stade parce qu'en fait, on est à Boston, mais on est surtout très très loin de Boston. Allez, peut-être la frappe. Bah voilà, enfin une frappe pour l'équipe de France, celle de Théo Hernandez. Qui passe largement au-dessus. Ouais, on est à quasiment une heure de route en fait de Boston. On est à Foxborough, dans la très très grande banlieue de Boston. Et franchement, pour venir dans ce stade et en repartir, c'est très compliqué. Il y a beaucoup de bouchons, beaucoup de circulation. Donc voilà, les gens sont en train de partir sans doute pour anticiper un petit peu ce retour sur Boston ou ailleurs. Et l'équipe de France.
2: Sur les réseaux, Nico, sache-le, hein, sur la chaîne YouTube ICI, ici, il est inscrit par exemple par Christapin qui nous dit, c'est Christapin qui nous dit, c'est Thompson, qui nous dit la France fait le service minimum, ce qui est pas faux sur cette seconde période, ça c'est sûr. Valeria nous dit c'est catastrophique de nullité cette deuxième mi-temps. Les supporters français sont assez catastrophés par ce qui est en train de se passer. Juste pour vous dire que on est à plus de 35 km, il y a 35 km à faire pour aller au centre-ville de Boston et c'est plus de $80, donc 70 € pour aller prendre le train ou le bus pour aller du côté de Boston pour rentrer. Donc bon courage pour ceux qui sont là-bas.
3: De toute façon, c'est soit le bus à $80, soit 2 heures de bouchon. Il n'y a pas de solution intermédiaire pour venir à Foxborough, effectivement. Et c'est vrai qu'on va, là, on va terminer cette phase de groupe sur cette impression un peu bizarre d'une victoire facile, certes, de l'équipe de France, d'une demi-heure de feu.
1: Et d'une entrée de Cherki décevante aussi. Hein.
3: Oui, aussi, ouais. Donc, tout n'aura pas été quand même réglé. Hein. Toutes les questions n'auront pas eu leur réponse pendant cette phase de groupe. Moi, je suis surtout assez frustré de ne pas avoir une forte opposition à laquelle on s'attendait, que ce soit le Sénégal ou la Norvège. On s'est dit, waouh, ce groupe, et il est. Le but, le quatrième but pour me faire mentir. Le premier but. De Désiré Doué dans la compétition, le but de la tête.
1: Oui. Joli Désiré, bravo.
3: Il n'est pas beaucoup de la tête, Désiré Doué, des buts. Cette fois-ci, c'est venu de la gauche vers la droite. On ne s'y attendait plus finalement. On était en train de dire qu'on allait rester sur une impression mitigée, voire mauvaise. Bah, pas du tout, on va rester sur le premier but, Désiré Doué en Coupe du Monde. Ce qui est énorme pour le joueur de 19 ans du Paris Saint-Germain.
2: Passe de Barcola.
0: Ouais, très bien fait, hein, Barcola. Ouais, mais après il est pas pressé, il a même pas besoin de sauter, Désiré Doué, il a fait les petits pas justement pour être en retrait, pour être visible avec son partenaire du PSG, le centre parfait, la finition parfaite.
2: Barcola en remplaçant, c'est une passe D, un but, hein.
1: C'est vrai.
2: Cette phase. Non mais c'est intéressant de.
1: Quand il était remplaçant, c'est pas quand il était titulaire qu'il a marqué un but.
2: Il rentre contre
1: le Sénégal. C'est beau, hein, en tout cas.
2: Il a les yeux qui brillent, Désiré Doué sur l'écran là. Il vient de marquer son premier but.
1: C'est magnifique, Nicolas.
3: Allez, ben on va se quitter sans doute, s'en terminer.
1: Nicolas, il est déjà parti prendre son bus en fait.
0: Il est sur le parking là.
2: Il est sur la pluie. Alors, je rentre
1: comment?
2: Je vais
1: pas avoir le temps, les gars, excusez-moi. Mais...
0: Là, il est debout, il est en train de ranger ses cahiers. Hein.
2: Allez, j'ai pas le temps là.
3: Les Bleus qui vont terminer effectivement sur ce. Non mais c'est vrai, en fait ça rajoute au bizarre ce but de Doué. Alors, c'est super, hein. mais très très bizarre ce match quand même et cette seconde période. Mais on va pas bouder notre plaisir évidemment d'une qualification acquise quand même sans difficulté. Et c'est bien ça qu'on retiendra de la part de l'équipe de France. Ça y est, c'est terminé. La victoire des Bleus, 4-1, le triplé du Ballon d'Or, Ousmane Dembélé, le premier but en Coupe du Monde de Désiré Doué pour emmener les Bleus en 16e de finale dans la partie haute du tableau, celle qui les verra croiser la route de la Suède mardi prochain du côté de New York et peut-être de s'acheminer vers ce qui ressemble de plus en plus, selon les probabilités d'adversaires à venir, à un euro pour l'équipe de France. Mais en tout cas, l'équipe de France voulait cette victoire pour rendre hommage, pour soutenir son sélectionneur Didier Deschamps, touché par un deuil familial. L'équipe de France voulait cette victoire pour terminer à la première place du groupe. L'équipe de France voulait cette victoire pour rester ici à Boston et avoir des conditions logistiques un peu meilleures pour la suite de la compétition. Et bien tous ces objectifs-là sont remplis pour les Bleus qui s'imposent donc 4-1 face à la Norvège, 3 matchs, 3 victoires, une attaque de feu. On est prêt pour la suite de la compétition.
1: Free from desire. 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
0: Sympa l'accent.
2: Free c'est
1: from
2: bon.
1: Desire. À l'American.
0: American.
1: Mais merci Nicolas Perronnet. On arrive tout de suite parce que nous, on est en mode dracard, gala, on est comme des fous. C'est pas la deuxième mi-temps de l'équipe de France qui nous a mis dans cette ambiance-là. C'est toi, Nico, en fait.
0: Merci, Nico.
1: Voilà. On arrive tout de suite.
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1: Avec aussi des garçons autour de nous, on va pas faire semblant qu'on est que toutes les deux, Charlotte, même si ce serait très bien aussi, mais parce que Bruno Salomon.
2: Laissez, hein. J'y vais.
1: Non, Bruno, tu sais bien que t'es un pilier. Bruno Salomon est avec nous en studio pour faire vivre le chat de notre chaîne YouTube ici. C'est pas Bruno qui écrit les messages sur le chat, c'est lui qui les lit.
2: Lucas.
1: Voilà, il fallait deux
2: cerveaux.
1: Merci
2: Lucas, bah, il fallait deux garçons
1: du coup.
2: C'est ça. Allez, ça c'est fait. Vous n'hésitez pas.
1: Que les filles qui ont le droit de faire des blagues sexistes. Nicolas Perronnet est au stade à Boston et nous a fait vivre ce match de l'équipe de France. Charlotte, Nico, j'ai envie qu'on commence ce débrief d'abord en faisant un petit point sur la physionomie du match qui a été contrasté. Pendant qu'on discute avec Charlotte et Nico, évidemment, envoyez-nous des messages sur le chat de la chaîne YouTube. Ici, vous pouvez...
2: J'en ai un, par exemple.
1: Ah bah vas-y. J'ai
2: Caroucherou qui nous dit « Empreinte parisienne sur cette victoire triplée de Dembélé, but de Doué sur une passe de Barcola. Dommage, en revanche, qu'on n'ait pas vu Haaland sur cette rencontre. C'est la déception de la soirée pour les supporters français. C'est de pas avoir vu le cyborg affronter Kylian Mbappé. »
1: C'est vrai que c'est décevant, je suis d'accord avec eux, moi ça m'a déçu. On va commencer d'ailleurs ce débrief avec ça, et ça rejoindra la physionomie du match de toute façon. 0810 055 056 si vous voulez nous laisser des vocaux sur WhatsApp, vous pouvez chanter aussi, il n'y a pas de souci. Hein. Nous on finira comme ça aussi de toute façon la soirée. Charlotte, pas de Haaland, turnover très important de la Norvège. Ça donne quoi du coup sur l'équipe de France en fait ? La physionomie du match, elle est bizarre et en fait on a du mal à lire un peu ce match-là.
0: Moi je lis que l'équipe de France était juste face à l'équipe de France en fait. C'était eux-mêmes avec l'état d'esprit, avec les armes qu'ils ont pu mettre. Donc cette première période je trouvais très très intéressante. C'était sur la suite un petit peu des 20 premières contre l'Irak. Mais qu'est-ce que je suis déçue de cette seconde période. On n'a pas le droit d'être l'équipe de France, on n'a pas le droit d'avoir cette volonté d'avoir cette troisième étoile et de produire un spectacle comme ça avec les supporters qui sont venus, avec tout le monde, le fait que voilà, Didier Deschamps ne soit pas là. Je pense qu'il y a tout ça à prendre en compte aussi. Donc je pense qu'en fait ils se sont juste mis à la hauteur de cette équipe de la Norvège. Ils ont failli se faire surprendre. Heureusement que Mike Maignan était présent. Je trouvais que défendre trop de déséquilibre, trop tue le déséquilibre. Donc finalement, c'est encore ces individualités qui ont fait cette différence. J'arrive pas à trouver encore ce collectif, que ce soit défensivement pour mettre un peu d'équilibre, et offensivement il y avait beaucoup de qualité. Donc satisfaite parce qu'on est premier de ce groupe, mais pas encore, parce que je pense qu'avec cet effectif, avec cette équipe là, on peut beaucoup mieux faire.
1: Nicolas, est-ce que tu es sur la même ligne que Charlotte?
3: Bah, moi c'est pareil en fait, j'arrive pas à lire totalement ce match, même si on va me dire oui mais bon, il faut savourer, on gagne 4-1 et c'est vrai, mais il y a quand même des choses qui tournaient pas rond quoi, dans cette équipe de France malgré tout. Après bon voilà, quand on gagne avec un écart si important, quand tous les objectifs sont atteints, quelque part c'est difficile à dire, mais oui j'ai l'impression qu'il manque quelque chose, et moi j'ai envie de voir l'équipe de France, j'aurais aimé voir l'équipe de France en fait accélérer, aller en mettre 6 ou 7 ou tenter d'en mettre 6 ou 7 quoi. Et finalement on a arrêté de jouer, Michael Olise est sorti, ça c'était un peu bizarre, et même la fin de la première période et le début de la deuxième, alors qu'il était encore là, je trouve qu'il y a eu beaucoup de petits déchets en fait, de petits déchets au milieu de terrain, de petits déchets derrière, alors que pour le coup on n'a pas fait tourner ou pas beaucoup du côté de l'équipe de France. Donc il faut qu'on soit prêt, qu'on soit clair, il faut qu'on soit prêt contre l'Allemagne en 8e de finale quoi. Et pour l'instant je trouve qu'on a plein de choses positives, mais qu'on n'a pas les réponses à toutes nos questions. Et quand ça va vraiment vraiment s'élever, avec en plus tout ce que comporte un match à élimination directe, etc., etc., bah voilà, je trouve qu'il y a des équipes quand même malgré tout et malgré le nombre de buts qu'on a marqué, malgré l'attaque qui est très très positive, voilà, je pense qu'il y a des équipes qui arrivent avec peut-être plus de certitude que nous au stade de qualification directe. Mais bon, l'objectif il est quand même clairement atteint. Il y a, pour le coup, il n'y a aucun débat là-dessus. On a gagné tous nos matchs. Mais voilà, j'aurais presque préféré une victoire un peu étriquée, 2-1 face à une grosse équipe de Norvège. Et un match hyper sérieux des Bleus de A à Z que cette victoire 4-1 contre une équipe franchement qui est l'équipe B de Norvège et qui a réussi malgré le score je trouve à nous mettre parfois en difficulté et comme le disait Charlotte tout à l'heure qui était pas très très loin quand même de revenir dans ce match au moment où ils obtiennent un pénalty et ils peuvent revenir à 3-2 contre les Bleus quoi, voilà. Donc c'est vrai que c'est assez bizarre en fait comme match, mais bon, l'essentiel c'est qu'on soit évidemment premier de groupe et que ça continue. Et juste pour la petite photo quand même de la fin de match, le virage des Vikings là, ouais, face aux Norvégiens, alors pour eux ils se posent pas ces questions là ils ont fêté cette défaite 4-1 quelque part comme s'ils avaient remporté la Coupe du Monde. C'est assez incroyable avec vraiment grosse ambiance dans les tribunes. Les joueurs, bon, ils n'étaient pas non plus en train de faire la fête, mais ils ont fait un petit tour de demi-terrain, voilà, comme ça. Donc ouais, vraiment du côté de la Norvège, on a tout simplement savouré le fait d'être qualifié, ce qui arrive tout simplement pour la deuxième fois dans l'histoire du pays, on le rappelle. Donc voilà, c'est vrai qu'il y a ce sentiment un petit peu mitigé de part et d'autre à la fin de cette rencontre.
1: Bruno Salomon.
2: Sur la chaîne ICI, la chaîne YouTube, Jean-Paul nous en met une petite derrière les oreilles. Les journalistes, arrêtez de parler comme ça, il y a d'autres matchs pour cette équipe de France. Moi, je voudrais juste dire que, est-ce que finalement, la Norvège n'a pas tendu le plus beau piège à cette équipe de France? C'est-à-dire que de mettre une équipe bis, d'affaire une grosse demi-heure. Certes, la France a fait une grosse demi-heure. C'était le plan d'action. On a bien vu barre transversale d'entrée avec Kylian Mbappé à 30 secondes de jeu. Manu Koné derrière, 2 minutes, pim, frappe cadrée, une espèce de demi-volée qui passe bien. Enfin, et en fait, on marque nos buts très bien et on sort de là, eh ben, les Norvégiens. Nous, il n'y a aucun enseignement à avoir sur notre équipe. On n'est pas là, vous ne nous avez pas vu, on vous a fait voir que les autres, c'était des coiffeurs. Par contre, nous, on a mis la grosse équipe, ou quasiment. Tchouaméni, Koné, je suis désolé, milieu de terrain, je trouve que ça coulisse, enfin, ça bat beaucoup moins bien que Rabiot, Koné au milieu de terrain. Offensivement, bah oui, ok, très bien, on marque. Mais après, derrière, bah, on est complètement déséquilibré. En fait, on a fait voir encore nos points faibles dans cette rencontre, alors qu'on a voulu montrer les muscles. Enfin, c'est très bizarre. Alors. Et moi, je trouve que les Norvégiens nous ont. C'est un espèce de petit showstrap. On a gagné, t'as pris tes 9 points, c'est super. Et ben voilà, on est en question après un match comme ça, ce qui est quand même complètement fou.
1: Ben, moi, je vous trouve quand même super dur tous les trois. Super dur parce que, en fait, on demandait quoi à l'équipe de France aujourd'hui? On leur demandait de gagner le match pour être premier du groupe et d'avoir un peu plus de certitude dans le jeu. On a clairement vu qu'ils ont levé le pied. Enfin, ça, c'est une évidence, mais ça peut se comprendre, Charlotte.
0: Oui, mais tu sais pourquoi on est dur? Parce qu'en fait, on savait qu'on allait sortir. Et en fait, on anticipait déjà, avant même que la compétition commence, on anticipait déjà la suite des phases des poules. Et là, en fait, on n'est pas assez rassuré. Moi, je pense que c'est ça.
1: Tu parles du fond de jeu.
0: Ouais, je parle du fond de jeu.
1: Du milieu de terrain et de la défense, quoi. Oui, en fait,
0: parce
1: en gros.
0: Oui, c'est ça. Parce ouais. qu'au final, Bruno, je rajoute juste qu'en fait, on était au courant que la Norvège allait énormément changer, donc en fait on n'est pas surpris d'un peu de ces scénarios-là, tu sais, un peu casse-bonbon, qui savait très bien qu'à un moment donné tu pouvais avoir un rouge, tu pouvais prendre un penalty, enfin tu vois là, un peu le match un peu bourbier. Donc ils ont joué, mais je ne sais pas combien de matchs individuellement dans chacun de leurs clubs, des matchs bourbiers comme ça. Donc c'est juste le fait d'pas avoir élevé le curseur mental pour pouvoir se dire, à un moment donné, on est des ballons d'or, on joue dans les meilleures équipes au monde, on joue contre des mecs quand même. Il y en a qui jouent à Viking Stavanger, à Sassuolo, à Glasgow Rangers, enfin, c'est pas Liverpool, c'est pas City, etc. Donc, c'est juste ça où on peut être insatisfait. Et après, le petit bémol,
1: c'est. En gros, de pas avoir joué à fond jusqu'à la fin.
0: D'avoir craqué un petit peu la confiance qu'on pouvait avoir techniquement, qu'on pouvait avoir offensivement. offensivement, etc. Moi, ça m'inquiète pas un petit peu les que défensivement il y a ce petit déséquilibre, mais c'est qu'en fait techniquement on retombe dans nos travers parce qu'on en fait juste un petit peu moins. Donc c'est pour ça qu'on est un peu chiant et exigeant et qu'on ouvre des débats, et heureusement qu'on a des débats comme ça dans les médias. Mais on a tellement anticipé le fait d'être déjà sorti de ce groupe-là et d'anticiper des autres matchs, parce que moi je me dis que l'Allemagne ils sont prenables, le Brésil ils sont prenables, que le Maroc qui fait une super compète, je pense qu'on est quand même au-dessus, mais on n'a pas certaines certitudes qu'on aurait pu avoir.
2: Et ce qui ressort finalement des trois matchs, et c'est pour ça qu'on est un peu dur, c'est qu'on a que des séquences.
1: Ouais. Est-ce que c'est la peine d'en faire plus, dans le sens où, regarde,
2: non, mais
1: avant
2: on a
1: le match,
2: d'un match un peu...
1: attends, avant une J3 en Coupe du Monde, généralement on fait quand même tourner. Là, il y avait deux options. Il y avait, tu vises la première place et tu penses que la Norvège a une équipe forte, donc tu mets quand même ton 11 à peu près et tu fais quand même un gros match, même si tu aurais préféré faire tourner. Et la deuxième option, c'était tu fais tourner, puisque place 1, place 2, c'est pas très important. Au final, tu mets ton 11, ton vrai 11, tu gagnes 3-1 à la 60e minute, on va dire. Ben, c'est un peu normal de se dire que les titulaires ils vont un peu lever le pied, ils vont se dire ok, on va pas mettre les tripes sur le terrain, c'est pas la peine.
0: Parce qu'on joue contre une équipe Norvège A, on fait ce genre d'erreur là, je pense que
1: c'est
0: un match.
1: Je sais pas ce que t'en penses, mais pour moi cette équipe de France là, elle ne propose pas le même football si elle a l'équipe de Norvège A en face. C'est évident. Les erreurs que font pas Mécano et compagnie.
2: Moi je pense qu'ils font juste leur demi-heure.
1: Leur demi-heure.
2: Et ben ce qu'on a fait.
1: Mais les enseignements.
2: Mais face à la A, ils font aussi une demi-heure.
1: Je pense pas. Les enseignements.
2: Face au Sénégal, c'est ce qu'on a fait.
1: En tout cas, ce qui est sûr, c'est que les enseignements tactiques et tout qu'on doit faire, c'est que sur la première demi-heure, en gros. Et ou que sur la deuxième mi-temps du Sénégal. Mais par exemple, Sénégal, on a aussi un match très contrasté avec une première mi-temps qui est mauvaise et une deuxième mi-temps qui est très bonne. Donc c'est l'inverse. Le Sénégal, on sait que la première mi-temps, elle est ratée parce qu'ils ont les genoux qui tremblent, parce que c'est la pression qui est très forte. Là, c'est le scénario inverse. La deuxième mi-temps, elle est pas géniale parce qu'ils sont tellement tranquilles, ils sentent qu'ils ont tellement de marge qu'en fait, ils se disent, même en laissant un peu filer,
0: mais t'as pas le droit en Coupe du Monde d'avoir ce genre de.
1: Je comprends, mais moi, je trouve pas ça inquiétant.
0: T'as l'esprit.
1: Sauf pour les rentrants, où je trouve que pour le coup, il y a.
0: Tu vois, s'ils avaient fait une deuxième mi-temps un peu plus correcte, j'aurais eu vraiment pas peur contre l'Allemagne, vraiment pas peur contre le Maroc. Et voilà, après, en demi, ça serait.
1: En tout cas, t'es l'Allemagne. Après, je vais donner la parole à Nico et ensuite on ira voir Féline. Tu es l'Allemagne, tu vois ce match. T'es pas complètement tranquille parce que tu sais pas sur quelle équipe de France tu vas tomber, en fait. Et quelque part, c'est aussi bien de pas donner toutes nos billes tout de suite et de se dire on est capable de faire des mauvaises mi-temps. Nico, qu'est-ce que t'en penses, toi ?
3: Moi, je suis pas inquiet pour la suite. Je pense que la France est toujours bien partie pour aller au bout. Je le dis depuis le début, et ça change pas mon opinion générale sur l'équipe de France, pas du tout. Donc, mais j'aurais bien aimé voir un match complet, en fait, un match complet face à une grosse adversité dans ce groupe-là. Et je pense que ce groupe-là, il s'y prêtait. Et en fait, et pour le coup, c'est pas la faute de l'équipe de France si la Norvège met l'équipe Z ce soir ici. Pour pas se qualifier en fait, et c'est pas la faute non plus de l'équipe de France si sur le premier match face au Sénégal tout le monde n'était pas rentré dans sa compétition et tout, et du coup je suis un peu frustré de ça, quoi. Voilà, après qu'effectivement quand on mène 3-1 et que on joue contre cette équipe là, voilà, je suis pas inquiet par cette deuxième période. C'est pas ce que je veux dire. Je pense que ça va aller pour l'équipe de France. Je pense que la Suède, ça va aller. Je pense que le premier gros test, on l'aura face à l'Allemagne, mais j'aurais bien aimé en avoir un vrai gros test bien réussi de A à Z, où on se dit ah ouais, d'accord, quand même cette équipe de France c'est du très très costaud de A à Z sur un match. Les remplaçants, ils arrivent, ils sortent du banc, ils font le taf, etc. Et je pense qu'on aurait pu l'avoir contre le Sénégal, on aurait pu l'avoir contre la Norvège. Contre le Sénégal, il n'y a eu qu'une mi-temps, et contre la Norvège, il y a eu un match.
0: Oui, parce qu'il n'y a pas encore d'adversité, Nico. Le Sénégal n'était pas non plus au niveau.
1: C'est ce que dit.
3: Sur le papier, on avait quand même un groupe qui le permettait, on ne l'a pas eu. Oui. Donc c'est plus une frustration générale. Voilà, c'est plus qu'un bilan négatif de l'équipe de France.
1: C'est ce que dit Laurent sur le chat de la chaîne YouTube ici. Il dit c'était des matchs de poule. La coupe, elle démarre mardi. Laurent qui ajoute, avec tout mon respect, Charlotte, parce que c'est Laurent qui se réjouissait d'avoir des filles qui parlaient de foot. Avec tout mon respect, Charlotte, il faut se réjouir et voir le verre à
0: mais je suis très plan. Heureuse. Mais oui, sinon, on n'a pas de débat, hein, les gars. D'ailleurs, on dit rien, on dit c'est super.
1: D'ailleurs, elle va vous le prouver dans 5 minutes en dansant sur Waka Waka. Laure, elle dit bon match offensivement, mais défensivement très inquiétant sur tous les côtés. Donc voilà, il y a aussi des gens qui trouvent qu'il y a des problèmes. Voilà. On va aller voir Féline, qui est à Sceaux, dans le sud de l'Île-de-France, dans la fan zone du jardin de la ménagerie à Sceaux. Féline, est-ce qu'autour de toi, les gens sont plutôt inquiets ou plutôt enthousiastes après ce 4-1 de l'équipe de France contre la Norvège ?
6: Non, plutôt enthousiaste, Pia. Franchement, c'est plutôt la fête ici à Sceaux. On va pas se mentir, le but de Désiré Doué a été célébré juste avant le coup de sifflet final. Évidemment, moi, ce qui reste en tête de tous les supporters, c'est le triplé d'Ousmane Dembélé. Hein. Le ballon d'or n'a pas démérité. Et même ses fans qui portaient son maillot ici à Sceaux m'ont dit, on lui a porté chance. Mais comme vous le disiez, je l'entendais à l'instant, la deuxième mi-temps a été un peu plus calme, mais ça n'a pas empêché le public de rester jusqu'au bout. Là, on est en train tranquillement de quitter le jardin de la ménagerie, les uns derrière les autres. Il y avait bien 1000 personnes, si ce n'est même plus, ici dans la fan zone. La Coupe du Monde, c'est tous les 4 ans, m'a justement dit une jeune lycéenne, et pour elle, c'était hors de question de rater le match. Donc elle est venue avec toutes ses copines. Et puis pour d'autres, c'était aussi l'occasion de profiter de la fraîcheur, de cette canicule qui retombe, l'occasion de regarder le match et de pique-niquer tranquillement en famille ou entre amis. Et bah, maintenant que la France est qualifiée pour les 16e, les supporters espèrent que les Bleus vont aller le plus loin possible dans la compétition. Ils visent au moins la demi-finale, et si ce n'est évidemment la finale, avec une victoire.
1: Comment ça, la demi-finale, Féline ? Allons, avec Charlotte, on vise pas du tout la demi-finale, hein. Je vous le dis.
6: Non,
1: hein.
6: Mais quand je vous dis la demi-finale, c'est le pronostic le plus bas, nous. Évidemment, oui. On vise ici la finale et la victoire. Mais certains sont un peu timides, alors vous savez, ils me disent la demi-finale, au moins la demi-finale, mais évidemment, tous pris pour une victoire. Alors, mais ils ont quand même peur de certaines équipes, le Portugal, l'Allemagne, l'Argentine.

0: magnifique. Voilà. Commençons par la défense. Charlotte, tu avais mis un gros bémol sur la titularisation de Jules Koundé au début du match. Finalement, qu'est-ce que tu as pensé de son match? Est-ce que ça a confirmé ce que tu pensais, ou est-ce que tu t'es dit, bon, ça va, il s'en est pas trop mal tiré?
1: Bah, j'ai trouvé que, à part la première action où il est très proche de Kylian Mbappé, il a été utilisé. Après, offensivement, on l'a quasiment pas vu, parce qu'en fait, Ousmane Dembélé faisait tellement des différences, donc on n'avait pas besoin de Jules Koundé. Et derrière, en fait, je vais te faire le résumé sur les quatre défenseurs, parce qu'ils étaient un peu tout seuls, quoi, en fait. Donc, ils étaient un peu tout seuls, et puis, en fait, ils ont fait des mauvais choix. Donc, si c'est un choix technique ou tactique, un mauvais positionnement, parce que la Norvège, à un moment donné, ils avaient un peu d'égo. Donc, je suis pas vraiment satisfaite, mais je suis pas non plus trop alarmée, parce qu'en fait, je me dis que plus la compétition va continuer, plus ça va être un groupe de l'équipe de France qui va défendre vraiment ensemble. C'est un calvaire quand on est que 3-4 à défendre, et qu'on fait des courses à de 40 mètres à haute intensité toutes les 2-3 minutes, et qu'on est un peu même pas aidé du tout par les autres partenaires. Donc Jules Koundé, pour moi, il fallait pas le faire jouer aujourd'hui, le faire souffler, si c'est le choix numéro 1 Didier Deschamps. Après, Upamecano un petit peu aussi mitigé, parce que sur le but, c'est un face-à-face. Il disait qu'il a mis un point d'orgue. Il aime bien les face-à-face. Là, c'était juste un mauvais positionnement. Il s'est fait avoir, en fait. Il a mal anticipé. Il a mal lu le fait que c'était... En fait, il a voulu trop anticiper ce qui allait pas se passer, finalement. Donc, il a ouvert l'espace pour se faire prendre. Après,
0: il y a Maxence Lacroix et Théo Hernandez. Et les deux, c'est pareil. C'est pas foufou, leur match. Hein.
1: Alors, Théo Hernandez... Alors, moi, ce que je vais retenir, cette deuxième période, c'est le but de Désiré, et c'est le penalty de Théo Hernandez, où pour moi il s'est cru presque à l'entraînement, parce que c'est des gestes qu'on fait à l'entraînement, on fait jamais ce genre de choses en match. Il y a aucune intensité, il met son pied, il sait très bien qu'il va pas avoir le ballon
0: en plein milieu de la surface.
1: En plus, Koné, il pouvait aussi faire la faute juste avant sur Oscar Bob, donc non, c'est individuellement, je pense que ils étaient un petit peu seuls, ils ont pas fait les bons choix, donc très déçus.
2: Il y a Laurent sur le chat qui pose une question. Comment défendre alors qu'on a une équipe qui fait uniquement qu'attaquer? En fait, comment on arrive à trouver ce point d'équilibre?
1: En fait, on anticipe. Comme on est défenseur, qu'on n'a pas le ballon, on a le jeu devant soi. Donc, soit on fait du marquage préventif, donc c'est-à-dire qu'on se rapproche le plus tôt possible de nos adversaires qui potentiellement peuvent avoir le ballon, donc récupérer, mettre de la pression, ou soit on recule tous ensemble, mais il faut qu'il y ait au moins un ou deux milieux de terrain qui fassent le job. Donc en fait, il faut anticiper les pertes de balles de nos attaquants ou nos milieux de terrain offensifs, pour ensuite être un peu plus tranquille pour défendre. Mais là, il n'y avait aucune anticipation, parce qu'en fait, ça allait tellement dans tous les sens offensivement, il y avait tellement de dangers un peu partout, que finalement, il n'y a pas eu assez de lead pour moi derrière pour anticiper ces pertes de balles et ce déséquilibre.
0: Un manque de concentration, quoi. Oui. C'est un peu
1: un manque de concentration. Bah oui, parce qu'en fait, on a l'impression qu'ils n'étaient pas assez bien ensemble, en se disant, c'est bon, on sait qu'à un moment donné, on va perdre le ballon, on va devoir bien défendre. En fait, c'était un peu, bon, bah, tu fais ce que tu peux, toi, à gauche, ce que tu peux, toi, à droite. Et voilà, il n'y avait pas de cohésion derrière.
0: Nicolas, depuis le stade, cette ligne défensive de l'équipe de France, est-ce que c'est un peu ça qui t'a paru le plus friable ou le moins fort?
3: Oui, si on fait le bilan du match et qu'on cherche les points faibles du match, oui, après, effectivement, à part le... Bah, ce que j'ai trouvé un peu incompréhensible sur le but norvégien pour Upamecano, mais bon, on sortait effectivement du deuxième but d'Ousmane Dembélé, enfin personne n'était revenu sur le terrain en fait, quoi, et Upamecano en premier. Oui, c'est si on cherche les points négatifs, ils sont clairement là. Après, bah, on n'avait pas la charnière qui sera titulaire face à la Suède ou face à l'Allemagne, quoi. Par exemple, Lacroix sera pas titulaire. Saliba, je pense qu'il apporte quand même beaucoup dans sa complémentarité avec Upamecano. Upamecano fait pas un match horrible, mais on l'a vu meilleur, je trouve. Je trouve qu'il y a eu deux trois petites choses. En même temps, il fait un sauvetage aussi à un moment absolument incroyable. Enfin, voilà, c'était un match compliqué pour des défenseurs. Une équipe un petit peu coupée en deux, très portée vers l'avant. Je trouve qu'il n'y a rien d'alarmant quand même, quoi. Enfin,
0: non, en fait, là où on pourrait se dire que ça pourrait être alarmant, c'est trop fort comme terme, mais que ça pourrait être peut-être inquiétant, c'est quand on se visualise face à une équipe avec un milieu de terrain super fort, avec trois joueurs, voire cinq, et voilà, qui serait technique,
1: parce
0: agressif.
1: Parce que là, t'as Haaland, t'as Sorlot, ça fait déjà la différence.
0: Tu
1: marques le penalty, parce que je pense qu'Haaland
0: déjà
1: est frappé.
0: Ouais.
2: Il enfonce le ballon.
1: Sorlot, très très fort.
0: Ouais, très fort. Et Noussa aussi, qui est rentré en fin de match, lui, c'est un dribbleur, c'est pas du tout le même profil, et franchement, il est fort aussi. Bruno?
2: Non, c'est juste pour revenir. Moi, il y a quand même une note positive derrière. Je trouve, c'est quand même que Mike Maignan a lancé sa Coupe du Monde.
0: Ah, ça, c'est vrai.
2: Voilà.
0: T'as raison.
2: Et Mike Maignan, en fait, sur le

0: but, on a tous été un peu, c'est pas possible, il va se lancer à un moment donné dans sa Coupe du Monde, et ce penalty plus derrière, Bob le bricoleur là, qui est venu dans la surface de réparation pour mettre une frappe, et derrière il la sort très bien, et je trouve où il descend très rapidement, et Nicolas l'avait d'ailleurs très bien commenté, mais voilà, où il descend très rapidement au sol pour venir chercher ce ballon, je trouve que c'est une vraie un vrai moment important de cette Coupe du Monde, c'est que notre gardien a déclenché. Je trouve que sur le Sénégal, je l'avais trouvé un peu fade. Contre l'Irak, bon, bah, il n'y avait rien à dire. Et là, en fait, sur les moments bah, justement où en seconde période, cette espèce de déséquilibre complètement improbable, où plus personne ne défend correctement et autres, bah, lui a juste rappelé que c'était lui le patron, qu'on pourrait compter sur lui. Voilà, donc je trouve quand même que le point positif derrière, c'est le gardien, ouais. C'est Mike Maignan.
1: Parce que je trouve que Saliba, il a quand même manqué. Dans sa personnalité, mais bon, fallait absolument le faire récupérer. Donc, ça devait être Upamecano qui devait prendre le lead. Là, il était un peu mis en difficulté et fautif sur le but.
2: On a reçu un message de Yami sur WhatsApp et ça nous fait plaisir. Je ne l'ai pas entendu, mais il paraît qu'il est très sympa. Donc, on va se l'écouter maintenant.
3: Bonsoir, enfin plutôt bon après-midi, car ici, il est 3h de l'après-midi. Et Ousmane Ballon d'Or. Et quel triplé pour notre Parisien Ousmane Dembélé. C'était un match absolument magnifique à suivre sur les antennes d'ici Paris, grâce à Pia, à Bruno évidemment, Charlotte et Nicolas. Merci, merci, merci. Ça nous permet, tous les expatriés autour de la planète de pouvoir suivre les matchs du PSG et de l'équipe de France dans une qualité exceptionnelle. Donc un grand merci. Et allez Paris, enfin allez les Bleus, pardon.
2: Merci Yami, c'est super sympa, c'est comme message, gentil. Ça fait super plaisir. Vous avez encore 5 minutes pour nous laisser des messages sur le WhatsApp de la radio, 0810 055 056. Vraiment merci de la part de toute l'équipe, parce que c'est cool de savoir que vous nous suivez dans du monde entier. Yami ne dit pas d'où il nous appelle, on a juste l'info qu'il est 3h de l'après-midi chez lui, c'est-à-dire 8h de moins que chez nous. Je sais pas où c'est. Voilà, ça peut être peut-être, je sais pas, le Pérou, j'en sais rien.
0: C'est peut-être Mexique. C'est peut-être notre ami du Mexique qui nous écrivait tout à l'heure.
2: Peut-être Capac. Ah ouais, peut-être. Yami, ouais. Faudrait voir quelle heure il est au Mexique, du coup.
0: Je reviens.
2: En tout cas, n'hésitez pas à nous laisser des messages WhatsApp, ça fait plaisir. Maintenant, j'aimerais qu'on parle quand même du milieu de terrain. Parce qu'on ne peut pas s'empêcher, en voyant ce jeu de l'équipe de France, quand ça se passe bien, on ne peut pas s'empêcher de visualiser le moment où ça va mal se passer. Charlotte, jouer à deux avec des milieux de terrain qui hésitent encore tactiquement sur est-ce qu'on doit attaquer nous aussi, est-ce qu'on doit frapper, est-ce qu'au contraire il faut qu'on reste un peu devant notre défense. Là, on sent honnêtement, tactiquement, il y a vraiment un flottement, quoi.
1: Ouais, mais en fait, on voit que quand il n'y a pas une projection de soit Manu Koné ou Tchouaméni, c'est vrai qu'offensivement, quand il n'y a pas Olise, en fait, il manque. Donc en fait, on a vu beaucoup de fois où c'était Koné qui était vraiment devant Tchouaméni et lui un peu tout seul. Ouais. Donc en fait, on est déséquilibré. C'est impossible de défendre comme ça. Ou soit en fait, t'as 14 poumons, mais ils les ont, hein, ces 14 poumons. Mais à un moment donné, tu les as pas parce que tu te projettes. Donc il faut prendre ses responsabilités et se dire, offensivement, on le fait un petit peu moins. On reste un peu plus à deux. Mais en fait, quand on a une adversité, et je le dis à la mi-temps, qui est assez faible, on a envie, ça reste quand même des garçons qui ont envie de marquer des buts, même s'ils sont milieu récupérateur, on a envie de faire une différence. Mais quand on a un milieu comme ça, où on a un numéro 10, parce qu'on se souvient qu'en équipe de France, c'était souvent deux relayeurs avec une sentinelle, donc on défend pas du tout de la même manière, où c'est souvent à plat, des milieux à trois à plat, là en fait on se retrouve des fois tout seul, donc en fait ils se sont mis en difficulté tout seul.
2: En fait c'est presque un 4-1-1.
1: Oui, c'est 3-1-1. C'est un 4-1-1.
2: Ouais, ouais.
1: C'est un 4-1-1 parce que plusieurs fois on a vu Tchouaméni vraiment tout seul et Manu Koné il n'arrivait plus à revenir. Donc en fait il était face à Tchouaméni et pas à deux à côté. Donc c'est des choses qui vont devoir améliorer avec une adversité beaucoup plus forte, mais ils vont la faire, ça j'en doute pas, parce que je pense qu'au final on était un petit peu on manquait un petit peu d'expérience, Pia. On manquait un chouille d'expérience, je pense, dans certains compartiments du jeu.
2: Il nous reste qu'une minute, les amis.
1: Non, mais je vais pas danser en fait.
2: Non. J'allais même pas dire.
1: Parce qu'en fait,
2: oublié.
1: Tu m'as regardé.
2: Ah, moi, j'avais oublié.
1: De toute façon, on n'a plus le temps. Moi, Waka Waka, c'est 8 minutes. Donc en fait, on peut pas.
2: Ouais, voilà, on peut pas.
0: Le timing du Waka Waka, c'est ça.
2: Ouais, c'est ça. Alors, en fait, elle dit ça, puis elle danse sans la musique même. Elle est déjà en train de danser. Merci mille fois à vous tous de nous avoir suivis sur le chat, sur WhatsApp. Merci d'être là. C'est vraiment, ça nous fait super plaisir. On voit que vous êtes de plus en plus nombreux à chaque match. Merci Bruno de nous avoir fait vivre ces messages sur le chat et d'avoir été là tout simplement.
1: Et je peux vous dire que c'est hyper dur de se concentrer avec ton sandwich là sur ton micro.
0: Cheesy
1: là.
0: Et oui.
1: C'est très très dur.
2: Il nous reste que 15 secondes, mais déjà. Merci Charlotte Pangeret. Merci Nico Perronnet. Merci à tous ceux qui sont en régie. J'ai pas le temps de donner tous vos prénoms, mais vous savez que je vous fais évidemment des cœurs. Merci à toutes les équipes d'ici de nous accompagner sur cette Coupe du Monde. Et ciao.
4: Ousmane Dembélé trouvé par Kylian Mbappé, le crochet d'Ousmane Dembélé, la frappe d'Ousmane Dembélé, le but d'Ousmane Dembélé. Et ben le voilà, le ballon d'or. On les voyait, les espaces sur ce côté droit de l'attaque française. La frappe croisée, ça ressemble beaucoup au but d'Ousmane Dembélé face à l'Irak. 1-0 pour l'équipe de France. Ils se baladent les Bleus. Ousmane Dembélé, c'est parti. C'est Ousmane Dembélé qui va être servi. La frappe, Ousmane Dembélé. Ça fait 2-0 pour l'équipe de France. Ça fait des grands sourires sur les visages des Français. 2-0 en 20 minutes. Ousmane Dembélé, pied droit pour son premier, pied gauche pour son deuxième et troisième but dans cette Coupe du Monde. C'est trop facile pour l'équipe de France.
2: Un but du pied droit, un but du pied gauche.
4: La réduction d'écart. C'est quoi ce match? La réduction de l'écart pour la Norvège. Avec ce ballon-là récupéré dans la surface de réparation, là, pour le coup, la passivité défensive, elle est clairement du côté de l'équipe de France. C'est Tello Asgard qui remet la Norvège dans le coup. Avec Ousmane Dembélé dans la surface encore, qui va peut-être encore prendre sa chance. Et il est là, le triplé d'Ousmane Dembélé. Il compte sur ses doigts. Et 1, et 2, et 3-0 pour l'équipe de France. Oh là là, et 1, et 2, et 3-0 pour Ousmane Dembélé. 32 minutes de jeu. Et Ousmane Dembélé s'offre un triplé face à la Norvège. 3-0. Penalty pour la Norvège à la 48e minute de jeu. Qui a été bien cherché, c'est Théo Hernandez là. Je crois qu'il est, qu'il est fautif.
2: C'est ça.
4: Mike Maignan, les bras en croix, les bras écartés face à Strand Larsen qui va tirer pied droit. Et ben voilà le test qui est réussi. Magnifiquement pour Mike Maignan qui se détend sur sa gauche. C'est pas très bien tiré, mais c'est bien arrêté. Voilà le but. Ben voilà le quatrième but pour me faire mentir. Le premier but de Désiré Doué dans la compétition, le but de la tête.
2: Oui. Joli Désiré, bravo.
4: Il n'y a pas beaucoup de la tête, Désiré Doué, des buts. Cette fois-ci, c'est venu de la gauche vers la droite. On ne s'y attendait plus, finalement. On était en train de dire qu'on allait rester sur une impression mitigée, voire mauvaise. Bah, pas du tout, on va rester sur le premier but de Désiré Doué en Coupe du Monde. Ça y est, c'est terminé. La victoire des Bleus, 4-1, le triplé du Ballon d'Or, Ousmane Dembélé, le premier but en Coupe du Monde de Désiré Doué pour emmener les Bleus en 16e de finale dans la partie haute du tableau.
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avez lu l'histoire de Jesse James? Comment il a vécu? Comment il est mort? Ça vous a plu, hein? Vous en demandez encore?

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4: Si vous portez le nom de famille Salin, restez à l'écoute. Et mais avant cela, je vais vous parler d'un bretonnisme bien connu qui est le lagen.
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4: Moi, je suis dans le lagen. Bon, voilà une expression typique dans le français local. C'est inspiré par notre belle langue bretonne. On l'entend souvent aujourd'hui, en particulier les lendemains de fête. Quand on est un peu dans le brouillard, on a tendance à dire « ouais, je suis dans le lagen ». Alors ce mot a pourtant une signification un petit peu différente en breton. En breton, « arlagen », c'est en général de la boue bien collante, impossible à cultiver, dans laquelle on a difficulté à marcher, voire on s'enfonce un peu. Mais pas que ça, ça désigne donc les fondrières, les mares d'eau boueuse. Donc « bea el lagen », être dans le lagen, c'est devenu une expression permettant de dire que l'on est dans un état qui n'est pas des plus sympathiques. Vous saurez maintenant que « lagen », c'est pas la gueule de bois, mais c'est de la boue en langue bretonne, « al lagen ».
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4: Et j'en arrive maintenant à un nom de famille très commun. Vous en connaissez peut-être, hein, peut-être qu'il y en a dans votre entourage, ou peut-être le portez vous-même. C'est Salin. Alors, déjà en breton, on prononce Salahun. Pas Salin, mais Salahun. Comme le célèbre ermite de la forêt de Landévennec, ou encore du Folgoat, près de l'Esnevin. Salahun ar Fol, Salin dit le fou. Salin est donc un nom ou un prénom, et son origine remonte à loin. Très loin, et vient aussi de très loin. C'est avec l'évangélisation de l'Armorique que ce nom est sûrement arrivé, car Salin, ou Salahun, n'est rien d'autre que l'adaptation bretonne du prénom Salomon, Salomon, fils de David, roi d'Israël. Donc, un nom de famille biblique aujourd'hui, Salomon, devenu Salahun en breton, mais aussi Salou ou encore Salik. C'est la même origine pour ces noms de famille. Salin ou Salomon, si vous voulez, fut d'ailleurs le nom d'un autre roi, mais de Bretagne, cette fois-ci au 9e siècle. Donc un nom de famille plus que royal. Les Salins pourront à l'avenir se vanter d'avoir un nom de famille prestigieux. Je vous dis à demain, même heure, même radio, en Mans. Ici Evel Just, Canemarquois.
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5: L'Élastique à musique, une association fondée en 1980 qui propose des ateliers et des cours de musique pour tous les niveaux au Mans. L'association vient de faire sa rentrée et bonne nouvelle, il est encore possible de s'y inscrire. Mais comment ça fonctionne? Quels instruments peut-on essayer? Bougez pas, j'ai testé pour vous l'Élastique à musique. Et direction le 14 rue du Père Mersenne, devant un bâtiment blanc et vitré. Comme indice, un panneau avec une grande note de musique. Il y est écrit l'Élastique à musique. J'ouvre la porte et rentre à l'intérieur.
6: Bonjour, bienvenue
7: à l'Élastique à musique.
5: Pour m'y accueillir, Nathalie, directrice des lieux, Florence, coordinatrice pédagogique, et Gabriel, professeur de piano et de MAO, musique assistée par ordinateur, des instruments qui figurent parmi la liste des nombreux autres proposés.
7: Oui, il y a une grande variété. On a des cours assez classiques, piano, guitare, basse, batterie, violon, trombone, saxophone, trompette.
5: Et bien d'autres. Cette diversité, c'est une grande force parce que l'équipe pédagogique met en place des projets communs entre tous les élèves. Il y a même des ateliers pour le chant, si vous voulez devenir la prochaine Céline Dion. Au total, 15 professeurs pour des cours soit particuliers, soit collectifs.
7: Oui, donc l'idée quand on fait de la musique, c'est de ne pas s'enfermer tout seul avec soi-même ou qu'avec son professeur, c'est de pouvoir échanger avec d'autres personnes.
5: Et donc une vie associative dans laquelle s'impliquer, avec des différences de niveau, bien sûr, mais qui sont aussi une manière enrichissante d'apprendre. Surtout que Gabriel et les différents professeurs font les choses petit à petit.
8: Donc le premier cours, c'est une rencontre, on fait le point sur le niveau. Généralement, je demande toujours de jouer un petit quelque chose pour ceux qui ont déjà un petit bagage, ça me permet un peu de situer là où l'élève en est.
5: Alors nous aussi, testons notre niveau. On démarre avec le piano. Bon, ok, je rigole. Ça, c'était plutôt Gabriel. Voici la réalité. Deuxième étape, la batterie. C'est pas mieux. Alors, le troisième test, le plus dur, la trompette. Mmh. Désolé pour vos oreilles, clairement, il va falloir que je m'inscrive parce que c'est la catastrophe. D'ailleurs, grande nouveauté plutôt pratique pour vos enfants de 7 à 10 ans. Il y a la mise en place d'un atelier découverte pour venir justement tester les instruments. Les enfants sont répartis en 3 groupes, échangent à chaque trimestre. Le premier groupe, piano-voix, le deuxième, batterie-percussion MAO, et le troisième, les cordes, guitare ou encore violon. Ça leur permet de choisir plus facilement l'année suivante et ça évite aux parents d'acheter un instrument pour rien. Ça, c'est plutôt pas mal parce que ça représente malgré tout un budget. L'élastique à musique, c'est testé et approuvé par Issimène.
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9: Mon linge pue. J'ai beau le laver, mais quand je le sors, il sent mauvais. J'ai changé de lessive, mais rien n'y fait. Les fringues, les serviettes, les draps, tout pareil. Alors, c'est apparemment lavé, c'est propre. Ça dégage une odeur de renfermé, de smouchlite, de l'humidité, de moisi. Alors, j'ai demandé à ma maman le pourquoi du comment. Elle m'a demandé de me raconter comment je faisais. Bah, moi, je fais tourner la machine la nuit pour profiter de l'électricité moins chère. Mais comme j'ai pas le temps le matin, je sors le linge en rentrant chez moi le soir. Et ben voilà, je vous raconte pas ce qu'elle m'a mis. Laisser le linge dans le tambour, même une heure de trop, ça favorise la stagnation de l'humidité et la prolifération des mauvaises odeurs. Alors en hiver, c'est vrai, hein, c'est tentant de remettre à plus tard la sortie du linge, surtout là, aujourd'hui, il y a du vent, il pleut. Mais la chaleur résiduelle, associée à une ventilation quasi nulle, eh ben ça transforme le tambour fermé en serre à bactéries. Même le synthétique qui sèche plus vite, ça n'y échappe pas. Alors, dès la fin du cycle, chez moi, il me joue la truite de Schubert. Eh ben, il faut sortir les textiles immédiatement. Les secouer énergiquement pour les détasser, c'est comme ça qu'on dit, et les installer sur l'étendoir en les espaçant au maximum. L'aération du linge, ça empêche la prolifération des bactéries. Et c'est ça qui donne ces mauvaises odeurs. Eh ben, merci ma maman.
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1: Quel cocktail américain, c'est quoi?
2: C'est un cocktail grillé avec une sauce américaine, tomate, échalote, une pointe de cognac, du vin blanc. C'est un peu relevé.
3: Un déca,
4: pâté, jambon, c'est un rayette, gruyère, cantal, rosbif, jambon de pays.
5: Eh ben, tout ça, ça va aller dans la blanquette.
2: Bon appétit.
6: Rien n'est meilleur qu'un bon steak frit. Rien n'est meilleur qu'un bon steak frit.
7: Moustache et les gros minets, emportés par un swing follement sympathique, chantaient « Rien n'est meilleur qu'un bon steak frit ». Un plat de bistrot qui fait l'unanimité. À condition d'un bon faux filet ou onglet de chez le boucher et des frites maison. Beaucoup trop de restaurants succombent à la facilité de la frite surgelée, ultra transformée, amidon modifié, fibre de pois, sucre, souvent trop molle, trop grasse et trop salée.
8: On va manger des frites.
9: Oh oui, des frites.
6: Des frites. Des frites.
7: Non, la frite, la vraie, celle de la femme et de l'homme moderne, est confectionnée uniquement de pommes de terre qu'on épluche, Binge, Mona Lisa ou Rosabelle, qu'on plonge en double cuisson, dans un bain d'huile de tournesol, colza ou graisse de bœuf pour les puristes. Un peu de sel et basta.
10: Comme ça, la maison, avec mon papa et ma maman, quand ça nous prend, on s'éclate à la frite. Oh oui, des frites.
7: Dernièrement, le journal Libération a eu la bonne idée de faire un tour opérateur de la meilleure frite à Paris.
10: Je viens droguer. Je me drogue à la frite.
7: Côté street food, deux adresses pour les junkies de la pomme de terre, un néo-kebab chez Mehmet, rue Ramet dans le 18e arrondissement, et Patate dans le 6e rue Saint-André-des-Arts. Une échoppe, sa vitrine et une barricade de grosses pommes de terre, cornet de frites à 4 euros.
11: Coupez-les en fines lamelles, plongez-les dans l'huile bouillante, salez-les. Et vous aurez des frites. Ni Dieu, ni maître, mais des frites, bordel.
7: Autre pépite, Chantefable, 93 avenue Gambetta, du très gourmand Tom Lefebvre. Il propose des frites croustillantes qui brillent dans les miroirs de cette belle vieille brasserie 1910 avec une entrecôte de compétition et une carafe de Saint-Joseph. On n'est pas loin du paradis. Dans le peloton de tête également, les frites du Cornichon, un néo-café populaire, 2 rue des Goncourt dans le 11e arrondissement. 8 euros le cornet au comptoir avec une pinte de bière jupilaire et tout va bien. Le Paul Chêne des Frères Dufour, rue du Cherche-Midi, contrairement à leur nom, pas de frites au four, mais de l'inattaquable bien doré.
12: Eh, hey, mais maintenant on en a une friteuse sans odeur, Seb.
7: Enfin, dans l'esprit des baraques à frites des ch'tis de Roubaix ou de Tourcoing, à Vitry-sur-Seine, dans le Val-de-Marne, place Robespierre, près de la mairie, cornet de frites à 3,50 €, préparé avec amour et surtout avec de la graisse de bœuf.
10: Je ne peux pas me passer de frites, c'est plus fort que moi, ça me rend fou.
7: Les tops du journal Libération, les meilleures frites de Paris à consulter sur Internet. Toutes affaires cessantes, stop au quinoa, boulgour et autres usurpatrices de patates douces qui n'a strictement rien à voir avec le tubercule de Monsieur Parmentier. Paris la frite, Paris cornet, Paris l'enfance.

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1: Adicia pour le monde, et oui, notre expression du jour, est ou estre entre Gallia que Rabastens en français. Bon, c'est assez simple à comprendre.
2: Oui, même moi j'ai compris.
1: Ben oui,
2: être entre Gaillac et Rabastens.
1: Voilà, cette expression, vous pouvez l'utiliser quand une personne a abusé d'un peu trop de vin, des billes, loubi, qui, mais je dis le vin, mais ça peut être quelque chose d'autre. Notre alcool, dilentabe, que sera, ben, quelle personne entre Gallia que Rabastens.
2: Ouais, alors, toujours avec modération, on est d'accord, mais c'est quand quelqu'un est un petit peu peut-être, voire beaucoup pompette.
1: Vous m'avez entendu, ça. Vous avez compris. Ouais. Balmaï qui buffait pas, il a le coup test. Il vaut mieux que cette personne ne souffle pas dans le ballon. À qui ouais. Pour revenir à l'expression, il y a à Bistodenage, 20 km entre Galliac et Rabastens. Donc ça fait 20 km environ. La route est un peu sinueuse entre Galliac et Rabastens. Et surtout, elle longe le vignoble gaillacois, d'où l'origine de l'expression est entre Galliac et Rabastens.
2: Jaro, il y a d'autres expressions dans le même style?
1: Ben, Nutsita Gascu, qu'est-ce qu'on disait, per exemple, qu'a cargat à Madira? Littéralement, il a chargé à Madiran. Le vignoble de Madiran se situe en Gascogne, aux confins des départements du Gers, des Hautes-Pyrénées et des Pyrénées-Atlantiques. Aoué ou abé cargat à Madira, littéralement, donc avoir chargé à Madiran, c'est être ivre, tout comme être, Este beuet, et beuet du verbe beuet qui veut dire boire en occitan gascon.
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1: Direction la Vendée à Beauvoir-sur-Mer. Je suis très heureux de vous emmener à la rencontre d'Anne-Marie. C'est une maraîchine très attachée à la Vendée et à la transmission de ses traditions.
2: J'y suis née et toute ma jeunesse est donc passée là-bas. C'était difficile. Mon père est décédé à 36 ans. Donc on était trois enfants. On est restés tout seuls tous les trois avec notre maman, avec une vache pour vivre. Et puis ben, un petit jardin. Et puis quand il n'y avait pas trop à manger, ma maman allait pêcher les grenouilles et les anguilles dans les fossés. C'est vraiment mes racines, le marais. Hein. J'y suis accro.
1: Vous êtes une vraie maraîchine ?
2: Ah oui, je suis une maraîchine à 100%. Hein.
1: Elle représente quoi la Vendée pour vous, Anne-Marie ?
2: C'est mon pays, c'est quelque chose qui m'est vraiment cher au cœur. Le marais, je peux pas m'en passer, mais dans le marais, il y a aussi la mer chez nous. Ouais. Et ça, c'est pareil, on a besoin de ça, nous. Je vais voir la mer, et je me promène dans le marais.
1: Pourquoi, ça vous apporte quoi, vous ?
2: Une détente, et j'ai un livre particulier aussi.
1: Ah.
2: C'est mon moment zen, moi.
1: Et c'est quoi ce livre que vous emmenez ? Ah, faut pas le dire.
2: C'est
1: votre petit jardin secret.
2: Oui, c'est mon petit jardin secret.
1: Alors, on le laissera dans son petit jardin secret.
2: Et puis, c'est pour ça aussi que je fais du folklore. Il nous faudrait des jeunes, mais les jeunes, maintenant, c'est compliqué. On en a dans le groupe, hein. On en a 5 et qui sont mordus, mais pour combien de temps ? Parce qu'ils sont jeunes encore.
1: Alors, qu'est-ce qu'on peut faire pour remédier à ça ?
2: Ben, on ne sait pas trop. Bon, maintenant, il y a beaucoup de balles folk et de choses comme ça.
1: Et pourtant, ces fêtes-là ont un succès assez populaire. Parce qu'on va penser à Chaland autrefois.
2: Oui, à Chaland autrefois. Et ouais. Puis, maintenant, ce qu'on fait beaucoup moins, ce sont des kermesses, par exemple. Moi, j'adore les gens, j'adore connaître des gens parce qu'ils m'apporteront quelque chose.
1: C'est essentiel pour vous.
2: Oui.
1: C'est même limite vitale.
2: C'est limite vitale, oui. Après, ben, j'ai fait 10 ans pour la RSB, là. La RSB, qui est l'association des retraités sportifs de Beauvoir. Moi, les associations, c'est aussi apporter aux gens des choses, leur faire plaisir d'abord dans ce qu'on leur propose. J'espère vraiment que beaucoup de gens pourront se lancer dans les jeunes. Il faut vraiment, mais je comprends bien qu'actuellement, la vie est difficile. Les gens de 35 ans, maintenant, ils sont tellement pris par autre chose que c'est compliqué.
1: Allez, on revient en arrière. Vous avez 18 ans.

0: vous mariez, Anne-Marie, vous diriez quoi à cette jeune fille?
1: Je dirais qu'il faut, dans l'avenir, à 18 ans on est jeune, il faut penser à ne pas rester seul dans son coin.
0: On va dire, Anne-Marie, ce matin, que vos petits-enfants nous écoutent là, à la radio. Oui. Vous voulez leur dire quoi pour conclure?
1: Je vais leur dire, essayez de faire un peu comme mamie. Essayez de donner, de partager, d'apprendre, de vouloir connaître. Voilà, plein de choses comme ça.
2: Anne-Marie, la passion de la Vendée, la générosité, la joie de vivre et l'amour des gens.
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5: La politique et l'amour ne font pas bon ménage. Dans cette nouvelle histoire, on plonge dans le quotidien du premier président du Parlement de Bourgogne. Voici la légende de Giroux le Fou et Marie Baillet. Extrait de votre ouvrage, Sandra Amani, Amour et passion d'antan en pays bourguignon, aux éditions de l'Escargot Savant. Bonjour Sandra.
6: Bonjour Charlotte.
5: Nous voici en l'an de grâce 1634, sous le règne de Louis XIII. Pierre Giroux vit à Dijon et aime beaucoup les femmes.
6: Notre président a 30 ans. Il est marié à une femme de la haute société, Mademoiselle Legout de la Berchère. C'est grâce à son épouse que Pierre a si bien réussi en politique. Même s'il ne l'aime pas, pour sa carrière, il ne peut pas s'en séparer. Après plusieurs aventures sans lendemain avec des prostituées beaunoises, Pierre Giroux tombe éperdument amoureux de la femme de son cousin, Marie Baillet. Et cet amour est réciproque.
7: Grand Dieu, dire que cette femme n'est même pas jolie. Pourquoi l'amour est-il si capricieux?
6: Quelques mois après leur coup de foudre, les amoureux ont de plus en plus de mal à dissimuler leur relation extra-conjugale. Lors des réceptions, ils s'isolent dans les petits salons où ils échangent des baisers passionnés. Ils ne peuvent plus se passer l'un de l'autre. Un soir, après une étreinte fugace dans un placard, Pierre n'en peut plus.
7: Si seulement nos deux minables conjoints étaient morts, ma tendre Marie, nous pourrions alors arrêter de nous cacher. Je te fais la promesse qu'on sera un jour réunis. Je vais d'abord m'occuper de mon cousin.
6: Aussitôt, Giroux dépêche Denis Cartaud, l'un de ses fidèles amis, et lui demande, moyennant 20 pistoles, d'éliminer l'encombrant cousin Baillet dans les bois du Val-Suzon. La première tentative échoue. Tout comme la deuxième dans la forêt de Bressay-sur-Tille. Le président est furieux.
7: Bande d'incapables! Il va donc falloir que je me débarrasse moi-même de cette vermine. Mais en attendant le bon moment, occupons-nous de l'autre idiote. Je ne peux plus supporter sa présence chez moi. Je la déteste.
6: Justement, l'occasion est belle. Madame Giroux ne se sent pas très bien ces derniers temps. Elle se plaint de la tête, du ventre, elle vomit sans cesse. Pierre fait donc appel au docteur Rodeau. Le fameux praticien s'installe chez les Giroux pour suivre au plus près l'évolution de la santé de madame. Nuit et jour, le médecin reste au chevet de sa patiente. Il lui donne des potions, non pour guérir son mal, mais pour la faire mourir à petit feu. 10 jours plus tard, l'épouse décède d'une maladie incurable, impossible à combattre. Le docteur Rodeau sera grassement rémunéré.
7: Maintenant, c'est au tour de l'autre imbécile.
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5: Jusqu'où iriez-vous par amour ? En septembre 1638, Pierre Giroux, le premier président du Parlement de Bourgogne, devient complètement fou. Vous écoutez l'histoire de Sandra Amani, extraite de l'ouvrage « Amour et passion d'antan en pays bourguignon » aux éditions de l'Escargot Savant. Pierre Giroux et la femme de son cousin, Marie Baillet, sont amants. Après avoir éliminé sa propre épouse en l'empoisonnant, un dernier obstacle se dresse devant ce couple sordide.
6: Ce soir de septembre 1638, le cousin Bayet se rend gaiement chez Pierre Giroux. Il est en compagnie de sa femme, Marie.
8: Mon cher cousin, quel plaisir de vous recevoir. Prenez donc place à cette table, juste à l'endroit où s'asseyait ma tendre épouse. Oh, elle me manque terriblement, vous savez. Un peu de compagnie sera salutaire pour moi. La solitude où m'a plongé sa mort me désole.
6: Le vin coule à flot, et surtout dans le verre du cousin. Bientôt complètement ivre, le cousin Bayet perd la raison. Pierre rit avec lui mais ne boit pas. Marie tremble à mesure que s'écoule le repas. Elle est déjà prise de remords. Lorsque Bayet s'apprête à prendre congé, Giroux s'empare d'un immense couteau à viande. Le cousin, complètement saoul, ne réagit même pas. Quand le couteau le frappe en plein cœur, Bayet pousse un cri horrible! Un cri de bête qu'on éventre. Il meurt estomaqué. Le cousin Bayet, après une soirée forte arrosée, aurait perdu la tête et a mystérieusement disparu. Les jours suivants, Giroux s'assure que personne ne le dénoncera. Il commence par éliminer ses complices. On n'est jamais trop prudent. 12 personnes sont ainsi victimes de la folie du tueur.
8: Mince, j'ai oublié l'avocat. Humbert doit mourir, sinon il ira clamer au juge que je l'ai consulté sur des questions d'héritage.
6: 2 années passent. Les corps des victimes, bien dissimulés, ne sont jamais retrouvés. Les 2 amants restent discrets et continuent de se voir en secret pour ne pas éveiller les soupçons. Mais la vieille mère du cousin Bayet ne peut croire en la disparition de son fils si talentueux. Sa belle-fille, Marie, lui suggère de porter plainte contre X sur les conseils du diabolique Pierre Giroux. Les premiers à être interrogés sont les domestiques du président. Ils cèdent après des nuits de torture et avouent l'impensable. Le corps de Bayet a été mis dans un sac et caché dans un hôtel particulier de Dijon. Le 6 mai 1643, Pierre Giroux est enfermé dans les cellules du château de Dijon. Le tribunal ne tarde pas à donner son verdict.
9: Qu'on lui coupe la tête !
6: Marie, qui a quitté la ville de Dijon avant la mise à mort de son amant, est arrêtée quelques temps plus tard et condamnée à mort. Un ami du roi sauve sa tête et obtient l'annulation de la condamnation. Marie peut alors se remarier.
5: En espérant que sa prochaine union sera moins mortelle.

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1: Avaler des légumes aux ados, c'est souvent mission impossible.
2: Parce que c'est pas bon.
1: Et si en plus les légumes sont moches, bah là c'est carrément la guerre.
3: Oh, toi, file dans ta chambre et que ça saute. Dépêche-toi, allez, housse.
1: Carottes tordues, navets craquelés, patates trop grosses ou trop petites, difficile de leur faire avaler tout ce qui sort des standards parfaits des supermarchés.
4: Non, j'ai pas faim.
1: Du coup, les légumes moches finissent à la poubelle. Pourtant, ces légumes-là ont autant de goût, voire plus de caractère. Mais non, non, non, ils ne rentrent pas dans le moule. Comme dans la vie, ce qui n'est pas dans la norme est souvent mal perçu. Et dans l'alimentation, bah, carrément jeté.
5: Je me rappelle dans le temps que, quand j'étais petite, qu'on ne gaspillait rien.
1: Au lycée d'Avier à Joigny, on a décidé de casser les codes et de ne rien gaspiller avec une soupe un peu spéciale.
3: Tiens, ça c'est de la soupe au chou.
1: Alors, elle n'est pas forcément au chou, mais tous les mercredis, entre 10h-10 et 10h10, c'est l'effervescence dans la cafétéria. Des centaines d'ados, des cuillères qui s'agitent, des verres de soupe qui disparaissent en un clin d'œil, 150 portions englouties avec le sourire. Le secret ? Une soupe préparée avec des légumes moches. C'est tellement bon. Bah oui, des carottes difformes, des pommes de terre irrégulières transformées en un délice réconfortant.
6: Avant, j'étais moche. Ma vie était un enfer.
1: Et puis l'équipe choc de l'association Lycévasion, née en 2025, est arrivée et elle a tout changé. Avec cette idée choc, et si on montrait que moche ne veut pas dire mauvais ? Et ça marche, les élèves adorent, tout se passe comme sur des roulettes au lycée Louis Davier. Voilà un geste d'éducation de bon goût, doublé d'un geste solidaire et anti-gaspi, qui met dans le mille. Du coup, j'ai envie de m'y mettre aussi. Allez, sauvons les légumes moches !

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1: Une main dans le pop-corn, le ticket dans l'autre, vous entrez dans l'une des salles du Sénéchal. Mais avant d'être le cinéma de Guéret, c'était quoi ?
2: Daniel Domecq, je suis passionné de cinéma. À l'origine, c'était un bâtiment qui était en déshérence depuis un certain nombre d'années et qui était une école. C'était l'école Jean de Sessac, un grand bâtiment qui n'avait plus de fonction et dont il a été décidé de le transformer en cinéma à la demande d'un groupe qui s'appelait le groupe Raymond, qui est plus connu aujourd'hui sous le nom du CGR. Donc il y a des salles un petit peu partout en France et c'est donc cette société-là qui a réalisé les travaux avant 1983 puisque le Sénéchal sur cet endroit ouvre fin décembre 1983. À Guéret, on a du cinéma depuis 1897, première séance 23 mai 1897 et la première salle fixe, puisque avant il a été porté par des itinérants, première salle fixe qui ouvre en 1919 à un endroit qui maintenant est complètement détruit. Je veux parler de ce qu'on appelle l'îlot Carnot et c'est là qu'était le premier cinéma de Guéret. Le Café Continental possédait une salle des fêtes à l'opposé d'un grand jardin. Dans cette salle-là ont eu lieu des séances de cinéma et le propriétaire qui a acheté tout ça en 1919 en a fait un cinéma, un grand cinéma de 350 places avec balcon qui va fonctionner de 1919 à 1934. Si on a beaucoup d'autres façons de regarder des films, ce qui est tout à fait louable et respectable, je crois vraiment que la dimension lieu de rencontre et de convivialité et la qualité surtout des images projetées et du son que l'on entend sont à mes yeux irremplaçables.
1: Bonjour.
3: Guillaume, je suis directeur du cinéma Le Sénéchal. J'ai grandi avec ce cinéma dès mes 7 ou 8 ans, on va dire.
1: Est-ce que ça fait maintenant d'en être le directeur ?
3: Waouh ! Un choc ! Non, ça fait bizarre et en même temps, il y a une sorte de logique quelque part.
1: Si vous pouviez dire quelque chose au Guillaume qui a 7 ans ?
3: Je pourrais lui dire, tu vas voir, il va y avoir plein de nouvelles choses excitantes dans le cinéma et plein de choses auxquelles tu ne pensais pas encore qui vont arriver et qui vont émerveiller tout le monde.
1: Maintenant, vous ne pourrez plus vous faire de films sur ce qu'était le Sénéchal avant. C'était une école.
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4: Les petits bonheurs, généralement, ce sont des sourires qui se récoltent tous les jours au hasard des rencontres. Il suffit d'un micro ici, de ne surtout pas prendre de rendez-vous et de ne pas se présenter. Ça marche très bien à Megève, par exemple. Nous sommes donc en Haute-Savoie, sur les hauteurs de Megève, au Mont d'Arbois, pendant que des chevaux sont en train de monter dans une bétaillère.
5: Bonjour.
4: Bonjour. Matin de bonheur, venez vous occuper des bêtes.
5: C'est ça, on vient les mettre au chaud, ouais.
4: Ah, c'est-à-dire que là, ils quittent la montagne ?
5: Ouais, ce coup-ci, ouais, c'est bon. Ce coup-ci, on va les ramener, on va les mettre en pension pour cet hiver, ouais. Ils ont passé tout l'été en montagne, donc ce coup-ci, ça y est. Ils vont aller se mettre au chaud pour l'hiver.
4: Ah oui, ils font toute la saison hein, ici ?
5: Ouais, ceux-là, ils font toute la saison ici. Il y en a qui sont là pour la monte, il y en a qui sont là pour l'attelage. Et puis, vu que nous, on est élevage, il y en a, ils sont juste là pour grandir.
4: Vous, c'est pas juste un loisir, c'est votre métier ?
5: Ouais, moi, c'est mon métier. Ouais. Je suis cocher palefrenier. Ouais.
4: Quand vous dites pour l'attelage, c'est les calèches qu'on peut voir à Megève, par exemple ?
5: Exactement, c'est ça.
4: Donc, les chevaux, quand ils sont pas attelés, on les voit ici sur les hauteurs de Megève ?
5: Ouais, c'est ça. Nous, on en a à l'Alpette, comme là en face, en haut de la côte 2000. On en a aussi au Mont d'Arbois, là, juste derrière. Et puis, après, au fur et à mesure de la saison, on les fait descendre petit à petit. Puis là, ils atteignent leur point le plus bas sur Megève. Puis après, on les change de département et puis voilà.
4: Donc là, ils montent dans le bus ?
5: C'est ça, ouais. Ils montent dans le bus. Là, je vais en mettre 4. Là, après, j'ai mon patron qui va arriver. Il va prendre le reste. Et puis après, on va prendre un camion et une remorque. Puis on y charge tout dedans. Puis lui, il part cet après-midi.
4: Et là, ils partent où, hein, en résidence d'hiver ?
5: Ils partent dans l'Allier, ceux-là. Ils partent dans l'Allier. Ils ont des gros champs de plusieurs hectares où c'est qu'ils ont du foin, des abris pour eux, de l'eau à volonté. Puis voilà.
4: L'Allier, donc en Auvergne, si je ne m'abuse, il fait pas beaucoup plus chaud qu'ici l'hiver.
5: Non, il fait pas beaucoup plus chaud. Mais par contre, ils auront plus d'herbe qu'ici, on va dire. Ils auront moins de neige, ils auront un peu plus de foin, un peu plus d'eau. Parce que nous, ici, c'est qu'on est tout de suite dans la neige. Et puis nous, on n'a pas assez de foin pour tous les nourrir l'hiver. Donc on préfère les mettre en pension. C'est beaucoup plus agréable pour eux. Puis pour nous, l'hiver, on a déjà bien assez de boulot comme ça. Donc au moins, ils sont un peu tranquilles aussi de leur côté.
4: Alors justement, vous faites quoi l'hiver si vous avez plus de chevaux ?
5: Alors c'est pas qu'on en a plus, c'est qu'on en a moins. Toute la partie élevage en fait part tout en pension, et en fait l'hiver nous on fait énormément de calèches. Sur Megève, on a des grosses calèches qui montent jusqu'à 12 personnes. C'est qu'on fait les fondus en calèche en soirée ou le midi, et on fait juste des balades en calèche.
4: Bon, vous, j'imagine que le cheval c'est une passion, on fait pas ce métier là par hasard.
5: Mon grand-père était déjà éleveur de chevaux, là maintenant je bosse chez un ami de mon grand-père. Puis voilà, après on fait ça par passion, de toute façon c'est pas par l'argent qu'on va le faire, hein, comme dans tout métier agricole.
4: Même à Megève.
5: Même à Megève, l'agricole ça reste l'agricole, à Megève ou pas.
4: Je peux vous demander votre prénom ?
5: Moi c'est Mathieu, moi.
4: Et c'est quoi le dernier petit bonheur de Mathieu, s'il vous plaît ?
5: Mon dernier petit bonheur, c'est d'avoir fait un galop sur les crêtes de la côte 2000 en plein été avec le soleil couchant. Et ça, je pense que je m'en souviendrai jusqu'à ma mort.
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4: 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Ah, je suis trop fier de mon jingle, j'en suis fier. Je l'assume, j'en suis fier. Comment ça va les gens sur Ici Picardie ? C'est la Camini Minute, votre chronique de la joie et de la bonne humeur. Écoutez-moi, ça va, sauf que je suis encore un petit peu ému, parce que comme beaucoup de Français, j'ai vu le biopic sur la vie de Philippe Nicolic des To Be Free partir un jour sans retour. C'était émouvant. Il paraît que Caris, le rappeur, l'a vu et il a pleuré. C'est pas vrai. Hein. Je précise que c'est pas vrai parce que ben j'aime mon nez, ok ? Je veux le garder. Les années 90, nous, on a connu les grandes, grandes manias, les plus belles manias. Michael Jackson mania, Club Dorothée mania, Patrick Bruel mania. Et vous, vous avez quoi ? La Chikung mania. Voilà, c'est Chikungunya, c'est nul, nul. Nous, on a connu des manias de ouf, on a connu les boys band. Et au final, les To Be Free, qu'est-ce qu'ils faisaient ? Ils faisaient un peu de la dance et de la techno. Vous connaissez cette musique ? La musique avec des textes extraordinaires, dignes de Baudelaire, de Balzac et de Molière. Il y a un Américain, il est arrivé, il a dit... I like to move it, move it. I like to move it, move it. I like to move it, move it. You like to move it. I like to move it, move it. I like to move it, move it. Ça, c'est même pas un refrain. C'est un mantra, les gars. Extraordinaire. Les Allemands, ils ont vu ça, ils ont dit, OK, nous aussi, on va s'y mettre. Eins, weins, Polizei. Drei, vier, Grenadier. Fünf, sechs, Sainte Kirk. Titenach, Gutenacht. Je suis pas très fort en allemand, j'ai fait ce que j'ai pu. Mais on sentait le niveau du texte. Il y a un mec qui a écouté ça, il a dit, OK, d'accord, vous voulez jouer ça? Tout ta, tout ta, tout ta ta. Tout ta, tout ta, tout ta ta. Lui, on pensait qu'il avait fini le game. Mais non, après, les mecs qui se sont dit, nous, on fait plus de mots, on fait juste des sons. Pi, pa, pa, palopo. Pa, pa, palopo. Pi, pa, pa, palopo. Même les chanteurs, ils comprenaient même plus ce qu'ils disaient. I'm a scat man. Vous allez pas me faire croire que le mec, il comprenait ce qu'il disait. Voilà, c'était ça les années 90. De la créativité, des chansons à texte. Mais bon, toutes les bonnes choses ont une fin. Les années 90, elles sont parties. Un jour, sans retour, effacées. Notre amour, sans se retourner. 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
1: On est dans l'ouest de l'Eure, grosso modo entre Bernay au sud et Pont-Audemer au nord. Le Lieuvin, c'est un petit bout de région dans la région. Aujourd'hui, je m'arrête à Saint-Benoît-des-Ombres chez mon copain Steve. Me voilà garé dans le jardin de Steve.
2: Eh, je crois que le décor est planté. Là.
3: Salut Fred.
2: Non, mais c'est magnifique.
3: Ouais.
2: Toi, dans ton jardin, t'as pas planté des arbres. Hein.
3: Bah non, ils étaient déjà là.
2: T'as planté d'autres trucs. Hein.
3: Tu sais, le terrain commence là-bas où t'es arrivé. Là.
1: Et dès l'entrée, le décor est planté.
3: À partir de là, il y a des sculptures.
2: Alors toi, comme t'aimes bien les musées, bah, t'en as fait un chez toi dans ton jardin. Quoi.
3: Voilà. Ouais. C'est pas un musée figé, ça.
1: C'est-à-dire?
3: Par exemple, aujourd'hui, t'es venu chez moi.
1: Ouais.
3: Quand tu vas rentrer.
1: Ouais.
3: Tu pourras pas dire, je suis venu visiter le musée de Steve.
1: Ah bon?
3: Ah non. Tu pourras dire, j'ai vu ce que j'ai vu aujourd'hui. Parce que si tu reviens dans un moment, c'est plus le même musée que tu vas voir.
1: Dans son jardin, Steve a planté des dizaines de sculptures en bois.
2: C'est toi qui as fait tout ça, là?
3: Ben oui, Fred.
1: Ben oui, c'est lui.
3: Ben oui, c'est moi.
2: Ça fait quoi, 2 hectares ici, je crois?
3: Ouais, 1,5 hectare, ça va jusque là-bas, jusqu'aux chevaux, là-bas. Tu vois les chevaux au bout, ouais. Là-bas?
2: C'est des sculptures en bois?
3: Bah ouais, tout est en bois, là.
2: Que tu fais à la tronçonneuse?
3: Tronçonneuse, disqueuse, ciseaux à bois...
2: Tu dégrossis à la tronçonneuse, quoi.
3: Tu dégrossis à la tronçonneuse.
1: Il sculpte des bestioles, Steve.
3: Tu vois, regarde tous ces bestioles par terre, là.
2: Il y a des crocodiles par terre.
3: Voilà, moi, j'ai pas de chien, moi. C'est ça, mes chiens. Les gens me disent, t'as pas de chien chez toi? Ben, regarde les gueules, tu vois, là. C'est eux qui gardent la cour.
2: Tu fais que des animaux, en fait.
3: T'as remarqué ça, direct, hein?
1: Non, mais quel sens de l'observation?
2: T'as toujours vécu de la sculpture?
3: Ouais, j'ai toujours su fils de sculpteur.
2: Il était en Normandie, ton père?
3: Non, Fred. Moi, je suis né à l'île Maurice. J'ai vécu là-bas. Je suis arrivé ici, en France. J'avais 40 ans.
1: Il y a 25 ans.
3: Donc, j'ai grandi dans l'atelier de mon père, si tu veux.
1: Et pourquoi il a quitté l'île Maurice?
3: Bah parce que j'ai rencontré ma femme.
2: Bibi.
3: Ouais.
1: Le petit nom qu'il donne à sa femme.
3: Leila, il s'appelle.
1: Leila.
3: Ouais, Leila.
2: Comme la chanson de
1: Clapton.
2: Eric Clapton. Leila.
1: Je suppose qu'il y retourne pas souvent à l'île Maurice.
3: Si, j'y vais, moi, de temps en temps. J'y vais, je t'ai dit, mais c'est pas à côté de l'île Maurice. T'as déjà été?
2: Bah non.
3: Non.
2: J'attends que tu m'invites.
3: Ben, moi, c'est ici chez moi, Fred.
1: Et si on en revenait aux sculptures?
2: Comment tu en vis alors? T'as des commandes, des gens qui te passent commandes sur tes sculptures?
3: Oui, j'en ai un peu de commandes. Sinon, comment je vis? Tu sais, nous, on fait des ateliers. Parce que, tu sais, à mon âge, il est temps de.
1: De transmettre.
3: T'as trouvé le mot.
1: J'ai trouvé le premier.
3: T'as trouvé le mot. Avant moi, de transmettre les connaissances, tout ce que j'ai appris. Mon père m'a appris pour que je transmets. C'est ce qu'il m'a dit. Si tu transmets pas, ça sert à rien que tu apprennes.
1: Totalement d'accord.
3: Et je trouve ça très bien, moi.
1: Pourquoi?
3: Parce qu'il y a un plaisir à apprendre et connaître. Et il y a aussi un autre plaisir qui est peut-être plus grand.
1: Je pense savoir de quoi il parle.
3: De transmettre.
1: Transmettre.
3: Parce que quand tu vois quelqu'un qui fait ce que tu l'as appris, qui réalise ça devant toi, c'est un plaisir que tu ressens.
1: On passe le flambeau.
3: Ouais, c'est notre rôle, hein.
1: Transmettre.
3: On est éphémère ici, nous. On est deux passages, comme on dit.
1: Steve sculpte les fruits et légumes, le bois, la glace et le sable.
3: Tout ça, quoi.
1: Je vous mets les infos et les photos sur l'appli.
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4: À la menuiserie Pelé, fondée en 1926, elle est située à Montenay, le long de la route Laval-Ernée. Quand on arrive sur place dans le hall d'entrée, on passe d'ailleurs devant une machine qui, elle aussi, a 100 ans. Elle était utilisée au début de l'entreprise. Et je rejoins Laurent Pelé, le directeur. Il représente la 3e génération de la famille. Et dans son bureau, justement, il y a quelques portraits de famille.
5: Là, vous êtes devant les photos de mon grand-père et de mon père qui sont dans l'atelier à Montenay, derrière l'église, ce qui est l'origine de l'entreprise.
4: Oui, parce qu'évidemment, elle a changé d'endroit, même si on est toujours à Montenay, mais vous avez déménagé il y a combien de temps?
5: Il y a un peu plus de 20 ans, c'était janvier 2005.
4: On va s'avancer, Laurent, on va quitter votre bureau. Alors, je vois qu'il y a l'atelier sur la droite, mais là, d'abord, on est dans une autre pièce.
5: Donc là, vous êtes au bureau d'études, où vous avez 3 personnes qui y travaillent, où on prépare tout ce qui va être fabriqué en atelier.
4: Alors justement, vous intervenez sur quel type de chantier tout au long de l'année?
5: Donc, nous avons gardé les particuliers qui représentent à peu près 20% de notre chiffre d'affaires. Et autrement, nous travaillons aussi sur des chantiers publics et des marchés privés.
4: Parmi les très gros chantiers réalisés par l'entreprise Pelé, on peut citer la conception et la pose de toutes les menuiseries du 40, le conservatoire de Laval. En ce moment, Pelé travaille sur la future médiathèque de Lassay-les-Châteaux. Et une grosse partie du boulot s'effectue dans l'atelier.
5: On va aller vers l'atelier, il y aura un petit peu de bruit.
4: Il y a combien de personnes d'ailleurs qui travaillent chez vous maintenant, Laurent Pelé ?
5: On est plus de 30 aujourd'hui, compris des alternants, des jeunes en formation, du CAP jusqu'à la licence.
4: J'adore parce que, alors évidemment on entend le bruit des machines, mais il y a cette odeur du bois qui en fait est assez agréable d'ailleurs.
5: Ah oui, on a la chance d'avoir vraiment un très beau métier, on travaille. Le bois, c'est une matière très noble, donc toutes les essences du chêne, du hêtre, du châtaignier, du frêne.
4: Je vois plein de machines, il y en a une à ma droite, il y en a une à ma gauche qui est assez impressionnante. Qu'est-ce qu'elle fait là, la machine qui est sur notre gauche et on s'en rapproche?
5: Donc ça, c'est un centre d'usinage numérique qui nous permet d'usiner un peu tout ce qui peut être fait en menuiserie. Elle est à 5 axes, donc on peut faire un ballon de foot en deux fois sur ce genre de machine. Mais elle ne sert pas à ça, évidemment. Elle sert surtout à fabriquer toutes nos portes, tous nos châssis, tous nos agencements.
4: Et alors, quand on s'avance dans votre atelier, on voit qu'il y a eu différentes constructions de cet atelier. Là, j'ai l'impression qu'on est dans une partie très récente.
5: Oui, donc l'atelier a été construit en 2004. On l'a agrandi 3 ans après. En 2008, et puis il y a 2 ans maintenant, on a agrandi 600 mètres carrés et on a mis du photovoltaïque sur le toit.
4: Bon, alors ça se trouve, si je reviens dans 100 ans pour les 200 ans, je suis pas sûr que ce soit possible, mais ce sera 2 fois plus long alors l'atelier. Voilà.
5: On sera dans le champ à côté.
4: Alors Laurent Pelé nous a dit que l'une de ces machines pilotées par ordinateur est capable de fabriquer un ballon de foot. Il en a d'ailleurs un exemplaire dans son bureau. J'ai essayé de faire des jongles avec, alors je me suis fait mais très très mal. Je vous raconte pas l'état de mon pied, c'est une catastrophe.
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6: Wikizef, petit guide à l'usage des étrangers du sud du péage d'Arras en vacances dans notre belle région.
7: Votre cousine a décidé d'organiser son anniversaire, seulement les temps sont durs. Elle voudrait réunir la famille, mais faire ça à moindre frais. Vous savez, les réceptions dans les grandes familles, ça fait vite cher, hein. Rien que la famille proche, ils sont 25. 2-3 cousins en plus avec les gosses, on monte vite à 50. Alors elle a une idée. Elle se dit, je vais faire à manger des pentières au four avec des saucisses au barbecue. Et ils ramèneront chacun une ou deux bouteilles. Et là, votre cousin, il dit, Vadius! Ça va faire une paire de bouteilles. Ne paniquez pas, Wikizef est là pour vous aider. Votre cerveau s'est mis en route à essayer de compter. Et vous ne parvenez pas à trouver comment une trentaine d'adultes en ramenant une ou deux chacun, voire trois, on arrive à une simple paire.
6: Définition.
7: Une paire de bouteilles? Beaucoup de bouteilles. C'est simple, hein. Mais attention, quand on dit une paire de bouteilles, c'est quand on sait qu'il va y en avoir beaucoup, peut-être même de trop, mais on ne sait pas combien. Et en acceptant ce qui va par paire naturellement, les chaussures, les tototes, les chaussettes, les prunes et les jumeaux. Par contre, à un colloque de jumeaux, on peut dire, des jumeaux là-bas, il va y en avoir une paire. Et si on va par là, dans le dressing de votre femme, je suis sûr que des chaussures, il y en a aussi une paire.
6: Exemple.
7: Une paire de manifestants selon la police, une belle paire de manifestants selon les syndicats. Je crois qu'on a fait le tour. Depuis le temps des Wikizef, je crois, j'en ai fait une paire, je suis sûr.
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0: C'est oui, c'est non, c'est question, sa vie, sa route, ses choix. Liane Folly raconte tout dans La Droguerie du Sourire qui vient de paraître aux éditions Stock. Et elle est ce soir l'invitée de Décibel. Préparez-vous à la rencontrer de nouveau. Bonsoir Liane.
1: Bonsoir Émilie.
0: Comment ça va?
1: Très bien, je suis ravie en tout cas de... Alors comment on fait? Parce que c'est... On se vous voit, on se tutoie. Dans la vie on se tutoie.
0: Dans la vie on se tutoie.
1: Et bien on va se tutoyer, tu sais quoi? On va bousculer un peu les codes parce
0: Allez.
1: Que... Moi ça me dérange de vous voyer.
0: Et si alors tu... on se tutoie.
1: Voilà, c'est mieux.
0: Alors
1: voilà.
0: On se tutoie.
1: On
0: alors,
1: décide.
0: Je te félicite pour ce livre.
1: Merci.
0: La Droguerie du Sourire qui vient de sortir aux éditions Stock parce qu'il est émouvant et surprenant. Ce livre, vraiment, on a l'impression de te redécouvrir. Tu expliques au tout début, d'ailleurs, pourquoi est-ce que tu as hésité avant de te raconter et finalement, c'est un choix très réfléchi. C'est pour le public.
1: Absolument, et puis surtout, je dis que je fais mon métier comme mes parents ouvraient la Droguerie du Sourire. Ce qui explique aussi, je fais un métier que j'aime, mais surtout qui m'ont inculqué.
0: Ouais.
1: Ils ont tout fait, mes parents, pour me pousser vers l'artistique. Et c'est un livre aussi, c'est un hommage, et je voulais vraiment leur donner beaucoup d'amour encore, évidemment, à travers ce livre. Et puis, j'ai quand même un parcours assez atypique, quand même.
0: Ah, c'est vrai, mais eux aussi, oui. Et ce livre, c'est vraiment une déclaration d'amour à tes parents. Tu choisis